0: faut prendre cette question au sérieux.
1: Merci beaucoup Marie-Estelle Dupont. Voilà, on est pendant une heure ensemble pour parler de la santé mentale des jeunes. Et vous le disiez, on a une invitée exceptionnelle aujourd'hui.
2: C'est trop d'honneur. Vous m'accueillez
1: bien. Petit clin d'œil de Miss France, dites donc.
2: Ah ben moi j'ai toujours le clin d'œil. Je crois que c'est ma marque de fabrique.
1: Marie-Estelle Dupont, la crise du Covid a été un accélérateur du mal-être des jeunes.
0: Mais oui, malheureusement, quand on le disait au début, on nous disait mais non, t'as pas les chiffres. Mais quand on a les chiffres, c'est que le mal est fait. Et on a bien vu quand même une augmentation extrêmement importante. Notamment en 2022, les 18-24 ans sont 62% en Europe à dire qu'ils ont eu des pensées suicidaires. Il y a une majoration très importante des troubles anxieux, des troubles du comportement alimentaire, des dépressions et des addictions. Toutes les addictions, évidemment, puisque les périodes d'isolement liées au confinement... en vous désocialisant, vous oblige à aller compenser par les écrans, compenser par les jeux vidéo, compenser par l'alcool, etc., etc. Donc, il y a une diminution des compétences sociales, du mal à aller vers les autres à un âge où on construit son estime de soi. Donc, ces troubles ne se sont pas résorbés avec la levée des mesures sanitaires. Comme ils ne se sont pas construits à ce moment-là, ils ont eu du mal à récupérer une socialisation après, ils ont eu du mal à faire fond sur les ressources que normalement on développe à ce moment-là, à travers l'école, à travers le sport, à travers les liens familiaux, puisque ça a aussi beaucoup séparé les générations, rappelez-vous. Et donc malheureusement, moi on me traitait d'alarmiste et de complotiste, mais malheureusement, tous les médias mainstream, partout dans le monde, quelle que soit l'orientation politique, et puis toutes les publications scientifiques du Lancet, etc., montrent des chiffres qui sont tous plus ahurissants les uns que les autres. Santé publique France, qui toutes les semaines donnait un bulletin des passages aux urgences pour idées suicidaires, note notamment que les 18-24 ans concernés par la dépression sont passés de 11,7% à 20,8% entre 2017 et 2021. Je pense que ça mérite quand même de s'interroger au-delà des moyens de la psychiatrie sur qu'est-ce qui tourne pas rond dans notre société pour qu'on soit une telle fabrique de désespoir dans un monde qui pourtant n'a pas été sur le plan matériel aussi confortable dans l'histoire de l'humanité. Donc voilà, Le Monde, Libé, The Lancet ont confirmé ce que je disais, parlant des méfaits de la crise sanitaire sur la santé mentale. Beaucoup de méta-analyses ont été faites, notamment sur les conduites suicidaires et les scarifications, etc., etc. Alors, Ina Opoko-Devez, votre parcours, c'est celui, on en parlait avant l'émission, d'une jeune femme hypersensible qui va traverser un épisode de burn-out et de dépression. Avec des parents d'ailleurs qui sont professionnels de santé, hein, ce qui vous a évidemment sensibilisé à cette notion. Mais qui va s'en sortir, se prendre en main et puis, pour finir, devenir reine de beauté, ce qui est quand même une assez jolie sortie par le haut, si j'ose dire. Vous êtes inspirante, je crois, pour votre génération et puis pour nous aussi. Parce que vous êtes très résiliente, mais vous êtes suffisamment humble pour parler des bas et ne pas oublier les bas quand vous êtes en haut. Et vous êtes suffisamment généreuse pour en faire bénéficier les autres. Alors, racontez aux auditeurs d'Europe 1 votre histoire, Ina Opoko.
2: Alors, pour ma part, j'ai, comme tout le monde, eu mon parcours d'études durant lequel, c'est vrai, ma génération se cherche beaucoup. On m'a toujours dit, c'est normal que tu saches pas vraiment vers où t'orienter plus tard. Mon père m'a toujours dit, c'est normal, prends le temps. Sauf que voilà, je me suis mis en tête des objectifs et voulant aussi plaire aux attentes un peu de mes parents, des études, parce que voilà, mon père médecin psychiatre, ma mère elle est soignante. J'ai voulu tout simplement trouver ma voie et puis comme eux, faire un parcours
0: sans faute.
2: Sans faute. Pourtant, mes parents n'ont pas un parcours sans faute. Mon père, comme ma mère, se sont battus pour arriver à leur place, avec leurs difficultés aussi. Mais moi, qui n'avais jamais connu l'échec, qui avait toujours eu un parcours sans faute, j'avais des attentes. Donc, je me suis lancée dans une filière et puis je me suis rendu compte que cette filière me plaisait pas. Et sauf qu'en fait, je pensais que j'allais directement trouver ma voie post-université parce que quand on est ado, on vous dit, on vous parle du bac.
0: Surtout en ce moment.
2: Et quand vous passez le bac, ça y est, c'est l'étape suivante vers où je vais. Et moi, je me suis cherchée. J'ai fixé un objectif assez haut, mais au fond de moi, j'étais pas sûre. Et de voir un peu, enfin, de penser que j'allais décevoir mes parents, et puis moi-même, m'auto-décevoir, parce que je me suis dit, mince, je me suis trompée. Et vivre le premier échec pendant en plus la période Covid, parce que je suis l'année 2002. Donc, on nous appelle un peu le bac Covid. Donc, j'ai passé un bac scientifique, je suis partie en droit. Et puis, dans cette année-là, tout le monde a redoublé. Presque la licence entière s'est faite taclée, et puis j'ai fait partie de ces personnes. Et j'ai été très, très déçue de moi. Et à côté de ça, il y a eu aussi pas mal d'événements personnels, parce que c'est vrai que moi, dans ma tête, nos parents nous éduquent un petit peu à nous protéger de la méchanceté du monde, pour qu'aussi on ait des valeurs, une belle morale, tout ça, etc. Et puis, moi, je n'avais jamais fait face à la trahison, à la déception, un petit peu, mais toujours en étant protégée. Et là, pour la première fois, j'avais mon indépendance. Et puis, j'ai fait face, voilà, aux vagues de la vie, j'appelle ça comme ça. Et j'étais incapable, en fait, de voir que j'étais... Je ne pensais pas que j'étais capable de me relever. Donc, je suis tombée très bas, très, très bas. Sauf que la chance que j'ai, c'est que j'ai des parents qui travaillent dans le corps médical de la psychiatrie et aussi qui touchent à la psychologie. Donc, j'ai su, entre guillemets, analyser le fait que ça n'allait pas. Parce que quand tu ne veux plus te réveiller chaque matin, quand tu ne penses même plus au lendemain, c'est qu'il y a un souci. Et du coup, j'en ai parlé à ma mère, à mon père. Mes parents aussi ont eu du mal un petit peu à l'accepter, parce que comment ça se fait? Qu'est-ce qui s'est passé? Enfin, qu'est-ce qui se passe pour que ma fille se sente si mal? Pourtant, je veux dire, j'avais rien pour me plaindre. J'avais eu quand même la chance d'avoir une éducation, un confort de vie, mais ça n'allait pas à l'intérieur. Et moi-même, je ne savais pas quel mot, quoi mettre dessus. Et du coup, j'ai demandé à mes parents de l'aide. Donc, c'est pas le cas de tout le monde. Donc, je suis un cas quand même que je considère un peu exceptionnel, parce que j'ai la chance d'avoir appris à mettre des mots sur ce que je ressens, d'avoir cette confiance avec mes parents, mais ce qui n'est pas le cas de tout le monde. Et mes parents l'ont pris au sérieux, ils m'ont orienté. Et puis, par la suite, voilà, j'ai commencé à comprendre les mécanismes et me rendre compte qu'en fait c'est pas cette situation à l'instant T, c'est un cumul aussi de pas mal de choses, et d'analyser mes réactions, pourquoi je réagis comme ça, qu'est-ce qui m'a mené à tout ça. Et puis par la suite, grâce à cette psychologue qui m'a aidée à comprendre tout ça, je me suis orientée vers la psychologie, ce qui m'a donné encore d'autres clés. C'est que je me suis rendu compte que c'est des outils qui devraient être à portée de main de tout le monde. Parce que même par la suite, mes amis, du coup, je me retrouvais à donner les conseils ou les cours que j'ai reçus, les outils que j'ai reçus à mes amis, sauf que je ne suis pas psychologue. Mais en même temps, on sent qu'on a cette envie de comprendre et se comprendre et comprendre l'humain aujourd'hui.
1: Vous dites beaucoup de choses et c'est on vous écoute. Non, c'est passionnant. J'ai noté beaucoup de choses, parce que il y a quelques points sur lesquels je voudrais entendre Marie-Estelle Dupont. Déjà, vous avez parlé de la pression scolaire, de vouloir bien réussir. Ça peut mener à une dépression et à un burn-out. Ino Poco nous disait que vouliez très bien faire, vouloir très bien faire.
0: C'est pas la pression scolaire là dont elle nous parle. C'est en fait de l'idéal qu'elle s'était mis et de son perfectionnisme, et c'est pas la pression que mettait l'établissement, c'est une pression intérieure qu'on peut se mettre.
1: Oui, qu'elle se mettait soi-même, elle-même.
0: En général, c'est plutôt des gens assez sensibles et assez intelligents qui se mettent des idéaux comme ça, d'être plus que parfait, d'être irréprochable, de tout faire dans l'excellence, de ne pas se permettre de commencer quelque chose si c'est pas de manière excellente. Mm-hmm. Ils vont pas commencer une activité pour le plaisir. S'ils commencent une activité qui les attire et qui leur fait plaisir, ils doivent la faire de manière excellente. Donc ils sont plus enclins à des moments d'épuisement, à des moments de découragement, à des sentiments d'échec là où ils n'ont pas échoué. Ils ont fait peut-être un tout petit peu moins excellent que d'habitude. Et donc, ce que nous dit Ina Opoko-Deves, c'est: je m'étais mis la barre très très haut, sauf que j'ai pris de plein fouet, comme toute ma génération, les confinements, le fait que les examens ont été compliqués, chamboulés, que finalement, vous illustrez très bien ce sondage qui avait fait le Figaro en 2021, qui disait que 52% des jeunes voulaient arrêter leurs études pendant l'hiver Covid. Et vous dites, toute la promo a foiré son année.
2: Oui.
0: Donc il y a eu quand même un environnement collectif qui a été incroyablement délétère pour votre génération qui était en train de s'élancer dans la vie. On vous a brisé les ailes en vous disant, si tu sors, tu vas tuer papy et mamie. Et en fait, il faut l'admettre avec humilité, je n'avais pas la baguette magique pour résoudre la crise sanitaire, mais le fait est que tout le monde admet aujourd'hui que ces mesures, elles n'étaient pas appropriées pour des mineurs, elles n'étaient pas appropriées pour des jeunes. Moi, j'ai vu des étudiants d'HEC allongés sur le canapé dans la salle de consultation, me dire, je ne sais plus pourquoi je me lève le matin, et me dire exactement ce que vous disiez. Parce que l'isolement, à ce moment-là, c'est extrêmement dangereux. C'est-à-dire que les liens sociaux sont tellement fondateurs de votre confiance en vous, de votre possibilité de vivre autre chose que ce que propose la famille à l'âge où on commence à construire sa vie d'adulte, que la désocialisation, l'isolement dans des petits appartements, loin de la famille, etc., c'était dans des cités humides, mais où vous aviez quand même des mesures barrières.
2: Beaucoup de rumeurs de suicide. Hein. Moi, j'étais à Montpellier, donc j'ai entendu quand on entend que beaucoup d'étudiants de votre âge se suicident, ouais. Puis même on nous a sortis du lycée, enfin, moi du coup je suis l'année bac, on m'a pris du lycée, je n'ai pas passé d'examen. Donc pour la suite, il n'y a pas la formation, il n'y a pas le bac dont on m'a beaucoup dont on a entendu parler pendant des années depuis petit. D'abord c'est le brevet, après c'est le bac. Le bac, on ne l'a pas passé. Donc après, vous n'êtes pas prêt à faire face aux vrais examens, aux gros examens de la suite. Et on a débarqué d'un coup en université, j'étais dans un cadre, et puis d'un coup je suis arrivée numéro d'étudiant.
0: Oui, parce que mine de rien, le bac, on peut parler de l'aspect baisse du niveau, mais il y a l'aspect rituel. Le bac, c'est un petit peu un rituel de passage à l'âge adulte, et dans les sociétés modernes, il y a très très peu de rituels, et donc ils en ont besoin comme marqueur temporel. Dans nos souvenirs, il y a un avant le bac et il y a un après le bac, et ce point d'appui, vous ne l'avez pas eu, donc vous n'avez pas mis à jour votre image de vous, que ça y est, vous étiez majeur, vous étiez un jeune adulte, vous commenciez les études secondaires. Et c'est vrai que quand même, quand on pense que dans la ville de Caen, sous les bombes, ils ont maintenu les épreuves du bac, on se dit, nous, on a fait sauter des examens pour une maladie qui concernait quasiment pas les jeunes, quoi. Donc, on comprend aussi qu'il y ait eu un impact.
1: Il y a un autre point qui a été intéressant dans ce que vous nous racontiez, Ina Opoku-Devez, Miss France, avec nous cet après-midi sur Europe 1, c'est que vous avez reçu, c'est très confortable et c'est très bien, une éducation un peu sous bulle, très protégé. Et du coup, vous avez été, à l'âge de 19-20 ans, confronté à la réalité de la vie, qui est moins confortable, qui est plus agressive, plus rugueuse.
2: Oui, c'est ça. Après, c'est, je sais pas comment l'expliquer, mais c'est vrai que c'est l'éducation que j'ai toujours reçue, la bienveillance, la tolérance, l'ouverture d'esprit. Et c'est vrai que... je pense qu'on est tous comme ça quand on est jeune. On pense que tout le monde pense comme nous.
0: Oui.
2: Et quand tu découvres que, non, il peut y avoir des personnes qui vont se servir de toi ou qui vont te trahir parce que tu places des espoirs vu que tu es jeune. On dit qu'on est naïf. J'aime pas trop dire naïf. Ouais. Parce qu'en fait, c'est tout simplement, tu découvres ce qu'est la réalité de la vie et tu fais face justement à tous ces facteurs qui peuvent être négatifs. Tu peux rencontrer une personne méchante dans la rue, mais ça veut pas dire que le monde entier est comme ça, mais d'un coup, c'est à ce...
1: C'est un apprentissage.
2: C'est un apprentissage.
1: C'est un apprentissage, Marie-Estelle Dupont.
0: Oui, vous avez été confrontée à un aspect de la nature humaine dont vous aviez été épargnée.
2: Et qu'on ne m'a jamais. On ne m'a pas sensibilisée. Enfin, si, on m'a prévenue, mais tant qu'on ne le vit pas, ça fait partie justement de l'évolution de la vie, de faire face justement à tous les comportements et de se rendre compte qu'on n'est pas tout seul dans ce monde et que malheureusement, l'humanité est composée de. Enfin, malheureusement et bien heureusement, elle est composée de tout caractère. Et de tout le monde.
1: Ouais.
0: Oui, puis je pense que beaucoup de parents, ça part d'un bon sentiment. On se dit, je veux pas briser chez mon petit enfant l'espoir que la vie vaut la peine d'être vécue et qu'elle est belle. Et du coup, peut-être qu'on minimise dans notre discours le fait que non, la nature humaine, elle n'est pas du tout majoritairement bonne. Le mal existe autant que le bien, et au contraire, la vie est un combat spirituel permanent entre ce qui est lumineux et ce qui est sombre.
1: Et si on en parlait sur Europe 1, on parle cet après-midi de la santé mentale des jeunes avec vous, Marie-Estelle Dupont. Et nous recevons une invitée exceptionnelle, Ina Opoku-Devez, Miss France 2026. Marie-Estelle Dupont, quels sont les différents troubles mentaux qui touchent cette génération, la génération Z, qui a entre 13 et 31 ans aujourd'hui ?
0: Ce qui a le plus augmenté, ce sont les syndromes dépressifs, ce sont les troubles anxieux. Sous toutes leurs formes, dont les phobies scolaires d'ailleurs, qui ont beaucoup augmenté et qui expliquent cette peur des examens absolument disproportionnée pour des épreuves qui ne sont pas extrêmement exigeantes intellectuellement. Finalement, on en avait moins peur alors que c'était plus difficile il y a 40 ans. Je ne dis pas qu'on n'était pas stressé, mais on avait moins cette frayeur. Donc il y a beaucoup de troubles anxieux. Beaucoup de troubles dépressifs, beaucoup de troubles alimentaires, jusqu'à 6 fois plus, selon les études, jusqu'à 6 fois plus de consultations pour troubles alimentaires depuis le Covid, notamment essentiellement chez les jeunes femmes. Donc ça prouve bien aussi qu'il y a une recherche de sens. Il y a un mal-être qui se dit à travers le corps, mais qui est une recherche de sens et d'identité. Et beaucoup de conduites suicidaires. Alors, c'est pas forcément des suicides qui se termine par un décès, c'est des équivalents suicidaires, des scarifications, des conduites à risque, des pensées suicidaires. Il y a aux États-Unis les chiffres de qui sont rapportés de jeunes qui disent « j'ai eu envie de mourir » sont absolument effrayants. On en parlait d'ailleurs avec Pierre Valentin à cette antenne suite à la parution de son livre au mois de mai dernier chez Gallimard, « Malaise dans la génération Z ».
1: Pourtant, c'est une génération, et on est actuellement, on vit dans un monde qui, matériellement, est confortable. Pour quelques dizaines d'euros, on prend un avion pour aller à Barcelone ou à Rome. Effectivement, les réseaux sociaux, on va en parler dans la deuxième partie de l'émission, mais c'est plutôt sympathique, on peut communiquer. On a beaucoup de confort matériel. Et vous l'avez dit, Nao Pocodeves, d'ailleurs, vous
2: aviez
1: dit... Oui, et puis vous n'aviez rien pour vous plaindre, enfin rien de matériel, en tout cas.
2: Je veux dire, il y a de ça, le siècle d'avant, c'était la guerre. Donc du coup, on se dit comment... Enfin, parce que dans une... Par exemple, la génération du siècle d'avant est beaucoup moins sensible qu'aujourd'hui. Et du coup, il y a ce... Enfin, beaucoup moins sensible. Quand je dis moins sensible, c'est qu'on se dit aujourd'hui, comment ça se fait dans une génération où on a tout, où on a beaucoup plus de confort, comment cette génération peut se sentir aussi mal à l'intérieur ?
0: Alors, parce qu'en fait, on dit qu'on a tout à l'aune d'une définition qui est fausse. On a tout si on définit l'homme de manière matérielle. Et effectivement, on n'a jamais eu autant. On a des machines à laver, on peut aller à Barcelone en trois clics, etc., etc.
1: Pour 50 euros, oui.
0: Donc,
1: c'est vrai.
0: Mais donc, ça prouve bien que quand on dit qu'on a tout, c'est que l'implicite de « on a tout » de cette phrase, c'est la définition qu'on se donne de l'homme qui serait un être strictement matériel. Or, ce que dit un adolescent quand il ne va pas bien, c'est qu'est-ce que je fais de la partie non matérielle, c'est-à-dire qu'est-ce que je fais de mon besoin de sens, de mon besoin de lien, de mon besoin de direction. Et comme on est dans une société qui réduit l'homme à ses besoins caloriques et à une liberté qui est définie négativement comme une absence de contrainte, d'abord on détruit la temporalité du désir. Est-ce qu'on a le même plaisir à voyager quand, en deux clics pour 50 euros, on peut se rendre dans n'importe quelle ville d'Europe? Quelque part, est-ce qu'on n'avait pas plus il n'y avait pas plus de saveur à ce week-end qu'on avait prévu depuis 9 mois, où on avait économisé, et est-ce qu'on ne va pas d'autant plus le savourer qu'il y a eu tout le temps pour le rêver, tout le temps pour le fantasmer, alors que maintenant, le désir est de l'ordre de l'impulsivité. J'ai envie, le vendredi à minuit dans mon lit, je clique, et le week-end d'après, j'y suis.
1: Le tout tout de suite.
0: Il détruit le désir, il détruit le fantasme, détruit le plaisir, en fait. Et on voit d'ailleurs la précarité de la relation amoureuse depuis qu'on est passé de l'écriture manuscrite au texto jour et nuit et à l'immédiateté des réseaux.
1: Ça va pas aller en s'arrangeant, alors.
0: Donc, c'est une marchandisation. Bah, la conscience, on a le droit de s'en servir. Hein. C'est pas parce que la technologie est là qu'on peut pas utiliser notre cerveau. et en fait, cette immédiateté, elle est dangereuse pour nous parce que c'est une marchandisation de tout dans la vie. De mon corps, de mon cœur, de mes affects. Ça rend les jeunes malheureux. Non, ils n'ont pas tout, parce que ce qui leur manque cruellement, c'est précisément la verticalité, le sens. C'est l'âge où on se dit pourquoi je suis là, quelle est ma mission sur Terre, quelle est la direction de ma vie, à quoi ils veulent être utiles, les jeunes. Donc si on leur coupe l'herbe sous le pied en leur disant de toute façon, on était dans un monde où certes tout est permis, mais tout est foutu.
2: Oui.
0: On les met dans une position d'impuissance, impuissance écologique, impuissance économique, etc. C'est extrêmement dévastateur. Nous, on est vieux, donc on peut prendre de la distance.
1: Non, moi,
0: mais quand on se construit, il faut se rendre compte. Je crois que nous, les adultes, on va se rendre compte que pour eux, ils sont poreux et c'est très délétère comme discours. Tout est permis, mais tout est foutu. On peut pas se construire là-dedans. Donc tout n'est pas permis, mais grâce à tes pères, tout n'est pas foutu.
1: On va continuer à parler de la santé mentale des jeunes avec Marie-Estelle Dupont. Et si on en parlait avec Marie-Estelle Dupont, c'est tous les après-midi sur Europe 1, entre 15h et 16h. Invité exceptionnel cet après-midi, Inao Pocodeves, Miss France 2026. D'ailleurs, il y a beaucoup de monde en régie. Hein. Je pense qu'il va y avoir des selfies pendant la petite pause pub.
2: Avec
1: on se retrouve dans quelques instants. À tout de suite sur Europe 1.
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1: Et si on en parlait avec Marie-Estelle Dupont tous les jours entre 15h et 16h sur Europe 1, cet après-midi, nous parlons de la santé mentale des jeunes. Et nous sommes avec Inaopoko Devez, Miss France 2026. Marie-Estelle Dupont, avant la pause, on parlait du matérialisme de la crise du matérialisme, la crise de la santé mentale qui est une crise de sens, crise du sens, c'est ce que vous nous dites. Et la crise du sens, concrètement, c'est la perte des liens aux autres et la perte des liens à un monde commun.
0: Est-ce que vous pourriez parce qu'en fait, quand vous mettez l'individu au-dessus du groupe et que le matériel prend toute la place, du sens, des symboles, du sacré, etc., des livres, et qu'on se ratatine sur la consommation, le paraître et la performance, le problème, c'est que l'individu, il est très seul et que l'autre est forcément un ennemi puisque c'est celui qui va le plus profiter, celui qui va le plus montrer. Et donc, quand on va mal, on ne peut plus faire appel aux autres parce que ces liens affectifs, ces liens sociaux, ces liens dans la cité, ils ont été siphonnés. Et donc, la grande erreur, c'est de dire ils vont mal et donc et on va psychiatriser, on va apporter une réponse strictement psychiatrique à ce mal-être qui est simplement l'expression qu'ils évoluent dans un environnement qui a mal défini les besoins de l'être humain. Les besoins de l'être humain, c'est des besoins de lien, c'est des besoins de sens. Et l'individualisme forcené, il ne peut qu'engendrer une crise de la transmission. Pourquoi transmettre si l'horizon de la vie, c'est de produire, de consommer et de paraître? Pourquoi respecter la connaissance et accorder une autorité à ceux qui savent des choses si finalement, encore une fois, jouir sans entrave, c'est ça l'épanouissement? Ça n'a plus aucun intérêt de s'engager, ça n'a plus aucun intérêt de se responsabiliser. Donc je pense que cette crise de la santé mentale, elle est réelle, on ne va pas la nier, j'étais une des premières à en parler. En revanche, ce serait une erreur de l'interpréter sur un registre strictement pathologique et psychiatrique, et c'est ne pas comprendre, c'est ce que dit d'ailleurs Pierre Valentin, il y a un glissement de l'autorité morale à l'autorité médicale, c'est ne pas comprendre que ce symptôme est éminemment précieux puisqu'il est en train de nous rappeler par leurs difficultés, qu'il y a quelque chose qui leur manque. Et ce qui leur manque, c'est précisément du sens et des liens. Et je pense qu'aujourd'hui, quand on voit les yeux si lumineux d'Inaopoko Devez, elle a su alchimiser sa difficulté. Elle a été mal à un moment donné et elle s'est demandé ce qu'elle allait en faire. Au lieu de se donner une identité victimaire en disant « je suis tel diagnostic, je suis ceci, je suis cela, je suis déprimée, je suis... » Elle s'est dit « comment je transforme ce passage, ce moment de creux en quelque chose qui me fait comprendre des choses de moi, qui me fait comprendre des choses du monde, et surtout comment je le transforme pour en rendre quelque chose au bien commun, puisque aujourd'hui, vous prêchez aussi pour que il n'y ait plus de honte autour du fait d'aller mal, qu'il n'y ait pas non plus d'assignation victimaire. C'est pas une fatalité.
2: C'est ça, exactement. C'est vrai que justement durant ma période où j'étais pas du tout bien, que j'ai du coup vécu le burn-out qui a mené à une dépression. Je cherchais un témoignage parce que on a les réseaux sociaux. Je cherchais justement sur YouTube, partout, sur chaque plateforme finalement, un témoignage auquel me raccrocher en me disant ok, quelqu'un a sûrement parce que qu'est-ce qui fait qu'on se sent seul, c'est qu'on ne trouve personne dans ce monde qui nous comprenne. Du coup, je cherchais une figure ou une représentation sur laquelle je pouvais me baser pour me dire ça va aller, tu vas pouvoir t'en sortir, parce qu'on a beau te dire ça va aller, mais c'est extérieur. On n'a pas l'impression que les gens nous comprennent, que notre entourage nous comprend. Quand je dis que je vais pas bien, ma maman va chercher à me calmer, mais maman, tu comprends pas. C'est pas juste un câlin qu'il me faut. C'est il y a vraiment une perte de sens. Au niveau de la vie, je ne comprends pas pourquoi j'ai plus envie de me réveiller demain matin. Et justement, j'en ai parlé avec ma psychologue, j'en ai beaucoup parlé. C'est elle d'ailleurs qui m'a orientée vers la psychologie en me disant vous avez cette fibre, vous posez beaucoup de questions, vous vous intéressez à ça, pourquoi vous voulez pas vous orienter vers cette filière? Et puis par la suite, à mon tour, ce rôle de Miss France me permet d'avoir une certaine inspiration et d'avoir une parole forte. Et je me suis dit, voilà, tout simplement, j'avais pas entendu parler de la santé mentale auparavant, dans les causes. Moi, je me suis tout simplement imprégnée de mon histoire. Je voulais pas parler de l'histoire de quelqu'un d'autre. Je voulais parler justement de mon parcours et de ce qui, moi, m'a manqué. Donc, je me suis dit tout simplement, ose parler de ton parcours. Non pas en te victimisant, mais en montrant que il n'y a pas de fatalité dans la vie. Faut garder espoir. Faut tout simplement, moi, la chance que j'ai eue, comme vous avez dit, j'ai transformé ce parcours en force. Quand je dis en force, c'est parce que voilà, j'ai aussi eu l'entourage, ma maman, qui à un moment donné où je me suis dit, mais en fait, maman, le monde est méchant. Bah ok, alors je vais devenir aussi méchante. Elle me disait, non, ma chérie, Et j'ai gardé cette phrase, le monde... Enfin, j'étais sur ce truc de le monde est méchant, et ma mère me disait, c'est pas à toi, parce qu'on dit souvent trop bon, trop... Je vais pas vous dire la suite. Mais je me suis dit, c'est pas moi qui suis trop gentil, c'est les gens autour qui ont profité de sa gentillesse, qui sont trop méchants pour... vis-à-vis de moi, et puis je n'ai pas en fait à me rabaisser à ce niveau, je n'ai pas à changer, je dois tout simplement garder espoir et ne pas me dénaturer mes valeurs, ma morale, l'éducation qu'on m'a transmise, et tout simplement un jour la roue tournera, et je pense que la roue un peu tourner.
0: Et apprendre par contre apprendre à trier avec qui on est gentil et avec qui on est
2: absent. J'ai eu quelques conseils sur l'hypersensibilité avec Marie-Estelle.
0: Oui, on a une belle conversation
2: et c'est vrai que...
1: Qu'est-ce que vous êtes dit ?
2: On a parlé de l'hypersensibilité et j'ai beaucoup appris. C'est vrai que on n'explique pas l'hypersensibilité, donc les personnes qui se retrouvent dans cette situation se trouvent trop vulnérables pour ce monde, alors qu'en fait, tout simplement, il faut apprendre à gérer, à reconnaître qu'on l'est, et puis après à gérer ses relations, son affect, ses émotions, etc.
0: L'enjeu pour l'hypersensible, c'est pas de devenir insensible et totalement dénué d'empathie, ouais. Et ce serait très triste et ça l'aliénerait. C'est d'éduquer cette sensibilité pour pouvoir discerner à qui il l'accorde et de qui il se protège. Et ce que je disais à Ina Opoko, c'est votre hypersensibilité, elle vous a précisément permis aujourd'hui de parler de la santé mentale et de transmettre des messages. Mais si on est hypersensible, il faut être discipliné et vraiment discerner de quoi on se protège. Et apprendre à mettre des limites de manière beaucoup plus ferme, parce que un hypersensible, quand il rentre dans une pièce, il n'a pas que ses émotions à traiter, il traite toutes les émotions de toute la pièce, y compris la colère du type assis au fond qui n'est pas encore conscient qu'il est en colère. Et donc l'enjeu pour l'hypersensible, c'est pas de devenir moins sensible, c'est d'avoir plus de frontières, moins de porosité dans ses limites, et de dire ça m'appartient, ça m'appartient pas, ça je traite, ça je traite pas, puis surtout ça je laisse passer, en fait je peux pas tout prendre en charge, parce que sinon effectivement vous tombez sur des gens méchants, c'est-à-dire sur des vampires qui vont venir tellement s'abreuver et se nourrir de cette sensibilité. Et ça, c'est pas du tout OK. On ne consent pas du tout à ça.
1: Vous nous le disiez au début de l'émission, Marie-Estelle Dupont, 62% des 18-24 ans en Europe disent avoir eu des pensées suicidaires en 2022. Ce sont des chiffres qui font peur, forcément. Je pense également aux parents de jeunes qui se disent, bon, que faire pour que mon enfant, mon fils, ma fille aille mieux? Que fait la psychiatrie? Que peut proposer la psychiatrie face à la santé mentale des jeunes et aux problèmes de santé mentale? Est-ce qu'elle peut répondre aujourd'hui à ce problème? Vous avez commencé à répondre à la question en disant, attention, les médicaments ne font pas tout.
0: La psychiatrie, elle ne peut pas y répondre pour deux raisons. D'abord, elle ne peut pas y répondre parce que ce n'est pas son rôle. Ce n'est pas la psychiatrie, mais comme ce n'est pas, aux enseignants à l'école, de réparer la destruction du monde commun. Et quand on a envie de se foutre en l'air à 20 ans, ça peut être parce qu'il y a eu des traumas, des abus sexuels, etc. Et là, c'est de l'ordre. Effectivement, des professionnels de santé mentale formés à la traumatologie. Ça peut être une dépression chronique très invalidante, c'est de l'ordre de la psychiatrie, mais ça peut être aussi une contamination de ce narratif de crise où on leur fait sentir que la vie ne vaut pas la peine d'être vécue, de cet individualisme cannibale qui fait qu'ils ont l'impression qu'ils n'y arriveront jamais, qu'ils ne seront jamais ce qu'on leur vend sur les réseaux sociaux. Et ce désespoir, il est fabriqué par la société moderne. Et ça, la psychiatrie, elle est qu'une conséquence de l'anthropologie, des erreurs anthropologiques. Donc ça, elle ne peut pas y répondre. C'est à tous les adultes de comprendre que le bien commun, le monde durable, c'est nous tous qui en sommes un petit peu responsables et qu'il faut peut-être qu'on remette les choses dans le bon sens et que l'individu n'est rien sans les liens. Je suis le fruit de deux altérités qui se sont rencontrées, que je le veuille ou non. Si on ne peut pas s'inscrire dans un monde commun, on ne peut pas trouver goût à la vie. Vous pouvez aller d'une addiction à l'autre, d'un succès à l'autre. Le sentiment de vide, il vous rattrapera toujours comme votre ombre. La deuxième raison pour laquelle la psychiatrie ne peut pas y répondre, c'est que lorsque c'est à la psychiatrie d'y répondre, à proprement parler, en France, elle n'est pas en capacité de le faire. Il y a 437 pédopsychiatres en France. D'accord ? Ils étaient 1200 en 2021. Ouais. Entre-temps, on a décrété la santé mentale cause nationale. Et il y a moins de 500 pédopsychiatres en France. La moyenne d'âge des pédopsychiatres, elle est de 64 ans. Il y en a entre 60 et 80 qui partent à la retraite chaque année. Alors, Certains vont cumuler emploi et retraite, ils vont continuer à consulter un petit peu. Mais enfin, à côté de ces 60 à 80 départs à la retraite, il n'y a que 40 à 70 internes par an qui choisissent la spécialité. Et beaucoup vont finalement l'abandonner, faire de la psychiatrie adulte ou se reconvertir. Bon. Bah voilà, c'est comme quand je constatais pendant la crise sanitaire pour la revue politique parlementaire que sur un bassin de 400 000 habitants en France, on avait 7 lits d'hospitalisation en pédopsie. Qu'est-ce que vous faites avec un mineur qui a tenté de mettre fin à ses jours? Vous le renvoyez chez lui avec des molécules et des parents complètement démunis? Enfin, vous voyez, donc la psychiatrie, elle est aujourd'hui en France, elle est pas du tout en capacité de faire face à ce qui relève de sa compétence, ni en termes de formation, ni en termes de place. Quand il y a 6 mois d'attente et que la seule réponse qu'on vous donne, c'est « Ah, on va faire un laissez-passer pour les mineurs qui sont en souffrance ». Mais attendez, donc ça veut dire que en fait, la crise globale de l'hôpital public, la crise globale du monde du soin, on s'en fout, on va juste créer une compétition entre les patients en disant « Ah bah les mineurs vont passer devant ». Quand ils ont été repérés en milieu scolaire comme allant mal. Mais en fait, ça va encore plus dresser les gens contre les autres. On va faire des concours de souffrance. Ça va être à qui va le plus mal pour avoir sa consultation avant 6 mois. Et on le sait, nous, en ville, on est débordés. À l'hôpital, ils sont débordés. On est débordés en ville parce qu'à l'hôpital, ils sont débordés. Quand on a un patient qui fait une tentative de suicide, en général, il ressort trop vite parce qu'il faut libérer la place. Sauf que s'il a fait une tentative de suicide, faut pas qu'il soit en milieu ouvert trop tôt parce qu'il est trop vulnérable. Il faut qu'on voit sur 3 semaines, voire plus, comment il s'adapte au traitement, quels ajustements faire. Donc, en fait, de toute façon, l'état de la psychiatrie en France, il va falloir le dire, l'hôpital public, on l'a sabordé, quoi. Et c'est une des raisons pour lesquelles, d'ailleurs, j'ai fini par partir, parce que je ne pouvais plus faire mon travail à l'hôpital en 2009. Donc il y a aussi une grande hypocrisie à dire tout est psychiatrique et en même temps à totalement désarmer la psychiatrie. Il va falloir, à un moment donné, il va falloir choisir son discours. Moi, je ne pense pas que tout soit psychiatrique. Mais d'un autre côté, je pense que là où la psychiatrie doit intervenir, aujourd'hui en France, malheureusement, elle n'a plus les moyens de le faire.
1: Ina Opoko-Devez, sur l'importance de la psychiatrie et sur ce qu'elle peut ou pas apporter.
2: Alors, je pense que mon père serait plus à même de parler, mais alors
1: mon père qui est psychiatre.
2: Mon père qui est médecin psychiatre, qui a aussi travaillé pour la justice et qui m'a sensibilisé, voilà, à tout ce monde, déjà les préjugés, parce que psychiatrie connote beaucoup. Les gens ont peur du mot fou. Or, on est tous fous.
0: Il y a ceux qui se soignent et qui en sont conscients, et ceux qui n'en sont pas conscients et qui l'imposent à l'entourage.
2: Il faut l'accepter qu'on a tous vécu des traumas, chacun à son échelle, qu'on ne fait pas face à la même situation en fonction de sa personnalité et son vécu. Et malheureusement, alors moi, je n'ai pas eu de traitement ou quoi. Ça a été la thérapie orale. Juste parler, vider mon sac, comprendre les mécanismes, mais parce que c'est propre à ma personne, comme des personnes, j'ai beaucoup de jeunes de mon entourage, de ma génération, qui ont vécu la tentative de suicide, qui l'ont refait plusieurs fois en cachette. J'ai déjà appris que j'avais des amis que je connaissais, que j'ai toujours connu solaire, m'ont avoué que, en fait, j'ai juste porté un masque. Et je ne te l'ai pas dit parce que j'avais peur de vous inquiéter. Sauf qu'en fait, même nous, en tant qu'entourage, donc moi je l'ai vécu, je m'en suis sortie aussi, mon entourage a été là, mais d'entendre que j'ai des personnes lumineuses de mon entourage qui l'a vécu et qui avaient peur d'en parler parce qu'elle avait peur de t'inquiéter alors que c'est elle qui était dans le mal-être. Et je pense que si, voilà, même quand tu sors de ce schéma de tentative de suicide ou quoi, et que... Après, quand tu reviens, t'as honte aussi. Il y a cette honte de se dire, ah mince, je suis devenu fou au point de vouloir mettre fin à ma vie. Enfin, il y a vraiment ce truc où la psychiatrie fait peur dans notre jeunesse et connote énormément... Bonjour, il y a du monde là-bas, pardon, excusez-moi.
0: Bah oui, vous êtes là.
2: Connote beaucoup à une étiquette mauvaise, alors que pas du tout. La psychiatrie, tout simplement, soigne la maladie mentale, tout comme on va à l'hôpital pour soigner une blessure ou quelque chose qui est extérieur. Mais aller voir un hôpital psychiatrique, c'est soigner vraiment peut-être une fracture qui est interne ou autre chose, ou une maladie de naissance ou quoi.
1: Marie-Estelle Dupont.
0: Ce qui est intéressant, c'est de voir que l'Occident a cette espèce de phobie et d'angoisse des profondeurs et de l'inconscient. Dans toutes les grandes civilisations, la vie de l'esprit, on sait qu'elle influence les relations et qu'elle influence le corps. Et on a un peu un orgueil occidental à dire non, circuler, il n'y a rien à voir. On préfère s'épuiser toute sa vie à porter un masque, à faire croire que tout va bien, plutôt qu'à aller explorer ce que Jung appelait l'ombre et regarder ce qui tourne pas rond chez nous, au lieu de dire mais tiens, je comprends pas, j'ai pas de chance, il m'arrive toujours la même chose, je retombe toujours sur les mêmes situations, les mêmes personnes. Oui, mais le dénominateur commun à ces situations, à ces personnes, c'est toi. Donc peut-être que si tu achetais une nouvelle voiture, tu regarderais comment marche le moteur.
2: Ça, c'est le
0: tu vas passer toute ta vie avec toi, donc ce serait pas mal que tu te connaisses. Et cette notion d'introspection, en fait, ce qui est très étrange, c'est que Socrate nous le dit. C'est dans notre civilisation, connais-toi toi-même. C'est pas du nombril, tu connais-toi toi-même. C'est du bon sens de savoir un peu comment on est construit, ce qui nous a déterminés, etc. C'est pas où on va si on sait pas d'où on vient. Et y a encore cette espèce de frilosité, d'orgueil chez certaines personnes à regarder à l'intérieur d'eux, alors qu'il y a pas du tout de complexe à regarder avec une curiosité très malsaine chez les autres. Donc ça, c'est assez étrange. C'est assez étrange, et puis surtout, ça donne lieu à beaucoup de projections malheureuses, notamment sur nos enfants, quand on a des enfants, parce que tout ce qu'on n'a pas réglé à l'intérieur, on va le projeter à l'extérieur.
1: Vous parliez du masque à l'instant, et je pense aux parents qui peuvent être inquiets pour leurs enfants. Est-ce qu'il va bien, est-ce qu'il va pas bien? Et certains qui ont le masque du sourire et qui en réalité souffrent derrière. Comment, j'allais dire, pas briser ce masque, mais en fait repérer un jeune qui va mal?
0: En général, un jeune qui va mal, effectivement, il a surtout envie de protéger ses parents de l'inquiétude. Hein. Un enfant, il va porter le masque devant ses parents. C'est pour ça que les parents qui vivent la tragédie d'un suicide d'enfant, il faut vraiment leur dire, tu es probablement la personne à qui il a le plus dissimulé son mal-être. Ouais. Parce qu'il veut protéger ses parents de l'inquiétude et qu'il se sent minable d'aller mal. Donc il en est rendu à un stade d'impasse intérieure où il ne sait pas qu'il a le droit qu'on lui porte secours. Ou alors il est allé taper à des portes et puis il n'y a pas eu d'accueil de la part de l'adulte parce qu'il a rencontré des masques, il n'a pas rencontré des adultes qui s'étaient rencontrés. Et quand on rencontre des adultes qui ont expérimenté la vulnérabilité et qui sont OK avec ça, avec le fait qu'il y a des moments où on est très fort, puis des moments où on est très fragile, et puis des moments où c'est les deux, on est très fort dans un domaine et très fragile dans un autre, et bien là, le jeune, il rencontre une oreille qui est capable d'être un véritable réceptacle. Donc c'est pour ça que je pense que là encore, l'individualisme les fragilise, parce que si on était dans cette société où on est un village, c'est-à-dire on est tous là pour les mineurs, pas seulement pour mon enfant, pour sa réussite, pour ma fierté, mais qu'en fait tous les adultes sont des exemples inspirants pour tous les mineurs, eh ben on pourrait entendre, tiens, ta copine, elle m'a dit qu'elle allait pas bien, parce qu'elle peut pas le dire à ses parents, elle veut pas les inquiéter, ils ont déjà des problèmes d'argent, ils ont déjà un enfant malade. Par contre, elle l'a dit aux parents de quelqu'un. Enfin, moi, je sais que j'avais des figures relais chez les mères de mes copines qui étaient extraordinaires.
2: Oui, c'est vrai.
1: Et parce qu'on est plus moins, à distance. Ça, aujourd'hui
0: on est plus à distance. Bah, aujourd'hui, on est tous des esclaves du temps, en fait. C'est terrible. Donc, est-ce qu'on peut entendre aussi les jeunes des autres? Donc, ça peut être l'animateur sportif, ça peut être la prof de piano qui dit, en deux mois, t'as perdu 10 kilos, ma cocotte, il va peut-être falloir qu'on ait une discussion. Donc c'est aussi les autres adultes, et ces liens-là sont très importants dans la cité. C'est peut-être les parents d'une copine qui vous ramènent après une soirée, qui font un trajet, qui vont dire j'ai l'impression qu'elle est pas bien, elle pleurait dans la voiture. Voilà, donc c'est aussi aux autres adultes d'être vigilants aux enfants de tout le monde. On en parlait pour les abus sexuels, mais c'est oui. Vrai d'une manière générale, parce qu'effectivement le jeune qui est au bord du suicide, il va pas forcément se confier à ses plus proches parce qu'il veut les épargner.
2: Si je peux me permettre aussi d'ajouter quelque chose, c'est aussi moi je sais qu'il y avait pas cette question de est-ce que tu vas bien. On prend pas le temps, je trouve, aujourd'hui d'échanger. Moi on parlait beaucoup de mes études, mon père qui est médecin psychiatre me disait alors ça se passe bien l'école et tout, mais il y avait pas ce profond. Ça a été ma mère qui le voyait, parce que vu que je suis hypersensible, ça se voyait sur mon visage que j'allais mimique. J'étais tout le temps, il y avait plus de sourire, plus de lumière, plus rien. Et mais il y avait pas ce prendre le temps de discuter, de dire tu vas bien, est-ce que ça va, l'école, en dehors de l'école, toi tu vas bien, comment, où tu te situes, ça va, ça te stresse pas trop, l'avenir. Il y a plus ces discussions là on est beaucoup sur l'école, le travail, on parle de vos statuts. On parle beaucoup de ça. On parle pas de l'intérieur, de la relation. Même, je trouve que l'échange, c'est important que les parents aussi expliquent à leurs enfants par où ils sont passés, pour que les enfants se disent OK.
0: Mais je crois que les jeunes qui vont pas bien, ils lâchent quelque chose quand on passe du temps avec eux. C'est en allant faire une balade, c'est en les accompagnant au tennis ou au basket. C'est ce temps, c'est dans ce temps que ça se déploie. C'est dans un trajet en voiture qu'ils vont lâcher quelque chose. Si on dit de quoi t'as besoin en ce moment, qu'est-ce que, imagine dans un an il y a quelque chose qui a changé dans ta vie, qu'est-ce que ce serait? Parce que si c'est juste entre deux portes, en général à l'adolescence vous avez un voilà, vous avez quelque chose de cet ordre-là.
2: C'est ça.
0: Un gros mêlement. Un gros mêlement, une petite régression langagière. Et en fait, je crois que la clé, c'est le temps qu'on passe avec eux. C'est là qu'ils vont lâcher des choses. C'est souvent sur des longs trajets en voiture qu'ils posent des questions dérangeantes, mais ils ont besoin de les déposer quelque part.
1: S'il devait y avoir un résumé à cette émission, il faut retisser des liens. ça va permettre à cette des liens sincères, c'est ça. Hein. Des liens sincères.
2: Prendre le temps de regarder l'autre et parler.
0: Et je crois que c'est compliqué d'avoir des jeunes qui ne trichent pas et qui ne portent pas de masque si nous, on porte tous des masques et qu'on manque d'humilité. Et puis, encore une fois, je crois qu'il va falloir qu'on arrête de leur parler en permanence de crise dans tous les domaines. Et à la limite, qu'on remplace le mot crise par le mot challenge. Parce que crise, ça enferme dans quelque chose d'assez triste.

0: Bonsoir Stéphanie.
1: Bonsoir.
0: Comment ça va Stéphanie?
1: Ça va super, merci.
0: Vous appelez de Montpellier, vous avez 52 ans. C'est vous qui le dites sur votre page Facebook. Hein. Autrement, je n'aurais pas donné votre âge forcément, mais c'est vous qui informez vos followers, comme on dit, de votre âge. Vous êtes maman solo et vous êtes bien dans vos baskets. C'est ce que vous dites aussi.
1: Exactement.
0: Et vous êtes une femme DJ, alors il y en a peu, c'est vrai, des femmes DJ. Vous l'avez été et vous le faites depuis 30 ans, donc c'est que vous avez commencé extrêmement jeune, vous avez deux enfants, et vous êtes ce qu'on appelle une intermittente du spectacle. Et à cause d'un pull que les gens vous ont affublé, ont critiqué, ont dit que ce pull était moche, qu'un jour vous avez porté, alors qu'il n'est pas moche du tout, et je vous suis d'accord avec vous. Vous avez cette histoire de pull moche, et cette vidéo a fait plus de 2 millions, elle est devenue virale, et c'est comme ça un peu que vous êtes fait connaître, grâce à des haters qui ont dit que votre pull était moche.
1: Ben oui... Quel dommage pour eux, ils ne voulaient plus me voir. Eh bien, c'est raté.
0: C'est raté parce que vous êtes encore plus présente. Alors, racontez-nous, vous êtes maman solo, vous disiez, de jumeaux de 10 ans et vous êtes séparée depuis 2021.
1: Oui, c'est bien ça. Mais mes enfants viennent d'avoir 10 ans, juste hier, donc je leur souhaite un joyeux anniversaire encore.
0: Bien sûr, bon anniversaire.
1: Quel bonheur d'avoir des jumeaux à 43 ans. Et vraiment une très belle joie et une très belle... Un beau cadeau de la vie, vraiment.
0: Et la musique, ça a toujours été votre passion?
1: Et la musique, ça a toujours été dans ma vie, en fait. Mon papa était musicien et a toujours écouté de la musique avec ma maman aussi. Et c'était ce côté artistique de la petite famille du nord de la France, parce que je viens du nord de la France.
0: Ouais.
1: Et on est tous venus habiter dans le sud, dans les années 80.
0: À Montpellier, oui. Vers Montpellier.
1: On n'est jamais reparti. Mais c'est plus dans l'arrière-pays Montpellier.
0: Oui, vous êtes à Nébian, exactement.
1: Ouais. À Nébian, ouais, un petit village juste magnifique. Hein, c'est la paix ici.
0: Et vous vivez, de votre musique, ce qui n'est pas toujours facile dans la vie, de pouvoir vivre de ce qu'on aime, de sa passion.
1: Je vis de ma passion et je sais que j'ai de la chance sur ce côté-là. Mais j'ai découvert la musique électronique... que je suis DJ musique électronique donc depuis 30 ans et dans les années 90-91 j'ai découvert la musique électronique et là j'ai eu le coup de cœur de ma vie en fait. Ça fait plus de la moitié de ma vie que je suis impliquée dans cette musique électronique, dans le fait d'être DJ, femme DJ aussi, et je suis ravie d'être d'avoir cette chance-là, quoi, de pouvoir vivre de ma musique, avec des hauts, avec des bas, évidemment. La vie n'est jamais...
0: Votre public, vous dites, il est de 8 à 99 ans, parce que vous allez aussi, vous faites des interventions à divers endroits, notamment dans des EHPAD.
1: Ben écoutez, j'ai créé une école de DJ qui s'appelle Happy School for DJ, donc à Nébian, et je me déplace pour faire des rencontres musicales avec un EHPAD, avec les personnes âgées. C'était un super
0: échange. Vous leur faites pas écouter de la musique électronique, j'imagine, Stéphanie?
1: Je leur fais écouter de la musique pas du tout électronique, mais bon, il faut savoir que dans les années déjà 70, la musique électronique commençait à rentrer dans les morceaux... des artistes français et autres étrangers, donc quand j'ai mis du Dalida, c'était un petit peu disco, on était fin des années 70, ça ne les a pas dérangés du tout.
0: Et vous ne mettiez pas Sylvie Vartan, j'imagine?
1: Non, j'ai mis du Sylvie Vartan, j'ai mis, bien sûr, j'aime bien Sylvie Vartan.
0: Ah bon, d'accord. On va être copains tous les deux.
1: Et j'ai fait donc interventions dans un EHPAD, par exemple, l'année dernière. Sinon, j'ai fait des interventions dans les médiathèques. Et puis, j'ai créé une école de DJ, initiation au DJing avec les platines vinyles et en numérique aussi. Donc, je fais des ateliers dans les centres de loisirs, dans les écoles. Et je bouge pas mal toute la semaine, c'est mon activité.
0: Vous diriez quand même que c'est un métier DJ, j'entends. Hein. Vous diriez que c'est un métier très masculin?
1: Ben oui, c'est un milieu masculin de toute façon. Mais bon, il y a quelques femmes. Puis moi, je les soutiens toutes, généralement. Donc, il y a pas mal de femmes qui s'y mettent de plus en plus, même des ados, des jeunes filles, des mamans, des personnes plus âgées. Moi, dans mes élèves, j'ai une personne qui a presque 60 ans maintenant. Elle n'est pas plus vieille que personne de 60 ans, mais ils ont de bonnes énergies. Tout le monde a la bonne énergie, tout le monde peut mixer.
0: Oui. Vraiment. Oui.
1: C'est bien, un bon plaisir. En tout cas,
0: et vous êtes, alors vous disiez que vous étiez timide, mais pourtant dès que vous arrivez sur scène, depuis qu'on vous a donné votre chance, vous dites derrière c'est votre ami Seb qui vous a donné votre chance.
1: C'est dans les années 2000, oui, Seb, Sébastien Thibault, mon DJ Seb, super connu dans le sud de la France, une personne admirable et avec qui j'ai beaucoup de respect, m'a invité à mixer là où il travaillait, dans un gros club de 3000 personnes. Et en fait, j'ai refusé pendant 2-3 mois. Et puis, j'y suis allé. J'ai fait presque 8 ans et demi avec lui dans ce club, à mixer, à partager la musique, à découvrir la musique, à faire découvrir de la musique, à partager des bons moments avec tout mon public. Et puis, je tournais un petit peu partout, du coup, en France et à l'étranger aussi. Sur cette période 2000.
0: D'accord. Et vos enfants, comment? Parce que cette musique, elle accapare un peu votre vie, elle accapare les kilomètres que vous faites pour aller donner vos cours, des cours particuliers, des cours dans votre école, et vous produisez encore dans plein d'endroits. Donc, vous arrivez à mener la vie de maman que vous avez quasiment vos enfants à temps complet.
1: Ah, mais j'ai mes enfants quasiment à temps complet. Donc, mon école, elle est dans mon village. Donc c'est vraiment tout mon travail de la semaine, en tout cas, est basé par rapport à mes enfants. Donc mes interventions sont dans les villages à côté. J'habite vraiment derrière Montpellier, derrière Béziers. Et, je vais pas dans les grandes villes parce que dans les grandes villes ils ont tout ce qu'il faut, mais dans l'arrière-pays, je propose mes services et ça fonctionne très bien. Et c'est les heures très scolaires. Quoi. Je récupère mes enfants à la sortie de l'école et je commence tôt le matin, après leur dépôt d'école. Quoi. Donc,
0: d'accord.
1: Je jongle sur ça. Et puis le week-end, y a un week-end sur deux où ils sont avec leur papa. Et s'ils ne sont pas avec leur papa, j'ai une nourrice, j'ai une sœur, j'ai mes super voisines. Et dans mon village, on est beaucoup soutenus. Ça soutient tous.
0: Oui, parce que vous aviez des doutes quand même au départ que ça puisse marcher, que vous puissiez vivre de cela, de cette musique
1: en fait,
0: et de cette...
1: À l'époque, j'avais pas les enfants, donc je ne savais pas trop. J'étais vouée à faire cuisinière, en fait.
0: Ah oui, pourquoi cuisinière?
1: J'ai fait l'école hôtelière parce que j'adore cuisiner. Et,
0: oui.
1: Et puis, l'école hôtelière, j'ai mis vraiment tout de côté pour faire de la musique électronique et développer depuis 1996 mon côté de DJ femme. Et puis, ça fait 30 ans cette année. Et puis, mon pull moche. A fait parler quelques haters parce que ça fait 2 ans maintenant que j'ai vraiment repris mon activité de DJ, puisque après la séparation il fallait se remettre en place, fallait tout se remettre en place et c'est pas évident. Et puis en 2000, il y a 2 ans, 2004, j'ai repris mon activité de DJ et on me disait non, en fait tu peux pas travailler parce que t'as pas assez de followers. Alors faut tomber sur les réseaux sociaux, se mettre à la page, se faire traiter un petit peu droite et gauche, puis pas travailler, surtout, c'était un petit peu compliqué. Mais une demoiselle de Nîmes qui m'a filmé un soir, au mois de janvier, et puis elle a posté sur Instagram une vidéo qui est devenue virale. En 4 jours.
0: Mais
1: c'est un truc extraordinaire.
0: Vous dites mon physique ne ressemblait pas au standard de la nuit.
1: Ah non, je ne ressemble pas au standard de la nuit. Moi, j'ai 53 ans, je suis maman de jumeaux. Donc, j'ai les joues potelées et puis je suis en forme.
0: Oh
1: bah,
0: vous êtes une belle femme, j'ai vu votre page Instagram, vous êtes une belle femme.
1: Mais apparemment, ça gêne certaines personnes. Donc, sur les mauvais messages qui ont été mis.
0: Vous dites qu'on peut être maman et DJ.
1: Bien sûr. Ah, mais ça n'a pas de souci complètement.
0: Bah oui.
1: Mes enfants adorent la musique depuis toujours. Donc
0: le milieu vous a accueilli justement, le milieu des DJ? Vous les voyez, vous les rencontrez? Aujourd'hui, vous avez cette école, mais j'imagine que.
1: Moi, ça fait j'ai commencé en 1991 la musique électronique, donc je fais partie aussi des précurseurs de la musique électronique. Ouais. Mmh. J'ai déjà une identité en fait sur ce côté de DJ. Et, bon, je suis connue pour être une guerrière battante. Je ne suis pas trop marché sur les pieds des femmes aussi, parce que alors, nous, on est dans un milieu de garçons. Et souvent, moi, on m'a fait le coup plein de fois à l'époque, quand j'étais plus jeune, à rester des nuits entières, à attendre pour pouvoir mixer, alors que j'étais marquée sur l'affiche, quoi. Mais les garçons, ils ne voulaient pas laisser les platines à la fille. Donc, il y a ce côté-là. Et puis,
0: oui, vous avez subi des humiliations, vous avez dû vous faire votre place.
1: Oui,
0: ouais.
1: oui.
0: Et quand vous partez comme ça la nuit, quand vous travaillez, qui garde vos enfants, vos jumeaux?
1: Alors, déjà, c'est le week-end. Et le week-end, bien, j'ai une nourrice qui est là, Mathilda. Et puis, j'ai toutes mes copines qui sont présentes pour moi, pour m'aider, entre femmes, maman solo. Se dépannent aussi les unes les autres, puis les mamans de l'école. J'ai une bonne solidarité autour de moi, puis j'habite donc un village. Donc c'est plus,
0: on vous demande pas de venir animer. On vous demande pas de venir animer les fêtes d'anniversaire, les fêtes du village.
1: On me demande, mais ça je le fais pas. Après, dans mon village, vendredi soir, là, il y a une fête de mon quartier, donc je vais mettre les platines, puis on va écouter tous de la musique, tout le monde a sa musique. Il y a des vinyles, il y a des clés USB, ça va être un petit peu... J'aime partager surtout la musique et faire danser aussi. Donc, je ne me monte pas, je reste humble.
0: Qu'est-ce qu'on peut vous souhaiter alors, chère Stéphanie?
1: Eh bien, écoutez, moi, je souhaiterais avoir encore plus de dates et plus de voyages. Puis mes enfants commencent à grandir, donc on va pouvoir partir ensemble, découvrir la planète et diffuser de la bonne musique, et puis profiter, être heureux, et être généreux, et être humble, et se protéger.
0: Bah écoutez, voilà. vous avez la pêche, mais je pense qu'on a toujours la pêche quand on a la chance, parce que c'est pas toujours facile et c'est pas toujours donné à tout le monde de faire ce qu'on aime faire et de pouvoir en vivre, ouais. Comme vous dites. Vos enfants ont l'appétence de la musique?
1: Y en a un, oui, l'autre plutôt dans l'organisation, je dirais.
0: Dans l'événement, puisque, lui, d'accord.
1: Dans l'événementiel, bon, ça reste pas loin. Mais je vois que à chaque fois que je fais des

0: D'accord, donc ils ne se ressemblent pas physiquement forcément.
1: Non, ils ne se ressemblent pas, c'est complètement deux petits personnages, mais ils sont très...
0: Ils sont
1: très
0: fiers de leur maman ?
1: Ah oui, oui, oui.
0: Ouais.
1: Oui.
0: Bah, vous êtes la vedette du coin, j'imagine.
1: Je suis une petite vedette, oui, oui. Bon, tout le monde me connaît dans mon village, effectivement.
0: Bah ouais.
1: Mais ouais, comme ça fait 30 ans déjà que j'exerce. Et comme je disais, quand je suis revenue après ma séparation, je suis revenue mixer et tout le monde me disait que je n'avais pas assez de followers. Donc je ne pouvais pas vraiment bien travailler et gagner ma vie comme avant.
0: Ah, cette dictature des followers, ce n'est pas possible.
1: Mais bon, cette vidéo m'a permis de récupérer beaucoup plus de followers que ce que je n'avais avant.
0: De ce pull et que puis... vous avez gardé, ce pull alors ?
1: Ah, mais je vais le garder en collection, évidemment. Ben
0: ouais, il aurait fallu en éditer plusieurs de pulls. Vous auriez fait un malheur si vous aviez revendu ces pulls.
1: Mais je vais le garder, celui-là, déjà, ce sera pas mal. On verra si ça peut servir un jour pour une œuvre caritative, pour les enfants.
0: Il faut le vendre aux enchères.
1: Ouais.
0: Merci et Stéphanie, bon, merci voilà. De nous avoir conté votre vie de jeune
1: merci
0: femme
1: de
0: DJ, 52
1: exactement.
0: Ans, maman solo et bien dans ses baskets, on l'a bien compris.
1: Ouais, merci de votre accueil aussi.
0: Merci, merci beaucoup et bonne route à vous et continuez à illuminer le village, l'école, les EHPAD, les concerts, tout ce que vous pourrez faire parce qu'on sent votre énergie.
1: Ok, merci beaucoup.
0: Merci beaucoup Stéphanie. Au revoir.
1: Bonne soirée.

0: Bonsoir Katia.
1: Bonsoir.
0: Bienvenue à la Libre Antenne.
1: Merci.
0: Katia, qu'est-ce qui vous arrive ?
1: Voilà ce qui m'arrive. Je vis actuellement dans la maison de mes parents. Je me suis occupée pendant 4 ans et demi de ma mère. Complètement, parce que, enfin, je m'occupais d'elle jour et nuit, en fait. Donc je ne travaillais pas. Donc actuellement, forcément, j'ai pas de travail.
0: Et vous étiez aidante.
1: J'étais aidante.
0: Ce fameux statut d'aidante. Ouais.
1: Oui, oui. Sachant que ma mère était très malade, elle était en soins palliatifs.

0: Il est maintenu en vie 4 ans et demi, alors que les médecins, son pneumologue, parce qu'elle était malade des poumons, elle était des PCO.
1: D'accord.
0: Donc elle avait de l'oxygène, des aérosols 3 fois par jour, enfin au début 2 fois, à la fin de sa, enfin la dernière année 3 fois. Et puis elle avait aussi une VNU-LANU, une ventilation pour l'aider à respirer la nuit. Donc elle était vraiment très très malade.
1: Ouais.
0: Et son espérance de vie était d'un an ou deux, et moi je l'ai maintenue en vie pendant 4 ans et demi, quoi.
1: 4 ans et demi à l'accompagner,
0: oui,
1: à la soutenir. Ouais.
0: Oui. Oui.
1: Comment vous avez vécu cette période-là, Katia?
0: Oh, au début, ça allait. Ça allait malgré. J'ai dû apprendre. Je suis devenue malgré moi un agent médical, hein. Façon, parce que le corps médical, de toute façon, actuellement, est tellement débordé qu'il faut se débrouiller, surtout quand on est sans, on n'a pas le choix, quoi. On doit prendre des initiatives qu'on ne devrait pas prendre.
1: Mais c'est comme ça que vous l'avez... C'est comme ça que vous l'avez vécu.
0: Maman a eu plusieurs décompensations respiratoires pendant toutes ces années. Donc, souvent, c'était le SAMU... L'hôpital auquel j'avais recours, qui est en province, je ne vais pas dire que c'est pas un des meilleurs hôpitaux qui soit. Donc malheureusement, plus d'une fois, je me suis heurtée au corps médical. Voilà. Heureusement que j'avais le soutien quelque part aussi de son médecin traitant.
1: Oui.
0: Qui voyant que je me démenais, a été présent continuellement son médecin traitant, heureusement que notre médecin traitant, qui est même pour toutes les deux, habite et le cabinet médical est à 5 minutes de la maison. Mmh. Donc, plus d'une fois, j'ai couru au cabinet médical pour avoir des bons transports pour qu'elle soit hospitalisée ailleurs qu'à Vernon, parce que Vernon, c'est vraiment une catastrophe.
1: Alors, je n'ai pas très bien entendu la ville. Vous avez dit Bernay ?
0: Non, Vernon. Vernon,
1: ah, à Vernon. À Vernon, d'accord.
0: Voilà, dans l'heure.
1: Oui, on est...
0: De toute façon, quand on y habite, on sait que c'est un hôpital qui vaut mieux éviter, surtout pour des personnes... âgée comme ma mère qui avait dans les 90 ans, quoi. Donc ça a été problématique avec le corps médical. Plus d'une fois, je l'ai fait transporter à Poissy, pour qu'elle soit mieux soignée, quoi.
1: Ouais. Et c'était vous trouviez que c'était mieux Poissy, parce que bon, y a une petite trotte quand même.
0: Je la faisais transporter en ambulance.
1: D'accord.
0: Par le biais d'un bon transport, voilà. Donc. Donc quand on est un petit peu, enfin à l'époque j'avais quand même un peu ma sœur qui me soutenait, maintenant, ma sœur de mes demi-sœurs de La Rochelle qui était infirmière. Donc c'est vrai qu'elle m'avait donné quelques conseils, quoi, par rapport à pour m'occuper de maman, quoi. Donc.
1: Alors, en fait, il faut expliquer que vous, vous êtes occupé de votre maman, mais vous avez des frères et sœurs.
0: Oui.
1: Et c'est là le drame, en fait, pour vous.
0: Oui,
1: vous êtes la Benjamine, de ce que je vois. Vous êtes la Benjamine d'une fratrie de 6.
0: Oui.
1: J'étais
0: toute seule pour m'occuper d'elle, oui.
1: Exactement. Et en fait, vous vous êtes retrouvée toute seule.
0: Oui, je me suis retrouvée toute seule. Enfin, j'avais des appels de demi-sœurs à l'époque. Mais maintenant, maintenant que ma maman est morte, je sais que c'était totalement intéressé. C'était pour savoir quand est-ce qu'elle allait mourir, en fait. Ils prenaient des nouvelles pour ça, quoi, en fait. Parce que depuis qu'elle est morte, personne n'est venu à son enterrement, en fait.
1: Mais Katia, pardonnez-moi.
0: À part deux de mes nièces, et puis je me suis retrouvée encore toute seule depuis son décès. Pour toutes les démarches administratives, c'est moi qui me suis occupée de l'enterrement. Alors, heureusement que maman, pour son enterrement, elle avait déjà tout prévu, que j'étais au courant, toutes les démarches avaient été faites.
1: Vous avez tout fait.
0: Je me suis débrouillée toute seule, ouais, depuis qu'elle est morte, voilà. Donc ça a été dur, mais heureusement que là aussi, j'ai su m'entourer. J'ai eu affaire à des assistantes sociales, quelqu'un qui fait office d'assistante sociale pour m'aider, parce que les assistantes sociales, figurez-vous qu'actuellement, n'aident plus les gens par rapport à cela. Donc j'ai eu affaire à quelqu'un qui fait office d'assistante sociale pour m'aider pour toutes les démarches administratives. Voilà.
1: Alors, votre appel, il est à la fois extrêmement touchant, Karine, parce qu'on sent... Katia, pardonnez-moi. Pas évident de switcher d'une histoire à une autre, surtout parce que je pense beaucoup à Karine. Donc, vraiment, pardonnez-moi, Katia. Votre histoire est extrêmement touchante parce qu'on sent toute la responsabilité que vous avez eue seule à accompagner votre mère. On sent également probablement un sentiment d'abandon de la famille, le sentiment de vous être sacrifié également. Donc vous avez sacrifié votre propre vie et personne ne l'a reconnu. Ce qui me choque j'emploie le terme choqué, parce que vous nous avez dit que la fratrie vous appelait juste pour vous demander, mais vraiment, Katia, on vous appelait et c'était « Maman, elle va mourir quand ?» Concrètement ?
0: Ah non, on ne me l'a pas dit ouvertement, c'était pour avoir ses nouvelles. C'était pour avoir de ses nouvelles, mais bon, maintenant...
1: Mais personne ne se déplaçait.
0: Non. J'avais une de mes sœurs, en fait, qui... ça m'a ouvert les yeux un jour sur une de mes sœurs, mais bon, heureusement, quelque part, avant la mort de maman... Parce que j'avais demandé... il y a eu deux petites choses qui m'ont ouvert les yeux vis-à-vis de mes sœurs qui disaient toujours à ma mère « Maman, je t'aime, ne t'inquiète pas, quand maman, quand tu seras plus là, je soutiendrai, je serai là pour soutenir Katia, enfin, pour me soutenir. » Et puis finalement, il n'y a eu personne. Alors, ma sœur en question, c'est vrai qu'elle est très malade, elle a de la polyarthrite. Mais il n'y a pas eu d'appel depuis l'enterrement, ni quoi que ce soit, rien du tout. Quoi. Donc voilà, mais bon, il y a eu de petites choses qui m'ont fait dire comme quoi, peu avant la mort de maman, il y a eu un appel, il y a eu une chose en particulier où un jour ma sœur, qui était soi-disant très malade, me dit « Écoute, je te rappellerai dans quelques jours, je suis malade, je te rappellerai dans quelques jours. » Et puis malheureusement, elle me dit ça, et quelques jours plus tard, elle a son petit-fils, qui était présent avec elle, et puis qui est autiste. Voilà.
1: Autiste, d'accord.
0: Qui est autiste, et un jour, il a malheureusement, il a décroché le téléphone de ma sœur, et puis d'un seul coup, moi, je dis allô, qui est à l'appareil? Puis en fond, en bruit, j'entends ma sœur en train de rire à la plage, en train de rire avec sa fille. Voilà. Voilà. Donc là, j'ai compris qu'elle m'avait menti, quoi, puis que c'était certainement pas la première fois qu'elle mentait, quoi. Et là, ça a été fini. Moi, il me suffit peu de choses. Et là, j'ai compris qu'elle se moquait de moi. Quoi.
1: Mais alors, vous êtes la benjamine d'une fratrie de 6. Est-ce que vous avez parfois eu le sentiment, Katia, d'être la petite dernière qu'on ne prend pas au sérieux, même adulte?
0: Ah oui, je pense. Oui, tout à fait, oui. En plus, par rapport à ça, j'ai eu un parcours de vie... difficile parce que j'ai travaillé 20 ans dans la fonction publique où j'ai été harcelée. J'ai subi un harcèlement moral pendant des années.
1: Oui.
0: Donc forcément, psychologiquement, ça a été difficile. Heureusement qu'à l'époque, j'ai toujours plus ou moins vécu chez mes parents. Je faisais beaucoup de sport, c'est ce qui m'a maintenue moralement, plus ou moins bien moralement, quoi, pendant X années, parce que j'ai fait beaucoup de danse, de fitness, de danse, j'ai fait de la danse classique, j'ai fait de la danse moderne, j'ai fait plein de choses, quoi, en activité extérieure qui m'ont maintenue moralement plus ou moins bien. Voilà, jusqu'au jour où le maire de cette petite ville a réussi à me virer, quoi, pour insuffisance professionnelle. Et puis j'ai été mal entourée, là aussi, mal encadrée, mal conseillée. J'ai pris des décisions qu'il ne fallait pas. Et puis voilà, puis du coup, il a réussi à me virer, quoi. Voilà, on monte un dossier contre moi.
1: Ah oui, à ce point-là. Bon, on ne refait pas l'histoire.
0: Oui, parce qu'il fallait un dossier assez épais où finalement quelqu'un que je connaissais qui avait été DRH, il m'a dit mais dans ton dossier il y a rien du tout, mais sur un plan administratif ça a tenu, et puis voilà, comme c'était l'époque où on évacue les fonctionnaires de plus en plus, voilà, c'est maintenant c'est facile de mettre à la porte des fonctionnaires, voilà, c'est devenu plus facile depuis que Monsieur Sarkozy est venu au pouvoir, voilà.
1: Alors, vous avez pris soin de votre mère jusqu'au bout, Katia. Aujourd'hui, oui. Qui prend soin de vous?
0: Personne.
1: Personne.
0: Personne.
1: Mais alors, si vous pouviez vous autoriser un projet rien qu'à vous. Sans culpabilité, ce serait quoi?
0: Là, actuellement, mes chères sœurs, j'ai des nouvelles de temps en temps. Je pense qu'ils attendent la succession là, de la maison. Parce que là, je vis dans la maison, donc je suis à l'abri actuellement. Et puis, ce qui ne leur plaît pas, j'ai une de mes sœurs, mais une de mes sœurs la plus virulente de toutes, qui est très méchante. Qui m'a fait du chantage dernièrement. Elle a porté plainte contre moi parce que elle voulait porter plainte contre moi parce que soi-disant que j'ai maltraité maman, donc voilà. Alors effectivement, je sais pas comment elle a eu ça, elle a dû s'en tenir, elle a dû faire toute sa petite enquête de son côté. Maman, elle avait effectivement des blessures de corps parce qu'elle prenait des anticoagulants. Quand on s'y connaît un petit peu sur le milieu médical, les anticoagulants provoquent des bleus. Voilà, pour préserver le cœur, on lui donnait des la toute dernière année de sa vie, après des anticoagulants, ce qui faisait éclater les vaisseaux sanguins. Donc on avait la pression forcément sur les bras, quand on observait un petit peu ses bras, qu'elle avait des bleus. Mais ces bleus étaient provoqués dès qu'elle se cognait un petit peu, vu qu'elle avait la peau fragile pour son âge. Les caisses cognées un petit peu, elle avait des gros hématomes qui apparaissaient surtout au niveau des bras. Quoi. Voilà. Donc ma sœur a voulu porter plainte par rapport à ça. Et j'en ai parlé au médecin traitant et que le médecin traitant fait un courrier comme quoi c'était normal qu'elle avait des bleus par rapport aux différentes pathologies.
1: Je vous écoute, Katia, voilà. et je me dis, mais. La fratrie, est-ce qu'ils vous en veulent pour une raison ou est-ce qu'ils vous envient? C'est quoi tout ça?
0: Il y a de la jalousie. Jalousie.
1: Et pour quelle raison selon vous?
0: Il y a de la jalousie parce que maman, elle a eu plusieurs hommes dans sa vie. Elle n'a pas été une mère parfaite. Ma mère, pour tout vous dire, ma mère n'était pas une maman, c'était une femme avant tout. Voilà, c'était une femme, donc elle ne s'est pas occupée de ses enfants, y compris de moi, faut dire ce qu'il y a. Et mon père non plus ne s'est pas occupé de moi spécialement. Je me suis élevée comme une mère de folle, on va dire quoi.
1: Voilà. Oui, vous avez ce sentiment-là
0: Oui, tout à fait.
1: Ou peut-être la fratrie, vos sœurs, peut-être vos sœurs, vos frères, non ?
0: Mes sœurs ont été maltraitées parce que le beau-père de mes sœurs était assez était violent, était quelqu'un de violent. Et,
1: ah oui.
0: Et bah, mes sœurs en ont souffert. Et puis mon père non plus, n'était pas non plus quelqu'un de très très bien, c'était quelqu'un d'assez sanguin, quoi. Donc il fallait toujours aller dans son sens et c'était pas non plus quelqu'un. Bon, j'ai eu des corrections une ou deux fois dans ma vie de sa part, mais mes sœurs ont souffert parce que forcément c'était pas leur fille, sa fille, les enfants de mon père. Et mon père, faut dire que j'étais son seul enfant, quoi. Donc voilà. Donc oui, ils veulent me faire payer un petit peu la maltraitance qu'ils ont subie, je pense, dans leur enfance, quoi. Voilà.
1: Alors c'est quoi demain ?
0: Et mes parents, c'est vrai que on peut leur en vouloir, mais mes parents, faut dire qu'ils ont aussi un passé. Sont des enfants de la Seconde Guerre mondiale. Ils ont été tous les deux aussi rejetés. Quand on réfléchit un petit peu, sans être psychiatre ou psychologue, quand on a eu des parents qui ont vécu la Seconde Guerre mondiale, qui ont été tous les deux rejetés par leur famille, par leurs parents, sans parler que ma mère, elle a subi aussi des attouchements quand elle était jeune par son beau-père, qu'elle a eu deux enfants par son beau-père en plus.
1: Ah oui, en effet, c'est chargé.
0: Voilà, c'était un lourd passé. Puis mon père aussi, je pense qu'il a eu un passé très lourd. Il a été rejeté par son père et puis sa marâtre, comme il l'appelait. Alors moi, mon père, je connais pas son passé. Tout ce que je sais, c'est qu'il a été élevé essentiellement par sa sœur. Voilà.
1: Oui. Et à la maison, malgré tout, il y avait quand même des moments de joie, de partage.
0: Mon père était assez généreux. Enfin, mon père était cuisinier chez mon père. Faut dire que c'était bon. Il n'était pas très très instruit, hein. Mais malgré son instruction, c'était quelqu'un de. C'était un moi-jeu. Moi, ce que j'appelle un moi-jeu, qui avait un égo assez surdimensionné. Et puis, il était contremaître cuisinier à l'hôpital de Vernon. Et en plus de ça, il était. Il était secrétaire général de Haute et Basse Normandie du syndicat Eiffou à l'époque.
1: Oui.
0: Donc il avait quand même une certaine notoriété au sein de l'hôpital. C'était l'époque où les syndicats avaient du poids, énormément de poids dans les années 70, 80, voilà, début des années 80. C'était une personnalité assez connue. Sur Vernon, quoi. On va dire ça comme ça.
1: Votre...
0: Et ma mère était diététicienne, et donc elle le secondait en tant que secrétaire du syndicat.
1: Alors aujourd'hui, Katia, malheureusement, votre maman est partie. Alors, bon, je dis malheureusement, parfois certaines personnes vont dire que c'était... Peut-être aussi une délivrance quand il y a énormément de souffrance.
0: Elle ne souffre plus.
1: Donc, aujourd'hui,
0: c'est vrai que,
1: aujourd'hui, quand vous regardez devant vous, il y a quoi ? Avant qu'on se quitte sur des choses plus positives. Parce que maintenant, vous avez du temps pour vous occuper de vous. Donc, c'est quoi votre avenir ?
0: Mon avenir, il faut que je retrouve... Bon, je suis plus toute jeune, j'ai 56 ans.
1: Faudrait que je retrouve
0: un travail, quoi. Ce qui, je sais, va être compliqué parce que, bon, malheureusement, on vit dans une société où, au-delà de 50 ans, on est considéré comme vieux, quoi. Et ça va être compliqué.
1: Voilà. Aidante, vous avez accompagné votre mère pendant 4 ans. Est-ce que c'est quelque chose que vous pourriez continuer à faire? À accompagner des personnes âgées, par exemple.
0: Ouais.
1: Est-ce que c'est de cette expérience-là que vous n'avez pas souhaitée, qui a été quand même entre guillemets subie?
0: Oui. Bah, de toute façon, moi, je sais que le médecin ou les personnes, parce que je suis surtout un psychiatre, apparemment, me disent comme quoi j'ai des dispositions autant. les dispositions, j'aurais été une bonne, entre guillemets, une bonne soignante, parce que quand même, j'ai maintenu en vie ma mère.
1: C'est ça.
0: Mais c'est extrêmement fatigant, quoi. Maintenant, il faudrait voir avec quel genre de personne je pourrais être à nouveau aidant. Oui, effectivement, il faudrait que je voie. Parce que maman, quand même, malgré sa maladie, avait une très forte personnalité. Elle avait envie de vivre. Et c'est vrai que, bon, ben, elle s'est battue. Elle s'est battue énormément. Hein. Quand je dis, moi, j'ai eu par rapport à sa maladie, moi, je sais que, bon, bref, elle était dans un lit médicalisé. Elle était très malade, mais enfin, oui. Quand même, elle restait. Elle était, à part la dernière, elle est restée debout jusqu'au bout, quoi. Mmh. Donc, j'ai pas eu des problèmes comme quoi des lits sales, de choses comme ça, voilà, où les gens sont obligés, souvent quand on est aidant, je dis ça. J'ai pas d'autre expérience par rapport à ça, mais là, c'est vrai que c'était ma mère. Maintenant, je sais pas par rapport à une personne extérieure comment ça se passerait.
1: Alors déjà,
0: par exemple, je ne verrais pas auxiliaire de vie, par exemple, hein, parce que.
1: Mais dans l'accompagnement.
0: J'ai côtoyé ce genre de personnes.
1: J'entends.
0: Et je sais que c'est extrêmement difficile. Les filles, elles commencent à 7h du matin. Elles finissent souvent à 21h. Elles sont pas très bien payées. En plus, les heures supplémentaires. Les heures supplémentaires sont pas récupérées, récupérées au bon vouloir de l'employeur. C'est un métier extrêmement difficile. En plus, les frais d'essence sont plus ou moins bien remboursés. Enfin, il y a un forfait. C'est très compliqué.
1: Oui.
0: Voilà. Donc, je sais pas. Être aidant à nouveau, je sais pas. Parce que c'est vrai que à la fin, j'ai un peu baissé les bras. J'étais épuisée, hein, vraiment très très très très fatiguée.
1: Oui, je comprends. En même temps, c'était votre mère. Donc là, la situation émotionnellement, en tout cas, elle serait différente. Vous seriez peut-être moins engagée. Peut-être engagée sur l'aspect plus conscience professionnelle. Mais toujours est-il que ce serait différent. Merci infiniment, Katia, d'avoir partagé avec nous ce témoignage très fort, très touchant, très puissant. Nous vous souhaitons vraiment le meilleur pour la suite, hein, et pourquoi pas dans un rôle d'aidante. Pourquoi pas. Merci de nous avoir appelés et vraiment bon courage pour la suite.

0: Bonsoir Chantal.
1: Bonsoir Valérie.
0: Merci d'avoir composé le 01 80 20 39 21. Que voulez-vous nous confier ce soir?
1: Alors moi, je voulais vous simplement parler d'une chose qui me fait souffrir depuis 2 ans. J'ai eu un choc émotionnel.
0: Oui.
1: Tout bête. Je peux vous dire ce qui s'est passé?
0: Ah ben bien sûr, bien sûr.
1: Alors voilà, tout simplement, j'étais en location dans une petite maison et il y a une personne qui aime me dire que les personnes qui étaient avant moi, c'était des drogués, c'était des toxicomanes. Donc, voilà.
0: Vos locataires précédents?
1: Oui, les locataires précédents.
0: Les locataires précédents, d'accord. Vous habitez dans quelle région, si vous, ou dans quelle ville, si vous souhaitez le dire ou pas?
1: Bah, de toute façon, je ne suis plus là où j'étais.
0: Ah,
1: je suis partie de là.
0: D'accord.
1: Donc, mais c'était dans le Haut-Doubs.
0: D'accord. Et vous avez quel âge, Chantal?
1: 73 ans.
0: 73 ans, d'accord. Donc, vous apprenez, vous louez cette petite maison et vous apprenez par des indiscrétions de voisinage qu'avant vous, il y avait des drogués, des toxicomanes, donc dans la maison.
1: Oui.
0: Oui.
1: Et ben, ma vie a été complètement bouleversée. Il s'est passé quelque chose dans ma tête que je n'ai pas très bien compris, mais bon. Et donc, en fait, mon cerveau, comme je dis, c'est un peu ce que me disent mes thérapeutes.
0: Oui.
1: Et ils m'ont envoyé cette phrase toxicomane, donc droguée, donc, et qui expliquait, en plus, paraît-il, égale sida, tout simplement.
0: D'accord.
1: Et moi, ça m'a fait peur, mais vraiment peur. Et je ne pouvais plus, du jour au lendemain, je ne pouvais plus rester dans cet appart.
0: Il avait été un peu rénové entre les deux locataires ou pas?
1: Ouais, il avait été un peu rénové.
0: Donc, il avait été repeint, remis à neuf, un peu propre, etc.
1: Oui.
0: D'accord. Donc, le fait que vous ayez su, que vous ayez appris qu'avant vous, il y avait des personnes qui étaient malades du sida et qui étaient en plus des héroïnomanes, visiblement, ça vous a fait un tel choc que vous vous êtes dit « je ne peux plus rester dans ces lieux, je ne peux plus rester dans ces murs ».
1: Oui, tout à fait. J'ai eu des peurs, certainement irraisonnées.
0: Irrationnelles, oui.
1: Ouais, mais voilà, c'était comme ça. On n'arrivait plus vraiment à
0: raisonner.
1: C'est le cas de le dire, j'arrivais plus à raisonner. J'arrivais plus vraiment. Voilà.
0: Mais qu'est-ce qui s'est passé en vous au moment où on vous l'a dit? Vous vous en souvenez de ce qui s'est passé en vous
1: Oui, on me l'a tellement demandé. Oui, tout à fait. J'ai eu moi, ça m'est monté tout de suite. Ça m'a stressé tout de suite. Ça m'est monté dans la tête. Ça a été vraiment un choc. Ça a été. Voilà. Je pense que je me rappelle que je sais pas, c'est difficile à expliquer comment ça se passe.
0: Mais Chantal, dans le passé, vous avez vu par exemple ou eu des contacts même dans la rue tout simplement avec des personnes comme ça?
1: Non.
0: Ça n'a pas fait ressurgir une image traumatique que vous aviez vécue avant?
1: Non, pas du tout.
0: Donc, ce qui vous a fait peur ou ce qui vous a rendu mal à l'aise, c'est que vous avez commencé à imaginer tout un tas de situations avec ces personnes dans votre appartement.
1: Attendez, j'ai pas compris.
0: Ce qui vous a fait peur quand on vous a raconté les personnes qui vous ont précédé dans vos murs, dans cet appartement-là.
1: Ce qui m'a fait peur, c'est que pour moi, c'était idiot d'ailleurs, parce que bon, qu'ils étaient drogués ou qu'ils se piquaient, ils n'avaient pas forcément le sida. D'accord?
0: Oui.
1: Donc, j'ai vu, comme si c'était une bête qui grimpe après tous les murs, j'ai vu le sida de partout.
0: Est-ce que c'est une peur que vous aviez déjà en vous, ça?
1: Oui, je me suis toujours... C'est pas que c'était une peur, mais on avait été bien informés dans les années 80.
0: Oui.
1: Et donc, Voilà, mais...
0: Donc vous avez fait un raccourci dans votre esprit qui est héroïnomane égale sida, donc je ne peux pas rester dans ces murs-là.
1: Oui, tout à fait.
0: Oui, alors que ça se trouve, il n'était pas malade, comme vous l'avez dit là.
1: Oui, oui, tout à fait, mais ça, j'ai aucun... je ne peux pas savoir ce qui se passait vraiment, quoi. Je n'ai pas cherché à savoir, de toute façon, ça ne me regarde pas, c'est leur vie, hein.
0: Donc, à partir de là, vous restez combien de temps dans cet appartement, avec cette peur qui commence à vous habiter ?
1: Je ne sais plus du tout. J'ai dû changer quelques mois encore, parce que c'était dur de trouver autre chose. Au moins 6 mois, au moins minimum.
0: Et là, il se passe quoi ? Vous dormez plus ? Vous mangez moins ? Vous êtes complètement paniqué, terrifié ?
1: Il y a des choses, je ne pouvais plus approcher. C'est-à-dire que je n'osais plus toucher un mur, je ne vivais plus en fait. J'ai éliminé les toilettes, j'ai éliminé la salle de bain, parce que bon, ben pour moi, ils avaient tout touché, et que j'avais lisé, c'est ça le pire. Hein, je crois que je rentre dans un appartement, je jamais lisé tout. Hein. Et voilà, donc je ne pouvais plus rien toucher.
0: Donc, vous devenez obsessionnel.
1: Ouais. Ouais, tout à fait une obsession. Ouais.
0: Donc là, vous allez consulter. Vous avez dit mes thérapeutes tout à l'heure.
1: Ah oui, oui, oui. J'ai vu psychologue, psychiatre, thérapeute. Non. Tout à fait. Cache pas.
0: Et Chantal, en temps normal, est-ce que vous êtes une personne obsessionnelle ? Non, vous vous êtes jamais focalisé sur quelque chose comme ça, à ce point-là, dans votre vie, avant ce moment-là ?
1: Non, jamais. Non.
0: Et vous n'avez pas peur de la maladie, habituellement ?
1: Non, pas du tout.
0: Donc, vous déménagez, parce que vous avez dit ça fait 2 ans. Donc là, vous avez déménagé depuis.
1: Oui, j'ai déménagé.
0: Et comment ça se passe ? Le déménagement n'a pas mis fin à vos obsessions ?
1: Non. L'aménagement n'a pas mis fin à mes obsessions parce que je me disais que si le logement là-bas était contaminé, mes meubles étaient contaminés. Voilà.
0: Alors, vous avez changé de meuble ?
1: Non. Je n'avais pas les moyens de changer de meuble. J'ai gardé des meubles. Mais ils ont été javelisés et rejavelisés. Même le canapé.
0: Et vous continuez d'avoir peur ?
1: Et je continue d'avoir peur.
0: Mais vous savez que le sida ne se transmet pas comme ça, vous le savez ça, rationnellement.
1: Oui, tout à fait.
0: Et vos thérapeutes vous l'ont expliqué, réexpliqué, montré sur ordinateur, mis des images, pour vous montrer à quel point c'est complètement irrationnel, votre peur.
1: Tout à fait.
0: Et ça, elle s'atténue quand même, votre peur, ou pas du tout ?
1: Oui, elle s'atténue sur certains points et puis sur d'autres points, elle reste.
0: Alors, par exemple, sur quoi elle s'atténue et sur quoi elle se maintient ?
1: Je ne sais pas trop. Il y a des choses qui, comme là, maintenant, ce qui est meuble, ça va. Hein ? Et il y a des choses qui restent.
0: Mais comme quoi, par exemple ?
1: Par exemple, peur. Déjà peur d'aller dans des réunions où on doit s'asseoir, parce que je ne veux plus m'asseoir dans les lieux publics.
0: Ah oui, non, mais vous avez développé des troubles obsessionnels, en fait. Des TOC. Ouais.
1: Voilà, des TOC. Ouais.
0: Oui, voilà, c'est ça, hein, ça a dévié. Donc on est sur les TOC d'hygiène.
1: Oui. Donc,
0: de propreté, oui.
1: C'est très dur. Je restais quand même quelques temps où des personnes venaient avec moi faire les courses parce que je ne pouvais plus rentrer dans un magasin. Alors, si j'avais quelqu'un, ça allait. Si j'avais personne, j'arrivais sur la porte du magasin, je faisais demi-tour parce que j'angoissais, en fait. Voilà. Et donc, je mets des gants. Quand je sors faire des courses, je mets des gants. Que pour moi, tout est contaminé, alors que c'est comme ça.
0: Vous avez travaillé en hypnose ou pas?
1: Oui, mais l'hypnose n'a rien donné.
0: En hypnose, vous savez pas quelle forme d'hypnose? Hypnose humaniste ou hypnose ericksonienne?
1: Oh, alors là,
0: vous savez pas, oui, c'est ça. Hein. On vous a plutôt, vous étiez plutôt dans un état de transe, un peu à moitié endormi, Chantal, un petit peu. Un état de modifié de conscience, ça vous dit quelque chose?
1: Oui, oui, mais je pense, oui, mais bon, je sais pas si vraiment on a pu bien hypnotiser, parce que en fait, il y a des gens qu'on n'y arrive pas, quoi.
0: Non, non, tout le monde peut y arriver, c'est juste une question de temps pour entrer en état d'hypnose. Bon, vous êtes une grande contrôlante, hein. Le TOC, c'est vraiment le contrôle absolu, enfin, c'est l'illusion du contrôle, en tout cas. Donc c'est plus peut-être que vous luttez pour rentrer en état d'hypnose, mais tout le monde doit rentrer en état d'hypnose à un moment donné ou à un autre. On peut pas résister. C'est une question de temps à entendre les suggestions. Hein, vous voyez?
1: Oui.
0: Voilà.
1: Oui,
0: pour les gens très très contrôlants, c'est un peu plus long. Pour d'autres, c'est évidemment extrêmement rapide. On a tous quelque chose en nous, et je le dis pour rassurer aussi les auditeurs, un petit truc qui s'appelle l'ego observer, qui est un mécanisme que les scientifiques n'expliquent pas, où on ne peut pas, même quelqu'un comme Mesmer, qui est quand même un très grand hypnotiseur de spectacle, on ne peut pas induire chez une personne une intention qui ne va pas avec ses valeurs, parce que cet ego observer se met en route, et donc on ne va pas accepter la suggestion de l'hypnothérapeute ou de l'hypnotiseur de spectacle. Hein, donc on ne peut pas nous embarquer à faire des choses qu'on n'a pas envie de faire en état d'hypnose, même si l'hypnothérapeute est fort. D'accord. Donc vous me dites que l'hypnose n'a pas fonctionné du tout.
1: Bah, disons que ça ne m'a rien donné.
0: Oui, parce qu'en fait, le déclencheur de vos TOC, ça a été... Avant, vous n'étiez pas du tout, vous n'aviez pas d'autres TOC, des TOC de vérification, par exemple.
1: Oh, bah j'en ai eu un peu, mais très très peu, c'est-à-dire que c'est normal. Hein.
0: Non,
1: on
0: c'est
1: avait
0: pas...
1: fermé la bouteille de gaz, ou des trucs comme ça quand on s'en va, etc.
0: Oui, mais vous allez vérifier combien de fois la bouteille de gaz avant?
1: Ah non, non, non, pas 36 fois. Hein. Non, non, je faisais ça, je regardais, oui, elle est fermée, pour le final, je partais.
0: D'accord, et puis, c'est pas un top,
1: bon,
0: ça.
1: Oui, on met la porte d'entrée ou des trucs comme ça, hein. On peut vérifier. Oui, ben, j'ai bien fermé, quoi. Mais oui, je sais qu'il y en a qui retournent beaucoup, beaucoup.
0: Donc vous n'avez jamais été comme ça avant?
1: Non, non, non, non, non, non. Disons que j'ai toujours vérifié, c'est normal, hein. On part, et bon, surtout que j'ai toujours eu des animaux. Donc voilà. On vérifie que tout est bien et puis que les animaux ne risquent rien.
0: Vous vérifiez une fois, mais vous ne vérifiez pas plusieurs
1: non.
0: fois. D'accord.
1: Non, non, non.
0: Donc ça, en fait, le déclenchement, ça a été cet appartement où vous avez été prise de panique et depuis, vous continuez d'avoir peur d'attraper des microbes.
1: Tout à fait.
0: Qu'est-ce que vous faites comme type de thérapie, Chantal, pour venir à bout de ces TOC?
1: J'avais fait la EFT.
0: L'EFT, oui, tout à fait.
1: Et puis un autre, mais par contre, il y a un autre, je ne me rappelle jamais. Et toutes ces lettres, je me mélange un peu.
0: EMDR, non?
1: Oui,
0: c'est ça. Ouais. EMDR, c'est les mouvements oculaires dont je parle très souvent dans l'émission pour désengrammer.
1: Tous
0: les traumatismes dans le cerveau. Ça marche pas. Oui, ça peut marcher, mais c'est pas ce qu'il y a de plus efficace pour les TOC. Et vous avez fait de la PNL, programmation neurolinguistique, où là aussi c'est de la reprogrammation du cerveau.
1: Ben, j'ai entendu parler de ça, mais je ne sais pas si j'en ai fait parce que je suis tellement allée voir de personnes différentes parce qu'à chaque fois, ben ça fonctionnait pas, que je suis un peu perdue dans tout ce que j'ai fait. Et puis, par contre, à la fin, j'ai fait avec les chevaux.
0: Ah, de l'équithérapie.
1: Oui.
0: Alors
1: et ça, je pense que c'est ça qui m'a fait le plus de bien.
0: Ah oui, bah, les chevaux, c'est un tel vecteur de guérison. Alors, racontez-nous une séance d'équithérapie, parce que c'est très intéressant. Moi, je suis très, très favorable. Ce sera peut-être une de mes prochaines formations, d'ailleurs, pour tout vous dire. À cet outil, hein, c'est un outil thérapeutique. Alors comment vous avez travaillé vos TOC, Chantal, avec les chevaux?
1: Oh, c'est un peu compliqué à expliquer. Je sais que j'ai appris beaucoup, beaucoup grâce aux chevaux, mais moi, la première fois, j'y suis simplement allée pour reprendre pied dans la nature avec voilà. Donc là.
0: Bah vous n'êtes pas menacé dans la nature. Parce que vos tocs, c'est quand vous rentrez dans un grand magasin, c'est quand vous prenez les transports en commun. Est-ce que dans la nature, vous vous sentez menacé par les microbes? Alors qu'il y a d'autres menaces dans
1: tout,
0: la nature.
1: Pas du tout.
0: Pas du tout. Voilà. Hein, c'est donc, c'est dès qu'il y a la trace, il y a la trace de vos frères et sœurs, là, autour de vous, là, les humains, où c'est plus compliqué. Oui. Mmh. Donc, vous reprenez un peu confiance dans votre environnement lorsque vous êtes dans la nature.
1: Ah oui, tout à fait.
0: Et ensuite, Chantal, comment ça se passe avec les chevaux?
1: Ben, ça dépend, hein. Il y a différentes méthodes et bon, je ne sais pas trop expliquer. Hein.
0: En fait, on vous met en situation. Moi, je sais pas. Hein, j'en ai pas fait de l'équithérapie. On m'a raconté. Des séances en équithérapie, c'est le positionnement des chevaux, c'est le cheval qui vient vous pousser, par exemple, fort, oui.
1: Oui, ça c'est d'ailleurs c'est super parce que au début ça surprend, on se demande tiens pourquoi. Moi je sais que quand je me fais pousser par le cheval, mais pourquoi il pousse quoi. Mais bon, en fait. Il y avait des choses, par exemple, on nous bandait les yeux, hein, on avait les yeux bandés, et oui. Puis on marchait avec les chevaux. Et les chevaux, en fait, ils évitent les trous, les cailloux et tout. Alors, quand il y avait un trou, eh bien, ils nous poussaient, en l'air de dire, ben, il ne faut pas que tu passes là, il faut que tu passes un peu plus loin, etc. Eux, ils nous dirigeaient totalement. Donc, on pouvait traverser la forêt. Avec eux, on risque absolument rien, des yeux bandés. Et ça, c'est une bonne découverte. Oui,
0: ça permet le lâcher prise.
1: Ah oui, non, mais puis on fait confiance. Ah, que je ne fais plus du tout confiance à l'être humain. Alors. Mais j'ai pas. Il reste toujours un petit truc qui m'empêche d'être bien quand même dans ma tête, malgré que j'ai fait ça.
0: Oui, mais vous l'avez fait plusieurs fois, parce que ce n'est pas une seule
1: fois.
0: Hein.
1: J'ai fait plusieurs fois. Oui, tout à fait.
0: Oui. Et vous avez envie d'abandonner cette obsession?
1: Ah oui, tout à fait. Je vis très mal, hein. Très très mal.
0: Ben, c'est très handicapant. Hein. Puisque vous ne pouvez pas sortir comme vous voulez vivre
1: non,
0: normalement.
1: Parce que... Non, parce que là, je me méfie de tout, de tous ceux qui apportent du couloir, que tout le monde empoigne, etc. Le couloir, qui peut mettre leur main dessus, etc. Vous voyez? Donc,
0: oui.
1: Toutes ces peurs de...
0: Moi, j'aurais envie de vous suggérer un protocole, hein, qui est le protocole de la règle des 5. C'est-à-dire que bon, il faut que vous en parliez avec un de vos thérapeutes, il connaît forcément. C'est l'école de Palo Alto, hein, en Californie. C'est au lieu de, par exemple, mettre une paire de gants quand vous sortez pour aller faire vos courses, vous allez en mettre 5, des paires de gants régulièrement, à chaque fois que vous touchez quelque chose, allez, 5 paires de gants, et ainsi de suite. Et vous allez voir qu'à un moment donné, votre inconscient va en avoir absolument ras-le-bol de faire x5 à chaque fois. Quand vous mettez du gel, par exemple, sur le siège du bus, parce que vous avez peur d'attraper des microbes, allez mettre 5 pchites au lieu d'en mettre un seul. Et vous n'allez pas nettoyer une fois le siège, mais vous allez le faire 5 fois. Et chaque geste comme ça, d'hygiène hein, excessive, vous allez le multiplier par 5. Ben, vous allez voir que assez rapidement, vous allez cesser. D'avoir ces tics d'hygiène, ces tocs d'hygiène. Mais parlez-en avec un de vos thérapeutes, parce que vous continuez d'être suivi, Chantal.
1: Là, j'ai un peu arrêté. Ras-le-bol de tout, ras-le-bol de... Pour moi, il y a des échecs partout. Donc, comme il y a des échecs, là, je me suis arrêtée.
0: On a une auditrice là, qui nous dit au 739-21... Elle pose la question. Hein. Elle demande si vous n'auriez pas intérêt à vous occuper des autres dans la détresse. Alors, c'est très dur. Oui. C'est pour sortir de votre problème. Alors, elle les cite. Hein. Mais alors là, ça va aller vous chercher très, très, très loin. Bon, après, ça, c'est ce qu'on fait une fois que, c'est ce qu'on fait quand on travaille la phobie, par exemple. Hein. On travaille la phobie en hypnose. À la fin, on va évidemment confronter le patient ou la patiente à l'objet de sa phobie. C'est comme ça qu'on vérifie si la phobie a disparu. Donc là, elle suggère que vous vous occupiez de malades, de migrants, d'SDF, au Resto du Cœur. Parce qu'elle alors, dit, là, elle sent que votre isolement est impressionnant, dit-elle.
1: Ah ben oui, parce que de toute façon, là, je suis complètement seule. Puis, à force, les gens, ils en ont marre de moi. Donc, ils me rejettent plus ou moins. Mais je les comprends. Je les comprends. C'est pas agréable d'avoir une personne comme moi pour sortir, quoi. Hein? Mais je fais quand même des efforts sur certains points, quand même. Mais, comment dire, quand je suis dans la nature, quand je suis avec les chevaux, déjà, je n'ai pas de gants. Vous voyez, oui. je fais confiance aux bêtes. Là. Mais par exemple, si un être humain me tend la main haute, non, je ne donne pas la main. C'est impossible.
0: Pour l'instant. Est-ce que, ouais. Est-ce que vous avez un animal de compagnie?
1: Ah oui, oui, tout à fait, j'ai des chats.
0: Oui, vous en avez combien?
1: J'en ai trois.
0: Ils ont quel âge?
1: La plus petite, elle a 2 ans et demi, puis les autres, ils ont 10 ans.
0: Oui. Et là, ça ne pose pas de problème. Vous n'avez pas peur d'attraper des maladies, là, hein?
1: À un moment donné, si, j'étais un petit peu affolée. Parce que je me disais, mes chats sont dans cette maison, elle est contaminée, ils vont attraper sida sur leur poil, leur pâte, leur machin. Donc, ce que j'ai fait, ben, j'ai appelé les vétos. Simplement, là-dessus, me dit, mais il n'y a absolument rien.
0: Et là, vous les avez entendus, les vétérinaires. Alors, vous n'entendez pas vos thérapeutes.
1: Voilà, c'est... Oui.
0: Peut-être que le sujet n'est pas ces troubles obsessionnels compulsifs qui ne sont que des symptômes. Le sujet, c'est peut-être la peur de l'autre.
1: De toute façon, moi maintenant, si vous voulez, je ne supporte plus la vie actuelle. Avec toute cette folie qu'il y a. Donc, je désirerais tout simplement... être seul dans une maison avec un hectare de terrain s'il faut, mais voilà. Et éviter les personnes. C'est vrai que, bon, la solitude d'un côté, c'est bon, c'est pas très bon de l'autre.
0: Mais c'est peut-être ça qu'il faut travailler avec vos thérapeutes, la peur de l'autre surtout, Chantal. Qu'est-ce qui a déclenché cette peur chez vous? Que représente l'autre, en fait? Quelle est la menace que représente l'autre? Qu'est-ce que vous projetez sur l'autre? Vous avez des éléments de réponse?
1: Ben oui, j'ai peur donc du sida, j'ai peur qu'il y en ait un qui l'ait, puis qu'il vienne trop près de moi, etc. On ne peut pas le savoir. Donc c'est pour ça que je mets de la distance.
0: On a Isabelle au 739-21 qui suggère de lire « Plus grand que l'amour » de Dominique Lapierre sur l'histoire de la découverte du sida. La connaissance du sujet vous éloignerait de ces tocs. La connaissance est bien plus profitable que certaines douteuses thérapies, dit Isabelle. Et Laurence suggère que vous fassiez peut-être de la méditation ou une retraite. Pour vous apaiser, oui. Hein, bien sûr, pour la méditation. La retraite, oui. Également, peut-être.
1: Bon, c'est... oui. Ça, c'est un truc, mais bon, je dirais que je n'en ai pas les moyens, parce que tout est payant maintenant.
0: La méditation, vous pouvez trouver des applis gratuites qui sont très bien. Je pense notamment à François Lemay, qui est un très bon coach canadien québécois. Qui a des podcasts, qui propose des méditations qui sont très, très, très, très bien faites avec un travail thérapeutique qui accompagne d'ailleurs ces méditations, qui est vraiment très, très bien sur Internet, sur YouTube. Donc les méditations, vous pouvez les faire à la maison, hein.
1: Ah, mais tout à fait, mais j'ai déjà essayé de le faire, mais c'est un truc, je suis tellement quelqu'un qui bouge tout le temps que j'arrive pas à me concentrer, en fait. Vous voyez ce que je veux dire?
0: Parce que la méditation, c'est le lâcher-prise. Le lâcher-prise, c'est la perte de contrôle. Ouais. Et vous, vous êtes une grande contrôlante. Et ça se manifeste avec les tocs.
1: Ouais.
0: Vous êtes à la retraite, hein, Chantal?
1: Oui.
0: Vu votre âge, oui. Vous posez la question. Parce qu'on a Sophie qui demande comment vous faites pour vivre. Mais en fait, vous avez votre retraite.
1: Oui, mais elle est minuscule et j'ai ça aussi qui se met par-dessus parce que je n'arrive plus à vivre correctement avec la retraite minimum que j'ai.
0: Ah, ça, c'est un autre sujet aussi.
1: Oui.
0: Sujet d'angoisse également.
1: Ah ben oui, bien sûr que ça m'angoisse. Bien sûr que ça me...
0: Et est-ce que vous pensez que si vous alliez vivre à la campagne...
1: Oui.
0: Ce serait plus facile pour vous, puisque vous trouvez vraiment dans la campagne une source de réconfort.
1: Alors écoutez, j'ai fait la campagne, j'ai fait la ville. J'ai dit, c'est peut-être mieux la ville, parce que...
0: Oui, mais ça peut être une campagne près d'une ville avec un hôpital aussi. Bien, hein.
1: Voilà,
0: oui,
1: exactement.
0: Oui, on ne fait pas n'importe quoi non plus. Oui.
1: Oui, tout à fait. Mais il faut pouvoir, c'est vrai que c'est très très dur à trouver, mais c'est vrai que moi je préfère la campagne.
0: En tout cas, vous avez l'air d'être beaucoup plus apaisée en campagne.
1: Ah oui, non, mais de toute façon, moi je vais embrasser les arbres, je vais les entourer avec mes bras, vous voyez, c'est un besoin. Et c'est un besoin aussi de voir les animaux des fermes, les voir dans les champs, les animaux des bois, etc. Tout ça, en ville, on ne l'a pas, donc... Moi, ça m'a beaucoup manqué de faire quand j'étais en ville.
0: Vous êtes issue de la campagne, à la base? Vous avez grandi à la campagne?
1: Oui. Ah oui, j'ai grandi à la campagne.
0: Mmh. Oui. Okay. Donc, vos lieux sûrs, vous, c'est quand vous êtes dans la nature. Hein.
1: Oui. Et puis, la nature ne fait pas de mal.
0: Moi, je vous inviterais bien à aller visiter avec vos thérapeutes la source de votre problème qui est la peur de l'autre. Hein. Peut-être qu'il y a eu quelque chose, une agression à un moment donné où vous vous êtes senti agressé, vous vous êtes senti menacé. Peut-être que vous l'avez oublié, vous avez fait une amnésie partielle peut-être, ou une amnésie tout court. C'est peut-être ce qu'il faut aller visiter, hein, parce que votre peur des autres transpire dans vos propos. Et d'ailleurs, Jo, qui habite dans le Loiret, rebondit sur ce que je viens de dire. C'est mignon, d'ailleurs, parce qu'elle dit merci beaucoup, Jo. Elle ne se sent plus seule quand elle nous écoute. Tellement merci. Et elle vous suggère donc, effectivement, de partir à la campagne ou à la montagne.
1: Oui. La montagne, c'est un peu froid pour moi.
0: Visitez quand même avec vos thérapeutes, Chantal, cette partie de votre histoire, hein. Qui remonte peut-être au moment d'ailleurs où vous avez eu ce déclencheur, hein, sur cette peur absolue du sida, des choses comme ça. Voilà, Isabelle pose la question aussi, si la période Covid ne vous a pas provoqué aussi ces angoisses, ou les a augmentées.
1: Non, pas du tout.
0: Non, c'est vraiment ce point de départ avec cette histoire qu'on vous raconte et ce fantasme que vous avez, parce que c'est du fantasme, hein, que vous avez de cette héroïnomane avec cette maladie. Peut-être qu'il y a eu un traumatisme quand vous étiez dans les années 80, justement, avec le sida. Hein. C'était difficile les premières années, les années sida au départ, hein.
1: Ouais, mais moi je pense que j'étais jeune à l'époque et puis plutôt insouciant.
0: Bah justement.
1: On a nos valeurs, on sait ce qu'on doit faire et ne pas faire, point final. Donc moi je suis quelqu'un qui me suis toujours comporté droit. J'ai jamais eu de soucis là-dessus. Hein.
0: C'est peut-être inconscient. Hein. En tout cas, explorez cette piste quand même avec vos thérapeutes.

0: coordonnées du livre de Dominique Lapierre sur la page Facebook de l'émission. Vous avez Facebook?
1: Mais oui, m'attendez.
0: Plus grand.
1: Alors,
0: je vous le redonne. Ce livre s'appelle Plus grand que l'amour.
1: Ah oui, plus grand.
0: De Dominique Lapierre. Et Véronique qui rajoute, avant que je raccroche avec vous, son vrai réconfort, ce sont les chats. Pas d'erreur affective avec les animaux. Jamais déçu, jamais malheureux. La nature est excellente pour se ressourcer.
2: Je m'y attendais pas au grand départ.

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1: Savez-vous que plus d'un tiers des crimes et délits commis en France sont traités par la gendarmerie nationale? Je m'appelle Yann Kermadec. Je suis commandant de gendarmerie. Je dirige une section de recherche dont la mission essentielle est une mission de police judiciaire. L'histoire que je vais vous raconter est une histoire vraie. Tous les faits sont réels et se sont déroulés en France. Seuls les noms des personnes et des lieux ont été changés. Lorsqu'après avoir pris sa douche, Edmond Favreau voulut ouvrir la porte de la salle de bain, la poignée lui resta dans la main. Et il se retrouva enfermé à l'intérieur, comme dans une comédie de boulevard. Edmond Favreau se mit à appeler à l'aide, mais en fait, il ne s'attendait pas vraiment à recevoir de réponse. La maison était fermée pour l'été. Il était le dernier à quitter les lieux. Sa femme, ses deux enfants, la bonne et la cuisinière, étaient tous partis. Les membres de la maisonnée se dispersant en divers endroits pour la période des grandes vacances. Il était d'ailleurs lui-même sur le point de partir pour son chalet dans les Pyrénées, afin de travailler à son livre. La salle de bain, petite et étroite, faisait en gros un

0: 1,80 m sur 3 m. Elle se trouvait au sous-sol de la vieille maison et n'avait pas de fenêtre. Personne à l'extérieur ne pouvait entendre ses cris. Il n'avait aucun outil à sa disposition. La porte, impossible à ouvrir, était épaisse et résistante avec toutes les garanties de solidité et de finition qu'offraient les portes à l'ancienne. Edmond Favreau, 53 ans, homme d'ordinaire hautain et acerbe, se mit à appeler à l'aide d'une voix de plus en plus aiguë en martelant violemment la porte de ses poings. Lorsqu'il entendit le léger frôlement, il était affalé par terre dans son peignoir pourpre, ne sachant trop combien de temps s'était écoulé. Il tourna la tête et vit un petit bout de papier blanc qu'on avait glissé sous la porte. Il le ramassa et lut le message tapé à la machine. « Cher pingre, si tu veux sortir de là, espèce de salaud, signe ce chèque. Une signature authentique. » Et c'était signé « Barberousse ». Après avoir lu le billet, Edmond Favreau s'aperçut que l'un de ses chèques vierges avait été passé sous la porte avec un stylo. Alors, il comprit tout.
1: « Annick ! Enfin, tout ça est puéril et stupide. Tu sais à quel point je déteste les farces. Ouvre cette porte immédiatement !»
0: Plusieurs secondes passèrent.
1: « J'attends, Annick. Tu m'entends ? Je suis très fâché contre toi. Allons, dépêche-toi d'ouvrir cette porte !»
0: C'est vrai, Annick avait toujours été puéril. Ce trait de caractère, déjà difficilement supportable quand elle était jeune et jolie, devenait parfaitement insoutenable maintenant qu'elle était moins jolie et qu'elle frisait la quarantaine. Et heureusement, elle était toujours aussi riche. C'était d'ailleurs pour cette raison qu'il l'avait épousée 18 ans auparavant. Sitôt marié, il s'était consacré à la gestion de la fortune de son épouse et à l'écriture du chef-d'œuvre qu'il portait en lui, il en était certain. Annick avait donné naissance à 2 enfants désordonnés et bruyants, un garçon et une fille qui avaient maintenant respectivement 10 et 9 ans. Annick était aujourd'hui plus grassouillette, plus nerveuse, mais toujours gentille et facile à intimider. Lui était plus maigre, plus sec, et il n'avait toujours pas livré son chef-d'œuvre, mais ça ne saurait tarder.
1: « Annick, laisse-moi sortir! Dépêche-toi! Qu'est-ce qui te prend, voyons? Annick !»
0: Edmond renonça à donner des ordres. Il était fermement résolu à ne pas donner à sa femme la satisfaction de l'entendre supplier. Finalement, un autre message apparut sous la porte. « Crétin, signe ce chèque ou tu mourras, sale vache. C'est ta dernière chance, vieil avare. » Signé Barberousse. Tout comme le premier billet, celui-ci était bourré de fautes d'orthographe. C'était grotesque. Tout à fait le genre d'Annick. Les fautes d'orthographe étaient-elles intentionnelles ou imputables à son incompétence congénitale? Peut-être essayait-elle de lui faire croire que l'auteur de cette stupide plaisanterie était quelqu'un d'autre, mais qui? Henri? Catherine? Leurs enfants? Non. Henri et Catherine s'étaient arrangés pour passer une semaine chez leurs amis, les Cabrel, avant de partir en camp de vacances, chez les scouts. Un camp de vacances très huppé, mais horriblement coûteux. Par souci d'économie, d'ailleurs, Edmond avait refusé de donner aux 2 enfants de l'argent de poche pour s'acheter des bonbons et des jus de fruits à la boutique du camp. Pas de gaspillage. Bien sûr, il y avait Sophie. Ah, Sophie. Edmond avait toujours eu beaucoup plus de succès avec les secrétaires qu'avec sa muse. Mais les muses, il en était convaincu, N'écrivez pas de lettres désagréables après une rupture, ni ne téléphonez en larmes au beau milieu de la nuit, et ne passez pas leur temps à réclamer de l'argent. De toute manière, Sophie était chez ses parents, sur la Côte d'Azur. Non, non, ça ne pouvait être qu'Annick. Elle n'était pas, comme elle l'avait prétendu, partie chez sa sœur Martine la veille. Martine était la première sœur chez qui Annick devait faire étape durant l'été. Il y avait en tout 5 sœurs, avec 5 maisons et 5 brochettes de beaux-frères, de neveux et nièces. Annick avait bourré la voiture de bagages, de raquettes de tennis, de cadeaux pour les neveux et nièces. Elle avait tressé en queue de cheval ses cheveux blondasses, enfilé un jean et un sweatshirt. Et, à sa grande surprise, elle était redevenue la jeune fille épanouie, débordante de gaieté qu'il avait connue à la fac. Donc, Annick n'était pas allée chez sa sœur Martine. Elle était revenue en secret. Et pourquoi? Voulait-elle se venger de la vie qu'il lui faisait mener? Ça, c'est ce que vous saurez dans quelques instants. Prisonnier dans sa salle de bain, Edmond Favreau se demande qui est la mystérieuse personne qui le séquestre et qui lui fait passer des messages sous la porte exigeant des chèques en blanc signés pour sa libération. Sa femme, Annick, serait-elle revenue de vacances? Mais pour quel motif? La vengeance, c'est certain. Elle lui faisait payer toutes les misères qu'il lui avait fait subir, les brimades, les critiques cinglantes, les humiliations en public et en privé. Elle lui faisait payer le fait qu'il la dominait en tout. Elle se vengeait des aventures qu'il avait eues avec ses secrétaires, de la façon dont il traitait les enfants. À présent, elle le tenait. Il était pris au piège. Elle devait savourer son triomphe, jubiler silencieusement derrière la lourde porte. Ah, il l'avait sous-estimée. Il l'avait toujours considérée comme une femme effacée, faible, inoffensive, gentille. En un mot, nulle. Mais maintenant, il avait presque du respect pour elle. Et il signa le chèque en blanc et le poussa sous la porte. Et il attendit que la porte s'ouvre. Annick, s'il te plaît. Toujours rien. Au prix d'un gros effort, il cessa d'appeler sa femme. Il n'aurait su dire combien de temps s'était écoulé. Des heures et des heures, certainement. 3 autres chèques avaient été glissés sous la porte, et il y avait eu un autre message, toujours bourré de fautes d'orthographe. « Radin, merci quand même, salopard. Signe encore cela, sinon, signé Barberousse. » Et tous les chèques étaient vierges. Soudain, Edmond se figea, regardant avec stupéfaction le nom de la banque qui était inscrit sur l'échec. Il s'en apercevait seulement maintenant. C'était sa banque à lui, son compte personnel, non le compte commun qu'il partageait avec Annick. C'était son compte secret qu'il avait édifié grâce à des prélèvements suprêmement habiles et indétectables, enfin du moins l'avait-il cru, effectués sur leur compte commun, c'est-à-dire sur l'argent d'Annick. Et transféré sur un autre compte dans une autre banque, son compte secret. Il aurait juré qu'une femme aussi confiante et stupide qu'Annick ne se douterait jamais de rien. Et pourtant, elle savait. Elle avait découvert le pot aux roses. Mais alors, elle pouvait retirer jusqu'au dernier centime qu'il avait sur son compte. Cet argent qu'il lui avait patiemment volé pendant toutes ces années, son argent à lui. Elle pouvait le ruiner avec ses maudits chèques en blanc. Oh, la garce. Là, elle allait trop loin, beaucoup trop loin. Il la tuerait. Il la tuerait, c'était décidé. Il se recroquevilla dans sa robe de chambre à genoux sur le carrelage. Il avait signé les trois chèques. Les jours avaient passé, mais dans cette pièce dépourvue de fenêtres, il n'aurait su dire exactement combien. Il pouvait se désaltérer avec l'eau du robinet, mais il n'avait rien mangé, rien. La porte demeurait obstinément close. Il n'y avait plus le moindre bruit de l'autre côté de la porte. Il avait collé son oreille contre le panneau, retenant son souffle. En vain. Peu à peu, il en vint à penser qu'elle avait peut-être l'intention de le tuer. Pas seulement de le punir, de lui prendre son argent, de l'humilier avant de le libérer. Non, non, l'intention de l'assassiner, de le laisser mourir de faim. L'ironie de la situation, c'était qu'elle pourrait le tuer en toute impunité. Annick, cette femme idiote, dépourvue totalement d'imagination, pourrait commettre le crime parfait. La seule et unique chose qu'elle aurait réussi dans sa vie, ce serait le meurtre de son mari. Bien sûr, la police conclurait à un accident stupide. Si jamais il sortait vivant de là, il ne mettrait plus jamais les pieds dans une salle de bain. Mon Dieu. Mourir de faim. Brusquement, il y eut un léger frôlement. Un autre chèque apparut sous la porte. Et il s'empressa de le signer. Il n'aurait su dire combien de temps il avait sangloté, crié, supplié. Le visage qu'il vit dans la glace au-dessus du lavabo était méconnaissable. C'était une autre personne qu'Edmond Favreau qui était pris au piège et qui hurlait et martelait la porte à coups redoublés. Il s'allongea sur le carrelage et somnola. Il rêva de foie gras, de volaille, de madère, de bon vin. Il fit des cauchemars. Il se mit à crier. « Je t'aurai, je te punirai, je te ferai payer ce que tu m'as fait. Tu le regretteras, tu verras. Attends seulement que je sorte de là. Je t'apprendrai, moi, tu le regretteras. Bon, d'accord, c'est vrai, j'ai emprunté cet argent, d'accord. Je l'ai pris, je l'ai volé, je l'admets. Je suis un voleur, j'avoue tout, je suis un voleur. Annick, Annick, comment peux-tu être si cruel ? Ouvre-moi, je t'en prie, ouvre-moi, je veux pas mourir, je veux pas mourir. Laisse-moi sortir, je t'implore à genoux, s'il te plaît, Annick. Pardonne-moi, tu pourras faire tout ce que tu voudras, je te donnerai tout ce que tu voudras, mais laisse-moi sortir. L'argent est à toi, entièrement à toi. Je ne me mêlerai plus de l'éducation des enfants, je t'en supplie, Annick, ouvre-moi. À présent, il gisait sur le carrelage de la salle de bain, recroquevillé en chien de fusil. Il avait cessé de jurer, de sangloter, d'implorer, de prier. Le regard vide, il contemplait le mur en battant des paupières de temps à autre. Soudain, un bruit. Il tourna la tête et observa la porte. Elle était entrebâillée. Il la fixa un moment les yeux vitrus, comme s'il avait du mal à enregistrer ce qu'il voyait. Enfin, il déplia son corps maigre avec précaution, comme pour éviter d'effaroucher la porte. Puis brusquement, il poussa un cri aigu et trotta à quatre pattes vers le seuil. Il s'échappa. Il était libre. Un peu plus tard, Edmond Favreau se mit péniblement debout. Il resta quelques secondes immobile, le visage dépourvu de toute expression. Enfin, Il entreprit d'épousseter son peignoir avec les mains, lentement, puis de plus en plus vite. Armé d'un revolver de calibre 22, Edmond Favreau tenta de tuer son épouse Annick, tandis que celle-ci, attablée avec sa sœur Martine dans un restaurant bordelais très huppé, dégustait une délicieuse lamproie. Edmond Favreau n'était pas rasé et portait pour tout vêtement un peignoir pourpre. Il parvint à tirer une fois, plus ou moins au jugé. La balle atteignit un serveur qui pourtant avait repéré cet étrange client. La balle égratigna le bras du dit serveur, faisant voler en éclats une bouteille de Lafitte Rothschild 1975 que le serveur portait sur un plateau. Des dégustateurs scandalisés se jetèrent sur Edmond Favreau et, dans leur juste indignation, le désarmèrent sans ménagement. Quand ils arrivèrent, les policiers secoururent Edmond Favreau et lui signifièrent son arrestation pour tentative de meurtre et divers autres délits. Edmond Favreau allait passer de nombreuses années derrière les barreaux. Tandis que la police l'emmenait de force, Favreau cria des insultes et des menaces assorties de considérations vengeresses sur les salles de bain en général et la sienne en particulier. Presque au même instant, à des kilomètres de là, Taureau Ailé, le chef de patrouille des scouts de Notre-Dame-des-Flots, déclara en secouant la tête. « Non seulement vous n'êtes pas allé chez Nicolas Cabrel, comme vous aviez promis à vos parents de le faire, non seulement vous êtes resté tout seul chez vous à faire je ne sais quelle sottise, mais en plus vous arrivez avec ça. Ça, campeur, c'est tout simplement une escroquerie. » Le chef de patrouille agitait en l'air une petite liasse de chèques bancaires libellés à l'ordre de Barberousse. Taureau Ailé regarda avec sévérité les deux enfants Favreau, chacun arborant allègrement une Barberousse. « Que va dire votre père, hein ?» Le chef de patrouille examina de nouveau les chèques. Il y en avait 5 au total, et la signature qui figurait sur chacun d'eux ressemblait, à s'y méprendre, à celle de Monsieur Favreau. Les sommes indiquées étaient les suivantes. 6 francs 50, 11 francs, 8 francs 50, 27 francs et 9 francs. Le petit garçon protesta avec vigueur.
2: Après tout le mal qu'on s'est donné, chef, vous allez quand même pas nous dire qu'avec tout cet argent, on pourra pas s'acheter des bonbons à la boutique du camp. Enfin, tout de même.
0: L'histoire que je vais vous raconter est une histoire vraie. Tous les faits sont réels et se sont déroulés en France. Seuls, les noms des personnes et des lieux ont été changés. L'autocar s'arrête pour laisser descendre un passager. Un seul. Un homme âgé, aux cheveux blancs, portant un chapeau et un imperméable gris. Le vieil homme dépose sa valise à ses pieds et regarde la grande place du village noyée de brouillard et de pluie. Il semble réfléchir tandis que l'autocar s'éloigne sur la route. Il inspire longuement, porte machinalement la main au cœur, empoigne sa valise et se dirige sans hésitation vers une auberge aux décorations fleuries, insolite par ce temps de chien. À son entrée, une femme de chambre arrête de passer l'aspirateur sur le tapis de la réception. Elle semble surprise, mais lui sourit.
2: « Monsieur Albert, un client !»«
3: Sous cette pluie !»
0: fait une voix étonnée. Un grand type à la crinière poivre et sel apparaît et sourit à son tour.
3: « Excusez ma surprise, monsieur, mais il est rare de voir quelqu'un en cette saison, surtout un mois avant le festival. »
4: « Oh, je n'en aurai pas pour si longtemps !»
0: fait le vieil homme en s'approchant du comptoir afin de remplir sa fiche.
4: « Dites-moi, est-ce que je pourrais dîner dans ma chambre ?»«
3: Mais certainement, monsieur. Annie, montez les bagages de ce monsieur au numéro 9. »«
4: Une chambre calme qui donne sur le jardin à l'arrière, monsieur. »
0: Une fois le client dans l'escalier, Albert, l'hôtelier, s'empare de la fiche.
4: Jean Neuvik. Est-il inscrit d'une écriture autoritaire ?
0: 2 heures plus tard, Annie monte son dîner au client.
2: J'espère que vous avez bon appétit, monsieur. C'est du lapin sauté.
0: Le vieil homme semble hésiter, puis dit subitement
4: « Mademoiselle, le nom de Meymac, Robert Meymac, vous dit-il quelque chose ?»
0: La fille sursaute, elle considère la bouche ouverte.
4: « Voyez-vous, mademoiselle, je suis Robert Meymac. Je suppose qu'on vous a dit que j'étais mort. »
2: « Oh ben ça alors ! Un instant, monsieur !»
0: dit-elle en quittant la chambre. En souriant, le vieil homme soulève le couvercle d'argent de son plateau et hume son dîner quand on frappe à la porte.
4: « Monsieur Neuvik, fait Albert le patron, « j'aimerais m'entretenir avec vous. »« Eh, entrez donc. »
0: Albert, rayonnant, entre une bouteille dans une main, 2 verres dans l'autre.
4: « Ainsi, vous êtes Robert Meymac. » Oh, mon père m'a souvent parlé de vous. Je vous aurais jamais reconnu, moi. Ah oui, non, mais voyez-vous, quand par miracle je suis sorti des griffes de la Gestapo, il a fallu largement avoir recours à la chirurgie esthétique. D'abord au Brésil et ensuite en Argentine.
2: Oh, ben ça!
0: Si nous fêtions votre retour, monsieur Meymac, dit Albert en emplissant les verres, tout en étudiant discrètement les traits de l'homme.
4: C'est une excellente idée, monsieur. C'est un peu pour ça que je suis revenu, voyez-vous. Pour revoir mon village et aussi, avec un peu de chance, des gens que j'ai connus.
0: Ah, je comprends, monsieur, dit Albert.
2: Excusez mon indiscrétion, mais je suppose que vous avez des papiers établissant votre identité, parce que c'est tellement incroyable.
0: Le vieil homme sourit, va ouvrir sa valise et extirpe des papiers.
4: Tenez, voyez vous-même, ils sont un peu fanés, n'est-ce pas, mais authentiques. Il y a aussi quelques instantanés de famille.
0: Albert inspecte les papiers plus consciencieusement qu'il ne voudrait le laisser paraître.
2: Oh, ben ça alors. Moi, je pensais que ce genre de choses n'arrivait que dans les livres. Allez, buvons, monsieur Meymac.
0: Dit-il en remplissant les verres. Le vieil homme lève brusquement la main.
4: « Attendez, juste un fond, si vous le permettez. Voyez-vous, mon cœur, c'est lui qui a tout pris quand on m'a torturé pendant la guerre. »
0: Albert acquiesce, la mine contrite. Ils entrechoquent leurs verres quand on frappe à la porte. Le vieil homme sursaute.
2: « Une surprise pour vous, monsieur Meymac. » « Une surprise du passé !»
0: dit Albert en allant ouvrir. Une femme mince et très âgée, le visage triste, entre lentement dans la chambre et s'avance dans la lumière.
5: « Robert Meymac ?»
4: demande-t-elle. « Qui êtes-vous, madame ?»«
5: Vous ne me reconnaissez pas. » Il est vrai que j'ai beaucoup changé depuis le temps. Sophie.
4: Le vieil homme sursaute. Est-ce possible? Sophie. Sophie Lamazière.
5: Eh oui, Sophie Lamazière.
4: Mais je vous croyais morte, Sophie. Ils vous ont emmenée ce soir-là dans le train.
5: Oui. Pendant 2 ans, j'ai été considérée comme morte, oui. Personne n'est revenu vivant de cet endroit, mais quelques-uns ont réussi à s'échapper. J'ai eu cette chance.
0: Le vieil homme semble paralysé. Au bout d'un moment, il articule
4: « Quelques jours après qu'ils vous eurent emmené, j'ai été moi-même dénoncé. » Ils ont trouvé un émetteur radio dans mon usine. Ils m'ont interrogé et torturé pendant des semaines et des semaines. J'ai réussi, moi aussi, à m'évader. L'Espagne, le Brésil et enfin l'Argentine.
5: Pourquoi n'avez-vous jamais écrit ?
4: Demande Sophie. Oh, ma mémoire m'a joué des tours pendant des années. C'était terrible, vous savez ce qu'ils m'ont fait subir. Comme quelqu'un m'avait donné le nom de Jean Neuvik, eh bien je l'ai gardé, n'est-ce pas ? Jusqu'au jour où la lumière m'est revenue par bribes. J'ai mené une enquête d'ambassade en consulat, et me voici, avec mes anciens papiers d'identité. Il lui tend les deux mains. Sophie, oh Sophie, elle s'écarte vivement et évite les mains tendues.
5: Non, Robert, non, je suis mariée et grand-mère. Vous n'auriez jamais dû revenir.
4: Mais voyons, Sophie, je suis née ici.
5: Le passé est mort, Robert. Laissons les choses ainsi.
0: Dit-elle en quittant précipitamment la chambre. Le vieil homme est de nouveau face à Albert.
4: Voyez-vous, nous devions nous marier, Sophie Lamazière et moi. La dernière fois que je l'ai vue...
0: Oh, elle a raison, monsieur Mémac, le passé est mort, voyons. Il vaut mieux oublier cette époque, cette détestable époque, où il y avait dans notre petite ville un homme malfaisant qui dénonçait ses amis aux Allemands, ce Michel Pessac.
4: Oui. Michel Pessac, c'est lui qui m'a dénoncé, c'est lui qui m'a livré aux Allemands.
0: Oui, bien sûr, Pessac a fait arrêter tout le monde ici. Mon frère, mon oncle,
4: le traître. Je suis payé pour le savoir, n'est-ce pas? Dites-moi, pourriez-vous me rendre un petit service?
0: Mais bien sûr, monsieur Mémac, dit Albert en se resservant à boire.
4: Voilà. J'aimerais que personne, vous m'entendez bien, personne ne sache que je suis ici. J'aimerais rester Jean Neuvik pendant quelque temps.
0: Ouais, je comprends, monsieur Mémac. Enfin, je veux dire, monsieur Neuvik, je comprends. Mais à une condition, alors.
4: Laquelle ?
0: Ben, que vous acceptiez encore de trinquer avec moi. Dites, c'est pas tous les jours qu'on ressuscite, n'est-ce pas ?
6: Combien de fantômes la venue de Robert Mémac va-t-elle ressusciter? Combien d'ombres vont réapparaître dans cette petite ville noyée dans le brouillard et la pluie? C'est ce que vous saurez dans quelques instants. Dans un petit village français, la dernière guerre n'a pas fait que des héros. Il y a eu ceux qui luttèrent pour la liberté, qui résistèrent à l'envahisseur nazi et qui, trop souvent, en périrent. Et puis, il y a eu les autres, les lâches, les traîtres. L'histoire a pansé ses blessures tant bien que mal, jusqu'à ce qu'un inconnu débarque et prétende être Robert Mémac, présumé mort sous la torture. Le lendemain matin, après avoir pris un café fort avec Albert, le patron de l'auberge, Robert Mémac sort faire une première promenade dans sa ville natale. D'une fenêtre à l'étage, Annie, la femme de chambre, le guette. Elle sourit en voyant un jeune homme sortir d'un passage en poussant une bicyclette et prendre la même direction que le vieil homme. Elle le suit des yeux jusqu'à ce qu'il tourne au coin de la rue. Tard dans l'après-midi, Annie se tient à une autre fenêtre au moment du retour de Mémac. Elle constate qu'il est suivi par un homme dont le visage se dissimule derrière un parapluie. À 19h, elle monte à Robert Mémac son dîner.
5: « Et alors ?»
6: demande-t-elle en posant le plateau.
4: « Oh Dieu, comme la ville a changé. J'ai marché toute la journée, pour ainsi dire, reconnu aucune rue. De grandes usines sur les deux rives du fleuve, même les anciennes comme l'usine Mémac, sont plus importantes que de mon temps. »«
5: Oui, l'usine Mémac est toujours la plus grande de toutes. »
6: lui sourit-elle.
4: « Oui, j'ai remarqué aussi qu'on avait remis le nom de Mémac sur toutes les enseignes. »
6: Sans un mot, Annie quitte la chambre, le laissant à sa rêverie. Alors qu'il termine son dîner, il entend soudain un grognement. Il dresse l'oreille, fourchette en main, puis il se lève et colle l'oreille au mur. Rien, sinon la pluie qui bat contre les vitres. Et il hausse les épaules et s'apprête à se rasseoir quand le grognement retentit à nouveau. Il provient de la chambre à côté. Prenant une décision, le vieil homme sort dans le couloir et colle son oreille à la porte voisine. Rien. À cet instant, le grognement reprend, mais Mac regagne sa chambre précipitamment. Il est en nage, le cœur battant douloureusement. Il compose le numéro de la réception.
4: Monsieur Albert, mais Mac, enfin, je veux dire Neuvik à l'appareil. Dites-moi, y a-t-il des animaux à l'intérieur de l'hôtel?
6: Des animaux? Non, à part le chat qui est dans la cuisine.
4: Non, parce que je viens d'entendre grogner un chien à l'instant dans la chambre à côté de la mienne.
6: Ah ben, c'est impossible, monsieur Neuvik, elle est inoccupée. Ne pensez-vous pas que c'est un tour de la pluie et du vent? À moins que ce soit un chien qui aboyait dans la rue. Dites, à propos, j'allais vous téléphoner. Accepteriez-vous de vous joindre à moi dans une demi-heure environ? J'aimerais vous montrer quelque chose.
4: Ah oui?
6: Mais de quoi s'agit-il? Ah ben ça, c'est une surprise, monsieur Neuvik.
4: Bon, eh ben écoutez, dans ce cas, c'est d'accord, monsieur Albert. À tout de suite.
6: Il raccroche et s'essuie le front, puis, poussé par une impulsion, retourne dans le couloir jusqu'à la chambre voisine. Les mains tremblantes, il tourne le bouton de la porte et appuie. Mais la porte est fermée à clé.
4: Voyons, est-ce que je perdrai la tête?
6: Grommelle-t-il en regagnant sa chambre. Il appuie son front contre la fenêtre qui donne sur le jardin. Sous la pluie battante, il ne peut distinguer que les masses sombres des arbres et les sentiers noirâtres entre des parterres en friche. Alors qu'il fixe, sans vraiment le voir, le monument aux morts en marbre blanc, un mouvement attire son attention, des formes sombres à l'aspect curieux qui traversent une zone éclairée. Il lui faut un certain temps pour se rendre compte qu'il s'agit de parapluies serrés les uns contre les autres, des inconnus qui se hâtent de traverser le jardin. De plus en plus nerveux, le vieil homme regarde sa montre et descend à la réception. Elle est déserte, normal, il est en avance.
3: « Ah, vous êtes là, monsieur Neuvik !»
6: Il sursaute. Albert se dirige vers lui en souriant.
3: « J'étais retenu à la cuisine, excusez-moi. »«
4: Il n'y a pas de mal, monsieur Albert, je suis un peu en avance, n'est-ce pas ?»
6: Albert lui prend le bras et l'entraîne vers le grand bar désert.
3: « J'aimerais vous montrer un nouveau bâtiment que nous avons ajouté à l'auberge, monsieur Neuvik. »«
4: Oui, et avec plaisir, »
6: dit Robert Memac en inspectant le bar.
3: Votre père avait l'habitude de se tenir ici après le dîner. Il accueillait ses amis.
4: Oui, je sais, Albert, je sais.
3: Nous allons sortir et traverser le jardin, monsieur Memac. Sans doute avez-vous remarqué le nouveau bâtiment à l'arrière. Hein?
4: Oui,
3: en effet, oui, je me demandais ce que c'était. En hiver, voyez-vous, il est destiné à des réceptions privées. L'été, pendant le festival, on y donne des concerts et on y accueille de grands artistes, savez-vous?
6: Albert ouvre une porte et s'efface. À peine Memac a-t-il fait quelques pas dehors que la pluie aveugle ses lunettes.
4: Nous aurions dû prendre un parapluie, Albert.
3: Oh, mais rassurez-vous, monsieur Neuvik, on va pas très loin.
6: Le vieil homme suit Albert jusqu'à un passage voûté, gravit quelques marches et, tandis que l'autre sort une clé pour ouvrir une lourde porte, le vieil homme essuie ses lunettes. Une fois à l'intérieur, Albert sort une torche électrique et éclaire un carrelage en damier. Il garde le faisceau sur le sol tandis qu'ils se dirigent tous deux vers une porte blanche. Mais Mac, qui le suit dans un couloir au tapis rouge, monte quelques marches, longe un petit couloir et aboutit dans un espace parqueté qui ressemble à une scène. une scène de théâtre. Il se rend compte qu'un vaste espace l'entoure. C'est à ce moment précis qu'une sourde rumeur émane de l'obscurité. Qu'est-ce que c'est? Qu'est-ce qu'il y a? Y a-t-il d'autres personnes ici? Ben, c'est qu'on a une affaire à régler ce soir, répond Albert, le visage dans l'ombre. Une affaire? Mais quelle affaire, voyons? Une affaire privée qui concerne certains habitants de la ville, quelque chose du passé qu'il serait fou de laisser traîner. Brusquement, le ton de sa voix s'élève et retentit. Voici l'homme qui prétend être Robert Meymac! Du fond de la salle, jaillit soudain le faisceau terrible d'un projecteur. Mais, quoi? Articule le vieil homme aveuglé.
5: Vous n'êtes pas Robert Meymac,
6: lance une voix de femme derrière lui.
4: Comment? Quoi? Qu'est-ce qu'il y a?
6: Lance-t-il en se retournant pour se retrouver face à Sophie Lamazière.
5: Vous n'êtes pas Robert Meymac. Pour la bonne raison que Robert Meymac est mon mari et le père de mes enfants.
4: Impossible, Sophie, voyons, impossible. Meymac est mort. Je veux dire que... Silence!
6: Gronde une voix d'homme à sa gauche. En face d'eux, une salle comble qui se tait. Le vieil homme se retourne et voit un autre vieil homme portant des lunettes noires. Celui-ci maintient avec difficulté un dogue qui tire en grondant sur sa laisse.
7: « Je suis Robert Meymac, » dit l'homme. « Tu me croyais mort? Tu te trompais. Cette nuit-là, seuls mes yeux ont péri.
4: Mais voyons, j'ai vu emporter ton corps,
7: conformément à ce que tu avais projeté. » Et te voilà revenu avec les papiers que tu m'as volés cette nuit-là. Mon usine t'intéressait-elle tant, Michel Pessac?
4: Je ne suis pas Michel Pessac.
7: Oh, si tu es Michel Pessac. J'ai reconnu ta voix dans la chambre voisine à la tienne. Ta voix que, dussé-je vivre 1000 ans, je n'oublierai jamais. Jamais.
6: Le silence s'abat, lourd, pesant. On n'entend plus que des souffles et les grondements du molosse.
4: Vous n'êtes qu'un tas d'idiots!
6: Hurle Pessac en sortant un revolver de sa poche.
4: Vous n'avez même pas pris la peine de me fouiller!
7: Et toi, Meymac, tu crois que c'est ton usine minable qui m'a fait revenir après tant d'années, c'est ça? Pauvre imbécile, c'est beaucoup plus qu'il m'a fait revenir. Une véritable fortune que j'ai enterrée à la fin de la guerre, avant de prendre la fuite. Le trésor est toujours à sa place. J'ai vérifié.
6: Soudain, il s'approche de Sophie Lamazière et lui colle son arme dans les reins.
4: Je vais sortir! Si quelqu'un a le malheur de bouger, de me suivre ou d'appeler la police, je le descends, compris?
6: Personne ne répond. Tous le fixent avec une hostilité intolérable. La tension est à son comble.
4: Bien, je vois que vous êtes moins bête que vous ne le paraissez.
6: Alors qu'il part à reculons, menaçant Sophie, une gigantesque forme noire bondit dans leur direction en poussant un grondement terrible. Pessac pousse Sophie dans sa direction, lève son arme, ouvre la bouche et soudain porte la main à sa poitrine et s'écroule.
7: « Couchez, sultan !»
6: dit l'aveugle. Albert s'approche de Michel Pessac, recroquevillé, et lui tâte le pouls.
4: « Il est mort !»
6: Vers 11 heures du soir, Albert, Sophie et son mari, le vrai Robert Meymac, sont au bar de l'auberge.
4: « Son cœur a lâché au bon moment, »
6: dit Albert en remplissant les verres.
3: Vous vous rendez compte? Revenir ici après tant d'années pour être tué par un chien.
5: Oui,
4: dit Sophie.
5: Oui, tué par un chien. Il ne méritait guère mieux.

0: vacances à vous.
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3: Bien, bonjour à tous, bienvenue dans le club de l'été. C'est un plaisir de vous retrouver tous les matins pour 3 heures de bonne humeur avec une équipe joyeuse toujours prête à vous surprendre. Et officiellement, je dis bonjour Anissa.
4: Ah, officiellement, je vous réponds bonjour Jean-Pierre
3: Foucault. Je vous remercie beaucoup.
4: Alors, heureusement qu'il y a le club de l'été hein, pour mettre un peu de bonne humeur dans cette journée un peu morose. On va oublier le foot, on va oublier la défaite.
3: S'il vous plaît, oui.
4: On va passer 3 heures de bonheur tous ensemble. Bonjour à tous. Ce matin, on va parler BD avec Sébastien Bordenave. On va parler cahier de vacances drôle pour adultes avec Héloïse Goua. Olivier Guénec nous fera découvrir un objet insolite. Et Olivier Pouls va vous nous faire déguster un produit phare et délicieux du Pays Basque. À partir de 11h, vous allez pouvoir participer au débat du jour. Et j'en suis sûre, ça va vous faire réagir. Vous, les parents, les grands-parents, les enfants qui nous écoutez, faut-il faire travailler les enfants l'été? Faut-il leur faire faire des cahiers de vacances? C'est la grande question des grandes vacances. 01 80 20 21.
3: Bonjour Elisa Tovati.
5: Bonjour.
3: Eh bien, avec vous, nous reviendrons sur les premières fois de nos invités. Vous allez bien?
5: Ça va très bien. Enfin, très bien comme on peut aller un lendemain de défaite.
3: J'ai compris, j'ai compris. Bonjour Jean-Philippe Longo.
6: Bonjour.
3: Vous n'allez pas bien donc?
6: Non, c'est en dépression ce matin. On va parler d'amour aujourd'hui, puisqu'on en parle déjà avec nos invités. Mais on parlera de toutes ces émissions qui permettent ou pas de trouver l'âme sœur.
3: Donc on est très heureux ce matin de recevoir non pas un mais deux invités et pas des moindres, les amis. En ce moment, une cartonne sur les planches. Vous l'avez dit, on joue un couple parfait, peut-être trop parfait. Bonjour Alexa, Vandernotte, comment allez-vous?
7: Très bien Jean-Pierre, ravi de vous revoir. Ça fait quelques années. On a aussi été très intimes à la télévision, bien sûr, en tout bien tout honneur.
3: Nous nous sommes mariés.
7: Exactement, dans une très jolie petite chapelle.
3: C'est ça, et nous n'avons pas consommé, donc on va annuler le mariage.
6: Mais il y a eu un petit bisou quand même.
3: Et un petit bisou.
4: À la sortie de l'église.
3: Paul Melmondon, bonjour Paul.
8: Bonjour, bonjour.
4: Merci d'être avec nous tous les matins sur Europe 1, c'est le club de l'été et c'est parti jusqu'à 13h.
3: Alexandra Vandernotte, Paul Belmondo, vous êtes à l'affiche de la pièce Le Complexe des Inséparables, qui se joue à l'Apollo Théâtre à Paris. Les représentations ont lieu tout l'été. Alors notez bien, parce que c'est particulier, les lundis, samedis et dimanches. C'est pas mal, ça. Jusqu'au 22 septembre, pas mal pour les acteurs. Jusqu'au 22 septembre, pas de vacances prévues en parallèle?
7: Bah, des petits sauts de puce, quoi, à gauche, à droite.
3: Ouais.
8: Voilà. Non, quand même, mais justement, on est libre le mardi, mercredi, jeudi, vendredi.
3: C'est ça. Et puis un théâtre ouvert le lundi, c'est pas évident du tout. Félicitations.
8: C'est pas mal, c'est pas mal.
3: Alors sur scène, vous incarnez un couple un peu trop parfait, selon votre personnage, Alexandra. On écoute la bande-annonce, écoutez.
9: Je suis à bout! Je voudrais qu'on soit des gens normaux! On est encore amoureux comme au premier jour et on a toujours été fidèles! T'appelles ça normal? On est datés!
10: Alors qu'est-ce que tu proposes? Hein? On balance tout ce qu'on a mis 25 ans à construire et on divorce?
9: Non! Pas tout de suite! Il faut se moderniser progressivement, sinon on va pas supporter le changement! Eh ben on va faire comme tout le monde! Se tromper!
3: Eh ben voilà. Hey, non, ça bouge, hein.
7: Oui, oui, oui. Mais ce personnage que je joue, Fabienne, c'est une femme finalement assez touchante parce que elle trouve qu'elle se sent un peu ostracisée, mais c'est dans sa tête. C'est-à-dire qu'elle trouve que sa vie sociale est un peu réduite à néant parce que c'est le seul couple dont ils sont mariés depuis 25 ans avec Paul. Ils sont heureux, tout va bien, et donc en fait, ils sont un peu, ils n'intéressent pas vraiment leurs amis, ils sont plus assez invités. Enfin voilà.
3: Enfin, c'est un couple en crise qui n'a pas de crise, quoi. En fait.
7: Non, tout va bien. Ils s'aiment vraiment tous les deux très fort et tout va bien. Sauf que par rapport à l'image qu'ils renvoient, elle trouve qu'ils sont pas assez pétillants et donc elle voudrait changer tout ça et donc elle va arriver avec des idées totalement farfelues. Et lui, par amour pour elle et par gentillesse, va accepter. Et donc en fait, évidemment, ça va partir dans tous les sens et ça va devenir hors de contrôle, quoi.
3: Alors Paul, justement, vous jouez un mari plutôt casanier qui n'a pas très envie de suivre Fabienne, justement, sa femme qui vient de parler, de la suivre dans ses aventures. Elle va vous convaincre quand même ou pas, non?
8: Justement, très souvent dans les couples, on n'a pas la même vision des choses. Ouais. Et lui, justement, il pense que tout va très bien parce que voilà, depuis 25 ans, tout se passe très bien, ils s'aiment, ils sont fidèles, la vie est belle. Et elle va lui annoncer justement le contraire, qu'elle veut que ça change. Donc oui, il va la suivre parce qu'il est très amoureux de sa femme, donc il va la suivre dans son délire. Mais bon, à la fin, ça va pas se passer exactement comme elle l'avait prévu. Donc c'est ça aussi qui est drôle dans la pièce.
3: C'est comme dans la vie courante, les hommes ils suivent leurs femmes, hein, parce que sinon, ils vont pas du tout.
8: Devant, ils font les fanfarons, et puis à la maison, ça file.
4: La femme propose, l'homme dispose. Rappelez-vous de cette phrase. C'est une phrase de moi. Alexandra, Paul, maintenant, je vous propose que l'on poursuive ce club de l'été avec votre portrait sonore. C'est simple, on va vous diffuser des sons qui devraient à chacun vous rappeler des souvenirs. Et le premier, il est pour vous, Paul.
0: J'ai des enfants, j'adore mes enfants et je vis toujours pour eux et leur vie n'a pas changé.
11: On vous appelle pour tourner. Dans 5 minutes, vous êtes un voleur.
0: Voilà. Et aussi, quand je veux sortir du plateau, je suis plus un voleur et quand je rentre chez moi, je suis ni un voyou, ni un gangster. Je redeviens Jean-Paul Belmondo, quelqu'un qui est exactement comme tout le monde, qui aime bien la vie.
3: Quel papa était-il, justement, Jean-Paul ?
8: Bah, c'est ce qu'il dit, justement. C'est que d'un côté, il y avait le comédien, il y avait le personnage que tout le monde connaît. Et voit, et de l'autre côté, bah, c'était un vrai père, c'était un père aimant, et le peu de temps qu'il avait pour nous, il nous le consacrait à 100%, c'était pas facile, parce qu'il avait un métier qu'il prenait beaucoup, puis surtout au début de sa carrière, où il faisait jusqu'à 4-5 films par an, mais à chaque fois, il bloquait du temps, et justement, les périodes des vacances en ce moment, c'était justement une période très importante pour lui, et là, il refusait tout, et il n'y avait pas de films, il n'y avait rien.
3: Vous étiez protégé, en quelque sorte, ou pas ?
8: Oui, je crois, oui, alors j'étais protégé, alors... grâce ou à cause du divorce de mes parents. Faut voir ça d'une certaine manière, parce qu'en fait, j'ai été élevé en Angleterre jusqu'à l'âge de 11 ans, donc j'étais quand même très protégé de la notoriété de mon père jusqu'à cet âge-là. Mais après, lui, non, il nous protégeait, et il était très, très protecteur sur ça. Il fallait pas de presse ou de paparazzi proche de lui à ce moment-là.
3: Parce qu'un nom nous rapportait fils et petit-fils, hein, parce qu'il y avait le grand-père.
8: Ben bien sûr, il y avait mon grand-père aussi et mon père, et voilà, donc c'est vrai que c'était une famille avec un nom important. Mais la même chose, c'était important pour lui qu'on passe du temps avec les grands-parents l'été. Oui.
3: Moi, j'ai souvenir d'une sacrée soirée où j'ai reçu votre père et sa mère, qui a été extraordinaire et qui a tout révélé sur le petit Jean-Paul Belmondo. Ça a fait beaucoup rire l'assistance et beaucoup rire Jean-Paul aussi.
8: Oui, d'ailleurs, souvent sur Instagram, les gens me l'envoient et me montrent. Je dis oui, je me souviens. Mais c'était ma grand-mère, était comme ça. Elle avait un franc-parler, pas possible. Un petit exemple très court. On était dans un restaurant étoilé, mais très connu, hein, vraiment. Et elle, je ne sais plus quel plat c'était, et puis elle trouve ça pas bon, et elle a demandé du ketchup, donc imaginez-vous, dans un étoilé. Mais vraiment, avec aplomb, elle a dit non, c'est pas bon, je veux du ketchup. Donc c'était quelqu'un qui était comme ça, très direct.
3: Ça rigolait pas, mais...
8: Ah non, ça rigolait pas.
3: Ça se voyait, d'ailleurs. Non.
4: La suite du portrait sonore, Alexandra, Jean-Pierre, je vais vous demander de ne pas rougir sur cet extrait, écoutez.
12: Bon, mais tu me rajouteras des rascasses. Hein.
13: Plus de rascasses.
12: Voilà.
14: Mais ça fait pas un peu trop ?
12: Une bouillabaisse, c'est une bouillabaisse. Et tu imagines s'il en manquait ?
14: Oui, mais enfin, on sera 4, voire 5 si Ingrid nous rejoint.
12: Sait-on jamais ? C'est que c'est un moment important.
14: Oui. La bouillabaisse.
12: Très drôle.
4: Quel couple, Jean-Pierre Foucault, Alexandra Van Der Noot. Vous avez été mari et femme dans Meurtre sur la Côte Bleue. Vous en gardez un aussi bon souvenir que Jean-Pierre Foucault, parce que lui, il en garde un très bon souvenir. Jean-Pierre, il nous en parle souvent.
7: Écoutez, vraiment. Écoutez, ce qu'a fait Jean-Pierre au cours de sa carrière, c'est-à-dire faire des directs devant la France entière, quasiment en mondiovision, enfin, et des trucs que je serais totalement incapable de faire. Et je trouve que retrouver le naturel d'un plateau de télévision et de jouer en petit comité, parce que forcément une équipe de cinéma, de télé, on n'est pas aussi nombreux que ce que tu as l'habitude
3: bien
7: de
3: sûr,
7: faire.
3: Ouais.
7: Donc moi je trouve que, et tu es d'une humilité et d'une gentillesse.
3: Enfin.
7: Ah non mais vraiment. Et très à l'écoute de la réalisatrice, très à l'écoute. Et moi je t'ai dit à un moment donné peut-être un petit truc, mais vraiment, c'est-à-dire
3: qu'il a... d'ailleurs.
7: Non, mais c'est-à-dire qu'il a laissé de côté tout ce personnage quand même que tu es, et tu es venu comme un petit garçon qui tournait pour la première fois, et tu sais quoi, moi j'ai trouvé ça très touchant.
4: C'est, et on a découvert gentil. Que vous étiez bon comédien,
3: oui,
4: Jean-Pierre, dans
3: bon,
4: cette
3: allez.
4: Série.
3: Troisième document sonore.
4: Il est tout gêné. Allez, on continue le portrait sonore pour vous, Paul Belmondo.
15: Oh, and the spin from Paul Belmondo. His last Grand Prix for the March team. Made his debut, Grand Prix debut in Spain. His race debut, he tried to qualify before.
3: Ah, est-ce que ça vous manque, le volant ?
8: Non, ça me manque pas, parce que j'ai tourné la page, et très souvent, quand on a été sportif comme ça, et j'ai eu la chance de faire de haut niveau, comme la Formule 1, à un moment donné, quand on décide que c'est terminé. Alors, l'envie de piloter des voitures sur un circuit, oui, j'aime toujours, mais la compétition en elle-même, non. Malgré que ça, c'était mon dernier Grand Prix avec Marche.
4: Ouais, c'était en Hongrie en 92.
8: J'avais fini 9e, donc c'était un très bon souvenir. Ouais.
3: Et la scène, ça provoque les mêmes émotions ou pas? Non, c'est différent.
8: Non, il y a des choses qui sont très similaires. Ouais. Justement, l'approche de la pièce le soir, il y a la même concentration pour moi. Et une pièce, c'est très important de réussir le début de la pièce. C'est-à-dire qu'il faut être en rythme et il faut capter le public. C'est vraiment très important parce que si on part doucement, on l'aura plus tard, mais ça va mettre du temps. Et une course automobile, quand vous avez un départ, c'est très important de réussir son départ. Parce que la course risque d'être réussite, risque de la réussir. Si vous le ratez, vous n'allez pas la rater, mais ça va être plus compliqué. Pour moi, il y a une vraie similitude et j'attache beaucoup d'importance d'essayer toujours de donner du rythme dans le début de la pièce parce que
7: surtout
8: je sais que c'est important.
7: On est tous les deux seuls en scène au début. Ouais. On a un long moment où on est tous les deux et c'est vrai que ça part très vite, ceci dit. Hein. Fou.
4: En parlant de rythme, il y a un moment où vous nous avez fait hurler de rire, Alexandra Van Der Noot, c'est dans une série qui a cartonné sur Netflix, et c'était ça, écoutez.
13: Ah oui. Au final, tu viens mettre ton pif dans mes négos, t'acceptes tout comme une merde, c'est ça qui me tient ses couilles.
16: Pardon ?
13: Tu me tiens ses couilles !
16: C'est comme ça que tu parles à ta mère ? Maintenant, tu fermes ta gueule. Ici, c'est moi qui décide.
4: Cette série, c'était Family Business, et là, on vous entend avec Raphaël Quenat, série avec Jonathan Cohen, Gérard Darmon, série hilarante. Vous êtes dans la troisième saison, chef du cartel de drogue. Raphaël Quenard, il a ses tout débuts de carrière là.
7: Oui, c'était, je crois, le deuxième truc qui tournait, en gros. Alors, Raphaël, moi, je lui ai... Enfin, c'est quelqu'un qui est... C'est un génie. Mais, à l'époque, c'était un génie incontrôlable. C'est-à-dire qu'il partait...
3: Comme beaucoup de génies,
7: d'ailleurs. Il partait dans toutes les directions. Et en même temps, il a une inventivité absolument phénoménal. C'est juste que par moments, il n'arrive pas à se canaliser. Et donc, à un moment donné, je lui dis, écoute, tu es comme un tableau magnifique qui serait sur un mur, mais qui dégueulerait au-delà du cadre.
4: Ouais.
7: Et alors, il m'a regardé quand même l'air de... Mais voilà, et en même temps, c'est vraiment un diamant brut, quoi. Mmh. C'est vraiment un diamant brut.
4: Et on voit la carrière qu'il fait maintenant.
7: Exactement.
4: Et tout ça a commencé dans Family Business à vos côtés. Alexandra Van Der Noot, Paul Belmondo, restez avec nous. Vous êtes les invités du Club de l'été ce matin. Dans un instant, on va parler télé et amour avec des émissions qu'on a adoré suivre. Tiens, à votre avis, quel âge a le tout premier bébé de L'Amour est dans le pré ? Ah, c'est plus trop un bébé.
3: Il a l'âge de l'émission, plus 9 mois.
4: Presque. La réponse dans un instant sur Europe 1. A tout de suite.
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4: Et vous êtes bien sur Europe avec le club de l'été de 10h à 13h tous les jours avec Elisa Tovati, Jean-Philippe Longo, Jean-Pierre Foucault et nos invités Alexandra Van Der Noot et Paul Belmondo qui sont en couple sur les planches dans la pièce Le Complexe des Inséparables qu'on vous recommande. C'est à l'Apollo Théâtre en ce moment, allez-y, tous les lundis, samedis et dimanches jusqu'au 22 septembre.
3: Alexandra, les téléspectateurs vous ont découvert à la télé sur M6 dans les années 90 dans la série franco-canadienne Highlander. Alors vous jouiez le rôle de Tessa Noël, un personnage qui vous a rendu célèbre à l'international. Et pourtant, vous avez décidé de quitter la série. Pourquoi ?
7: Ah, ben écoutez, c'était...

0: C'était physiquement trop fatigant. Et puis surtout que c'était lui qui avait tous les trucs sympas. Ah. C'est-à-dire voilà. Les flashbacks historiques, les combats à l'épée. Voilà. Et moi, je me faisais un peu chier pour dire la vérité au bout d'un moment. Et donc, j'ai décidé d'arrêter. Voilà. Mais ceci dit, ça a été une décision très difficile à prendre. Et j'ai presque regretté quand je leur ai dit après que je voulais pas continuer. Ah. Parce que c'était un personnage quand même, c'était un très beau personnage. Et voilà. Et c'était quoi votre question?
1: Vous avez compris pourquoi moi je ne travaillais qu'une semaine par an, parce qu'Alexa fait tout. Elle prend tous les trucs sympas, etc. Alors,
2: Alexandra, Paul, est-ce que vous regardez un peu la télévision, justement, on en parlait de la télévision?
3: Beaucoup moins qu'avant.
2: Ouais. Moi je regarde beaucoup les séries. Ouais. Donc sur les plateformes?
0: Oui.
2: En priorité, bon, bah, parce que nous,
3: je regarde
2: tous les
3: mon
2: matins...
3: fils, je regarde mon fils.
2: Ah ben, bah, bien sûr. Bien sûr. Victor,
3: voilà.
2: Évidemment, qu'on salue. Parce que tous les matins, dans le club de l'été, Jean-Philippe Longo, qui est à ma gauche, nous fait revivre le pire et le meilleur de la télévision. Bon, il y a des choses qui vont vous parler, j'en suis sûre. À l'image de la pièce de théâtre Le Complexe des Inséparables, vous allez, ce matin, Jean-Philippe, nous parler d'amour. Et on va voir tout ce qui se fait de mieux ou pas à la télévision en matière d'amour.
4: Écoutez ça, ce petit générique.
2: Ah, on adore.
4: On remonte dans les années 80. Hein. Alors, en 1985, même, il suffisait de s'asseoir à côté de la regrettée Evelyne Leclerc, de Fabienne Egal ou de Simone Garnier, de répondre à quelques questions personnelles, d'ouvrir un paravent, et le tour était joué. Tourner manège, c'était un peu Tinder avant l'heure, mais attention, avec Charlie Oleg en bonus.
5: Ouais, formidable. C'est fort.
2: C'était bien, Charlie Oleg.
4: 2493 numéros pendant 8 ans, c'est un véritable succès. 42 mariages et 32 bébés seulement.
2: Pas mal.
4: Alors, sur 8 ans, je ne sais pas.
2: Oui, si non, c'est pas une grosse perf, hein, quand même.
0: Ah bon?
4: Mais tout de même, 6 millions de fidèles tous les jours. Et un succès, je le disais, et notamment grâce à un trio d'humoristes. Il faut dire que parfois, la copie est peut-être meilleure que l'original.
6: Ingrid, quand tu vas au cinéma, est-ce que tu préfères aller voir les films d'aventure ou les comédies? Et surtout après, est-ce que tu baises?
2: Oui, on a compris.
4: On a compris, il y a un bizarre que bien sûr Didier Bourdon, Pascal Légitimus et Bernard Campan, les inconnus avec leur parodie de tournée ménage qui ont participé à leur façon au succès de l'émission. Aussi.
1: Mais au début des années 2000, le ton change radicalement, il faut le dire. Hein.
4: Regarde là, voilà. Quand t'as les génériques. C'est un format américain qu'M6 importe, c'est le Bachelor. C'est un homme riche et séduisant, une villa de luxe, 12 prétendantes et des roses en guise de verdict. Certaines candidates ont trouvé l'amour, comme Karine Ferry, que l'on découvre en saison 2. Mmh. Mais souvent, le choix était beaucoup plus difficile à faire et ce n'est pas Jonathan Cohen qui dira le contraire, comme dans La Flamme, la parodie du Bachelor.
7: Je pense qu'il est un peu trop tôt pour faire un choix.
3: D'accord.
7: Mais mon choix est fait.
3: Ah, donc vous avez choisi.
7: Oui, mais je pense qu'il est encore un peu trop tôt pour faire un choix.
3: Bah non, si votre décision est prise, c'est qu'il n'est pas trop tôt pour faire un choix.
7: Ah bah alors, ma décision est prise, d'accord. Je l'ai même noté sur ce papier, d'accord. Mais pour le coup, je pense qu'il est encore un peu tôt pour faire un choix.
3: Celui que vous avez fait?
7: Oui.
3: Donc il n'est pas trop tôt.
4: La Flamme, c'est Jonathan Cohen, bien sûr. Et alors le Bachelor, figurez-vous qu'aux États-Unis, c'est encore un immense succès, à tel point que de nombreux dérivés existent. Alors on a le Golden Bachelor pour les seniors, qui a été tenté en France, mais qui
2: n'a pas marché. Ça a pas cette marché. Année, ouais.
4: Et plus surprenant, on a de Bachelor Winter Games, qui est une sorte de Jeux Olympiques d'hiver sur fond d'amour. C'est très étrange.
2: C'est terrible. Ouais.
4: Ou alors de Bachelor Listen to Your Heart. Cette fois-ci, on trouve l'amour en musique tout en essayant de ne pas chanter faux.
1: Pas
4: ça mélange de Bachelor et de The Voice.
1: J'ai compris.
4: C'est très étrange.
1: Retour en France maintenant, et plus précisément à la campagne.
4: Et oui, en 2005, fini le nœud papillon et le costume trois pièces, place aux bottes, aux tracteurs et à la France rurale.
2: Ah oui.
4: Vous connaissez quelques notes de L'amour est dans le pré qui, en 20 saisons déjà, est devenue une vraie institution. L'émission brasse toutes les générations, jusqu'à 4 millions de téléspectateurs lors de la toute dernière saison. Et si le succès est au rendez-vous, c'est surtout donc grâce à ses résultats, on en parlait au début de l'émission, une vingtaine d'unions en 20 ans et surtout 94 bébés qui ont vu le jour. Le
2: 94.
4: Premier.
2: Ça y va la campagne.
0: Ils sont comme pas de jaloux. Ça se reproduit vachement.
4: Et le tout premier à 16 ans, Théo il s'appelle.
2: Ah ouais, 16 ans déjà.
1: Oui, mais enfin, souvent, comme souvent en amour, il y a parfois quelques ratés.
4: Alors là, un gros raté, ça s'appelle Love and Bluff. C'est en 2009 sur TF1. C'est une célibataire face à elle, trois prétendants. L'un est en couple, l'autre est gay, et le troisième est un cœur à prendre. Et si la candidate se trompe, eh ben c'est le bluffeur qui remporte le week-end à Venise avec sa vraie moitié. Alors l'émission n'a pas marqué les esprits, dont les vôtres apparemment.
2: Non, pas du tout même.
4: Mais il a marqué celui de son animatrice Flavie Flamand qui, après cette expérience, quittera tout simplement TF1 et qualifiera le programme d'absolument merdique.
2: Ah oui.
1: Bon, écoutez, merci mon cher Jean-Philippe.
2: C'était bien tous ces souvenirs.
1: J'aime bien les émissions de télé où il y a à gagner un week-end pour trois personnes à Venise.
2: Trois personnes, oui. C'est vrai que c'est pas mal.

0: Allez, on joue sur Europe 1. Alexandra, Paul, vous connaissez le plic-ploc? Parce que c'est une institution,
1: oui,
0: le plic-ploc.
1: Oui.
2: Ah, c'est les bruits.
0: Oui. Exactement. Le plic-ploc, c'est une institution dans le club de l'été. Tous les jours, vous devez reconnaître un son. Alors, on a des voix de personnalité parfois qu'on déforme. Bon, aujourd'hui, c'est un objet. 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
3: Alors attention, nous jouons avec Jérôme qui est en ligne et qui est en Vendée. Bonjour Jérôme.
4: Bonjour Jean-Pierre.
3: Comment allez-vous?
4: Bonjour,
3: Jérôme.
4: Anita.
0: Bonjour Jérôme.
4: Ça va très bien.
0: Bonjour.
3: Vous êtes à quel endroit exactement en Vendée?
4: Je suis aux Épaisses, au Puy du Fou.
3: Ah, au Puy du Fou, c'est
0: magnifique.
3: Ça.
0: Voilà. Dans le bocage.
3: Est-ce que vous faites partie de celles et ceux qui participent au spectacle du Puy du Fou?
4: J'ai fait partie, ouais.
3: Vous avez fait partie. Bon.
4: Il y a quelques années, ouais.
3: Alors attention, le plic-ploc. Le plic-ploc, c'est très important.
0: Oui.
3: J'espère que vous allez pouvoir gagner ce séjour dans ce magnifique Relais Château. Vous êtes prêts?
4: Oui.
3: Le voici. Super facile.
0: Quoi?
3: Ça, j'ai aucune idée.
0: Alors, ce que je peux vous dire, c'est que on va vous donner un petit indice parce qu'on est quand même sur ce plic-ploc depuis lundi. Cette saison, enfin, on s'en sert beaucoup en ce moment. On va le réécouter. Déjà écoutez la matière et puis écoutez ce qui se passe quand vous entendez le son. On est en train de faire quelque chose.
3: Ah, si.
0: Écoutez bien.
3: Là, j'ai trouvé. Je crois.
5: Ah bon?
3: Je crois que je ne dis rien. Comment?
4: Quand il fait chaud, non, c'est ça?
3: Oui,
0: on s'en sert pas mal quand il fait chaud.
3: Qu'est-ce qu'on fait?
4: Un ventilateur?
0: Non, c'est pas inventé. Est-ce que c'est votre dernier mot?
3: Ah, il y avait longtemps.
4: J'ai aucune idée.
0: Vous restez sur ventilateur?
4: Non.
3: En fait, on met quelque chose dans quelque chose.
0: Ouais, voilà.
4: Ah, de l'eau.
5: Jean-Pierre.
0: Jean-Pierre, donne la réponse.
4: Glaçons dans un verre.
3: Ah!
4: Non.
3: Des glaçons dans un verre, c'est pas ça, non.
0: C'est pas la bonne réponse. Vous rapprochez un petit peu, mais c'est pas la bonne réponse. 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
0: Jérôme.
3: Salut Jérôme.
5: Au revoir.
3: 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Vous avez bien noté, tant mieux.
0: Dans un instant sur Europe 1, les infos de 10h30. Puis Alexandra et Paul, nous allons revivre vos premières fois dans un instant. Avec Elisa Tovati.
5: Tout honneur.
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0: Merci d'avoir choisi Europe 1 pour la suite du Club de l'été avec Elisa Tovati, Jean-Philippe Longo et nos invités Jean-Pierre Foucault, Paul Belmondo et Alexandra van der Noot pour la pièce Le Complexe des Inséparables, une pièce qui va rappeler bien des souvenirs à de nombreux couples qui iront vous voir. Des couples donc sans crise mais avec crise. C'est à l'Apollo Théâtre tous les lundis, samedis et dimanches. Bah, parfois quand il n'y a pas de crise, c'est qu'il y a une crise. C'est jusqu'au 22 septembre et on vous recommande d'y aller évidemment.
3: Ça vous ramène tout à vous, à vos problèmes
0: personnels. Non, mais il y a beaucoup de choses qui m'ont rappelé mon quotidien dans cette pièce.
2: Et ça parle aussi beaucoup de ce qui se passe de nos jours avec les réseaux sociaux, avec ce côté de vouloir absolument séduire.
0: D'ailleurs, Fabienne, votre personnage, elle bascule à un moment donné. Hein,
2: voilà.
0: Instagram,
2: et ça parle
0: et
2: de choses qui nous concernent, et puis, je trouve. Hein,
8: d'ailleurs, tout à fait. Justement, la perte de contrôle des réseaux, c'est ça qui est.
0: Bien sûr.
3: Vous avez tous les deux, Paul et Alexandra, de grandes carrières, au cinéma, à la télé, au théâtre, ou encore dans le sport, on l'a évoqué tout à l'heure. Il est donc l'heure de revivre vos premières fois avec Elisa Tovati.
1: Et oui, c'est le moment de toute première fois. Paul et Alexandra, j'avais envie de vous poser quelques questions sur les premières fois qu'on a envie de savoir et qu'on n'ose pas toujours poser. Je vous demanderai beaucoup d'honnêteté, s'il vous plaît. La toute première question, pour commencer doucement, vous êtes rencontrés tous les deux où, comment? C'était bien?
2: Tous les deux?
1: Oui.
2: La première fois. Une lecture.
8: Non, avant. Ah, je suis venu te voir au théâtre d'abord.
2: Ah oui, c'est vrai.
1: On dirait un vrai couple.
8: Alors, 25 ans, elle n'a plus de mémoire.
2: Non, et puis on a fait une lecture. Et tu te souviens, la lecture, j'avais été piquée par des moustiques, c'était en été. Et j'avais, moi, quand je suis piquée par des moustiques, ça fait tout de suite des espèces de trucs horribles. Et donc, j'avais ma crème à la cortisone, et j'en avais mis plein. Et donc, j'étais comme un dalmatien. Et puis, ça me grattait. Et puis, je me suis dit, oh, je m'en fous, hein, s'il peut
1: on
2: pas.
1: On n'est pas en mode séduction, si... là.
2: Voilà, tant pis. Hein. Il passera outre ou pas, on verra bien. C'est un test.
3: Vous avez toujours des problèmes à parler moustique, puisque je vois que vous avez un rouleau de papier toilette.
2: Oui, mais
3: vous.
2: Parce que j'ai une sinusite. Oui. Je n'ai pas la clim chez moi, donc j'ai dû attraper une sinusite avec mon ventilo. C'est quand même très con.
3: Bien sûr.
2: C'est vrai, non, c'est idiot.
3: Bah, donc, mais vous n'avez pas de mouchoir.
2: Mais écoutez, en partant tout à l'heure de chez moi, vite fait, j'ai oublié les mouchoirs et j'ai attrapé un rouleau de
1: PQ. Mais oui,
2: de
1: c'est PQ. Très pratique, voilà. C'est parfait. Ouais, écoutez, Paul, la première fois que vous êtes monté sur scène, tardivement, je crois, vers 46 ans, est-ce que vous avez eu peur des comparaisons avec votre père? Vous pensez que c'était écrasant, stimulant? Comment vous l'avez ressenti finalement?
8: Non, de ce côté-là, ça, jamais. J'ai jamais été ni stimulé, ni eu la peur. Mais par contre, cette pièce que j'avais jouée, qui était la première fois, je commençais la pièce en disant des vers de Cyrano de Bergerac.
1: Oh là là.
8: Et mon père est venu me voir. La première représentation, c'était à Bruxelles. Inutile de vous dire que j'ai été tétanisé.
1: J'imagine.
8: Donc, voilà. Donc, et j'ai eu un trou et...
1: Et il a crié la réplique.
8: Non, mais Delphine Depardieu qui a compris que j'étais complètement bloquée, elle est rentrée et puis tout de suite c'est reparti et ça s'est bien passé.
1: Ah, sympa. Alexandra, vous c'est l'inverse, 25 ans de cinéma et de télévision, avant de découvrir enfin la scène de théâtre, je crois que c'était
2: pas
1: vers
2: du tout,
1: 2010,
2: pas du tout.
1: Non
2: j'ai pas commencé tout. En faisant du théâtre en Belgique quand j'avais 21 ans.
1: Oh d'accord, et vous la première fois que vous êtes montée sur scène et que le rideau s'est levé, est-ce que vous vous êtes dit ça sera ma vie, qu'est-ce que vous préférez finalement, le théâtre,
2: la
1: scène?
2: Moi, je suis très égoïste, je vais vous dire la vérité, j'ai envie de m'amuser. Et donc, de me faire plaisir, à moi, d'abord. Et après, éventuellement, aux autres. Mais vraiment, non, mais c'est vrai.
1: C'est un plaisir égoïste, finalement.
2: Non, enfin, c'est-à-dire qu'il faut faire les choses qui nous plaisent, parce qu'on peut pas être bon, si, vous voyez, si on s'amuse pas.
1: Mais bien sûr.
2: Et donc, parfois, c'est une alternance. Parfois, il y a des rôles à la télé, comme ce que je fais pour TF1, dans Ici, tout commence. Je joue la chef Cardone, qui est une horrible bonne femme, arriviste et méchante, et maligne et manipulatrice, et je me régale à jouer ce personnage. Et en parallèle, faire du théâtre aussi. Il y a
1: vous
2: pas...
1: aimez alterner, quoi.
2: Oui, gros. Voilà. C'est pas l'un à la place de l'autre. C'est... Oui.
1: Quand vous êtes sur scène tous les deux, est-ce qu'il y en a déjà un des deux qui a eu un trou de mémoire en pleine représentation?
2: Si, moi, oui.
1: Et si c'est le cas, alors, est-ce que l'autre vous a sauvé ou
2: bien
1: il
2: sûr.
1: Vous a laissé vous débrouiller,
2: oh ben
1: ramer?
2: Oh ben non, non.
8: On
2: s'épaule, bien
8: alors,
2: sûr.
8: Alors, c'est vrai, ça peut arriver qu'on peut pas enchaîner parce que très souvent c'est un peu compliqué, mais bon, par un regard ou peut-être en enchaînant deux répliques après et on enchaîne.
2: Ça repart.
8: Ce qui est très important, c'est de rester dans l'attitude, dans le rythme et pour que le public ne le voit pas. Faut surtout pas se figer et être comme j'ai fait la première fois devant mon père.
2: Ça devait être pour toi devant ton papa, je comprends, ça devait être très impressionnant.
1: La première fois que vous avez eu un fou rire sur scène devant le public, est-ce que vous avez réussi à vous rattraper ou ça a été un moment de gênance totale?
2: Moi j'ai eu un fou rire là il y a 3 jours avec Erwin Zermi qui est le troisième, le comparse avec lequel on joue, qui est excellent. Et à un moment donné il était... En fait, je suis assez rieuse, mais on se fait pas de blagues, c'est pas du tout l'idée. On est quand même des pros, on essaye de faire les choses bien. Mais parfois, si vous voulez, la réaction de votre partenaire, elle est tellement marquée et tellement drôle que ça vous fait rire en réalité. Ouais. Et l'autre jour, j'ai dû arrêter de le regarder. C'était horrible parce que je devais lui parler. Et à la fin, j'ai mis ma main sur son visage pour plus le voir, tellement il me faisait rire.
1: Ah, c'est génial.
2: Mais voilà. Et alors, le public, évidemment, s'est rendu compte et a rigolé parce qu'il a compris.
8: Ce qui est important, je crois, c'est que le public doit comprendre pourquoi il
2: on rit.
1: Mais c'est ça qu'ils aiment bien, le public en plus.
2: Mais vraiment, on le fait pas exprès, parce que ce serait horrible de faire ça exprès. Mais parfois, ça nous échappe.
1: La première fois que vous êtes arrivé en retard au théâtre, ça arrive de temps en
2: jamais.
1: Temps. Jamais.
8: Moi non plus, je prends toujours de la marge.
2: Moi aussi, toujours.
3: Jamais.
1: Dernière petite question, on va faire très vite. Est-ce que vous avez déjà vu un spectateur s'endormir au premier rang, peut-être un dimanche en matinée? Comment vous avez réagi?
5: Ceux qui s'endorment et qui s'emmerdent, ils sont toujours premier rang. Ils ne sont jamais au fond. C'est ça qui est fou.
1: Merci.
3: Merci beaucoup, Elisa. Alexandra et Paul, vous êtes à l'affiche de la pièce Le complexe des inséparables à l'Apollo Théâtre à Paris tous les lundis, samedi et dimanche jusqu'au 22 septembre. Restez avec nous dans un instant, nous allons faire un bond de 23 ans dans le passé, direction l'été 2003.
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0: La suite du club de l'été avec Jean-Pierre Foucault, Elisa Tovati, Jean-Philippe Longo, Alexandra Vandernotte et Paul Belmondo pour la pièce Le complexe des inséparables à l'Apollo Théâtre à Paris tous les lundis, samedis et dimanches jusqu'à 22h. Dans un instant, on va filer ce que disait Jean-Pierre Foucault il y a un instant en 2003, il y a 23 ans, pour revivre l'été 2003. Mais avant ça, on revient sur cette pièce où vous incarnez tous les deux, Paul Belmondo et Alexandra Vandernotte, un couple ensemble depuis 25 ans qui s'ennuie un peu. Alexandra provoque une crise, trouve même une maîtresse à Paul. Hein, vous vous appelez Paul sur scène.
2: Oui, c'est plus simple comme ça.
0: C'est Paul, voilà. Paul, c'est facile. Mais vous êtes Fabienne sur scène. En fait, quand on vous regarde, on comprend que c'est la routine qui peut foutre en l'air une très belle histoire d'amour parce que vous vous aimez profondément sur scène.
2: Oui, mais c'est un vaste sujet. C'est un vaste sujet.
0: C'est pas que la routine.
5: Non, parce c'est le confort, je crois.
0: Confort.
5: Moi, je dirais que c'est le confort. Moi, je vois mon personnage comme ça. C'est quelqu'un qui est confortable dans sa vie. Voilà, il a sa petite boutique. C'est un antiquaire. Voilà, il pense satisfaire sa femme d'une certaine manière en faisant cet anniversaire de mariage tous les ans. Et puis voilà, et puis il voit ses vieux films et il pense que tout va bien, que sa femme elle aime ça. Donc je crois que c'est vraiment le confort de la vie. Il va pas chercher autre chose de peur de se tromper, j'imagine. Et en même temps, il est sûr de la satisfaire avec ces moments-là.
0: Et puis il y a l'influence des autres parce que vos couples d'amis, eux, se trompent, divorcent, ça bouge un peu plus. Et donc on est influencé aussi par ce qui se passe à côté.
2: Oui, par le milieu social dans lequel on est. Voilà.
0: Vous allez même changer de goût musicaux.
2: Voilà, exactement. Mais je pense que, comment dire, Fabienne, donc mon personnage, elle a quand même une idée très saugrenue. Et je pense que peut-être que les idées saugrenues, c'est plus féminin que masculin.
0: Ouais, oui. Trouver une maîtresse,
2: les idées tout court.
3: Mais donc, si je comprends bien, c'est un handicap d'être un couple inséparable, parce que vous ne ressemblez pas aux autres.
5: Oui, mais c'est
2: ce qu'elle pense. C'est ce que mon personnage pense. Ouais. Voilà.
5: Lui, il ne pense pas ça. Lui, au contraire, il est très heureux, il est très amoureux de sa femme.
2: Mais après, vous verrez, la fin est très jolie. La fin est très jolie. Oui. Et c'est une très jolie pièce. Et juste dire deux mots, c'est que l'auteur Simon Dicken, qui nous écoute, est un monsieur, c'est la première fois en fait qu'il est joué de manière professionnelle, donc cet auteur de théâtre, et il m'avait envoyé la pièce il y a un an et demi en disant j'ai écrit le rôle en pensant à vous, en pensant à moi, et j'ai trouvé ça vraiment, c'est la première fois de ma vie que ça m'arrive.
3: C'est du sur-mesure.
2: Voilà, alors quelque part je me pose un peu des questions quand même, mais en tout cas, et comme le producteur Vincent Messager, le metteur en scène, on avait joué ensemble l'année dernière et ça s'était très bien passé, donc je lui ai donné la pièce à lire et il a beaucoup aimé, voilà, c'est comme ça que ça s'est fait.
0: Vous êtes très influencée, Fabienne, femme de Paul, par les réseaux sociaux aussi, vous vous laissez embarquer par ça. Est-ce que vous pouvez juste nous dire comment Fabienne prononce YouTube?
2: Ah, YouTube.
3: Ah ben voilà.
0: Et là, c'est vrai qu'on comprend qu'il y a un léger décalage. Il y a de l'humour, évidemment, dans l'écriture de cette pièce. Et puis on comprend aussi que le décalage, parce que c'est ça aussi à la fin, le joli message qu'il y a, c'est que parfois on veut se réinventer, mais on est en décalage avec le reste de la société.
3: Oui, Anissa, c'est une question que je n'aurais pas posée, mais je vous félicite.
2: Alors moi, par exemple, les réseaux, c'est zéro. Je suis sur rien.
0: Ah oui. Et vous vous lâchez bien, en revanche, sur scène avec les réseaux.
2: Je me rattrape.
0: Instagram vous emballe. Alexandra, Paul, tous les jours dans le club de l'été, on explore une année en compagnie d'adolescents. Est-ce que vous vous souvenez de ce que vous faisiez en 2003, il y a 23 ans ?
2: Ah oui, moi j'ai accouché de ma fille Julia.
0: Bah voilà, c'est un joli souvenir.
2: Ah bah oui.
0: C'était
2: bah
0: pas
2: oui.
0: en plein été?
2: Si. Enfin non, non, non, elle est née en novembre, mais je me souviens de la canicule.
0: De 2003.
2: Ouais, exactement, parce que j'étais très, très, très enceinte et j'avais pris 30 kilos. Voilà, et donc il faisait très chaud.
0: Ouais, vraiment. C'était compliqué. Ouais. Eh bien écoutez, ce qui se passait à l'été 2003, c'est Anna, notre jeune chroniqueuse, qui nous le raconte sur Europe 1.
11: Bonjour à tous, je m'appelle Anna, j'ai 16 ans et je suis en seconde à Paris. Si j'avais eu 16 ans en 2003, j'aurais probablement acheté Harry Potter et l'Ordre du Phénix. J'aurais passé mes soirées à lire pour découvrir la suite et discuter du livre avec mes amis. J'aime la musique, donc si j'avais eu 16 ans en 2003, j'aurais certainement écouté Crazy in Love de Beyoncé presque tous les jours. Cette chanson était un très grand succès et on l'entendait souvent à la radio. Son rythme énergique représentait bien le début des années 2000. Si j'avais vécu en France en 2003, j'aurais aussi été marquée par la canicule de l'été 2003. Les informations en parlaient tous les jours et cet été est resté dans les mémoires pour ses températures très élevées et sa durée exceptionnelle.
12: Mais retour dans la capitale, où les températures ont aujourd'hui été particulièrement élevées, jusqu'à 37,5 degrés, on vous le disait tout à l'heure.
13: On ne s'attendait pas à autant de chaleur.
14: C'est insupportable aujourd'hui.
15: Cette année, c'est fort quand même.
11: En mode vestimentaire, si j'avais été adolescente en 2003, j'aurais sûrement porté des jeans taille basse, des débardeurs colorés et des vestes en jean. Le style du début des années 2000 était très inspiré des chanteurs et des célébrités. Pour finir, je n'aurais pas tellement aimé avoir 16 ans en 2003. Malgré quelques chansons et livres connus, il ne s'est pas passé énormément de choses marquantes pour les jeunes en France, mais on retient surtout la canicule très meurtrière.
3: Pas besoin d'avoir 15 ans pour aller applaudir nos invités, Alexandra Vandernoot et Paul Belmondo, dans la pièce Le Complexe des Inséparables. C'est à l'Apollo Théâtre à Paris, tous les lundis, samedis et dimanches, jusqu'au 22 septembre. Et, oui.
0: Ouais. Dans un instant,
3: Paul Belmondo et Alexandra Vandernoot, les mêmes, vous allez devoir passer l'ultime épreuve du club de l'été, les grands choix. Et attention, pas de joker possible.
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0: Et la suite du club de l'été avec Alexandra Vandernoot, Paul Belmondo, tous les deux à l'affiche de l'Apollo Théâtre à Paris tous les lundis, samedis et dimanches jusqu'au 22 septembre.
3: Il faut vous mettre d'accord. Une fois vous dites Alexandra Vandernoot et une autre fois Vandernoot.
0: Alors j'ai demandé à Alexandra, apparemment on peut dire les deux, c'est ça Alexandra?
2: Oui, on peut dire les deux.
0: Donc, dans le texte,
2: donc en flamand, enfin je suis francophone, mais néanmoins en Belgique, en flamand c'est de la note de musique ou de la noisette.
0: Ah. Donc on dit Vandernoot. On peut respecter le flamand.
2: Casse-noix, casse-burne.
3: On va passer au grand choix de l'été. Attention, vous êtes obligés de nous donner une réponse. Pas de joker possible. Vacances en couple ou en famille?
2: Il faut répondre,
3: ouais. Bah oui.
0: Chacun votre tour.
2: En famille.
3: En famille.
5: Paul. Oui, famille. Ouais.
3: Famille, oui.
0: Théâtre ou cinéma?
2: Les deux.
0: C'est un joker, les deux. Attention, Alexandre.
5: Théâtre.
0: Théâtre.
5: Ouais.
3: Pastis ou rosé?
2: Rosé.
5: Oh, pastis.
3: Ah oui.
0: Demain nous appartient ou Ici tout commence?
2: Ici tout commence.
3: Bah, évidemment.
5: DNA.
0: Paul Belmondo, vous êtes dans Demain nous appartient et Alexandra Vandernoot, vous êtes dans Ici tout commence.
3: Barbecue ou plein de chats?
0: C'est important.
2: Bah, avec la canicule qui fait les dangers du barbecue, je dirais plein de chats électriques.
5: Non, barbecue.
0: Hucle ou Boulogne-Billancourt?
2: Hucle.
0: Votre ville de naissance en Belgique?
5: Et Boulogne-Billancourt.
0: Votre évidemment. Ville de naissance, Paul Belmondo.
3: Carte postale ou SMS?
2: Ah, SMS.
5: Il faudrait qu'on envoie des cartes
3: c'est
5: postales.
3: C'est vrai, ouais. C'était bien sympa.
0: Au moins, on les garde et on les retrouve quelques années plus tard. La Macarena ou la Lambada?
2: La Lambada.
3: Paul, Trophée Andros ou Paris-Dakar?
5: Paris-Dakar.
3: Paris-Dakar.
0: Pour vous, Alexandra, embrasser Paul Belmondo ou embrasser Jean-Pierre Foucault?
2: La question piège.
3: Merci beaucoup.
2: Je ne sais pas quoi dire.
0: Là, on vous accorde le joker, Alexandra.
3: En tout cas, merci beaucoup à tous les deux. Rendez-vous cet été à l'Apollo Théâtre, les lundis, samedis et dimanches, soir, jusqu'au 22 septembre. Et on vous souhaite un merveilleux été fait de salles combles. Merci à tous les deux.
2: Merci à vous,
0: Jean-Pierre.
2: Merci à tous.
0: Merci Alexandra Vandernoot et Paul Belmondo. La bande du Club de l'été vient de nous rejoindre. Héloïse Gouas, Sébastien Bordenave, bonjour.
16: Bonjour Anissa. Bonjour Jean-Pierre. Heureusement qu'il y a le Club de l'été pour nous remonter un peu le moral.
0: Oui. Vous avez regardé le match hier soir, évidemment. 20 millions de Français qui étaient devant le match hier. Qu'est-ce que vous avez prévu aujourd'hui pour nous remonter le moral, justement?
14: Ah bien, je trouve que depuis que Jean-Pierre Foucault est arrivé sur Europe 1, on parle beaucoup trop de Marseille, donc on va parler de Lyon et de Bordeaux pour récupérer un petit peu.
3: Olivier Guenec, vous nous faites découvrir des objets insolites de l'été.
17: Tout à fait, bonjour Jean-Pierre.
3: Un petit indice aujourd'hui.
17: Eh bien, c'est un appareil qui va vous faire des boissons exceptionnelles. Pas
3: Est-ce
17: de
3: que
17: pastis.
3: C'est aussi sympa voilà, là, que la cuillère à boule d'avant-hier.
17: La cuillère à boule. Oui, non, ça cartonne autant, vous inquiétez pas.
0: Héloïse Goua, vous le programme
18: Une interro pour tout le monde, on va tester votre culture générale avec des cahiers de vacances pour adultes plus ou moins improbables. Regardez tout ce que j'ai apporté, ça va chauffer dans les cerveaux.
17: J'ai jamais vu ça de ma vie.
0: Moi, ça me plaît, ça. Moi, ça me plaît, les cahiers de vacances. Et justement, les cahiers de vacances, c'est le débat du jour après les infos de 11h sur Europe 1. On débat chaque matin sur les grands sujets qui font l'été. Aujourd'hui, un sujet qui, j'en suis sûre, va vous faire réagir, parce que vous pouvez déjà composer le 01 80 20 39 21 pour nous donner votre avis sur cette question. L'été, doit-on faire travailler les enfants avec des cahiers de vacances? C'est vrai qu'il y a deux écoles. Hein. Il y a les familles où le cahier de vacances n'existe pas du tout. Puis il y a des familles, elles sont plus nombreuses, où on travaille tout l'été avec les cahiers de vacances. Cahiers de vacances ou laisser tranquille ses enfants. Vous pouvez bien sûr participer au débat. Et ce matin, même les enfants peuvent nous appeler et témoigner. Vous pouvez poser toutes vos questions à Jean-Rémy Girard, président du SNALC, le syndicat national des lycées et collèges. Professeur de français dans un lycée à Agnières-sur-Seine. Il sera là pour répondre à toutes nos questions. C'est vrai, on a l'impression que les enfants oublient tout l'été, est-ce que c'est vrai ou pas? 01 80 20 39 21. Tiens, un petit tour de table. Olivier Guenec, vous avez fait des cahiers de vacances, vous ou pas?
17: À votre avis?
0: Non, je pense
18: pas assez.
0: Peut-être pas assez, vous. Sébastien Bordenaf?
19: Un peu, et je m'en souviens, donc c'est peut-être pas bon signe.
0: C'est peut-être traumatisant. Vous, Héloïse?
18: Mais moi, j'étais la petite insupportable parce que j'adorais ça. Alors que ma sœur détestait ça, c'était terrible.
0: Alexandra Vandermeer.
20: Moi, j'ai essayé à mes enfants. J'avais tout acheté bien, nanana. Ça n'a jamais marché.
0: Et ça a pas pris. Avec quoi, le Belmondo?
21: Oh non, moi, mon père, il me laissait tranquille, et moi, mes enfants, ils devaient en faire, mais ils en faisaient pas. Non.
0: Oui, voilà, c'est ça. Des fois, on les achète, les cahiers de vacances, et ils restent dans le placard.
3: Je vous remercie de m'avoir oublié. C'est un plaisir. Je voulais vous dire que je n'ai jamais eu de vacances.
0: Jean-Pierre Foucault, vous êtes cahier de vacances ou pas?
3: J'ai jamais eu de vacances.
0: Donc vous n'aviez pas le temps de travailler. 01 80 20 39 21, voilà un sujet qui fait déjà réagir, et vous avez à avoir la parole sur Europe 1. N'hésitez pas, dans un instant, les infos de 11h. Belle matinée. Merci d'avoir choisi Europe 1.
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0: Et vous avez bien fait de choisir Europe 1, c'est le club de l'été. Jusqu'à 13h, on est ensemble avec toute l'équipe du club. Héloïse Goua, Sébastien Bordenave, Olivier Guenec.
18: Coucou.
0: Et avant midi, bien sûr, le débat du jour consacré aux cahiers de vacances. Doit-on faire des cahiers de vacances à nos enfants? 01 80 20 39 21, vous pouvez évidemment réagir. Mais avant cela, il y a le plic-ploc. Le plic-ploc qui est toujours en jeu, parce que depuis vendredi, on recherche ce bruit, un bruit du quotidien. Vraiment, je suis sûre que vous avez cet objet à la maison.
18: Du quotidien de l'été, non?
0: Du quotidien de l'été, c'est vrai. Après, ça peut être du quotidien de l'année si on veut faire attention à la planète. Bon, allez, je donne plus d'indices.
18: D'accord.
0: Plus d'indices. Écoutez l'objet du jour. Voilà.
18: C'est pas fastoche, hein?
0: C'est pas facile.
3: D'autant que ça fait que plic. Ça fait pas ploc.
18: Ça fait que plic. Oui, c'est vrai, il y a erreur.
0: Alors, si vous voulez participer au plic aujourd'hui et tenter de remporter un séjour pour deux à l'hôtel 5 étoiles Thalasso Spa de l'île de la Lagune à Saint-Cyprien, vous envoyez club par SMS au 739 21, 2x75 centimes plus coût du SMS. Et on vous rappelle dans un instant. À tout de suite.
3: Le club de l'été sur Europe 1, nous sommes le mercredi 15 juillet. Aujourd'hui, nous allons parler d'une question qui fâche dans les foyers. Eh oui, faut-il faire réviser ses enfants pendant les vacances ou alors carrément les laisser tranquilles? Pour en parler avec nous, Jean-Rémy Girard, le président du SNALC, Syndicat National des Lycées et Collèges.
19: Bonjour Jean-Pierre Foucault.
3: Bonjour cher Jean-Rémy, vous êtes prof de français dans un lycée à Agnières-sur-Seine. On va entrer directement dans le vif du sujet, Jean-Rémy. Est-ce qu'il existe un phénomène de perte des acquis pendant l'été?
19: Alors oui, c'est mesuré qu'il existe un phénomène de perte des acquis. Non mais si, c'est mesuré. Là on a 8 semaines de vacances, mais on en aurait 6 ou on en aurait 10 qui auraient le même phénomène. C'est tout à fait normal, hein, puisque les élèves ne sont pas dans une répétition, dans un maintien, donc forcément... Il y a une déperdition, elle n'est pas grave, je veux dire, elle est normale, et les élèves auraient des cours, auraient école pendant tout l'été, que ça ne se passerait pas forcément très bien non plus, surtout avec les températures on connaît. Donc, c'est quelque chose de tout à fait habituel, cette perte des acquis, et il y a un certain nombre de choses qu'on peut faire pour, j'allais dire, la limiter. Mais il ne faut pas non plus, à un moment, laisser les enfants tranquilles. C'est aussi quelque chose de positif.
3: Les parents ont conscience de cela, quand même.
19: Oui, les parents savent. Enfin, nous, on le sait à l'éducation nationale. Hein, je vous dis, il y a vraiment des études sur le sujet. C'est mesuré. Et les professeurs en ont conscience, puisque à la rentrée de septembre, généralement, on va commencer par essayer de remettre à flot, de voir où les élèves en sont, faire une petite révision avant de repartir de plus belle.
0: Dites-nous ce que vous en pensez. 01 80 20 39 21. Est-ce que vous faites réviser vos enfants en vacances? Est-ce que vous êtes team cahier de vacances ou au contraire, vous les laissez tranquilles, couper un peu? Thierry est avec nous ce matin au 01 80 20 39 21. Bonjour Thierry.
3: Bonjour Thierry.
1: Bonjour Anissa. Bonjour Jean-Pierre. Bonjour votre invité.
0: Alors qu'est-ce que vous en pensez, vous, Thierry?
1: Ben, je pense que, comme vous, quand on partait en vacances, je pars pas avec mon boulot, donc les enfants, c'est pareil, ils sont en vacances, soit en vacances. Et puis, autre chose, c'est que moi, je suis pas professeur des écoles et je suis pas prof. Par contre, si mon enfant me demande d'en acheter un parce qu'il a envie de s'amuser avec, pas de souci. Mais en aucun cas, je vais leur imposer. C'est bon, on les laisse tranquilles.
0: Ils ont quel âge, nos enfants, Thierry?
1: 14 et 15.
0: 14 et 15. Donc là, ils sont au collège, lycée, même entrée du lycée, non?
1: Voilà, entrée du lycée, puis collège, et puis, puis voilà, quoi. Qu'il est, comme disait juste titre, entre parenthèses, votre invité, les professeurs, eh ben, en début d'année, ils reprennent un petit peu ce qui se passait l'année suivante, ils les remettent dans les rails et c'est reparti. Je veux dire, moi, si je fais pas de vélo pendant deux ans, les premiers coups de pédale, ça va être compliqué, puis après, je vais y arriver. Ben, là, c'est pareil.
3: Alors, est-ce que vos enfants ont envie de s'amuser, comme vous disiez, et vous demandent d'acheter des cahiers de vacances ou pas?
1: Non. Ils m'ont déjà fait la réflexion. Ils me disent, mais papa, quand on est en vacances, toi, tu viens pas avec ton travail.
0: Oui, c'est un bon argument. Là. Vous avez peut-être donné un très bon argument aux milliers d'enfants qui nous écoutent sur Europe 1. Héloïse.
1: Qui profitent de leurs vacances, les enfants. On les a assez mis sous pression pendant des mois et des mois. Là, c'est relâche. Allez, vous avez deux mois, vous soufflez. Après, on remet le nez dans le guidon.
18: Mais la question cruciale, Thierry, est-ce que vos enfants sont bons élèves?
1: C'est quoi un bon élève?
18: Je sais pas. Ont-ils la moyenne, disons?
1: Parce que si on s'axe sur les notes, je vais dire oui, c'est des bons élèves. Après, s'ils ont acquis tout ce qu'on leur a appris, je suis pas sûr. Par contre, sur des instants T, oui, ils peuvent avoir des bonnes notes, mais c'est pas parce qu'un élève a des très bonnes notes que c'est un très bon élève. Enfin, ça, c'est un autre sujet, à mon avis, c'est un autre débat.
3: Qu'est-ce que vous faites dans la vie? Parce que...
1: Je suis gestionnaire de site internet.
3: Vous êtes
1: un gestionnaire de site internet.
3: Donc très à la mode.
0: C'est actuel et puis surtout vous avez raison. Voilà, en fait, Thierry, cet argument de ne pas emmener du travail quand on break, sauf que la différence peut-être, Jean-Rémy Girard, c'est que les adultes ils break 15 jours, 3 semaines max l'été et que les enfants ils break 8 semaines.
18: C'est la différence aussi.
19: Alors, c'est pour ça que le cahier de vacances l'objet cahier de vacances, c'est un peu un pis-aller, c'est-à-dire si on n'a rien d'autre sous la main, si on n'a pas forcément la capacité toujours de s'occuper vraiment au plus près de ses enfants pendant les vacances, l'objet cahier de vacances, ça peut être un peu pratique, mais le cahier de vacances, il ne va pas expliquer les choses. Il y a quand même besoin, à un moment, enfin, enseigner, c'est aussi une intervention humaine. C'est-à-dire que si un enfant ne comprend pas ce qui se passe dans le cahier de vacances, s'il n'y a personne pour lui expliquer, c'est compliqué. Tous les parents ne sont d'ailleurs pas en mesure forcément d'expliquer tout ce qu'il y a dans le cahier de vacances dans leurs enfants. C'est pour ça que parfois, trouver d'autres manières peut-être pendant les vacances de maintenir l'activité, les jeux de société, les jeux de cartes, quand on compte les points dans des jeux de cartes, il y a plein de choses en réalité. Profiter des vacances pour aller voir une pièce de théâtre, pour lire, les enfants lisent assez peu, aujourd'hui les adultes aussi d'ailleurs, c'est peut-être le moment d'avoir des activités qui sont des activités un peu de fond et qui permettent de maintenir l'activité intellectuelle et surtout les couper des écrans, s'il vous plaît.
0: Ah ça, vous avez raison. Elisa.
18: Après, on peut couper la poire en deux. Moi qui ai deux garçons, je leur fais faire 5-6 semaines de vacances à la cool où il n'y a pas de travail. Et puis 15 jours avant la rentrée des classes, petit à petit, je remets le rythme de sommeil et aussi je remets un peu de travail, de cahier, de révision. Parce que quand même, il y a certains professeurs, le premier jour de la rentrée, il y a un contrôle qui va compter d'une façon très importante, une évaluation. Et donc, on ne peut pas arriver comme ça en n'ayant rien fait pendant 8 semaines.
0: Jean-Rémy Girard, c'est la bonne solution, ça? Alors, de reprendre 15 jours avant la rentrée?
19: Ce que je retiens de ce que vous dites, c'est sur la question du rythme de sommeil. On a un problème beaucoup plus important, j'allais dire que cahier de vacances ou pas cahier de vacances, c'est effectivement le rythme de sommeil de nos enfants. Et cette idée de réadapter les enfants à un rythme de sommeil qui soit un rythme de croisière pendant la période des cours, c'est extrêmement important. Et effectivement, cette idée de reprendre petit à petit vers la fin, Et on peut s'appuyer sur un cahier de vacances, on peut s'appuyer sur un manuel avec des exercices de grammaire, on peut bien réviser sûr. La conjugaison, c'est toujours bien la conjugaison. Moi, je suis professeur de français, ou les opérations, des choses comme ça. Ça peut être pas mal. Mais voilà, de là à ce que les enfants, pendant toutes les vacances, se soient obligés chaque matin de faire une heure de cahier de vacances, enfin, je sais pas, vous, moi, j'ai connu les cahiers de vacances quand j'étais enfant, je suis pas sûr d'en avoir retenu grand-chose.
0: C'est pas un immense plaisir, oui, c'est sûr.
3: Thierry, on vous remercie d'avoir appelé, donné
1: merci
3: votre avis.
1: Moi qui vous remercie.
3: Et merci passez beaucoup, une bonne journée, un bon été, surtout pour les enfants.
0: Ouais, hein. On embrasse
1: merci
0: vos enfants.
1: Merci à toute Thierry. L'équipe. Merci
3: Alissa, beaucoup, vous êtes maman.
0: Oui.
3: Vous avez combien d'enfants?
0: Une.
3: Une. Quel âge a-t-elle?
0: Qui va avoir 17 ans, la moitié de septembre.
3: 17 ans. Vous êtes plutôt cahier de vacances ou team doigt de pied en éventail pour la petite, pour la grande?
0: Alors, je ne sais pas si j'ose le dire du coup avec tout ce qu'on vient d'entendre là, mais moi j'ai été team cahier de vacances. En fait, j'avais ce problème-là en tant que maman, j'avais l'impression, et je pense que d'autres parents se retrouvent là-dedans, que la rentrée arrivait et que ma fille allait perdre tous ses acquis. On a cette sensation-là que les vacances sont peut-être un peu trop longues et que nos enfants vont tout perdre. Donc je faisais une petite demi-heure, une heure de cahier de vacances tous les matins. Et c'est vrai que j'ai attaqué de la primaire jusqu'à... Là, je me suis rendu compte qu'il n'y en avait la première à la terminale, qu'il n'y avait pas de cahier de vacances. Donc, cette année, elle fera son premier été sans cahier de vacances.
19: Il n'y a pas de marché pour les élèves de première terminale. Ça, donc les éditeurs n'en produisent pas.
0: Ouais, c'est ça. Ah, c'est pour ça?
19: Bah oui, parce qu'il n'y a pas... Enfin, je pense qu'on est à un âge où les enfants disent à leurs parents que ça ne va pas être possible.
0: Bien aussi. J'ai bien rempli les caisses des cahiers de vacances pendant de nombreuses années.
4: Mais maintenant, il y a des cahiers de plus en plus ludiques. Pas seulement des cahiers, il y a aussi des cartes à jouer qui sont des cahiers de vacances. Et puis, ils trouvent des super marques, des super personnages, etc. Donc, c'est beaucoup plus attrayant qu'à l'époque, j'ai envie de dire, la vieille bécasse dit à l'époque. Mais c'est vrai que quand même, si les enfants ne le souhaitent pas le faire, je pense que ça ne sert à rien de les pousser... Oui, ils vont rester vite, c'est clair.
0: Sauf qu'aucun enfant, enfin très peu, à part Héloïse Goua, très peu d'enfants réclament un cahier de vacances.
19: Oui, mais bien sûr. Mais de même que la plupart des enfants ne réclament pas spécialement d'aller à l'école. Hein. Vous savez, une fois encore, c'est le principe de l'enfant, c'est qu'il est en éducation, il est en période d'éducation, de formation, et que parfois, il faut aussi faire preuve d'autorité et imposer des choses parce qu'on sait que ça va être bon pour lui sur le long terme.
3: Jean-Rémy, beaucoup de psychologues et d'enseignants préconisent de ne rien faire jusqu'à la mi-août. À peu près.
4: Ah, hein. Ça, c'est bien.
3: Et les professionnels de l'enfance affirment qu'il faut au moins 3 semaines de repos. Et vous, quelles sont vos recommandations, si je puis dire?
19: Oui, ça me paraît une recommandation tout à fait pertinente. C'est bien qu'il y ait un moment, en tout cas, de coupure réelle en disant voilà, c'est les vacances, ça peut être un autre rythme. C'est aussi un moment où ça peut être sympa, effectivement, de se dire bon, on se couche un peu plus tard, on fait un peu plus comme ça, mais que ça ne doit pas être toutes les vacances. Et une fois encore, c'est vraiment le moment d'essayer d'avoir des activités culturelles, des activités sportives, si on peut se le permettre, parce que ça aussi, ça permet d'apprendre, et d'apprendre d'une manière un peu différente.
3: Moi, je travaillais beaucoup en juillet et août, j'avais une grosse coupure entre septembre et juin.
4: Moi, je vais me faire détester, mais comme de toute façon, les enfants vont sur les tablettes, même si on dit qu'il ne faut pas de tablettes, ça n'existe pas aujourd'hui, tout un été sans tablettes, il y a maintenant des applications où on peut apprendre d'une façon ludique sur la tablette, et on peut leur dire, voilà, tu veux ton heure de tablette le soir à 17h, ok, et ben, je te mets des applications où tu peux faire des petits jeux de maths, d'histoire, d'anglais, etc. Et je trouve que c'est une bonne manière d'utiliser la tablette et de réviser un peu pendant l'été.
0: Oui, mixer tablette et révision, effectivement. Donnez votre avis, c'est un sujet qui fait réagir. Le standard s'affole au 01 80 20 39 21 pour réagir. On va d'ailleurs parler cahiers de vacances dans un instant, puisque Héloïse Goua, vous vous êtes amusée à sélectionner des cahiers de vacances.
4: Super.
0: Jean-Rémy Gérard, vous allez voir, ces cahiers de vacances-là, ils sont drôles, ils sont originaux et ils sont pour adultes. Donc peut-être qu'Olivier Guénec va faire son tout premier cahier de vacances de sa vie.
18: Aura-t-il les bonnes réponses?
0: À 27 ans, il était temps.
17: CM2 en ce moment. Donc
18: il y a écrit adulte.
0: Dans un instant, la suite du Club de l'été. Vous êtes bien sûr Europe 1. Belle matinée.
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0: Oui, le Club de l'été avec toute l'équipe. Elisa Tovati, Héloïse Goua, Sébastien Bordenave, Olivier Guénec. Et le débat du jour, faut-il faire travailler les enfants pendant les grandes vacances avec des cahiers de vacances? Entre autres, on en parle avec Jean-Rémy Gérard. Vous êtes professeur de français. Jean-Rémy Gérard, vous le disiez, il y a une perte des acquis pendant l'été, c'est certain. Ce n'est pas très grave de faire une rentrée sans cahier de vacances, pour vous, le niveau de l'enfant ne va pas s'effondrer au mois de septembre?
19: Je vais le dire à l'inverse, c'est pas un cahier de vacances qui va changer la trajectoire scolaire d'un élève. Non, ça va pas changer sa trajectoire scolaire. Ça peut effectivement permettre un petit peu moins de pertes, mais enfin cette perte, elle n'est pas non plus gigantesque. Et quand on se remet à l'école, revient, si on avait des acquis, ça revient.
0: C'est comme le vélo.
19: Ça revient très très vite. C'est pas tout à fait comme le vélo, mais c'est pas loin d'être comme le vélo.
0: 01 80 20 39 21, vous êtes nombreux à vouloir réagir sur Europe 1. À ce propos,
3: Estelle est en ligne. Bonjour Estelle.
7: Bonjour.
3: Bonjour. Quel âge avez-vous, Estelle? J'entends une voix jeune.
7: Alors, moi, je suis au lycée.
3: Oui.
7: Et du coup, je venais parler pour parler des. Je suis contre les cahiers de vacances.
3: Pourquoi?
7: Parce qu'en fait, moi je m'appelle Jade du coup, je suis la fille d'Anissa.
18: J'ai reconnu tout de suite Jade.
4: Mais oui Jade, vas-y, exprime-toi.
0: Il n'y a pas des gens qui contrôlent le standard dans cette radio.
3: S'il vous plaît, laissez parler nos auditeurs.
0: Allez-y Jean-Pierre.
3: Jade, est-ce que c'est une tortionnaire ta mère?
7: À presque ça. Mais toute ma scolarité, j'ai eu les cahiers de vacances. J'en peux plus. Donc, heureusement, cette année, ça n'existe plus. Elle a vérifié. Hein. Elle est allée voir quand même. J'étais en stress, mais heureusement.
0: Bon, on fera des petites dictées, des choses comme ça quand même cet été.
7: On verra.
3: Mais est-ce que tu as eu l'impression quand même que ces cahiers de vacances ont été utiles pendant toutes ces longues années?
7: Je sais pas trop parce que souvent j'avais pas envie de les faire, du coup je les faisais pas vraiment avec l'envie.
0: Je comprends.
7: J'étais avec mes cousins, donc j'étais vraiment concentrée, donc je sais pas vraiment.
0: Ouais, bon, c'est une grande réussite de se rendre compte en direct qu'on a tout fait de travers.
3: Un petit mot d'amour à ton enfant.
0: Bah écoute, je suis tout de même très fière de ta réussite, Jade, à l'école. Peut-être que les cahiers de vacances y sont pour quelque chose. Bon, mais maintenant, il faut poser le téléphone. On a dit qu'on arrêtait les téléphones. Bon, tu n'auras pas de cahier de vacances, Jade, je te l'annonce cette année. Voilà, profite. Et comme tu as entendu Jean-Rémy Girard qui a dit on perd un peu les acquis, mais c'est pas très grave. Voilà. Bon, bah, c'est très bien. Bon, ma fille, il faut retourner à la maison tranquille, là, maintenant.
7: Hein?
0: Merci d'avoir appelé.
4: Salut, Jade.
0: Oh, les gosses.
3: Allez, on va continuer, bien entendu.
0: C'est un traumatisme.
3: Le bon timing, c'est commencer par 15 minutes, 20 minutes, et ensuite, petit à petit, aller progressivement.
19: Il n'y a pas forcément de bon timing. Ouais. L'important, c'est d'être avec son enfant. Si on laisse juste l'enfant devant le cahier de vacances et qu'on va faire autre chose, on a juste perdu de l'argent en achetant le cahier de vacances. Très clairement. Le bon timing, c'est qu'à un moment, le cahier de vacances, c'est un support, en réalité, pour que le parent puisse expliquer des choses à son enfant, puisse rebondir, montrer que lui aussi, d'ailleurs, il ne sait pas.
3: Que les parents révisent, c'est
19: voilà,
3: ça aussi.
19: Mais finalement, ça fait un peu réviser les parents.
0: Ça fait réviser les parents, c'est pas plus mal aussi. Alors nous, dans l'équipe, il y en a une qui a gardé son âme d'enfant. Elle adore les cahiers de vacances, elle nous l'a dit, elle adorait aller à l'école. C'est Héloïse Goy.
3: Héloïse, ce matin, vous transformez justement le club de l'été en salle de classe, je redoute le pire.
18: Eh ben oui, pendant que le rosé et les saucisses nourrissent les corps des adultes, eh bien moi je m'occupe des cerveaux, je trouve ça pas mal, parce que les cahiers de vacances pour adultes sont devenus complètement fous. On peut réviser en enquêtant sur un meurtre, on peut faire le tour du monde en préparant l'apéro, ou on peut même faire des cahiers de vacances pour survivre à la fin du monde. Regardez la pile que je vous ai apportée, 8 kilos de culture, j'en ai encore plein à la maison et au bureau. J'espère que vous avez bien dormi, vous tous, là, autour de la table, parce qu'aujourd'hui, les neurones vont chauffer.
0: Oh là là.
18: Tout le monde va jouer. Vous aussi, Olivier Guénec, ne partez
8: plaisir.
18: Pas.
8: Avec plaisir.
9: C'est alors un peu insultant, le « vous aussi, Olivier Guénec ». C'est un peu...
18: Anissa, on commence par vous. Lequel vous tente le plus?
0: Alors, attendez, je regarde un peu ce que vous avez. Il y a des choses pas mal. Ouais. Non, moi, je vais prendre celui-là où il y a la fille en maillot de bain, là, mon cahier de vacances. Ah, c'est pas mal. À faire seul ou entre copines, Sunny Vibes, pop culture. Bah, c'est parfait, ça.
4: Il y en a un avec un monsieur un peu musclé ou je sais pas, pour moi.
18: Ah non, ça, j'ai pas trouvé des monsieur nus pour
0: dommage.
18: Vous.
0: Non, mais entre copines, tout ça, j'aime bien ce que c'est.
18: Eh bah, ben, c'est parti. Jetez-vous dans la vague du kiff, Anissa.
0: Allez.
18: On commence avec un quiz fastoche sur le foot. Vous risquez de briller comme d'habitude.
4: Allez. Non, parlez pas de foot.
0: Bah, le foot.
18: Non, on parle pas de
0: normalement,
18: France.
0: Le foot, normalement.
18: En quelle année a eu lieu la première Coupe du Monde de foot, Anissa?
0: Ah, ça, je sais. 1930.
18: Où ça?
0: Uruguay. C'est l'Uruguay qui a gagné.
18: Bien
0: c'est
18: bien joué,
0: Uruguay.
18: Bien joué.
3: Et monsieur Rimet, c'est pour quelque chose.
18: C'est bien joué. Tout le monde joue. Dans quel pays se déroulera la Coupe du Monde féminine de foot en 2027?
0: Brésil.
18: Ouais, elle est calée sur le foot.
3: Où elle a eu les questions avant.
18: Non, je précise, c'est pareil pour vous, Jean-Pierre, je n'ai pas mis les réponses dans,
0: y a rien.
18: Dans ma chronique.
0: Bien sûr.
18: Dans mon
0: papier.
18: Bon, comment appelle-t-on le football au Québec?
3: Oh là. C'est pas le soccer, non?
18: Bah si, mais oui, Jean-Pierre. Bravo. Ben, bravo. Vous inquiétez pas, votre heure va venir, Jean-Pierre. Il y a aussi votre passion, Anissa, vos des tests de personnalité. Comme ah, de quelle retraite ai-je besoin cet été? Alors, pour vous, je penche pour une retraite zen et bien-être.
20: Bien sûr.
18: On trouve aussi, pour vous, Olivier Guénec, des coloriages, des mots, des mots de venir, croisés, moi. Des charades, des séances de pilates et même des recettes glaçons gourmands pour vos cocktails. Bref, il y a tout.
20: J'adore ce cahier de vacances.
18: Ça, celui que vous avez entre les mains, Anissa, c'est mon cahier de vacances 2026 par Alexia Maury. C'est édité chez Solar. On continue avec vous, Jean-Pierre Foucault.
3: Qu'est-ce que j'ai fait, moi?
18: Lequel de ces cahiers vous fait de l'œil?
3: Alors, moi, je trouve que je l'ai maté un peu tout à l'heure, le cahier d'activité culture G chez Gallimard.
18: Ça Attendez,
3: j'ai passé ma vie à poser des questions.
18: Évidemment,
3: donc.
18: Pendant qu'Anissa fait des tests, quel cocktail êtes-vous? Jean-Pierre va chercher le cahier où il faut connaître les présidents de la 4ème République, oui. Chacun ses vacances. D'ailleurs, Jean-Pierre, vous savez qui a dit « La culture ne s'hérite pas, elle se conquiert ».
3: Entre ici, Jean Moulin. C'est André Malraux.
18: Évidemment, Jean-Pierre, vous jouerez désormais avec un bandeau sur les yeux.
3: Le grand ministre de la culture du général de Gaulle.
20: Ah ouais, c'est un autre niveau là. Hein.
18: C'est vrai qu'il est joli, hein, ce cahier de vacances que vous avez choisi dans la DA des romans de la collection Blanche chez Gallimard.
20: Au
18: programme, des dizaines de jeux pour tester et cultiver ses connaissances. Voyons voir ça. Je vous ai mélangé plein de questions en vrac. Tout le monde joue. Jean-Pierre, laissez un peu jouer les autres aussi.
20: Laissez un peu jouer Olivier Guénec.
18: Première question. Lequel ne vole pas? Est-ce le pingouin ou le manchot?
20: Le manchot.
3: C'est le manchot. C'est
18: Oui, mais allez-y, Jean-Pierre, vous êtes trop fort.
20: Le manchot. C'est le manchot.
18: Alors, autre question que j'ai appris. Que mesure un odomètre?
3: Ça, c'est facile.
20: Ah ouais, ça, je le sais.
14: C'est un rapport avec l'odorat ou
20: quoi? Je ne sais même pas ce que c'est. Non. Je le sais parce que j'ai fait des brocantes et il fallait qu'on tire des...
18: Alors qu'est-ce que c'est?
20: Ça mesure les kilomètres, ouais, c'est ça.
18: C'est une distance parcourue par un véhicule.
20: Au bout d'une tige, là.
18: Autre question que j'aime beaucoup. Qu'est-ce qu'un muselet? À quoi ça sert?
20: Ah, vous le savez, Jean-Pierre.
3: Oui. Est-ce que vous aimez le champagne?
19: Oui, voilà, c'est sur le bouchon de champagne.
3: C'est le petit chichou en fer qu'on dévisse.
18: Le petit chichou?
3: Chichou, comme on dit.
18: C'est l'armature en fil de fer, c'est ça, autour d'un bouchon de champagne. Bon, là, je vous ai posé les questions en mode quiz, mais il y a aussi plein de jeux différents pour découvrir les réponses. On peut relier des points entre eux, compléter des textes à trous, remettre des lettres dans l'ordre. Vous verrez, le niveau est assez inégal en fonction des jeux, sauf pour Jean-Pierre Foucault, bien sûr, qui trouvera toutes les réponses sans difficulté. Donc ça, c'était le cahier d'activité culture générale chez Gallimard. C'est peut-être mon préféré. Bon, et on passe à vous, Olivier Guénec. Je vous vois déjà souffrir sur votre visage. À quel cahier de vacances
14: celui-là, avec le petit bonhomme, j'aime bien. Là.
18: Ah ouais, parce qu'il y a des dessins.
14: Ouais, exactement.
18: Dernier cahier de vacances avant la fin du monde. Tiens, comme par hasard. Alors regardez, je regarde la 4ème de couverture, il est écrit « Sortez vos claquettes, mettez votre bob cochonou et partez en vacances avec une mission toute simple, sauver le monde. »
20: C'est Olivier.
18: Mais c'est tout lui.
14: C'est tout moi.
18: Allez, bah c'est parti. Ce cahier avant la fin du monde nous parle bien sûr de climat, ça tombe bien puisqu'on cuit tous dans un four à chaleur tournante depuis quelques semaines. C'est écrit d'ailleurs par le climatologue Jean Jouzel. Écoutez bien Olivier Guénec, première question. Quel pays du monde compte le plus de climato-sceptiques? C'est pas facile, hein?
20: Les États-Unis, non?
18: Non, les États-Unis? Et non, c'est l'Arabie Saoudite.
20: Ah bon?
18: 60% de la population y est climato-sceptique. Bon, en France, c'est tout de même 33%. C'est pas rien. Autre question, quel point commun partagent les pays les plus climato-sceptiques? A, ce ne sont pas des démocraties. B, ils ont un niveau d'éducation peu élevé. Ou C, ils exportent massivement des énergies fossiles.
20: Les énergies fossiles.
18: Bonne réponse, Olivier Guénec. Et oui, ils ont un intérêt économique à
3: lier le réchauffement climatique. Forcément, l'Arabie Saoudite.
18: Autre question, j'espère vous apprendre quelque chose. Qu'est-ce qui a émergé pendant la grande sécheresse de 1977 en Californie? Est-ce le skateboard, les pantacours, le hip-hop ou les Mr. Freeze?
3: Ah, c'est Mr. Freeze, non?
14: Non, c'est le skateboard.
18: Le skateboard.
14: La piscine était vidée et donc les gens s'en servaient pour faire du skate.
18: Exactement, sur les grandes cuves. Il me reste encore plein de cahiers de vacances. Je vais vous refaire une chronique la prochaine. Il y en a des tonnes et j'espère vous apprendre des petits trucs.
20: C'est trop sympa.
3: Elles sont dures. Merci beaucoup, Héloïse.
20: Merci, Héloïse. Allez, c'est l'heure de jouer sur Europe 1. Et c'est parti, c'est le plic-ploc. Là aussi, c'est ludique parce qu'on essaye, on se concentre, on réfléchit. C'est comme un cahier de vacances sonore, en fait. 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
3: Et pour jouer au plic-ploc, nous accueillons Fabrizio, qui est à Strasbourg. Bonjour Fabrizio.
8: Oui, bonjour Jean-Pierre, bonjour Anissa et toute l'équipe du Club de l'été.
0: Bonjour Fabrizio.
3: Qu'est-ce que vous faites de beau dans la vie ?
8: Je suis conseiller bancaire.
3: Je vais vous présenter Anissa parce qu'elle a des soucis en ce moment.
0: Moi, on me parle souvent en italien aussi. Fabrizio me parle d'adio.
8: Et je ne sais pas si...
0: Eh bien sûr, les adio, il y en a beaucoup.
3: Fabrizio, on vous fait écouter le plic-ploc et j'espère que vous aurez la bonne réponse. Vous êtes prêts ?
8: J'espère.
3: Oui, alors, voici le plic-ploc.
0: Écoutez. Allons-y. Alors, on a donné quelques indices. On a dit ce matin, si vous nous avez écouté dans Europe un matin, on a dit qu'il y en avait, il y avait cet objet dans le studio. Il y a quelqu'un du studio qui avait cet objet. On s'en servait pas mal en ce moment.
10: Oui. Okay.
0: On peut s'en servir toute l'année si on veut protéger la planète. C'est les indices du jour.
10: Ah là, c'est trop facile.
0: Est-ce que vous avez reconnu déjà la matière?
8: On l'a. Alors, c'est du métal.
0: Bravo. C'est du métal.
3: Il suffit de trouver la forme du métal maintenant.
0: Voilà, la forme du métal.
10: Et l'utilité de cet objet.
0: Et l'utilité, on en a pas mal besoin en ce moment avec la canicule. Quelle est votre proposition, Fabrizio ?
8: Alors, moi, je pensais à un shaker à cocktail, mais si c'est pour protéger la planète, c'est pas ça.
0: Non, mais c'est pas loin.
10: Fabrizio, encore
0: dernière
10: une
0: proposition.
10: Chance.
0: Allez, dernière proposition.
3: Encore une proposition.
0: Loin, le shaker, c'est pas loin, mais c'est pas ça. Et on n'a pas de shaker encore en studio.
10: Oui.
0: Bien dommage d'ailleurs.
3: Écoutez, nous sommes désolés, mais il y a quand même un cadeau, un autre consolation.
0: Mais bien sûr, Fabrizio, vous ne repartez pas les mains vides. 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
10: Marseille.
0: Voilà, la cité phocéenne en puzzle plus le drap de plage, c'est le cadeau de consolation. Vous pouvez continuer à jouer, évidemment. Le plic-ploc revient dans une heure sur Europe 1. 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Merci à vous, Fabrizio, et passez un très bel été. Ciao,
3: ciao,
0: Fabrizio.
3: Ciao, bellissimo.
10: Pasta al pesto.
0: Oui, merci. Pasta al pesto, elle a dit. Restez avec nous sur Europe 1. Dans un instant, la suite du débat du jour. Faut-il occuper nos enfants pendant les vacances et leur faire faire des cahiers de vacances? Faut-il les faire réviser? Appelez-nous, on est preneurs. 01 80 20 39 21. Tout de suite, belle matinée sur Europe 1.
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0: Heureusement qu'il y a le club de l'été. Après une défaite de l'équipe de France, il vous faut bien ça. 3 heures de bonne humeur sur Europe 1 avec Héloïse Goy, Sébastien Bordenave, Olivier Guénec et notre expert du jour, Jean-Rémy Girard, président du SNALC. C'est le syndicat national des lycées et des collèges. Vous êtes professeur de français, Jean-Rémy, dans un lycée à Asnières-sur-Seine. Et le débat du jour est celui-ci. Faut-il faire travailler les enfants l'été? 01 80 20 39 21. C'est vrai qu'on a le réflexe en tant que parent d'acheter des cahiers de vacances. Alors, je ne suis pas la seule. 5 millions de cahiers de vacances sont vendus chaque année en France.
10: Pour enfants.
0: Oui, bien sûr. Des cahiers de révision pour enfants. Et c'est vrai, Jean-Rémy Girard, que souvent, les exercices de ces cahiers de vacances sont compliqués. Le niveau est souvent un peu plus élevé que le niveau de classe dans lequel ils sont. Là, on peut créer de la frustration aussi en faisant travailler nos enfants.
19: Oui, en fait, il faut faire attention parce que cet objet cahier de vacances, il n'est pas produit par l'éducation nationale. Il n'y a pas de garantie qu'il est conforme spécialement au programme. Parfois, il est aussi fabriqué sur des représentations de ce qu'un enfant de tel niveau devrait savoir. Alors, bon, accessoirement, le système scolaire français est un peu en crise depuis un petit moment. Donc, il peut arriver que certaines choses, les élèves ne les aient pas forcément vues à l'école, qu'elles puissent être compliquées ponctuellement. Donc là aussi, moi ce que je dirais sur les cahiers de vacances là-dessus, faut pas non plus s'acharner. À un moment, il y a suffisamment de pages, de toute façon il ne va pas être rempli pendant l'été, le cahier de vacances.
0: Il y a des parents qui veulent le finir, mais c'est impossible.
19: Oui, mais voilà, globalement ça n'arrive quasiment jamais. il y a sûrement des contre-exemples, mais à un moment, bah voilà, s'il y a un exercice, ça commence à poser problème, et bah on passe, on va à l'exercice suivant, on va à quelque chose d'autre, et on voilà, si on est en train de créer de la frustration et de l'agacement entre parents et enfants pendant les vacances, on n'est pas en train de réussir ces vacances.
0: Très mauvaise idée. 01 80 20 39 21, on vous écoute, vous pouvez prendre la parole et participer au débat.
3: Mais maintenant, Sébastien Bordenat, vous vouliez nous présenter deux bandes dessinées à glisser dans votre valise.
17: C'est une bonne idée, une bonne BD pour, à la place d'un cahier de vacances.
0: Oui, c'est
17: une BD.
3: Alors, deux BD qui font partie de la même collection, c'est ça?
17: Exactement, oui. La maison d'édition s'appelle Glénat et la collection s'appelle Le Piéton. Il y a déjà deux BD sorties dans cette collection avec un concept simple que j'adore, que je trouve génial. C'est découvrir une ville de France à travers les yeux d'un dessinateur de BD. Exemple, François Hérol, eh ben il a sorti Le Piéton de Bordeaux. Mm-hmm. Dans cette BD, des cartes pour se repérer, le dessinateur se dessine en se baladant, il fait part de ses enthousiasmes, de ses bougonnements aussi. Par exemple, eh ben les églises de Bordeaux qui, à la Révolution, ont été fermées au culte. Il y a eu l'église Saint-Siméon, l'église Saint-Rémy qui est devenue un magasin de fourrage, puis des écuries, puis un garage. Elle jouxte le 30 de la rue du Pont de la Mousque, là où est née Marie Brizard qui a inventé la liqueur.
0: Mais oui.
17: C'est ça en fait, c'est une balade, on apprend plein de choses, on découvre, on redécouvre, et puis il y a de l'architecture, de la géographie, de l'histoire, et allez, on repart, on va vers l'ancien rempart médiéval de la Porte Saint-Éloi qui donne sur la rue Saint-James. Attention,
0: pas James.
17: Car ça vient du gascon Jacquemin qui donnera Jacques. Sous le rempart passaient les pèlerins de Saint-Jacques de Compostelle. Et puis, bah, à quelques mètres de là, il y avait une ancienne place du marché où était placé le pilori. La pièce de bois, je rappelle, où vous mettiez votre tête et vos poignets. Si vous aviez blasphémé, si vous aviez bu, les habitants venaient vous fouetter, vous cracher au visage. On savait s'amuser à l'époque. Et puis, il y avait aussi à Bordeaux une spécialité, c'était la torture bordelaise. J'ai appris ça, réservée aux femmes adultères. On les fouettait, on les mettait dans des cages en verre et puis on les plongeait comme ça dans la Garonne, mais pas trop longtemps pour pas les noyer, parce qu'on n'est pas des sauvages.
3: Bon. En effet, et l'autre BD, c'est le même principe, mais avec Lyon cette fois-ci.
17: Exactement, ça s'appelle Le Piéton de Lyon, avec un dessinateur connu, mais que vous connaissez peut-être pas, il s'appelle Tronchet. Alors les lectures de Fil Glacial l'adorent, c'est le dessinateur de Jean-Claude Tergal et Raymond Calbut. C'est des deux personnages cultes. Lui, il a vécu 12 ans à Lyon, il a un humour assez vif. Quand il y a une construction qu'il n'aime pas dans sa BD, il le dit, ça c'est moche, voilà. Et puis surtout, truc assez incroyable, c'est qu'il y a une vraie rue Tronchet à Lyon, écoutez.
11: Et oui, c'était l'avocat de Louis XVI. Ah, c'est pas vraiment mon nom, c'est un pseudo que j'ai pris. Et j'ai eu la bonne heure de voir que dans cette rue de Lyon, de la même façon qu'à Paris, il y a une rue Tronchet. Et on m'a demandé quand je suis arrivé, d'ailleurs, de faire une fresque dans cette rue. Pas parce que c'est moi, mais parce que c'était un magasin de vélo et j'avais fait un bouquin sur le vélo. Donc on m'a dit, vous feriez pas un petit dessin de vélo? Donc j'arrive dans cette ville, il y a une rue à mon nom et il y a une fresque dans cette rue. Donc c'est un peu ma rue, là.
17: François-Denis Tronchet, avocat de Louis XVI. Bon, il devait pas être très bon avocat, hein, parce que
0: non, c'est
17: mal fini. Louis XVI, il a fait
0: Il a fini en plusieurs morceaux, quand même.
17: Le Piéton de Lyon de Tronchet ou Le Piéton de Bordeaux de François Hérol. Dans les deux cas, c'est chez Glénat et c'est super sympa.
3: Voilà. Et vous vouliez terminer avec un petit quiz musical?
17: S'il vous plaît, allez.
3: D'accord.
17: Principe simple, je vous fais écouter des chansons, vous devez deviner de quelle ville il choisit.
0: Ça va.
17: Allez, on y va. Première ville, il faut découvrir une ville. C'est parti. Tout le monde joue.
0: Dallas.
3: Vous avez fini de parler de Dallas, surtout aujourd'hui.
0: Oui, ça suffit là. Vous abusez.
17: Dallas où les Bleus jouaient hier.
0: Ils n'ont
17: pas joué d'ailleurs. Là où les Bleus ont perdu.
3: Bon, allez.
17: Allez, une autre chanson avec une ville à découvrir.
0: New York. Un jour, j'irai à New York avec toi.
17: Ah, jolie. Forte. Juste avec la basse. Elle est juste.
3: Elle est forte. Hein.
17: Ah oui. Parole d'Héloïse Goua. Allez, encore une autre chanson avec une ville.
0: Abba. Waterloo.
17: Bravo.
0: Ouais. J'ai toujours pas compris,
3: chez moi. Excusez-moi, il n'y a que des défaites dans votre jeu.
0: C'est vrai, ça.
17: Bataille de Waterloo. 1815, Napoléon, défaite de Napoléon au tir au
3: coup.
0: On a connu plus souvent que vous. Hein.
3: Incroyable, ensuite.
17: Une petite dernière, c'est parti.
3: Ouais.
0: New York.
17: Non.
0: C'est américain, San Francisco.
17: Non.
0: Chicago.
17: C'est dans le titre.
0: Las Vegas.
17: Bravo.
6: Bravo, il est génial ce jeu.
12: J'aime bien ce jeu.
13: Oui, c'est pas mal.
15: À la base, c'est Elvis qui chantait ça, et j'ai appris quelque chose, c'est que c'est Mort Schumann qui a écrit cette chanson. Ah, Viva Las Vegas.
12: Il a écrit quelques chansons. Voilà. Pour
6: Viva Las Vegas.
12: Merci beaucoup, cher Sébastien Bordonnat.

0: sur Europe 1. Il est 6h. C'est l'heure du journal avec Rudy Saada. Bonjour Rudy.
1: Bonjour Marilyn, bonjour à tous. La colère des habitants de Fontainebleau alors que deux jeunes hommes de 18 ans ont été mis en examen à Écrouet hier. Les riverains ne comprennent pas comment un pompier volontaire peut mettre le feu à sa propre forêt. Emmanuel Macron est attendu sur place ce matin. Reportage à suivre. Le texte sur l'aide à mourir définitivement adopté par l'Assemblée. Après des années de débats, le chef de l'État tient sa réforme sociétale. Mais les opposants à l'euthanasie ont un dernier espoir, le Conseil constitutionnel. Et puis l'Argentine, encore et toujours, c'est une albicéleste renversante qui a validé son ticket pour la finale de la Coupe du Monde hier soir en battant l'Angleterre 2-1 sur le fil. Récit de la rencontre en fin de journal.
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1: Première nuit en prison pour les deux hommes suspectés d'avoir provoqué l'incendie de la forêt de Fontainebleau. Tous deux âgés de 18 ans, ils ont été mis en examen hier et écroués. L'un a admis avoir accidentellement mis le feu en jetant sa cigarette. L'autre, pompier volontaire, a avoué lors de sa garde à vue avoir mis le feu à des brindilles avec un briquet et de l'essence. Il est depuis revenu sur ses déclarations. En lisière de la forêt ravagée, eh bien c'est la consternation, mais aussi et surtout la colère. Le reportage européen d'Alexis Bourdon.
2: Après deux jours passés loin de chez lui pour échapper à l'incendie, Francisco regagne enfin sa maison. Le sexagénaire tente de retrouver son quotidien et s'occupe en faisant des travaux sur son portail. Mais depuis l'arrestation des deux suspects, la colère ne retombe pas.
3: C'est très honteux, ça détruit la faune, la fleur, puis des pompiers qui risquent leur vie quand même.
2: Le natif d'Arbonne-la-Forêt craint de revivre un jour le même scénario.
3: Je croise les doigts, mais j'ai bien peur que ça recommence. J'ai peur que ça donne des idées à d'autres personnes de le faire. Voilà.
2: À quelques kilomètres de là, à Fontainebleau, là où est engagé le pompier pyromane présumé, c'est la sidération pour Anne Solange.
4: Être pompier et aller mettre le feu, il faut être très malade dans sa tête. Je ne comprends pas du tout. Je pense qu'il faut être fou pour faire ça.
2: Sentiment partagé par Tim, juste en face du château, cet amoureux de la forêt redoute l'ampleur des dégâts.
5: Je la connais vraiment comme ma poche. Et me dire maintenant que cette forêt va changer, je ne vais plus la reconnaître forcément. Et surtout que c'est volontaire ces incendies, on ne comprend pas comment c'est possible, c'est dramatique.
2: Tous ces habitants espèrent désormais que la pluie tombe rapidement sur la forêt de Fontainebleau pour venir en aide aux pompiers.
1: Alexis Bourdon à Fontainebleau a noté qu'Emmanuel Macron se rendra sur place ce matin pour, je cite, apporter son soutien à ceux qui luttent contre les flammes. Une mission ô combien périlleuse. Hier, à Albertville, en Savoie, une cérémonie a eu lieu en hommage à un jeune pompier volontaire âgé de 22 ans. Il a perdu la vie il y a une semaine alors qu'il intervenait sur un feu de forêt dans la commune du Planet. Moment d'intense émotion et de recueillement. Le reportage de notre correspondant en région Auvergne-Rhône-Alpes, Jean-Luc Boujon.
6: La marche funèbre qui résonne lorsque le cercueil recouvert du drapeau tricolore entre dans la salle au milieu de dizaines de pompiers de la Savoie. Juste à côté, une photo du caporal Baptiste Gerfaux-Valentin, regard lumineux et grand sourire. Un jeune homme dévoué, tourné vers les autres, selon Marie-Pierre Védrenne, ministre déléguée auprès du ministre de l'Intérieur.
7: Nous rendons hommage à un sapeur-pompier volontaire qui avait choisi de consacrer sa jeunesse, son énergie au service des autres. Baptiste Gerfaux-Valentin avait fait le choix de l'engagement. Il savait les exigences du devoir. Il connaissait les risques de sa mission. Pourtant, il avait choisi de servir. Et c'est en servant qu'il est tombé. La France s'incline devant sa mémoire. La République lui exprime sa reconnaissance. Et la nation ne l'oubliera jamais.
6: L'hommage est sobre et émouvant. Plusieurs pompiers volontaires fondent en larmes. À côté, il y a aussi des anonymes comme Michel.
8: Je suis très ému. Il venait de réussir ses examens.

0: Examen pour être pompier professionnel, ils donnent leur vie pour sauver les nôtres. Quel bel hommage il faut avoir et quel bel respect pour ces jeunes.
1: Baptiste Gerfaut-Valentin, qui a été élevé au grade de sergent, il a également été fait chevalier de la Légion d'honneur à titre posthume. Albertville, Jean-Luc Boujon, Europe 1.
2: Et puis, dans ce contexte de sécheresse exceptionnelle, députés et sénateurs se réunissent ce matin pour tenter de se mettre d'accord sur le projet de loi d'urgence agricole, un texte dont l'ambition est d'alléger les contraintes qui pèsent sur les agriculteurs, mais aussi qui rencontre une forte opposition de la gauche et des écologistes, notamment sur les questions liées à l'eau et à l'utilisation de certains pesticides. Autre loi clivante, celle liée à la fin de vie, elle crée un droit à l'aide à mourir et légalise sous condition l'euthanasie après plusieurs années de débats et de nombreux allers-retours entre Sénat et Assemblée. Elle a été adoptée par 291 voix contre 241. 29 députés se sont abstenus. Emmanuel Macron, qui a fait de cette loi l'un des marqueurs principaux de son second mandat, a remercié les parlementaires pour un débat constructif et respectueux. Arthur Delaborde, pour les opposants au texte, hors de question de s'arrêter là. Ils vont désormais se tourner vers le Conseil constitutionnel.
3: Le vote est passé, pas la contestation. Les opposants misent désormais sur le Conseil constitutionnel, dans leur viseur notamment le délai de réflexion. Une fois sa demande d'aide à mourir acceptée, un patient pourra la confirmer seulement 2 jours plus tard. Le député RN Christophe Benz redoute des dérives.
4: Nous aurions dû faire plus, nous aurions pu faire mieux, mais pas nous résigner au suicide. Cette loi va arracher des vies humaines, des vies soignables, des vies sauvables, des personnes qui demandent la mort, et c'est légitime quand on a trop mal, mais avec des doutes et des troubles dans le consentement, dans la douleur.
3: Des opposants soutenus par une partie du corps médical, des associations et des représentants des cultes, l'Église de France déplore une rupture grave dans l'histoire de notre pays. Le député LR Philippe Juvin, chef des urgences de l'hôpital Georges Pompidou, espère que les sages protégeront mieux les personnes les plus vulnérables.
5: On va proposer la mort avant de proposer des soins. Moi, je préfère une société qui aide à vivre plutôt qu'une société qui aide à mourir.
3: Le Conseil constitutionnel a un mois pour se prononcer. D'ici là, la promulgation de la loi est suspendue.
2: Arthur Delaborde du service politique d'Europe 1. Le principal suspect dans le meurtre et le viol de la jeune Liana, Jérôme Barella, mis en examen. Le calvaire encouru par la collégienne et les défaillances de la justice dans le traitement du cas Barella avait déclenché une indignation nationale. C'était il y a 2 mois. Pour y répondre, Gérald Darmanin avait demandé au magistrat un réexamen complet des 70 000 plaintes pour violences sexuelles sur mineurs. La mobilisation générale exigée par le garde des Sceaux a donc été suivie de fait. William Molinier, 82% du stock national a donc été ainsi revu en un temps record.
6: Travail colossal de la justice et des enquêteurs en à peine 6 semaines et qui donne à voir une photographie inquiétante des violences sexuelles commises sur les mineurs. Le stock de procédures est aujourd'hui de 85 000 plaintes. Dans plus de 80% des cas, un auteur est identifié, mais pour 9 d'entre eux sur 10, leur casier judiciaire est vierge, d'où la difficulté pour les services de cibler et prioriser les affaires urgentes. Grâce à cette revue des procédures, 675 suspects ont été incarcérés. Pour le ministre de la Justice, c'est la preuve de l'utilité d'un pilotage national resserré pour concentrer les moyens judiciaires sur la protection des enfants. Gérald Darmanin échangera individuellement dans les 15 prochains jours avec chacun des 36 procureurs généraux du territoire pour éviter que des procédures en souffrance ne passent à nouveau sous les radars des parquets et des enquêteurs.
2: William Molinier du service police-justice d'Europe 1. Dans l'actualité internationale, le système antimissile activé à Téhéran, alors que la tension ne retombe pas entre les États-Unis et l'Iran. L'armée américaine a lancé de nouvelles salves de bombardements sur les côtes iraniennes et tiré sur un pétrolier qui tentait de forcer le blocus américain. De son côté, l'armée iranienne annonce avoir visé en Jordanie des installations militaires américaines. Et hier, Donald Trump s'est dit prêt à finir le travail si les Iraniens continuent à s'en prendre à des navires commerciaux dans le détroit d'Ormuz. Retour en France où 50 000 ménages vont pouvoir profiter d'une voiture électrique neuve pour 200 euros par mois. Le leasing social revient ce jeudi dans un contexte de forte hausse des prix des carburants et d'une ruée sur l'électrique. Le gouvernement doit-il encadrer le prix des carburants pendant les vacances? Eh bien, c'est la question que nous vous posons ce matin. 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Le football maintenant et la Coupe du Monde avec une équipe d'Argentine une nouvelle fois renversante. Menée une bonne partie du match, l'Albi Céleste valide sa place pour la finale grâce à un but dans les dernières minutes. Thomas Guignot, les Argentins auront une fois de plus donc donné des sueurs froides à leurs supporters.
7: Oui, les supporters argentins risquent de se souvenir longtemps de ce miracle d'Atlanta. Dans un match où il aura fallu attendre la 33e minute pour enfin voir une frappe, ce sont les Anglais qui ont ouvert le score avec un but d'Anthony Gordon à la 55e. C'est là que le match a basculé dans l'irrationnel. L'Angleterre a reculé pour conserver le score, beaucoup trop pour des Argentins habités par un désir de victoire. Poussés depuis le début du match par un stade en fusion complètement acquis à leur cause, ils ont égalisé à la 85e minute. Un but d'Enzo Fernandez servi par l'inévitable Lionel Messi. Mais le génie argentin ne voulait pas aller en prolongation et 7 minutes plus tard, il délivre une nouvelle passe décisive sur la tête de Lautaro Martinez pour envoyer l'Albicéleste en finale. Poussé en prolongation par le Cap-Vert et la Suisse, mené 2-0 à 10 minutes de la fin face à l'Égypte, les Argentins, grâce à Messi, sont encore revenus de nulle part pour s'offrir le droit de défendre leur titre et devenir la première équipe à réaliser le doublé depuis le Brésil en 1962.
2: Thomas Guignot, ça sera donc Espagne-Argentine pour la finale dimanche à 21h. Les Bleus, eux, retrouveront l'Angleterre pour la petite finale. Ça sera samedi à 23h.
8: Merci Rudy Saada. Retour de l'info avec le journal à 6h30. En attendant, c'est le moment de retrouver Anissa Haddadi, Jean-Pierre Foucault et toute son équipe pour le club de l'été. Bienvenue et excellent réveil sur Europe 1.
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10: Bah oui, on est là tous les deux.
11: Oh, c'est bon,
10: forcément,
11: ça va.
10: Sans arrêt nous réveiller. Oui, on sait qu'on doit être là jusqu'à 13h. La suite du club de l'été avec Anissa Haddadi, Jean-Pierre Foucault, et Louise Gouas, Sébastien Bordonave et Olivier Guenec. Et notre expert du jour, qui est Jean-Rémy Girard, du Syndicat National des Collèges et Lycées, pour le fameux débat, faut-il faire travailler les enfants pendant les grandes vacances ou les laisser tranquilles? J'ai une petite question. Est-ce que les stages de vacances pour se remettre au travail, est-ce que c'est une bonne idée? Parce que c'est un petit côté punition quand même, non?
12: Oui, il faut faire attention. Ouais. Enfin, l'idée des vacances, c'est dans le mot. Hein, la vacance, c'est le vide. C'est-à-dire qu'on n'est pas censé être en train de faire quelque chose au départ. Donc, ça ne veut pas dire que ce n'est pas une bonne idée. Ouais. Je pense qu'il faut quand même en parler avec son enfant, hein, plutôt que de le balancer dans un stage qui ne va pas lui plaire. Il faut aussi rappeler que pas mal d'écoles ou de collèges, parfois de lycées, organisent aussi parfois de l'école ouverte, c'est-à-dire notamment souvent la semaine avant la reprise, eh ben, il y a possibilité dans un certain nombre d'établissements scolaires français, il y a des professeurs qui sont là et qui réacclimatent.
11: Bah, comment on peut inscrire nos enfants, nous, à ces semaines?
12: Alors ça se sait, généralement, ça va être dit au niveau de l'école, ça va être dit avant les vacances d'été, où on va expliquer que oui, il y a possibilité sur, je vous dis souvent la semaine avant la rentrée, voilà, il y a un professeur ou deux professeurs qui sont volontaires et qui vont faire des choses, réacclimater des élèves à l'école. Ça se fait beaucoup ça se fait pas mal dans des quartiers plus défavorisés, par exemple.
11: Dans des zones d'éducation prioritaire.
12: Ouais. C'est souvent quelque chose qui permet aussi de faire une petite transition
11: un peu plus en douceur,
12: et dans des conditions qui sont pas les mêmes. C'est-à-dire que là, il y aura beaucoup moins d'enfants, ça va être beaucoup plus informel. Ça permet parfois de voir l'école et aussi ses enseignants un petit peu d'une autre manière.
10: C'est le côté travail, c'est le mot travail qui a un sens rébarbatif. Si on le présentait d'une façon un petit peu plus ludique, je pense que ça serait plus simple, non?
12: Alors, le problème, c'est que nous, on fait de la gestion de masse, hein. C'est qu'on a des classes à 20, 25, 30, 35, hein, dans mon lycée, nos classes sont à 35.
10: C'est beaucoup.
12: Le ludique, on s'en lasse aussi. En fait, au bout d'un moment, ça prend beaucoup de temps. Et ce qui peut nous paraître ludique à nous, ça ne va pas forcément paraître très ludique aux élèves. Mmh. Nous, on pense qu'on est en train de faire quelque chose de très amusant, d'un peu différent. En réalité, les élèves, ils sont en train on est en train de faire l'école quand même. Et puis, il y a aussi des élèves qui sont finalement très attachés au côté, j'allais dire, scolaire de l'école, et qui disent, mais je suis pas là pour faire des jeux, je suis là pour apprendre.
11: Ça, c'est Héloïse Gouin.
12: Ils sont
11: un peu insupportables, vous allez voir. 01 80 20 39 21 pour réagir ce
10: et
11: matin.
10: Raphaël est au téléphone. Bonjour Raphaël.
13: Bonjour Jean-Pierre, bonjour Anita et bonjour le club de l'été.
11: Bonjour Raphaël, soyez le bienvenu. Bon, vous êtes quel team, vous?
13: Je suis vraiment ravi d'être avec vous.
11: Ah bah nous, on est ravis de vous entendre et de vous accueillir. Vous faites faire des cahiers de vacances à vos enfants, vous? Comment ça se passe, Raphaël?
13: Alors moi, j'ai un garçon unique et en fait, depuis qu'il est tout petit, on part en van aménagé tous les ans.
11: Ah, génial.
13: On a pris l'habitude, ouais. Et puis on a pris l'habitude, en fait, d'aller dans les magasins où ils vendent ces fameux cahiers de vacances et on le laisse choisir selon ses envies. C'est-à-dire qu'on n'a jamais forcé selon son âge ou son degré de maturité, on va dire. Et donc, en fait, il prenait ça pour un jeu. Et comme il adore lire, et jusqu'à aujourd'hui, il a 12 ans aujourd'hui, il continue de lire énormément. Je pense que ça l'a beaucoup aidé, puisqu'en fait, il ne faisait pas ça en mode scolaire. Il faisait ça vraiment pour son plaisir personnel. Et il était très, très fier de nous montrer qu'il avait réussi tous les exercices. Et donc, ça continue comme ça, tous les ans.
11: Ouais, en fait, vous y allez sans forcer, quoi. Exactement. C'est ça qui fonctionne.
13: Jamais, jamais.
10: L'inverse de vous, quoi.
13: Et en fait, c'est rentré dans son quotidien.
11: J'aurais dû faire ça.
13: Le matin, et il me dit, je veux mon cahier. Et puis voilà.
11: Ouais, c'est une très bonne idée. Puis vous participez avec lui. Vous le faites avec lui, le cahier, dans le van.
13: Bien entendu. Alors maintenant, un petit peu moins, parce que voilà, il est plus grand et puis il a envie de se débrouiller tout seul, forcément.
11: Oui, et puis on arrive moins à suivre aussi. Niveau collège, bon, il y a quelques exercices où on est un peu largué, Raphaël, il faut le dire.
13: De temps en temps.
11: En maths,
13: mais
11: tout ça.
13: Que maintenant, il sait et il sait qu'il va faire son cahier avant de faire ses activités. Et du coup, c'est rentré dans son quotidien, donc on ne force pas.
11: Comment il s'appelle, votre petit loup ?
13: Eliel.
11: Eliel, on l'embrasse.
14: Et bravo à lui.
11: Ouais, il est super.
13: Merci beaucoup.
11: Passez de belles vacances, Raphaël.
10: Puis il y a les parents qui profitent des vacances. Merci, Raphaël.
13: Merci.
10: À bientôt.
11: Ah, vous avez entendu, Jean-Pierre, je vous adore.
10: Comment ?
11: Jean-Pierre, je vous adore, il a dit Raphaël. Personne ne me le dit, moi.
14: Je vous adore.
11: Merci.
10: Il y a des parents qui vont dire, tiens, on arrive, Lyon, sous-préfecture, préfecture, etc. Quoi qu'il arrive, ont une question à poser sur l'endroit qu'on
12: parle. Le grand jeu des plaques minéralogiques.
11: Oui, bien sûr.
12: Mais en fait, c'est pour ça. Les vacances, ça peut être un lieu d'apprentissage informel qui n'est pas forcément... rébarbatif, là, ce que disait l'auditeur, c'est très intéressant. C'est finalement, il a pris l'approche plus de vos cahiers de vacances pour adultes. Mmh, ouais. C'est-à-dire, c'est presque vu comme un divertissement, comme une activité sympa des vacances. Et surtout, le parent est avec son enfant. C'est quand même deux choses importantes. Si c'est imposé et qu'on laisse l'enfant seul, autant faire autre chose de son argent.
11: Olivier Guénette, pas Olivier Guénette.
14: Marmonne, hein.
15: Non, mais bougonne. Je vais être complètement honnête, je pense que les cahiers de vacances, c'est une très très mauvaise idée. Parce que l'été, c'est une période...
10: Honnête pour vous.
15: Oui, ouais. Si vous voulez. Non, c'est une période cruciale où on apprend énormément de choses, mais pas de cette manière-là. C'est-à-dire, on se construit, on a nos premiers amours, on vit des choses qu'on ne vit pas le reste de l'année. Vous voyez ce que je veux dire ?
10: Premières amours.
15: Qu'est-ce que j'ai dit ?
10: Vous avez dit premiers amours.
15: Ça fait plaisir.
10: Ouvrez votre cahier de vacances.
11: Toute cette semaine, c'est le Tour de France des apéros. Mm-hmm. Lundi, on était en Provence chez Jean-Pierre Foucault, on a mangé de la tapenade. Quel est le programme aujourd'hui ? On va où ?
16: Eh bien, on va aller au Pays Basque, grande terre de gastronomie.
11: Oh là là.
16: Alors, qu'elle soit solide ou liquide, on est entre mer et montagne. Et je vais vous parler d'un des produits phares, évidemment, du Pays Basque, l'incontournable jambon. Fierté du pays. On va en déguster, évidemment. Je vous ai déjà préparé une petite recette dans l'esprit pincho, comme on appelle ça là-bas. Et puis, on appellera un producteur affineur d'un grand jambon basque.
11: C'est le programme après les infos de midi, mais avant cela, il est en train de s'installer. C'est peut-être pour ça que vous entendez du bruit. C'est l'objet du jour d'Olivier Guénec. Des objets toujours indispensables, malins, parfois inutiles, mais en tout cas toujours insolites.
14: Comment ça, parfois inutiles
11: et ludiques.
14: Non, mais vous vendez pas bien ma chronique, là.
11: Parfois, c'est pas l'objet dont on a juste besoin. C'est gadget.
14: Bah si, madame, la cuillère à boule, excusez-moi. Si.
11: Mais en tout cas, cet objet, vous allez pouvoir le gagner dans quelques minutes sur Europe 1 en appelant le 01 80 20 39 21. Quel est cet objet, Olivier ?
14: Alors, est-ce que vous avez deviné ? Non ?
11: On dirait qu'il y a un shaker.
14: Ça me paraît très clair, mais on va...
11: Pour piler la glace.
10: C'est un shaker, non ?
14: C'est, ouais, quasiment un shaker. C'est une machine à graniter.
10: Bien sûr.
11: Voilà. C'est génial, ça.
14: Non, mais alors, attention.
11: Reste à voir si ça marche.
14: Attendez. Évidemment, si ça marche, comme tous mes objets. Mais... j'ai pris de la glace pilée que j'arrive pas
17: mais pourquoi vous
14: à dépiler, si je puis dire.
17: Vous pilez votre glace déjà à la main, pourquoi ?
11: De quoi ? Non, c'est
17: des glaçons.
16: Vous êtes
17: en train de les casser déjà à la main.
11: Parce que c'est des gros blocs de glaçage.
10: Les gros glaçons. Vous mettez les glaçons en haut de l'appareil.
14: Exactement.
10: Vous allez le mettre en route et avec un sirop, par exemple. Il va sortir
14: granité. Vous n'avez pas l'air fan de l'idée. Si, vous aimez bien ?
10: Si, j'adore ça.
14: Vous en consommer des granités dans l'année dans...
10: Non.
14: Ah, c'est cool. Encore un objet qui va tarder.
10: Il faut dire oui, pardon, dites-moi s'il faut dire oui. Ah, vous mettez le couvercle, sinon on va tous en profiter.
14: Oui, exactement. Et attendez, je me dépêche. Là, donc, j'ai mis des glaçons. Je mets le sirop dans le récipient. Hop, allez, on y va.
16: Bon sirop industriel, allons-y, bien sûr.
14: Ah, merci Olivier Pouls de me mettre en avant encore une fois. Allez, c'est parti, on y va. Je sais
10: plus. Le couvercle.
11: Le couvercle.
10: Sinon, on va tous en profiter.
12: Marc, ça peut être.
14: Ça peut être rafraîchissant. Ça ne ferme pas. Anissa a dû la
10: part. Restez à l'écoute, vous en entendrez un bruit.
11: Alors moi je trouve qu'il est beau cet objet parce qu'il ira très bien dans la cuisine. Il fait beaucoup de beau.
15: Il fait énormément de bruit, j'ai mis le casque pour vous entendre.
16: Donc là, en fait, il y a une petite hélice qui pile la glace en tout petits morceaux et qui l'a fait tomber
15: Exactement. Ah oui, voilà, j'avais oublié de tourner. Voilà, c'est ça. Et donc ensuite, forcément, vous avez la glace qui vient se mélanger avec le sirop et ça vous fait un granité exceptionnel.
10: Bien
15: donc
10: sûr.
15: Là, on ne dirait pas. Hein, ça met forcément une petite dizaine de minutes. Donc,
11: 10 minutes
15: ouais, ouais, ah, ouais, oui. J'aurais peut-être dû anticiper. C'est ce que je suis en train de
11: Ah non, on va pas goûter ce granité.
10: Vous pouvez parce que ça fait un peu de bruit, je crois, non?
15: Ah, vous trouvez que ça fait un peu de bruit?
10: Ah non, pas du tout.
11: Ah ouais. Non, bah, si vous avez des invités, c'est sûr que... Ou les auditeurs qui viennent d'arriver sur Europe 1 et qui se demandent ce qui se passe, on dirait qu'il y a des travaux sur Europe.
17: Pourquoi il y a un marteau-piqueur dans le studio? Je comprends pas.
15: Non, mais n'empêche, pour des enfants, quelques glaçons et un sirop, et vous avez une boisson quand même exceptionnelle, non?
11: C'est pratique.
15: Non, mais ça vous change l'été, vous êtes pas d'accord, Anissa?
11: Et ça change l'été, c'est sûr. Faut prendre un petit Doliprane.
16: Il faut une grande maison parce que ça prend de la place.
10: Ça fait un peu bruit.
15: Non, mais comment ça prend de la place, Olivier Pouls?
16: Pensez aux gens qui habitent dans des petits appartements. Vous avez 5 ou 6 appareils dans ce style-là et vous avez une chambre qui est mobilisée.
11: Est-ce qu'on peut faire pause? Est-ce qu'on peut le mettre sur...
15: Arrêtez. Et là, je vais faire goûter à Jean-Pierre.
10: Il y a trois litres de sirop et un glaçon.
15: J'ai acheté de la glace pilée.
11: Il n'est pas terminé le granité.
15: Allez,
17: au revoir, Jean-Pierre.
11: Attention.
15: Vous cassez pas les dents.
10: C'est de la fraise.
16: Il va pas falloir faire une analyse de glycémie et après ça. Hein.
10: Je vais poser une question idiote, mais il y a un arrière-goût. Vous l'avez nettoyé l'appareil avant?
15: Oui,
10: bien
15: sûr.
10: Parce qu'il a un goût de plastique magnifique.
15: Pardonnez-moi, il vient d'arriver là, c'est le colis vient d'arriver. Non, je l'avais pas nettoyé.
10: D'abord, règle numéro 1, nettoyer le colis.
11: On comprend le concept avec ce que vous nous avez servi, parce qu'effectivement, il y a les morceaux de glace qu'on cassait, il y a un petit peu trop de sirop parce qu'on n'a pas été, on n'a pas pu aller jusqu'au bout du processus pour une raison évidente de conduit auditif abîmé. Mais non, on comprend le principe pour les enfants. Je pense que ça marche très très bien. Olivier Pouls.
16: Je vais encore être l'empêcheur de s'amuser en rond, mais un blender de la glace et du sirop, ça marche de la même manière.
15: Olivier ne peut pas rentrer un peu plus tard dans ma chronique parce qu'à chaque fois il la défonce.
11: Oui, parce que j'ai arrêté de faire des trucs de cuisine.
10: C'est
11: aussi. Olivier Guénec.
10: C'est comme la cuillère avec de l'eau chaude.
11: C'est sa seule fonction.
15: En tout cas, on peut les gagner. Hein.
17: Ça coûte cher ou pas?
15: Franchement, c'est une trentaine d'euros. Celui-là, je l'ai payé une trentaine d'euros. Oui. C'est pour ça qu'il met 10 minutes.
11: Mais c'est un gadget. C'est vrai qu'on peut le mettre dans le jardin si on a une petite prise près de la terrasse. Les enfants, c'est génial.
18: C'est pratique.
11: On leur sert des granités.
15: Ça évite d'aller à la fête foraine, les allers-retours, tout ça.
11: Voilà, exactement. C'est compliqué. Faire 30 km pour manger un granité alors que là, on a dans le salon.
16: Faites vos sirops de fruits. N'achetez pas du sirop industriel. Faites vos sirops de fruits.
10: Surtout les fraises,
16: c'est pas très compliqué. Il y a des fraises, un peu de sucre, un tout petit peu d'eau, on laisse confire tout ça. Et puis,
15: merci Olivier.
11: 01 80 20 39 21. Grâce à ce numéro, le plus rapide repart avec cette machine à granité qui, en vrai, est exceptionnelle.
15: Bien sûr, vous voulez Jean-Pierre, vous voulez le même?
10: Non, merci, c'est
15: vrai. Il essaie d'arrêter.
10: Non,
11: 01 80 20 39 21 pour remporter cette machine à granité. Non, le résultat, il est plutôt pas mal. Il y a un peu trop de sirop, mais le résultat est plutôt pas mal. Et puis peut-être qu'on peut mettre autre chose que du sirop de fraise, par exemple. Je sais pas, Olivier Pouls y mettrait d'autres boissons peut-être dedans pour adultes.
16: Même des granités salées, pas forcément sucrées.
11: Avec un gazpacho par exemple. Avec un gazpacho.
15: J'allais pas mettre de la charcuterie là, Olivier.
16: Oui, alors un granité au jambon, c'est peut-être pas terrible. Mais...
11: 01 80 20 39 21. Merci beaucoup Olivier Guénec. Qu'est-ce qu'on ferait sans vous?
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10: On ne peut rien vous cacher, vous écoutez le club de l'été avec Héloïse Gois, Sébastien Bordenave, Olivier Guénec.
17: On est content.
10: Et attention, Jimmy dans l'Aude a gagné la magnifique machine à granité.
15: Mais il a bien de la chance,
10: Félicitations.
11: Il y a eu beaucoup d'appels au 01 80 20 39 21. Et Jimmy a été le plus rapide, mais il y aura un nouvel objet demain à découvrir. Soyez là avec nous dans le club de l'été. Et toute cette semaine, jusqu'à 13h, nous faisons le tour de France des apéros. C'est un autre tour de France. Il y en a qui pédalent. pédale. Bon, bah, il y en a qui pédalent aussi dans l'apéro. Avec vous, Olivier.
18: Dans le grâce.
11: Avec les produits indispensables qui composent ces magnifiques apéros qu'on adore partager en famille ou entre amis. Et ce matin, alors avec vous, nous sommes dans le sud-ouest, au pays du piment, de l'osso irati, du surf, des pots de choc, direction le Pays Basque.
16: Eh oui. Puis je peux vous dire qu'au Pays Basque, question apéro, on s'y connaît, c'est presque une religion là-bas. Alors on pourrait parler du Pays Basque français ou espagnol d'ailleurs, le grand Pays Basque.
18: Ne remuez pas le couteau dans la plaie, Olivier.
16: Quel bonheur d'aller dans ces bars à tapas, de voilà, manger. Mmh. Alors côté espagnol, ce qu'on appelle les tapas justement, et côté français, ce qu'on appelle les pinchos. C'est une petite bouchée comme ça dont je vous parlerai dans un instant. Et bonne nouvelle les amis, je vous en ai préparé.
11: Ah, ça on adore.
10: Merci beaucoup.
16: Oui. Et puis un petit truc à boire avec, mais ça c'est un cadeau de notre ami Jean-Pierre qui tient ses paroles, oui. Qui nous avait annoncé quelque chose lundi et il l'a fait. On en parle tout à l'heure.
11: C'est absolument. Rare. Jean-Pierre produit des boissons et on va les déguster
16: on
11: aussi.
16: On va en déguster. Ouais.
11: Quel est le produit que vous avez choisi ce matin?
16: Eh bien, le jambon, les amis. Mmh. Le jambon, produit phare du Pays Basque, le célèbre jambon de Bayonne, qui est sans doute le plus connu, même s'il en existe d'autres. Et contrairement à ce que son nom pourrait laisser penser, il n'est pas produit à Bayonne.
11: Ah bon?
16: Ni même tout autour, et je vous expliquerai pourquoi tout à l'heure. Ben non, son aire de production couvre en fait une très grande partie du bassin de l'Adour, sur les Pyrénées Atlantiques, les Landes, le Gers et même les Hautes-Pyrénées. Alors la qualité varie, c'est vrai, entre des jambons de Bayonne, on va dire industriels, qu'on vous vend en grande surface en barquettes plastiques, ou d'authentiques jambons produits par des producteurs, et on va y venir dans un instant. Il faut savoir que depuis 1998, il bénéficie de ce qu'on appelle une indication géographique protégée, avec un cahier des charges strict, avec des porcs qui doivent appartenir à des lignées sélectionnées, et puis qui sont, comme je l'ai dit, élevés dans le grand sud-ouest, avec un salage aussi qui est obligatoirement réalisé avec le sel des salis de Béarn, naturellement riche en oligo-éléments, et puis un affinage aussi, au minimum de 9 mois, mais souvent bien plus pour les meilleurs jambons. Et pour en parler, eh bien, je vous propose de retrouver Jean-Pierre Gasteloup, de la maison Gasteloup, à Saint-Jean-le-Vieux, éleveur et affineur. Bonjour Jean-Pierre.
21: Bonjour.
16: Comment ça va du côté du Pays Basque?
21: Eh bien, ça va très très bien, il fait beau... Pas trop chaud, contrairement à d'autres régions de France.
11: Ah, quelle chance!
21: C'est parfait.
16: Et comment vont les cochons?
21: Les cochons se portent très bien. En plus, ils ont la chance d'avoir des marigots où ils peuvent faire de la thalassothérapie toute la journée.
16: Donc, eux, la canicule, ça va, quoi?
21: Oui, ils la passent très très bien. Voilà, ils se promènent en général dans les bois, plutôt la nuit et le matin tôt, et le reste du temps, ils passent dans l'eau, ils sont très heureux.
16: Alors, il faut savoir que, justement, vos cochons, puisque vous êtes éleveur, ils répondent à un cahier des charges très strict. Racontez-nous, c'est pas du tout de l'élevage industriel. Hein.
21: Dans mon cas, ce n'est pas de l'élevage industriel. Comme vous le disiez tout à l'heure, effectivement, il y a deux sortes d'élevage. Celui qui, comme le mien, est du plein air, et puis un autre qui est plus industriel, plutôt dans des cages.
16: Et voilà. Ça change tout pour le bien-être de l'animal, mais aussi pour la qualité de la viande après.
21: Oui, parce qu'un cochon qui circule dans les bois toute la journée ne va pas faire le même muscle. Mm-hmm. Un cochon qui ne bouge pas, il va faire beaucoup, beaucoup plus d'eau. Voilà.
11: Et
21: un cochon qui vit en liberté, c'est un muscle plus sec, quoi.
16: Et qu'est-ce que mangent vos cochons? D'abord, quelle race? Parce que je pense que vous en avez plusieurs. Et qu'est-ce qu'ils mangent?
21: Alors, c'est un cochon noir du Pays Basque. C'est un cochon qui mange évidemment dans les bois tout ce qu'il trouve, mais seulement à partir de maintenant, il trouve du gland, les châtaignes sont un peu en retard, un peu de faine qui est le fruit du hêtre. Et après, plutôt l'hiver, on les aide avec du maïs, de l'orge, du blé, voilà, des choses comme ça.
16: Et donc vous êtes producteur, mais aussi vous êtes transformateur, puisqu'ensuite vous produisez les jambons. C'est quoi le secret d'un bon jambon? C'est le temps.
21: Alors, le temps, c'est le plus important, effectivement, mais c'est proportionné au poids du jambon au départ. Mmh. Ça veut dire qu'un jambon qui est plutôt léger, dans les styles 12-15 kilos, il lui faudra un minimum de 1 an. Mais un jambon qui s'il commence à taper dans les 15, 18, 20 kilos, il lui faudra plus près de 2 ans. En fait, on considère que la sèche idéale, c'est 1 mois de séchage par kilo de viande au départ.
11: Ah oui, d'accord.
16: Et voilà. Donc, il vaut mieux avoir des
21: avec
16: gros jambons.
21: Avec un affinage tout doux, évidemment. Une température qui tourne dans les, allez, entre 15 et 20 degrés et une hygrométrie pas trop dure. Voilà, il faut que ça se passe doucement.
11: Dans une belle cave, quoi, autrement, en fait.
21: Il y a un problème. Comment ?
11: C'est une belle cave que vous venez de décrire, en fait.
21: Oui, ça ressemble un peu à une cave.
11: Hein. Ouais.
21: Effectivement, parce que le problème, que si le jambon il séchait trop trop vite, il y a ce qu'on appelle un croûtage qui se fait au-dessus du jambon, et l'humidité qui est à l'intérieur ne peut plus sortir. Donc il faut absolument éviter ce croûtage dans le jambon. D'ailleurs, on pallie ce problème par une panure qu'on met au troisième mois de séchage.
16: Oui, c'est toute une technique. Merci beaucoup Jean-Pierre de la maison Gastelou, producteur authentique et artisanal.
21: Saint-Jean-Pied-de-Port.
16: Exactement. Et comptez sur moi, je viendrai vous voir cet été pour déguster.
11: On va venir aussi. On va venir, Jean-Pierre.
21: Je vous montrerai tout ça.
11: On va faire un minibus.
16: Bon, et puis les amis, je vous retrouve tout à l'heure avec une petite recette et une dégustation de jambon peut-être.
11: Alors, c'est quoi votre recette du jour? Vous pouvez nous...
16: On va faire un petit pincho, une petite bouchée. Je vous donne un petit indice. Il y aura du pain, il y aura de la tomate, il y aura du jambon.
11: Oh, pas mal. Petite tapas là qu'on va déguster. Ah, et vous nous
15: avez croisé à Leclerc ce matin. C'était vous qui étiez.
16: Non, c'était pas moi. Non, c'était mon sosie.
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8: Europe 1, il est 6h30, le journal est présenté par Théo Grévin. Bonjour Théo.
0: Bonjour Marilyn, bonjour à tous. Et à la une ce matin, Emmanuel Macron attendu en forêt de Fontainebleau où le combat contre les flammes se poursuit. Le pompier volontaire suspecté d'un des départs de feu vient d'être placé en détention provisoire. Point complet à suivre. Un tournant majeur, la loi légalisant l'euthanasie et le suicide assisté définitivement adoptée à l'Assemblée. Promesse tenue, se réjouit le chef de l'État. L'église de France déplore de son côté une rupture grave dans l'histoire de notre pays. À suivre également, un mois après le meurtre de Liana, ces chiffres vertigineux révélés par Gérald Darmanin, 700 personnes incarcérées, près de 1000 affaires de violences sexuelles classées prioritaires. Et puis le mondial de foot, on connaît l'affiche de la finale, l'Espagne affrontera l'Argentine. Lionel Messi et ses coéquipiers ont renversé l'Angleterre 2-1. Ils défendront leur titre dimanche. 4 jours après le début du terrible incendie qui a parcouru près de 10% du massif forestier de Fontainebleau, l'enquête vient donc de connaître une avancée majeure avec la mise en examen et le placement en détention provisoire de 2 jeunes hommes âgés d'à peine 20 ans. L'un d'entre eux est un pompier volontaire, profil qui révolte les habitants et tous les soldats du feu encore engagés sur place, près de 1000 pompiers qui traquent toute reprise de l'incendie.
1: On s'affaire maintenant sur des opérations de noyage des différentes souches et des morceaux d'arbres qui continuent à brûler. Ce qu'on craint, nous, ici, à Fontainebleau, c'est la présence de tourbe, en fait. La tourbe, c'est quoi? C'est un agglomérat d'écorce d'arbres, de bruyères, d'épines de sapin, de pommes de pin qui se désagrègent, en fait, qui se dégradent, mais qui restent de la matière organique, donc un fort combustible qui peut être présent jusqu'à plus de 50 cm au niveau du sol et dans lequel le feu, finalement, va pouvoir s'installer et continuer à brûler plusieurs jours, voire plusieurs semaines après l'incendie.
0: Des pompiers mobilisés plusieurs jours, voire plusieurs semaines, prévient le commandant Paul-Édouard Laurent au micro Europe 1 d'Alexis Bourdon, et qui ont donc appris hier soir la mise en examen d'un de leurs collègues originaires de Fontainebleau, soupçonné d'être à l'origine d'un des départs de feu, une affaire pourtant loin d'être un cas isolé. Les arrestations de pyromanes se multiplient ces derniers jours, Antoine Bienveau.
22: Oui, il y a par exemple cet homme de 19 ans interpellé mardi à Chelles en Seine-et-Marne alors qu'il tentait de mettre le feu à des feuilles d'arbres dans un champ à l'aide de 2 briquets. La veille, les gendarmes ont arrêté dans le même département 2 adolescents, cette fois âgés de 14 et 15 ans, qui ont reconnu avoir incendié 150 mètres carrés de végétation. Des passages à l'acte volontaires qui se multiplient et qui peuvent être liés à plusieurs facteurs, selon Laurent Layet, psychiatre et expert judiciaire.
23: La base, c'est une fascination pour le feu, mais ça se combine à d'autres facteurs, notamment un niveau d'impulsivité qui peut être assez développé. C'est des gens aussi qui ont des difficultés à gérer certains états internes, la frustration, les déconvenus du quotidien, cet état de tension interne, comme ils ont du mal à le réfléchir, ils vont essayer de l'évacuer par l'agir.
22: Mardi soir, un autre suspect été interpellé à proximité de la forêt de Fontainebleau sur un parking interdit au public en possession d'un briquet et de boulettes de papier journal. Soupçonné de préparer un nouveau départ de feu dans le massif déjà rongé par les flammes, il a été placé en garde à vue pour tentative de destruction par incendie.
3: Précision Antoine Bienveau pour Europe 1 et noté qu'Emmanuel Macron se rendra à Fontainebleau ce matin au chevet des pompiers mobilisés depuis dimanche. Il est 6h33 sur Europe 1. Jérôme Barella, le principal suspect dans la mort de la jeune Liana, vient donc d'être mis en examen pour meurtre et viol sur mineur de moins de 15 ans. Il est le dernier à avoir été aperçu aux côtés de la collégienne retrouvée le 4 juin dernier dans le Gers. Il était jusque-là poursuivi pour enlèvement et séquestration. L'affaire Liana, révélatrice des dysfonctionnements de la justice et qui a conduit ces dernières semaines au réexamen des 85 000 plaintes pour violences sexuelles sur mineurs. Demande formulée par Gérald Darmanin, le ministre de la Justice qui dresse un premier bilan et les chiffres donnent le tournis. Près de 700 personnes incarcérées ces dernières semaines et un millier de dossiers identifiés comme prioritaires. Un travail considérable abattu, mais qui ne fait que débuter, prévient Isabelle Debray. Elle est présidente de l'association L'Enfant Bleu.
4: Gérald Darmanin, le gouvernement dans son ensemble, a pris vraiment conscience de ce drame en France, des enfants qui sont maltraités, qui sont agressés sexuellement. Je crois qu'il y a une vraie prise de conscience. Maintenant, il va falloir mettre les moyens pour justement faire en sorte que l'on casse cette chaîne. Il faut accentuer la prévention. C'est ça qui est le plus important. 80% des adultes qui maltraitent ont été maltraités dans leur enfance. Ça ne veut pas dire que tous ceux qui ont été maltraités deviennent des maltraitants, mais il faut casser cette chaîne. Et c'est pour ça que moi, j'aimerais les deux, la prévention et de la réaction. La réaction, c'est-à-dire d'aller beaucoup plus vite dans les dossiers, plus vite avec la justice. Il faut accentuer la prévention.
3: Isabelle Debray, présidente de l'association L'Enfant Bleu au micro d'Europe 1. Après 5 ans de débat, l'Assemblée nationale a définitivement adopté hier soir la loi sur la fin de vie à 291 voix contre 241. Une loi d'abandon, a réagi Bruno Retailleau, le patron des Républicains dans la soirée. Quand l'Église de France parle, elle, d'une rupture grave dans l'histoire de notre pays, on y reviendra longuement à 7h10 avec Dominique Régnier, directeur général de la Fondapol, auteur d'une étude sur la fin de vie. Il sera l'invité d'Europe 1 matin. Quel programme économique pour le Rassemblement national en 2027, c'est l'une des interrogations après l'officialisation de la candidature de Marine Le Pen à la présidentielle. Et il en sera question pendant 2 jours au siège du parti où les cadres se réunissent jusqu'à demain avec un objectif, Alexis de La Fontaine, trouver un équilibre entre la ligne sociale portée par la candidate et une ligne plus libérale défendue par Jordan Bardella.
5: Oui, Jordan Bardella l'assume dans un entretien au Figaro. Il veut continuer à peser sur le fond du programme en assumant sa sensibilité un peu plus libérale. De quoi tendre en interne les proches de Marine Le Pen. Ils craignent que le parti se coupe de sa base sociale, notamment dans le nord de la France. Le point de crispation le plus net, c'est la réforme des retraites. En 2022, le RN promettait un départ à 60 ans avec 42 annuités. Aujourd'hui, l'entourage de Jordan Bardella pousse une autre piste, un système par capitalisation adossé à un fonds souverain pour venir compléter la retraite par répartition. Avec ce type de proposition, le président du RN cherche à rassurer le patronat et à siphonner au passage des voix aux Républicains. Reste la question qui fâche, comment financer les promesses sociales du programme sur le pouvoir d'achat ou les salaires sans augmenter les impôts? Les caisses sont vides, on aura très peu de marge de manœuvre, alerte un député qui doit participer aux prochains arbitrages.
3: Alexis de La Fontaine du service politique d'Europe 1 et les caisses sont vides, c'est aussi le constat alarmant dressé par 4 économistes dans un rapport rendu public hier, commandé par le gouvernement. Et sans surprise, il conclut à la nécessité d'un effort budgétaire massif, ce dès 2027. Il préconise aussi des mesures choc, comme l'année blanche sur les prestations sociales. À l'inverse, si rien n'est fait, Barthélémy Philippe, le déficit public pourrait atteindre un record.
6: Oui, même sans intervention de l'État, les dépenses augmentent naturellement. À politique inchangée, celles qui concernent les retraites bondiront de 47 milliards d'euros d'ici 2030, 40 milliards d'euros supplémentaires pour la santé et 46 milliards d'euros pour la charge des intérêts de la dette. Dans cette hypothèse, la France achèverait la décennie avec un déficit public flirtant avec les 7% du PIB contre 5,1% actuellement. La dette publique poursuivrait sa course incontrôlable pour pour atteindre 130% du PIB en 2030. Autant d'éléments qui placeraient un peu plus la France à la merci des marchés financiers, s'alarment les experts. Face à ces perspectives vertigineuses, les experts appellent le gouvernement à activer tous les leviers possibles en priorisant la baisse de la dépense publique qui pèse plus de 46% du PIB. Il faut dire que la marche est gigantesque pour faire passer le déficit public sous les 3% du PIB, condition inévitable pour stabiliser la dette publique. Il faudra économiser 126 milliards d'euros d'ici la fin du prochain quinquennat.
3: Précision Barthélémy Philippe du service économie d'Europe 1. À l'étranger, aucun signe d'accalmie entre l'Iran et les États-Unis après une semaine de frappes qui se sont poursuivies cette nuit. Les gardiens de la révolution indiquent que le détroit d'Ormuz restera fermé jusqu'à nouvel ordre. Conséquence, le pétrole repart à la hausse, tout comme les prix de l'essence en France. Le litre de gazole vient à nouveau de franchir la barre des 2 euros. Une première depuis un mois et une mauvaise nouvelle en plein été pour les automobilistes. Alors justement, pensez-vous que le gouvernement doit encadrer le prix des carburants pendant les vacances? C'est la question du jour, vous pouvez y répondre sur le site et l'application Europe 1. Du sport à 6h39 et ça y est, on connaît l'affiche de la finale de la Coupe du Monde. Ça sera Espagne-Argentine, les Argentins héroïques menés 1-0 contre l'Angleterre l'ont finalement emporté 2-1 à la toute fin de la rencontre, grâce notamment à deux passes décisives de Lionel Messi. Et puis des nouvelles de nos Bleus, ils sont entrés à Boston avant cette petite finale donc face aux Anglais. Match pour la troisième place, il va falloir s'en contenter, Cyril de la Morinerie.
2: Oui, les Bleus sont rentrés tête basse au camp de base à Boston. Les Français ont encore du mal à digérer ce terrible échec face à l'Espagne, mais pas de vacances tout de suite. Il reste une troisième place à décrocher, un match symbolique, le défi pour Didier Deschamps, remobiliser son groupe. Rien d'évident, confirme le consultant d'Europe 1, Alain Giresse.
7: C'est une finale entre deux équipes qui ont perdu, qui sortent de là un peu traumatisées par la façon dont ils ont été éliminés en demi-finale. Et c'est pas facile dans cet espace, ces 3-4 jours qu'il y a pour se préparer, de relancer les joueurs.
2: Alain Giresse, c'est de quoi il parle. Après la défaite des Bleus de Michel Platini face à l'Allemagne en demi-finale, la France s'était inclinée face à la Pologne, terminant quatrième de la Coupe du Monde. Didier Deschamps pourrait s'inspirer de son prédécesseur et aligner une équipe de France bis.
7: Nous, en 82, Michel Hidalgo avait préféré faire jouer tous ceux qui n'avaient pas joué la demi-finale parce qu'il avait vu qu'on était dans un tel état moral qu'on aurait été incapable d'avoir une attitude tout à fait cohérente dans un match.
2: Brice Samba, Lucas Hernandez, N'Golo Kanté, aucune minute jouée dans ce mondial pourraient avoir leur chance. Les Bleus tenteront d'offrir à Didier Deschamps une sortie réussie avec une victoire à Miami.
3: Merci Cyril de la Morinerie pour Europe 1 et France-Angleterre. Ça sera samedi soir à 23h.
8: Merci Théo. Retour de l'info avec le journal à 7h et Europe 1 matin de 7h à 9h avec Alexandre Lemaire. En attendant la suite du programme, on retrouve le club de l'été avec Anissa Haddadi, Jean-Pierre Foucault et toute l'équipe. Vous êtes bien sur Europe 1. Bon réveil.
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10: Vous écoutez le club de l'été jusqu'à 13h avec Héloïse Gouas, Sébastien Bordonave, Olivier Guenec, Olivier Pouls, qui nous fait découvrir ce matin les saveurs basques de l'apéro.
11: Et avant de découvrir la recette du jour,
16: et d'en manger,
11: avant que nos auditeurs prennent un petit papier, un crayon, de quoi noter votre recette, moi je vous propose qu'on reste dans le Pays Basque, dans le Sud-Ouest, avec le meilleur guide touristique de France, Monsieur Pierre Bonte, qui nous emmène ce matin à la découverte de la capitale de l'espadrille.
26: Ici,
12: Roger Ardouin et Pierre Bonte sur la route du Tour de France. Les caricaturistes ont habitué les Français à se faire une image assez simpliste des habitants des différentes provinces. L'Auvergnat apparaît comme un monsieur qui porte une blouse et des sabots. Le Breton porte un chapeau rond et joue du biniou. Le Basque, lui, est un monsieur qui porte un béret et des espadrilles. Encore une fois, ce sont des images simplistes, mais qui, pour le Pays Basque du moins, correspondent encore à une réalité. C'est la région où l'on voit encore le plus de bérets et l'espadrille reste une spécialité régionale. Nous avons justement traversé hier, entre Bayonne et Pau, la capitale française de l'espadrille qui est Mauléon-Soul, petite ville de 4500 habitants, dont plus de la moitié des habitants vivent de cette fabrication. Mais écoutez plutôt à ce propos monsieur le maire de Mauléon, monsieur Supervielle.
14: Ah oui, indiscutablement, puisque nous représentons 50% de la production nationale, qui est la production nationale étant d'environ 10 millions de paires d'espadrilles.
12: J'ajoute que Mauléon est aussi le siège du groupement d'intérêt économique qui réunit les principaux fabricants français d'espadrilles sous le label qui commence maintenant à être bien connu de France Espadrille. Oloron-Sainte-Marie, que nous avons également traversé hier, se trouve dans le Béarn. C'est aussi une ville célèbre pour ses fêtes, très ancienne et très curieuse, dont vous parle monsieur Bernadou.
15: Ah oui, c'est même une fête sensationnelle parce que elle a celle-là vivre au cœur des Oloronais et de tous les autres. C'est la Saint-Gras. C'est la fête qui honore le patron d'un quartier, mais qui est aujourd'hui le patron de la ville. Et il y a des traditions là aussi qui ont été reprises quelquefois. Je vais vous en dire une en passant. Par exemple, le saint patron Saint-Gras, ce bon évêque avait décidé que l'on mangeât le canard. Il y a ici, sous la mairie des États, il y a des milliers de canards et toutes les familles d'Oloron mangent ce jour-là du canard, qu'elle soit du quartier où se déroule la fête ou des environs, et ça s'étend partout, même dans les maisons de retraite qu'il y a ici. Tout le monde mange du canard ce jour-là.
11: Merci beaucoup Pierre Bonde pour cette visite et cette carte postale donc du sud-ouest à la capitale de l'Espadrille. Alors une nouvelle quand même importante aujourd'hui, oui. Le 15 juillet, c'est le lancement des fêtes de Bayonne jusqu'au 19 juillet. Donc là on va souhaiter de très belles fêtes de Bayonne Vous savez, il n'en faut pas beaucoup pour ramener les fêtes de Bayonne à Paris.
17: Je rêve de faire les fêtes de Bayonne avec vous.
11: Alors il faut les faire. Ouais. Alors moi j'ai déjà eu l'occasion de les faire. Il faut prévoir quelques jours de repos après. C'est un grand moment.
16: Il faut se préparer avant.
11: Du 15 au 19 juillet, les fêtes de Bayonne. Et moi, s'il y a un rendez-vous que je peux vous conseiller, c'est demain, jeudi 16 juillet, 17h30, Porte d'Espagne à Bayonne. Pour encore le célèbre lancer d'espadrilles. C'est un moment exceptionnel.
17: Vous l'avez fait, vous ?
11: Oui, je l'ai fait. Il y a une petite estrade.
16: Et alors, quel score ?
11: Vous mettez de nul. Vraiment, l'espadrille, moi, elle est restée au bout du pied, presque. C'était ridicule. Mais il y a des grands champions. L'ambiance est festive. Enfin, voilà, c'est les fêtes de Bayonne. Donc, ça commence aujourd'hui. C'est jusqu'au 19 juillet, les fêtes de Bayonne. Il y a de nombreux rendez-vous, dont ce concours de lancer d'espadrilles. Demain, jeudi, 17h30, Porte d'Espagne à Bayonne.
10: Merci beaucoup, Adissa. Dans un instant, c'est dans la tradition du club de l'été, nous allons appeler un collègue en vacances, un collègue d'Europe 1. Petit indice, nous allons vérifier s'il lit quand même les journaux pendant ses congés.
11: C'est bon, je vois qui c'est. À tout de suite sur Europe 1.
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11: Ça rigole hein, pendant les pubs.
17: Ah,
11: les
17: Olivier, ça tombe bien.
11: Il y a Olivier, là.
16: Blagues d'Olivier Guénec.
11: Les blagues d'Olivier Guénec et d'Olivier Pouls. Et Loïs Goy et Sébastien Bordonnat sont beaucoup plus sages. C'est le club de l'été, c'est l'équipe avec Jean-Pierre Foucault, évidemment.
10: Et maintenant, nous allons appeler un ami de la maison, celui dont on ne rate aucune revue de presse, chaque matin, bien sûr, sur Europe 1, à 6h45, 7h45, 8h45. Olivier de la Garde, que nous allons déranger pendant son repos. Bonjour Olivier.
11: Est-ce qu'il va décrocher à A? Non, mais déjà,
10: on appelle, oui.
17: C'est comme ça que ça marche.
11: Et puis il faut espérer qu'il décroche, parce que alors Olivier Delagarde pendant les vacances, je pense qu'il décroche vraiment.
10: Olivier.
18: Allô.
10: Olivier.
18: Allô.
10: Olivier.
18: Oui.
10: Bonjour, c'est Jean-Pierre Foucault, Europe 1 à l'appareil.
18: Mais vous, qu'est-ce qui se passe encore?
11: Attends,
18: qu'est-ce qui se passe?
10: Non, c'est
11: vous êtes à l'antenne, Olivier Delagarde. Je préfère vous préciser.
10: C'est pour un contrôle, Olivier. Vous trouvez où actuellement?
18: Écoutez, je suis dans ma maison du Haut-Beaujolais. Alors, je ne sais pas si vous connaissez cette région. Forcément, vous avez entendu parler du vin qu'on fabrique dans les parages. Mais là, je ne suis pas dans le Beaujolais à 20, je suis pas très loin, à 20 km, un peu en altitude, un peu plus au frais, dans le Beaujolais à Sapin.
10: Ah, le Beaujolais à Sapin.
18: Exactement, à Douglas, appelé également Pin d'Oregon. Voyez, oui. Et on est entouré par les arbres. On est à 600 mètres d'altitude, c'est très très agréable.
11: Ouais, vous n'êtes pas malheureux, Olivier.
10: Alors comment se passent ces premiers jours de vacances, Olivier?
18: Écoutez, très très bien. je réussis, si vous voulez, je décompresse progressivement pour essayer d'oublier un peu l'actualité, les journaux.
11: C'est pour ça qu'on vous appelle.
18: Retrouver un rythme, retrouver un rythme de sommeil à peu près normal. Et Adissa, c'est bien. Nous, on se lève tôt pour faire les matinales à Europe 1, donc retrouver, voilà, d'abord se reposer, quoi, voilà, ouais. Et puis ensuite profiter un peu des
10: amis. Dites-moi la vérité, est-ce que vous avez lu les journaux ce matin ou pas?
18: La réponse est non. Bah, non, et je vais vous dire doublement non, parce que, un, j'essaie de moins lire les journaux pendant l'été, je continue à regarder l'actualité, effectivement, mais j'essaie de me désintoxiquer, parce que finalement, c'est presque une drogue.
10: Bien sûr.
18: Et puis, deuxièmement, parce que je ne voulais pas entendre parler de ce France-Espagne d'hier.
10: D'accord, bon, on oublie.
11: Vous êtes au courant qu'on a gagné. Vous êtes au courant qu'on a gagné 3 ans.
18: Oui, bien entendu. Oui.
10: Dites-moi, c'est l'heure du déjeuner. Qu'est-ce qu'on mange à midi chez vous?
18: Écoutez, on va manger des lentilles.
10: Tiens,
18: alors,
10: bon,
18: moi, oui. Et alors, des lentilles avec lentilles, c'est moi qui les ai préparées, avec de la truite saumonée et une petite sauce à l'échalote. Tout ça accompagné, mon cher Jean-Pierre, d'un petit Beaujolais blanc. Parce qu'on fait également vin blanc dans le Beaujolais. Et alors, les lentilles, vous savez qu'il faut les faire cuire à froid, qu'on ne les sale pas au début, parce que sinon ça les fait éclater, etc. Enfin bon, il y a tout un...
11: Avec modération, hein, le Beaujolais blanc, évidemment.
18: Lentille, on peut y aller quand même. La lentille, je peux y aller.
11: Sur la lentille, allez-y.
0: Mais pas le vin blanc.
18: Je vais me lâcher sur la lentille.
10: Il y a une tradition où l'on mange les lentilles le premier de l'an, parce que ça apporte, comment dirais-je, une fortune considérable pendant toute l'année.
11: Ah, ça, ça c'est une tradition provençale, oui. Vous semez la lentille et vous la mangez.
10: Mais moi, la tradition n'a jamais été respectée. Enfin bon.
18: La lentille, il n'y en a qu'une seule. C'est celle qui est là aussi, la lentille verte du Puy Anglais.
10: Ouais, bien entendu.
18: On est sérieux, là, on rigole pas, question lentille.
10: Est-ce que vous avez des adresses?
18: Non, mais c'est marrant, parce que la lentille, ça n'a pas très bonne réputation.
10: Et bah,
0: il fait une chronique sur la lentille.
18: Je trouve que c'est quelque chose de formidable.
16: Vous avez raison.
18: Là, on a tous des vieux souvenirs dans les cantines, des lentilles trop cuites.
10: Non, c'est très bon.
11: Plaidoyer pour la lentille.
10: Je vais essayer de caser une question. Est-ce que vous avez des adresses à nous conseiller, un endroit où à visiter, un bon resto à lentilles, par exemple?
11: Un bar à lentilles.
18: Écoutez, je ne vais certainement pas vous dire précisément où je suis pour ne pas vous voir débarquer avec Anissa et toute la troupe.
10: Merci beaucoup.
11: Non, on trouvera.
18: Il faut absolument que vous alliez dans le petit village de Ouin. Ça s'écrit O-I-N-G-T. Ouais. C'est dans les Pierres Dorées. C'est dans le Beaujolais des Pierres Dorées. C'est pas très loin de là où je suis. Ça doit être à une quinzaine, vingtaine de kilomètres. Ce sont des villages absolument ravissants avec cette pierre un peu jaune qu'on appelle là-bas la pierre dorée. C'est, voilà, c'est un pays de cocagne. Vous savez, là-bas, on y mange très bien. Il fait beau. Les gens sont sympas, c'est formidable. Vive le Beaujolais, on n'en parle pas souvent.
10: Merci beaucoup, cher Olivier. On vous retrouve bien entendu à la rentrée sur Europe 1 et passez de bonnes vacances.
18: Merci et bel été à vous, Jean-Pierre.
10: Merci
11: Olivier de la Garde et on a hâte de vous retrouver sur Europe 1 dans Europe 1 Matin dès la rentrée.
10: Dans un instant, on va enfin déguster l'apéro basque préparé par notre ami Olivier Pou.
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11: Vous avez bien fait, oui. Jean-Pierre Foucault, il est là, évidemment, même s'il y a eu une petite dégustation pendant la chanson, on ne va rien dire.
10: C'est le moment de la dégustation avec eux.
0: Ils vont s'embrouiller.
11: Normalement, c'est après la chanson, Jean-Pierre, mais on ne dira rien.
16: Non, mais vous voulez vérifier la qualité.
11: Oui, c'est ça, vous préparez vos émissions. Vous écoutez le Club de l'été avec Héloïse Goy, Sébastien Bordenave, Olivier Guénèque, Olivier Poul, si vous venez de nous rejoindre. Chaque jour, Olivier Poul, cette semaine, fait le Tour de France des apéros. Alors, ça n'a rien à voir, ça grimpe moins que le Tour de France que vous suivez tous les Et après la Provence lundi, vous nous emmenez dans le Pays Basque aujourd'hui avec un produit phare. Et ce produit, c'est le jambon de Bayonne.
16: Oui, l'authentique, le vrai, celui d'un producteur qui travaille de manière artisanale, qui, on l'a entendu tout à l'heure, élève, puisqu'on peut presque parler d'élever ses jambons dans ses caves pour obtenir ce point d'affinage magnifique. Donc je vous ai apporté deux choses à déguster, les amis. La première, c'est du jambon pour lui-même, tout simplement, parce que il n'y a pas besoin de le mettre en œuvre, on n'a pas forcément besoin de créer des recettes.
11: Olivier Pouls, chaque jour, vous terminez cette recette et cette dégustation avec une info qui nous rend tous plus intelligent.
16: Exactement. Si c'était possible.
11: Qu'on va pouvoir replacer au dîner entre amis. Alors là, je vais vous dire que là, ça va faire des étincelles. Pourquoi le jambon de Bayonne s'appelle le jambon de Bayonne et il n'est pas de Bayonne? Quoi cette histoire?
16: Excellente question. Et bien, en fait, son nom, comme vous l'avez dit, ne vient pas du lieu où il est fabriqué, mais du lieu où il était vendu et expédié. Et au XVe siècle, les jambons produits dans tout le bassin de l'Adour étaient exportés par le port de Bayonne. La ville était vraiment la plaque tournante commerciale du jambon et son nom est resté attaché au produit. Alors aujourd'hui encore, le véritable jambon de Bayonne est affiné dans le bassin de l'Adour avec des porcs, on l'a dit tout à l'heure, hein, élevés dans une assez vaste zone du sud-ouest, mais il a gardé ce nom de Bayonne en hommage au port de Bayonne qui l'expédiait.
10: Je pose une question, et le jambon de Paris, il est d'où?
16: Le jambon de Paris, il a été de Paris, mais il n'est plus trop de Paris parce que je crois qu'il n'y a plus que un ou deux producteurs de jambon Paris à Paris intramuros.
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0: C'était Pierre Demarre et son titre « Je pense à vous » sur Europe 1.
1: Bonjour à toutes et à tous, chères auditrices, chers auditeurs. Très heureux de vous retrouver ce jeudi 16 juillet. Europe 1 matin, 7h-9h. Nous sommes en direct, bien sûr, avec Marilyn Hérault. Bonjour Marilyn.
0: Bonjour Alexandre, bonjour à toutes et à tous.
1: Est-ce que ça commence à aller mieux côté ciel?
0: Oui, alors ça reste instable. Hein. C'est encore chaud, très orageux, mais les températures vont baisser. Bonne nouvelle.
1: Bonne nouvelle, effectivement. Votre météo complète, Marilyn, dans un instant. À la une d'Europe 1 matin, le droit à l'aide à mourir, définitivement voté et approuvé. Mais alors de peu, hein. C'était serré, ce sont les députés qui ont eu le dernier mot. Il n'y a effectivement que 50 voix d'écart. 291 voix pour l'euthanasie et le suicide assisté, 241 contre. On voit bien cette fracture persistante dans notre pays. Mon invité dans 10 minutes sera Dominique Régnier, professeur à Sciences Po et opposant à ce texte, avec sa Fondapol, sa Fondation pour l'innovation politique. Il a finement observé cette fracture. Dominique Régnier, il sera avec nous juste après le journal. La forêt de Fontainebleau, toujours pas hors de danger. Ce matin, les pompiers luttent toujours contre des reprises de feu. Europe 1 sur place, alors que deux suspects sont en détention provisoire, dont le pompier volontaire qui pourrait avoir provoqué un départ de feu. Emmanuel Macron va se rendre ce matin à Fontainebleau. Et puis la finale de la Coupe du Monde de foot, nous avons l'affiche, ce sera Argentine-Espagne. Les Argentins, hier soir, ont renversé leur demi-finale alors qu'ils étaient menés d'abord par l'Angleterre. Les Anglais qui rencontreront donc les Bleus pour le match de la troisième place. Le temps pour ce jeudi, Marilyn, encore des vigilances canicules, des orages, mais ça va se rafraîchir.
0: Exactement, Alexandre. Alors ce jeudi, il y a 43 départements qui sont encore en vigilance orange. Hier, c'était 69. 52 sont en jaune aujourd'hui, alors que 7 passent au vert de la Seine-Maritime au Finistère. Et justement, il y a 15 départements en vigilance orange, orage. Alors dès ce matin, quelques orages peuvent éclater du nord-ouest, les Charentes ou entre les Pyrénées et le Midi toulousain. Les nuages dominent également du Pays Basque au Golfe du Lion, alors que le soleil s'impose plus facilement à l'est. L'après-midi, il y a une dégradation orageuse, hein, parfois forte, qui s'étend de la Bretagne au Grand

0: 32 à Embrun, 33 à Bourg-en-Bresse et à Paris, 34 à Gap, 35 à Carcassonne, 36 à Manosque et 39 à Albi.
1: Merci Marilyn. Bon réveil avec Europe 1. Voici votre journal. 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
1: Comment un pompier volontaire peut-il mettre le feu à sa propre forêt? C'est la question que se posent ce matin les habitants de Fontainebleau. La sidération a laissé place à la colère après la mise en examen d'un pompier volontaire. Emmanuel Macron est attendu ce matin à Fontainebleau. Reportage Europe 1 à suivre. Le droit de donner la mort désormais inscrit dans la loi. Le texte sur l'aide à mourir définitivement adopté hier par l'Assemblée. Après des années de débats, le chef de l'État tient sa réforme sociétale, mais les opposants à l'euthanasie gardent un dernier espoir, le Conseil constitutionnel. L'Argentine, encore et toujours, c'est une albicéleste renversante au sens propre qui a validé son ticket hier soir pour la finale de la Coupe du Monde en battant l'Angleterre 2-1 sur le fil. Récit de la rencontre en fin de journal.
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1: 7h, le journal Rudy Saada. Bonjour Rudy.
4: Bonjour Alexandre, bonjour à tous. Première nuit en prison pour les deux hommes suspectés d'avoir provoqué l'incendie de la forêt de Fontainebleau. Tous deux âgés de 18 ans. Ils ont été mis en examen hier et écroués. L'un a admis avoir accidentellement mis le feu en jetant sa cigarette. L'autre, pompier volontaire, a avoué lors de sa garde à vue avoir mis le feu à des brindilles avec un briquet et de l'essence. Il est depuis revenu sur ses déclarations. En lisière de la forêt ravagée, c'est la consternation mais aussi et surtout la colère. Le reportage d'Alexis Bourdon.
5: Après deux jours passés loin de chez lui pour échapper à l'incendie, Francisco regagne enfin sa maison. Le sexagénaire tente de retrouver son quotidien et s'occupe en faisant des travaux sur son portail. Mais depuis l'arrestation des deux suspects, la colère ne retombe pas.
6: C'est très honteux, ça détruit la faune, la fleur, puis des pompiers qui risquent leur vie quand même.
5: Le natif d'Arbonne-la-Forêt craint de revivre un jour le même scénario.
6: Je croise les doigts, mais j'ai bien peur que ça recommence. J'ai peur que ça donne des idées à d'autres personnes de le faire.
5: À quelques kilomètres de là, à Fontainebleau, là où est engagé le pompier pyromane présumé, c'est la sidération pour Anne Solange.
7: Être pompier et aller mettre le feu, il faut être très malade dans sa tête. Je ne comprends pas du tout. Je pense qu'il faut être fou pour faire ça.
5: Sentiment partagé par Tim, juste en face du château, cet amoureux de la forêt redoute l'ampleur des dégâts.
8: Je la connais vraiment comme ma poche. Et me dire maintenant que cette forêt va changer, je ne vais plus la reconnaître forcément. Et que surtout que c'est volontaire ces incendies. On ne comprend pas comment c'est possible. C'est dramatique.
5: Tous ces habitants espèrent désormais que la pluie tombe rapidement sur la forêt de Fontainebleau pour venir en aide aux pompiers.
4: Alexis Bourdon pour Europe 1 a noté qu'Emmanuel Macron sera sur place ce matin pour, je cite, apporter son soutien à ceux qui luttent contre les flammes.
1: Hier à Albertville, en Savoie, Rudy, une cérémonie a eu lieu en hommage à un jeune pompier volontaire de 22 ans.
4: Il a perdu la vie il y a une semaine alors qu'il intervenait sur un feu de forêt dans la commune du Planet. Moment d'intense émotion et de recueillement. Reportage de notre correspondant en région Auvergne-Rhône-Alpes, Jean-Luc Boujon.
9: La marche funèbre qui résonne lorsque le cercueil recouvert du drapeau tricolore entre dans la salle au milieu de dizaines de pompiers de la Savoie. Juste à côté, une photo du caporal Baptiste Gerfaux-Valentin, regard lumineux et grand sourire. Un jeune homme dévoué, tourné vers les autres, selon Marie-Pierre Védrenne, ministre déléguée auprès du ministre de l'Intérieur.
10: Nous rendons hommage à un sapeur-pompier volontaire qui avait choisi de consacrer sa jeunesse, son énergie au service des autres. Baptiste Gerfaux-Valentin avait fait le choix de l'engagement. Il savait les exigences du devoir. Il connaissait les risques de sa mission. Pourtant, il avait choisi de servir. Et c'est en servant qu'il est tombé. La France s'incline devant sa mémoire. La République lui exprime sa reconnaissance. Et la nation ne l'oubliera jamais.
9: L'hommage est sobre et émouvant. Plusieurs pompiers volontaires fondent en larmes. À côté, il y a aussi des anonymes comme Michel.
11: Je suis très ému. Ils venaient de réussir ces examens pour être pompiers professionnels. Ils donnent leur vie pour sauver les nôtres. Quel bel hommage il faut avoir et quel bel respect pour ces jeunes.
9: Baptiste Gerfaux-Valentin, qui a été élevé au grade de sergent, il a également été fait chevalier de la Légion d'honneur à titre posthume. Albertville, Jean-Luc Boujon, Europe 1.
4: Et puis dans ce contexte de sécheresse exceptionnelle, députés et sénateurs se réunissent ce matin pour tenter de se mettre d'accord sur le projet de loi d'urgence agricole. Un texte dont l'ambition est d'alléger les contraintes qui pèsent sur les agriculteurs, mais qui rencontre une forte opposition de la gauche et des écologistes, notamment sur des questions liées à l'eau et à l'autorisation d'utiliser certains pesticides.
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1: Une autre loi clivante est celle liée à la fin de vie. Elle crée un droit à l'aide à mourir et légalise sous condition le recours à l'euthanasie.

0: Vas-y.
1: Après plusieurs années de débats et de nombreux allers-retours entre l'Assemblée et le Sénat, elle a été adoptée par 291 voix contre 241. 29 députés se sont abstenus. Emmanuel Macron, qui a fait de cette loi l'un des marqueurs principaux de son second mandat, a remercié les parlementaires pour un débat constructif et respectueux. Arthur Delaborde, pour les opposants au texte, hors de question de s'arrêter là. Ils vont désormais se tourner vers les sages.
2: Le vote est passé, pas la contestation. Les opposants misent désormais sur le Conseil constitutionnel, dans leur viseur notamment le délai de réflexion. Une fois sa demande d'aide à mourir acceptée, un patient pourra la confirmer seulement 2 jours plus tard. Le député RN Christophe Benz redoute des dérives.
3: Nous aurions dû faire plus, nous aurions pu faire mieux, mais pas nous résigner au suicide. Cette loi va arracher des vies humaines, des vies soignables, des vies sauvables, des personnes qui demandent la mort, et c'est légitime quand on a trop mal, mais avec des doutes et des troubles dans le consentement, dans la douleur.
2: Des opposants soutenus par une partie du corps médical, des associations et des représentants des cultes, l'Église de France déplore une rupture grave dans l'histoire de notre pays. Le député LR Philippe Juvin, chef des urgences de l'hôpital Georges Pompidou, espère que les sages protégeront mieux les personnes les plus vulnérables.
4: On va proposer la mort avant de proposer des soins. Moi, je préfère une société qui aide à vivre plutôt qu'une société qui aide à mourir.
2: Le Conseil constitutionnel a 1 mois pour se prononcer. D'ici là, la promulgation de la loi est suspendue.
1: Arthur Delaborde du service politique d'Europe 1.
0: Dans l'actualité également, le principal suspect du meurtre et du viol de la jeune Liana, Jérôme Barella, a été mis en examen.
1: Oui, le calvaire encouru par la collégienne et les défaillances de la justice dans le traitement du cas Barella avaient déclenché une indignation nationale. Pour y répondre, Gérald Darmanin avait demandé au magistrat un réexamen complet des 70 000 plaintes pour violences sexuelles sur mineurs. La mobilisation générale exigée par le garde des Sceaux a donc été suivie de fait. William Molinier, 82% du stock national a donc ainsi été revu, et ce, en un temps record.
5: Travail colossal de la justice et des enquêteurs en à peine 6 semaines et qui donne à voir une photographie inquiétante des violences sexuelles commises sur les mineurs. Le stock de procédures est aujourd'hui de 85 000 plaintes. Dans plus de 80% des cas, un auteur est identifié, mais pour 9 d'entre eux sur 10, leur casier judiciaire est vierge, d'où la difficulté pour les services de cibler et prioriser les affaires urgentes. Grâce à cette revue des procédures, 675 suspects ont été incarcérés. Pour le ministre de la Justice, c'est la preuve de l'utilité d'un pilotage national resserré pour concentrer les moyens judiciaires sur la protection des enfants. Gérald Darmanin échangera individuellement dans les 15 prochains jours avec chacun des 36 procureurs généraux du territoire pour éviter que des procédures en souffrance ne passent à nouveau sous les radars des parquets et des enquêteurs.
1: William Molinier du service police-justice d'Europe 1. Dans l'actualité internationale, le système antimissile activé à Téhéran, alors que la tension ne retombe pas entre les États-Unis et l'Iran, l'armée américaine a lancé de nouvelles salves de bombardements sur les côtes iraniennes et tiré sur un pétrolier qui tentait de forcer leur blocus. De son côté, l'armée iranienne annonce avoir visé en Jordanie des installations militaires américaines. Hier, Donald Trump s'est dit prêt à finir le travail si les Iraniens continuent de s'en prendre à des navires commerciaux dans le détroit d'Ormuz. Retour en France où 50 000 ménages vont pouvoir profiter d'une voiture électrique neuve pour 200 euros par mois. Le leasing social revient ce jeudi dans un contexte de forte hausse des prix des carburants et d'une ruée sur les véhicules électriques.
0: Le gouvernement doit-il encadrer le prix des carburants pendant les vacances? C'est la question que nous vous posons ce matin. Vous y répondez sur l'appli et le site Europe 1. 7h08, la Coupe du Monde de foot avec une équipe d'Argentine une nouvelle fois renversante, Rudy.
1: Oui, mener une bonne partie du match, l'Albicéleste valide sa place pour la finale grâce à un but dans les toutes dernières minutes. Thomas Guignot, les Argentins auront donné des sueurs froides à leurs supporters.
6: Oui, les supporters argentins risquent de se souvenir longtemps de ce miracle d'Atlanta. Dans un match où il aura fallu attendre la 33e minute pour enfin voir une frappe, ce sont les Anglais qui ont ouvert le score avec un but d'Anthony Gordon à la 55e. C'est là que le match a basculé dans l'irrationnel. L'Angleterre a reculé pour conserver le score, beaucoup trop pour des Argentins habités par un désir de victoire. Poussés depuis le début du match par un stade en fusion complètement acquis à leur cause, ils ont égalisé à la 85e minute. Un but d'Enzo Fernandez servi par l'inévitable Lionel Messi. Mais le génie argentin ne voulait pas aller en prolongation et 7 minutes plus tard, il délivre une nouvelle passe décisive sur la tête de Lautaro Martinez pour envoyer l'Albicéleste en finale. Poussé en prolongation par le Cap-Vert et la Suisse, mené 2-0 à 10 minutes de la fin face à l'Égypte, les Argentins, grâce à Messi, sont encore revenus de nulle part pour s'offrir le droit de défendre leur titre et devenir la première équipe à réaliser le doublé depuis le Brésil en 1962.
1: Thomas Guignot, ça sera donc Espagne-Argentine pour la finale dimanche à 21h. Les Bleus, eux, retrouveront donc l'Angleterre pour la petite finale samedi à 23h.
0: On sera là, évidemment, devant nos écrans. Merci Rudy Saada.
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0: Bon réveil à tous ce jeudi 16 juillet, c'est donc l'information de la nuit. Les députés adoptent définitivement le droit à l'aide à mourir. Mon invité dans un instant, Dominique Régnier, professeur à Sciences Po, observe les profondes fractures dans notre pays sur cette question de la fin de vie. A tout de suite sur Europe 1.
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7: Europe 1, il est 7h11. Votre invité ce matin, Alexandre Lemaire, est Dominique Régnier, professeur à Sciences Po, directeur de la Fondation pour l'innovation politique et co-auteur du livre « Accompagner ou provoquer la mort, les enjeux d'une légalisation de l'euthanasie et du suicide » assisté aux éditions de l'Observatoire.
0: Bonjour Dominique Régnier.
16: Bonjour Alexandre Lemaire.
0: Le droit à l'aide à mourir, définitivement approuvé par le Parlement. Les députés ont eu le dernier mot hier soir. Emmanuel Macron a aussitôt salué un engagement tenu. On le voit au résultat du vote, hein, c'est très très serré. 291 voix pour l'aide à mourir, 241 voix contre. C'est une loi qui va donc devoir s'appliquer, Dominique Régnier, alors qu'elle divise profondément notre société, au-delà d'ailleurs du clivage traditionnel droite-gauche.
16: Oui, on peut constater que pour ce qui se présente comme une réforme sociétale, la majorité est extrêmement faible. Je suis frappé de cela. Une majorité parlementaire à l'Assemblée nationale, aujourd'hui, s'il y avait un gouvernement avec une majorité, ça n'est pas le cas, on le sait depuis 2024, ce serait 289 députés. Là, on en a 291. On ne peut pas contester le fait que la loi est adoptée, puisque la plupart des suffrages qui se sont exprimés de la part des députés ont été favorables à l'adoption. Ça fait 54,7%, pardonnez-moi de ces chiffres, mais oui. Ça fait 54,7%. Parmi les députés qui se sont exprimés, ils étaient 532. Mais il y a 577 députés. Si je calcule la proportion des députés qui ont effectivement adopté cette loi sur l'ensemble des députés, ça fait 50,4%.
0: Mais oui.
16: Ça me paraît fondamental. Je ne conteste pas, évidemment, parce qu'il y a à chaque fois, j'explique cela, des personnes qui pensent que je conteste le résultat. Je ne conteste pas le résultat. J'en montre l'étroitesse extrême. 50,4% des députés ont formellement dit oui à cette loi, qui est pourtant une loi de radicalité. Et ça, on ne peut pas le contester.
0: Alors,
16: c'est une loi qui vous permettra, je donne juste cet exemple,
0: oui.
16: D'être euthanasié, parce qu'on dit aide à mourir. Je récuse le terme. On vous fait mourir.
0: Euthanasie et suicide assisté n'apparaissant d'ailleurs pas dans le texte, hein,
16: non,
0: Dominique Régnier.
16: Mais même suicide assisté, c'est une euthanasie. Il faut, je suis frappé du fait que depuis le début, on ne dit pas les choses. On ne veut pas les dire. Aide à mourir, non. Ça, ce sont les soins palliatifs qui vous accompagnent. Là, on va administrer une substance létale, une substance mortelle, avec une injection ou bien avec un produit que vous allez absorber vous-même. Mais c'est une euthanasie, c'est pas une aide à mourir. On se fait ou on vous fait mourir.
0: C'est ce qu'on appelle, oui, une rupture anthropologique, c'est-à-dire une société dont on craint qu'elle va pouvoir abandonner désormais les plus fragiles, les plus malades.
16: On réintroduit dans la société française par la puissance publique. Moi, je suis prof de sciences politiques.
0: Oui.
16: On réintroduit dans la société française, par la puissance publique, la possibilité d'administrer la mort. C'est quand même quelque chose qui aurait dû nous arrêter beaucoup plus. C'est un changement de régime politique. C'est un changement de régime social. Il est évident que les personnes les plus fragiles, les personnes âgées, les personnes en situation de handicap, les personnes dépressives, les malades qui sont découragés et ceux qui ont moins de moyens vont subir à partir de maintenant une pression pour passer par cette étape qui précipite votre mort.
0: Quel genre de pression ?
16: C'est une pression de
0: l'entourage.
16: C'est une pression qui peut même être le fait de certains médecins. Parce qu'il faut libérer des lits. Parce qu'on ne fait plus face, parce que vous êtes âgé, écoutez maintenant, sans qu'on vous le dise comme cela, il y a d'autres urgences et il faut en finir. C'est une pression qui peut être familiale aussi. C'est une pression qui peut même être...
0: C'est-à-dire d'ordre économique,
16: d'ordre économique,
0: par exemple.
16: Et c'est compliqué, parce que chacun le sait, ça sont des pressions qui peuvent même s'exprimer sous la forme d'une supplique de la part d'enfants ou de petits-enfants en difficulté économique et financière, qui attendent de leurs parents, de leurs grands-parents. Je cite des cas qui ont eu lieu,
0: hein. Oui.
16: Pas en France encore, à ma connaissance, mais dans les pays où ça a été légalisé. Aux Pays-Bas, notamment, j'ai à l'esprit un cas d'un couple, un homme et une femme, de 80 ans, certes, qui ont discuté avec leurs deux enfants, une fille et un garçon, qui étaient en difficulté économique et financière, et qui ont décidé de mettre fin à leur vie, les deux parents, pour que les enfants puissent avoir des moyens plus importants. Donc c'est la vie, ça, c'est la vie. Ce sont toutes les pressions. Regardez, c'est une loi qui repose sur le discernement de la personne que l'on va faire mourir. Ça, c'est en tout cas dans la promesse qui est faite.
0: Oui.
16: Et comme vous le savez, les personnes sous curatelle, les personnes des majeurs protégés, pourront être euthanasiés sans même la présence d'un magistrat.
0: Alors qu'ils ne peuvent pas tenir leur compte en banque,
16: ils
0: ne
16: peuvent
0: exemple.
16: Pas tenir un compte en banque. Vous aurez 3 jours pour demander et obtenir, c'est dans la loi, ça, hein, d'être euthanasié. Il vous faut 14 jours aujourd'hui, dans n'importe quel achat que vous faites, par les codes de la consommation, pour vous rétracter. 14 jours pour se rétracter parce qu'on a acheté un produit qu'on ne veut plus. 3 jours pour décider que finalement, on ne veut pas être euthanasié. À partir de là, c'est trop tard.
0: Oui, alors ça, Dominique Régnier, c'est l'un des points effectivement soulevés par... alors d'abord, Gérard Larcher, le président du Sénat, qui va saisir le Conseil constitutionnel. Et à sa suite, désormais, le Premier ministre Sébastien Lecornu, hein, sur 3 aspects du texte. Vous avez cité l'un d'entre eux. Donc effectivement, la question des personnes qui sont fragiles sous curatelle notamment. Le délai de rétractation, oui. Et puis, l'obligation pour les établissements de santé de pratiquer l'aide à mourir. Parce que la clause de conscience n'est qu'individuelle pour les soignants. C'est un dernier espoir pour modifier la loi, cette étape du Conseil constitutionnel. Je veux dire, on ne peut pas dire à l'heure actuelle encore que l'euthanasie, le suicide assisté sont légalisés en France. Il y a encore cette étape.
16: Oui, il y a encore cette étape. Heureusement qu'on vérifie la validité de la loi, mais ce ne sont pas des étapes qu'ils auront du mal à franchir. Je peux le dire à ce micro dès maintenant.
0: Oui.
16: Et de toute façon, l'essentiel est fait, c'est-à-dire que l'on valide en France le droit d'euthanasier. On va discuter maintenant du détail, c'est comme ça que les choses se passent, mais pas du principe. Et je rappelle à ceux qui nous écoutent que l'euthanasie sera remboursée par la Sécurité sociale. Je ne vois pas d'autre définition du soin que ce qui est remboursé par la Sécurité sociale. Ce sont les frais médicaux, les frais de santé dans le Code de la Santé publique et de la Sécurité sociale. Donc c'est bien, on est en train de passer à une société qui admet que d'euthanasier, c'est un soin. C'est un soin. Effectivement, le malade ensuite ne souffre plus puisqu'il n'est plus vivant. Et donc, c'est une espèce de changement profond de paradigme dans lequel nous entrons, avec 50,4% de nos représentants.
0: Alors justement,
16: pour trancher.
0: Par rapport à ce résultat, Dominique Régnier, vous avez publié avec votre Fondation pour l'innovation politique une étude qui montre bien justement ces fractures profondes qui persistent dans notre société sur la question de l'aide à mourir. Est-ce qu'il aurait fallu ou est-ce qu'il faudrait un référendum sur cette question ?
16: quand le Sénat n'approuve pas une proposition de loi, c'était le cas, que le Premier ministre saisit le Conseil constitutionnel, que le président du Sénat saisit le Conseil constitutionnel, que des députés et des sénateurs vont le saisir également, qu'il y a une majorité de 50,4% des députés inscrits, les 577, qui adoptent seulement cette proposition de loi, l'évidence, c'est qu'il faut un référendum ou bien suspendre cette proposition. Donc, c'est ce que j'appelle, moi, un coup de force législatif. Avec une base aussi étroite, on va introduire ce qui est, à mon avis, la loi la plus radicale, à ma connaissance, sous la République, du point de vue législatif. C'est pas une petite loi, c'est une loi fondamentale qui va tout changer. Même les familles, les proches, pourront ne pas avoir été avertis que quelqu'un qui les aime et qui est proche, a été euthanasié.
0: On a entendu votre alerte, Dominique Régnier. Merci, professeur à Sciences Po,
16: merci,
0: directeur
16: Alexandre
0: de la Fondation pour l'innovation politique. Je rappelle votre ouvrage collectif, hein, « Accompagner ou provoquer la mort, les enjeux d'une légalisation de l'euthanasie et du suicide assisté » aux éditions de l'Observatoire. Merci.
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0: Le journal permanent, Rudy Sada.
1: Les deux principaux suspects de l'incendie criminel de Fontainebleau mis en examen et placés en détention. L'un a admis avoir jeté un mégot en lisière de forêt, l'autre, pompier volontaire, a avoué avoir provoqué délibérément l'incendie. Il est depuis revenu sur ses aveux. Emmanuel Macron sera sur place ce matin. Alors que les températures baissent progressivement, place aux orages, 15 départements entre l'Indre, le Cher et le sud de l'Alsace ont été placés en vigilance orange-orage par Météo France. La loi sur la fin de vie définitivement adoptée hier par l'Assemblée, elle garantit un droit à l'aide à mourir et légalise sous condition l'euthanasie. Sur Europe 1, le politologue Dominique Régnier souligne la majorité très faible qui a permis son adoption. Le Conseil constitutionnel a été saisi. Jérôme Barella mis en examen pour viol et meurtre sur une mineure de moins de 15 ans. L'homme suspecté d'être à l'origine du calvaire de la jeune Liana avait été initialement mis en examen pour enlèvement et séquestration après la disparition de la collégienne. Et puis Argentine-Espagne, ce sera l'affiche de la finale de la Coupe du Monde de foot. Au terme d'un match de fou, l'Albicéleste s'est imposé 2-1 face à l'Angleterre. Une victoire obtenue grâce à un but à la 92e minute.
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0: Bonjour Laurent Tessier.
15: Bonjour Alexandre.
0: Bonjour à tous. Ça vous a énervé cette année, Laurent, quand après le second tour des municipales, des élus et des maires sortants battus ont été insultés?
15: Oui, ce sont des images, des vidéos qui n'ont quasiment pas été relayées au début dans l'espace médiatique. Celles de maires sortants, battues notamment par l'extrême gauche. Certains avaient dû faire face le 22 mars, le soir du second tour des municipales, à la violence, l'agressivité, l'hostilité, la haine, l'intimidation. Dans les Yvelines, à Mantes-la-Jolie, le maire sortant d'hiver droite, Raphaël Cognier, avait perdu au second tour face à un candidat divers soutenu par LFI. Eh bien, il avait été chahuté, hué à la mairie après l'annonce des résultats. La scène la plus hallucinante a eu lieu en Seine-Saint-Denis au Blanc-Ménil. Le maire sortant, les Républicains, Thierry Meignon, élu depuis 2014, avait perdu face à un candidat d'hiver gauche. Il avait annoncé les résultats à la mairie avec une foule très hostile autour de lui.
17: La fin d'une campagne assez agitée, si vous voulez, on l'a dit.
15: Le maire sortant avait eu des mots très forts dans le Figaro. « J'ai perdu 12 ans de ma vie pour des gens qui ne respectent rien. » Il avait dû être ensuite escorté vers la sortie par la police municipale. Rendez-vous compte. Pour Thierry Meignan, je le cite, « Aujourd'hui, le Blanc-Ménil est perdu. La ville va être divisée entre les racailles et ceux qui ont peur. Le vote communautaire et le clientélisme sont à l'œuvre en Seine-Saint-Denis. Le département est foutu. Tout ce qu'ils vont réussir à faire, c'est supprimer la police municipale. » Et je peux vous citer d'autres villes. Il y a eu une présence policière pour la maire sortante UDI d'Aubervilliers, Karine Franklet, après sa défaite face aussi à un candidat d'hiver gauche. À Vaux-en-Velin, dans le Rhône, la maire sortante PS, Hélène Geoffroy, avait été insultée après sa défaite face au candidat LFI.
18: Allez, sors de là, arrache ta mère ! Ouais, tu nous as trop fait la misère !
19: Allez, dégage-toi ! Retire-toi !
18: Retire-toi ! Daouda, tu veux des mouchoirs ?
15: À Creil, dans l'Oise, l'ancien maire Jean-Claude Villemain avait été filmé, poursuivi par une femme après avoir appris la défaite de la liste socialiste face à LFI.
20: Au revoir Jean-Claude. Rappelez-vous tout le mal que vous avez fait Jean-Claude, au revoir. Non, on vous a fait une haute honneur, je vous assure, vous allez sortir
21: non, mais
20: tout
21: madame,
20: tranquille.
21: Arrêtez de nous filmer, madame.
20: Au revoir, vous êtes un personnage public encore madame.
15: Voilà la réalité subie par tous ces élus sortants, la haine, l'hostilité. Vous avez le président des Républicains Bruno Retailleau qui avait publié un message, L'extrême gauche impose dans les communes dont elle s'empare un climat de violence et de haine qui est terrifiant. Mélenchon et ses sbires sont un danger majeur pour notre démocratie. Alors oui, ce que l'on a vécu ce dimanche 22 mars, c'est un avant-goût de ce qui pourrait se passer si l'extrême gauche gagnait les prochaines élections. Merci Laurent Tessier.
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0: La question santé, bonjour, docteur Brigitte Millot.
3: Bonjour tout le monde.
0: Alors, on n'y pense jamais, et pourtant, elle travaille en permanence. Vous nous parlez ce matin de nos paupières, Brigitte, et de leurs multiples fonctions.
3: Oui, beaucoup d'entre nous l'ont déjà vécu. Sans prévenir, une paupière se met à trembler, à sautiller ou à clignoter. Ça ne fait pas mal. C'est discret, mais c'est très agaçant, et souvent source d'inquiétude. Ce phénomène porte un nom médical, la myochimie palpébrale ou fasciculation. Il s'agit de contractions involontaires, brèves et répétées des muscles de la paupière, le plus souvent au niveau de la paupière inférieure et parfois les paupières des deux yeux. Je précise que ce n'est pas l'œil qui saute, comme on peut l'entendre, mais c'est la paupière qui saute. Ces spasmes peuvent durer quelques secondes, plusieurs minutes, ou revenir par épisode pendant quelques jours, puis disparaître spontanément. La première chose à dire est que dans l'immense majorité des cas, ce n'est pas grave, c'est bénin. Ces petits tremblements sont liés à une hyperexcitabilité des fibres nerveuses qui contrôlent les muscles de l'œil. Il existe différents facteurs susceptibles de provoquer ces tremblements. Le principal étant la fatigue oculaire, qui résulte bien souvent d'une sursollicitation de nos yeux, liée essentiellement à l'utilisation prolongée d'écran, à la lecture ou à l'exposition excessive à une lumière intense, ce qui fatigue les muscles de nos yeux et qui se manifeste par des contractions involontaires. Sans oublier, bien sûr, la fatigue liée aussi au manque de sommeil. Le stress et l'anxiété peuvent aussi être à l'origine de tensions musculaires dans tous les muscles du corps, y compris les muscles de nos paupières. Et tout ce qui peut irriter ou assécher nos yeux, comme la fumée, la poussière ou certains allergènes, car nos paupières se mettent à cligner davantage, ce qui peut déclencher des spasmes. Et une consommation importante de caféine ou de théine peut aussi provoquer une surstimulation musculaire. Alors, contrairement à une idée très répandue, une véritable carence en magnésium est rare. Il est conseillé de consulter si les tremblements persistent plusieurs semaines sans pause ou s'ils sont accompagnés d'autres symptômes neurologiques. Sinon, vous l'aurez compris, une paupière qui tremble n'est pas un signal de maladie, c'est plutôt un signal de surcharge. Trop peu de sommeil, trop de stress, trop d'écran. Donc on ne s'inquiète pas et on lève le pied.
0: Merci Brigitte Millot. Et puis on ouvre les paupières. Bon réveil à tous avec Europe 1. Il est 7h26. Dans un instant, les pronostics du quintet de Thierry Léger. Et puis ça commence à se rafraîchir un petit peu dans votre météo, Marilyn. A tout de suite sur Europe 1.
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7: Vous êtes bien sur Europe 1, il est 7h27, bienvenue si vous nous rejoignez.
0: Les pronostics du quintet, bonjour Thierry Léger.
25: Bonjour Alexandre, c'est sur l'hippodrome de Compiègne que va se courir ce quintet à handicap disputé sur 1400 mètres réservé exclusivement aux juments et parmi les 16 partantes, The Shadow le numéro 5 est à l'évidence une solide favorite, sérieuse, confirmée à ce niveau et n'ayant jamais déçu sur le parcours qu'elle empruntera cet après-midi, elle ne devrait avoir aucune difficulté à lutter une nouvelle fois pour la victoire. On lui opposera Miss Oxford le numéro 1, lauréate de cette même épreuve l'an dernier et toujours aussi performante cette année, j'en veux pour preuve. Sa dernière tentative le 5 avril en Allemagne, où elle s'est adjugée une probante troisième place face à une opposition plus relevée que celle de ce quintet, avec Omicron, le numéro 2, en regain de forme, désormais idéalement placé au poids et qui va évoluer cet après-midi sur une piste à peine souple, le paramètre indispensable afin qu'elle puisse fournir sa meilleure valeur. Enfin, les numéros 16, Tantomil, 3 Awan, 8 Itouchmi, 6 My Queen et 9 Zazimoka compléteront ma sélection. Mon pronostic, 5, 1, 2, 3. 16, 3, 8, 6 et 9.
0: Merci Thierry Léger. Dans la prochaine demi-heure sur Europe 1, juste après le journal, coup d'œil à l'étranger. Dans 10 minutes, nous serons avec le correspondant d'Europe 1 au Japon, la plus vieille monarchie du monde qui est aussi menacée de disparition. D'abord le temps, Marilyn Hérault, pour ce 16 juillet, encore des vigilances canicules, mais les orages vont éclater.
2: Oui, pour les vigilances, ce jeudi, 43 départements sont placés en orange canicule, tandis que 52 restent en jaune. Et il y a 15 départements en vigilance orange orage, de l'Indre au Haut-Rhin jusqu'au Puy-de-Dôme et l'Ain. Alors la prudence est de mise. Cet après-midi, plusieurs jours de forte chaleur, l'atmosphère est particulièrement instable. Les orages pourront déverser 30 à 50 mm de pluie en très peu de temps, soit l'équivalent d'un mois de précipitation avec des rafales atteignant 80 à 100 km/h. Donc faites bien attention. Pour les températures, les maximales, on aura 24 à Cherbourg, 30 à Nantes, 32 à Aurillac, 33 dans la capitale, 35 à Marseille et 39 à Albi. Et maintenant, on part à la météo des plages. Au nord, les orages grondent un peu à l'ouest avec une mer entre 16 et 22. Entre Cherbourg et Dieppe, l'eau sera entre 16 et 20 sous un ciel voilé. Dans les régions de Boulogne-sur-Mer et Dunkerque, l'eau est entre 18 et 22 degrés sous un soleil plus franc. Sur la façade atlantique, la baignade se fera à 20 degrés à l'Orient jusqu'à 25 sur la pointe basque. La Méditerranée, le Canet et le Cap d'Agde seront sous les orages avec une mer entre 24 et 26 degrés. Et en Corse, pour finir, l'eau est à 28 degrés, une mer calme et des indices UV entre 8 ou 9.
0: Merci Marilyn Hérault. Soyez les bienvenus. Bon réveil avec Europe 1, 7h30.
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0: À la une, ce matin, deux jeunes pyromanes présumés derrière les barreaux, soupçonnés d'être à l'origine de l'incendie qui a ravagé une partie de la forêt de Fontainebleau. Incendie fixé, mais la vigilance reste maximale. Emmanuel Macron est attendu sur place dans la matinée. Dans ce journal également, un mois après la mort de Liana, le principal suspect, Jérôme Barella, mis en examen pour meurtre et viol sur mineur. Nous apprenons au même moment que 700 suspects ont été incarcérés dans des affaires de violence sexuelle sur mineurs. Et puis l'Argentine fait plier l'Angleterre. Les coéquipiers Lionel Messi ont de nouveau activé le mode survie pour arracher leur place en finale de la Coupe du Monde. Ce sera donc Espagne-Argentine. 7h30 sur Europe 1, le journal Théo Grévin. Bonjour Théo.
4: Bonjour Alexandre, bonjour à tous. Ils sont donc deux jeunes hommes âgés d'à peine 20 ans à avoir passé la nuit en prison, mis en examen hier soir pour destruction par incendie. Incendie qui a parcouru près de 10% du massif forestier de Fontainebleau. Et si l'enquête avance, donc le travail des pompiers, lui, n'est pas terminé. Les feux sont fixés, mais peuvent reprendre à tout moment.
5: On s'affaire maintenant sur des opérations de noyage des différentes souches et des morceaux d'arbres qui continuent à brûler. Ce qu'on craint, nous, ici, à Fontainebleau, c'est la présence de tourbes, en fait. La tourbe, c'est quoi? C'est un agglomérat d'écorces d'arbres, de bruyères, d'épines de sapin, de pommes de pin qui se désagrègent, en fait, qui se dégradent, mais qui restent de la matière organique, donc un fort combustible qui peut être présent jusqu'à plus de 50 cm au niveau du sol et dans lequel le feu, finalement, va pouvoir s'installer et continuer à brûler plusieurs jours, voire plusieurs semaines après l'incendie.
4: La prudence du commandant Paul-Édouard Laurent au micro d'Europe 1, des soldats du feu scandalisés et abasourdis aussi, puisque l'un des deux suspects est un pompier volontaire originaire de la région. Ils recevront ce matin le soutien d'Emmanuel Macron en déplacement à Fontainebleau.
0: Les feux de forêt depuis le début de l'année ont déjà parcouru 32 000 hectares en France. Théo, c'est un record.
4: Oui, des feux attisés par le vent et les canicules successives n'arrangent rien. L'absence de pluie qui impacte aussi les nappes phréatiques. Leur niveau baisse quasiment partout en France, Alexis Bourdon.
6: Oui, 93% des réserves d'eau souterraines sont concernées. Pire encore, plus de la moitié d'entre elles sont sous la normale. La faute à un manque de pluie durant tout le mois de juin. Une situation qui pourrait s'aggraver selon David Rateau, hydrogéologue au bureau de recherche géologique et minière.
9: Météo France fait des prévisions à 3 mois. Il y a 70% de chances d'avoir un été plus chaud que la normale. Mais aussi, il y a une chance sur deux d'avoir un été plus sec. Ça va vite devenir préoccupant s'il n'y a pas de pluie dans les prochaines semaines.
6: Malgré ces niveaux globalement bas, certains territoires sont plus impactés que d'autres.
9: Dans le Limousin ou dans le Grand Est, on a des toutes petites nappes qui sont fragiles. À cet endroit-là, s'il pleut vraiment pas pendant des semaines, les nappes se vidangent encore plus vite qu'ailleurs. Ça pose vraiment un problème pour l'alimentation d'eau potable notamment, ou pour l'abreuvement des animaux, ce qui caractérise un peu le territoire.
6: Pour le moment, la situation est plus favorable qu'en 2022, année d'une sécheresse historique. Et pour éviter de connaître une nouvelle année compliquée, dans certaines régions de France, des restrictions d'eau ont été mises en place.
4: Précision Alexis Bourdon pour Europe 1. Après 5 ans de débat, l'Assemblée nationale a définitivement adopté hier soir la loi sur la fin de vie à 291 voix contre 241. Une loi d'abandon, a réagi Bruno Retailleau, le patron des Républicains dans la soirée. Quand l'Église de France parle, elle, d'une rupture grave dans l'histoire de notre pays, le Conseil constitutionnel saisi par le Premier ministre et le président du Sénat devrait rendre sa décision autour de la mi-août, avant une probable promulgation de la loi par Emmanuel Macron.
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0: Il est le principal suspect dans la mort de Liana. Jérôme Barella vient d'être mis en examen pour meurtre et viol sur mineur de moins de 15 ans.
4: Oui, il était jusque-là poursuivi pour enlèvement et séquestration. Jérôme Barella, dernière personne à avoir été aperçue aux côtés de la collégienne, retrouvée morte le 4 juin dernier dans le Gers. Il encourt la prison à perpétuité.
0: L'affaire Liana, Théo, révélatrice des dysfonctionnements de la justice.
4: Et c'est justement dans son sillage que 85 000 plaintes pour violences sexuelles sur mineurs ont été réexaminées en un mois. Demande formulée par Gérald Darmanin, le ministre de la Justice, qui a dressé un premier bilan hier à l'Assemblée, et les chiffres donnent le tournis. Près de 700 personnes incarcérées et un millier de dossiers identifiés comme prioritaires. Un travail considérable abattu, mais qui ne fait que débuter, prévient Isabelle Debré. Elle est présidente de l'association L'Enfant Bleu.
1: Gérald Darmanin et le gouvernement dans son ensemble a pris vraiment conscience de ce drame en France, des enfants qui sont maltraités, qui sont agressés sexuellement. Je crois qu'il y a une vraie prise de conscience. Maintenant, il va falloir mettre les moyens pour justement faire en sorte que l'on casse cette chaîne. Il faut accentuer la prévention. C'est ça qui est le plus important. 80% des adultes qui maltraitent ont été maltraités dans leur enfance. Ça ne veut pas dire que tous ceux qui ont été maltraités deviennent des maltraitants, mais il faut casser cette chaîne. Et c'est pour ça que moi, j'aimerais les deux. La prévention et la réaction. La réaction, c'est-à-dire d'aller beaucoup plus vite dans les dossiers, plus vite avec la justice. Il faut accentuer la prévention.
4: Isabelle Debré, présidente de l'association L'Enfant Bleu, interrogée pour Europe 1 par Antoine Bienvaux.
0: Muscler la lutte contre la désinformation d'ici à l'année prochaine, tel est l'objectif d'une mission d'information transpartisane du Sénat et qui fait débat.
4: Oui, consacrée aux zones grises de l'information dans l'espace numérique, le texte formule une cinquantaine de recommandations censées mieux encadrer les réseaux sociaux. Parmi elles, la création d'un observatoire indépendant de la désinformation ainsi qu'un renforcement des pouvoirs de l'ARCOM. Et ces propositions font polémique, accusées par la droite notamment de vouloir limiter l'expression sur les réseaux. Alexandre Chauveau.
10: C'est prétendument pour mieux protéger les internautes que les sénateurs proposent dans leur rapport de classer les contenus publiés sur les réseaux sociaux en fonction du risque supposé de désinformation. La sénatrice LR Agnès Evren.
11: Et donc nous proposons de combler ce vide en nous appuyant sur des organismes scientifiques et en graduant les risques. Faibles, élevés, inacceptables.
10: Des contenus labellisés par une agence de l'État via un observatoire indépendant de la désinformation. L'idée provoque une levée de boucliers au RN. Derrière l'euphémisme se cache un pouvoir de censure confié à des experts financés sur fonds publics sans légitimité démocratique ni contrôle parlementaire, affirme ainsi Marine Le Pen. L'autre point de débat, c'est la notion d'ingérence intérieure employée par le sénateur centriste Laurent Lafon pour désigner le recours massif aux réseaux sociaux comme moyen de peser sur l'opinion. Il s'agit au contraire pour Marine Le Pen d'un droit fondamental et non d'une menace à neutraliser. Et face à la pression de nombreux internautes, la sénatrice Agnès Evren a rétropédalé hier soir, expliquant qu'elle ne voterait jamais une proposition de loi visant à restreindre la liberté d'opinion.
4: Alexandre Chauveau du service politique d'Europe 1. À l'étranger, aucun signe d'accalmie entre l'Iran et les États-Unis. Après une semaine de frappes qui se sont poursuivies cette nuit, les gardiens de la Révolution indiquent que le détroit d'Ormuz restera fermé jusqu'à nouvel ordre. Conséquence, le pétrole repart à la hausse, tout comme les prix de l'essence en France. Le litre de gazole vient à nouveau franchir la barre des 2 euros. C'est une première depuis un mois.
0: Et c'est une mauvaise nouvelle en plein été pour vous, automobilistes. Alors pensez-vous que le gouvernement doit encadrer le prix des carburants pendant les vacances? C'est la question du jour. Vous répondez dès à présent sur l'appli et le site Europe 1.
4: Un mot de sport et de football, puisque ça y est, on connaît l'affiche de la finale de la Coupe du Monde. Ça sera Espagne-Argentine. Les Argentins héroïques menés 1-0 contre l'Angleterre l'ont finalement emporté 2-1 en toute fin de rencontre, grâce notamment à deux passes décisives de Lionel Messi. Finale programmée dimanche soir. Et puis pour nos Bleus, avant ça, il faudra se contenter de la petite finale samedi soir à 23h, donc contre l'Angleterre.
0: À bientôt 8h-20 sur Europe 1 Théo, direction à présent Juan-les-Pins, où l'on vibre au son d'une programmation jazz très éclectique.
4: Et où les stars se bousculent cette semaine à l'occasion du festival Jazz à Juan, dont Europe 1 est partenaire. Hier, la soirée avait des résonances africaines et des Balkans. Frédéric Michel était sur place pour Europe 1.
8: À Juan, le jazz a toutes les couleurs. Hier soir, la rockstar bosnienne Goran Bregovic et son orchestre des mariages et des enterrements ont enflammé le public avec leur musique des Balkans et sonorités de cigane.
12: De musique explosif.
14: Et expressif. C'est un peu un mix de vrai jazz et d'autres musiques aussi. J'aime bien ça. Le jazz et l'endroit.
16: Jazz à Juan, ils sont un peu diversifiés. Hein. Il y a une ouverture. Ouais.
8: Au coucher du soleil, c'est le blues de Fatoumata Diawara qui a résonné dans la pinette de Juan-les-Pins.
17: Qui n'a pas joué ici? Tous les grands du jazz, les programmations sont incroyables.
8: Deuxième participation au festival de l'artiste malienne qui chante en Bambara, la langue officielle du Mali.
17: Pas besoin de chanter en français ni en anglais pour pouvoir vraiment transmettre ce que je ressens dans mon cœur. J'aime chanter en Bambara pour pouvoir toucher les gens plus facilement. Parce qu'on n'a qu'une seule âme, c'est ce qu'a dit mon frère. Aime une âme, une âme, une âme.
8: Sorti le 5 juin dernier, Massa, le roi, et le nouvel album de Fatoumata Diawara, arrangé par Mathieu Chédid. Juan-les-Pins, Frédéric Michel, Europe 1.
4: Et ce festival dont Europe 1 est partenaire, c'est jusqu'au 19 juillet, jusqu'à dimanche.
0: Merci Théo Grévin. Soyez les bienvenus ce jeudi matin sur Europe 1. Dans un instant, coup d'œil à l'étranger, nous serons au Japon, la plus vieille monarchie du monde, mais qui pourrait bien disparaître. A tout de suite sur Europe 1.
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0: Dans 10 minutes maintenant, l'édito politique, défense d'être de droite lorsqu'on est défenseur des droits, observe Judith Weintraub. Dans moins de 5 minutes, la revue de presse de Christophe Bordel, les incendies à la une et toutes les questions sur ceux qui les provoquent. D'abord, coup d'œil à l'étranger sur Europe 1. Bonjour Sébastien Lebelzik.
34: Bonjour Alexandre, bonjour à tous. Coup d'œil sur l'actualité internationale ce matin encore. C'est l'heure de la revue de presse internationale. Et ce matin, direction le Japon, où on retrouve notre correspondant Bernard Delattre. Bernard, bonjour.
35: Bonjour.
34: Alors cet été au Japon, Bernard, tous les regards sont tournés vers le palais. Racontez-nous ça.
1: Oui, parce que figurez-vous que la plus ancienne monarchie du monde, vieille de 2600 ans, est menacée de disparition, ce qui affole évidemment toute la presse. Je vous explique. Au Japon, le trône est réservé aux hommes. Or, à ce jour, dans la famille impériale, seuls deux hommes sont susceptibles de régner pendant les prochaines décennies. D'abord le frère de l'empereur Naruhito, le prince héritier Akishino, qui est âgé de 60 ans, puis son fils, le jeune prince Hisahito, 19 ans. Donc, au siècle prochain, si ce dernier décède prématurément ou s'il meurt sans avoir eu d'enfant mâle, eh bien, le trône sera vacant, personne ne pourra lui succéder. Il y aurait une solution toute simple pour régler le problème, rendre le trône accessible aux femmes, la famille impériale comptant de nombreuses princesses. C'est ce que réclame quasiment toute la presse. Un seul et unique grand quotidien national prône le statu quo, le journal nationaliste Sankei, pour qui féminiser l'institution impériale la dénaturerait de manière irrémédiable. La coalition de droite au pouvoir partage cet avis, donc s'oppose catégoriquement à une telle évolution. Alors que, souligne l'agence Kyodo, ces dernières années, de nombreuses monarchies ont franchi ce pas. En Belgique, aux Pays-Bas, en Suède ou en Norvège, par exemple, le trône n'est plus réservé aux hommes comme c'était le cas auparavant.
34: On comprend bien que c'est une question très importante au Japon, mais qu'est-ce qu'en pensent précisément les Japonais qui vous entourent, Bernard ?
1: Plus de 80% des sondés souhaitent que les femmes puissent monter sur le trône. Ça s'explique par l'immense popularité de la princesse Aiko, 24 ans, la fille unique de Naruhito et de son épouse, l'impératrice Masako. Aiko, un jour impératrice, les Japonais en rêvent, mais la majorité au pouvoir s'y refuse.
34: Et alors comment son père, hein, l'empereur Naruhito, vit-il une telle situation ? Est-ce qu'on a une petite idée de ce qu'il pense ?
1: Alors, il est dans une position délicate car son statut lui interdit tout propos de nature institutionnelle. Pour autant, dernièrement, Naruhito a publiquement dit son espoir qu'une solution soit trouvée et qu'elle soit comprise par les Japonais. La presse y a vu un désaveu implicite de la classe politique. Et je vous cite ce que vient d'écrire le tabloïd Gendai. L'empereur est extrêmement préoccupé par la tournure que prend le débat, et même furieux de la perpétuation à venir de cette inégalité des genres sexiste en haut lieu. Poussé à bout, pour montrer sa colère, il pourrait même aller jusqu'à abdiquer. Fin de citation. Donc, pour résumer, la tension risque d'être vive entre le palais et le gouvernement ces prochaines semaines.
34: Voilà, merci Bernard Delatte, vous êtes notre correspondant à Tokyo. C'était notre revue de presse internationale. À demain.
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0: Bonjour Christophe.
5: Bonjour à tous.
0: Jeudi 16 juillet, ça chauffe ce matin dans les journaux.
5: Et ça brûle même. Qui sont les pyromanes, s'interroge le Parisien aujourd'hui en France, alors que les soldats du feu luttent toujours contre l'incendie de la forêt de Fontainebleau. Hier, deux jeunes hommes ont été mis en examen et placés en détention provisoire, dont un pompier volontaire. Et c'est ce dernier pédigré qui intéresse les journaux ce matin. Pourquoi passe-t-il à l'acte, se demande le Parisien aujourd'hui en France. La psychologue Majorie Sueur raconte que les pyromanes déclenchent des incendies par passion du feu. Ils y voient un spectacle jouissif, figurez-vous. Le feu, c'est leur chef-d'œuvre, décrypte-t-elle. Oui. Elle parle de pathologie que le pyromane traîne depuis l'enfance. Quant aux pompiers pyromanes, eh bien, la psychologue estime qu'ils éprouvent un sentiment de toute puissance. Ils ressentent beaucoup de plaisir à éteindre le feu. Ils ont besoin alors de reconnaissance. Heureusement, comme le dit le patron de la sécurité civile dans le même article, ces brebis galeuses au sein des 250 000 soldats du feu sont plutôt rares. Bruno Ménard, le secrétaire général du syndicat des sapeurs-pompiers, va plus loin ce matin dans la Dépêche du Midi. « Nous n'avons pas besoin de criminels dans nos rangs », clame-t-il haut et fort. Le jeune pompier volontaire incendiaire est passé à travers les mailles du filet lors de son recrutement parce qu'il est extrêmement difficile de repérer ce genre de profil, conclut-il.
0: Le Parisien aujourd'hui en France pose une autre question ce matin. Combien ça coûte ?
5: Cher, très cher même. Nous sommes déjà à 32 000 hectares partis en fumée sur l'ensemble du territoire et l'été ne fait encore que commencer. Une heure de vol, tiens, d'un Canadair coûte en moyenne 16 000 euros selon le quotidien. Pour un Dash, c'est 12 000 euros. L'indemnité horaire pour un pompier, pratiquement 14 euros. Budget total en 2025, plus de 6 milliards d'euros. Ne rigolez pas, c'est avec votre argent.
0: Alors pendant ce temps, Christophe, le journal L'Opinion se demande où sont les écologistes.
5: Notre maison brûle, comme l'avait dit Jacques Chirac en son temps. Le gouvernement parle d'un grand plan d'investissement dans la forêt française depuis hier. Mais le programme des écologistes pour la présidentielle apparaît plus rouge que vert. Programme écologiste, nouvelle calamité environnementale, titre L'Opinion ce matin. Du gauchisme néo-réactionnaire pur jus, estime le journal. Au programme, matraquage fiscal, taxe Zucman, nouvelle TVA verte, retour de l'ISF, semaine de 32 heures, congé climatique, SMIC à 2000 euros par mois, alors qu'il n'y a plus un radis dans les caisses. Plus rouge que vert, on vous dit, eh oui, la frugalité heureuse, par ici la bonne soupe, les écolos rasent gratis.
0: Alors quand je disais ça chauffe dans les journaux, Christophe, ça chauffe aussi à l'Assemblée nationale.
5: Débats enflammés jusqu'à l'adoption hier soir, définitive donc, de la loi sur l'euthanasie et le suicide assisté. Je vous conseille de lire ce matin l'édito épicé de Vincent Trémollet de Villers dans le Figaro, édito intitulé « L'arrogance et la conscience ». Que dit-il ? L'histoire retiendra qu'un pouvoir épuisé, qu'une assemblée de fortune, qu'un président plus impopulaire que jamais, qu'un premier ministre faible, le plus faible de la Ve République, ont conjugué cynisme, lâcheté et idéologie pour, au milieu de l'été, permettre à l'État d'administrer la mort. Où est le progrès ? S'interroge l'éditorialiste qui résume par ces mots le texte voté. Tuer, c'est soigner, un enfer, un cauchemar.
0: La mort dans l'âme, Christophe, après l'élimination des Bleus au Mondial, Didier Deschamps vit une fin de règne au goût inachevé, raconte le Figaro.
5: Oui, c'est une déception immense pour lui, raconte le journal. Effectivement, la déception est là, elle est forte, hein, déclare d'ailleurs le sélectionneur. Mais le Figaro essaie d'apaiser la plaie. Tout n'est pas à jeter. Un peu de nuance dans un monde qui en manque. Et de rappeler que Deschamps, secoué par la mort de sa mère il y a quelques jours à peine, a quand même réussi à amener les Bleus jusqu'à en demi-finale. Bientôt, il passera la main à Zinedine Zidane. On apprend que les réunions se multiplient en ce moment entre le futur sélectionneur et le patron de la Fédération française de foot. Selon certaines indiscrétions, il va y avoir un énorme coup de balai. Cela fait 14 ans que Deschamps est en place. Certains n'ont connu que lui. C'est un bouleversement que s'apprête à vivre la Fédération française de foot. Le cercle rapproché de Zizou, tout beau, tout neuf, va grand remplacer le staff actuel, balayer Deschamps et les siens et repartir d'une feuille blanche.
6: Allez.
0: Votre revue de presse, Christophe Bordet, on vous retrouve à 9h10. Les incendies toujours à la ligne de l'actualité, tandis qu'Emmanuel Macron est attendu sur place ce matin à Fontainebleau. Avant de retrouver l'édito politique de Judith Weintraub à 8h10, le journal permanent Théo Grévin.
4: Emmanuel Macron attendu en forêt de Fontainebleau ce matin où le combat se poursuit contre les flammes. Deux suspects ont été mis en examen et placés en détention provisoire hier soir, dont un pompier volontaire suspecté d'être à l'origine d'un des départs de feu. Un tournant majeur, la loi légalisant l'euthanasie et le suicide assisté définitivement adoptée à l'Assemblée. Promesse tenue, se réjouit le chef de l'État. L'Église de France déplore une rupture grave dans l'histoire de notre pays. Le détroit d'Ormuz restera fermé jusqu'à nouvel ordre, préviennent les gardiens de la Révolution. En pleine reprise des frappes américaines en Iran, conséquence, le pétrole repart à la hausse, tout comme les prix de l'essence en France. Le litre de gazole vient à nouveau de franchir la barre des 2 euros. Et puis le mondial de football, on connaît l'affiche de la finale. L'Espagne affrontera l'Argentine. Lionel Messi et ses coéquipiers ont renversé l'Angleterre 2 buts à 1 hier soir. Ils défendront leur titre dimanche.
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0: L'édito politique, tous les jours à 8h-10 avec le Figaro. Bonjour, Judith Weintraub.
7: Bonjour à tous.
0: Le poste très politique de défenseur des droits est à pourvoir et François-Noël Buffet, le candidat choisi par Emmanuel Macron, ne fait pas l'unanimité.
7: C'est peu de le dire. Claire Hédon, à laquelle il doit succéder, présidait ATD Quart Monde quand elle a été nommée à la tête de cette autorité indépendante. François-Noël Buffet, membre des Républicains, sénateur pendant plus de 20 ans, vient de la place Beauvau, où il était ministre chargé de la sécurité du quotidien. quotidien aux côtés de Bruno Retailleau, ministre de l'Intérieur. Pas vraiment le même profil et surtout pas du tout les mêmes idées. Claire Hédon a farouchement combattu la loi sur l'immigration de 2023. En matière de lutte contre la délinquance, elle a proposé d'expérimenter des zones sans contrôle d'identité en affirmant que ces contrôles ne servaient à rien dans 95% des cas avant de rétrograder devant le tollé. Elle n'a eu de cesse de dénoncer ce qu'elle a qualifié de glissement sécuritaire dans la gestion de l'islam en France. Elle a même fois parler de stigmatisation des musulmans, dont les femmes voilées seraient les premières victimes.
0: Bon, et le CV de François-Noël Buffet ?
7: Eh bien, il a participé à l'élaboration de tous les textes relatifs à l'immigration adoptés depuis le début du premier quinquennat d'Emmanuel Macron. Il s'est battu, même si c'était souvent en vain, pour aller beaucoup plus loin en matière de restriction de l'AME, par exemple, vous savez, l'aide médicale gratuite pour les étrangers. La loi contre le séparatisme est largement inspirée de son rapport sur l'entrisme islamiste. Pour couronner le tout, il a manifesté contre le mariage homosexuel et s'est abstenu lors du vote pour l'inscription du droit à l'avortement dans la Constitution.
0: Oui, d'où l'accueil hostile, effectivement, de la gauche, hein, Judith, lors de son audition hier à l'Assemblée nationale.
7: Oui, mais en fait, les hostilités avaient commencé avant. Quand Emmanuel Macron a choisi François-Noël Buffet, un collectif d'associations a lancé une pétition pour demander au président de trouver un autre candidat. Parmi elles, il y avait Amnesty International, France Terre d'Asile, SOS Racisme, Médecins du Monde et le syndicat de la magistrature, celui du mur des cons. En commission, l'insoumise Gabrielle Catala s'est étonnée que les plus de 100 000 signatures recueillies par cette pétition n'aient pas conduit François-Noël Buffet à renoncer de lui-même au poste. Andy Carbrat, vous savez le député insoumis qui avait été pris achetant de la drogue à un mineur son indemnité parlementaire, a reproché à François-Noël Buffet, je cite, ses votes racistes et homophobes au Sénat. Sa camarade de LFI, Danielle Obono, a renfoncé le clou en assurant qu'il y avait une doctrine du défenseur des droits incompatible avec les votes en question. Et d'ailleurs, sur ce point, elle n'a pas entièrement tort.
0: Doctrine, alors de quelle doctrine parle-t-elle ?
7: La loi instituant le défenseur des droits ne dit pas qu'il doit aider un délinquant à se soustraire à la justice, un migrant en situation irrégulière à rester en France, ou un adepte de la charia à enfreindre la laïcité. Mais dans les faits, tous les défenseurs des droits se sont comportés comme si c'était leur mission. La conversion la plus spectaculaire a été celle de Jacques Toubon. Quand il a été nommé en 2014, les ONG se sont insurgées. C'était un ancien ministre RPR, il avait voté contre l'abolition de la peine de mort et la dépénalisation de l'homosexualité. Enfin, rien n'allait. À la fin de son mandat, toute la France insoumise chantait ses louanges. Il parlait racisme systémique et décolonisation et dénonçait une surenchère sécuritaire avec une ardeur qui n'avait rien à envier à celle de Jean-Luc Mélenchon.
0: Alors ça veut dire, Judith, vous pensez que François-Noël Buffet, lui aussi, peut se transformer ?
7: C'est ce que ses opposants exigent. Hier, le député socialiste Hervé Solignac lui a demandé de prouver sa capacité à renoncer à ses convictions pour adhérer à d'autres. Rien que ça. Il a répondu que sa seule boussole serait le droit, mais qu'il ne se renierait pas. On verra l'épreuve de la fonction, puisque même si la gauche est vent debout, sa nomination mardi prochain, après son audition au Sénat, est quasi certaine.
0: Judith Weintraub, merci. À demain,
7: à
0: Judith.
7: Demain.
0: La une du Figaro ce jeudi matin, entre les feux, la sécheresse, les canicules, l'été de tous les dangers. Dans un quart d'heure maintenant, l'invité de la grande interview Europe 1 CNews, Jean-Didier Berger, ministre délégué auprès du ministre de l'Intérieur face à Pierre de Villeneau. Dans un instant, le journal La Météo et le Saint du Jour. À tout de suite sur Europe 1.
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0: Bientôt 8h sur Europe 1, nous sommes le jeudi 16 juillet, bienvenue, nous fêtons les Carmènes et les Carmels. Le saint du jour, Sainte Marie-Madeleine Postel, elle s'est éteinte le 16 juillet 1846, après avoir fondé la Congrégation des Sœurs des Écoles Chrétiennes de la Miséricorde. Elle est présente aujourd'hui dans 10 pays du monde entier. Le temps pour ce jeudi, Marilyn, des vigilances canicules toujours, oui, mais ça y est, enfin les températures vont baisser.
2: Oui, avec les orages, on va redescendre le thermomètre. Alors déjà ce jeudi, la vigilance canicule concerne encore 43 départements en orange et 52 en jaune. Bonne nouvelle en revanche pour 7 départements qui passent au vert, de la Seine-Maritime au Finistère. Mais il y a 15 départements en vigilance orange orage. Donc la journée débute sous un ciel déjà agité avec quelques orages possibles du nord-ouest aux Charentes ainsi qu'entre les Pyrénées et le midi toulousain. Et cet après-midi, la situation devient plus préoccupante. Ces phénomènes pourraient être particulièrement intenses, jusqu'à 50 mm de pluie en quelques heures, de la grêle et des rafales pouvant atteindre 100 km. Vendredi restera aussi orageux sur les régions centrales et le Grand Est, et un week-end plus calme et plus respirable avec 26 à 27 degrés au nord et autour de 32 au sud. Pour les maximales, aujourd'hui on aura 24 à Dunkerque, 33 degrés dans la capitale, 34 à Troyes, 35 à Brive, 38 à Cahors et 39 à Albi. On file à la plage maintenant. Au nord, des orages concernent la façade ouest. La mer affiche 16 à 22 degrés. Entre Cherbourg et Dieppe, comptez 16 à 20 degrés sous un ciel voilé. Tandis que Boulogne-sur-Mer et Dunkerque, le soleil domine avec une eau entre 18 et 22 degrés. Sur la façade atlantique, la

0: dans la société française par la puissance publique la possibilité d'administrer la mort.
1: La colère de Dominique Reynier, vous l'avez entendu ce matin sur Europe 1, au lendemain de l'adoption à une très courte majorité de la loi sur la fin de vie. Elle garantit un droit à l'aide à mourir, elle légalise l'euthanasie. Le Conseil constitutionnel a été saisi, ce qui suspend pour l'instant son application. Un pompier en chef nommé Emmanuel Macron, le président de la République, se rend ce matin à Fontainebleau, alors que l'incendie qui a ravagé 2000 hectares de forêt est fixé sur place. On ne comprend toujours pas le geste du pompier pyromane de 18 ans, mis en examen et placé hier en détention provisoire. Opération remobilisation pour les Bleus après cette défaite cinglante en demi-finale face à l'Espagne. Les hommes de Didier Deschamps vont jouer samedi la petite finale face à l'Angleterre. Les Britanniques qui ont chuté hier soir dans les toutes dernières minutes de match face à l'Argentine dans l'autre demi-finale. Et puis l'invité européen CNews, la grande interview, Pierre de Villeneuve, bonjour.
2: Bonjour Alexandre. Avec beaucoup de sujets pour le ministre délégué au ministre de l'Intérieur, la loi sur la fin de vie, la loi Riposte, les nouvelles sur le front des incendies, notamment à Fontainebleau avec la visite d'Emmanuel Macron, et puis aussi cette tentative de rapport sur la désinformation. Rapport des sénateurs, réponse de Jean-Didier Berger dans quelques minutes.
1: Pierre, à tout à l'heure.
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1: Le journal de 8h sur Europe 1. Rudy Saada, bonjour Rudy.
4: Bonjour Alexandre, bonjour à tous. Ce sont des riverains sonnés qui ce matin regagnent peu à peu leurs habitations au milieu des cendres encore fumantes d'une partie de la forêt de Fontainebleau. Alors que le feu est enfin fixé, la sidération est toujours là, mais elle laisse peu à peu place à la colère. Et pour cause, parmi les deux jeunes hommes de 18 ans mis en examen et écroués pour avoir provoqué l'incendie, on trouve un pompier volontaire et il a avoué sciemment avoir provoqué l'incendie avant de se rétracté. Sur place, on n'arrive pas à expliquer son geste. Le reportage européen, Alexis Bourdon.
5: Après deux jours passés loin de chez lui pour échapper à l'incendie, Francisco regagne enfin sa maison. Le sexagénaire tente de retrouver son quotidien et s'occupe en faisant des travaux sur son portail. Mais depuis l'arrestation des deux suspects, la colère ne retombe pas.
6: C'est très honteux, ça détruit la faune, la fleur, puis des pompiers qui risquent leur vie quand même.
5: Le natif d'Arbonne-la-Forêt craint de revivre un jour le même scénario.
6: Je croise les doigts, mais j'ai bien peur que ça recommence. J'ai peur que ça donne des idées à d'autres personnes de le faire.
5: À quelques kilomètres de là, à Fontainebleau, là où est engagé le pompier pyromane présumé, c'est la sidération pour Anne Solange.
7: Être pompier et aller mettre le feu, il faut être très malade dans sa tête. Je ne comprends pas du tout. Je pense qu'il faut être fou pour faire ça.
5: Sentiment partagé par Tim, juste en face du château, cet amoureux de la forêt redoute l'ampleur des dégâts.
8: Je la connais vraiment comme ma poche. Et me dire maintenant que cette forêt va changer, je ne vais plus la reconnaître forcément. Et que surtout que c'est volontaire ces incendies. On ne comprend pas comment c'est possible. C'est dramatique.
5: Tous ces habitants espèrent désormais que la pluie tombe rapidement sur la forêt de Fontainebleau pour venir en aide aux pompiers.
4: Le reportage européen d'Alexis Bourdon.
1: Plus inquiétant encore, Rudy, on craint un effet de contagion après l'incendie de Fontainebleau.
4: Oui, aussi invraisemblable que cela puisse paraître, eh bien ce drame semble inspirer les pyromanes. Antoine Bienvaux, les cas de départ de feu volontaire se sont multipliés ces derniers jours.
9: Oui, il y a par exemple cet homme de 19 ans interpellé mardi à Chelles, en Seine-et-Marne, alors qu'il tentait de mettre le feu à des feuilles d'arbres dans un champ à l'aide de deux briquets. La veille, les gendarmes ont arrêté dans le même département deux adolescents, cette fois âgés de 14 et 15 ans, qui ont reconnu avoir incendié 150 mètres carrés de végétation. Des passages à l'acte volontaires qui se multiplient et qui peuvent être liés à plusieurs facteurs, selon Laurent Layet, psychiatre et expert judiciaire.
10: La base, c'est une fascination pour le feu, mais ça se combine à d'autres facteurs, notamment un niveau d'impulsivité qui peut être assez développé. C'est des gens aussi qui ont des difficultés à gérer certains états internes, la frustration, les déconvenues du quotidien, cet état de tension interne, comme ils ont du mal à le réfléchir, ils vont essayer de l'évacuer par l'agir.
9: Mardi soir, un autre suspect a été interpellé à proximité de la forêt de Fontainebleau sur un parking interdit au public en possession d'un briquet et de boulettes de papier journal. Soupçonné de préparer un nouveau départ de feu dans le massif déjà rongé par les flammes, il a été placé en garde à vue pour tentative de destruction par incendie.
4: Antoine Bienvaux, alors que les températures baissent progressivement, place aux orages, 15 départements entre l'Indre, le Cher et le sud de l'Alsace ont été placés en vigilance orange orage par Météo France. Et cela ne serait qu'une goutte d'eau dans un contexte de sécheresse. Députés et sénateurs se réunissent ce matin pour tenter de se mettre d'accord sur le projet de loi d'urgence agricole porté par le sénateur Laurent Duplon. Un texte dont l'ambition est d'alléger les contraintes qui pèsent sur les agriculteurs, mais qui rencontre une forte opposition de la gauche et des écologistes, notamment sur les questions liées à l'eau et à l'autorisation d'utiliser certains pesticides comme l'acétamipride.

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1: À la une également, le droit de donner la mort est désormais inscrit dans la loi.
2: Le texte sur l'aide à mourir définitivement adopté par l'Assemblée hier après des années de débats et plusieurs allers-retours entre Sénat et Assemblée. Le recours encadré à l'euthanasie est désormais légalisé. Sur Europe 1 ce matin, le politologue Dominique Reynier a souligné le peu de consensus autour du texte adopté à une courte majorité, 291 voix pour, 241 contre, 29 abstentions.
3: 50,4% des députés ont formellement dit oui à cette loi, qui est pourtant une loi de radicalité. Et ça, on ne peut pas le contester. C'est une loi qui vous permettra d'être euthanasié, parce qu'on dit aide à mourir. Je récuse le terme. On vous fait mourir. Aide à mourir, non. Ça, ce sont les soins palliatifs. Là, on va administrer une substance létale, une substance mortelle. On réintroduit dans la société française, par la puissance publique, la possibilité d'administrer la mort. C'est un changement de régime politique, c'est un changement de régime social. Et je rappelle que l'euthanasie sera remboursée par la sécurité sociale. Je ne vois pas d'autre définition du soin que ce qui est remboursé par la sécurité sociale. Donc c'est bien, on est en train de passer à une société qui admet que d'euthanasier, c'est un soin.
2: Dominique Reynier, à votre micro, Alexandre Lemaire, ce matin sur Europe 1. Notez que le texte est désormais suspendu à la décision des sages. Le Conseil constitutionnel a été saisi à plusieurs reprises et devra se prononcer.
1: Un autre dossier délicat qui attend le gouvernement, celui du prochain budget.
2: Oui, il faudra se serrer la ceinture. Un rapport explosif demandé par Bercy préconise une année blanche. Barthélémy Philippe, il était demandé à 4 économistes de mesurer les conséquences de l'évolution spontanée de la dépense publique sans économies budgétaires ni nouveaux investissements dans les prochains projets de loi de finances.
4: Oui, même sans intervention de l'État, les dépenses augmentent naturellement. À politique inchangée, celles qui concernent les retraites bondiront de 47 milliards d'euros d'ici 2030, 40 milliards d'euros supplémentaires pour la santé et 46 milliards d'euros pour la charge des intérêts de la dette. Dans cette hypothèse, la France achèverait la décennie avec un déficit public flirtant avec les 7% du PIB contre 5,1% actuellement. La dette publique poursuivrait sa course incontrôlable pour atteindre 130% du PIB en 2030. Autant d'éléments qui placeraient un peu plus la France à la merci des marchés financiers, s'alarment les experts. Face à ces perspectives vertigineuses, les experts appellent le gouvernement à activer tous les leviers possibles en priorisant la baisse de la dépense publique qui pèse plus de 46% du PIB. Il faut dire que la marche est gigantesque pour faire passer le déficit public sous les 3% du PIB, condition inévitable pour stabiliser la dette publique. Il faudra économiser 126 milliards d'euros d'ici la fin du prochain quinquennat.
2: Barthélémy Philippe du service économie d'Europe 1.
1: À 8h08 sur Europe 1, la Coupe du Monde de foot avec une fois de plus, Rudy, une équipe d'Argentine renversante.
2: Ah, il fallait avoir le cœur bien accroché hier pour les supporters argentins. Les coéquipiers de Lionel Messi ont arraché leur billet pour la finale au bout du temps additionnel, 2-1 contre l'Angleterre. L'Albicéleste disputera donc une deuxième finale consécutive après le sacre de 2022. Les Anglais, eux, affronteront donc la France. Samedi, ça sera à Miami à 23h avec en jeu la troisième place du tournoi. Cyril de la Morinerie, après leur demi-finale perdue, les Bleus vont tenter de se remobiliser pour la dernière de Didier Deschamps sur le banc tricolore.
5: Oui, les Bleus sont rentrés tête basse au camp de base à Boston. Les Français ont encore du mal à digérer ce terrible échec face à l'Espagne, mais pas de vacances tout de suite. Il reste une troisième place à décrocher, un match symbolique. Le défi pour Didier Deschamps, remobiliser son groupe, rien d'évident, confirme le consultant d'Europe 1, Alain Giresse.
6: C'est une finale entre deux équipes qui ont perdu, qui sortent de là un peu traumatisées par la façon dont ils ont été éliminés en demi-finale. Et c'est pas facile dans cet espace, ces 3-4 jours qu'il y a pour se préparer, de relancer les joueurs.
5: Alain Giresse sait de quoi il parle. Après la défaite des Bleus de Michel Platini face à l'Allemagne en demi-finale, la France était inclinée face à la Pologne, terminant quatrième de la Coupe du Monde. Didier Deschamps pourrait s'inspirer de son prédécesseur et aligner une équipe de France bis.
6: Nous, en 82, Michel Hidalgo avait préféré faire jouer tous ceux qui n'avaient pas joué la demi-finale parce qu'il avait vu qu'on était dans un tel état moral qu'on aurait été incapable d'avoir une attitude tout à fait cohérente dans un match.
5: Brice Samba, Lucas Hernandez, N'Golo Kanté, aucune minute jouée dans ce mondial pourrait avoir leur chance. Les Bleus tenteront d'offrir à Didier Deschamps une sortie réussie avec une victoire à Miami.
2: Cyril de la Morinerie.
1: Merci Rudy Saada. 8h10, bienvenue dans un instant. La grande interview Europe 1 CNews. Pierre Devineau reçoit Jean-Didier Berger, ministre délégué auprès du ministre de l'Intérieur. A tout de suite.
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20: Et en effet, l'invité de la grande interview sur CNews et sur Europe 1, c'est Jean-Didier Berger. Bonjour.
21: Bonjour à tous.
20: Vous êtes ministre délégué auprès du ministre de l'Intérieur. Nous avons tous vécu un 14 juillet très festif avec un défilé militaire absolument génial, avec toutes les forces armées qu'on a pu voir. Et pourtant, alors qu'on s'attendait à avoir une belle fête en communion avec toute la nation, le communiqué du ministère de l'Intérieur est tombé. Vous parlez d'une, comment dirais-je, soirée du 13 au 15, notamment, sur plusieurs jours, sans incident majeur. Il y a quand même 533 interpellations, 403 gardes à vue, 327 usages d'artifices contre des policiers, 183 villes marquées. On ne peut pas donc faire une fête du 14 juillet tranquillement en France, aujourd'hui, sans violence ?
21: Mais on ne s'habitue pas à ces violences, on ne s'habituera jamais à ce que des policiers soient abîmés dans leur fonction, à ce que des villes soient l'objet de ce type d'incivilité. Mais ce que je constate, c'est que grâce aux moyens que nous avons mis en place, nous avons pu contenir ce type de phénomène, faire en sorte qu'ils soient moins nombreux, heureusement, que l'année passée. Je dirais deux fois moins nombreux, c'est ce que nous avons constaté dès la nuit du 13 au 14 juillet. Et puis, ce que je constate aussi, c'est que beaucoup de ces incivilités font l'objet de la loi Riposte qui vient d'être adoptée à l'Assemblée nationale. Je pense en particulier aux tirs de mortier qui sont par centaines constatés dans ce type de moments, qui sont des prétextes. C'est pas parce que c'est la fête nationale ou parce que c'est un match de foot, parce que on peut avoir ce type d'incident le 31 décembre en plein hiver. Donc ces prétextes et les outils qui sont utilisés pour, je dirais, pourrir un peu la vie de nos compatriotes, nous y luttons contre pied à pied, et notamment dans cette loi qui vient d'être adoptée.
20: Pour qu'un jour, on puisse faire la fête tranquillement en France, sans violence ?
21: Oui, je crois que c'est le cas dans l'essentiel des communes de France, mais il faut que ça puisse être le cas absolument partout. J'ai vu que dans ma commune de Clamart, les choses se sont parfaitement bien déroulées.
20: 183 villes touchées par ces incidents.
21: Oui, bien sûr, mais ça veut dire aussi sur les 35 000 communes de France, une immense majorité de
20: vous
21: villes.
20: Vous serez d'accord pour dire que c'est 183 villes de trop.
21: Absolument, toujours un phénomène est toujours un phénomène de trop, mais je pense qu'il faut aider nos compatriotes à prendre un maximum de hauteur, à dézoomer pour comprendre la réalité. Autant on ne s'habitue jamais au moindre fait, autant il faut aussi avoir le courage de le dire. Quand des dispositifs fonctionnent, quand grâce au travail, au courage et à l'abnégation des forces de police, des forces de l'ordre et de secours, on arrive à obtenir de bons résultats comme ceux que nous avons obtenus ces derniers jours, il faut aussi le mettre à l'heure active. Et c'est ce que je viens faire aussi ce matin.
0: Jean-Didier Berger, vous connaissez le slogan de CNews, vive la liberté d'expression. Vous êtes pour la liberté d'expression?
21: Je suis comme tous les gens de droite pour la liberté d'expression.
0: Tous les gens de droite, à l'exception peut-être de certains sénateurs qui veulent lutter contre la désinformation au travers d'un rapport sur les zones grises de l'information. Ils préconisent la création d'un observatoire indépendant de la désinformation, un renforcement des pouvoirs de l'ARCOM. C'est quoi? C'est un ministère de la vérité?
21: J'ai vu la polémique autour de ce rapport. Je vois d'ailleurs que la polémique, elle est surtout sur les termes d'ingérence intérieure, des termes qui ne sont pas a priori dans le rapport, mais j'aurai l'occasion de certainement...
0: C'est intéressant d'avoir justement le point de vue de l'intérieur là-dessus. Est-ce que vous avez, vous, des signes d'ingérence intérieure sur des plateformes?
21: Vous savez, les questions de fausses informations, CNews est pour la liberté d'expression, mais je suis sûr que CNews est aussi pour la lutte contre la désinformation, parce que c'est ce qui fait la qualité de journaliste. C'est pour ça qu'il y a des cartes de presse, pour ça que certaines personnes sont habilitées à divulguer de l'information, et d'autres, lorsqu'elles donnent leur opinion, ça doit être considéré uniquement comme une opinion. Donc la liberté d'expression, elle est garantie par la Constitution, et chacun d'entre nous y est très attaché, mais chacun d'entre nous est aussi attaché, en fait, de pouvoir discerner le vrai du faux. J'observe que le Parlement est dans son rôle, et le Parlement, il est là pour contrôler le gouvernement, donc c'est pas moi qui vais pointer du doigt le Parlement, mais simplement, j'observe que c'est un rapport, ça n'est pas un projet de loi ou une proposition.
0: Pas encore, pas encore. Ça commence toujours par un rapport.
21: Vous savez, c'est un peu vieux comme le monde. Il y a déjà des lois pour protéger contre la divulgation de fausses nouvelles.
0: La loi de 1881, qui existe déjà.
21: Absolument. Il y a des lois pour nous protéger contre le négationnisme, le révisionnisme. Donc, qu'on soit obligés tous, les uns et les autres, de constater qu'avec l'intelligence artificielle, avec le développement des réseaux sociaux, il peut y avoir, non pas simplement des divulgations de fausses nouvelles, mais une sorte d'accélération, une sorte de, je dirais, d'industrialisation de la fausse nouvelle. Chacun d'entre nous le constate bien en regardant simplement...
0: Donc vous diriez que ce rapport n'est pas nécessaire? Vous diriez que ce rapport a mal choisi les mots parce que la polémique est arrivée tout de suite? Votre collègue David Lisnard dit que c'est orwellien, il dit que la liberté d'expression est la condition de la démocratie, ce qu'il a dit sur CNews hier soir. Vous êtes d'accord avec lui?
21: Non, je ne suis pas d'accord avec ceux qui... essayer de mettre de l'huile sur le feu sur la base d'un rapport.
0: C'est mettre de l'huile sur le feu de dire que la liberté d'expression est importante?
21: C'est que, non, pas du tout. La liberté d'expression est importante, mais il faut regarder vraiment ce rapport pour ce qu'il est. Je crois que d'ailleurs Agnès Evren, qui est l'une des co-rapporteurs, a eu l'occasion de faire un communiqué de presse pour bien préciser les choses. Et donc,
0: Et si on fait un communiqué de presse, c'est que ça n'était pas clair?
21: En tout cas, ce que je crois, c'est qu'on est dans un monde où il y a beaucoup de polémiques, parfois des polémiques qui ne sont pas toujours utiles. Je crois qu'il faut que le Parlement continue à être dans son rôle. Son rôle, c'est de réfléchir, puis éventuellement de voter. Et donc,
0: ça n'est pas une tentative de réguler la campagne présidentielle?
21: Non, je ne crois pas. Je crois qu'il faut... Enfin, il y a eu des ingérences numériques étrangères, et ça, je pense que ça fait... quand même un assez large consensus pour dire qu'il ne faut pas que des puissances étrangères puissent décider de ce qui se passe dans une démocratie, et en particulier dans notre pays. Mais je pense que tout le monde est aussi attaché au fait qu'il faut qu'il y ait un équilibre entre la liberté d'expression et la lutte contre les fausses nouvelles. Ça ne date pas d'hier, et il faut qu'aujourd'hui, ces dispositions puissent s'adapter à la réalité de ce qu'est l'intelligence artificielle et ce que sont les réseaux sociaux, et qui peuvent être instrumentalisés pour de mauvaises fins.
0: Jean-Didier Berger, ministre délégué auprès du ministre de l'Intérieur, 950 pompiers mobilisés encore contre le feu de forêt à Fontainebleau. Emmanuel Macron se rend sur place ce matin. L'autoroute A6 est toujours fermée encore ce matin. A-t-on de l'espoir, Jean-Didier Berger, avec les informations que vous avez au ministère de l'Intérieur, de voir ce feu éteint dans les prochaines heures, ou est-ce que ça va durer encore plusieurs jours?
21: Je pense que ça va durer encore plusieurs jours, mais ce n'est pas quelque chose d'anormal. Ce qui était important, c'est de parvenir, comme l'ont fait les pompiers, à fixer le feu, c'est-à-dire d'arrêter sa progression. Mais fixer un feu, ça ne veut pas dire l'avoir éteint. Et on se souvient qu'il y a eu déjà en forêt de Fontainebleau par le passé, il y a plusieurs décennies, un incendie qui a mis plusieurs jours, même plusieurs semaines, à être totalement éteint. Et c'est pour ça qu'il faut, je dirais, rappeler à tous la nécessité de la plus grande prudence dans les pratiques. Et parce qu'on voit bien que des pratiques accidentelles peuvent conduire à de grands drames, même si, évidemment, les enquêtes sont toujours en cours et que les actes intentionnels ne sont pas
0: écrits loin de là. C'est-à-dire qu'il y a un pompier volontaire de 18 ans qui est revenu depuis sur ses aveux, il est mis en examen. Quels que soient les coupables, est-ce qu'ils seront punis sévèrement?
21: Je crois qu'il faut que nos compatriotes aient bien conscience de la sévérité de la loi en matière d'incendie. Je rappelle que ça peut...
0: Il y a une loi, mais après, il y a l'applicabilité des lois, vous le savez.
21: Bien sûr, mais en tout cas, la loi telle que le législateur l'a conçue dans sa grande sagesse est quand même particulièrement forte et sévère, puisqu'on peut aller même jusqu'à la perpétuité dès lors qu'il y a un décès lié à cet acte criminel. Donc, voilà, la loi, elle est là, elle est sévère. Les Français ne le savent pas toujours, mais elle est bien là.
0: Un aspect pratique en ces vacances d'été, l'autoroute A6, je le disais, est encore fermée. Emmanuel Macron se rend... Certains médias disent qu'il se rend notamment pour rouvrir l'autoroute A6. Est-ce que vous avez des informations là-dessus?
21: Non, mais je crois que surtout ce qu'il faut retenir, et je crois que le président de la République, il va se rendre sur place surtout pour saluer l'excellent travail de nos pompiers et des forces de sécurité intérieure aussi qui sont très impliquées, qui sont là avant pour prévenir ces phénomènes, qui sont là pendant pour gérer les évacuations et puis faire les premières constatations, et puis après pour aller dans le sens de l'élucidation.
0: Une communion générale des habitants aussi, des agriculteurs qui eux-mêmes ont voulu sauver leur forêt.
21: Absolument, des agriculteurs qui se sont mobilisés, des chefs d'entreprise qui ont aussi libéré et rendu disponible un certain nombre de volontaires sapeurs-pompiers. Donc c'est, je pense, tous les Français qui voient bien l'importance d'être solidaire face à ce type de situation.
0: Hier, les députés ont adopté la loi sur la fin de vie, 291 pour, 241 contre. Chacun a voté en son âme et conscience. Certains parlent de rupture anthropologique. Et vous ?
21: Au-delà de ma position personnelle, puisque j'étais parlementaire avant de devenir ministre, et chacun peut consulter ma position, ce que je constate, c'est qu'il y a eu énormément de débats depuis plusieurs années maintenant, avec beaucoup de lectures, beaucoup de votes dans les deux assemblées, et puis désormais un processus démocratique qui va continuer son chemin avec la saisie par le Premier ministre du Conseil constitutionnel pour vérifier que toutes les mesures qui ont été prises sont
0: les
21: bien
0: conformes.
21: Oui, que toutes les mesures qui ont été prises sont bien conformes à la Constitution et à nos valeurs, tout simplement.
0: Mais vous comprenez cette saisine du Conseil constitutionnel par le Premier ministre, alors que Emmanuel Macron s'est limité à saluer cet engagement tenu? C'était une promesse de campagne. Est-ce qu'il n'y a pas un cafouillage au sein de l'exécutif?
21: Non, pas du tout. Je pense que chacun est absolument dans son rôle.
0: Chacun, y compris au sein de l'exécutif, il peut y avoir deux positions différentes.
21: C'était un engagement fort du oui. président de la République. Le Premier ministre, qui est là aussi et qui a ce pouvoir de saisie du juge constitutionnel, utilise ce pouvoir qui lui est conféré par la Constitution pour vérifier que ce soit sur les délais, que ce soit sur la vulnérabilité des personnes, que ce soit sur la nature des établissements qui vont être tenus d'appliquer aussi cette loi, que chacun dispose bien des garanties constitutionnelles nécessaires pour que tout soit respecté.
0: Est-ce que c'est un argument économique, comme certains le soulèvent? Certains disent il s'agit de faire du tri entre les pauvres qui sont un fardeau pour leur famille et les riches qui peuvent payer très cher des soins palliatifs.
21: Moi, à ce stade, je ne suis pas là pour...
0: Mais vous-même, vous étiez député, vous l'avez dit. Est-ce que vous auriez voté cette loi?
21: Aujourd'hui, je ne suis plus député, je suis ministre...
0: Mais est-ce que vous auriez voté cette loi aujourd'hui?
21: Je suis là, non pas pour commenter, pour juger ce qu'a voté le Parlement.
0: Je vous pose une question simple, Jean-Didier Berger. Est-ce que vous auriez voté la loi?
21: Vous le savez, moi, j'ai voté contre cette loi lorsque j'étais député. Mais aujourd'hui, ça n'est pas mon avis.
0: Merci de le rappeler aux auditeurs et téléspectateurs.
21: Bien sûr, non, mais moi, je suis très clair avec ce que j'ai porté. Mais aujourd'hui, je suis dans un rôle différent. C'est le Parlement qui est là pour contrôler le gouvernement. Mais le Premier ministre, je dirais, saisit le Conseil constitutionnel. Et je suis sûr que lui aussi, dans sa grande sagesse, le Conseil constitutionnel saura dire si toutes les garanties sont réunies ou pas, et si, par extraordinaire, elles n'étaient pas réunies, de prendre les mesures pour faire en sorte que ça le soit.
20: Beaucoup d'actualités à l'Assemblée nationale, puisque hier, on adoptait aussi le projet de loi Riposte dont vous venez de parler, avec la création de délits d'organisation de participation à une free party, un durcissement des sanctions contre les rodéos urbains, la création d'un délit pour usage détourné du protoxyde d'azote. On a parlé des violences lors du 14 juillet. Est-ce que c'est une baguette magique, cette loi Riposte ?
21: Non, je crois que c'est tout sauf une baguette magique. C'est un arsenal très précis de mesures qui viennent cibler tous les petits problèmes ou tous les gros problèmes qui parfois sont apparus assez récemment, comme le protoxyde d'azote, et qui pourrissent la vie de nos compatriotes. Ceux qui nous disaient finalement « on n'y comprend rien parce qu'il y a plein de choses à l'intérieur », mais qui croit aujourd'hui que justement une mesure magique peut régler tous les problèmes de sécurité de la France ? Plus personne. Tout le monde voit bien qu'il faut des mesures.
20: Alors,
21: qui soient
20: je reformule la question.
21: Adaptées.
20: Est-ce que ce sont des baguettes magiques et est-ce que c'est action-réaction ? C'est-à-dire que effectivement vous comptez sur cette loi pour ensuite compter sur la justice pour appliquer cette loi à juste titre.
21: En tout cas, je crois que le terme de magique n'est pas adapté. Ce sont des outils concrets sur les terres de mortiers pour venir sanctionner, pour pouvoir saisir les mortiers beaucoup plus facilement.
20: Et punir, sanctionner, punir.
21: Punir pour pouvoir fermer les commerces qui parfois sont complices, voire à l'origine d'un certain nombre de ces phénomènes. Sur le protoxyde d'azote, nous venons créer trois délits. Le délit de conduite sous emprise, le délit de transport de quantité irrégulière, le délit de consommation, pour faire en sorte qu'il n'y ait pas de trou dans la raquette, qu'il y ait un resserrement des mailles du filet. Alors, voilà, la sécurité, vous savez, c'est comme la propreté, c'est quelque chose.
20: C'est la sécurité de tous.
21: C'est la sécurité du
20: quotidien. Ça devrait être transpartisan.
21: La sécurité de tous. Et puis, ce sont aussi des moyens un peu plus technologiques apportés aux forces de sécurité intérieure, notamment les lecteurs automatisés de plaques d'immatriculation qu'on va pouvoir utiliser beaucoup plus, la vidéoprotection assistée pour faire en sorte qu'on puisse reconnaître les situations, notamment les départs de feu, notamment les mouvements de foule, les circulations à l'intérieur de périmètres protégés, les caméras piétons pour les agents de sécurité privée dont on parle peu mais qui sont très importants aussi pour la sécurité du quotidien de nos compatriotes, et puis des moyens pour les forces de sécurité intérieure un peu plus haut de spectre encore, avec un certain nombre de prolongations de cas de garde à vue, avec les techniques de renseignarisation, la communication des procureurs aux services de renseignement pour faire en sorte que les informations soient bien développées. Donc, des moyens extrêmement
20: concrets. À ce titre, qu'est-ce que vous répondez à Jean-Luc Mélenchon qui veut dissoudre la BRAVEM ?
21: Jean-Luc Mélenchon est toujours dans la provocation à l'égard des forces de l'ordre. Il est toujours opposé aux forces de l'ordre. Il est pour une forme de dissolution de la police, de désarmement de la police. Bon, on voit bien à qui s'adressent ces propos. Et je pense que l'essentiel de nos compatriotes voit bien qu'il y aurait un grand danger à désarmer nos policiers, à démanteler les forces de sécurité les plus opérationnelles. Et donc, il n'est pas question, évidemment, de céder à ce type de provocation.
20: La loi Riposte, c'est une chose, l'immigration en est une autre. Dernier exemple en date, il y a 48 heures, un OQTF s'est pointé à la piscine de Nantes, armé d'un couteau. Qu'est-ce qu'on fait concrètement contre les OQTF, Jean-Didier Berger ?
21: Bien, vous avez vu que la PPL Rodwell-Barnier a été adoptée et qu'elle nous permet de disposer d'outils juridiques supplémentaires, notamment pour cibler les OQTF les plus dangereux et avoir davantage de temps pour les renvoyer dans leur pays d'origine.
20: En attendant le visa consulaire qui permet ce renvoi.
21: Absolument, parce que c'est un travail de négociation pied à pied, bilatéral.
20: Il est là peut-être le nœud gordien, c'est le travail de négociation avec les pays.
21: Bien sûr, mais on le sait, ce sont des choses extrêmement difficiles à réaliser, mais j'observe que nous obtenons quand même de bons résultats.
20: Vous obtenez de bons résultats.
21: Les choses progressent. Et
20: vous avez des chiffres ?
21: Il faut le faire. Non, et je ne donnerai pas de chiffres pour une raison très simple, c'est que j'observe que la discrétion avec laquelle nous menons ce travail nous permet d'obtenir des résultats plus importants qu'auparavant. Et ce qui intéresse nos compatriotes, ce n'est pas la communication, ce sont les résultats.
20: C'est pour ça que vous avez fait demander au préfet d'enlever la banderole sur la mairie de Fréjus, où David Racheline disait « une OQTF non exécutée est un danger pour les Français, la ville de Fréjus demande à l'État d'agir vite ».
21: Je n'ai pas vu l'existence de cette banderole.
20: Suite à un meurtre le 27 juin dernier en bord de mer de Fréjus, c'est ce qui a conduit David Racheline à faire cette banderole.
21: Tous les Français ont à cœur que la loi soit respectée, et en particulier s'agissant de l'exécution des OQTF. Et le ministère de l'Intérieur, au premier rang de ceux qui souhaitent que ça soit bien appliqué. Et j'observe qu'avec cette loi Rodelotte qui maintenant va être devant le Conseil constitutionnel, nous avons un outil qui nous permet d'être plus efficace, passer de 90 jours à 210 jours dans un certain nombre de cas, ça va nous permettre d'éloigner plus.
20: Et encore une fois, vous l'avez dit, le problème, c'est la négociation avec les pays, mais nous y reviendrons.
21: S'il n'y avait qu'un problème, ça serait...
20: S'il n'y avait qu'un problème, ça serait plus simple.
21: Il y a beaucoup de problèmes à régler, et nous sommes là pour ça.
20: Est-ce que vous apportez, Jean-Didier Berger, votre soutien ce matin à Luc Adigne, qui est cible d'attaques racistes après le match contre l'Espagne? Je vous en cite quelques-unes, je vais éviter de citer les plus blessantes et surtout les plus scandaleuses et les plus familières. Je ne veux plus un blanc dans l'équipe de France. Éloignez ce blanc. On a mis un blanc pour faire plaisir aux Français.
21: Je les ai vus, ces attaques racistes.
20: Qu'est-ce qu'on fait dans ces cas-là?
21: Moi, je soutiens tous les joueurs de l'équipe de France qui sont victimes d'actes racistes. Je soutiens tous les Français qui sont victimes de discrimination. Et je sensibilise et j'alerte tous les Français sur le fait que chacun d'entre nous peut être victime de discrimination, de racisme, d'autres types de discrimination, les personnes qui sont en situation de handicap.
20: C'est un exemple de racisme anti-blanc, Jean-Didier Berger.
21: Bien sûr, mais c'est en fonction de la religion, en fonction de la couleur de peau.
20: Parce qu'il y a beaucoup de gens qui disent que ça n'existe pas, le racisme anti-blanc. Là, c'est un exemple.
21: Comme je viens de vous le dire, chacun d'entre nous, quelle que soit sa couleur de peau, quelle que soit sa religion, quelle que soit sa condition, peut être victime de discrimination. Et au ministère de l'Intérieur, au gouvernement de Sébastien Lecornu, nous luttons contre toutes les formes de discrimination.
20: Dans l'affaire Liana, on a vu le rappel de 70 000 dossiers plus 15 000 nouvelles plaintes. Ça prouve quand même qu'il y a des dossiers qui n'ont jamais été ouverts. 675 personnes ont été incarcérées depuis le début du mois de juin. On dit toujours qu'il n'y a pas de place dans les prisons, mais quand on veut, on peut.
21: Alors d'abord, j'observe que dans notre pays, le nombre de détenus n'a jamais été aussi important. Donc la sévérité de la justice, c'est quand même qu'elle est au rendez-vous. Deuxième observation, parmi les dossiers que le garde des Sceaux et le ministre de l'Intérieur ont demandé au nom du Premier ministre aux équipes de la police et de la justice de réexaminer, c'est des dossiers qui sont réexaminés. Ce n'est pas forcément des dossiers qui n'avaient pas été ouverts ou qui étaient sous un coude en train d'attendre d'être...
20: Là, on n'a rien attendu. On n'a rien attendu du tout. On a mis 675 personnes en prison alors qu'on nous répète tous les jours qu'il n'y a pas de place en prison.
21: Ça prouve que ce réexamen était utile et qu'il a permis de prioriser les individus les plus dangereux. Et là, le fait qu'il y ait eu ce réexamen, ça permet de sécuriser au maximum, et c'est ça qui est le plus important, les victimes ou les victimes potentielles. Et donc, je crois que ce travail qu'il faut saluer, qui a été fait en urgence par les équipes de la police et de la justice, il permet de sécuriser un maximum de nos compatriotes.
20: Merci beaucoup, Jean-Didier Berger, d'avoir été l'invité de CNews et d'Europe 1. Très bonne journée.
1: Merci Pierre de Villeneuve, merci Jean-Didier Berger. À suivre dans la prochaine demi-heure sur Europe 1. Dans un quart d'heure, la revue de presse de Christophe Bordet. Les incendies font toujours la une et toutes les questions sur ceux qui les provoquent. Dans 10 minutes maintenant, le Club Culture. Sébastien Bordenave vous emmène voir ce matin une exposition consacrée à Jean Dubuffet. Bon réveil sur Europe 1, il est 8h30.
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1: Toute l'actualité, Théo Grévin. Bonjour Théo.
12: Bonjour Alexandre, bonjour à tous. Les deux jeunes hommes soupçonnés d'avoir enflammé la forêt de Fontainebleau ont passé leur première nuit en prison après leur mise en examen hier soir. L'un des deux suspects, on le rappelle, est un pompier volontaire. Des soldats du feu toujours engagés 4 jours après le début de ce terrible incendie qui a parcouru plus de 2000 hectares et susceptible de reprendre à tout moment.
22: On s'affaire maintenant sur des opérations de noyage des différentes souches et des morceaux d'arbres qui continuent à brûler. Ce qu'on craint, nous, ici, à Fontainebleau, c'est la présence de tourbes. En fait, la tourbe, c'est quoi? C'est un agglomérat d'écorce d'arbres, de bruyères, d'épines de sapin, de pommes de pin qui se désagrègent, en fait, qui se dégradent, mais qui reste de la matière organique, donc un fort combustible qui peut être présent jusqu'à plus de 50 cm au niveau du sol et dans lequel le feu, finalement, va pouvoir s'installer et continuer à brûler plusieurs jours, voire plusieurs semaines après l'incendie.
12: Des pompiers mobilisés plusieurs jours, voire plusieurs semaine, prévient le commandant Paul-Édouard Laurent au micro Europe 1 d'Alexis Bourdon. Emmanuel Macron se rendra à leur chevet à Fontainebleau en fin de matinée. Le chef de l'État qui se réjouit d'une promesse tenue après l'adoption définitive de la loi légalisant l'euthanasie et le suicide assisté. C'était hier soir à l'Assemblée nationale. Déception en revanche chez les opposants. L'Église de France déplore une rupture grave dans l'histoire de notre pays et tous espèrent maintenant voir certaines dispositions supprimées par le Conseil constitutionnel. Arthur Delaborde.
4: Le vote est passé, pas la contestation. Les opposants misent désormais sur le Conseil constitutionnel, dans leur viseur notamment le délai de réflexion. Une fois sa demande d'aide à mourir acceptée, un patient pourra la confirmer seulement 2 jours plus tard. Le député RN Christophe Benz redoute des dérives.
5: Nous aurions dû faire plus, nous aurions pu faire mieux, mais pas nous résigner au suicide. Cette loi va arracher des vies humaines, des vies soignables, des vies sauvables, des personnes qui demandent la mort, et c'est légitime quand on a trop mal, mais avec des doutes et des troubles dans le consentement, dans la douleur.
4: Des opposants soutenus par une partie du corps médical, des associations et des représentants des cultes, l'Église de France déplore une rupture grave dans l'histoire de notre pays. Le député LR Philippe Juvin, chef des urgences de l'hôpital Georges Pompidou, espère que les sages protégeront mieux les personnes les plus vulnérables.
6: On va proposer la mort avant de proposer des soins. Moi, je préfère une société qui aide à vivre plutôt qu'une société qui aide à mourir.
4: Le Conseil constitutionnel a 1 mois pour se prononcer. D'ici là, la promulgation de la loi est suspendue.
2: Arthur Delaborde du service politique d'Europe 1. Près de 700 personnes incarcérées, 1 millier de dossiers identifiés comme prioritaires. Les chiffres révélés par Gérald Darmanin à l'issue du réexamen des 85 000 plaintes concernant des violences sexuelles sur mineurs. Travail considérable abattu dans le sillage de la mort de Liana le mois dernier. On apprend par ailleurs que le principal suspect dans la mort de la collégienne Jérôme Barella vient d'être mis en examen pour meurtre et viol sur mineur de moins de 15 ans. Il est le dernier à avoir été aperçu aux côtés de Liana, retrouvée le 4 juin dernier dans le Gers. Il encourt la prison à perpétuité.
1: À l'étranger, aucun signe d'accalmie entre l'Iran et les États-Unis après une semaine de frappes qui se sont poursuivies cette nuit.
2: Et conséquence, le détroit d'Ormuz est à nouveau verrouillé par l'Iran. Le blocus maritime américain lui a été rétabli. De quoi réduire les espoirs d'une poursuite des négociations pour un accord de cessez-le-feu durable. Wilfried de Villers, le protocole d'accord signé le mois dernier par Washington et Téhéran semble vaciller.
23: Oui, Téhéran l'affirme même sans détour par la voix de son négociateur en chef, Mohammad Khalibaf. Si l'Iran ne doit tirer aucun bénéfice de ce protocole d'accord, alors nous n'avons aucune raison de nous y conformer. Et les frappes des derniers jours éloignent encore un peu plus une possible issue diplomatique. Les gardiens de la révolution affirment que le détroit d'Ormuz restera fermé jusqu'à la fin de ce qu'ils décrivent comme des actes d'agression américains. Ces dernières heures, ils ont attaqué des cibles américaines en Jordanie, au Koweït et à Bahreïn. Washington a répondu par une série de frappes à l'objectif clair, réduire la capacité de nuisance de l'Iran dans le détroit en ciblant ses infrastructures militaires et maritimes. C'est ce qu'il s'est passé sur l'île de Grand Tounb, à l'entrée du détroit, où des sites de stockage de missiles de croisière et des systèmes de défense côtiers ont été détruits hier. En réimposant un blocus des ports iraniens, Donald Trump entend faire pression sur Téhéran, qui pour sa part veut le contrôle total du détroit et s'en prend aux navires commerciaux qui tentent d'esquiver l'unique route maritime autorisée par le régime.
2: Wilfried de Villers, et conséquence de ce blocus d'Ormuz, le pétrole repart à la hausse, tout comme les prix de l'essence en France. Le litre de gazole vient à nouveau de franchir la barre des 2 €. C'est une première depuis un mois.
1: Ce qui est une mauvaise nouvelle à l'heure des grands départs pour vous, automobilistes. Alors pensez-vous que le gouvernement doit encadrer le prix des carburants pendant les vacances? C'est la question du jour. Vous répondez dès à présent sur l'appli et le site Europe 1. À bientôt 9h-20, le mondial de foot. Théo, car nous connaissons ce matin l'affiche de la finale.
2: Oui, ça sera Espagne-Argentine. Les Argentins menaient 1-0 avant d'égaliser à la 85e minute grâce à une passe décisive de Léo Messi. Et puis à la 92e minute, là encore, ce n'est pas la main de Dieu qui a permis aux Argentins de prendre l'avantage, mais le pied gauche de Messi.
24: Et Messi, de cosa viene Messi, Valeria Messi, et Messi met en centre.
2: Décisive de Messi et le but de Lautaro Martinez. Victoire finale 2-1. La finale Espagne-Argentine dimanche soir. Et puis avant ça, la petite finale la troisième place. France-Angleterre, ça sera samedi soir à 23h.
1: Merci Théo Grévin. Le temps pour ce jeudi 16 juillet sur Europe 1, Marie-Line Hérault. La chaleur persiste encore un peu, mais les orages arrivent.
25: Oui, Alexandre, ce qui va faire diminuer les températures. On garde encore ce jeudi 43 départements en vigilance orange canicule et 52 en vigilance jaune. 7 chanceux passent au vert de la Seine-Maritime au Finistère, mais 15 départements arrivent en vigilance orange-orage. Alors le contraste entre la chaleur accumulée ces derniers jours et l'arrivée d'air plus frais favorisera justement des orages parfois très violents. Il pourra apporter 30 à 50 mm de pluie, de la grêle et des rafales de 80 à 100 km/h. Les températures restent élevées aujourd'hui, mais baisseront sensiblement après le passage de ces orages, avec par exemple 26 à Biarritz en maximale prévue vendredi. Pour les températures, ce matin, nous avons 19 à Rodez, 20 à La Rochelle et 22 à Paris. Et les maximales, 26 à Biarritz, 30 à Lille, 33 à Dijon et dans la capitale, 38 à Cahors et 39 à Albi. Et on part maintenant le long des plages. Au nord, attention aux orages sur l'ouest. L'eau varie de 16 à 22 degrés avec un ciel plus ensoleillé vers Boulogne-sur-Mer et Dunkerque. Sur l'Atlantique, la baignade se fait dans une eau comprise entre 20 degrés en Bretagne et 25 sur la côte basque. En Méditerranée, les orages concernent le Roussillon tandis que la côte d'Azur profite d'une mer à 28 degrés. Le vent d'ouest atteint 45 à 60 km/h. En Corse, pour finir, conditions idéales avec une mer calme, une eau à 28 degrés et un indice UV très fort de 8 à 9.
1: Merci Marilyn. Dans 5 minutes maintenant, la revue de presse de Christophe Bordet avec beaucoup de questions ce matin sur les ressorts psychologiques des pyromanes. Dans un instant, le Club Culture, Sébastien Bordenave, vous emmène voir une expo consacrée à Jean Dubuffet. A tout de suite sur Europe 1.
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1: Bienvenue si vous nous rejoignez sur Europe 1, 9h-20, le Club Culture. Bonjour Sébastien Bordenave.
28: Bonjour Alexandre, bonjour Marine, bonjour.
1: Alors, à tous. Ce matin Sébastien, vous nous vous emmenez voir une exposition à la Fondation Dubuffet, c'est à Paris. Et c'est une expo qui s'appelle Pulsion, Pulsion au pluriel. Hein.
28: Bah oui, c'est vrai que ça vole souvent en escadrille, hein, les pulsions. Là, il oui. est donc question de Jean, exactement. Il est donc question là de Jean Dubuffet, artiste pluridisciplinaire s'il en est. Il fut peintre, ce monsieur, sculpteur, architecte, poète, à chaque fois qu'il s'exprime artistiquement, eh bien, il n'a qu'une volonté, transgresser les normes, vaste programme. L'exposition Pulsion propose d'explorer la production de ses dernières années d'existence. Ça tombe bien, ça sera ses plus prolifiques. Entre 1974 et 1985, Dubuffet va réaliser plus de 1500 peintures et plus de 1000 dessins. C'est un quart de sa production, de la production de toute sa vie. L'artiste meurt le 12 mai 1985 à 83 ans et son tout dernier dessin date du 17 avril. C'est très émouvant car dans l'exposition, ben on le voit, ce dessin, un simple dessin au crayon de couleur, comme un ultime retour en enfance. Déborah Lehaut-Couette, directrice des collections de la Fondation Dubuffet et commissaire de l'exposition Pulsion, évoque les dernières années de Dubuffet.
29: Au cours des dernières années, Dubuffet, il ne va pas ressasser le passé. Il a vraiment une œuvre qui est tournée vers l'avenir. Il a la volonté de créer toujours quelque chose de nouveau, toujours à l'affût de nouvelles techniques, de nouveaux outils. Donc il va s'emparer dans les années 70 des stylos feutres, des stabilos. Il développe des stratégies, il fait preuve d'une invention et d'une créativité complètement débordante. C'est plutôt rare de la part d'un artiste de cet âge-là.
28: En janvier 1984, Le Figaro écrivait « Dubuffet, contestataire de 83 ans, se trouve dans les rangs des jeunes artistes ».
1: Alors Sébastien, qu'y a-t-il à voir exactement dans cette exposition Pulsion ? Quel genre d'œuvre ?
28: Eh bien, du figuratif et du non figuratif, nous voilà bien avancés. Des dessins faits avec des crayons, des feutres, des marqueurs. Jean Dubuffet, il a inventé l'art brut en 1945 quand même. Et la fondation Dubuffet est parfaite pour s'y replonger car toutes ses œuvres sont exposées côte à côte dans une répétition entêtante. Résultat, on est bousculé et ce qui pourrait être envisagé comme de simples dessins enfantins apparaissent juste dépouillés de tout académisme. Et c'est pour ça qu'elle a été créée par Dubuffet, la fondation Dubuffet, pour que ses œuvres ne soient pas éparpillées. Et ce qui est cocasse aussi, c'est que la dernière peinture de Dubuffet s'appelle Pulsion, elle donne son nom à l'expo.
1: Nous y
28: voici. Exactement, elle est exposée dans l'expo, on la voit, et c'est la seule peinture qui n'appartient pas à la fondation, c'est cocasse. La première exposition de Dubuffet, c'était en 1944. Il avait 43 ans, donc il a connu une reconnaissance très tardive.
1: Oui.
28: Avant, il gagnait surtout sa vie en étant négociant en vin. Ben voilà. C'est pourquoi je vous invite à vous enivrer de Pulsion à la fondation Dubuffet.
1: C'est bon pour la santé, il n'y a pas de problème.
28: Exactement.
1: Ça.
25: Avec modération.
28: Eh ben, je vous propose de terminer sur une citation de Dubuffet. Ceux à qui le monde n'apparaît pas à leur goût, je leur conseille de ne pas tâcher de changer le monde, mais de changer leur goût.
1: Voilà, l'exposition Dubuffet, Pulsion, donc, oui, à la Fondation Dubuffet à Paris. Merci,
28: à Paris.
1: Sébastien Bordenave. Bienvenue sur Europe 1, 9h15. 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
25: 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Il est 8h46, jeudi 16 juillet. Alexandre Lemaire.
1: Dans moins de 5 minutes, ça vous a énervé cette année. Laurent Tessier se rappelle les élections municipales quand des maires sortant battus au second tour ont été insultés. D'abord, le journal permanent Théo Grévin.
0: Emmanuel Macron attendu en forêt de Fontainebleau ce matin où le combat contre les flammes se poursuit. Deux jeunes hommes, dont un pompier volontaire, soupçonnés d'être à l'origine d'un des départs de feu, ont été mis en examen et placés en détention provisoire. Un tournant majeur, la loi légalisant l'euthanasie et le suicide assisté, définitivement adoptée à l'Assemblée. Promesse tenue, se réjouit le chef de l'État. L'Église de France déplore une rupture grave dans l'histoire de notre pays. Un mois après le meurtre de Liana, ces chiffres vertigineux révélés par Gérald Darmanin. 700 personnes incarcérées, près de 1000 affaires classées prioritaires. Résultat du réexamen des 85 000 plaintes concernant des violences sexuelles sur mineurs. Et puis le mondial de foot, on connaît l'affiche de la finale. L'Espagne affrontera l'Argentine. Lionel Messi et ses coéquipiers ont renversé l'Angleterre 2-1. Ils défendront leur titre dimanche.
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1: La revue de presse de Christophe Bordet sur Europe 1. Bonjour Christophe.
14: Bonjour à tous.
1: Ça chauffe dans les journaux ce matin.
14: Et ça brûle même. Qui sont les pyromanes, s'interroge le Parisien aujourd'hui en France, alors que les soldats du feu luttent toujours contre l'incendie de forêt de Fontainebleau. Hier, deux jeunes hommes ont été mis en examen et placés en détention provisoire, dont un pompier volontaire. Et c'est ce dernier pédigré qui intéresse plus particulièrement les journaux ce matin. Pourquoi passe-t-il à l'acte, se demande le Parisien aujourd'hui en France. La psychologue Majorie Sueur raconte que les pyromanes déclenchent des incendies par passion du feu. Ils y voient un spectacle jouissif. Le feu, c'est un chef-d'œuvre pour eux, affirme-t-elle. Elle parle de pathologie que le pyromane traîne depuis l'enfance. Quant aux pompiers pyromanes, alors là, la psychologue estime qu'ils éprouvent un sentiment de toute puissance. Ils ressentent beaucoup de plaisir à éteindre les feux. Ils ont besoin, à ce moment-là, de reconnaissance. Heureusement, comme le dit le patron de la sécurité civile dans le même article, ces brebis galeuses, au sein des 250 000 soldats du feu, sont plutôt rares. Bruno Ménard, le secrétaire général du syndicat des sapeurs-pompiers, va même plus loin ce matin dans la Dépêche du Midi. « Nous n'avons pas besoin de criminels dans nos rangs », clame-t-il haut et fort. Le jeune pompier volontaire incendiaire est passé à travers les mailles du filet lors de son recrutement parce qu'il est extrêmement difficile, tout simplement, de repérer ce genre de profil, conclut-il.
1: Le Parisien aujourd'hui en France pose une autre question ce matin. Combien ça coûte ?
14: Cher. très cher même. Nous sommes déjà à 32 000 hectares partis en fumée sur toute la France et l'été ne fait que commencer. Une heure de vol d'un Canadair, tiens, par exemple, coûte en moyenne 16 000 euros selon le quotidien. Pour un Dash, c'est 12 000 euros. L'indemnité horaire pour un pompier, eh bien, c'est 14 euros. Budget total en 2025, plus de 6 milliards d'euros. Ne rigolez pas, c'est avec notre argent.
1: Alors, quand on dit ce matin que ça chauffe dans les journaux, Christophe, ça chauffe aussi à l'Assemblée nationale.
14: Ben oui, débats enflammés jusqu'à l'adoption définitive hier de la loi sur l'euthanasie et le suicide assisté. Et je vous conseille de lire ce matin l'édito particulièrement épicé de Vincent Trémollet de Villers dans le Figaro, édito intitulé « L'arrogance et la conscience ». Que dit-il ? L'histoire retiendra qu'un pouvoir épuisé, qu'une assemblée de fortune, qu'un président plus impopulaire que jamais, qu'un premier ministre faible, le plus faible de la Ve République, ont conjugué cynisme, lâcheté et idéologie pour, au milieu de l'été, permettre à l'État d'administrer la mort. Où est le progrès ? S'interroge l'éditorialiste qui résume par ces mots le texte voté. Tuer, c'est soigner. Un enfer, un cauchemar.
1: La mort dans l'âme, après l'élimination des Bleus au Mondial, Didier Deschamps vit maintenant une fin de règne au goût inachevé, raconte le Figaro.
14: Oui, c'est une déception immense pour lui, hein, raconte le journal. La déception est là, elle est forte, déclare le sélectionneur, mais le Figaro essaie d'apaiser la plaie. Tout n'est pas à jeter par-dessus bord. Un peu de nuance dans un monde qui en manque, et de rappeler que Deschamps, secoué par la mort de sa mère, il y a quelques jours, a quand même réussi à amener les Bleus jusqu'en demi-finale. Bientôt, il passera la main à Zinedine Zidane. On comprend que les réunions se multiplient en ce moment entre le futur sélectionneur et le patron de la Fédération française de football. Alors, selon certaines indiscrétions, il va y avoir un énorme coup de balai. Cela fait 14 ans que Deschamps est en place. Certains n'ont connu que lui. C'est un bouleversement que s'apprête à vivre la Fédération de foot français. Le cercle rapproché de Zizou, tout beau, tout neuf, va grand remplacer le staff actuel, balayer Deschamps et les siens et repartir sur une feuille blanche avec Zizou.
1: L'air Zinedine Zidane, oui, effectivement, qui va bientôt commencer pour les Bleus. Enfin, c'est côté sélectionneur cette fois, bien sûr. Merci Christophe Bordet. Il est 9h10. Anissa Dadi vient de nous rejoindre dans ce studio. Bonjour Anissa.
5: Bonjour Alexandre. Bonjour Marie-Lyne. Bonjour Anissa. À tous.
1: Le club de l'été à partir de 10h sur Europe 1. Qu'est-ce qui nous attend ?
5: Alors, le programme s'annonce riche, encore une fois, avec Jean-Pierre Foucault ce matin et notre invitée Élodie Gossuin. Vous savez, c'est la Miss France préférée des Français. Elle est Miss France. Elle a été Miss Europe. C'est une maman joyeuse mais débordée, souvent avec deux paires de jumeaux. Et bien dans ce livre, des jumeaux qui pour les plus grands ont quitté le nid, ça aussi elle en parle dans ce livre. Ça y est, ils sont partis faire leurs études, le nid vide. Elle parle de tout ça et elle raconte que sa vie que l'on croit parfaite est bien loin d'être parfaite. Elle a une vie de femme comme les autres et elle raconte tout ça dans un livre de confidences à son image, qui est joyeux, qui est pétillant et qui est plein de confidences. 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Le jeu qui vous permet de remporter de beaux cadeaux. 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Il est tombé hier, le plic-ploc.
1: Il est tombé. C'était pas évident pourtant. Hein.
5: C'était une gourde en métal. Ça a été découvert par les auditeurs. Vous ne pouviez pas jouer, Marilyn, malheureusement. Est-ce que vous voulez découvrir le nouveau plic-ploc du jour ?
12: Oui.
5: C'est une voix déformée.
15: Ben c'est ça, tous mes modèles masculins ont été des chanteurs. Donc j'étais fan de Claude François quand j'étais tout petit.
5: C'est un chanteur. Bon. 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
1: Le club de l'été à partir de 10h. À tout à l'heure, Anissa.
12: Europe 1 matin, il est 8h53.
1: Bonjour Laurent Tessier.
16: Bonjour Alexandre. Bonjour à tous.
1: Ça vous a énervé cette année, Laurent, quand après le second tour des municipales, des élus, des maires sortant battus ont été insultés.
16: Oui, ce sont des images, des vidéos qui n'ont quasiment pas été relayées au début dans l'espace médiatique. Celles de maires sortants, battues notamment par l'extrême gauche. Certains avaient dû faire face le 22 mars, le soir du second tour des municipales, à la violence, l'agressivité, l'hostilité, la haine, l'intimidation. Dans les Yvelines, à Mantes-la-Jolie, le maire sortant d'hiver droite, Raphaël Cogné, avait perdu au second tour face à un candidat divers soutenu par LFI. Eh bien, il avait été chahuté, hué à la mairie après l'annonce des résultats.
17: Sors de là ! Vas-y, casse-toi !
16: La scène la plus hallucinante a eu lieu en Seine-Saint-Denis au Blanc-Ménil. Le maire sortant, les Républicains, Thierry Meignon, élu depuis 2014, avait perdu face à un candidat d'hiver gauche. Il avait annoncé les résultats à la mairie avec une foule très hostile autour de lui.
4: La fin d'une campagne assez agitée, si vous voulez, on l'a dit.
16: Le maire sortant avait eu des mots très forts dans le Figaro. J'ai perdu 12 ans de ma vie pour des gens qui ne respectent rien. Il avait dû être ensuite escorté vers la sortie par la police municipale. Rendez-vous compte. Pour Thierry Meignan, je le cite, aujourd'hui le Blanc-Ménil est perdu. La ville va être divisée entre les racailles et ceux qui ont peur. Le vote communautaire et le clientélisme sont à l'œuvre en Seine-Saint-Denis. Le département est foutu. Tout ce qu'ils vont réussir à faire, c'est supprimer la police municipale. Et je peux vous citer d'autres villes. Il y a eu une présence policière pour la maire sortante UDI d'Aubervilliers, Karine Franklet, après sa défaite face aussi à un candidat d'hiver gauche. À Vaux-en-Velin, dans le Rhône, la maire sortante PS, Hélène Geoffroy, avait été insultée après sa défaite face au candidat LFI.
6: Allez, sors de là, arrache ta mère ! Toi, tu nous as trop fait la misère !
17: Allez, dégage de là !
6: Tu veux des mouchoirs ?
16: À Creil, dans l'Oise, l'ancien maire Jean-Claude Villemain avait été filmé, poursuivi par une femme après avoir appris la défaite de la liste socialiste face à LFI.
18: Au revoir, Jean-Claude. Rappelez-vous tout le mal que vous avez fait, Jean-Claude. Au revoir. Non, on vous a fait une haute honneur. Je vous assure, vous allez sortir
19: non, mais
18: tout
19: madame,
18: tranquille.
19: De nous filmer, madame.
18: Au revoir. Vous êtes un personnage public encore, madame.
16: Voilà la réalité subie par tous ces élus sortants. La haine, l'hostilité. Vous avez le président des Républicains, Bruno Retailleau, qui avait publié un message. L'extrême gauche impose dans les communes dont elle s'empare un climat de violence et de haine qui est terrifiant. Mélenchon et ses sbires sont un danger majeur pour notre démocratie. Alors oui, ce que l'on a vécu ce dimanche 22 mars, c'est un avant-goût de ce qui pourrait se passer si l'extrême gauche gagnait les prochaines élections.
1: Merci Laurent Tessier. Excellent début de matinée à tous. Sur Europe 1, on se retrouve demain dès 7h pour Europe 1 Matin avec vous, Marilyn Hérault.
25: Mais oui, à demain 7h, Alexandre.
1: À demain, Marilyn. Et dans un instant, l'heure des pros.
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37: Il est quasiment 9h sur CNews et sur Europe 1. Merci d'être avec nous pour l'heure des pros. À la une ce matin, dans quelle société malade, soigner et donner la mort deviennent les deux faces d'une même pièce. Comment peut-on se féliciter d'avoir voté l'un des textes les plus permissifs du monde ? Emmanuel Macron aura été le grand artisan de ce naufrage sociétal, un accélérateur d'une promesse faite dès 2022. Promesse tenue donc, voilà qui change de toutes celles qui sont mortes nées à peine prononcées. Plus un sans-abri sans papier dans les rues, la protection des enfants comme boussole du second quinquennat, l'exécution de 100% des OQTF, les places de prison, la réforme des institutions, les retraites, sans parler de notre économie. Cette décennie où tout s'est effondré, sécurité, justice, santé, va se conclure par la légalisation de l'euthanasie et du suicide assisté. La grandeur d'une nation s'exprime aussi dans sa capacité à protéger les plus fragiles, non dans sa manière à administrer la mort. Emmanuel Macron a préféré les frères aux petites sœurs des pauvres, et nous en parlerons dans cette émission. Mais avant cela, on fait le point sur l'information avec Valentin Rouillon. Bonjour Valentin.
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37: Bonjour Elliot et bonjour à tous. À la une ce matin, Emmanuel Macron est attendu à 11h à Fontainebleau afin d'apporter son soutien à l'ensemble des femmes et des hommes mobilisés pour lutter contre les incendies. Le chef de l'État rencontrera les élus ainsi que l'ensemble des acteurs engagés sur le terrain. Il va saluer leur mobilisation et réaffirmer le plein engagement de l'État pour faire face à la saison intense de feux de forêt, a annoncé l'Élysée. Au plus fort, 950 pompiers.

0: et donc par référendum. Et puis les frappes se poursuivent entre les États-Unis et l'Iran. L'armée iranienne a visé cette nuit des installations militaires américaines en Jordanie. Les deux parties ont réduit en pièces le protocole d'accord en recommençant à bloquer les ports iraniens et le détroit d'Ormuz, quasi paralysé. L'Iran, qui a reverrouillé le détroit d'Ormuz ce week-end, a promis qu'il resterait fermé jusqu'à la fin des agressions américaines et précise ce matin de réduire à néant des infrastructures du Moyen-Orient si les siennes sont attaquées.
1: Merci Valentin Rouillon pour le point sur l'information. On est ensemble sur Europe 1 jusqu'à 10h, sur CNews jusqu'à 11h pour l'heure des pros été. Gabriel Cluzel nous retrouve ce matin, cher Gabriel, bonjour. On est également avec Sabrina Medjeber, cher Sabrina, bonjour. Georges Fenech,
2: bonjour Elliot.
1: Mr. George, bonjour. On est avec également Joachim Lefloc, Imad, bonjour Joachim. Jeanne Amourous est avec nous, infirmière en soins palliatifs. Merci d'être présente sur ce plateau et dans quelques instants, nous retrouverons Marie-Lise Pélissier, porte-parole de la Marche pour la vie. Vous l'avez compris, on parlera de ce tournant sociétal, existentiel, qui est le vote qui a été prononcé hier à l'Assemblée nationale concernant l'euthanasie et le suicide assisté, qui est présenté comme une aide à mourir. Mais avant cela, je voulais commencer par des informations qu'on n'a pas transmises hier matin et qu'on a sous-estimées, à savoir les violences dans la nuit du 13 au 14 juillet et du 14 au 15 juillet. Pourquoi je vous dis ça? Parce que désormais, notre boussole, ce sont quoi? Ce sont les émeutes. Et quand il n'y a pas d'émeute au soir d'un match de football ou d'une Saint-Sylvestre ou d'un 14 juillet, on se dit que ça s'est plutôt bien passé. D'accord? Eh bien, je bats ma coulpe et je présente mes excuses aux téléspectateurs et aux auditeurs, puisque quand j'ai vu les chiffres ce matin, je me suis dit « mais c'est pas possible ». Que ces chiffres soient sous-médiatisés. Vous avez eu des violences dans plus de 181 communes. Vous avez plus de 700 véhicules qui ont été brûlés sur l'ensemble du territoire. 637 incendies de voies publiques, 533 interpellations et plus de 1000 attaques de mortiers d'artifice sur les forces de l'ordre. C'est les chiffres qui ont été publiés en toute transparence par le ministère de l'Intérieur. Il faut souligner le travail des policiers sur le terrain parce qu'ils ont massivement interpellé en amont, vous savez, et saisi ces fameux mortiers d'artifice. C'est quasiment multiplié par 5 par rapport à l'année dernière. Donc ils ont fait un formidable travail. Le dispositif qui a été mis en place était de qualité. Donc il faut saluer également le travail du ministère de l'Intérieur. Mais il faut se dire, mais dans quel monde on vit pour que, avec des tels chiffres, on se dise, bon, ça s'est plutôt bien passé. Et c'est de ma faute, hein. Je suis le premier responsable, Georges Fenech.
3: Mais il vous manque quelques chiffres quand même. Là.
1: Lesquels, Georges?
3: Combien de présentations à la justice?
1: Ah, oui. Ah, ça.
3: Oui. Combien de condamnations? Oui. Combien d'emprisonnements pour tous ceux qui ont lancé des mortiers, tous ceux qui ont agressé des policiers? Vous n'avez qu'une vue parcellaire, c'est-à-dire du bon travail que vous avez souligné et salué de la police qui a été aussi victime avec pas mal de blessés. Je ne sais pas quel est le chiffre que vous l'avez donné, je crois, le nombre de policiers notamment blessés.
1: Non, je ne l'ai pas donné, parce que celui-ci, oui, on va le découvrir avec Mathieu Devez, je crois. On parle d'un peu plus d'une dizaine de policiers.
3: C'est là qui vous intéresse, parce que si on ne veut pas que ça recommence à chaque fois, il faudrait peut-être qu'il y ait des sanctions, un jour.
1: Évidemment, donc moi, je vous apporte le volet sécuritaire, je suis incapable de vous apporter aujourd'hui le volet judiciaire. Mais ce qui est frappant, ce qui est saisissant, c'est que ça passe à l'as, puisque désormais, l'échelle médiatique et politique, c'est l'émeute. C'est ça la société dans laquelle on vit. Puisque c'est l'émeute, la nouvelle boussole, on se dit avec de tels chiffres, c'était une soirée festive, et en marge de cette soirée, à la marge, il y a eu quelques violences. Mathieu Devez du service police-justice nous rappelle justement tous les chiffres de ces violences dans la nuit du 13 au 14 et du 14 au 15 juillet.
4: Le bilan des festivités du 13 au 15 juillet est contrasté. Oui, selon le bilan du ministère de l'Intérieur, certains indicateurs sont en baisse par rapport à l'an dernier, mais vous allez le voir, les violences restent pour autant nombreuses. Au total, 533 personnes ont été interpellées sur les deux nuits, contre 714 en 2025 et 403 placées en garde à vue contre 573 l'an dernier. Le principal défi pour les forces de l'ordre était bien sûr la nuit du 14 au 15 juillet avec les traditionnels feux d'artifice, mais également la demi-finale de la Coupe du Monde entre la France et l'Espagne. Malgré un important dispositif de sécurité, 183 villes ont été touchées par des violences urbaines, notamment Lyon et Paris. Les forces de l'ordre ont été prises pour cible à de nombreuses reprises, 688 tirs de mortiers d'artifice recensés contre les policiers et les gendarmes.

0: davantage que l'an dernier. 342 personnes ont été interpellées au cours de cette seule nuit. Les mortiers d'artifice restent l'une des principales préoccupations. Sur les deux nuits, les saisies ont bondi de 87% avec 1128 mortiers saisis contre 601 l'an dernier. Dans le même temps, 701 véhicules ont été incendiés et 1017 tirs de feux d'artifice recensés contre les forces de l'ordre. Enfin, 85 policiers et gendarmes avaient été blessés l'an passé lors des festivités du 14 juillet. Ils étaient 20 cette année, mais le ministère de l'Intérieur rappelle que c'est déjà trop.
1: Jean-Didier Berger était l'invité, justement, ministre délégué au ministère de l'Intérieur, l'invité de Pierre de Villeneuve. Et Pierre de Villeneuve, à juste titre, lui a posé la question ce matin. Mais cette question, elle devrait poser à tous les responsables politiques au lendemain de ce 14 juillet. Jean-Didier Berger.
2: On ne s'habitue pas à ces violences, on ne s'habituera jamais à ce que des policiers soient abîmés dans leur fonction, à ce que des villes soient l'objet de ce type d'incivilité. Mais ce que je constate, c'est que grâce aux moyens que nous avons mis en place, nous avons pu contenir ce type de phénomène, faire en sorte qu'ils soient moins nombreux, heureusement, que l'année passée. Je dirais deux fois moins nombreux, c'est ce que nous avons constaté dès la nuit du 13 au 14 juillet.
1: Et encore une fois, saluons le travail des policiers, saluons la doctrine qui a été mise en place, parce qu'il a raison, il y a deux fois moins de violence, ils ont réussi à contenir cette violence. Mais violence, il y a, Joachim Le Floch-Imad.
3: Vous l'avez dit, dans un pays où les tentatives d'homicide ont doublé depuis 2017, on s'est tellement accommodé de la violence que désormais l'insécurité ordinaire passe totalement sous silence. Il faut des émeutes de masse pour que l'espace médiatique fasse son travail. Le problème, il faut le dire, il faut le marteler, ce ne sera jamais l'ampleur du dispositif de sécurité, ce sera toujours la décivilisation de la société et le laxisme de la justice auquel Georges faisait référence. Et peut-être que si on avait eu davantage de comparutions immédiates, peut-être que si on avait eu davantage de condamnations après la dernière finale de Ligue des Champions, alors on n'aurait pas eu de telles scènes il y a deux nuits.
1: Bien sûr. Quand est-ce qu'un individu qui tire un mortier d'artifice sur un policier finira derrière les barreaux le plus rapidement possible ?
4: Ils l'ont été hier, vous avez
1: Georges
4: vu
1: la riposte,
4: oui. Ils ont aggravé. Les parlementaires ont aggravé les peines pour les mortiers. Mais elles ne sont jamais appliquées.
5: C'est ça le sujet.
4: Les celles qui existent déjà ne le sont pas.
1: Gabriel Cluzel.
6: Non mais moi ce qui me frappe, c'est la rhétorique du moins pire. C'est moins pire que l'an dernier. On considère que c'est bien. Vous savez, c'est M. Nunes qui avait dit, ça s'est globalement bien passé, tout est dans le globalement. Donc le curseur, vous avez raison de le dire, le curseur de ça s'est bien passé, en fait, comprend un nombre incompressible de violences avec un dispositif policier colossal, qui a un coût, humain, on l'a dit, parce que pour les policiers c'est quand même très dur, qui a un coût économique, parce que tous ces gens-là qu'on mobilise, et comme ils n'ont pas le don d'ubiquité, ils ne sont pas ailleurs, et il se passe un certain nombre d'autres choses, cambriolage, etc. Par ailleurs, on les mobilise pour ces occasions-là, et malgré ce dispositif, moi je veux bien qu'on dise cocorico, mais malgré ce dispositif, on n'empêche pas les violences. Alors, c'est un peu facile, j'ai l'impression qu'actuellement, le but c'est de dire, oh là là, les policiers ont été merveilleux, donc ne parlons pas de ces violences, parce qu'on aurait l'air de ne pas dire qu'ils ont été aussi merveilleux que ça. Moi, je dis que les policiers sont merveilleux, je dis que la justice n'est pas à la hauteur, et je dis que dans la communication, il y a un vrai sujet. Les policiers, vous savez, c'est le rocher de Sisyphe et le tonneau des Danaïdes en même temps. Mm-hmm. Donc, ils recommencent à chaque fois, si la justice ne frappe pas, eh bien, ça sera toujours
1: comme
6: ça.
1: Si communication est contestable, notamment au soir des émeutes, on peut aussi souligner le travail du ministère de l'Intérieur qui a pris la mesure justement de la société ultra-violente dans laquelle nous sommes et qui a décidé justement de saisir massivement en marge de ces nuits du 13 et 14 juillet, puisque je crois que les saisines ont été multipliées par 5, ce qui fait que les violences ont été divisées par 2. Mais ça reste une société ultra-violente. Et c'est à nous, c'est notre devoir aussi d'en parler. Mais je suis tombé dans le piège, je suis le premier à battre ma coulpe hier. Je dis, c'était plutôt tranquille la nuit du 14 juillet.
5: Alors en effet, le ministère de l'Intérieur a su comprendre cette violence endémique qui ne cesse de se développer de manière cartographique, parce qu'en réalité, ça fait 40 ans que nous assistons quotidiennement à ce type de guérilla urbaine épisodique, quels que soient les quartiers prioritaires de la ville. La grande nouveauté, ce sont les coûts dont tu parlais, Gabriel, les coûts régaliens, le coût économique, mais aussi le coût de coordination sociale, cette fameuse confiance sociale qu'on nous érige comme ça, comme étant le paradigme absolu du vivre ensemble. Et bien, en réalité, on se rend compte qu'au fur et à mesure du temps, la violence se développant, la violence mutant, depuis les grandes conurbations jusqu'au centre-ville. La grande nouveauté, c'est qu'aujourd'hui, ces gens-là rentrent chez nous, ces gens-là investissent les centres-villes. Il y a une réelle mutation de circulation d'un point de vue toponymique, et ça, c'est réellement une pierre d'achoppement pour nous, les citoyens, parce que c'est à nous, désormais, de nous adapter face à cette délinquance, cette nouvelle délinquance, cette délinquance ludique, cette délinquance qui s'infiltre chez soi, cette délinquance qui barricade, qui nous amène, nous, à s'auto-barricader pour éviter justement le danger. Donc, il y a un réel, en plus du coût économique et en effet du dispositif régalien, un réel coût de coordination sociale. Et la banalité du mal dont parle Hannah Arendt, c'est nous, en réalité, qui avons banalisé le mal parce que nous ne savons pas affronter réellement, d'un point de vue judiciaire et d'un point de vue régalien, ces émeutes sporadiques.
1: Et c'est le traitement médiatique, Joachim Le Foc-Imad. C'est là aussi la clé de voûte. C'est-à-dire que, heureusement que dans des soirées de violences émeutières, vous avez les réseaux sociaux qu'on essaye de museler ou qu'on pense à contrôler avant les élections de 2027. Mais pourquoi ? Parce que parfois, elles jouent le rôle de lanceurs d'alerte. Là, il faut rappeler également que ces chiffres, nous les avons grâce à la transparence du ministère de l'Intérieur qui transmet ces chiffres. Ces chiffres ont été publiés hier soir par le ministère de l'Intérieur.
3: Mais l'espace médiatique n'est
1: donc
3: pas là.
1: Donc tous les médias ont accès à ces chiffres-là.
3: Mais l'espace médiatique n'est pas à la hauteur d'un problème qui est celui de l'explosion de la violence, qui est vertigineux. Pourquoi ? Tout simplement parce qu'il privilégie la rationalité sociale à la rationalité épistémique, c'est-à-dire qu'on fait passer les logiques de signalement de vertu, les logiques de quand dira-t-on à la vérité et à l'intérêt général eux-mêmes. Maintenant, c'est aussi aux politiques de montrer la voie quand on a un président de la République qui parle de brainwasher sur les faits divers. Les faits divers, je pense pas qu'il montre l'exemple.
1: Non, mais vous savez, il y aura peut-être une nouvelle commission, un organisme sur la désinformation,
3: oui,
1: qui est pensé par les sénateurs. Certains ont d'ailleurs un peu rétro-pédalé, et notamment Agnès Evren, la sénatrice LR, qui a bien compris le danger qu'il pouvait y avoir dans cette commission. Mais la désinformation, c'est quoi ? Hier, quand je dis aux téléspectateurs, ça a été plutôt une journée calme. Et qu'ensuite, on a les chiffres avec 1000 attaques de mortiers d'artifice sur les forces de l'ordre. Quand vous avez 181 communes en France qui ont été marquées par des violences, que vous avez plus de 700 véhicules qui ont été brûlés. Est-ce que, lorsque l'ensemble des médias parlent d'une soirée qui s'est plutôt bien déroulée, c'est de la désinformation ?
5: Non.
1: Sabrina Medjeber.
5: Non, ça n'est pas de la désinformation, c'est une forme de relativisme pour éviter de pointer la cause plutôt que de déplorer les conséquences dont nous parlons. En réalité, de quoi s'agit-il ? Il s'agit d'une délinquance juvénile qui émane de ces fameux quartiers prioritaires de la ville, dont une partie est issue de l'immigration, et c'est le narratif qu'on nous déroule depuis des années pour éviter de parler de ce sujet, parce qu'il y a un lien insécable entre une partie de l'immigration, des jeunes issus de l'immigration, et cette délinquance à laquelle nous assistons d'année en année, et pire encore, à l'incurie, à l'échec patenté du régalien, à ne pas pouvoir repenser cette politique de la ville en y mettant justement, en tout cas en y adjuvant, une politique culturelle de filtrage culturel lié à l'immigration.
1: Il est 9h15 sur CNews et sur Europe 1. Voilà ce qu'on pouvait dire sur ces violences et qui me paraissait essentiel de transmettre les chiffres aux téléspectateurs et aux auditeurs, puisque cette actualité a été passée complètement sous silence. Allons sur une actualité à présent majeure, un bouleversement dans notre société, un bouleversement dans un rapport à la vie et à la mort. Et vraiment, c'est un honneur de vous recevoir, Jeanne Amrousse. Vous êtes infirmière en soins palliatifs, et Marie-Lise Pellissier nous a rejoint également. Vous êtes porte-parole de la Marche pour la vie. La proposition de loi, et vous ne m'entendrez jamais dire sur l'aide à mourir, il faut avoir le courage et assumer quand on vote une telle loi. C'est l'euthanasie, c'est le suicide assisté, c'est donc une loi qui vient administrer la mort. On est d'accord. Dans quelle société malade vivons-nous désormais pour que sur une même pièce, sur les deux faces, vous ayez finalement le soin et l'administration de la mort. Je vous propose de regarder cette séquence, de tendre l'oreille, parce que vous allez avoir quasiment une standing ovation, oui, au moment du vote, oui, à l'Assemblée nationale, qui s'est joué à pas grand-chose, hein, qui s'est joué à effectivement une quarantaine de députés. Mais si vous prenez l'ensemble de l'Assemblée nationale, donc 577 députés, il en manquait beaucoup, oui, ça fait seulement 50,4% des députés, oui, qui ont voté. C'est 54,4% formellement adopté par 50,4% des députés. Je vous propose d'écouter cette séquence donc où Madame Yael Braun-Pivet annonce ce tournant historique pour notre société.
7: Votants 561, exprimés 532, majorité 267, pour 291, contre 241, l'Assemblée nationale a adopté.
1: Et vous entendez donc ces applaudissements. Je me tourne vers vous, Jeanne Amourousse. D'abord, vous, l'infirmière en soins palliatifs, qui luttez tous les jours pour accompagner justement des malades dans leurs derniers instants, qui luttez pour la vie en quelque sorte, et ensuite accompagner vers la mort. Comment vous avez réagi au moment de ce vote et peut-être même au moment de ces applaudissements ?
8: On a réagi, enfin j'ai réagi, je pense tous les soignants et surtout de soins palliatifs avec beaucoup de tristesse et de colère. Tristesse de voir que le choix aujourd'hui que le pays a fait est de légaliser l'euthanasie assistée, alors que nous ce qu'on demande c'est des moyens pour pouvoir accompagner correctement tous les Français qui en ont besoin. Aujourd'hui c'est un Français sur deux qui meurt sans avoir accès à des soins palliatifs alors qu'il en a besoin. Aujourd'hui ça devrait être ça qui nous met debout et qui nous révolte, en tout cas moi c'est ça qui me révolte aujourd'hui. Et de la colère de voir que c'est une proposition de loi qui a été faite sans les soignants, qui aujourd'hui sont en première ligne et qui demain, c'est à nous qu'on va demander de devoir appliquer cette loi. Et c'est vraiment une loi qui a été faite contre nous. On n'a pas été écoutés, nos craintes n'ont pas été écoutées, nos signes d'alerte n'ont pas été écoutés.
5: Bien sûr.
8: Et donc aujourd'hui, il y a beaucoup de tristesse et de colère.
1: Vous êtes mobilisée également, Marie-Lise Pélissier, porte-parole de la Marche pour la Vie. J'ai envie de vous poser la même question. Hier, au moment du vote, quelle a été votre première réaction ?
9: Bah, je partage les sentiments de tristesse et de colère. C'est une loi qui va autoriser et demander aux soignants de donner la mort. C'est une loi qui, au lieu de protéger les personnes les plus vulnérables, va les pousser à demander la mort faute de soins, d'accompagnement et parfois même de moyens financiers. Et c'est évidemment une loi qui légitime le fait de répondre à la souffrance par la mort. Donc c'est quand même assez dramatique. Les conséquences de cette loi ont été plusieurs fois évoquées sur ce plateau et nous n'avons pas été entendus. Moi, je pense à toutes les personnes, des personnes âgées, des soignants, des jeunes étudiants en médecine qui sont venus me voir tout au long du débat pour me dire merci de te battre pour nous et de porter notre voix. Alors j'ai envie de leur dire qu'on va continuer et que la Marche pour la Vie continuera à promouvoir cet accompagnement des personnes fragiles. Bien sûr, il y a quand même, il faut le noter, beaucoup de députés qui ont finalement petit à petit basculé au long du débat. Donc on voit que ça ne sert pas à rien de se battre sur ce sujet-là pour éveiller les consciences justement.
1: Le président de la République, Emmanuel Macron, a très rapidement réagi pour se féliciter de cette loi. Lui-même, qui avait engagé une sorte de promesse faite en 2022, quand on fera le bilan d'Emmanuel Macron, on se dira que c'est l'une des seules promesses qu'il a tenues. C'est l'une des seules promesses. L'administration de la mort aura donc été l'une des seules promesses d'Emmanuel Macron tenues. J'avais pris l'engagement d'ouvrir ce chemin avec les Français, avec gravité, avec humilité et dans le plein respect de notre démocratie. Cet engagement est tenu. Plein respect de notre démocratie aurait été peut-être de demander justement aux Français de répondre à la question. Joachim Le Foll, Imad, c'est le référendum, par exemple.
3: C'est un scandale démocratique quasiment sans précédent, il me semble. On nous explique toute l'année qu'il ne faut pas jeter de l'huile sur le feu, y compris sur des sujets en réalité hyper consensuels comme l'immigration. Et là, alors même qu'on a un président plus fragilisé que jamais, une assemblée divisée, un Sénat qui est hostile, on passe en force sur un texte qui, pour le coup, divise réellement le pays en faisant fi totalement de l'avis des soignants, vous le rappelez à juste titre. Et quant au satisfecit d'Emmanuel Macron, il avait avancé à visage découvert, puisque c'était un des marqueurs de son programme de réélection en 2022. Maintenant, en effet, il est beaucoup plus facile d'aller dans la fuite en avant sur le terrain sociétal que de répondre aux vrais défis régaliens sur lesquels les Français ont des attentes très fortes. Et dernier mot, enfin, il y a quand même eu, je crois, une certaine hypocrisie de LR sur le sujet, puisqu'ils se sont opposés à la loi au Sénat. Mais il faut quand même dire que si LR avait censuré le corps nu comme certains y étaient d'ailleurs favorables au sein du parti à l'automne dernier, je pense à François-Xavier Bellamy, il y aurait eu de nouvelles élections législatives avec une nouvelle majorité parlementaire et cette loi n'aurait pas pu être votée. Donc je crois qu'un certain nombre de députés LR auront aussi des comptes à rendre demain devant leurs électeurs.
1: Je vous propose d'écouter Michel Barnier qui a voté contre, l'ancien Premier ministre d'Emmanuel Macron, qui a voté contre cette loi.
10: Moi, j'ai voté contre ce texte, comme d'ailleurs 240 autres députés de tous les groupes politiques, tous les groupes politiques, ce qui prouve bien qu'on n'est pas allé au bout, c'est mon premier regret, de la recherche d'un compromis, d'un consensus dans la société française ou à l'Assemblée nationale. On a passé beaucoup de temps sur ce texte, mais on aurait pu en passer plus. D'abord parce que je pense que ce texte, vous l'avez dit, concerne tout le monde, toutes les familles sont concernées par la fin de vie. Et donc probablement, c'était un grand sujet pour un référendum. Quand j'étais Premier ministre, j'ai beaucoup écouté, j'ai pris du temps discrètement, sérieusement pour écouter. J'ai pas vu un aide-soignant me dire que donner la mort, c'était un soin. Et donner la mort, c'est pas un progrès, contrairement à ce qui est dit aujourd'hui.
1: Et c'est ça qui est très important, Jeanne Amourousse, pour les téléspectateurs, les auditeurs. On a besoin de comprendre comment ça va se passer concrètement. Comment le soignant qui a fait de sa vie un engagement pour soigner, c'est sa boussole de soigner. Comment demain, il va donc administrer la mort ? Concrètement, ça se passe comment ?
9: Mais ce qui est sûr, c'est que déjà pour nous, comme vous le disiez, comme ça a été beaucoup rappelé, c'est un changement de paradigme qui est énorme. Aucun soignant a choisi le métier, moi, d'infirmière, pour pouvoir donner la mort. C'est pas du tout notre mission. Et puis je rappelle aussi que les soins palliatifs, ils sont nés d'une opposition à l'euthanasie dans les années 80, où il y avait beaucoup d'euthanasie clandestine, à un moment où justement on savait pas bien accompagner la fin de vie, où la seule solution qu'on avait trouvée pour soulager les mourants, c'était de leur donner la mort. Les soins palliatifs, ils sont nés de cette opposition en disant on est révolté de ça et on peut pas se permettre de dire la seule solution qu'on a pour les personnes en fin de vie qui souffrent, c'est de leur donner la mort. Demain, on nous met dans un cadre avec cette loi qui est extrêmement floue. Il y a des critères, on nous a vendu une loi très restrictive, très encadrée. C'est pas vrai, à l'intérieur de ces 5 critères qui effectivement sont cumulatifs, il y a un flou et une subjectivité qui est énorme et qui va être, cette subjectivité, elle va être à l'appréciation d'un seul médecin. Qui pourra, alors on nous a parlé de collégialité, hein, mais qui peut demander l'avis d'un autre médecin, c'est le retour du pouvoir médical à plein régime. Là où justement, pareil, les soins palliatifs s'étaient révoltés contre le pouvoir médical en disant les patients ont besoin de dire quelque chose et c'est pas un médecin qui est au-dessus d'un patient. Et là, c'est vraiment le retour du pouvoir médical à plein régime.
1: Il est 9h23, on revient dans quelques instants. Je vais vous proposer d'autres réactions, notamment celle de Dominique Rignier, celle de la présidente de l'Assemblée nationale, Yaël Braun-Pivet, qui elle aussi se félicitait. Ouais. Et vraiment, à 9h30, je voudrais qu'on essaye de faire le cheminement et vraiment un cas pratique, une personne qui souhaite mourir. Comment elle va faire demain ? Comment elle va aller voir le médecin ? Qu'est-ce qui va se passer ? Le processus donc pour qu'elle puisse désormais mourir. Voilà la société dans laquelle désormais on est en train d'entrer. 9h24, on revient dans un instant.
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38: Bonjour Elliot et bonjour à tous. Après une nuit relativement calme et l'arrivée du détachement du 3e régiment du génie civil en renfort, les incendies de Fontainebleau sont fixés mais toujours pas maîtrisés. Principale mission de ces 120 militaires, faire des noyages de lisière pour éviter tout risque de reprise. Et plus d'une semaine après le début de ces feux d'une ampleur historique, Emmanuel Macron est attendu sur place aux alentours de 11h. Après plus d'une semaine de bombardements, pas d'accalmie en vue au Moyen-Orient, les États-Unis et l'Iran ont de nouveau échangé des frappes. Washington a attaqué des cibles militaires cette nuit et Téhéran a répliqué à l'aide de drones sur des bases et des installations militaires américaines au Koweït et à Bahreïn. Et puis c'est devenu une habitude, l'Argentine réussit une nouvelle remontada en demi-finale de Coupe du Monde contre l'Angleterre et rejoint l'Espagne en finale. Les tenants du titre ont totalement retourné la situation en fin de match grâce à Enzo Fernandez à la 85e et un second but de Lautaro Martinez à la 92e minute.
1: Merci Somaïa Labidi et nous reverrons ces images dans cette émission. Quel match hier entre l'Argentine et l'Angleterre, la France qui affrontera pour la troisième place donc de cette Coupe du Monde l'Angleterre. Ce sera samedi à 23h pour le dernier match du plus grand sélectionneur de l'histoire de l'équipe de France. N'en déplaise aux journalistes sportifs qui aiment retourner leur veste. Donc le plus grand sélectionneur, Didier Deschamps. J'invite les téléspectateurs et les auditeurs à lire cette tribune absolument passionnante de Vincent Trémollet de Villers sur l'euthanasie et le suicide assisté. Vous savez, voté hier par 291 voix contre 241 et 29 abstentions. Loi sur l'euthanasie et le suicide assisté, simulacre démocratique et nihilisme d'État, incapable en 10 ans d'améliorer la vie quotidienne des Français. Emmanuel Macron se félicitera certainement d'avoir 45 ans après l'abolition de la peine de mort, rendu à l'État le pouvoir d'abréger l'existence, parce que c'est effectivement une nouvelle société où désormais on pense à administrer la mort. Et j'ai pensé la même chose que Vincent Trémollet de Villers. Je me suis dit, mais c'est quand même particulier d'avoir un président qui est contre la peine de mort, mais qui, pour les plus fragiles, ceux qui sont en souffrance, potentiellement, de leur donner le droit de mourir, c'est-à-dire d'accéder à cette mort. Charles Rodwell, député Renaissance, dans quelques années, nous regarderons en arrière vers ce jour où le Parlement a adopté la proposition de loi légalisant l'aide active à mourir. Et l'histoire donnera raison à tous ceux qui, contre vents et marées, ont refusé d'ouvrir la boîte de Pandore. Voilà quelqu'un de courageux, Charles Rodwell. Je vous propose d'écouter également Dominique Reynier, il était l'invité d'Europe 1 ce matin.
0: 50,4% des députés ont formellement dit oui à cette loi, qui est pourtant une loi de radicalité. Et ça, on ne peut pas le contester.
2: Alors,
0: c'est une loi qui vous permettra, je donne juste cet exemple,
2: oui,
0: d'être euthanasié, parce qu'on dit « il y a d'à mourir ». Je récuse le terme. On vous fait mourir. Je suis frappé du fait que depuis le début, on ne dit pas les choses. On ne veut pas les dire. Aide à mourir, non. Ça, ce sont les soins palliatifs qui vous accompagnent. On va administrer une substance létale, une substance mortelle, avec une injection ou bien avec un produit que vous allez absorber vous-même. Mais c'est une euthanasie. C'est pas une aide à mourir. On se fait ou on vous fait mourir.
1: Merci à Dominique Reynier, politologue, de dire les termes, parce que il y a aussi, et je me tourne vers vous, Jeanne Amrouze, vous êtes infirmière en soins palliatifs, peut-être quelque chose d'insupportable rien que dans la sémantique de cette loi, l'aide à mourir. Vous aidez justement ces patients jusqu'au bout de leur vie, jusqu'à la mort, mais vous n'administrez pas la mort, ça n'est pas la même chose.
3: En même temps, c'est vrai que c'est beaucoup plus joli de dire aide à mourir que euthanasie ou suicide assisté. Et c'est vrai que pour nous, les soignants, c'était insupportable d'entendre ça. Comme l'a dit Dominique Reynier, l'aide à mourir, c'est mon boulot de tous les jours. C'est le boulot de tous les soignants de soins palliatifs, d'aider les gens qui vont mourir. L'euthanasie et le suicide assisté, c'est l'injection létale ou l'ingérence d'une substance létale par le patient lui-même. C'est un acte d'une violence inouïe. Et donc, c'est sûr que les mots sont difficiles, mais parce que la réalité est difficile, c'est donner un pouvoir absolument majeur aux soignants, aux médecins et aussi aux infirmiers, parce qu'on est quand même un des seuls pays au monde qui va donner ce pouvoir-là aux infirmiers. Et c'est un pouvoir dont on ne veut pas. Dont on ne veut pas parce qu'on voit bien dans le quotidien, tous les jours auprès des patients, que ce n'est pas ce dont les patients nous demandent. Mmh. Les patients ne nous demandent pas à mourir et je crois que personne n'a envie de mourir. En revanche, il y a beaucoup de personnes qui n'ont pas envie de vivre dans certaines conditions, des personnes qui n'ont pas envie de mourir, qui n'ont pas envie de souffrir, pardon. Et je crois que c'est aussi ça, hein, le cœur du débat, c'est la peur de la souffrance. Et ce qui est normal, je crois que, enfin voilà, autour de ce plateau et tous les Français ont très peur de souffrir. La question qui nous est posée, c'est qu'est-ce qu'on répond à la peur de la souffrance. Je crois qu'aujourd'hui, la promesse des soins palliatifs, c'est de pouvoir dire à chaque patient, On vous promet qu'on ne vous abandonnera pas. On vous promet qu'on sera là jusqu'au bout avec vous et qu'on fera tout pour vous soulager. Ouais. La promesse d'euthanasie, c'est une promesse inverse qui dit bah, si tu as envie de mourir, on est d'accord et on va même l'organiser.
1: Jeanne Amoureux, c'est avec nous, infirmière en soins palliatifs. Vous êtes en soins palliatifs depuis combien de temps, infirmière?
3: Je travaille depuis bientôt 6 ans.
1: 6 ans.
3: J'ai commencé à travailler en soins palliatifs.
1: Pourquoi vous avez choisi ça?
3: J'ai choisi ça parce que j'ai travaillé dans un service de médecine pendant mes stages quand j'étais jeune étudiante. Et j'ai vu que la prise en charge des patients en fin de vie, elle était compliquée, que les soignants n'étaient pas assez formés et qu'on laissait un peu les patients mourants. On ne voulait pas trop regarder parce que c'était difficile. On n'avait pas assez de temps et de moyens. Et j'ai rencontré à ce moment-là une équipe de soins palliatifs et je me suis rendu compte qu'ils avaient énormément de choses à proposer. Et qu'effectivement, on ne pouvait pas guérir les patients, mais qu'en revanche, on avait plein d'autres choses à leur offrir. On ne leur promet pas la guérison, mais en revanche, on leur promet d'avoir une qualité de vie qui va être la mieux possible. Et que dans ce temps de vie qui est difficile, on peut encore vivre des belles choses. Et voilà, c'est ce que j'ai découvert en soins palliatifs. Avec cette promesse du non-abandon, cette promesse de l'engagement de tous les soignants, de dire on sera avec vous jusqu'au bout. Et je crois que, en tout cas, moi, c'est la société dans laquelle j'ai envie de vivre.
1: Et est-ce qu'après le vote d'une telle loi, Jeanne Amoureux, vous réfléchissez à quitter le service de soins palliatifs? Est-ce que vous allez trouver toujours un sens à travailler en soins palliatifs?
3: Cette idée, elle m'a traversée hyper souvent pendant le débat, de me dire, comment est-ce qu'on va pouvoir continuer à bosser dans ces conditions-là? On nous parle d'une clause de conscience, mais en fait, la clause de conscience, c'est pas ça qu'on demande. Moi, je veux pas me retirer au dernier moment et savoir que dans la chambre à côté de celle où je soigne un patient, il y a une euthanasie qui est en train de se passer. C'est vraiment l'abandon maximum. Donc évidemment que ça m'a traversée, mais je crois qu'aujourd'hui, notre posture, c'est de dire on va rester, on va continuer d'accompagner les patients, on va continuer de faire notre boulot, on va continuer d'essayer de diffuser la culture palliative auprès des autres soignants, parce que c'est aussi ça l'enjeu. C'est un manque de formation qui est majeur, et de pouvoir continuer de dire aux patients, même si ça va être difficile, on a autre chose à vous proposer, et on ne vous promet pas que ce sera facile, mais on vous promet qu'on ne vous laissera pas tomber.
1: Georges Fenech.
2: Oui, si vous permettez, je voudrais rebondir sur ce qu'a dit Dominique Reynier en rappelant qu'en réalité, 50,4% seulement des députés ont dit oui à cette loi. Cette loi, elle est légale, mais je sens comme un parfum d'illégitimité. C'est la loi d'un homme, la volonté d'un homme à qui les Français ont dit non après la dissolution et qui avait perdu la légitimité du peuple. C'est une loi qui est votée en catimini, en plein été. J'ajoute entre parenthèses, à 2 mois de la venue du pape en France. C'est intéressant de voir s'il y aura des discussions là-dessus. Qui fait l'unanimité des religions, d'ailleurs, contre elle, cette loi. Toutes les religions du livre se sont élevées contre cette loi. Alors moi, je crois que ça n'est pas digne de notre pays, ça n'est pas digne de notre démocratie d'imposer en fin de quinquennat, comme ça, une loi fondamentale qui méritera, et j'en suis certain, de revenir dans le débat. D'ailleurs, l'un des candidats à la présidence de la République, Bruno Retailleau, a déjà annoncé qu'au bout d'un an, on pourrait envisager un référendum. Ça ne peut passer que par l'expression du peuple, une loi comme celle-ci.
1: Marie-Lise Pellissi est également avec nous, porte-parole de la Marche pour la vie. Marie-Lise, on a besoin concrètement de comprendre quelle est cette bascule dans laquelle nous entrons, où lorsque vous êtes éligible à l'euthanasie, au suicide assisté, eh bien, quelle procédure on met en place? Est-ce que vous arrivez à nous présenter cela vraiment très très concrètement, vulgairement pour les téléspectateurs et les auditeurs?
4: Alors concrètement, cette procédure, elle est quand même assez simple, légère. Donc on a un patient qui est atteint d'une maladie incurable, ce qui concerne aujourd'hui à peu près 1 million de patients, enfin plusieurs millions même de patients en France.
1: On dit 1 million, un peu plus d'un million
4: éligibles selon les différents critères, donc qui correspond aux critères, qui considère que sa souffrance est insupportable, ce que notamment reste assez subjectif et difficilement mesurable pour un soignant. Il va faire sa demande à un médecin. C'est bien dans le cadre de la médecine à chaque fois que cela est pratiqué. Le médecin va ensuite étudier si le patient est éligible, notamment si il a une volonté libre et éclairée, ce qui quand même pose question, hein, que dans quelle mesure on peut dire qu'un patient est libre quand il demande la mort alors qu'il souffre. Et puis, notons-le, le médecin n'a pas d'obligation à avoir recours à un psychiatre quand il a un doute sur la question de la liberté du discernement du patient. Ensuite, le médecin doit demander l'avis de 2 autres soignants qui ne connaissent pas forcément le patient, qui ne sont pas obligés de l'examiner, ce qui aussi pose question. Au niveau de la procédure collégiale, dont on nous a beaucoup parlé, en réalité, c'est le médecin seul qui va décider à la fin si le patient est effectivement éligible à cette euthanasie ou à ce suicide assisté. Les deux autres minimums, c'est minimum deux, ça peut être plus, mais qui devront donner un avis, ne seront là que pour donner un avis, en réalité. Ensuite, le médecin doit rendre sa décision sous 15 jours seulement. Et le patient, pour le coup, a 48 heures de réflexion, ce qui a beaucoup suscité de débats, 48 heures de réflexion non compressible pour demander la mort et le suicide finalement. Qu'est-ce qui va se passer ensuite? Donc les pharmaciens, qui, je le rappelle, n'ont pas de clause de conscience, devront préparer la substance létale et la fournir. Et ensuite, le patient choisira dans quel lieu il sera euthanasié. Ça peut être chez lui, ça peut être dans la résidence d'un proche, ça peut être dans n'importe quel établissement de santé.
1: C'est pas obligatoirement dans un établissement de santé.
4: C'est pas obligatoirement dans un établissement de santé. Ça peut être dans n'importe quel établissement où un professionnel de santé exerce, ce qui est quand même très large.
1: Mais ça peut être à domicile.
4: Et ça peut être à domicile. Votre voisin peut s'euthanasier près de chez vous, par exemple. Donc c'est très large. Là aussi, quand on compare par rapport aux pays étrangers, on a l'éventail de lieux le plus large. Et notons-le, cet éventail de lieux pourra mener à des dérives financières et commerciales. On le voit déjà au Canada, où les euthanasies sont pratiquées dans des salons mortuaires. Et enfin, il y a la question aussi des proches, je trouve important, qui ne sont pas forcément informés. Ça dépend du patient. Le patient choisit ou pas d'informer ses proches et ensuite les convie ou pas à l'euthanasie et au suicide assisté. Et là, je tiens à noter quand même la violence que ça peut être pour les proches d'assister et de cautionner finalement en assistant à cet acte, de voir quelqu'un de leur entourage se suicider.
1: Gabriel Cluzel, Bruno Retailleau disait hier, ça n'est pas une loi de fraternité, c'est une loi d'abandon. On est en train d'abandonner les personnes les plus fragiles dans notre société.
5: Oui, c'est vrai qu'on peut se demander par quelle entourloupe sémantique, et ça commence toujours par un combat sémantique, les lois sociétales. On commence par changer les mots. Eh bien, on a pu faire passer ça, donner la mort pour une loi de fraternité. Moi, je crois que ce que Georges a dit est très important. C'est-à-dire que nous sommes le 15 juillet. Je ne connais aucune entreprise qui prend des décisions d'importance le 15 juillet, je vous dis très franchement. Dans ma prime jeunesse, j'ai travaillé dans un cabinet de recrutement. On n'arrivait plus à caser personne à cette date-là parce que le patron disait tout le monde a les pieds dans l'eau, la tête au soleil. Donc là, on va prendre une... C'est pas tout à fait l'interdiction des pailles en plastique, nous sommes d'accord. Hein. C'est quand même un sujet énorme. On l'a pris le 15 juillet à toute berzingue et c'est une volonté du gouvernement. C'est lui qui l'a inscrit dans le calendrier du président de la République. Enfin, certains auraient pu démissionner, pardon, hein, parce que on a dit qu'il y avait eu une opposition entre le
1: Premier ministre et le président
5: de la République. Mais comme disait Chevènement, un ministre, soit ça ferme sa gueule, soit ça s'en va. Et il est toujours possible de démissionner. Je pense que ça aurait donné du plomb dans l'aile à cette loi. Bon, deuxième point, on dit que c'était une loi consensuelle. On nous a vendu ça. On nous a dit les Français le veulent. Les Français le veulent tellement qu'on leur a pas demandé leur avis. Parce qu'on s'est dit, oulala, le résultat pourrait pas être si terrible que ça. Donc ça merci le Conseil constitutionnel aussi, qui a trouvé que sociétal, non, ça rentrait pas dans l'article 11, sachant que quand l'article 11 a été fait, le mot sociétal n'existait pas. Il y avait que social. Donc ça, c'est pas inintéressant. Et troisième point, ce délai. Enfin, c'est complètement dingue. Deux jours. J'ai plus de temps pour rendre mon lave-linge si je change d'avis.
1: C'est deux jours une fois que le médecin généraliste a pris cette décision, a coché toutes les cases pour savoir si son patient était éligible, et le médecin généraliste, le médecin du moins, a 15 jours pour prendre la décision, 15 jours maximum. Je vais vous remercier, Jeanne Amourousse, infirmière en soins palliatifs. Vous êtes la bienvenue et vous viendrez quand vous voulez pour nous parler justement de ces soins palliatifs sur ce plateau, et vous serez toujours la bienvenue également, Marie-Lise Pélissier. Et on a essayé de solliciter hier soir des députés qui ont voté pour. Vous imaginez bien, moi je serais ravi. Ils ont tous évidemment une place sur ce plateau pour nous expliquer les raisons pour lesquelles ils ont voté pour cette loi. Et si vous le souhaitez, Marie-Lise ou Jeanne, revenir très prochainement pour débattre avec les personnes qui ont voté pour cette loi, eh bien, on va essayer de l'organiser. Mais force est de constater qu'on n'a pas reçu de réponse favorable des députés qui ont voté favorablement donc cette loi. Dans l'actualité également, 5 semaines après le meurtre de la petite Liana, Gérald Darmanin a dévoilé les premiers résultats du vaste réexamen des plaintes pour violences sexuelles sur mineurs. Plus de 85 000 plaintes ont finalement été recensées, dont près de 70 000 anciens dossiers passés au crible. Parmi eux, près d'un millier ont été jugés prioritaires et plusieurs centaines des suspects ont été incarcérés. Donc imaginez, dans la nature, il y avait avant ce passage au crible historique inédit du ministre de la Justice, des prédateurs, des dangers, un peu comme ce qu'on a pu voir dans le drame de la petite Liana, qui n'était pas mis hors d'état de nuire, c'est-à-dire derrière les barreaux, avant un potentiel procès. Je vous propose d'écouter le sujet d'Inas Alikane.
6: L'objectif fixé par Gérald Darmanin a été atteint. Jusqu'au 14 juillet, les parquets devaient reprendre l'ensemble des plaintes concernant les mineurs. Résultat, 69 626 dossiers réexaminés, avec 15 000 nouvelles plaintes enregistrées depuis le lancement de l'opération. Le total atteint plus de 85 000 plaintes. Parmi elles, 970 dossiers sont considérés comme prioritaires. Les suspects y sont déjà identifiés et les victimes sont toujours mineures.
7: En effet, le garde des Sceaux, M. Darmanin, a demandé à faire un état des dossiers qui étaient en souffrance. Un effort a été consenti puisqu'il y a 80%, 82% à peu près des dossiers qui ont été examinés.
6: Depuis le 8 juin, ce sont 1350 informations judiciaires qui ont été ouvertes et 675 personnes ont été placées en détention. Mais cet audit met en évidence aussi l'ampleur de la charge de travail. Les dossiers ont en moyenne 14 mois d'ancienneté.
7: Le problème, c'est que je pense qu'il y a eu un gros laxisme précédemment, parce qu'il y a beaucoup d'affaires qui auraient pu être traitées. Si on avait donné également les moyens aux forces de l'ordre, si les magistrats avaient eu les moyens. Enfin, c'est toute une chaîne, hein. c'est pas des erreurs individuelles.
6: L'objectif affiché, maintenir ce suivi dans la durée pour éviter que des dossiers sensibles ne restent à nouveau sans réponse.
1: Isabelle Steyer, pardonnez-moi, avocate et spécialiste du droit des femmes nous a rejoint et des enfants nous a rejoint sur le plateau, et également Sabrina Berlin-Bouillet du service police justice de CNews. Bonjour à toutes les deux. Je me tourne vers vous, maître, parce que les chiffres qui nous ont été présentés par le ministre de la Justice hier sont vertigineux. Parmi tous ces chiffres, d'ailleurs, qui donnent le tournis, il y a ces 675 suspects qui ont été incarcérés. C'est-à-dire qu'on a des potentiels prédateurs sexuels qui ont été incarcérés. Grâce à cette intervention de Gérald Darmanin, beaucoup pensaient que c'était une mission impossible. Visiblement, cette mission a été effective, signe que la justice peut travailler et vite.
8: Oui, alors c'est déjà une réponse qui me semble exceptionnelle, effectivement, puisque moi-même je pensais qu'on n'arriverait pas à ce nombre-là. Mais nous avons, de toute façon, régulièrement, des plaintes qui ne sont pas suivies de mesures d'investigation, c'est-à-dire entendre d'autres victimes, faire des perquisitions et entendre voir ce qui se passe sur les téléphones, sur les ordinateurs. Et on sait que derrière chaque agresseur, chaque violeur, il y a un homme qui, généralement, récidive. Donc ce chiffre-là ne m'étonne pas, puisque on sait, par exemple, le Canada le sait, un violeur d'enfants fait dans sa vie 77 victimes environ.
1: Quel enfer.
8: Donc nous savons que lorsqu'on a une plainte de fait de viol commis sur un enfant, dans le cadre d'une structure, il y a quelque chose derrière qui est très, très élaboré de la part de l'agresseur. Parce qu'il choisit la structure pour pouvoir commettre son acte. C'est quelque chose qui est très organisé.
1: J'ai compris.
8: Voilà. Donc, s'il est.
1: C'est pas un passage à l'acte irréfléchi.
8: Ce n'est pas, comme ils disent, une pulsion. Ce n'est pas une pulsion. C'est un acte qui est très organisé. Donc, c'est la raison pour laquelle, dans les institutions, que ce soit le périscolaire, que ce soit les institutions religieuses, que ce soit les colonies de vacances, il y a énormément de pédophiles qui s'organisent pour choisir aussi des enfants qui ne sont pas n'importe lesquels, qui sont aussi des enfants fragiles. Ou qui vont avoir des liens avec leurs parents pour que les parents aient confiance en cet homme-là et davantage confiance en cet homme-là qu'en leurs enfants.
1: Et c'est
8: donc
1: aussi,
8: il crée un système finalement pour faire en sorte que
1: maîtres,
8: ces familles-là se taisent, que les enfants se taisent.
1: Sabrina, je me tourne vers vous parce qu'on a en face de nous, moi j'ai employé cette formule hier, c'est une sorte d'océan de criminalité, de pédocriminalité. Et on voit là l'enjeu existentiel de protéger nos enfants avec ces dizaines de milliers de plaintes qui sont donc en cours. Qu'est-ce qu'il faut retenir ? Est-ce que ça veut dire qu'il y a encore des plaintes qui sont oubliées, des prédateurs qui sont encore dans la nature, Sabrina ?
3: Il faut se rendre compte qu'il y a 15 000 plaintes qui se sont ajoutées depuis cette annonce, ce qui est énorme. Il nous annonce, le garde des Sceaux, c'est 675 personnes qui ont été incarcérées. Il faut se rendre compte que c'est beaucoup. En effet, c'est plus 150% par rapport à la normale. Donc, c'est énorme. Et parmi ces personnes incarcérées, ce sont surtout des dossiers récents. Plus de 90% des dossiers ont moins de 3 ans. Donc, c'est bien des affaires récentes qui ont été traitées ici. Maintenant, il y a encore beaucoup de travail à faire. Le garde des Sceaux va rencontrer d'ici la fin du mois 36 procureurs généraux pour voir quels sont les points de blocage, justement. Parce qu'il faut travailler à l'avenir. On sait qu'il y a un manque de salles, notamment pour auditionner les enfants. On sait aussi qu'il y a un manque d'experts, de psychologues, d'experts en médecine légale. Donc, il y a encore beaucoup, beaucoup de travail. Mais c'est déjà un premier aperçu, une première réponse, parce qu'il fallait apporter une réponse après ce scandale de Liana et de la petite Rosa. Mmh.
1: Si je ne dis pas de bêtises, c'est que sur les 80 000 plaintes actuelles recensées, vous en avez près de 30 000 qui ne concernent pas des délits, mais des crimes. Donc on est vraiment sur, vous me dites oui, maître, comme si c'était normal, les crimes. Donc là, on est vraiment sur les choses les plus terribles faites sur les enfants.
8: Mais oui.
1: 30 000.
8: Dans notre pays, on ne croit pas les enfants, on n'entend pas les enfants. Et depuis l'affaire Doutreau, on vient nous dire que les enfants mentent. Alors même qu'on doit les entendre et on doit continuer les investigations. Parce que les enfants, ils parlent avec des mots, ils parlent avec le corps également, ils parlent avec des symptômes. Donc, on a ces plaintes-là sur une période de temps relativement brève. Mais si on devait remonter à tous ces classements sans suite que l'on a depuis des années, on aurait aussi un historique de la pédophilie en France, puisqu'on sait qu'en France, on fait partie des trois pays qui sont toujours sur le podium. Et on pourrait peut-être faire aussi de la prévention en remontant sur tous ces dossiers classés sans suite. On voit d'ailleurs dans l'affaire qui nous occupe qu'il y a eu des non-lieux pour des faits commis sur des adolescentes, pour des incestes en famille par du grand-père. Donc si on réouvrait ces dossiers, non pas ceux qui sont vraiment actuellement en cours, mais ceux qui ont été aussi classés sans suite depuis 18 mois, on aurait certainement le même nombre encore de personnes en détention. Oui.
1: Georges Fenech.
8: Oui. C'est scandaleux ce que je vous dis.
2: Vous avez noté à juste titre le caractère exceptionnel de ce qui vient de se passer. C'est vrai, c'est sans précédent. Il faut
8: d'ailleurs
2: se féliciter que le garde des Sceaux ait eu le courage de le faire.
8: Bien sûr.
2: Maintenant, il faudrait peut-être envisager l'avenir et comment pérenniser cette sensibilisation. Vous savez que les parquets ont l'obligation, on appelle ça des affaires signalées, de faire un rapport à la hiérarchie dès lors qu'une affaire trouble l'ordre public ou une affaire à caractère politique. On appelle ça des affaires signalées. Il suffirait pour le garde des Sceaux de dire à l'ensemble des procureurs généraux qu'il va réunir bientôt, je veux que ma direction des affaires criminelles et des grâces soit informée de toutes les plaintes concernant des viols, des agressions sur mineurs. De façon à ce qu'il y ait un pilotage au niveau de la chancellerie pour pouvoir suivre et voir le déroulement de ces procédures. C'est faisable, à condition de s'en donner les moyens. Et là, vous aurez une responsabilité politique qui est celle de l'action publique, pénale, du garde des Sceaux, qui pourra être sur un tableau de bord et savoir en temps réel quel le nombre des procédures, où ça se passe et quelles sont les diligences qui ont été accomplies. Un coup comme ça, c'est bien, mais ce n'est pas suffisant. Il faut instituer un système de signalement de toutes ces procédures.
1: Maître, peut-être vous souhaitez répondre à Georges Fenech, mais j'ai l'impression que vous étiez plutôt d'accord.
8: Tout à fait d'accord.
1: Tout à fait d'accord. Moi, ce qui nous sidère, nous qui ne sommes pas comme vous au cœur du réacteur de ce système judiciaire, mais en revanche, on est au cœur d'un autre réacteur qui est le réacteur médiatique et politique, c'est de voir à quel point vous avez ces dizaines de milliers de plaintes qui sont désormais recensées, de voir ce scandale, par exemple, du périscolaire, qui frappe depuis des années notre territoire, et l'absence de réponse politique, je ne parle pas du ministre de la Justice, au contraire, par exemple à la mairie de Paris, et cette indifférence ces dernières années du monde médiatique. Comment vous l'expliquez, maître ?
8: On a eu un problème, comme je le disais depuis l'affaire d'Outreau, sur la parole des enfants. Et je crois qu'on est toujours dans ce déni-là, et dans une forme de déni médiatique, où l'utilisation de ce que disent les enfants n'est pas politisée. Mmh. On l'a sur les viols, on l'a sur les placements, on l'a sur toute la justice des mineurs également. La question des mineurs est taboue. Qu'il soit victime ou qu'il soit auteur. Et on le retrouve là.
1: Oui.
8: Effectivement.
1: Il est 9h.
8: Ce que font les parents, n'ont pas à être culpabilisés de leur enfant victime. Donc, là aussi, c'est quelque chose à dire.
1: Et qui était important de le souligner. Il est 9h55, pardonnez-moi, maître, mais j'étais pressé par le temps, car il y a ce qu'on appelle la passation des pouvoirs, passation de plateau du côté d'Europe 1, cher Jean-Pierre Foucault. Bonjour, ravi de vous retrouver, Jean-Pierre.
9: Merci, bonjour, Elliot, tout va bien?
1: Oui, en pleine forme.
9: Ce sont des sujets sérieux que vous évoquez. Pardonnez-moi, mais nous allons être un petit peu plus légers.
1: Tant mieux, justement, ça va vous permettre et permettre aux auditeurs d'Europe 1 de respirer, parce que cette, évidemment, actualité, elle est lourde. On est incapable de protéger nos plus fragiles, qu'ils soient sur le point de mourir, ou nos enfants. Donc c'est effectivement une actualité très lourde. Jean-Pierre,
9: merci.
1: Bonne émission. Vous êtes accompagné d'Anissa Dadi et à demain, cher Jean-Pierre.
9: À demain, merci Elliot.
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9: On arrive en effet pour le club de l'été. Toute l'équipe est prête et notre invitée, Élodie Gossuin, qui vient d'arriver. À tout de suite.
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28: Et vous êtes bien sur Europe 1 ce jeudi matin. Dans un instant, les infos de 10h. Et ensuite, c'est toute l'équipe du Club de l'été qui vous accompagne avec évidemment Jean-Pierre Foucault et l'invité du jour, Élodie Gossuin, ce matin. Belle matinée. Merci d'avoir choisi Europe 1.
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1: Il est 10h. Et juste avant le club de l'été des infos avec Wallis Glaise. Bonjour Wallis.
2: Bonjour Jean-Pierre, bonjour à tous. Emmanuel Macron attendu en forêt de Fontainebleau en fin de matinée où le combat contre les flammes se poursuit. 950 pompiers toujours à pied d'œuvre dans le massif forestier. Deux suspects ont été mis en examen et placés en détention provisoire hier soir, dont un pompier volontaire suspecté d'être à l'origine d'un des départs de feu. Des incendies aussi très violents à l'étranger, dans le nord-ouest du Canada. Au moins 50 000 hectares de végétation déjà brûlée. Toronto, pourtant situé à plusieurs centaines de kilomètres du brasier, est plongé sous une épaisse fumée et les habitants sont confinés chez eux en raison de la qualité de l'air dans la ville la plus peuplée du pays. Dans le reste de l'actualité, en France, un tournant majeur, la loi légalisant l'euthanasie et le suicide assisté, définitivement adoptée à l'Assemblée nationale, promesse tenue, se réjouit le chef de l'État. L'Église de France déplore une rupture grave dans l'histoire de notre pays. Le Conseil constitutionnel, saisi par Sébastien Lecornu, devrait rendre sa décision à la mi-août. Les États-Unis et l'Iran ont de nouveau échangé des frappes. Le conflit du Moyen-Orient ne montrant aucun signe d'accalmie après plus d'une semaine de bombardements. Dans ce contexte, le détroit d'Ormuz restera fermé jusqu'à nouvel ordre, préviennent les gardiens de la révolution. Conséquence, le pétrole repart à la hausse, tout comme le prix de l'essence en France. Le prix du gazole vient à nouveau de franchir la barre des 2 euros. Alors que les orages menacent, Météo France annonce la levée de la vigilance orange canicule.

0: finale de la Coupe du Monde. C'est donc l'Espagne qui affrontera l'Argentine. Lionel Messi et ses coéquipiers ont renversé l'Angleterre hier soir de 2-1. Ils défendront leur titre ce dimanche. L'Argentine pourrait donc gagner 4 Coupes du Monde. L'équipe de France, elle, affrontera l'Angleterre samedi à Miami pour la toute petite finale de cette Coupe du Monde.
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0: il est 10h02, le club de l'été. C'est avec vous, Anissa et Jean-Pierre.
2: Merci beaucoup, Anissa. Prochain point sur l'actualité, 10h30 sur Europe 1.
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2: Eh bien, bonjour à tous. Bienvenue dans le club de l'été avec toute la joyeuse équipe. Nous sommes heureux de vous accompagner tous les matins de 10h à 13h avec un programme riche, bien sûr. Plein de surprises, des idées sorties, des balades à travers la France, des débats, de la gastronomie, des dégustations, des jeux, des cadeaux. N'en jetez plus, des objets insolites, mais indispensables à votre été. Tout cela porté par une merveilleuse équipe. On en a de la chance. Bonjour Anissa.
5: Bonjour Jean-Pierre, bonjour à tous. C'est vrai qu'on en a de la chance hein, parce que avant 11h, Elisa Tovati va nous faire revivre les premières fois de l'invité. Bonjour Elisa.
6: Bonjour.
2: Bonjour Elisa.
5: Le meilleur et le pire de la télé l'été, c'est tous les matins avec Jean-Philippe Longo. Bonjour Jean-Philippe.
7: Bonjour et aujourd'hui on va revenir sur les émissions de télé-réalité d'enfermement, ah, dont une qui devrait rappeler quelques souvenirs et à Elodie.
5: La ferme célébrité, évidemment. Tout cela autour de notre invité du jour, Jean-Pierre Foucault, on le sait, vous êtes un homme qui aime changer la vie des gens. Soit en tirant les bons numéros de la loterie, ah, la télévision en direct tous les soirs, soit chaque année en décembre en annonçant à une jeune femme qu'elle va devenir l'ambassadrice du chic et de la beauté à la française. Et vous avez, Jean-Pierre Foucault, changé la vie de notre invité.
2: Eh oui, je m'en souviens très bien. C'était le 9 décembre 2000.
5: Oui.
2: C'était à Monaco, en principauté de Monaco. Ce soir-là, Miss Picardie devenait Miss France. Bonjour Elodie Gossuin.
6: Oh là là, bonjour Jean-Pierre. En fait, c'est super émouvant. Et vous, en fait, Jean-Pierre, c'est une Madeleine de Proust. Il y a 25 ans, il m'a couronné. J'ai l'impression d'avoir encore 20 ans. C'est une machine à rajeunir, Jean-Pierre.
2: Ben, c'est ça. Moi, je suis comme Mickey, puisque grâce au Miss France, je ne bouge pas.
6: Mais ouais,
2: dans ma tête. Évidemment, physiquement, c'est autre chose.
6: Mais même pas à peine.
2: Il s'est passé des choses depuis ce 9 décembre 2000. Elodie, radio, télévision, vie de famille, expérience politique. Elodie Gossuin, vous nous confiez dans un livre à votre image lumineux et cash. Et on en parle ce matin dans le club de l'été à Europe 1, n'est-ce pas? Oui. Et voici le bouquin.
5: Il est beau.
6: Merci
5: beaucoup.
6: Vous pouvez
5: nous suivre sur Europe1.fr ou Europe1 télé. Et puis ce matin, comme tous les jours de cette semaine, on vous offre un séjour pour deux dans un hôtel 5 étoiles Thalasso Spa de l'île de la Lagune à Saint-Cyprien. Pour cela, c'est simple, il suffit de reconnaître le plic-ploc du jour. Alors hier, c'était un objet que l'on recherchait. Aujourd'hui, c'est une personnalité. Ah. L'objet, il est tombé hier. La gourde en métal, elle a été découverte. Aujourd'hui, on recherche une personnalité à qui on a modifié pas mal la voix quand même. Écoutez.
8: Ben c'est ça, tous mes modèles masculins ont été des chanteurs. Donc j'étais fan de Claude François quand j'étais tout petit.
5: Alors il y a plusieurs indices.
2: Mais bon, c'est pas une femme. Non,
5: non. C'est pas une femme.
2: Vous n'avez pas modifié à ce point-là quand même.
6: Bravo Jean-Pierre.
5: Écoutez bien, chaque mot, les mots ont été bien choisis. Ouais. Normalement, avec les mots...
7: Ouais. Fan de Claude François quand il était petit, donc...
6: Moi j'ai une petite idée déjà. Hein.
5: Bon. Ah ouais,
6: ouais,
5: ben,
6: ouais.
5: Si comme Elisa vous avez une petite idée,
6: ah,
5: vous
6: aussi,
5: vous envoyez club par SMS au 739-21, 2x75 centimes plus coût du SMS. Bonne chance à tous.
2: Elodie Gossuin, vous avez publié cette année votre livre Miss à nu aux éditions Le Duc. C'est une autobiographie qui retrace les bons moments de votre vie. Alors, vous ne vous en cachez pas, vous avez 45 ans.
6: Oui, bah voilà, c'est un fait, hein, que voulez-vous.
2: On a pratiquement le même âge. Alors, pourquoi ce livre maintenant? Est-ce qu'un événement particulier vous a donné envie de vous lancer et de vous raconter?
6: Oui, un peu. Déjà, c'est vrai que j'allais dire la gestation de ce livre et l'écriture m'a pris quand même des années, mais il y a vraiment eu un élément déclencheur. D'ailleurs, ma fille est juste là, vous l'avez vu, elle est en coulisses.
2: De...
6: Ah oui, c'est ça. Même presque plus grande, ouais. En fait, mes enfants venaient de fêter leurs 17 ans, donc mes jumeaux, hein, Rose et Jules. Et c'est vrai que j'ai eu ce déclic de vouloir transmettre quelque chose à mes enfants, un peu une leçon de vie, mais c'est aussi parce que ça m'a replongé, moi, dans ces années-là, et notamment mes 17 et 18 ans, qui, à l'heure actuelle, et je l'espère le resteront, sont les pires années de ma vie, les deux pires années de ma vie, pour de multiples raisons, un mauvais choix d'orientation scolaire, une relation toxique avec un pervers narcissique, enfin, un peu un cumul de plein de choses. Et du coup, c'était aussi l'envie de protéger mes enfants en espérant qu'il ne leur arrive jamais ce qui m'est arrivé moi à cet âge-là. Et en même temps, je vivais les joies que vous ne pouvez pas connaître, cher Jean-Pierre.
2: Oui. Expliquez-vous.
6: De la périménopause ménopause.
2: Oui.
6: Et je me suis retrouvée, mais totalement démunie. Je me rends compte que c'est quand même un silence qui pèse encore, et que le silence, il faut le faire

0: terre et que je pense que c'est un des derniers grands tabous féminins. Et j'avais pas envie qu'on me considère comme périmée parce que je n'étais plus apte à féconder. Genre, tu vois, il y avait vraiment une envie de gueuler, j'étais très en colère. Et puis je me suis renseignée, le fait de parler avec mes amis, etc. Tu te rends compte qu'il y a encore une véritable gêne à évoquer le mot ménopause et tout ce qui concerne encore les hormones des nanas. Et on se rend compte qu'on est emmerdé tout au long de notre vie, quoi, aussi, c'est une réalité.
1: À propos de fécondation, vous avez été gâtée quand même.
0: Oui, hein, ouais, ça a bien fonctionné, j'avoue.
1: Vous avez combien, 18 enfants quand même?
0: Hey, Jean-Pierre, en deux coups, quatre enfants.
2: Ça, c'est pas magnifique, ça.
3: Deux paires de jumeaux, c'est beau. Hein.
1: En fait, vous avez publié une vidéo sur vos réseaux sociaux, la première fois que vous avez tenu ce livre en main. Ouais. Et c'était, on a l'impression, beaucoup d'émotions. Pourquoi?
0: Parce qu'en même temps, ça a été très salvateur et thérapeutique d'écrire. Moi, je n'ai écrit que la nuit, donc c'était compliqué de me réveiller avec les enfants. Mais je me retrouvais seule face à mon ordi. Donc, en fait, j'étais un peu dans... J'avais pas conscience... Enfin, je vis tellement tout le temps à l'instant présent que j'avais pas anticipé le fait que ça... Alors que c'est con, parce que je sais bien une personnalité publique, entre guillemets, mais que ça allait devenir public. Et que sur certaines confessions, au moment où il est sorti, je me suis dit, merde, j'aurais dû couper certains chapitres.
1: Si Geneviève était là, con et merde, c'est pas possible.
0: Ah pardon, oui. Hein. Non, c'est vrai. Bah, excusez-moi.
1: Il y a que diantre.
0: Fichtre.
1: Voilà. Alors, on va faire votre portrait sonore. Vous voulez bien qu'on fasse votre portrait sonore?
0: Oh, bah, c'est gentil, merci pour le cadeau.
3: Votre portrait sonore, Élodie Gossien, ce sont des petits sons qui devraient vous rappeler des souvenirs.
0: J'ai peur.
3: Voici le premier.
1: C'est un générique.
3: C'est le générique de Grey's Anatomy.
0: Je cherchais un jeu télévisé de TF1. Je sais pas pourquoi, mais non, pas du tout. Ah, Grey's Anatomy, bah ouais.
3: Est-ce que vous savez pourquoi on vous parle de Grey's Anatomy ce matin?
0: Alors, le seul lien en termes perso, c'est que j'ai toujours dit que j'étais amoureuse du docteur Mamour à mon mec. Donc, si c'est
3: autre chose.
0: C'est pas ça,
1: c'est une étude d'infirmière
0: et de médecine.
3: Vos deux pires années. Ce que vous dites dans le livre, les deux pires années de votre vie, vos études de médecine?
0: Oui. Déjà, parce que moi, j'ai découvert la fac de médecine. J'avais 17 ans. Je me la raconte, j'ai mon bac à 17. Et en fait, je me retrouve projetée à Amiens, loin de mes parents, de ma petite sœur, de mon petit frère, en relation très, très, très, très complexe avec un mec que j'appelle Bob dans le livre. Et l'ambiance de la fac de médecine aussi. Moi, j'étais pas préparée, je ne savais pas, c'était encore le temps des corporations, des stages de bizutage. T'arrivais en amphi, c'était des chansons paillardes. Alors moi, ça me fait beaucoup rire, la grosse adudule, tu vois, y a pas de souci. Sauf qu'on te demande aussi de lever ton t-shirt, de montrer tes seins. Et en fait, j'étais pas dans le délire du tout. J'étais enfermée dans une prison dorée avec mon mec. Donc en plus, rien n'allait, rien ne collait. Et oui, ça a été un enfermement global, on va dire.
1: Deuxième indication.
0: Ouais.
1: Ça me dit quelque chose, tiens.
0: Il est trop beau, générique. Ça date des frissons.
1: Je ne pouvais pas vous recevoir. Nous ne pouvons pas vous recevoir sans évoquer Miss France. Alors j'ai assisté, comme des millions de Français, à votre élection.
0: Ah bon, vous étiez là.
1: Oui, j'étais là. Le 9 décembre 2000, un an plus tard, en 2001, à Beyrouth, vous étiez sacrée Miss Europe. Et 25 ans plus tard, vous êtes toujours là. Vous êtes même la Miss préférée des Français. Comment expliquez-vous cet attachement du public à votre endroit?
0: C'est vrai que souvent, en fait, j'analyse un truc et je ne sais pas si je dois dire tu ou vous, ce que je me rends compte.
1: On va se vous voyer, mais en réalité, on se tutoie.
0: Voilà. Je ne sais pas si vous serez d'accord avec moi. J'ai du mal à vous voyer.
1: Oui.
0: Mais il y a eu quand même cette époque aussi où il y a eu plusieurs années tellement propices aussi à l'exposition médiatique. On était élus devant 14-15 millions de téléspectateurs. Et toutes les semaines en continu, on était présentes dans les médias. Je veux dire, il y avait Coé, Ardisson, Fogiel, il y avait tout le monde. Et il y avait une vraie exposition tout au long de l'année. Et c'est pas du tout un jugement. C'est juste un fait de cette époque-là. Et je pense qu'avec l'époque Sophie... ça a commencé avec Sophie Talman et ça... qui voulait prendre votre place, et c'est ce qui a aussi propulsé c'est grâce à Sophie et derrière Mareva, Sonia Roland. Je pense quand même que c'est cette époque où on a eu plus de chance en fait, déjà simplement, objectivement.
1: Et vous présentez les Miss France, ça vous dit ou pas?
0: Ce serait mon rêve.
3: Oh là, ce
0: serait mon rêve, mais mon rêve avec vous.
1: Ah bien entendu.
0: Mais non, mais vraiment.
1: Diriger le comité Miss France?
0: Je ne sais pas, parce que je sais aussi que ce qui se passe derrière, c'est aussi de la politique, du lobbying et un travail extrêmement chronophage et relationnellement et humainement pas toujours facile. Et je ne pense pas avoir les compétences.
1: Puis je ne sais pas si vous avez une tête à chapeau.
0: Non, du tout.
3: Ah non, mais... Allez, on poursuit votre portrait sonore ce matin, Élodie Gossien. Élodie Sophie Bossuin, vous êtes une chef de famille, 4 enfants, 2 paires de jumeaux, votre tribu, comme vous l'appelez affectueusement. Dans votre livre qu'on a entre les mains avec Jean-Pierre Foucault, Miss Sanu, vous parlez de vos 2 grands, Rose et Jules. Rose est là ce matin, on l'embrasse. Alors ça y est, ils sont partis, ils ont quitté le nid.
0: Bah, pas vraiment au final.
3: Entre l'écriture, la publication.
0: Alors, oui, au moment où je l'écrivais, effectivement, je préparais, je cherchais chambre universitaire, on était parcoursup,
3: oui, ça y est,
0: on
3: ils sont gros bordel. Supérieures.
0: Ils ont tous les deux validé leur première année.
3: Bravo. Je suis contente.
0: Alors, en école de commerce pour Jules et Rose étaient en STAPS. Mais au final, ils devaient partir très loin et l'un et l'autre sont partis à 1 heure de route. Oui. Donc, autant te dire que dès qu'il y avait un trou de 2 heures dans les cours, ils sont rentrés non-stop à la maison. Rose, je crois, elle pourrait témoigner, n'a pas fait 1 semaine complète loin de la maison.
2: Et pas bon. Une machine, je suppose.
0: Je confirme, alors que mon fils y est mis, figure-toi.
2: Bravo.
3: C'est quand même très familial, ça, de rester en tribu. Vous habitez à côté de vos frères et sœurs, vos parents, etc. Miss Anu, paru chez Le Duc, c'est votre livre, Élodie Gossuin. Merci. Qui est une véritable pépite où on découvre beaucoup de choses. Élodie Gossuin, dans un instant, on va parler du meilleur et du pire à la télé avec Jean-Philippe Longo, qui a choisi ce matin les émissions de télé-réalité d'Enfermement. Il y en a une qui devrait vous rappeler quelques souvenirs.
1: Eh bien, à tout de suite sur Europe 1.
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3: Et vous êtes bien sur Europe 1 avec le club de l'été tous les jours, 10h-13h, avec Jean-Pierre Foucault, Elisa Tovati, Jean-Philippe Longo et notre invitée ce matin, Élodie Gossuin. Coucou. Qui nous a fait du bien, il fait du bien votre livre Miss Anu, publié aux éditions Le Duc. C'est un ouvrage qui regorge de confidences dans lesquelles beaucoup se reconnaîtront. On n'a pas du tout l'impression de faire face à une Miss, on a l'impression de faire face à une amie qui nous raconte les choses que l'on vit nous. Aujourd'hui, Élodie Gossuin, vous êtes une animatrice télé. On vous a récemment vu au côté de Jérôme Anthony dans la grande fête des tubes du camping ou encore le bal des pompiers à Carcassonne, des émissions festives à chaque fois. C'est quoi l'émission télé de rêve pour vous ?
0: Bah justement, moi j'adore incarner les primes de Noël, du réveillon, incarner la fête, le sourire. Parce que je me dis, en fait, quelle belle mission qu'essayer de faire du bien, quoi. Ouais. Juste d'apporter un peu de rêve, un peu de positivisme, de bienveillance. Enfin, c'est pas pour faire la nunuche, même si je crois aux licornes et aux bisounours. Mais je me dis que justement, d'y croire à 45 ans, d'avoir quand même encore cette petite étincelle, bah, c'est aussi d'avoir la chance de faire ce métier. Ça entretient cette petite flamme-là. Et après, sinon, les missions de rêve que je n'ai pas eues, mais dont je rêvais, c'était le meilleur pâtissier. Je crois même qu'on l'avait déjà évoqué ensemble. Parce que, en fait, ça, moi, ce que j'adore, c'est non pas être en vase clos, mais pendant des semaines, tu partages humainement, tu tisses des liens. Et puis, c'est ça, quand il y a un partage comme. Ah oui, t'as participé, non?
2: Non, moi, j'avais refusé.
0: Et tu cuisines de ouf.
2: Ouais, j'adore.
0: Ah oui.
2: Mais j'avais refusé. Mais vous avez proposé à M6 le fait que vous leur en avez parlé, le fait que vous vouliez absolument faire cette émission?
0: Ouais, là, oui. Alors, bah, chose que je ne fais jamais. Oh, bah, c'est trop gentil. Mais ça, je ne le fais jamais, mais pour le coup, j'avais eu l'occasion de le glisser à un ou deux journalistes et gentiment, le message était passé.
1: Comme chaque jour, Jean-Philippe Longo, vous nous faites revivre le meilleur et le pire, car il existe également. Aujourd'hui, un phénomène apparu au début des années 2000, la télé-réalité dite d'enfermement.
15: Et oui, et 25 ans après, ce genre est toujours présent à la télé. Hein. Vous connaissez le générique, c'est Secret Story, actuellement à l'antenne pour une 14e saison sur TF1 incroyable. Déjà. Depuis 2007, le concept ne change pas, hein, c'est une voix qui contrôle la maison et ses candidats peu farouches, puis surtout des secrets parfois improbables. D'ailleurs, petit jeu, je vais vous donner des intitulés de secrets, à vous de me dire s'ils sont vrais ou faux. Je communique avec Dalida.
0: Est-ce vrai, ça.
2: Je suis sûr qu'ils ont sorti ça.
15: C'est vrai. En saison 3, ouais, vrai secret. Vrai. Je suis flic et stripteaseuse.
0: Ah oh bah oui, c'était Lali.
15: C'était Lali en saison 1.
0: Lali,
15: exactement.
0: Ouais.
15: Je suis le premier homme enceinte au monde.
0: Oui.
15: Saison 10, Thomas. Ouais. C'est un vrai secret. Alors là, attention, je prends l'élan. Je suis hexacosio, hexécontae, hexaphobe.
1: Évidemment.
15: Achoum. C'est la peur du chiffre 666.
2: Bon, c'est pas possible. Ça, c'est ridicule.
15: Il y a eu ce secret.
0: Mais après, la vérité, c'est que c'est justement si tu prépares bien que t'invente un secret, ça t'aide au casting. Quoi. Voilà.
15: Dernier secret, on me demande 234 fois par jour si c'est mon dernier mot.
1: Ça, c'est moi, ça. Ouais.
0: Quel secret, dis donc.
15: En tout cas, si ce concept de base vient de Big Brother, l'idée d'intégrer des secrets est totalement française et a depuis été adaptée de nombreuses fois à l'étranger. Hein.
1: Alors, les people également ont eu droit à leur propre émission, non?
15: Et en 2004, les célébrités partent à la suite de la télé.
0: Tu vois un petit sourire qui est beau cœur par avance.
15: Et plus précisément d'une ferme dans le Vaucluse.
0: Oh là là.
15: Rappelle ce générique, rappelle des souvenirs.
0: C'est bien. Que de bons souvenirs, vraiment.
15: D'excellents souvenirs aussi pour les téléspectateurs, puisque voir Massimo Gardia, Daniel Gilbert ou Élodie Cossuin tenter de traire une vache, bah ça fonctionne. 8,5 millions de téléspectateurs incroyable. Pour la première. Mais qui dit succès dit forcément critique à chaque fois. Ouais. Et les premières, bah elles sont pour vous, Élodie, les premières critiques. Certains ne comprennent pas à l'époque qu'une toute fraîche conseillère régionale fasse son entrée dans la ferme. Des critiques qu'Étienne Moujotte, patron de TF1, balayait d'un revers de la main à l'époque sur Europe 1. Écoutez.
16: Moi, j'ai vu ce qu'a dit le président du conseil régional, qui vient de prendre le conseil, qui est un nouvel élu socialiste, qui a dit quelque chose de très juste. Il a dit, moi, elle fait ce qu'elle veut, elle a dit que je suis un, mais ça me donne une idée, je la proposerai à la commission chargée de l'agriculture. Après, comme ça, elle aura vu de près ce que c'est que l'agriculture.
0: Je n'avais jamais entendu ces propos, c'est assez hallucinant. Et d'ailleurs, moi, je le dis, hein, non pas parce que j'ai plus besoin de me défendre, mais la réalité, c'est que oui, j'étais élue, mais je sortais de la ferme célébrité à chaque fois. Je prenais ou un avion, un train, et j'allais assister aux réunions du conseil régional. J'étais présente, hein.
15: Multicarte, multifonction. Bah oui. Et donc, 3 saisons au total, au final, pour la ferme célébrité. 3 gagnants, Pascal Olmeta, lors de notre saison, Jordi, le chanteur. Et en saison 3, saison animée par un certain Jean-Pierre Foucault, qui était le vainqueur?
1: Je sais plus.
15: C'était Michael Vendetta.
0: C'était en Afrique ou... Non, c'est ça, mais oui.
1: Bien sûr. Alors, qu'est-il devenu? Racontez-nous.
15: Il vous embrasse, Jean-Pierre. Il va très bien.
0: Attends, j'en profite pour faire un gros bisou à Pascal Olmeta. Ouais. Voilà.
15: Qui encore certainement.
1: Toutes ces émissions n'existeraient pas sans la pionnière du genre.
15: Évidemment, c'est Lost Story en 2001, 25 ans déjà. M6 a tout balayé avec ce concept venu des Pays-Bas. C'était un vrai choc culturel, un phénomène de société. La finale, le 6 juillet 2001, reste dans toutes les mémoires. Incroyable. Un score d'audience historique. Ouais. Deux grands vainqueurs, Christophe et surtout Loana. Avec son naturel et sa sincérité, elle devient alors la toute première icône de ce nouveau genre de télé. Écoutez-la, Loana, elle est au micro d'Europe 1 le soir de sa victoire.
17: Je me suis sentie assez à l'écart, assez rejetée des filles. Ma relation avec Jean-Edouard n'a pas été formidable. J'ai quand même survécu, je suis jusqu'au bout, j'ai gagné la maison. Des fois, il faut combattre un petit peu. Mais c'est vrai, ça a été dur parfois. C'est une victoire sur ma vie, oui. C'est une victoire sur tout. C'est fabuleux.
18: Heureuse?
17: Très heureuse. Il me manque plus qu'une chose, le grand amour.
15: Et avec le recul, son parcours résonne aujourd'hui comme celui d'une héroïne tragique qui rêvait seulement de devenir Marilyn Monroe.
0: Et d'être aimée, tout simplement.
17: Ouais. La star que j'admire, Marilyn Monroe.
0: Marilyn Monroe.
17: Ouais.
0: Fin tragique.
18: Oui, aussi. Je me retrouve pas mal dans ces traits de caractère. Je peux pas dire que je suis aussi belle ou j'ai une autorité aussi grande qu'elle, mais par son trait de caractère, oui. Elle était fragile, elle cherchait beaucoup l'amour des autres. Et elle était très sensible.
19: C'est un peu votre autoportrait.
18: Je pense, oui.
1: Et là, elle ne s'était pas trompée.
15: Ouais. Propulsée au sommet par un système qui l'a portée au nu, elle a incarné malgré elle le revers brutal de cette célébrité instantanée. Et avec sa disparition cette année, c'est le visage d'une époque qui s'en va, mais l'empreinte de Loana restera à jamais gravée dans l'histoire de la télévision française.
1: Merci beaucoup Jean-Philippe.
3: Élodie Gossuin, votre mari, Bertrand Lacherie, il a participé à une émission de télé-réalité.
2: Oh non, non, non, pas ça, pas ce dossier, s'il te plaît, Anissa. C'était... Non,
3: c'était en 2003. C'était sur M6. Bah, moi, je regardais, pardon, Élodie, c'était Opération Séduction.
2: Waouh, wow. Je n'assume pas du tout. C'est toujours un sujet de dispute à la maison au bout de 20 ans de mariage.
3: Vous vous connaissiez à l'époque?
2: Non, mais...
3: Ben non,
2: mais en même temps, après, le mec te drague, il sort d'Opération Séduction. Comment veux-tu lui faire confiance de secondes?
20: Il a révisé, il a travaillé avant pour être un vrai séducteur.
2: J'allais s'y ramer du coup pendant plus d'un an.
3: Oui, alors c'est ça. Mais il vous a dragué pendant plus d'un an?
2: Oui, alors il sortait de cette émission. Moi, j'avais pas regardé. Enfin bon, c'est un peu compliqué. Mais on s'est rencontrés, on avait une amie commune. Une amie qui avait participé et à Miss France mon année en fait, oui, d'élection, oui, était Miss Lorraine. Et comme candidate de cette émission Opération Séduction. Bon,
3: c'est vrai que ça peut un peu refroidir parce que c'est un peu l'équivalent de l'île de la tentation. Donc c'était un des tentateurs, c'était un des séducteurs.
2: Ouais, mais il va te dire que c'est pas du tout pareil. Pas du tout pareil. Parce que là, ce sont quatre membres du jury pour juste élire la séductrice. Oui, c'est, mais c'est presque Miss France. C'est une élection, c'est pas du tout un truc de tentateur.
1: Oui, c'est ça, oui.
2: Ouais, bien sûr,
20: bon.
2: Voilà.
20: Bon, il faut manger. Hein, il faut
3: en
20: manger.
3: Tout cas, on l'embrasse, Bertrand Lacherie, on l'aime beaucoup. Et en plus, on vous souhaite beaucoup de bonheur parce que vous avez renouvelé vos vœux de mariage,
2: oui,
3: là, il y a quelques semaines.
2: Il m'a fait cette surprise.
3: Ouais, on vous souhaite beaucoup de bonheur.
1: Et bien maintenant, c'est l'heure de jouer au fameux plic-ploc.
3: Ah oui. C'est l'institution du club de l'été maintenant, ouais. Le plic-ploc, c'est mythique, c'est le jeu qui vous permet de gagner de magnifiques cadeaux tous les jours sur Europe 1. 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
3: 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Et... du bassin méditerranéen, c'est spectaculaire dans l'assiette, devant la fenêtre.
1: Mais qu'est-ce que vous en savez? Vous nous êtes allé, non?
3: Non, je regarde les photos sur internet, c'est déjà préféré. Et puis on rajoute évidemment le drap de plage Europe 1, la serviette brottée Europe 1, et j'en ai une pour vous, Élodie.
2: Mais en plus, je pars en vacances après, je la mets direct dans la valise.
3: Hop, bravo! Elle est bon, merci!
1: Et nous accueillons tout de suite Julien, qui habite en Dordogne, qui va jouer au plic-ploc. Ah. Bonjour Julien!
21: Bonjour Jean-Pierre, bonjour Anissa, bonjour Élodie.
3: Bonjour Julien.
1: Est-ce que vous allez bien, Julien?
21: Ben, ça va, impeccable, avec la chaleur.
1: Ouais, vous êtes à bord du camion ou pas, non?
21: Ah, tout à fait.
1: Qu'est-ce que c'est comme camion en tonnes?
21: C'est un 44 tonnes, un Scania.
1: Ah, pas mal, un 44 tonnes.
3: Ouais, c'est une belle bête. Vous êtes là au volant, actuellement?
21: Ah non, je suis à l'arrêt, là. Ah,
1: bah, c'est bien. Question,
2: bah, j'ai eu peur.
1: Ça, c'est bien une question, Denis.
3: Non, mais je voulais savoir
1: oui,
3: si...
1: Oui, je suis au volant, je bois un coup, je regarde un film et je vous téléphone. Voilà.
3: Je voulais savoir si vous pouviez nous faire un petit coup de klaxon, quand même,
21: Attention. Le problème, c'est que j'ai coupé le contact, donc le klaxon est compliqué.
3: Bon. C'est pas possible.
2: C'est pas grave.
3: Si vous gagnez...
1: Vous avez droit à une autre question, si vous voulez, intéressant.
3: Notre question intelligente comme celle-ci. Bon, Julien, vous allez pouvoir tenter votre chance pour gagner ce séjour à l'île de la Lagune à Saint-Cyprien, hôtel 5 étoiles. Pour ça, il faut découvrir le plic-ploc du jour. Et c'est un homme à qui on a déformé la voix.
1: Oui.
3: Une célébrité.
1: Mais écoutez bien tous les mots.
3: Montez le son, écoutez bien tous les mots, il y a des indices.
22: Ben c'est ça, tous mes modèles masculins ont été des chanteurs. Donc j'étais fan de Claude François quand j'étais tout petit.
1: Il était fan de Claude François quand il était tout petit.
3: À qui pensez-vous?
1: Modèle de chanteur.
21: Je pense à Matt Pokora.
3: Pour les reprises de Claude François.
1: C'est vrai qu'il a fait des reprises.
3: Bien vu, mais c'est pas M. Pokora.
2: Ah, ça aurait pu pourtant, c'était bien analysé.
3: Non, malheureusement, Julien, c'était bien analysé, mais c'était pas ça. Alors,
2: on peut pas donner nous nos idées pour les autres auditeurs.
1: Ah, non,
2: on peut pas dire.
3: Non.
20: Sinon, part après.
3: Déjà, on va vérifier vos idées pendant la pub et puis vous nous direz, et puis on verra. Vous pourrez peut-être donner des indices aux auditeurs, en tout cas. Mon cher Julien, on vous envoie en Dordogne le drap de plage Europe 1 parce qu'on ne repart jamais les mains vides dans le club de l'été. 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Vous allez pouvoir, petits et grands, partager de vrais moments de complicité parce qu'il y a de la réflexion, esprit d'équipe et des scénarios originaux. 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
21: Merci beaucoup. Est-ce que je peux faire un petit clin d'œil?
1: Bien sûr, allez-y.
21: En fait, je suis parolier, je fais des chansons, et je suis sur les plateformes et j'ai fait une chanson sur le Périgord qui s'appelle « J'habite dans le Périgord ».
1: Ah, très très bien.
3: Ma famille habite dans le Périgord.
21: C'est JD Trucker.
3: Dites-nous, comment vous appelez sur les réseaux?
21: JD Trucker. C'est okay. Truck comme
1: truck camion. Comme camion.
21: Et heure comme cœur.
3: Eh bien, on va aller vous écouter, Julien.
1: Avec JD Trucker. Merci, Julien. Bonne journée.
21: Bonne journée à vous. Au revoir.
1: Salut, au revoir.
3: Si
1: au revoir.
3: Vous avez, vous aussi, comme Elodie Gossuin et Elisa Tovati, une idée du plic-ploc, hein, si vous pensez avoir trouvé, vous envoyez club par SMS au 739-21. 2 fois 75 centimes plus coût du SMS. Le plic-ploc revient dans une heure. Le club de l'été continue après les infos de 10h30 avec les premières fois d'Elodie Gossuin passée à la loupe par Elisa Tovati.
19: Non, peut-être pas. Faut pas en parler de tout, là. Ça va être très, très gênant.
3: Tout de suite sur Europe 1.
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1: 10h30 sur Europe 1, le journal permanent donc avec Wallis Glaise.
2: Emmanuel Macron attendu en forêt de Fontainebleau pour remercier l'ensemble des acteurs engagés sur le terrain, indique l'Elysée. Le combat contre les flammes, lui, se poursuit. 950 pompiers toujours à pied d'œuvre dans le massif forestier. On le rappelle, deux suspects ont été mis en examen et placés en détention provisoire hier soir, dont un pompier volontaire suspecté d'être à l'origine d'un des départs de feu. Et sur X, le président des Républicains partage son choc devant l'ampleur de l'incendie ravageant la forêt de Fontainebleau. Je cite, dans le rôle historique, artistique et culturel est majeur pour la France, Bruno Retailleau envoie ses encouragements aux pompiers et secouristes déployés sur place. Des incendies aussi très violents à l'étranger. Dans le nord-ouest du Canada, au moins 50 000 hectares de végétation ont déjà été brûlés. Toronto, pourtant situé à plusieurs centaines de kilomètres du brasier, est plongé sous une épaisse fumée. Les habitants sont confinés chez eux en raison de la qualité de l'air dans la ville la plus peuplée du pays. Un tournant majeur, la loi légalisant l'euthanasie et le suicide assisté définitivement adoptée à l'Assemblée nationale. Promesse tenue se réjouit Emmanuel Macron. L'Église de France déplore, elle, une rupture grave dans l'histoire de notre pays. Le Conseil constitutionnel, saisi par Sébastien Lecornu, devrait rendre sa décision à la mi-août. Dans le reste de l'actualité, les États-Unis et l'Iran ont de nouveau échangé des frappes. Le conflit au Moyen-Orient ne montrant aucun signe d'accalmie après plus d'une semaine de bombardements. Dans ce contexte, le détroit d'Ormuz restera fermé jusqu'à nouvel ordre, préviennent les gardiens de la Révolution. Conséquence, le pétrole repart à la hausse, tout comme les prix de l'essence en France. Le litre du gazole vient à nouveau de franchir la barre des 2 euros. Le côté météo, 21 départements désormais placés en vigilance orange pour risque d'orages violents. Au total, 52 sont placés en vigilance orange en France, 31 pour canicule et donc 21 pour risque d'orage. Des trompes d'eau, du vent violent et parfois des grelons gros comme des balles de golf. Les pompiers ont été surchargés d'appels en Indre-et-Loire, en Dordogne ou encore en Ardèche la nuit dernière. Il n'y a plus de courant chez certains habitants. On connaît enfin l'affiche de la Coupe du Monde. L'Espagne affrontera donc l'Argentine. Lionel Messi et ses coéquipiers ont renversé hier l'Angleterre. Les Anglais qui menaient pourtant un but à zéro. Ils défendront donc leur titre dimanche. L'Argentine pourrait gagner sa 4e Coupe du Monde. L'Espagne, elle, pourrait gagner sa 2e étoile. L'équipe de France affrontera l'Angleterre donc samedi à Miami pour cette petite finale. Et puis enfin, un mot de tennis avec le tournoi de Gstaad en Suisse. Le Français Quentin Alice s'affronte en 8e de finale le Kazakh Alexander Bulbik. 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Le club de l'été, ça continue.
1: Merci Wallis. À tout à l'heure, 11h pour un nouveau point sur l'actualité.
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19: Merci d'être avec nous sur Europe 1 pour le club de l'été, Lisa Tovati, Jean-Philippe Longo et notre invité ce matin, Élodie Gossuin, qui se confie à 100% sans filtre, à son habitude, dans son livre Miss à nu. Alors vous parlez de votre vie de femme, de votre vie de fille, de maman, de lycéenne, vous parlez de vos trois meilleures amies, Charlotte, Betty et Astrid, vous parlez de votre amour d'enfance, Jean-Philippe. C'est pas Jean-Philippe Longo, hein.
20: Ou alors tu as beaucoup changé. Peut-être que si, on s'est smaqué en maternelle. Je ne sais plus.
19: C'était à 4 ans, effectivement. Et vous parlez de votre surnom de l'époque, Miss déjà. Hein? Vous étiez Miss déjà. Miss Catastrophe.
8: Ouais, mon grand-père m'a toujours appelée comme ça. J'ai toujours été très maladroite. J'ai des cicatrices. Là, je tombais dans les escaliers. Enfin, j'étais très garçon manqué, sauté partout.
19: C'est toujours le cas aujourd'hui?
8: C'est toujours le cas. Bah tiens, je me suis écorché les genoux, comme on dit, je me suis croûté, comme on dit chez moi.
1: Ah bon,
8: tu peux regarder. J'ai toujours des cicatrices partout. Des bleus, des trucs, je me brûle le doigt, je vide la vaisselle, je pète deux assiettes.
1: Ah, c'est sympa, très sympa.
8: Ah, mais on ne s'ennuie jamais avec moi, Jean-Pierre.
1: Bon, ben justement, on va rester dans les confidences sans filtre, Élodie, puisqu'il est l'heure de revivre vos premières fois avec Elisa Tovati.
9: Ah, et oui, c'est le moment de toute première fois. Élodie Gossuin, vous êtes probablement la Miss France, la moins Miss France que je connaisse, la plus rock, avec vos quatre enfants, vos baskets plutôt que vos stilettos, et même aujourd'hui pieds nus.
20: Ça se voit, je ne sais pas.
9: La première fois que vous avez porté la couronne, le soir de votre élection, vous avez dit que ça allait complètement changer votre vie ou vous êtes restée exactement la même, Élodie Gossuin?
8: Ah non, j'ai cru que tout allait changer. C'est pour ça que je me suis mise aussi en mode survie, en mode panique. Parce que c'est trop d'un coup, la lumière sur toi. J'avais peur d'être séparée de ma famille. Je pensais être enfermée dans une prison dorée avec Geneviève et ne pas pouvoir sortir de toute l'année, tu vois.
1: Mon rêve.
9: Vous êtes quelqu'un qui ne mâche pas ses mots. Et la première fois qu'on vous a reproché d'en avoir trop dit, est-ce Est-ce que ça vous a vexé ou finalement vous laissez couler, ça vous passe au-dessus ?
20: Ah, au contraire, je me suis justement dit pourquoi ne pas l'avoir ouvert plus grand et plus fort bien avant ? Parce qu'effectivement, jeune, tu veux essayer de plaire, t'es plutôt, non pas lisse, mais tu n'oses pas. Et ouais, d'être totalement moi, sans filtre, et surtout d'oser pour faire avancer, faire taire le silence pour tous les sujets, quels qu'ils soient, évidemment que c'est le contraire. Je me dis, j'aurais préféré être comme ça à 20 ans, c'est clair.
9: Vous avez toujours donné l'impression de jamais vous prendre au sérieux, et c'est ça que j'aime chez vous. Ça a toujours été votre façon de vivre depuis toute petite ?
20: Je pense que c'est ouais dans l'éducation. Tu vois, je dis toujours, il y a toujours un truc très révélateur. Je venais d'être élue Miss France. Je peux rentrer chez moi. Je demande à Geneviève parce que j'ai la chance de vivre en Picardie, donc trois quarts d'heure de Roissy. On atterrit et je rentre dans ma chambre d'ado et je commence à me la raconter. Enfin, j'arrive dans ma chambre d'ado, j'ai une couronne, une écharpe. Tout le monde vient voir. Oui, le thé, s'il vous plaît. Prends le ventilateur, merci. Enfin, tu vois, et ma mère me dit, mais tu fais quoi? Tu viens débarrasser la table? Qu'est-ce que tu fous, quoi? Ouais. Et ça te remet direct. Ouais. Ben voilà, donc t'as pas le temps de décoller dans les nuages.
9: Vous êtes passé par la présentation télé, puis la radio, tout en élevant quatre enfants. La première fois qu'on vous a confié un vrai rôle d'animatrice, est-ce que vous allez penser que vous alliez y arriver ou vous vous êtes dit je vais être débordée?
20: Non, parce que j'ai eu la chance d'apprendre tout doucement, alors c'est pas du tout prétentieux, mais j'ai pas été projetée d'un coup, par exemple, seule sur un prime M6. En revanche, la première fois que j'ai pu présenter un prime sur M6 seule, et c'était le réveillon du 31, je peux pas dire que c'était ma vraie fierté, c'était de dire waouh, je suis comme d'être seule en radio. Mais justement, non, ce que la chance, c'est d'avoir travaillé pendant des années avec une équipe en radio, et c'est d'ailleurs ce qui me manque le plus aujourd'hui, de partager, d'être ensemble comme vous l'êtes là sur Europe 1 dans le club de l'été. Donc non, parce que t'as toujours quelqu'un, justement, quand tu te plantes les jours où ça va pas, parce qu'on a tous nos galères ou nos petits bonheurs du quotidien, tu peux compter sur
9: les autres.
20: Et non, donc ça, c'est au contraire, j'ai tellement appris aux côtés de gens qui m'ont fait confiance. Ouais.
9: On dit que vous avez un sacré caractère et que c'est vous, oui vous,
20: qui
9: portez la culotte à la maison.
20: Mais n'importe
9: la
20: quoi.
9: La première fois que vous avez senti que c'était vous qui décidiez dans le couple, est-ce que vous en souvenez ou...
20: Parce que c'était acté dès le départ. Je n'ai pas laissé le choix. J'en porte même trois de culottes si tu veux tout savoir. Et un string en dessous pour les jours où je suis plutôt en forme.
9: Merci beaucoup. Ce que j'aime chez vous, c'est qu'on vous a élu pour votre sourire. Et je crois que les Français vous aiment surtout parce que vous êtes resté incroyablement naturel, n'est-ce pas, Jean-Pierre ?
1: Mais bien entendu, vous avez tout à fait raison.
20: C'est
1: merci
20: gentil,
1: beaucoup.
20: Vraiment,
1: Elisa,
20: merci.
1: Tabatier, Elodie Gosselin, on va continuer de parcourir votre livre Miss Anouk, vous avez publié cette année aux éditions Le Duc. Et dans un instant, nous allons nous replonger ensemble dans les souvenirs d'un été des années 80.
9: Absolument, vous étiez toute petite, Elodie Gosselin. Mais avant cela, un rendez-vous à ne pas manquer sur Europe 1. 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Le club de l'été d'Élodie Gosselin revient dans un instant. Très belle matinée sur Europe 1.
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13: Et merci d'avoir choisi Europe 1. Vous écoutez le club de l'été avec Jean-Pierre Foucault, Elisa Tovati, Jean-Philippe Longo et Élodie Gossuin ce matin, qui a publié son livre Miss à nu, dans lequel vous vous racontez, Élodie Gossuin. Et je conseille à tous les auditeurs de le glisser dans la valise parce que c'est très agréable à lire. Et en plus, cet été, c'est parfait pour les
1: alors
13: vacances.
1: Élodie, j'aimerais qu'on revienne sur le chapitre intitulé « Toutes les flammes de ma vie » que vous dédiez aux femmes qui ont compté.
13: Et non pas aux L5.
1: et qui comptent toujours dans votre vie. Parmi elles, bien sûr, il y a votre maman. Mm. Alors, quel rapport vous entretenez toutes les deux, dites-moi?
14: C'est toujours mon modèle. Enfin, voilà, pour moi, c'est la femme la plus admirable. Après, tu vas dire, c'est démago de dire ça parce que, ouais, c'est ma mère. Mais
1: qu'est-ce qu'elle a pensé du bouquin?
14: C'était difficile. Pour être tout à fait honnête. Ouais, parce que c'est pareil, je sais bien que les choses évoluent au fil des générations et qu'il y a des sujets qui sont encore compliqués, notamment par exemple la ménopause, typiquement, c'est
1: encore
14: dans les générations.
1: Encore,
14: où on n'en parlait justement pas trop, faut supporter, c'est la nature, c'est une femme, c'est comme ça, t'as mal, comme les règles, t'as mal, c'est normal. C'est un peu ça. Et puis il y a des sujets où de les remettre sur le tapis, c'est compliqué. Moi, j'ai besoin de faire ma thérapie, d'avancer. Et puis en revanche, c'est vrai que parfois, c'est peut-être plus facile de mettre tout sous le tapis parce que, comme peuvent le dire certaines personnes, et pas forcément ma mère, et genre que c'est pas bon de remuer la merde, alors que je pense qu'il faut avancer. Mais ma mère est mon, pour revenir à la question, ma mère est mon modèle absolu, et elle est là tout le temps pour mes enfants, et c'est incroyable, j'ai beaucoup de chance, énormément de chance.
1: Est-ce qu'il y a un peu d'aide dans l'éducation que vous donnez à vos propres enfants?
14: Ouais, bien sûr. Ouais. Bah, tu vois, là, mes deux petits sont déjà partis en vacances dans les Landes, avec leur papa, mes parents y sont, on va les rejoindre tout à l'heure, mais combien de fois je lui dis, finalement, je finis beaucoup plus tard que prévu, tu peux passer au collège, tu peux. Elles m'aident beaucoup et du coup il y a un échange dans le quotidien pour essayer de comprendre quand je suis en galère ou que j'en peux plus, et elle me dit mais tu sais moi aussi ma...
15: Donc, c'est une grande richesse,
14: c'est une grande richesse d'avoir ses parents au quotidien, j'en ai conscience, c'est la plus belle chance que je puisse avoir dans ma vie, c'est
1: clair. Alors racontez-moi ce que sont les Yes Monday.
14: Ouais, les Yes Day, ça vient du film, alors même si on le faisait avant, c'est le principe aussi de temps en temps de lâcher du lest et de laisser les enfants décider, parce que même si finalement de leur dire oui à tout, tu vas croire que dès le départ ça va être un joyeux bordel et que leurs demandes vont être exagérées et tout ça, je pense qu'au contraire, ça leur fait prendre conscience de la limite aussi pour que chacun se gère et que ça reste, que l'équilibre reste au sein d'une famille. Mais évidemment que ça va être yes, bon ok, c'est pizza ce soir, yes, on danse dans le salon, yes, on fait pas les devoirs, mais quel bordel ça va être. Mais de temps en temps, tu vois, de lâcher ça et d'arrêter le protocole de la vie de famille, les pieds sous la table, machin, on bouge pas, et les coudes, et les machins, et les devoirs, et le pipi, les dents, le truc, enfin, tu vois, c'est un peu juste de se laisser porter, de vivre un peu plus librement, quoi.
15: Est-ce que Rose, qui nous entend et en régie, peut nous faire un signe? Rose, est-ce que c'est bien les Yes Day? Les Yes Day à la maison, c'est bien. Ouais, elle fait un pouce en l'air.
20: Mais elle est ultra raisonnable.
15: Elle adore les Yes Day. Élodie Gossuin, en 1983, vous aviez 3 ans.
14: Oui.
15: Vous avez des souvenirs de cette époque?
14: Ouais, mais pas super.
15: C'est pas des bons souvenirs?
14: Non, mes parents divorcés, tout ça, c'était très chiant. On peut passer
1: ans,
14: à un autre âge. Et tu sais quoi? J'en parle souvent avec Bertrand qui n'a aucun souvenir avant 10-12 ans. Moi, j'ai des souvenirs, mais du coup, je pense qu'on a des souvenirs quand il y a un choc. Donc,
15: bien
14: j'ai
15: sûr.
14: Le souvenir de partir de la maison pour partir avec, avec ma mère qui m'a sous
15: bien
14: le bras
15: sûr,
14: pour
15: parler.
14: Tu as des trucs très des flashs.
15: Ah alors nous, on va vous faire revivre cette année 83, mais avec beaucoup de sourires, beaucoup de bons souvenirs. Parce que tous les étés sur Europe 1, tous les matins dans le club de l'été, grâce à nos jeunes chroniqueur, on se remémore un été. Et là, c'est 1983. Attention, Madeleine de Proust en vue avec Virgile.
16: Bonjour, je m'appelle Virgile. J'ai 16 ans, je suis en seconde au lycée Saint-Grégoire de Tours, en Touraine. Si j'avais eu 16 ans, durant l'été 83, je serais sûrement allé regarder Laurent Fignon remporter le maillot jaune, acclamé par toute la France au bout de ses 3862 km de course dans le périlleux et long Tour de France.
17: Laurent Fignon, vous avez peur tout à l'heure quand il a commencé à pleuvoir, que les pavés étaient glissants?
18: C'était vraiment un peu rassurant et il y a eu des chutes et j'ai fait très très attention et ma foi, ça s'est bien passé.
17: Doucement, s'il vous plaît!
16: J'aime la musique. Alors, si j'avais eu 16 ans en 83, j'aurais sûrement écouté Thriller de Michael Jackson en boucle sur ma platine vinyle jusqu'à en user le stylus. Si j'avais eu 16 ans en 83, j'aurais sûrement tanné mes parents pour aller regarder Le Retour du Jedi en avant-première aux USA.
21: Tu dois affronter Vador.
22: Les chasseurs approchent.
16: Est-ce que j'aurais aimé vivre l'été 83 ? Je ne pense pas, car aujourd'hui, je peux écouter Michael Jackson quand je veux, regarder le retour du Jedi et revisionner le Tour de France de 83 avec Laurent Fignon.
1: Dans un instant.
20: C'est logique.
1: C'est logique. Dans un instant sur Europe 1, Ludovic Gosselin, vous allez vivre un moment inoubliable encore. Les grands choix de l'été du club, mais avant cela, un peu de musique, Anissa.
15: Ah, de la musique et de la grande musique avec une légende de la musique française. Ça va nous faire du bien. Moi, je vous propose qu'on voyage. C'est le principe du club de l'été. Ça vous dit qu'on part tous ensemble avec les auditeurs d'Europe 1, direction le sud du Brésil.
20: Allez.
15: Le long du Rio Grande avec Eddie Mitchell sur Europe 1. Belle matinée.

0: sympa ce petit voyage avec Eddie Mitchell dans le club de l'été, le long du Rio Grande, souvenir de 1993 dans le club de l'été.
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0: Et le club de l'été d'Élodie Gossuin ce matin pendant encore quelques minutes. Élodie Gossuin qui se dévoile sans filtre dans son livre Miss à nu, publié aux éditions Le Duc.
3: Et nous allons passer au grand choix de l'été. Attention, Élodie, vous êtes obligée de nous donner une réponse. Pas de joker possible.
4: Ah ok, pas d'appel à un ami, de trucs.
3: Rien du tout, rien du tout.
4: Je suis sûre que cette vanne n'a jamais été faite à Jean-Pierre.
0: Soit l'un, soit l'autre, c'est parti, Élodie.
4: Ok.
0: Vacances en France ou à l'étranger?
4: En France. Soirée. Les derniers voyages à l'étranger m'ont laissé quelques traumas.
0: C'était Dubaï et la guerre a éclaté. Vous étiez là-bas.
3: Oui. Soirée VIP ou barbecue entre copains?
4: Barbecue entre copains. Ou pizza avec les gamins, une bière, le canapé, Netflix, c'est le super combo.
0: Lève tôt ou couche tard?
4: Couche trop tard. Mais le problème, lève trop tôt quand même.
0: c'est un gros
4: souci.
3: Sable ou galets?
4: Sable. C'est quand même plus agréable pour les fesses. Enfin, pour les doigts de pied. Enfin, il ne fallait pas faire de direct aujourd'hui, Élodie, je le sentais.
0: Voilà, on a la preuve qu'on est bien en direct.
4: Oui.
0: Avion ou voiture familiale?
4: J'ai phobie de l'avion. Je le prends par obligation, mais j'ai fait le stage Air France. C'est très compliqué pour moi de prendre l'avion. Donc, voiture, le train, le bateau, tout ce que tu veux, si je peux éviter l'avion.
3: Radio ou télé?
4: Radio. Radio, parce que c'est la proximité, on le dit, c'est le direct, c'est de partager. Non pas que ça n'existe pas, mais c'est tellement plus, encore plus authentique, plus proche, plus instantané.
0: Ça vous manque la radio?
4: Ça me manque terriblement, ouais. Vraiment, j'aimerais beaucoup reprendre.
3: Bien. Miss France ou Miss... J'étais en train de penser que moi aussi ça m'a manqué un petit peu.
0: Oui, ça manque la radio.
3: Ça fait que 60 ans. Miss France ou Miss Europe?
4: Miss France.
3: C'est
4: même,
3: vrai.
4: Les deux ont été des souvenirs incroyables, mais forcément Miss France parce que ça reste encore plus fort 25 ans après.
0: Ouais.
4: Et puisque c'est là où je vous ai rencontré, Jean-Pierre.
3: Bien entendu.
0: Élodie, attention, là vous n'avez vraiment pas le choix. Jean-Pierre Foucault ou Alain Delon, président d'élection.
3: Alain Delon.
4: Mais Jean-Pierre, évidemment.
0: Merci beaucoup, Élodie Gossuin. Merci pour ce moment passé avec vous. On vous souhaite un très, très bel été.
4: Ah, c'est déjà fini?
0: Ça passe vite au club de l'été. C'est quoi le programme pour vous cet été?
4: Là, j'ai ma valise avec moi, sur ma fille, et on a chacune nos valises. Et on part direct Bordeaux tout à l'heure, rejoindre tous les autres en vacances. Enfin, mon fils travaille encore, mais on part dans les Landes tous ensemble.
0: Avec la tribu Gossuin.
4: Ouais.
3: Et bien sûr, on glisse votre livre dans notre valise, Miss à nu, aux éditions Le Duc. Ça fait du bien de partager avec vous toutes les étapes et les aventures de votre vie, ma chère Élodie. Il est là, regardez, il est super.
4: Ouais. Merci
0: il est là,
4: tous.
0: Le livre. Ah tiens, d'ailleurs, je vais l'offrir à toute l'équipe qui vient de nous rejoindre, l'équipe du club de l'été, à Héloïse Goy. Voilà, un exemplaire pour tout le monde, l'équipe du club de l'été qui vient de nous rejoindre. Bonjour Héloïse Goy.
5: Salut tout le monde. Ça va, vous êtes en forme?
0: Quel est le programme aujourd'hui avec vous?
5: Eh bien, je vous propose d'embarquer dans un voyage en 1912 pour une très très belle expo. Juste un truc, n'oubliez pas vos gilets de sauvetage.
0: Oula, ça sent le naufrage.
3: Ça sent
0: le naufrage. Bonjour Sébastien Bordenave.
6: Bonjour à tous. Moi, je vais faire ma meilleure chronique du club de l'été depuis que le club de l'été existe. Je crois que ça sera même la meilleure chronique de toutes les chroniques.
0: De
6: l'univers.
0: Vous êtes optimiste.
6: Très optimiste.
3: Vous nous dites ça depuis que vous êtes arrivé ce matin, de bonheur et tout.
6: On va parler d'un instrument. Très gros.
3: Très bien.
0: Un très gros instrument.
4: De musique, tu entends?
6: Ben oui.
4: Ah, j'ai eu peur.
6: J'ai pas qu'on se tutoyait avec ça.
0: C'est comme une très très grosse trompette. Oui, c'est ça.
6: Vous avez bien résumé.
0: Olivier Guinec est là. Bonjour Olivier.
7: Bonjour.
0: Alors
7: bonjour,
0: vous, dans une heure, juste avant midi, vous allez nous présenter l'objet du jour. Alors chaque jour, Élodie Gossuin, vous le dire, ce sont des objets insolites, mais assez pratiques quand même.
3: Indispensable, je dirais moi.
0: Indispensable à l'été.
7: Vous n'êtes pas ironique là?
3: Non.
0: Quel est le programme, Olivier, aujourd'hui? Un indice sur votre objet.
7: C'est un objet qui va permettre à Jean-Pierre de se venger de tout ce que je lui ai fait depuis qu'on se connaît. En fait, Jean-Pierre va pouvoir me faire mal aujourd'hui grâce à cet objet.
3: C'est pas le genre de la maison.
7: Personnel, ça va vous faire du bien.
3: J'attends avec impatience dans un instant le débat de ce jeudi. La météo influence-t-elle vos choix de destination de vacances? Avez-vous abandonné le sud pour le nord? Est-ce que vous préférez les côtes de la Manche aux plages méditerranéennes, la montagne plutôt que la mer, ou au contraire, l'augmentation des températures températures, les vagues de chaleur et de canicule ne font pas changer vos habitudes. Vous nous le dites bien sûr au 01 80 20 39 21.
0: Mais dans un instant, nous serons avec Valérie Bonnède, la présidente du syndicat des entreprises de voyage, et on verra si les Français ont changé leurs habitudes depuis que les températures ont augmenté. Vous pouvez participer au débat. Appelez-nous dès maintenant 01 80 20 39 21. Très belle matinée à l'écoute d'Europe 1. C'est le club de l'été avec toute l'équipe et avec Jean-Pierre Foucault, évidemment.
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23: Bonjour Jean-Pierre, bonjour à tous. Emmanuel Macron attendu au chevet des sapeurs-pompiers mobilisés à Fontainebleau. Le chef de l'État devrait arriver au cours de la matinée pour constater les dégâts de ces incendies. Je le rappelle, les feux sont fixés mais toujours pas éteints. Sur la dizaine de suspects arrêtés, 2 individus sont passés aux aveux, un mineur et un pompier volontaire qui lui a été placé en détention provisoire. Sur X, le président des Républicains partage son choc devant l'ampleur de l'incendie ravageant la forêt de Fontainebleau. Bruno Retailleau envoie ses encouragements aux pompiers et secouristes déployés sur place. 21 départements désormais placés en vigilance orange pour risque d'orage violent. Au total, 52 sont placés en vigilance orange en France, 31 pour canicule et 21 donc pour risque d'orage. Et des orages dévastateurs, la France connaît en début d'été, très mouvementé côté météorologique. Alors que l'épisode caniculaire commence à décliner, les orages ont comme souvent après de fortes chaleurs suivies, mais l'intensité, elle, est plus rare. En Charente-Maritime, plusieurs communes ont été touchées par la grêle la nuit dernière. Dans le reste de l'actualité, près de 700 personnes incarcérées et un millier de dossiers identifiés comme prioritaires. Ce sont les chiffres révélés par Gérald Darmanin à l'issue du réexamen des 85 000 plaintes concernant des violences sexuelles sur mineurs. Un travail considérable abattu dans le sillage de la mort de Liana le mois dernier. On a appris justement que le principal suspect, Jérôme Barella, a été mis en examen pour meurtre et viol sur mineur de moins de 15 ans. Il est le dernier à avoir été aperçu aux côtés de la collégienne retrouvée morte le 4 juin dernier dans le Gers. Il encourt la prison à perpétuité. Aucun signe d'accalmie entre l'Iran et les États-Unis après une semaine de frappes qui se sont poursuivies cette nuit. Conséquence, le détroit d'Ormuz est à nouveau verrouillé par l'Iran. Le blocus maritime américain, lui, a été rétabli. Conséquence, le pétrole à la hausse, tout comme les prix de l'essence en France. Le litre de gazole vient à nouveau de franchir la barre des 2 euros, une première depuis un mois. Mauvaise nouvelle en plein été, donc pour les automobilistes. Pensez-vous que le gouvernement doit encadrer le prix des carburants pendant les vacances? C'est la question du jour, vous pouvez y répondre sur le site et l'application Europe 1. Le mondial de foot en connaît donc désormais l'affiche de cette finale. Ce sera Espagne-Argentine. Les Argentins menaient 1-0 avant d'égaliser à la 85e minute grâce à une passe décisive de Léo Messi. Puis à la 92e, là encore, passe décisive de Léo Messi. But de Lautaro Martinez. Victoire 2-1. On termine par le pronostic de Thierry Léger pour le Quintet. Ça se passe cet après-midi à Compiègne. Il vous conseille de jouer les numéros suivants. Le 5, le 1, le 2, le 16, le 3, le 8, le 6 et enfin le 9. 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Le club de l'été, ça continue.
3: Merci Wadis. Prochain point.

0: géographe et amateur de géographie.
1: Submergé d'à peine.
0: Je vous ai proposé de partir dans le sud Brésil.
1: Oui.
0: J'ai été un petit peu trop vite dans ma tête parce que le sud Brésil, la région du sud Brésil s'appelle le Rio Grande.
1: Oui.
0: Mais le fleuve,
1: oui,
0: il n'est pas du tout au Brésil.
1: Mexique.
0: Il est au Mexique.
2: Ah.
3: Il n'y a pas un petit bout qui est...
1: Surtout,
0: il n'y a pas un petit bout non plus.
2: On vous excuse, Anissa.
1: Surtout pour Eddie Mitchell, le Grande, c'est le film de John Ford.
0: Et absolument. Bon, écoutez,
1: vous allez
0: pouvoir...
1: Pardonné.
0: Non, mais utilisez l'objet d'Olivier, vous me frapperez tout à l'heure. Parce que visiblement, ça a l'air d'être un objet bizarre et je n'ai que ça comme indice.
1: Alors, plic-ploc.
0: 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Hier, c'était un objet. 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
4: Ben c'est ça, tous mes modèles masculins ont été des chanteurs. 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
0: Tous mes modèles masculins étaient des chanteurs. J'étais fan de Claude François quand j'étais tout petit. 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Et pour l'instant, c'est l'heure du débat du jour. Jean-Pierre Foucault, nous sommes le 16 juillet. La France a chaud, la France a eu chaud depuis le mois de mai. Plusieurs vagues de canicule. Nous en sommes déjà à la troisième vague de canicule. Nous allons donc nous intéresser ce matin à la météo. Comment la météo influe sur nos choix de vacances?
1: Et on en parle avec Valérie Bonnet, qui est la présidente du syndicat des entreprises de voyage. Bonjour Valérie Bonnet.
0: Bonjour à tous.
2: Bonjour Valérie.
1: Bienvenue sur Europe 1. Alors en ce moment, toute la France fait face à des canicules. On vient de le dire, on le vit, bien sûr. Rassurez-nous, elles ne vont pas gâcher nos vacances, non?
5: Ah non, j'espère pas que ça va gâcher les vacances. J'espère au contraire que ça va donner envie de partir aux Français, parce qu'on attend un peu cette décision que d'habitude.
1: Est-ce que ça a provoqué des changements chez les Français?
5: Vous voulez dire sur les destinations?
1: Exactement.
5: Oui, clairement, il y a cette réservation de dernière minute pour aller vers la fraîcheur. Peut-être on y reviendra, mais malgré tout, il faut bien penser que quand on est dans des périodes scolaires, on réserve ses vacances quand même.
1: Bien avant.
5: Un petit peu avant. Oui. Donc, on fait des choix parfois qui sont déconnectés de l'actualité pure, de la canicule. C'est vrai qu'en mai, juin, on a eu une canicule aussi. Et on voit bien que dans le palmarès, le pourtour méditerranéen reste primordial, évidemment, parce que les Français choisissent aussi en fonction du prix, du soleil. Ils recherchent la chaleur. Pas trop loin cette année, pour plein de raisons. Mais on voit quand même dans les réservations des 15 du dernier mois,
1: le
5: fait que, oui, il y a une préférence sur destination qu'on peut appeler fraîcheur, quoique.
0: Bah dites-nous ce que vous en pensez ce matin. Vous pouvez prendre la parole sur Europe 1, 01 80 20 39 21. Est-ce que vous êtes plutôt ceux qui réservent les vacances à la dernière minute pour essayer de suivre la météo, plutôt de ceux qui préparent longtemps en avance leurs vacances? Est-ce que la météo vous a fait préférer les plages des côtes de la Manche à celles de la Méditerranée, la montagne à la mer? 01 80 20 39 21. Autour de la table, tiens, vous êtes plutôt vacances au soleil ou vacances au frais? Héloïse Gouin.
2: Bah pour le coup, je suis un bon exemple. J'ai réservé à la dernière minute et en l'occurrence, je suis enceinte, donc la canicule n'est vraiment pas sympa. D'habitude, je pars dans le sud, j'ai la chance d'avoir des parents qui sont en Provence. Et ben là, on s'est dit non, on va partir à Cabourg, au bord de la mer,
1: pourquoi pas,
2: à la recherche de la fraîcheur.
0: Sébastien Bordenave.
6: Mais c'est surtout, j'imagine, pour les destinations très courtes, genre les week-ends, où là, on se dit ah, on y va pas, parce que les vacances, c'est vrai qu'il y a un minimum d'organisation, j'imagine. Hein.
5: Oui, alors c'est sûr. Ce que l'on voit là dans les, j'interviens ou
1: bien
5: c'est vous
1: qui pestez
5: en fait.
6: On fait semblant. Allez-y.
5: En fait, dans les destinations de dernière minute dites fraîcheur, c'est vrai qu'on a et ça existe depuis un petit moment ce côté fraîcheur. Les pays scandinaves, l'Irlande, l'Écosse, l'Islande, la Norvège. Ceci dit, ce sont des destinations qui restent très chères par rapport aux autres destinations du pourtour méditerranéen à l'étranger. Et aux destinations, bien sûr, en France. Donc, bien sûr qu'il y a une envie de dépaysement. Mais quand c'est un peu long, et en plus, ce sont des destinations, on n'a pas ce qu'on appelle du all-inclusive. Donc, c'est pas la même personne qui va partir là longtemps.
2: Oui.
5: Peut-être un week-end, peut-être. Mais en tout cas, c'est sûr qu'on recherche la fraîcheur. Et oui, le pourtour, la côte, en fait, la côte ouest jusqu'au nord de la France, voit ses campings ou ses hôtels avec des réservations de dernière minute.
1: Est-ce que réserver, justement, en dernière minute, c'est moins cher?
5: Ça, c'est vraiment une idée fausse, en général.
2: Ah bon,
1: vous avez compris.
5: En général, je vais vous dire pourquoi, parce qu'en fait,

0: En fait, dans un voyage, on a souvent le transport. Et sur le transport, c'est-à-dire les vols, l'aérien et même le train, plus on réserve en amont, plus on a de choix et plus on a des dispos moins chers. Héloïse. Après, il peut y avoir un phénomène de un petit peu de dernière minute de déstockage de certains professionnels, agences de voyage, tour opérateurs. Donc ça peut arriver de faire une bonne affaire. Mais honnêtement, s'il y a un conseil à donner, c'est plus on anticipe, mieux c'est pour le porte-monnaie.
1: Mais est-ce que vous avez observé cette année, contrairement aux autres, à cause des canicules, justement des annulations de dernière minute, des gens qui veulent se faire rembourser pour partir ailleurs?
0: Alors vous savez qu'il y a des conditions quand on annule, donc ça coûte aussi de l'argent. En revanche, et ça c'est vrai malheureusement, vous avez certains campings qui ont été touchés par des feux, où les gens ne sont pas venus finalement, et où même, vous avez des clients qui sont partis. Donc là, il y a vraiment une communication importante de la part des professionnels pour dire exactement la situation dans laquelle sont ces établissements. Mais annuler au dernier moment pour aller ailleurs sans raison médicale couverte par une assurance, ça va coûter de l'argent.
2: Et vous êtes nombreux à réagir au 01 80 20 39 21 avec ce débat du jour. La météo influence-t-elle vos choix de destination vacances cet été? Annie de Paris est avec nous ce matin. Bonjour Annie.
3: Bonjour, bonjour à toute l'équipe.
2: Bonjour Annie. Bienvenue Annie. Bonjour. Vous vouliez réagir au débat du jour.
4: Alors, on vous écoute.
3: Oui, ah ben d'accord. Bon, oui, bien sûr, mais ça, moi, ça fait des années que je guette la météo et que je choisis mes vacances, la destination de mes vacances, en fonction de la météo. Moi, plus ça va, plus je me rapproche de l'Europe du Nord. Du nord de l'Europe, parce que l'été, c'est infernal. Moi, l'été, passer l'été sur la Côte d'Azur, jamais. J'ai pas envie de cuire comme un jambon sur la plage. Hein.
2: Et du coup, cet été, vous avez prévu quoi, Annie, alors?
3: Alors, cet été, je reste à Paris, parce que je vais faire des travaux chez moi. D'accord. Donc, je ne bouge pas. Par contre, je vais partir, par exemple, au mois de décembre. Voilà, profiter de la douceur du midi. Voilà. Mmh. Ou bien en janvier ou février, profiter de la douceur des mimosas, notamment à Grasse. J'adore cette petite ville. Et puis l'été, je vais en Normandie. Voilà. Ou bien carrément dans le nord de la France. Enfin bref, je fuis la chaleur.
2: Bien sûr.
3: Il faut qu'on s'adapte maintenant. Je crois que c'est plus un phénomène exceptionnel. C'est devenu un phénomène normal, malheureusement pour nous tous. Mmh. Hein, mais je crois qu'il faut qu'on s'adapte. Hein,
4: La décision, vous la prenez pas au dernier moment quand même, non?
3: Alors, non. Moi, la décision. Ben non, parce que moi, je vais à l'hôtel en général.
4: Imaginez que la canicule se soit installée comme ça, aussi brutalement.
3: Ah ben, à ce point-là, non. Ça, c'est certain. À ce point-là, non. Mais, disons que. Non, bien sûr, moi, je réserve à l'hôtel quelques temps avant, mais avec possibilité d'annuler au dernier moment. Donc, à la limite, ça ne me gêne pas trop. Bon, je suis un cas particulier, si vous voulez, parce que je n'ai pas d'enfant.
2: Bien sûr.
3: Pas de mari.
2: Eh oui.
3: Je suis l'électron libre.
2: Vous êtes plus libre.
3: Alors, évidemment. Voilà, c'est
5: plus facile
3: pour moi.
5: Finalement, ça passait peut-être.
3: Comment?
2: Non, Sébastien Bordenave demandait si vous aviez une annonce pour qu'on vous accompagne en vacances.
3: Non, j'ai donné. J'en ai usé trois, ça me suffit.
2: Ah oui, vous avez raison.
3: Mais aussi, m'ont usé.
2: Bon, en tout cas, Annie, on vous souhaite de belles vacances, qu'elles se déroulent dans le nord de la France ou dans le sud cet hiver, on l'a bien compris.
3: Voilà.
2: Vous inversez vos habitudes. Profitez-en bien et merci d'être à l'écoute du Club de l'été et d'avoir composé le numéro du standard, le 01 80 20 39 21. Merci Annie.
4: Valérie Bonnetson, Airbnb, les recherches de logements équipés de clim ou qui offrent l'accès à un lac ou à une plage ont presque doublé par rapport à 2025.
0: Oui, c'est vrai. Donc évidemment, en ce moment, on sort d'une canicule. On est encore quand même, on a très chaud, sauf dans ce studio et ça, c'est plutôt sympathique, j'avoue. C'est intéressant de regarder. En fait, j'ai interrogé des professionnels pour savoir quels étaient, par exemple, sur leur site internet, les filtres. Vous savez, on a des filtres quand on recherche. La clim, la piscine.
2: Et oui, bien sûr.
0: Le premier rang, j'ai demandé à Fram ou à Sunweb, ce sont des adhérents chez nous. Qu'est-ce qui ressort? Mais c'est plus 25% de recherche en termes de filtres. Premier filtre la clim, sur les piscines. Et puis aussi sur la position de l'hôtel par rapport à la mer. Enfin, tous ces éléments-là qui font que, bien sûr, il y a un comportement du client qui change.
4: Évidemment.
0: Et qui s'adapte, mais ça paraît du bon sens.
4: Ça me paraît logique, oui.
0: Et j'ajoute que le rôle d'un professionnel, agence de voyage, tour opérateur, c'est de conseiller vraiment. Donc ça suffit pas de dire on va aller à la fraîcheur, c'est quoi? Ça se traduit comment sur place? la même location, vous parliez d'Airbnb, d'un même appartement, avec les mêmes données descriptives, ne sont dans la réalité pas les mêmes choses du tout.
4: Mais donc, tout opérateur a toujours autant d'importance, ou alors est-ce que maintenant le public se débrouille tout seul avec son clavier ?
0: Alors c'est vrai qu'on a tendance à dire, mais à quoi ça sert une agence de voyage ? Ça sert à plein de choses, ça sert à être expert, donc sur une destination, parce que là on est sur la chaleur, mais il y a quand même la visite, la découverte,
1: bien sûr,
0: le choix, les connectivités, etc., surtout en famille, hein, les gens voyagent aussi en famille beaucoup, donc il y a l'expertise, et puis il y a évidemment l'accompagnement. Je ne veux pas revenir sur des moments un peu compliqués, mais quand on a eu des événements où il a fallu ramener des clients, des gens bloqués, bah, quand vous passez par une agence de voyage, elle assure absolument tout du début à la fin, donc voilà. Oui.
2: Est-ce que la météo influe sur vos choix de vacances ? Cet été, c'est le débat du jour sur Europe 1, 01 80 20 39 21 pour réagir en direct. Dans un instant, on va prendre du frais. Valérie Bonnette, ça va faire du bien parce qu'Héloïse Goy nous emmène dans une expo immersive impressionnante sur l'un des plus beaux bateaux du monde. Et là, l'eau était à 2 degrés. On n'avait pas chaud.
1: Très, très froide. Ouais.
2: À tout de suite sur Europe 1.
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2: Et vous avez bien fait de choisir Europe 1, c'est le club de l'été avec Elisa Tovati, Héloïse Goy, Sébastien Bordenave, Olivier Guénec. Et la suite de notre débat du jour ce matin, les changements météo ont-ils influencé vos choix de destination cet été ? Dans un récent sondage, 36% des Français disent que le changement climatique influence maintenant leur choix de destination, surtout pour les vacances d'été. Alors si c'est votre cas, appelez-nous au 01 80 20 39 21, Jean-Pierre.
4: Valérie Bonnet, donc vous êtes la présidente du syndicat des entreprises de voyage. Vous représentez combien d'entreprises, combien de points de vente ?
0: Alors, on a à peu près 5000 points de vente en France, oui. Et on représente, nous, à peu près 80% de ces agences qui sont on et offline, oui. Qui envoient des Français à l'étranger, qui reçoivent des étrangers en France et qui vendent aussi la France aux Français, bien sûr, c'est la première destination.
4: C'est la première destination oui. Au monde ?
0: Alors, au monde, oui. En termes de visites, oui. En nombre de visiteurs, pas en panier moyen, c'est un autre sujet, nombre de passages chez nous, oui. On est à 102 millions, à peu près, de visiteurs en France.
4: C'est Paris numéro 1 ou pas, non ?
0: Alors, Paris numéro 1, mais et dans Paris, entre guillemets, on a bien sûr Versailles, la Tour Eiffel, voilà.
1: Et l'idée, Disney.
0: et Disney.
12: Jean-Pierre Foucault.
0: L'idée, c'est de faire des pas de côté.
4: Si on élargit le Mont-Saint-Michel, etc.
0: L'idée, c'est de faire des pas de côté. C'est d'arriver à faire découvrir autre chose que ce qui est récurrent, effectivement, et où on a un peu de monde.
4: Est-ce que ça se fait encore des personnes qui réservent toujours au même endroit, systématiquement, d'une année sur l'autre, depuis des décennies?
1: La même chambre.
0: Bon, quand on pense au camping, aux gens, par exemple, à l'hôtellerie Prenner, avec toute cette image-là, on a l'impression que oui. Honnêtement, je pense que les clients sont comme tous les citoyens. Ouais. C'est-à-dire que quand vous allez au resto, vous n'allez pas toujours au même. En fonction de avec qui vous êtes, à quel moment de l'année, est-ce que c'est exceptionnel ou pas? Et c'est pareil pour les vacances. Vous avez des week-ends sans les enfants, on en a entendu parler, c'est une réalité. Vous avez des familles qui partent pendant les vacances scolaires, vous avez des grands-parents qui amènent des enfants, vous avez des gens qui partent en dehors de la saison, de plus en plus quand ils peuvent. Donc non, il y a quand même une vraie variété au niveau d'un même client sur les destinations et les façons de voyager.
2: Vous pouvez continuer à nous appeler pour participer au débat. Il vous fait réagir ce débat. 01 80 20 39 21. Est-ce que la météo et les températures très élevées de ces dernières semaines ont influencé vos choix de destination vacances? Pendant ce temps, nous, on va prendre un peu de repos avec Héloïse Goy.
4: Oui, bien sûr. Allez.
1: Du repos, je ne sais pas.
4: Héloïse Goy, ce matin, vous nous emmenez voir une expo à la Villette à Paris, c'est cela?
1: Ah oui, n'hésitez pas à chanter, hein. C'est le club de l'été, Jean-Pierre. Hein. Bon, même si toutes les occasions sont bonnes pour écouter du Saline, je ne vous choisis pas cette musique par hasard, puisque je vous emmène ce matin visiter l'exposition Titanic, qui vaut vraiment le coup d'œil. Et puisqu'on peut tout raconter à nos auditeurs, eh bien, je vous le dis, je suis allée voir cette exposition en charmante compagnie. J'étais aux côtés d'une dame talentueuse, drôle, formidable, belle. Cette dame, c'est Anissa Haddadi.
0: Wow.
1: Que je risque d'interviewer tout
13: ça
1: à l'heure
13: tellement.
1: Pour recueillir vos impressions. Ouais. Anissa, préparez vos arguments, les Français veulent savoir. Avant ça, vous me connaissez maintenant, j'aime bien vous faire travailler. Alors, je vous ai préparé un petit quiz sur le Titanic avec plein d'anecdotes insolites que j'ai découverte dans cette expo et ça m'en a bouché en coin. N'hésitez pas à jouer, vous aussi, qui nous écoutez. Celui qui remporte le plus de points gagne toute ma reconnaissance. C'est parti. Première question. Selon vous, combien de temps s'est écoulé entre le moment où la vigie aperçoit l'iceberg et l'impact? Est-ce que c'était 10 secondes, 30 secondes ou plus d'une minute?
4: Ah non, c'est moins d'une minute, je pense.
13: Pourquoi?
4: Il
13: n'a
4: pas eu le temps d'agir, non. 30 secondes,
13: moi, je dirais plus d'une minute.
1: Eh ben, c'est plus d'une minute, c'est 1 minute et 7 secondes. Mais à cette vitesse, parce que le Titanic avançait à 22 nœuds, ça équivaut à 40 km/h, ben c'était déjà trop tard et trop court pour éviter la collision malgré la manœuvre engagée. Ils ont essayé quand même, mais comme on le sait, ça n'a pas marché. Deuxième question. À votre avis, combien de personnes travaillaient jour et nuit uniquement pour nourrir les chaudières du Titanic? Est-ce que c'était 50 personnes, 150 ou près de 300?
0: Près moi, de 300.
4: 50.
0: Je joue pas, j'étais à l'expo.
1: Oui, non,
0: j'ai
1: non,
0: les infos. J'ai les infos.
13: Moi aussi, mais
4: là, 50. J'ai oublié. 50, non? Nombreuses.
1: Très nombreuses. 289 soutiers et chauffeurs travaillaient dans une chaleur étouffante pour alimenter les 29 chaudières qui faisaient avancer le paquebot. Et chaque jour, ça m'a beaucoup étonné. Le Titanic engloutissait 620 tonnes de charbon. Imaginez la cargaison. Mais c'est ça, faut arrêter de se plaindre quand on charge sa voiture pour les vacances.
0: Ça coulait très vite.
1: Très très lourd. Troisième question, j'adore cette info, vrai ou faux, il y avait un meurtrier à bord du Titanic.
4: Bah, le commandant, oui.
0: Il y avait donc deux meurtriers à bord du Titanic. Oui, il y avait un vrai meurtrier.
1: Ah oui, meurtrier. Eh ben oui, c'est vrai. C'était un chauffeur condamné pour le meurtre de son épouse. Il était transféré vers les États-Unis sous escorte.
13: Et il était prisonnier.
1: Oui, il était prisonnier. Il était
0: mort dans
1: sous escorte.
0: Ah oui.
1: Quatrième question. Oh, ça aussi, je l'aime bien cette info. Aujourd'hui encore, quel trésor dort au fond de l'océan? Un trésor qui avait été transporté sur le Titanic. Est-ce une malle remplie d'or, des diamants ou un livre serti de pierres précieuses?
13: C'est un livre. Moi, je pense que c'est un livre.
1: Mais ouais, bonne réponse. Un recueil de poésie persane reliée de cuir ornée de 1050 pierres précieuses. Sa valeur est inestimable. Ça appartenait à un riche collectionneur et ça n'a jamais été retrouvé. Ça dort au fond de l'océan.
13: Ouais, je vais aller chercher.
4: Bah, c'est bon courage.
0: Bah, y en a qui ont essayé. Hein. Ils ont eu des problèmes.
1: C'est clair, même récemment. Autre question. À qui est-ce qu'il appartient aujourd'hui, le Titanic? Là, il n'y a pas de proposition.
4: Il appartient au monde.
1: Eh bien, à tout le monde et à personne en même temps.
14: Dans les eaux internationales.
1: Et c'est ça, l'épave repose en eau internationale et n'a pas de propriétaire officiel. Dernière petite info, je ne vous la mets pas sous forme de question. Sachez qu'une bactérie est en train de manger le Titanic. Et en fait, c'est une bactérie qui ronge progressivement la coque, si bien que l'épave pourrait carrément disparaître au cours des prochaines décennies.
4: Et la bactérie est en train de manger un livre serti de 1000 pierres précieuses.
1: Imaginez, mais est-ce qu'on peut manger des diamants? Ça, je ne sais pas.
4: C'est tellement dur.
14: Non, les diamants sont éternels.
1: C'est ça. Bon, ce qui rend cette exposition passionnante, en plus de toutes ces anecdotes, c'est qu'on ne nous raconte pas seulement le naufrage que tout le monde connaît. On a tous vu le film, on est tous amoureux de Leonardo DiCaprio. Non, on découvre aussi les destins des passagers, de vrais objets remontés de l'épave, des reconstitutions grandeur nature. Et puis, il y a surtout une expérience, Anissa, qui met tout le monde d'accord. À la fin du parcours, on enfile un casque de réalité virtuelle. Et pendant quelques minutes, j'en ai encore un petit peu des frissons, on déambule à bord du Titanic, comme si on y était quelques heures avant le drame. On traverse le grand escalier, les cabines, les salons, et on a vraiment l'impression d'être un passager à bord du paquebot. C'est assez saisissant, très émouvant. Oui. Écoutez, les visiteurs que j'ai rencontrés étaient enchantés.
15: On a vu le capitaine du bateau, il nous fait coucou. Il y avait des chambres, on est rentré dans les chambres, on a vu les moteurs, on a vu même la machine, l'hélice.
16: Moi j'aime bien les moments où c'est immersif, on se sent vraiment comme dans le Titanic. Et du coup je trouve ça mieux qu'une simple exposition où on lit des trucs.
17: Il y avait une salle aussi juste avant qui était très sympa, qui reconstituait l'accident lui-même sur des écrans en 360. Vraiment une belle immersion, c'est une expo très sympa.
18: Bon, les enfants se régalent et nous on revisite un peu l'histoire quoi.
1: Elle est toujours aussi émouvante cette musique.
13: J'arrive même pas à l'écouter.
1: C'est vraiment dur. Bon, vous, Anissa, rapidement, qui étiez avec moi, qu'est-ce qui vous a le plus marqué dans cette expo?
2: J'ai trouvé cette expo exceptionnelle. La VR, les objets. Il y avait les objets du Titanic qui ont d'ailleurs servi pour le film, les robes, etc. Donc ça, c'est la première salle de l'expo, les vrais. Et puis, cette dernière salle avec le casque VR, mais c'est impressionnant, on en a la chair de poule. C'est-à-dire que vous enfilez le casque et vous déambulez à travers tout le bateau. Vous rentrez dans les chambres et puis à la fin, ce que dit ce petit garçon, c'est très mignon parce qu'effectivement, il y a le commandant qui est sur le pont qui vous fait coucou alors que vous vous baladez
1: coucou
2: sur
1: adieu,
2: le pont.
1: Peut-être,
2: coucou
1: ou
2: adieu,
1: peut-être.
2: Coucou ou adieu.
13: Il n'est pas très concentré, le commandant.
2: Et puis, il y a une salle à 360 où là, il y a le naufrage. Non, mais c'est impressionnant. C'est émouvant et en plus on apprend plein de choses. On a toutes les infos qu'Héloïse vous a données, on les apprend pendant l'expo.
4: La légende du Titanic, l'exposition ultime, c'est à la Villette à Paris jusqu'au 31 août.
1: Oui, il faut se dépêcher.
4: Et ça coûte combien?
1: Alors c'est 28 euros le billet, c'est un peu cher, mais je vous assure que ça vaut le coup.
4: Merci beaucoup Héloïse Gouin, merci.
2: On joue? Ah oui, c'est parti, le plic Ploc avec cette semaine ce beau cadeau a gagné un séjour pour deux personnes à l'hôtel 5 étoiles Thalasso Spa de l'île de la Lagune à Saint-Cyprien, relais château, oasis méditerranéenne au cœur des jardins fleuris, c'est magnifique. 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
13: Elle est neuve.
2: Évidemment, tous les matins, elle est neuve. Elle n'a jamais été utilisée.
4: Et nous accueillons, nous partons pour le Gers, le beau département du Gers, où se trouve Valérie. Bonjour Valérie.
19: Bonjour.
2: Bonjour Valérie. Valérie. Bienvenue.
4: Soyez la bienvenue.
19: Bonjour Jean-Pierre, bonjour Anissa, bonjour Elisa, bonjour tout le monde.
2: Bonjour.
13: Bonjour.
4: Qu'est-ce que vous faites de beau dans le Gers?
1: Ne vous battez pas.
19: Alors, qu'est-ce que je fais de beau? Eh bien, je suis comptable et ce matin, il se trouve que je ne travaille pas. Donc
4: vous écoutez Europe 1 et vous essayez de découvrir le fameux
1: plic-ploc.
19: Ah oui, je vous écoute toujours.
4: Est-ce que vous êtes prête?
19: Je suis prête.
4: Alors, sachez que c'est un homme et sachez que tous les mots prononcés par cet homme ont de l'importance. Écoutez bien.
20: Ben c'est ça, tous mes modèles masculins ont été des chanteurs. Donc, j'étais fan de Claude François quand j'étais tout petit.
1: Ce n'est pas M. Pokora.
2: Ce n'est pas M. Pokora, c'est Julien qui nous l'a proposé il y a une heure. C'est pas M. Pokora. Alors, c'est un chanteur qui était fan de Pascal.
1: Quelle est votre réponse? Au secours!
19: Alors, donc, ma proposition, c'était Pascal Obispo.
4: Et bien voilà, Anissa. Félicitations, Anissa.
1: Vous allez vous faire remonter les bretelles.
4: Valérie, entre nous, vous pensiez avant que c'était Pascal Obispo,
19: oui.
4: Bien sûr.
19: J'avais, j'avais pensé à lui et honnêtement, j'avais pensé à Matt Pokora aussi. Mais comme il a été cité ce matin, j'avais pensé à citer Pascal Obispo.
3: Oui, bien sûr.
4: C'est cela, oui. Allez, ça. Le rouge de vos joues, c'est une couleur naturelle.
3: Je viens de prendre un coup de soleil interne. Ça n'arrive jamais dans le monde du coup de soleil. Bon, écoutez, Valérie, on est très heureux pour vous. C'est effectivement Pascal Obispo. Pourquoi les mots étaient tous importants? Parce qu'il dit j'étais fan. Et Pascal Obispo, on le sait, on a fait une très grande chanson. Fan, effectivement. Bon, grâce à Pascal Obispo, c'est le club de l'été. On est heureux de vous envoyer à Saint-Cyprien, dans ce relais château 5 étoiles, l'hôtel Thalasso Spa de l'île de la Lagune, ma chère Valérie.
19: Je suis ravie, je vous remercie.
4: Bonne journée Valérie, à bientôt, merci d'écouter Europe 1.
3: Valérie, n'hésitez pas sur la carte postale et en plus on vous envoie le drap de plage, Europe 1.
19: Alors, s'il est neuf, c'est très bien.
3: Il est neuf.
19: Je n'hésiterai pas à vous envoyer la carte postale.
3: Merci beaucoup Valérie. Merci, un très bel été. Bon, nouveau plic-ploc, nouveau son à découvrir dans une heure. Soyez là avec nous au rendez-vous. Pour vous inscrire, vous envoyez club par SMS au 7 39 21. Dans un instant sur Europe 1, juste après les infos de 11h30, la suite du débat du jour. La météo influence-t-elle vos choix de destination vacances? 01 80 20 39 21. Et Sébastien Bordenave a choisi de nous faire découvrir ce matin un musicien talentueux avec un instrument dont on ne parle pas assez.
21: Un tubiste.
3: À tout de suite sur Europe 1.
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4: Il est 11h30 sur Europe 1, voici Wallis Glaise.
38: Des fouilles pour tenter de retrouver le corps de Delphine Jubilard ont repris aujourd'hui, plus de 6 ans après la disparition de l'infirmière de 33 ans. Plusieurs gendarmes sont mobilisés actuellement. Ces recherches interviennent 10 jours exactement après que Cédric Jubilard, mari de la disparue et père de ses enfants, a reconnu avoir donné la mort à son épouse. Emmanuel Macron, actuellement au chevet des sapeurs-pompiers mobilisés à Fontainebleau. Il est arrivé il y a quelques instants. Le chef de l'État est venu constater les dégâts de ces incendies. Les feux sont fixés, mais toujours pas éteint. Sur la dizaine de suspects arrêtés, deux individus sont passés aux aveux, un mineur et un pompier volontaire qui lui a été placé en détention provisoire. Et sur X, le président des Républicains partage son choc devant l'ampleur de l'incendie ravageant la forêt de Fontainebleau. Bruno Retailleau envoie ses encouragements aux pompiers secouristes déployés sur place. 21 départements désormais placés en vigilance orange pour risque d'orage violent. Au total, 52 sont placés en vigilance orange en France, 31 pour canicule et 21 pour risque d'orage, des orages dévastateurs. La France connaît un début d'été très mouvementé côté météorologique. En Charente-Maritime, plusieurs communes ont été touchées par la grêle la nuit dernière. Pas d'accalmie au Moyen-Orient après une semaine de bombardements entre l'Iran et les États-Unis, et cela a des conséquences sur les cours du pétrole. Alors pensez-vous que le gouvernement doit encadrer le prix des carburants pendant les vacances? C'est la question Europe 1 du jour. Donnez votre avis sur le site europe1.fr ou l'application Europe 1. Et puis un mot du mondial, on connaît donc désormais l'affiche de la finale de la Coupe du Monde 2026, ce sera donc Espagne-Argentine. On le rappelle, donc les Argentins menaient 1-0 avant d'égaliser à la... Alors ce sont les Anglais pardon qui menaient 1-0, les Argentins ont égalisé à la 85e minute grâce à une passe décisive de Léo Messi, puis à la 92e. C'est encore la même chose, passe décisive de Messi avec un but de Lautaro Martinez, victoire 2-1. Et puis on termine par un petit mot de tennis avec le tournoi de Gstaad en Suisse. Le français Quentin Alice affronte en 8e de finale le kazakh Alexander Boulbik. Europe 1, il est 11h33, le club de l'été, ça continue avec vous Jean-Pierre.
4: Merci Wallis, retour de l'info dans 30 minutes avec le journal d'Alexandre Lemaire.
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2: Et le club de l'été avec toute l'équipe, Héloïse Gouas, Sébastien Bordenave, Olivier Guénec ce matin, et notre experte du jour, Valérie Bonnet, la présidente du syndicat des entreprises de voyage. Et le débat du jour qui vous fait réagir, la météo influence-t-elle vos choix de destination vacances, notamment la hausse des températures? 01 80 20 39 21, vous écoute dans un instant.
4: Sébastien Bordenave, bonjour officiellement. Paraît que vous voulez nous présenter ce matin un artiste prestigieux.
6: Mais oui, parce qu'il faut savoir que Jean-Pierre Foucault frime régulièrement en antenne. Oh mais moi, sacrée soirée, j'ai reçu Madonna, j'ai reçu Jeanne Moreau, Travolta, Liza Minnelli, Paul McCartney, Gainsbourg. Ok Jean-Pierre, mais est-ce que vous avez reçu Thomas Leleu?
4: Non.
6: Et ben voilà. Thomas, je vous le présente, c'est une brute, beau gosse, 38 ans, il compose, il a déjà sorti 6 albums, victoire de la musique classique en 2012, il fait des concerts avec des milliers de spectateurs, on l'a longtemps considéré comme surdoué, maintenant dans la presse, quand on parle de lui, on le compare musicalement à Mozart et physiquement à James Dean.
3: Ah, oui. Je vais aller voir.
6: Et quand il est venu à Europe 1, il est venu en taxi, donc normalement il ne devrait pas avoir le même destin que James Dean.
4: C'est sympa,
6: Thomas Leleu, c'est juste la star mondiale du tuba. Mais c'est quoi un tuba? Oui. Eh bien, celui qui parle le mieux de son propre instrument, eh bien, c'est Thomas Leleu lui-même. On l'écoute.
7: Le tuba, déjà, c'est le plus gros instrument de la famille des cuivres. Donc, c'est en gros une grosse trompette. Donc, c'est un instrument à la base grave, plutôt d'accompagnement. Moi, j'en fais autre chose. Je le mets en instrument leader, en instrument soliste. Et ce qui est chouette avec le tuba, c'est le rapport à l'instrument. C'est-à-dire, il y a un rapport presque charnel, enfin on l'enlace et on le sent vibrer contre le ventre. Et depuis plusieurs années maintenant, je fais des projets différents de la musique classique, c'est-à-dire au départ je suis musicien classique, mais je fais autre chose depuis quand même plusieurs années maintenant. Il y a ce titre Crush on the Dance Floor qui est sorti récemment, qui est presque dance quoi. Et vraiment l'idée de toucher un public large avec un instrument assez singulier que les gens ne connaissent pas forcément au départ.
6: Bah, écoutez, ce qu'on entend là, c'est Crush on the Dance Floor, c'est son dernier single, écoutez, c'est sympa moi, je trouve.
3: Ah ouais, c'est très sympa.
6: Il y a du tuba, je trouve qu'il y a aussi un peu de Christopher Cross,
3: oui,
6: ça donne envie de bouger sur un coucher de soleil avec son amoureuse et une pina colada, ou alors juste son amoureuse, ou alors juste une pina colada. C'est très sympa, Thomas Leleu, il est très sympa, il est passionné. Son prochain album, ça sera Night Celebration, ça sortira le 26 septembre. Il y aura même un duo avec China Moses, qui est la fille de Didi Bridgewater. Voilà, donc vive le tuba, vive Thomas Leleu. En foot, on traverse une mauvaise passe, mais en tuba, on est les meilleurs.
3: C'est déjà ça.
4: Ah bah Didi Bridgewater, je l'ai reçu avec Ray Charles.
6: Eh bah voilà.
4: Ça nous apprendra.
2: Bon, comme d'habitude, Sébastien, vous voulez nous faire participer à un petit quiz avec les auditeurs d'Europe 1.
6: Et il va être question de tuba.
4: D'accord.
6: Donc je vous propose des tubes, mais au tuba. Oh. Et bah, il faut trouver les interprètes ou les chansons. Allez, premier extrait, tout le monde joue.
3: Viva la vida, Coldplay.
6: Ah, j'étais sûr que vous allez trouver ça.
2: Waouh, ça va vite.
7: C'est trop fort.
6: Un point pour Héloïse, ouais. Bravo à elle. Deuxième, tubo tuba.
3: Tonight.
6: Un point partout, Anissa, Héloïse.
1: Vous aimez bien le royaume, Jean-Pierre.
4: Il y aura des trucs de ma génération.
6: Et ben justement, la troisième génération. Jean-Pierre Foucault pour le troisième extrait. Écoutez. Laissez parler Jean-Pierre. Vous l'avez. Il l'a.
4: Vous l'avez.
6: C'est ça. Bah c'est quoi?
3: Ghostbusters.
6: Ben oui, Anissa. Ben oui.
4: Vous avez remarqué mon élégance, je laisse gagner les femmes.
6: Vous entendez bien là.
3: C'est sympa au tuba.
6: Oh, c'est
3: mais
6: sympa
3: oui,
6: au tuba.
3: Ça redonne
6: tout passe
3: nouveau,
6: au tuba, il y a un petit côté.
3: Mais c'est Thomas Leleu qui joue là ou pas du tout?
6: Pas du tout.
4: D'accord. Pas du tout.
6: Thomas Leleu, c'était son tube qui s'appelle Crash on the Dance Floor.
3: D'accord.
6: Allez, votre génération encore, Jean-Pierre, je
4: merci
6: pense. Écoutez.
3: La Panthère Rose.
6: Non.
3: C'est Olivier Guénec, joli.
1: J'en aurais un dans les.
4: Comme vous avez tous crié en même temps,
1: Inspecteur Gadget, pardonnez-moi, chef.
6: Un dessin animé qui date de 1983. C'est une production américano-canadienne et française aussi. Inspecteur Gadget. Et le dernier, là, c'est la dernière génération qui va jouer surtout, je pense.
3: Flowers, Miley Cyrus.
8: Allez, bien joué.
4: Je suis totalement largué, merci beaucoup.
3: Merci Sébastien Bordenaf pour cette découverte.
6: C'est beau, le tuba.
3: De Thomas Leleu et du tuba. 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Allez, restez avec nous dans un instant, la suite du débat de ce club de l'été ce matin. La météo influence-t-elle nos vacances et notamment les hausses des températures? Avez-vous préféré la montagne à la mer? Avez-vous changé vos habitudes? On continue d'en parler avec Valérie Bonnède, la présidente du syndicat des entreprises de voyage, et vos réactions au 01 80 20 39 21. Tout de suite sur Europe 1.
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4: Bah oui, on s'en met là depuis 10h. La suite du club de l'été, avec toute l'équipe, Héloïse Goua, Sébastien Bordonnat, Olivier Guénec, notre experte du jour, Valérie Bonnette, qui est la présidente du syndicat des entreprises de voyage, et le débat de ce matin, la météo influence-t-elle vos choix de destination vacances? On va avoir l'avis de Liliane qui nous appelle. Bonjour Liliane.
18: Bonjour Jean-Pierre.
3: Bonjour Liliane.
18: Est-ce que
3: vous avez changé vos habitudes, vous, cet été, en raison des hausses de température et des vagues de canicule?
16: Oui, ben depuis deux ans, nous avons changé. Avant, nous allions souvent dans le midi, mais là, nous allons cette année sur la côte d'Opale. Enfin, c'est en camping-car. En camping-car, donc sur la côte d'Opale. Et puis l'année dernière, ben, c'était le long des rivières, la Somme, la l'Aisne, la Marne.
2: Et vous cherchez la fraîcheur, hein, Liliane? Liliane est peut-être dans le camping-car, ouais, c'est pas évident.
4: Ce sont le camping-car, c'est le plus bel hôtel du monde, c'est à quatre roues, et puis vous allez où vous voulez.
2: Et vous allez où vous voulez.
19: Mais c'est vrai qu'il vaut mieux privilégier la fraîcheur avec le camping-car, parce que laisser tourner la climatisation toute la nuit, ça prend de l'essence. Hein, donc,
4: bien entendu. Vous êtes là, Liliane, ou pas? Non, non,
2: on va la rappeler. 01 80 20 39 21, si vous aussi, comme Liliane, vous voulez réagir, Valérie Bonnette. Depuis le début de ce débat, les auditeurs nous témoignent quand même des changements dans leurs habitudes.
20: Oui, bien sûr, mais c'est ce que je disais. En fait, aujourd'hui, on cherche des vacances, mais on cherche le confort. Donc, cette recherche de fraîcheur, ça va avec le confort. C'est-à-dire, est-ce qu'il y a de la climatisation? Est-ce qu'il y a un point d'eau quelque part? Évidemment, la destination, mais il y a aussi, sans parler de destination précisément, la montagne d'une façon globale. Le tourisme fluvial, vous savez que des gens louent des péniches et en tout cas la proximité de l'eau. Et je parlerai aussi des croisières, parce que évidemment quand on est sur un bateau, même un gros bateau, on est quand même dans un environnement a priori plus frais.
4: Mais il y a quand même un Français sur quatre, quand même, ce qui est énorme, qui décide de partir hors saison.
20: Oui, parce qu'ils n'ont pas d'enfants scolarisés.
4: Voilà.
20: Et que quand nous n'avons pas d'enfants scolarisés, honnêtement, c'est le meilleur conseil qu'on peut donner, parce qu'il y a plus de place, il y a plus de choix.
4: C'est moins
20: et
4: cher.
20: Malgré tout, encore, c'est moins cher. Mais voyez, nous, quand on a eu du mal un peu à remplir l'été en termes de réservation avec les événements de la guerre du Golfe, en revanche, on a bien rempli juin et septembre, et même un peu plus loin sur 2027. Et ces ailes de saison, en fait, elles sont de plus en plus, quelque part, une deuxième saison. Et c'est vrai que les Français vont naturellement sur ces périodes hors vacances scolaires.
2: Olivier Guénèque, vous aviez une question?
21: Oui, tout à fait. Alors moi, le gros problème, c'est que je déteste le soleil, madame. Je déteste le soleil. Je hais le soleil. Non, mais je vous promets que c'est ma phobie.
6: La grondez pas, il est pour rien.
21: Et je ne sais jamais où partir. Parce que en France, forcément, l'été, t'as quand même chaud à peu près partout. Donc, et les pays scandinaves, c'est cher. Donc, donnez-moi des idées de destination où je peux aller.
20: Il n'y a pas de soleil en juillet, août. Alors, non, moi, je pense qu'il faut rester chez vous, à l'intérieur de chez vous.
4: À la cave.
20: Fermé, si vous avez une cave. Mais honnêtement,
21: non, mais les destinations,
20: le soleil,
21: il fait pas très chaud. Quoi.
20: Le soleil,
21: il y en a bien.
20: Alors, il peut y avoir du soleil et de la chaleur.
2: Oui.
20: Là, il faut quand même, si, dans
21: vous
20: les pays.
21: Vous avez des idées à me donner, comme ça, pour que je puisse partir
20: Essayez d'aller quand même dans les pays du Nord. C'est vrai que récemment, en Angleterre, il faisait 30 degrés, mais enfin, quand même, cet épisode va baisser. Honnêtement...
21: Les pays scandinaves, c'est cher. Vous êtes d'accord?
2: La Norvège est très chère, mais sont
20: non,
2: pas
20: c'est pas très
2: cher.
20: C'est pas très cher. C'est un peu plus cher que quand on fait un rapport qualité-prix avec l'Espagne, par exemple, qui surperforme de toute façon.
2: Mais l'altitude, Olivier,
20: altitude. J'allais dire, la montagne.
21: Bah, je vais chez ma grand-mère à 2000 mètres.
20: Non, mais voilà, c'est pas cher. J'imagine, c'est pas cher chez la grand-mère.
21: Non, je ne paye pas ma grand-mère pour loger chez elle.
4: En tout cas, votre question est à la hauteur de la qualité des instruments que vous nous présentez chaque jour. Félicitations.
21: Ça fait plaisir.
4: Liliane, vous êtes revenue, Liliane?
16: Oui, je suis là.
4: Alors dites-moi, avec votre camping-car, rappelez-nous la destination que vous avez choisie cet été.
16: Ah ben là, nous allons faire la côte d'Opale, 800, Wimereux, peut-être plus loin, peut-être jusque Honfleur, voilà.
4: Avec votre hôtel à roulettes, est-ce que vous décidez au dernier moment ou est-ce que vous préparez au contraire votre voyage?
16: Non, c'est un peu décidé au dernier moment, selon la température déjà, parce que la fois passée, nous avons reculé deux jours parce qu'il y avait aussi une canicule annoncée.
4: Ouais.
16: C'est comme ça, l'aventure.
4: Et je crois que vous êtes de plus en plus nombreux à faire du camping-car, non?
16: Nous, il n'y a pas longtemps, il y a que trois ans.
4: Parce que trouver
16: avant,
4: un coin tout seul.
16: Nous faisions du bateau.
4: Oui.
16: Nous faisions du bateau. Et là, c'était encore mieux.
4: Bah oui.
16: Je dirais, mais bon, notre âge, étant donné notre âge, ça devenait compliqué de faire du bateau.
4: Merci beaucoup, chère Liliane.
16: Comment?
4: Je disais merci.
16: Quel âge?
4: On vous souhaite.
16: 79 ans.
4: De bonnes vacances. Et merci d'écouter Europe 1, en tout cas. À bientôt, Liliane.
2: Bonne route, Liliane.
16: Au revoir.
18: revoir.
3: Valérie Bonnède, est-ce que la météo et les vagues de canicule récentes ont fait du tort à certaines régions en France? Est-ce que vous constatez ces changements-là?
20: Oui, alors on en parlait tout à l'heure. C'est vrai que les décisionnaires de dernière minute vont avoir tendance à aller plus sur la côte atlantique et le nord de cette côte atlantique, la Normandie, on a entendu la côte d'Opale, le Cotentin. Et que ce soit dans l'hôtellerie de plein air ou dans les hôtels, c'est sûr qu'il y a un impact. Après, c'est toujours pareil, il y a eu des feux en Grèce il y a 3 ans, si vous vous rappelez, il y a eu beaucoup de reportages à ce sujet. Ça n'a pas empêché la Grèce de se remplir l'année d'après, c'est-à-dire qu'on a un impact sur la décision immédiate. Et puis avec le temps, les Français privilégient quand même le rapport qualité-prix, le confort. Et évidemment, il y a un peu un report des réservations de dernière minute du Sud vers la côte atlantique, vers la montagne, vraiment j'insiste, qui a surperformé entre deux vagues de chaleur. On a vu que la montagne a surperformé. En plus, il y a de plus en plus d'activités pour les familles en montagne et plus à la fraîcheur. Mais quoi qu'il arrive, ces réactions, elles sont très liées au moment présent. Ouais. Après, on reprend ses habitudes.
3: Pour autant, donc, la Méditerranée n'est pas désertée.
4: Oui. Il vaut mieux prendre une assurance annulation, donc, peut-être.
20: Alors, une assurance annulation, de façon, quand on passe par une agence, c'est vraiment recommandé à chaque fois, pour plein de raisons. Parce qu'il peut arriver plein de choses, pas seulement des choses liées à la chaleur, mais des choses géopolitiques, personnelles, effectivement. Donc ça, c'est vraiment une recommandation, c'est anticipation et passer par un expert qui va vous proposer, effectivement, l'assurance qui va bien.
3: Valérie Bonnède, merci beaucoup pour toutes ces informations.
20: Merci à vous.
3: On vous souhaite un bel été.
20: Merci.
3: À vous aussi, merci. Sous le soleil, à la chaleur. Peut-être, c'est la destination que vous avez choisie, le soleil. Valérie Bonnède, merci. Je rappelle que vous êtes experte et présidente des syndicats, des entreprises de voyage. Dans un instant, la suite du Club de l'été avec l'objet d'Olivier Guénec. Insolite et surtout indispensable. Mais avant cela, voici de la musique avec l'une des révélations de ces deux dernières années. Voici Elena. Tout a changé sur Europe 1.
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0: 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Elena sur Europe 1 dans le club de l'été.
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2: Vous écoutez donc le club de l'été avec Héloïse Gua, Sébastien Vordonave, Olivier Guenec. Dans un instant, le journal de midi, et on accueille celui qui nous fait saliver tous les jours. Olivier Pouls, bonjour.
3: Bonjour mes amis, je suis vraiment content de venir vous voir. Eh bien écoutez, je me suis levé un peu tôt ce matin pour vous préparer à une grande spécialité de l'apéro, bien évidemment, de la Bourgogne. Alors c'est pas des escargots. Ouais.
4: De l'ail. Il
3: n'y a pas d'ail dedans.
0: Jambon persillé, non ?
3: C'est pas du jambon persillé, il y a du fromage. Il y a de la pâte à choux, c'est
4: des gougères.
3: Quelle
4: bonne
3: idée. Et alors, comme je suis vraiment sympa, je vous ai en plus apporté le vin qui va avec.
4: Oh là là, ça
3: on déguste ça tout à l'heure.
0: Très bien. Effectivement, le Tour de France des apéros, c'est toute cette semaine, avant midi, avec Olivier Pouls. On est allé en Provence, on était dans le Pays Basque hier et aujourd'hui. Place donc à la Bourgogne. Mais tous les jours avant midi, vous le savez, dans le club de l'été, c'est le moment préféré de Jean-Pierre Foucault. Olivier Guenec nous fait découvrir un objet insolite. Enfin, un objet surtout pratique pour l'été que vous allez pouvoir gagner dans quelques minutes.
2: Je crois que je vais épiler mon camarade.
0: Mais non.
5: Bon Jean-Pierre, là vous allez vous faire plaisir. Hein. Là, je peux vous dire que là, ça va être un kiff pour vous. Je vous ai apporté. Non, mais attendez. Je sais que vous avez hâte de me faire mal, mais attendez.
0: J'ai cru que c'était un appareil à fondu, moi.
3: Oui, c'est vrai. Bah, c'est manger, fondu, drôle de couleur.
5: C'est un chauffe-cire pour s'épiler. Bon. Voilà, tout simplement parce que c'est l'été, c'est important. Faut s'épiler, voilà, faut s'épiler.
4: En quoi c'est important?
5: Mais voilà, non mais c'est important, voilà, tout simplement pour être beau sur la plage, etc. Après, vous épilez où vous voulez, ça c'est pas mon problème. Hein. Bon, et donc ce chauffe-cire, il est exceptionnel. Vous mettez des petites billes à l'intérieur, des petites billes de cire. Pour vous, Jean-Pierre, je sais pas si vous épilez peut-être l'été, tout ça.
2: Non.
5: Et l'hiver. Pour Carrie Leroy, tout ça. Bon. Et donc, vous mettez les petites billes dedans, ça chauffe. Vous choisissez la température, hein, voilà. Et ensuite, tac, dès que ça refroidit un petit peu, vous étalez sur la jambe. Donc
2: pourquoi,
5: là,
2: attendez, pourquoi la jambe?
0: Ah oui, c'est pourquoi pas le bras.
2: Moi, je vais vous faire sur votre barbe.
5: Oui,
6: ça va faire mal.
5: J'étais prêt à dire oui. Hein. Je suis prêt à tout. Hein. Allez, c'est parti. Donc là,
0: les belles gambettes.
5: Hein. Voilà, Europe 1. Je vous laisse vendre un petit peu le produit, Anissa, pour trouver des arguments improbables.
4: Mais en fait, ce sont les mêmes appareils qu'on trouve en institut, finalement.
0: Oui, c'est les appareils d'institut.
4: C'est pas trop chaud, Olivier?
5: Ça chauffe un peu. Là, je me l'étale sur la jambe.
4: Il faut en mettre beaucoup pour qu'il puisse retirer. On voit que vous n'êtes pas forcément habitué, Olivier.
3: Quelqu'un a mis du fil dentaire.
0: Il faut que ça soit épais. Faites une couche épaisse.
2: Pour ceux qui n'ont pas l'image, c'est une sorte de fraise d'agada diluée.
5: Oh non, je m'en mets sur le pantalon.
2: Il est en train de s'étaler sur la jambe et qu'une fois sec, nous allons retirer avec passion.
4: Voilà. Alors,
5: merci Mathilde de m'aider me tartiner comme ça.
4: Voilà.
5: À toutes les femmes de ce plateau, on est d'accord que c'est quand même hyper pratique, ça, non? Pour l'été, c'est sympa.
0: Alors, on le glisse pas
5: vous n'êtes pas une femme, ça va, Anissa.
0: On le glisse pas dans la valise, mais on peut en avoir besoin à la maison. Alors, il faut un petit coup de main. On voit que Mathilde a beaucoup plus le coup de main que vous, parce que vous avez fait une patia sur votre jambe qui certainement va vous faire souffrir, mon cher Olivier. Alors, attendez, n'y allez pas tout de suite. Il faut attendre que ça sèche un petit peu. Et je pense que c'est Jean-Pierre qui va peut-être vous retirer la bandelette qu'on a installée sur votre jambe, non?
5: Oui, non, mais c'est quand même ça l'idée.
2: Mais j'attends que ça sèche, je reviens demain.
5: Mais ce que je voulais vous demander, parce qu'évidemment, moi, je ne me suis jamais épilé de cette manière à la cire, c'est-à-dire que c'est toujours des petites billes comme ça qu'on vient mettre.
0: Des petites billes comme ça qu'on vient mettre. Alors après, on peut choisir le parfum, l'odeur, ce que vous voulez. Les petites billes sont de différentes couleurs. Mais effectivement, alors souvent à la maison, c'est vrai que pour faire plus pratique, on utilise des bandes froides. On n'a pas cet appareil. Souvent, les femmes, on utilise des bandes froides qu'on amène aussi en vacances. C'est plus pratique d'emmener l'appareil. Mais bon, avoir l'appareil à la maison.
5: Et à la cire, on peut s'épiler partout?
0: Partout, où vous voulez. Olivier Pouls.
3: J'ai une question. Est-ce qu'on peut éventuellement remplacer les billes de cire par un mélange de fromage et apporter des petits morceaux de pain?
2: Une fondue.
3: Si ça chauffe, à mon avis, ça doit fonctionner.
5: Mais même là, il arrive à tailler mon produit.
0: Alors, ceci dit, quand vous êtes rentré avec, j'ai cru que c'était un appareil à fondue. Je me suis dit, c'est pas trop un appareil d'été. Mais c'est vrai que physiquement, ça ressemble à un appareil à fondue. Donc ça pourrait dépanner
3: petite
0: si un
3: fondue,
0: soir
3: fondue pour
5: donc
3: pour
5: vous êtes en train de me dire qu'aujourd'hui j'offre un appareil un appareil qui peut se trouver dans tous les instituts quand même, c'est exceptionnel. On va faire un décompte. Non
0: dans le sens inverse des poils.
5: Donc là vous prenez là mais vous arrachez d'un coup s'il vous plaît. Allez, 3 2 1
4: Est-ce que ça a bien marché?
2: Ça a très très bien marché.
5: Eh oui,
4: produit efficace.
5: Ça vous a soulagé de quelque chose, non?
2: Non,
5: une petite vengeance personnelle.
2: Je pense que ça vous a soulagé de 17 poils.
5: Vous la voulez peut-être vous dire. Non.
4: En tout cas,
5: on peut l'offrir aux auditeurs, la bande avec mes poils, tout simplement.
0: La bande avec vos poils, on va s'en passer, mais la machine, l'appareil, effectivement, chauffe-cire pour cet été, que l'on trouve dans les instituts, donc c'est quasiment une machine professionnelle, et bien on vous l'offre dès maintenant 01 80 20 39 21.
5: Vous voulez que je vous épine, non?
0: Il nous étonne chaque jour, cet Olivier Guénec, et c'est comme ça tous les jours avant les infos de midi et le grand journal. On va se balader en Bourgogne avec Olivier Pouls. On va retrouver également Pierre Bonte après les infos de midi. C'est le programme jusqu'à 13h sur Europe 1. On va jouer avec le plic-ploc. Si d'ailleurs vous voulez participer, vous envoyez club par SMS au 7 39 21 et on vous rappelle. Et puis nous allons aussi appeler un copain,
2: ou une copine,
0: oui. Un collègue de travail d'Europe 1 qui est en vacances. On va découvrir son lieu de vacances et surtout ce qu'elle y fait. Ce que je peux vous dire, c'est qu'on va lui demander si elle regarde des films en ce moment. Allez, très belle matinée sur Europe 1. Dans un instant, le grand journal de midi avec Alexandre Lemaire.
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2: 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Bonjour Alexandre.
14: Bonjour Jean-Pierre, bonjour à tous. L'affaire Jubilard va-t-elle connaître un nouveau rebondissement? Des fouilles sont en cours en ce moment même dans le Tarn, au lendemain de l'audition de Cédric Jubilard. Toutes les précisions avec William Molinier dans un instant. Dans la forêt de Fontainebleau, l'armée en renfort des pompiers pour lutter contre les incendies. Alors qu'Emmanuel Macron vient d'arriver sur place, l'enquête avance. Deux jeunes suspects, dont un pompier volontaire en détention provisoire, en Isère également. Un pyromane arrêté, soupçonné d'avoir provoqué plusieurs départs de feu. Récit dans un instant de Jean-Luc Boujon. La fin de la canicule va vous soulager, elle doit aussi vous mettre en alerte. Les orages arrivent et ils seront souvent violents. Du vent et de la grêle qui risquent de provoquer de gros dégâts. Météo complète à la fin de ce journal. Nous entendrons aussi le maire d'Aubenas dans l'Ardèche où les dégâts sont déjà manifestes. Le droit à l'aide à mourir définitivement approuvé, mais de peu. Les députés ont eu le dernier mot et il n'y a que 50 voix d'écart. Notre pays fracturé pour ou contre l'euthanasie. C'est maintenant le Conseil constitutionnel qui va s'en mêler. Les explications à suivre d'Arthur Delaborde. Et puis, la Coupe du monde de foot atteint son sommet. L'affiche de la finale, Espagne-Argentine. Les Bleus affronteront l'Angleterre pour la 3e place. Cyril de la Morinerie avec nous à la fin de ce journal.
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14: C'est là que Delphine Jubilard a été vue vivante pour la dernière fois. Des fouilles sont en cours dans le Tarn, au nord d'Albi, à proximité de Cagnac-les-Mines. Au lendemain même de l'audition de Cédric Jubilard, William Molinier, des ossements ont été retrouvés.
16: Oui, dans une commune à une quinzaine de kilomètres au nord-ouest de Cagnac-les-Mines. Cédric Jubilard avait été entendu hier dans les locaux de la cour d'appel de Toulouse, audition qui faisait suite à une conférence de presse tenue par ses avocats, puisqu'il avait adressé un courrier à la justice reconnaissant son implication dans le décès de sa compagne. Lors de cet interrogatoire hier, il a avoué être à l'origine de la mort de Delphine. Il a aussi indiqué qu'il pouvait orienter les enquêteurs pour localiser le corps. Les enquêteurs et la justice n'ont pas perdu de temps. Ce matin, Cédric Jubilard a été extrait de sa cellule à la prison de Seyss et il a été escorté dans le Tarn. Il est donc présent sur les lieux de ces fouilles, au cours desquelles des ossements donc ont été retrouvés. Ils sont en train d'être expertisés, analysés par les experts gendarmes. Pour l'heure, ces ossements ne sont pas encore identifiés. Première étape, confirmer l'origine de ces ossements, humaines ou animales, puis déterminer grâce à l'ADN s'il s'agit bien de la victime recherchée. Au total, une centaine de gendarmes sont mobilisés sur cette opération.
14: Merci William Molinier du service police-justice d'Europe 1. Près de 1000 pompiers toujours mobilisés et avec eux bientôt plus de 100 militaires du génie pour éteindre l'incendie historique de la forêt de Fontainebleau. Ce sera long et difficile. Emmanuel Macron est arrivé sur place en toute fin de matinée. Et si l'on reconstruisait cette forêt comme on a reconstruit Notre-Dame? C'est l'idée lancée ce matin par Valérie Pécresse. La présidente de la région Île-de-France appelle à une initiative nationale et à une mobilisation de mécènes pour régénérer la forêt de Fontainebleau. La main de l'homme, comme dans 9 cas sur 10, accidentelle ou criminelle. Dans l'enquête pour Fontainebleau, deux jeunes de 18 ans mis en examen et placés en détention provisoire, dont un pompier volontaire. Enquête aussi en cours en Isère. Bonjour Jean-Luc Boujon.
17: Bonjour Alexandre, bonjour à tous.
14: Correspondant d'Europe 1 en Auvergne-Rhône-Alpes, en Isère, Jean-Luc, un homme a été arrêté, soupçonné quant à lui d'avoir allumé plusieurs feux de végétation.
17: Oui, un homme de 58 ans, sans aucun antécédent judiciaire, qui a provoqué 4 départs de feu sur des parcs.

0: l'allocation adulte handicapé. Il va d'ailleurs être vu sous 7 jours par un expert psychiatre afin de déterminer s'il souffre d'une pathologie. En tout cas, il sera jugé en novembre prochain devant le tribunal de Grenoble et encourra une peine théorique de 10 ans de prison. En attendant, il a été placé sous un contrôle judiciaire très strict avec obligation de respecter un couvre-feu, obligation également de soins psychiatriques.
1: Jean-Luc Bougeot en direct de Lyon pour Europe 1. Les pompiers et les forêts devraient bientôt recevoir le secours du ciel puisque l'ensemble du territoire va enfin connaître la fin des fortes chaleurs. Mais avec elle aussi des orages et des vents violents. 21 départements en vigilance orange. Ils se sont déjà manifestés ces orages avec des grêlons parfois gros comme le poing en Charente-Maritime, en Côte d'Or et surtout en Ardèche. Écoutez l'ampleur des dégâts avec le maire d'Aubenas, Jean-Romain Ribert.
2: Nous avons des centaines de foyers, de maisons qui ont les toitures qui ont été lacérées par de véritables boules de pétanque qui sont tombées du ciel. Il faut imaginer une pluie qui était derrière et qui est arrivée et qui a fait des infiltrations très importantes, ce qui a nécessité que l'on vienne à reloger des centaines de personnes hier soir. Ça a été très court, hein, sur un quart d'heure, mais on a eu des grêlons énormes qui sont arrivés. Et c'est vrai que ces impacts multiples ont ouvert les toitures. Et c'est assez compliqué parce qu'on a de nouveau des risques orageux qui arrivent vers 23h, et c'est à risque parce que beaucoup de personnes cherchent à protéger leur toiture avec des bâches, ce qui fait qu'on a un risque accidentogène accru aujourd'hui, parce que quand on monte sur un toit, qui plus est peut-être un peu glissant, il peut se passer de terribles accidents.
1: Jean-Romain Ribert, le maire d'Aubenas en Ardèche, et météo complète de Marie-Line Hérault en fin de journal.
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1: Le droit à l'aide à mourir définitivement adopté par le Parlement. Les députés ont eu le dernier mot hier soir. Emmanuel Macron a aussitôt salué un engagement tenu. On le voit au résultat du vote, c'est très serré. 291 voix pour l'euthanasie, les suicides assistés, 241 voix contre. C'est donc une loi qui va devoir s'appliquer alors qu'elle divise profondément notre société, au-delà même du clivage droite-gauche. Mais les opposants au texte gardent un espoir, Arthur Delaborde.
4: Le vote est passé, pas la contestation. Les opposants misent désormais sur le Conseil constitutionnel, dans leur viseur notamment le délai de réflexion. Une fois sa demande d'aide à mourir acceptée, un patient pourra la confirmer seulement 2 jours plus tard. Le député RN Christophe Benz redoute des dérives.
5: Nous aurions dû faire plus, nous aurions pu faire mieux, mais pas nous résigner au suicide. Cette loi va arracher des vies humaines, des vies soignables, des vies sauvables, des personnes qui demandent la mort, et c'est légitime quand on a trop mal, mais avec des doutes et des troubles dans le consentement, dans la douleur.
4: Des opposants soutenus par une partie du corps médical, des associations et des représentants des cultes, l'Église de France déplore une rupture grave dans l'histoire de notre pays. Le député LR Philippe Juvin, chef des urgences de l'hôpital Georges Pompidou, espère que les sages protégeront mieux les personnes les plus vulnérables.
6: On va proposer la mort avant de proposer des soins. Moi, je préfère une société qui aide à vivre plutôt qu'une société qui aide à mourir.
4: Le Conseil constitutionnel a un mois pour se prononcer. D'ici là, la promulgation de la loi est suspendue.
1: Arthur Delaborde du service politique d'Europe 1. Alors parmi les opposants au texte, vous avez pu entendre ce matin sur Europe 1 la colère de Dominique Régnier, professeur à Sciences Po et engagé contre l'euthanasie. Il était mon invité dans Europe 1 Matin.
7: On peut constater que pour ce qui se présente comme une réforme sociétale, la majorité est extrêmement faible. Je suis frappé de cela. On ne peut pas contester le fait que la loi est adoptée. 50,4% des députés ont formellement dit oui à cette loi, qui est pourtant une loi de radicalité. Et ça, on ne peut pas le contester. C'est une loi qui vous permettra d'être euthanasié, parce qu'on dit aide à mourir. Je récuse le terme. Aide à mourir, non. Ça, ce sont les soins palliatifs qui vous accompagnent. Là, on va administrer une substance létale, une substance mortelle. C'est une euthanasie. C'est pas une aide à mourir. On se fait ou on vous fait mourir. On réintroduit dans la société française par la puissance publique la possibilité d'administrer la mort. C'est un changement de régime politique, c'est un changement de régime social, et je rappelle que l'euthanasie sera remboursée par la sécurité sociale. Je ne vois pas d'autre définition du soin que ce qui est remboursé par la sécurité sociale. Donc on est en train de passer à une société qui admet que d'euthanasier, c'est un soin. Effectivement, le malade ensuite ne souffre plus puisqu'il n'est plus vivant. Et donc c'est une espèce de changement profond de paradigme dans lequel nous entrons, avec 50,4% de nos représentants.
1: Alors justement,
7: pour trancher.
1: Par rapport à ce résultat, Dominique Régnier, vous avez publié avec votre Fondation pour l'innovation politique une étude qui montre bien justement ces fractures profondes qui persistent dans notre société sur la question de l'aide à mourir. Est-ce qu'il aurait fallu ou est-ce qu'il faudrait un référendum sur cette question ?

0: Le Sénat n'approuve pas une proposition de loi, c'était le cas. Que le Premier ministre saisit le Conseil constitutionnel, que le président du Sénat saisit le Conseil constitutionnel, que des députés et des sénateurs vont le saisir également, qu'il y a une majorité de 50,4% des députés inscrits qui adoptent seulement cette proposition de loi, l'évidence, c'est qu'il faut un référendum ou bien suspendre cette proposition. C'est ce que j'appelle, moi, un coup de force législatif. Avec une base aussi étroite, on va introduire ce qui est, à mon avis, la loi la plus radicale sous la République du point de vue législatif. Ce n'est pas une petite loi, c'est une loi fondamentale qui va tout changer.
1: Dominique Régnier, professeur à Sciences Po ce matin sur Europe 1. La suite du journal de midi dans un instant avec un rapport explosif de Bercy sur l'état réel de nos finances publiques et puis les affiches des deux derniers matchs de la Coupe du Monde de foot. À tout de suite sur Europe 1.
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1: Ça s'en va et ça revient. Et quand ça revient, ça va pas. Bercy redoute déjà le budget 2027. Le rapport sur l'état des finances publiques commandé par Bercy à 4 économistes a été rendu hier soir et il est explosif. Même à dépenses et à politique constante, ça coince Barthélémy Philippe, ou plutôt ça dérape.
9: Oui, même sans intervention de l'État, les dépenses augmentent naturellement. À politique inchangée, celles qui concernent les retraites bondiront de 47 milliards d'euros d'ici 2030, 40 milliards d'euros supplémentaires pour la santé et 46 milliards d'euros pour la charge des intérêts de la dette. Dans cette hypothèse, la France achèverait la décennie avec un déficit public flirtant avec les 7% du PIB contre 5,1% actuellement. La dette publique poursuivrait sa course incontrôlable pour atteindre 130% du PIB en 2030. Autant d'éléments qui placeraient un peu plus la France à la merci des marchés financiers, s'alarment les experts. Face à ces perspectives vertigineuses, les experts appellent le gouvernement à activer tous les leviers possibles en priorisant la baisse de la dépense publique qui pèse plus de 46% du PIB. Il faut dire que la marche est gigantesque pour faire passer le déficit public sous les 3% du PIB, condition inévitable pour stabiliser la dette publique. Il faudra économiser 126 milliards d'euros d'ici la fin du prochain quinquennat.
1: Barthélémy Philippe du service économie d'Europe 1. La finale de la Coupe du Monde de foot, ça y est, nous avons l'affiche. Ce sera Argentine-Espagne. Les Argentins hier soir qui ont renversé leur demi-finale alors qu'ils étaient menés par l'Angleterre. Score final 2-1. Les Argentins, champions du monde en titre et qui vont tenter de décrocher une 4e étoile dimanche à New York. Ils ont montré hier soir une force de caractère hors du commun, Cyril Delamorin.
10: Oui, l'Argentine a un mental d'acier après le Cap-Vert, l'Égypte et la Suisse. C'est l'Angleterre qui fait souffrir les champions du monde. Une première période à couteau tiré, 19 fautes commises, aucun tir cadré. Ce sont les Anglais qui ouvrent le score à la 55e minute par Anthony Gordon. En tribune, David Beckham explose de joie. Mais Léo Messi remobilise ses troupes. Les Argentins se ruent vers le but anglais. Le gardien Pickford multiplie les miracles. Jusqu'à la 85e minute où Enzo Fernandez égalise d'une frappe lointaine. Et dans les arrêts de jeu, la tête tête de Lautaro Martinez délivre l'Argentine. 2 buts sur 2 offrandes de Lionel Messi. Le légendaire footballeur argentin savoure au micro de l'équipe TV.
11: C'est fou de jouer 2 finales de Coupe du Monde d'affilée. Nous sommes ici comme champions du monde en titre et nous faisons partie des meilleures équipes, que cela plaise ou non. Cette équipe montre que sur le terrain, personne ne lui fait de cadeau.
10: Les Argentins retrouveront l'Espagne en finale. Les champions du monde en titre rêvent d'un doublé, ce qu'aucune équipe n'a réalisé depuis le Brésil en 1962.
1: Cyril de la Morinerie et les Anglais rencontreront donc les Bleus pour le match de la 3e place samedi soir. Le temps pour ce jeudi 16 juillet, Marilyn Hérault, encore des vigilances canicules, mais les orages vont rafraîchir les températures.
8: Oui, ce jeudi, Alexandre, la chaleur reste présente. Il y a quand même 43 départements en vigilance orange canicule. 52 en jaune, mais 7 passent au vert de la Seine-Maritime au Finistère. Mais le principal danger vient désormais des orages. Il y a 15 départements en vigilance orange-orage, de l'Indre au Haut-Rhin jusqu'au Puy-de-Dôme et l'Ain. Et ces orages pourront être localement violents, accompagnés de grêles comme en Ardèche. On en a parlé pendant les infos, des pluies diluviennes et des fortes ravales. Après plusieurs jours de chaleur intense, l'énergie accumulée favorise justement ces phénomènes parfois sévères. 30 à 50 mm de pluie en peu de temps, avec des vents pouvant atteindre 80 à 100 km/h. Donc les températures commenceront à baisser demain, avec par exemple 25 à Aurillac, 26 à Biarritz ou à Nantes. Aujourd'hui, les maximales, on a 21 à Ouessant, 29 à Rennes, 30 à Tours, 31 à Nice, 32 à Annecy, 33 dans la capitale, 35 à Toulouse et Chambéry, 36 à Manosque, 38 à Cahors et un gros quand même 39 à Albi.
1: Merci Marilyn Hérault. Il est midi 15 sur Europe 1, la suite de votre club de l'été avec Anissa Haddadi et Jean-Pierre Foucault.
12: Merci Alexandre Nomer. Prochain point sur l'actualité à midi et demi sur Europe 1.
13: Et dans un instant, on poursuit notre Tour de France des apéritifs de l'été avec Olivier Pouls. Et l'étape du jour se déroule en Bourgogne. À tout de suite, belle matinée.
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12: Et oui, vous écoutez le club de l'été avec Héloïse Goua, Sébastien Bordonave, Olivier Guénec et Monsieur Pouls. Bonjour Monsieur Olivier.
16: Bonjour Jean-Pierre, bonjour Anissa, bonjour tout le monde.
17: Bonjour Olivier.
12: Alors qu'est-ce qu'on mange ?
16: Eh bien je vous emmène, comme l'a dit Anissa, dans une terre que je connais bien, que j'affectionne particulièrement. Oui. La Bourgogne. La Bourgogne. Et croyez-moi, en Bourgogne, en matière d'apéro, là aussi, on s'y connaît un peu. Alors, il y a le liquide et le solide. Et on va faire les deux, figurez-vous, aujourd'hui.
12: Très bonne idée. Très bonne idée.
16: Le combo des deux. Et côté solide, pour commencer. Alors, il y avait plein d'idées. On aurait pu parler des escargots, les fameux escargots de Bourgogne. C'est un peu plus hivernal, quand même, avec le beurre à l'ail, tout ça. Oui, bon, ça peut se manger en été aussi. Mais bon, moi, je préfère
17: ça. C'est un peu lourd à l'apéro, peut-être, les escargots, non ? On mange plus rien à table.
16: Pas ça, des bourguignons, ma pauvre. Okay. Sinon, vous prenez qu'un petit caclon de 6.
17: Oui, un petit caclon de 6.
18: Ça se mange toute l'année, vous êtes d'accord?
16: Mais ça se mange toute l'année, évidemment.
12: Une cargolade dans les Pyrénées-Orientales.
16: Exactement. Mais moi, je vous ai choisi un incontournable qu'on trouve sur les marchés, dans les boulangeries, et qu'on déguste avec un petit verre de blanc. On en parlera tout à l'heure, les gougères. Vous voyez ce que c'est?
17: Oui, bien sûr, mais c'est bourguignon, les gougères.
16: Exactement, donc une petite boule de pâte à choux enrichie de fromage, qui est née au 19e siècle. Alors, on la servait traditionnellement lors des vendanges, comme en cas, ou dans le cadre des dégustations de vin, pour donner un petit peu de consistance.
17: Pour absorber les oui.
16: Exactement, alors, comme vous l'avez dit, oui, c'est absolument bourguignon. C'est même dans Lyon, a priori, du côté de Flogny-la-Chapelle, que serait née la recette de cette gougère contemporaine. Le secret, c'est assez simple, c'est une pâte à choux dans laquelle on incorpore du fromage râpé, alors traditionnellement du comté ou du gruyère, mais en Bourgogne, on peut utiliser aussi de l'époisse, magnifique fromage.
12: Et pourquoi pas, bien sûr.
16: Du village éponyme.
17: Mais attendez, l'époisse, ça doit fondre beaucoup dans la gougère, parce que c'est un fromage plutôt mou.
16: Exactement, ça fond, mais ça parfume la gougère d'une manière incroyable. Et là, j'ai une adresse à vous donner, justement à époisse, si vous vous arrêtez à côté du château. Il y a une boulangerie qui fait des gougères à l'époisse absolument fantastiques. On peut aussi ajouter du sous-matrin, pourquoi pas. Mais moi, je vous donnerai ma recette dans un instant, puis on va les déguster. Et avec quoi est-ce qu'on mange les gougères? Avec un petit coup de blanc.
12: Petit aligoté, non?
16: Eh bien voilà, exactement. Je vous parle de ce cépage qui est moins connu que le chardonnay, évidemment, mais pourtant tout aussi intéressant et qui a le vent en poupe en ce moment. C'est 6% de la production des blancs à peu près en Bourgogne. Et pour en parler, je vous propose qu'on retrouve une productrice d'aligoté, le domaine Agnès Paquet. Bonjour Agnès.
19: Bonjour, bonjour à tous.
16: Comment allez-vous?
19: Ben, très bien, ravi d'être avec vous.
16: Eh ben, écoutez, 12h18, c'est le coup de la ligotée, non?
19: Exactement, exactement. C'est l'heure.
16: Alors, je disais, c'est un cépage qui a longtemps été un peu pas très valorisé. C'était le cépage du petit blanc sans grand intérêt face au prestigieux chardonnay. Et en ce moment, il a le vent en poupe, non?
19: Alors complètement, c'est vrai que pendant longtemps c'était un cépage, bon déjà c'est un cépage qui est très productif naturellement, il était planté dans les terres très riches, donc on produisait pas forcément de la qualité. Il y a quelques années, une petite équipe de viticulteurs se sont dit, faut qu'on redonne les lettres de noblesse à ce cépage-là, et maintenant il y a toute une clique de vignerons qui font de très belles choses. C'est un très bon cépage, c'est un très joli cépage en effet.
16: Alors vous en faites évidemment, ça représente quel pourcentage de votre production?
19: Ah, moi, c'est une grosse cuvée, ça représente une dizaine de pourcents. Donc, c'est quand même assez conséquent.
16: Alors, ce qu'il faut dire, c'est que c'est un vin qui est en général un peu plus simple, en tout cas que le chardonnay, un peu moins élevé et un peu plus tonique. Mais c'est un cépage qui donne des vins aussi plus abordables.
19: Oui, complètement. Complètement. Après, ça peut être les mêmes tarifs qu'un Bourgogne chardonnay quand on le travaille bien, parce que pour faire du bon aligoté, faut le travailler correctement, donc avoir des rendements moindres, faire des élevages, pourquoi pas en fût. Faut être aussi attentionné avec l'aligoté qu'avec le chardonnay pour faire de belles choses.
16: Alors gustativement, avant qu'on en serve à Jean-Pierre et à toute l'équipe, quelle est la différence entre l'aligoté et le chardonnay justement?
19: Alors la ligoté, c'est un cépage qui sera un peu plus acide, un peu plus frais, donc un peu plus tonique comme vous le disiez, alors que le chardonnay est un cépage plus rond, plus gras, plus riche. C'est pour ça qu'on dit souvent que la ligoté va très bien pour un apéritif, parce que ça reste frais.
13: J'ai une question de novice en œnologie, hein, Agnès, ne m'en voulez pas. La ligoté n'existe uniquement qu'en Bourgogne, on ne peut pas avoir d'aligoté sur d'autres blancs à travers la France?
19: Alors, on peut en avoir sur d'autres. Alors là, en fait, vous me piégez.
13: Ah,
19: il y aurait où?
16: Je vais essayer de donner une réponse.
19: Olivier doit pouvoir répondre.
16: Alors, en fait, la ligotée, c'est un cépage. Donc, c'est un cépage qui est très, très, très majoritairement planté en Bourgogne. Je crois que 90% de l'aligoté du monde se trouve en Bourgogne. Alors ça ne veut pas dire qu'il n'y a pas quelques plans ou quelques
12: égarés
16: ailleurs, ou des gens qui s'amusent à faire une cuvée d'aligoté en dehors de la Bourgogne, mais c'est vraiment vraiment
13: c'est unique
16: à la marge.
13: À la Bourgogne, hein.
16: Oui, c'est un cépage traditionnel de Bourgogne qui s'est fait dépasser par le prestige du chardonnay, qui, il faut bien le dire, on l'expliquait tout à l'heure, a donné des vins plus raffinés.
19: Oui, mais la ligotée est en train de reprendre ses têtes de noblesse. Donc, c'est vraiment chouette. Et on sent vraiment une... Les clients ont envie aujourd'hui de redécouvrir ce cépage. Donc ça nous fait vraiment plaisir.
16: Et il faut le redécouvrir, vous avez raison. C'est aussi un cépage qui exprime un terroir, parce qu'en Bourgogne, la force, c'est quand même ces fameux climats qui sont classés au patrimoine mondial de l'UNESCO. Donc il y a une notion de terroir aussi derrière la ligotée. Et on peut aussi être surpris par la capacité de vieillissement de la ligotée. C'est pas qu'un vin qu'on boit à l'apéro dans la première année de production. C'est un vin qu'on peut oublier en cave.
19: Complètement, à la rigueur presque plus qu'un chardonnay, parce que les vins blancs vieillissent grâce notamment à leur acidité, et comme l'acidité de la ligotée est supérieure à celui du chardonnay, eh ben, il vieillira très bien. Et moi j'ai une expérience une fois, j'ai retrouvé un Bourgogne chardonnay 2003, qui était un Bourgogne aligoté, pardon, 2003, donc qui était un millésime chaud, donc qui logiquement n'aurait pas pu se garder très longtemps. Et c'était peut-être en 2020, et j'ai ouvert la bouteille d'un confrère, hein, c'était pas de chez moi, c'était un vin extraordinaire. Donc si vous les gardez, vous pouvez complètement.
16: Et il faut bien reconnaître que le réchauffement climatique est plutôt favorable à la ligotée.
19: Tout à fait, ouais. Le chardonnay est un cépage qui aime pas trop la chaleur, la ligotée la supporte plus, donc je pense que les années à venir seront complètement favorables pour ce cépage, là, c'est clair.
13: Alors il aime la chaleur, la ligotée, Agnès, mais on le sert à combien de degrés? Parce que c'est vrai que la ligotée, moi j'aime bien le boire très frais, que la bouteille ait passé beaucoup de temps au frigo, est-ce que je fais une erreur ou pas?
19: Ben, si vous le buvez trop frais, il n'exprimera pas la totalité des arômes qu'il puisse exprimer. Maintenant, servez le frais et puis il va réchauffer très vite dans votre verre.
13: Ah, très
19: donc,
13: bien. Okay.
19: Ne le servez pas à 6 ou 7, hein, mais servez-le plutôt à 12-13 et puis ça réchauffera tranquillement.
16: On ne boit aucun vin glace, ma chère Lisa, parce que sinon, effectivement, ça bloque un peu les goûts. Et alors, par pitié, pas de glaçons, ni dans la ligotée, ni dans aucun vin que ce soit, d'ailleurs.
13: Vous n'aimez pas le rosé piscine.
16: Disons que le mettre du glaçon dans du vin, ça revient à mettre de l'eau dedans, puisqu'une fois que le glaçon a fondu...
19: Ça revient à saccager notre travail.
16: Exactement. J'ai une dernière petite question. Avec le climat là, qui fait depuis un mois les semaines de canicule qui s'enchaînent, comment va la vigne en Bourgogne, et notamment la ligotée?
19: La vigne commence de souffrir. Les jeunes vignes plus que les vieilles vignes. Il faut absolument qu'on ait de la pluie. Donc ici, on est soulagé. On a eu un petit peu de pluie hier. On nous en annonce ce soir encore. Donc si la pluie revient, ça ira. Si elle ne revient pas, ça va être très très compliqué.
16: De la pluie, évidemment, pas de grêle. Croisons les doigts.
12: Évidemment.
19: Bien évidemment. Bien évidemment.
16: Merci beaucoup, Agnès.
12: Merci.
19: C'est moi, merci beaucoup.
16: La ligotée est au frais, je le débouche et j'apporte la bouteille à toute l'équipe dans quelques minutes.
12: Dépêchez-vous.
13: Merci beaucoup Agnès.
12: Merci Agnès. C'est l'heure de jouer peut-être, non ? Au revoir, à bientôt.
13: C'est l'heure de jouer, c'est parti. 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On rajoute l'indispensable
12: drap de plage
13: de votre été, le drap de plage brodée Europe 1 aux couleurs d'Europe 1. Et pour jouer, vous envoyez club.
12: Floqué plus que brodée, non ?
13: Floqué,
12: qu'est-ce que vous en pensez ?
13: Ah oui, floqué, vous avez raison.
17: Oui, floqué.
16: Mais sur la plage, on peut l'utiliser comme drap de douche aussi.
13: Ah, mais évidemment, vous en faites ce que vous voulez.
17: Même drap de piscine, pourquoi pas ?
13: Effectivement.
12: Et nous avons Mickaël qui est en ligne et qui va jouer avec nous. Bonjour Mickaël.
20: Bonjour Jean-Pierre.
13: Bonjour Mickaël.
12: Bonjour. De bienvenue, puisque Mickaël est de retour. Vous habitez le département du Gard, c'est ça ?
20: Tout à fait, oui.
12: Et quel est votre métier ?
20: Alors moi, je suis CRS.
12: CRS. Ah ben écoutez, qu'il nous soit permis de saluer toutes les forces de sécurité qui ont un boulot de folie en ce moment. Vous êtes là, et tant mieux pour tout le monde et pour notre sécurité et notre bien-être. Mickaël, attention, c'est un nouveau plic-ploc. Anissa, vous avez quelque chose ? Peut-être pas la réponse tout de suite, Anissa ?
13: Non, j'ai essayé de me concentrer.
20: Moi, ça m'arrangerait. Hein.
13: J'ai essayé de me concentrer, Mickaël. C'est vrai que tout à l'heure...
20: Si vous glissez un autre Pascal, moi, ça me va.
17: Hein. Si c'est en CRS, il peut vous donner un ordre.
13: Oui, c'est vrai que vous pouvez donner des ordres, Mickaël. Non, la langue a glissé tout à l'heure, un peu rapidement. Je vais essayer de me concentrer, mais peut-être que, Mickaël, vous n'aurez pas besoin de moi pour découvrir le nouveau plic-ploc. Parce que là, c'est une découverte. C'est le nouveau. Ouais. Le plic-ploc a été trouvé il y a une heure. Écoutez, Mickaël. C'est une chanson. C'est une chanson
12: à l'envers. Elle est à l'envers.
13: Mickaël.
20: J'aurais dit Laurent vous le dit.
13: Mais laquelle de Laurent vous le dit ? Est-ce que vous voulez réécouter ?
20: Le soleil qui donne. Ouais, s'il vous plaît.
12: On la réécoute.
13: On la réécoute.
20: La même couleur aux gens.
13: Alors,
20: le titre, c'est La même couleur aux gens.
13: Ouais, alors ça, c'est dans les paroles. C'est dans les paroles. La même couleur aux gens. La même couleur aux gens. Allez-y.
20: Le soleil qui donne la même couleur aux gens. Donc le titre, je sais.
12: Moi, je sais.
17: Sans la réponse d'Anissa,
13: sans aucune aide.
12: Le soleil donne.
13: Le titre, c'est Le soleil donne. Bon, Mickaël, vous venez de faire grimper la température dans le bureau du service Jeux d'Europe 1, parce que les voyages partent. Bravo, Mickaël.
20: On n'est pas loin pour le coup. Hein. On n'est vraiment pas très très loin.
13: Dans le Gard, vous connaissez Saint-Cyprien, vous n'êtes pas loin. Bah, vous allez pouvoir prendre votre voiture, le train, ce que vous voulez, et surtout partir avec la personne de votre choix vivre un séjour merveilleux à l'hôtel 5 étoiles Thalasso Spa de l'île de la Lagune, Saint-Cyprien, Relais Château. Vous allez voir, c'est merveilleux. Et puis sur le transat du rooftop, là où il y a le spa marin, vous mettrez la serviette de plage, la serviette de bain. Europe 1.
11: C'est pas obligé.
13: Cher Mickaël.
12: Bravo Mickaël.
20: Merci beaucoup.
12: Et à très bientôt sur Europe 1. Merci, au revoir Mickaël.
13: Eh bah dites donc, les cadeaux,
17: ça pleut.
12: C'est gravelotte.
13: Bon, nouveau plic-ploc à découvrir demain dès 10h. Soyez là au rendez-vous pour vous aussi tenter de remporter de nombreux cadeaux. Dans un instant, on va partir en Bourgogne. Alors pas pour déguster des gougères, on va partir découvrir la Bourgogne avec Pierre Bonte. Et le meilleur de Bonjour Monsieur le Maire, c'est dans un instant sur Europe 1. Tout de suite.
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12: Il est midi et demi sur Europe 1, le journal donc avec Wallis Glaise.
28: Un des ossements a été retrouvé sur indication de Cédric Jubilard lors de fouilles ce matin à une quinzaine de kilomètres de Cagnac-les-Mines dans le Tarn. Les ossements sont en cours d'identification, 100 gendarmes sont mobilisés, dont 5 équipes cynophiles. Cédric Jubilard a été, on le rappelle, condamné à 30 ans de prison en 2025 pour le meurtre de son épouse Delphine. Il a reconnu récemment être à l'origine de la disparition de sa femme. Il n'y aura aucune tolérance pour les responsables des incendies. Les mots, il y a quelques instants, d'Emmanuel Macron auprès des sapeurs-pompiers mobilisés à Fontainebleau. Le chef de l'État est venu constater les dégâts de ces incendies. Les feux sont fixés, mais toujours pas éteints. 21 départements désormais placés en vigilance orange pour risque d'orages violents. Au total, 52 sont placés en vigilance orange en France, 31 pour canicule et 21 pour risque d'orage. Des orages dévastateurs. La France connaît un début d'été très mouvementé côté météo. En Charente-Maritime, plusieurs communes ont été touchées par la grêle la nuit dernière. Et il continue de semer des cailloux vers une prochaine candidature à la présidentielle. François Hollande a réuni hier des soutiens et des proches à la question du Sénat. Parmi eux, les sénateurs Rachid Temal ou encore Patrick Kanner et l'ancien patron du Parti Socialiste Jean-Christophe Cambadélis. L'ancien président de la République estime que les objectifs climatiques doivent être au cœur des engagements, tout comme ceux de l'intelligence artificielle et du numérique. Dans le reste de l'actualité, l'état-major iranien a prévenu que l'Iran réduirait à néant des infrastructures du Moyen-Orient si les siennes sont attaquées après des menaces de Donald Trump de viser des ponts et des centrales électriques. Donald Trump a affirmé en début de semaine sur la chaîne Fox News qu'il frapperait des centrales électriques la semaine prochaine à moins que les Iraniens ne s'assoient à la table des négociations. Et le président américain Donald Trump a toutefois salué un geste de bonne volonté de Téhéran après avoir annoncé dans la soirée la libération d'une citoyenne américaine retenue selon lui en Iran depuis 2024. Et puis un mot de la Coupe du Monde, on connaît donc désormais l'affiche de la finale, ça sera Espagne-Argentine. Samedi, la France jouera l'Angleterre pour la petite finale à Miami. L'équipe de France qui a perdu qu'une seule fois dans son histoire une petite finale, c'était en 1982. En 1982, la France était inclinée contre la Pologne 3-2. 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Ça continue avec vous, Jean-Pierre et Anissa.
12: Merci Wallis. Retour de l'info à 13h sur Europe 1, bien sûr.
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12: Avec Héloïse Gouas, Sébastien Bordonnave, oui. Olivier Guenec, Olivier Pouls, qui va nous faire découvrir ce matin les fameuses gougères bourguignonnes que nous attendons avec impatience.
13: Ça commence à sentir bon hein, dans le studio. Allez, je vous propose de rester en Bourgogne. On va faire une petite balade avant de déguster ces gougères. Une balade en Bourgogne avec le meilleur guide touristique de France, Monsieur Pierre Bonte, qui nous emmène. Bonjour Monsieur le maire, du côté d'Arcy-sur-Cure, c'est dans l'Yonne.
4: Ici Pierre Bonte. Lorsqu'on descend de Paris par la Nationale 6 et qu'on arrive à Joigny, on remarque à l'entrée de la ville des panneaux qui indiquent Joigny, porte de la Bourgogne. Eh bien, ce titre de porte de la Bourgogne est aussi revendiqué par la commune de Arcy-sur-Cure, où nous sommes ce matin, et qui se trouve à une quarantaine de kilomètres plus au sud. Écoutez plutôt monsieur le maire d'Arcy-sur-Cure, monsieur Boireau.
5: On peut dire qu'Arcy-sur-Cure, oui, se trouve à la porte de la Bourgogne. On parle de Joigny comme les clés de la Bourgogne, mais en réalité, c'est plutôt Arcy. Voyez-vous, le paysage commence à être tourmenté, à être touristique, à être pittoresque à partir d'Arcy. C'est un pays, malheureusement, qui est un pays de vieux. Parce que c'est un pays où les gens se retirent. On peut dire qu'il y a, comme population active, il n'y en a pas 10% à Arcy. La population est formée de retraités, de rentiers, vous voyez, qui viennent finir leur jour ici. Et à part ça, voyez-vous, peu de jeunesse.
6: Ça prouve tout de même une chose, c'est qu'il doit faire bon vivre à Arcy si autant de gens viennent s'y retirer.
7: Ah oui, certainement, le site est très agréable, il y a des belles promenades. Et puis alors, c'est surtout que ça intéresse beaucoup de pays.
5: La pêche attire évidemment un grand nombre de pêcheurs ici à Arcy.
6: Il y a plus de pêcheurs que d'habitants.
4: Ce qui attire beaucoup de monde aussi à Arcy-sur-Cure, eh bien ce sont les grottes qui sont la propriété du châtelain de la commune, monsieur de la Varande.
8: Les grottes ont la particularité étonnante, c'est de couvrir une époque extrêmement importante de la vie humaine. Et on a trouvé dans deux ou trois grottes la trace de l'homme sur 29 couches de civilisation. En plus des grottes, vous avez des souvenirs du passé qui sont extrêmement intéressant. Sur mon domaine, vous avez une voie romaine qui fait près de 2 km. C'était la route d'Agrippa, la célèbre route d'Agrippa qui allait de Lyon à Boulogne-sur-Mer et qui finissait d'ailleurs à Rome après Lyon.
12: Bah, c'est un régal. Écoutez, tout simplement, ce bonjour, monsieur le maire, cette balade de Pierre Bonte. Dans un instant, nous allons déguster les gougères d'Olivier Pouls. Et je dirais également, c'est un régal. Et nous allons surtout passer un coup de fil à une collègue d'Europe 1 en vacances. Nous allons vérifier si cette personne regarde beaucoup de films pendant ses congés également.
13: Ouais, ça vous donne un indice peut-être sur la personne que nous allons appeler dans un instant. 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Restez avec nous dans un instant la suite du Club de l'été. Puis on embrasse chaleureusement Marie-Laurence qui nous a appelé au 01 80 20 39 21. Marie-Laurence de Haute-Garonne. Vous savez pourquoi? Non. Elle voulait gagner la machine à faire fondre la cire pour s'épiler.
12: C'est pas possible.
13: Et elle a été la plus rapide.
28: Eh ben, je lui envoie ma bande de poids, là, mais tu lui envoies
13: non,
28: tout.
13: Ça ah, va bah, aller, si, merci. Merci, Olivier Guenec. Marie-Laurence, le cadeau arrive très vite chez vous. À tout de suite.
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13: Oui, jusqu'à 13h, nous sommes ensemble avec Héloïse Gouas, Sébastien Bordenave, Olivier Guénec et Olivier Pouls pour vous accompagner.
12: Et maintenant, nous allons appeler une copine à vous, Anissa, c'est Laurie Cheleva. Pendant l'année, on la retrouve dans Clap tous les samedis sur Europe 1 de 18 à 19h. Bonjour. Ah, il faut qu'elle décroche.
13: Oui, parce qu'ils ne sont pas au courant qu'on les appelle tous pendant les vacances.
12: Non,
13: alors,
12: non.
13: On a le risque que ça ne décroche pas, évidemment.
17: Peut-être qu'ils sont en train de déjouer.
30: Pas arrivé encore.
13: J'espère qu'elle n'est pas au bout du monde, c'est ça, parce que Laurie, elle voyage beaucoup.
31: Allô?
12: Oui, Laurie.
31: Oui.
12: Bonjour, c'est Anissa et Jean-Pierre Foucault au téléphone.
31: Ah, bonjour.
13: Laurie,
12: non seulement elle adore le cinéma, mais c'est une excellente comédienne.
31: Ah, non, pas du tout, quelle surprise.
13: Bonjour, Laurie.
12: Où est-ce que vous êtes actuellement?
31: Bonjour.
12: Où êtes-vous actuellement?
31: Alors, écoutez, je suis à Marseille en ce moment.
13: Ah, bah tiens.
31: Oui, et je découvre Marseille. Je suis
12: c'est
31: très contente, que je ne connaissais pas du tout.
12: Vous auriez dû m'attendre, j'aurais été votre guide, Nathalie.
31: Mais j'aurais adoré. J'aurais adoré.
12: Pourquoi ce choix d'aller découvrir Marseille, dites-moi?
31: Alors, un peu pour le travail, mais un peu beaucoup même, parce que je produis une fiction qu'on tourne à Marseille en ce moment. Mm-hmm. Et en même temps, j'ai profité du week-end du 14 juillet pour emmener mon mari et mon fils.
13: Ah, super.
31: Et pour leur faire découvrir Marseille, pendant que ma grande fille est en colonie de vacances. Voilà, vous savez tout comme ça.
12: Donc, mi-travail, mi-repos, les premiers jours
31: exactement.
12: De vacances se passent bien quand même. Marseille
31: oui,
12: vous accueille
31: très
12: bien.
31: Marseille m'accueille à merveille, même si on a perdu il y a deux jours et qu'on sentait une grande tristesse bah dans oui. les rues de Marseille.
12: Ça, on a
31: tous regardé le match de foot.
12: Ouais, on a l'habitude à Marseille, mais bon. Sauf cette année où ça va être formidable.
31: Ah, vous êtes vaste.
12: Mais non, non,
31: mais
12: attendez.
31: Vous n'allez pas vous faire des copains, attention.
12: Non, non, non, mais j'adore l'Olympique de Marseille, j'y étais pendant 20 ans, et je dois dire que cette
31: ouais.
12: année va être exceptionnelle. C'est l'heure
31: ouais,
12: du déjeuner, qu'est-ce qu'on mange, Laurie?
31: Alors, moi, j'ai pas encore déjeuné. Je pense que je vais manger quelque chose de très frais sur le tournage de ma fiction. On a une très bonne cantine avec beaucoup de melons, de choses très fraîches parce que c'est quand même la canicule à Marseille,
13: ouais.
31: un peu.
13: Ouais.
31: Un peu comme partout. Et j'ai découvert un restaurant, surtout que j'ai adoré, qui s'appelle Perron, si vous êtes du côté
12: bah,
31: de Marseille.
12: Bien sûr, c'est sur la corniche.
31: Voilà. Ouais. Et ben, exactement, voilà. Et la vue est magnifique, on mange des très bons poissons, c'est très frais et c'est très bon, je vous le recommande.
12: C'est un restaurant qui est accroché à la falaise sur la corniche, et
13: ouais.
12: quand on lève les yeux, on voit le château d'If.
13: Ouais.
12: Ah oui,
31: ouais. Mais on mange très bien à Marseille, hein. Attendez,
12: mais
31: moi je découvre
12: ça
31: cette ville.
12: Ça a l'air de vous surprendre.
31: Non mais pardon, je vous dis c'est ma première fois, je découvre Marseille à 45 ans, c'est beaucoup trop tard.
12: Votre film, puisque vous êtes la spécialiste du cinéma, votre film
31: oui.
12: indispensable pour l'été. Alors donnez-nous envie d'aller le voir.
13: Ah tiens, ouais.
31: Bonne Alors, film qui sort au cinéma ou un peu mon film doudou de l'été ?
12: Les deux, mon général.
31: Parce que là, sachez que j'ai réservé pour aller voir dimanche soir l'Odyssée, qui est le nouveau film de Nolan, dont on va parler tout l'été, qui est apparemment un petit chef-d'œuvre. Donc voilà, donc je pense que ça va être vraiment le film dont on va parler cet été. Et après, moi l'été, j'aime bien me revoir tous mes classiques de mon adolescence, les Grease, les Dirty Dancing, voilà.
0: Les Gendarmes de Saint-Tropez.
31: Ouais, les Gendarmes de Saint-Tropez. Bien sûr, bien sûr.
17: Le retour de la
31: Point Break.
13: Point Break, ah oui, bien sûr, l'été. Avec Patrick Swayze. Cet été, Laurie, vous faites un break de cinéma ou vous suivez encore toute l'actu ciné?
31: Bah, je vais quand même suivre un peu l'actu ciné. Il y a quelques films que j'ai d'ailleurs vus bien avant l'été, comme le film de Bertrand Esclave de la Comédie Française, qui est vraiment super. Et comme je vous ai dit, je vais aller voir l'Odyssée. Donc voilà, je me tiens quand même au courant des grosses sorties de l'été, mais je relâche un petit peu le rythme. Voilà. Parce que c'est vrai que toute l'année, j'ai la chance de voir beaucoup de films, mais ça prend quand même du temps. Et l'été, j'aime bien profiter de...
13: Et alors, vous nous le disiez, vous êtes à Marseille pour tourner... pour tourner la fiction consacrée à l'affaire Pellicot, et notamment issue du livre de sa fille, Caroline.
31: Ah oui.
13: Mais ça va vous prendre tout l'été, ou est-ce que vous avez prévu autre chose après, Laurie ?
31: Non, on termine de tourner le 29 juillet, et ensuite je m'envole pour la République dominicaine, et ensuite pour la Corse.
13: Que des îles, hein. Vous, c'est vraiment...
12: Bah, en plus, il y a le château d'If en face. Donc,
31: que des îles.
13: Bon, bah, écoutez, Laurie, on vous souhaite
12: Je voudrais poser une question à un spécialiste de cinéma. Oui. Est-ce que vous êtes surprise, malgré les critiques catastrophiques que ces deux films avaient, du succès des De Gaulle?
31: Mais non, parce que moi, en plus, j'ai beaucoup aimé, figurez-vous, donc je suis plutôt contente que finalement, les gens aillent voir le film, parce que je trouve que c'est très mérité. C'est vrai qu'il a mis du temps à démarrer. Hein. La sortie du premier a mis un peu de temps à prendre. Et finalement, sur la longueur, ça s'installe. Et je suis plutôt contente. Je trouve que le film est plutôt réussi. Moi, je ne comprends pas vraiment les critiques.
13: Et ils sont à l'affiche dans de nombreuses salles encore en France. Il faut aller les voir.
31: Ouais, franchement, ça se laisse très bien voir. C'est très bien fait. Simon Abkarian est formidable. Et puis tous ceux qui jouent aussi la résistance. Enfin voilà. Et puis c'est une page de l'histoire qui est importante, qu'il ne faut pas oublier. Donc je trouve que c'est bien aussi pour les plus jeunes de le découvrir.
12: Merci beaucoup, en tout cas, chère Laurie. Soyez la bienvenue à Marseille. Revenez quand vous voulez.
31: C'est sympa. La prochaine fois avec vous. Hein,
12: avec plaisir.
13: Avec le meilleur guide marseillais, évidemment.
31: Bah oui. Laurie, mieux.
13: On vous retrouve à la rentrée sur Europe 1, évidemment, pour Clap.
31: Oui. Oh oui, j'adore venir.
13: Bon, et puis tous les mercredis matin dans Europe 1 Matin avec vos coups de cœur ciné. Merci beaucoup, Laurie. Passez un bel été.
12: Bel été dans un instant.
31: Je vous embrasse.
12: Nous aussi.
13: Salut, Laurie.
12: Dans un instant sur Europe 1. Enfin, on déguste l'apéro préparé par Olivier Pouls.
13: Mais avant, un petit peu de musique avec l'une des plus belles chansons de Serge Gainsbourg. Écoutez La Javanaise sur Europe 1 dans le club de l'été.
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2: Et Loïs Gouin également, Sébastien Bordonnave, Olivier Guenac et Olivier Pouls. Enfin, le moment est arrivé.
3: Mais on a faim !
2: Le moment de la dégustation, mon cher Olivier, je vois que tout est prêt.
4: Ouais, 12h47, c'est une bonne heure pour l'apéro, non ?
2: Excellente heure, oui.
4: On prend l'apéro un peu plus tard, d'ailleurs, en vacances.
3: Oui, c'est vrai. On se lève plus tard aussi.
4: Donc moi, je pense qu'on peut décréter que 12h47, c'est la bonne heure. Et on pourra peut-être même faire d'ailleurs tout à l'heure un petit banc bourguignon pour célébrer tout ça, puisque c'est la Bourgogne qui est à l'honneur. Avec, je vous en parlais tout à l'heure, les fameuses gougères. Eh bien, regardez, elles sont là, je vous les ai préparées ce matin.
2: Elles sont magnifiques.
4: Avec mes petites mains. Et alors, je m'en vais vous donner.
5: Vous les avez achetées ou vous les avez préparées?
4: Non, je les ai préparées.
5: Il y a encore le sachet.
2: Alors, pour 4 personnes, qu'est-ce qu'il faut?
4: Alors, il vous faut 150 g de farine.
2: D'accord.
4: 75 g de beurre demi-sel. 25 centilitres d'eau, 4 œufs, 100 g de fromage râpé, j'ai pris du comté, une pincée de sel et mon petit twist personnel.
3: Faut qu'on trouve.
4: Toujours. Ah oui, vous pouvez essayer de vous amuser à trouver. Il y a un petit ingrédient supplémentaire qui est lui aussi bourguignon d'ailleurs.
3: Une épice?
4: De la moutarde.
2: Dijon.
4: Une moutarde de Dijon aromatisée à la noix.
3: C'est
4: très très bonne moutarde.
3: C'est vrai qu'on sent bien le goût de noix.
4: Et voilà. Et donc, pour réaliser ces gougères, c'est assez simple. Vous allez faire chauffer l'eau et vous laissez fondre le beurre dedans avec une petite pincée de sel. Mm-hmm. Une fois que c'est fait, vous versez tout d'un coup votre farine et vous mélangez, là c'est un petit peu d'huile de coude pour bien assécher cette pâte, c'est vraiment le principe d'une pâte à choux. Ensuite, hors du feu, on laisse légèrement tiédir et on rajoute les œufs un par un, puis le fromage. Là aussi, encore un peu d'huile de coude, il faut avoir une texture la plus lisse possible, pas granuleuse et évidemment pas de petits grumeaux. Vous aurez préchauffé votre four à 210 degrés.
3: Ouais.
4: Là, l'astuce ultime que je vous donne, très importante, mettez un petit bac en dessous du four avec de l'eau.
3: Pour pas qu'elle soit sèche.
4: Exactement, pour humidifier, pour faire une espèce de cuisson à la vapeur. Ça va donner quelque chose de beaucoup plus moelleux. Et ensuite, vous réalisez des petites quenelles. Alors, moi, j'ai fait des petites gougères voilà, qui font à peu près 3-4 cm. Mais il faut savoir, et ça, c'est la petite information qui va nous rendre plus intelligents, que historiquement, la gougère était quelque chose de pas, était un plat de partage. On les faisait beaucoup plus grosses, de la taille d'un gâteau. On en coupait des morceaux, on distribuait. C'est contemporain de faire des petites gougères à la bouchée, en quelque sorte.
3: Mais alors, vous dites que vous les avez montées comme des quenelles, donc
4: comme
3: avec
4: deux cuillères.
3: Mais alors, moi, je les fais à la poche à douille.
4: Oh, bah, ça marche très bien. Évidemment.
3: Ah oui, d'accord.
4: C'est parce que j'avais un peu la flemme de tout mettre dans une poche à douille.
6: On apprend des choses sur Anissa quand même.
4: Mais alors, vous avez raison.
3: Je conseille vraiment de suivre la recette d'Olivier Pouls, notamment avec de la moutarde, parce que parfois, il faut le dire, parfois les gougères, c'est un petit peu fade.
4: Ça peut. Donc c'est vraiment une question d'équilibre. Il y a un peu de poivre aussi dedans pour donner du goût. Et ensuite, une fois que vous avez fait vos petites quenelles, je rajoute une petite pincée de fromage par-dessus.
3: Bien sûr, pour gratiner. Le petit côté coquin.
4: Et ensuite, dans le four, 18 minutes dans ce four. Et alors là, la seconde astuce très importante, je sais que vous allez être tenté de le faire un moment, mais ne le faites pas, n'ouvrez jamais la porte du four.
3: Jamais.
2: Ah, bah oui, parce que
4: pourquoi
2: ça tombe.
4: Ah bah, ça tombe
3: coupe
4: tout
3: la cuisson.
4: Vous perdez l'humidité.
2: Tiens, je vais voir comment ça va, pouf.
4: Et voilà, exactement. Et quand vous avez des gougères toutes raplapla, c'est qu'en général, vous avez voulu aller un peu trop vite. Et donc, vous attendez vraiment vos 18 minutes pour ouvrir la porte du four, sinon c'est foutu.
3: De toute façon, la porte, elle est transparente, hein, donc on peut regarder sans ouvrir ce qui se passe à l'intérieur.
2: Vous savez qu'ici, à Europe 1, il y a une frontière, qui est la vitre qui nous sépare de l'autre côté. De l'autre côté, ils tirent la langue et nous, on se régale de ce côté.
4: Ouais. Et ils n'ont pas l'odeur en plus.
3: Ouais.
2: Ils n'ont pas l'odeur. Mais ne vous inquiétez pas, il y en aura pour tout le monde, ou presque.
4: Pas. Et alors, comme promis, dans votre verre, ben, vous avez le liquide, on en a parlé tout à l'heure.
2: Le Bourgogne aligoté.
4: Le Bourgogne aligoté.
5: Ah, il est bon.
4: Et là, vous voyez un peu ce que c'est. C'est très différent
3: à
4: du Chardonnay.
3: Mais avec modération, évidemment.
4: Bien évidemment.
5: Pas forcément.
4: Ce cépage historique, endémique de la Bourgogne, qui retrouve aujourd'hui ses lettres de noblesse. Et vous voyez que d'un point de vue de gustatif, vous avez quelque chose qui est un peu plus tonique, un peu plus pointu, avec des notes un peu plus agrumes que le chardonnay, qui a un côté, on va dire, un peu plus rond, un peu plus beurré, un peu plus gras. Là, c'est vraiment quelque chose qui est incisif. Et ce côté incisif, il est très intéressant pour l'apéro, parce que notamment avec le gras du fromage, il vient casser le gras du fromage. Ça marche très très bien aussi avec le magnifique jambon persillé. Mais aussi, l'aligoté, historiquement, c'était le vin blanc du Kir.
2: Le chanoine.
4: Le chanoine Kir, le fameux chanoine. Exactement. Lui, c'est lui qui a donné son nom à ce produit, qui l'a inventé en quelque sorte. Donc l'association d'un autre produit local, la crème de cassis, qui est associée au vin de Bourgogne et à la ligotée, qui justement, avec ce côté beaucoup plus rafraîchissant, beaucoup plus acide aussi.
0: Un peu minéral.
4: Minéral, si vous voulez, est très intéressant dans le mariage avec la crème de cassis, la crème de cassis de Dijon, bien évidemment, bien là sûr. Aussi. Et donc, ce chanoine Kir a été député-maire de Dijon après-guerre pendant une vingtaine d'années.
2: Tout à fait. Et il aimait bien prendre l'apéro.
4: Et il adorait prendre l'apéro, et c'est à lui qu'on doit le Kir.
0: Ça suit trop le Kir. On a l'impression que c'est un apéritif qui est un peu passé de mode.
4: C'est vrai, mais c'est dommage, parce que pour rien vous cacher, j'en ai refait il n'y a pas très longtemps. Si vous avez un très bon...
2: Il faut du vin, du bon vin.
4: Alors, il faut du bon. Mais dans cuisine, comme dans tout, il faut des bons produits. Ouais. Mais même quand c'est simplement des assemblages, quand chacun des produits est bon, le résultat final est bon. Donc, vous prenez un bon aligoté et vous prenez une très bonne crème de cassis artisanale. Il y en a encore en Bourgogne.
0: Oui, pas un sirop de supermarché. Hein.
4: Exactement. Ouais. Alors, après, c'est le dosage. Pas trop de cassis pour pas le rendre trop sucré. Mais franchement, le Kir, c'est... on pourrait lancer une petite campagne, d'ailleurs, de réhabilitation.
2: Réhabilitons
4: le Kir. Réhabilitons.
3: Cet apéritif avec modération.
4: Un peu oublié. Exactement, un peu oublié. Et puis, si vous voulez l'upgrader un peu, le Kir Royal, alors pas de champagne, du crémant de Bourgogne, des amis. Là aussi, il y a toute une production de crémants qui est de mieux en mieux, d'ailleurs. On trouve des crémants tout à fait corrects.
2: Il y a beaucoup de noms de spécialités de cuisine qui portent le nom de leur créateur, d'ailleurs.
4: Ah bah, exactement. Alors on parle
0: de la chie parmentier.
4: Oui, alors on parle de la tarte à thym, on parle...
2: Du sandwich.
4: Du sandwich, exactement. Sandwich. Ouais. Exactement, il y en a pas mal.
6: Marie Brizard.
3: Le vol au vent, c'est une invention.
4: Oui, c'est puis il n'y a pas Monsieur vol au vent.
2: Monsieur...
0: Mais il y a Monsieur
4: Antonin Carême, a priori.
3: Le grand pâtissier.
0: Mais il y a Monsieur Paul Ricard.
4: Oui, il y a Monsieur Paul Ricard. Exactement.
3: Olivier, j'ai une question. Vous nous régalez là tous les jours avec le Tour de France de l'apéro. Mais vous, en vacances, vous faites apéro midi et soir.
0: Attention, avec modération.
3: Alors, non, je ne parle pas forcément du liquide.
4: Pour être tout à fait franc avec vous, non. Parce que j'entends quand même aller au bout de mes vacances.
3: Et de votre vie, peut-être aussi.
4: De ma vie aussi, ça, de toute façon, ce n'est pas moi qui déciderai. Mais ce que j'espère, c'est quand même arriver au bout et arriver plus en forme à la fin des vacances que je ne l'étais au début. Donc, non, c'est une fois. Et moi, je suis plutôt soir, parce que je trouve qu'il y a un moment de convivialité.
2: On a le temps.
4: Le soir. Ouais. Et puis, le midi, moi, j'aime, quand il fait chaud, surtout comme ça, j'aime bien manger des choses très simples, très fraîches, des salades, des légumes, des fruits, il y en a plein en ce moment, et puis c'est ce dont on a besoin, c'est ça qui est fort dans la nature, c'est qu'il fait chaud en ce moment, on a plus besoin de pastèques, de melons ou de tomates qu'on a besoin de pommes de terre.
3: Et de raclette,
4: ou de raclette.
0: En tout cas, on constate cette semaine, avec cette semaine spéciale Tour de France des apéritifs, que les apéritifs et leurs spécialités régionales se sont très bien exportés en France. C'est-à-dire que les gougères sont bourguignonnes, on en mange dans toute la France. Hier, le jambon de Bayonne, on en mange dans toute la France. Ça s'est bien exporté, l'apéritif.
3: La tapenade aussi.
0: La tapenade provençale aussi.
4: C'est vrai que la France est devenue un pays de partage, d'échange, etc. Même si je trouve que c'est quand même vraiment... Moi, j'aime bien manger les spécialités des régions dans leur région. Ouais, ouais. C'est quand même sympa.
0: Une tapenade
4: d'aller...
0: à Strasbourg, c'est moins...
4: Voilà. Mais en revanche, une flamme cuche à Strasbourg pour l'apéro, c'est absolument fantastique. Donc, c'est vrai qu'on en mange partout, mais j'aime bien quand même quand ça a un peu les pieds dans son terroir.
6: La voix d'Olivier Pouls, elle me donne faim.
3: Oui, c'est vrai.
0: Il a une voix gourmande.
2: Pour nous permettre de passer une bonne journée, demain, vous pensez à quoi?
4: Alors demain, on va faire léger. Hein.
2: Oui.
4: On va s'intéresser aux rillettes.
2: Ah voilà. Faisons léger.
0: Donc on ira dans la Sarthe alors?
4: On ira dans la Sarthe.
2: Merci beaucoup.
0: Joli voyage. Merci beaucoup Olivier Pouls. Et on a déjà hâte de vous retrouver tous demain dès 10h pour un nouveau Club de l'été. 10h, 13h et nous serons demain avec un grand comédien français que vous connaissez bien, Jean-Pierre Foucault.
2: Qui s'appelle Jean-Pierre Castaldi.
0: Absolument.
2: C'est le père de...
0: Le père de Benjamin.
2: Le père de Benjamin.
0: Et il joue dans une excellente pièce en ce moment qui s'appelle Monsieur Chasse, qui est l'un des meilleurs fédos à voir. Vous allez passer un très bon moment. Ils sont en tournée dans toute la France et il fait un petit crochet par Paris. Jean-Pierre Castaldi sera l'invité du club du club de l'été demain.
2: Très bonne journée à toutes et à tous. À demain. Et je passe maintenant le micro à Clélie Mathias. Bonjour Clélie.
5: Bonjour Jean-Pierre. Bonjour Anissa.
0: Bonjour
5: Clélie. À tous. Ravi de vous entendre.
0: Je vous ramène une petite gougère.
5: Ah oui, avec grand plaisir. J'adore ça.
0: Il était comment le jambon de Bayonne
5: hier? Il était super bon. Alors oui, c'est vrai. ben je dois vous remercier cette fois. Hier, j'ai pu goûter ce jambon de Bayonne.
0: Mais on va tous les jours vous emmener.
2: Et demain, les rillettes.
0: Et demain, les rillettes, ça va être ça.
5: Je suis plus gougère, je l'avoue.
0: Allez, on vous ramène une gougère. Quel est le programme aujourd'hui d'Europe 1 Info?
5: Alors, gros programme, évidemment, mais on va parler de l'affaire Jubilard. Vous avez vu, des ossements ont été retrouvés à une quinzaine de kilomètres de Cagnac-les-Mines, en présence de Cédric Jubilard, qui avait fait des aveux il y a une dizaine de jours.
0: Merci Clélie, bonne Merci émission et bonne journée avec Europe 1.
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5: Bonjour à tous, merci d'écouter Europe 1 Info. Je suis ravie de vous retrouver. On est ensemble jusqu'à 14h pour de l'info et du débat. On commence avec le grand journal de la mi-journée. En ce jeudi 16 juillet, est-ce le dénouement de l'affaire Jubilard? Des ossements ont été retrouvés à une quinzaine de kilomètres de Cagnac-les-Mines. Plus de précisions à suivre dès le début de ce journal. La France n'a jamais été confrontée à autant d'épisodes de pression de feu un peu partout sur le territoire depuis la fin de la Seconde Guerre mondiale. Les mots d'Emmanuel Macron en déplacement à Fontainebleau, le chef de l'État qui promet la tolérance zéro pour les incendiaires, vous l'entendrez. Et si François Hollande était candidat à l'élection présidentielle, il a réuni ses soutiens hier. Que se sont-ils dit? Les informations du service politique d'Europe 1 dans ce journal. Pas d'accalmie au Moyen-Orient après une semaine de bombardements entre l'Iran et les États-Unis. Cela a des conséquences sur les cours du pétrole. Pensez-vous que le gouvernement doit encadrer les prix des carburants pendant les vacances? C'est la question Europe 1 du jour. Vous pouvez voter et donner votre avis sur le site et l'appli Europe 1. Et pour l'instant, c'est le oui qui l'emporte. La tendance météo. Bonjour Marie-Line Hérault.
17: Bonjour Clélie.
5: Le temps de ce jeudi reste instable, encore chaud, mais surtout très orageux.
17: Oui Clélie, les orages arrivent et parfois violents, mais ils vont aussi faire baisser les températures. Tout le détail après le journal.
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5: Rebondissement et peut-être épilogue dans l'affaire Jubilard avec ses fouilles en cours à proximité de Cagnac-les-Mines. Fouilles organisées depuis ce matin après l'interrogatoire hier de Cédric Jubilard. Bonjour William Molinier.
18: Bonjour Clélie, bonjour à tous.
5: Et des ossements ont été retrouvés.
18: Oui, à Mayoc, dans une commune située à une quinzaine de kilomètres au nord-ouest de Cagnac-les-Mines, ville d'origine, d'habitation du couple Jubilard. Ces ossements ne sont pas pour l'heure identifiés. Ils sont en train d'être analysés par les experts gendarmes. Première étape, et cela devrait être rapide, déterminer l'origine exacte de ces ossements, humaines ou animales. Puis, dans un second temps, confirmer ou non, grâce à l'ADN, qu'il s'agit bien des ossements de la victime. Je vous rappelle que Cédric Jubilard a envoyé il y a quelques jours un courrier à la justice reconnaissant son implication dans le décès de son ancienne compagne. Et hier, il a été entendu dans les locaux de la cour d'appel de Toulouse. Lors de cet interrogatoire, il a avoué être à l'origine de la mort de Delphine. Surtout, il a indiqué qu'il pouvait orienter les enquêteurs pour localiser le corps. Ce matin, Cédric Jubillar a donc été extrait de sa cellule à la prison de Seyss et il a été escorté dans le Tarn. Il est donc présent sur les lieux de ces fouilles depuis ce matin. Au total, une centaine de gendarmes sont mobilisés sur cette opération, dont 5 équipes cynophiles spécialisées dans les restes humains. Je vous rappelle que Cédric Jubillar a été condamné à l'automne dernier à 30 ans de prison. Son procès en appel doit se tenir à partir du 21 septembre prochain.
5: Merci William Ollier du service police-justice d'Europe 1 et on vous retrouve à 1h30 pour davantage de précisions encore sur ce rebondissement.
17: La nuit a été calme à Fontainebleau.
5: Les flammes sont fixées mais l'émotion reste vive. Près de 2000 hectares de forêt sont partis en fumée et la colère ne retombe pas car sur les 5 personnes placées en garde à vue, l'une d'entre elles, qui a reconnu les faits, est un jeune pompier volontaire. Les habitants se sont confiés au micro d'Europe 1 d'Alexis Bourdeau.
8: Après 2 jours passés loin de chez lui pour échapper à l'incendie, Francisco regagne enfin sa maison. Le sexagénaire tente de retrouver son quotidien et s'occupe en faisant des travaux sur son portail.

0: Faut être très malade dans sa tête, je comprends pas du tout, je pense qu'il faut être fou pour faire ça.
1: Sentiment partagé par Tim, juste en face du château, cet amoureux de la forêt redoute l'ampleur des dégâts.
2: Je la connais vraiment comme ma poche, et me dire maintenant que cette forêt va changer, je vais plus la reconnaître forcément, et que surtout que c'est volontaire ces incendies, on comprend pas comment c'est possible, c'est dramatique.
1: Tous ces habitants espèrent désormais que la pluie tombe rapidement sur la forêt de Fontainebleau pour venir en aide aux pompiers.
3: Afin de soutenir tous ceux qui luttent et aident à combattre les flammes depuis dimanche, Emmanuel Macron est en ce moment même à Fontainebleau. Il est arrivé en fin de matinée et a promis une justice ferme et sévère à l'encontre des responsables des incendies.
4: Je veux vraiment remercier nos gendarmes, nos policiers pour leur mobilisation, comme à chaque fois en temps réel, pour protéger, pour intervenir et puis pour mener aussi les investigations. Et je remercie Madame la procureure qui est avec nous et l'ensemble de nos magistrats parce que le travail a déjà commencé. Et je veux que le message soit clair pour tout le monde. On a déjà, évidemment je m'arrêterai là, des gens qui ont été appréhendés, mais rien ne sera lâché. Non mais je veux que le message soit clair ici comme partout en France. Il n'y aura aucune tolérance et nous serons intraitables. Parce que ce sont des vies qui sont mises en danger, parce que c'est évidemment notre territoire national qui est attaqué à chaque fois qu'un feu se déclenche. Donc merci à vous pour tout le travail fait.
3: Emmanuel Macron qui a aussi annoncé la mise en place d'un guichet unique afin de collecter des fonds pour la forêt de Fontainebleau. Les températures qui chutent devraient aider dans la lutte contre les incendies. La vague de chaleur prend fin en France, mais dans certaines régions, la canicule a laissé place à de violents orages, notamment en Ardèche. Hier, dans la commune d'Aubenas, la grêle a déjà fait d'importants dégâts. Au grand désarroi du maire, Jean-Romain Ribert, au micro Europe 1 de Jean-Luc Boujon.
5: Nous avons des centaines de foyers, de maisons qui ont les toitures qui ont été lacérées par de véritables boules de pétanque qui sont tombées du ciel. Il faut imaginer une pluie qui était derrière et qui est arrivée et qui a fait des infiltrations très importantes, ce qui a nécessité que l'on vienne à reloger des centaines de personnes hier soir. Ça a été très court, hein, sur un quart d'heure, mais on a eu des grêlons énormes qui sont arrivés. Et c'est vrai que ces impacts multiples ont ouvert les toitures. Et c'est assez compliqué parce qu'on a de nouveau des risques orageux qui arrivent vers 23h, et c'est à risque parce que beaucoup de personnes cherchent à protéger leur toiture avec des bâches, ce qui fait qu'on a un risque accidentogène accru aujourd'hui, parce que quand on monte sur un toit, qui plus est peut-être un peu glissant, il peut se passer de terribles accidents.
3: Et pour savoir si vous allez être concerné par ces orages, rendez-vous en fin de journal avec la météo de Marilyn Hérault.
6: 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Suite du journal avec un vote qui marque un tournant majeur.
3: Les députés ont définitivement adopté hier soir la loi sur la fin de vie, légalisant sous condition l'euthanasie et le suicide assisté. Dans la foulée, Emmanuel Macron a remercié les parlementaires pour un débat constructif et respectueux. Pour les opposants, en revanche, le combat continue. Ils gardent un dernier espoir, le Conseil constitutionnel, Arthur Delaborde.
7: Le vote est passé, pas la contestation. Les opposants misent désormais sur le Conseil constitutionnel, dans leur viseur notamment le délai de réflexion. Une fois sa demande d'aide à mourir acceptée, un patient pourra la confirmer seulement 2 jours plus tard. Le député RN Christophe Benz redoute des dérives.
8: Nous aurions dû faire plus, nous aurions pu faire mieux, mais pas nous résigner au suicide. Cette loi va arracher des vies humaines, des vies soignables, des vies sauvables, des personnes qui demandent la mort, et c'est légitime quand on a trop mal, mais avec des doutes et des troubles dans le consentement, dans la douleur.
7: Des opposants soutenus par une partie du corps médical, des associations et des représentants des cultes, l'Église de France déplore une rupture grave dans l'histoire de notre pays. Le député LR Philippe Juvin, chef des urgences de l'hôpital Georges Pompidou, espère que les sages protégeront mieux les personnes les plus vulnérables.
9: On va proposer la mort avant de proposer des soins. Moi, je préfère une société qui aide à vivre plutôt qu'une société qui aide à mourir.
7: Le Conseil constitutionnel a un mois pour se prononcer. D'ici là, la promulgation de la loi est suspendue.
3: Arthur Delaborde du service politique d'Europe 1.
6: La politique maintenant avec 2027 en ligne de mire.
3: François Hollande sera-t-il candidat à la présidentielle ? L'ancien président de la République se prépare et a réuni hier soir ses soutiens au Sénat. Alexis de la Fontaine, que se sont-ils dit ?
10: Eh bien, François Hollande a dessiné les contours de sa candidature. J'ai déjà été président, je connais la fonction, je peux être utile, mais je ne peux pas être une candidature de témoignage, affirme l'ancien chef de l'État, qui s'appuie sur plusieurs arguments. Déjà, François Hollande est devenu cette semaine la personnalité politique préférée des Français, dépassant Jordan Bardella dans le baromètre IFOP Paris Match. Ensuite, la division de la classe politique du centre et de la gauche serait favorable à sa candidature, estime l'ancien président de la République. Enfin, aucun candidat ne se démarque entre Olivier Faure, Raphaël Glucksmann,

0: Jacqueline Tondelier et Gabriel Attal, et la primaire du Parti Socialiste ne devrait pas régler la question. Alors François Hollande pense pouvoir fédérer ses candidatures derrière la sienne, mais le chemin reste semé d'embûches et sa candidature hypothétique.
1: Alexis de la Fontaine du service politique d'Europe 1.
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1: Jusqu'au 19 juillet, la Pinède de Juan les Pins vibre au son d'une programmation jazz très éclectique. Hier, la soirée avait des résonances africaines et des balkans aussi avec les concerts de Fatoumata Diawara et Goran Bregovic. Reportage de notre correspondant Frédéric Michel.
3: À Juan, le jazz a toutes les couleurs. Hier soir, la rockstar bosnienne Goran Bregovic et son orchestre des mariages et des enterrements ont enflammé le public avec leur musique des Balkans et sonorités de tziganes.
4: De musique explosive.
5: Et expressif. C'est un peu un mix de vrai jazz et d'autres musiques aussi. J'aime bien ça. Le jazz et l'endroit.
6: Jazz à Juan, ils sont un peu diversifiés. Hein. Il y a une ouverture. Ouais.
3: Au coucher du soleil, c'est le blues de Fatoumata Diawara qui a résonné dans la Pinède de Juan les Pins.
7: Qui n'a pas joué ici? Tous les grands du jazz, les programmations sont incroyables.
3: Deuxième participation au festival de l'artiste malienne qui chante en Bambara, la langue officielle du Mali.
7: Pas besoin de chanter en français ni en anglais pour pouvoir vraiment transmettre ce que je ressens dans mon cœur. J'aime chanter en Bambara pour pouvoir toucher les gens plus facilement. Parce qu'on n'a qu'une seule âme, c'est ce qu'a dit mon frère. Aime une âme, une âme, une âme.
3: Sorti le 5 juin dernier, Massa, le roi, et le nouvel album de Fatoumata Diawara, arrangé par Mathieu Chédid. Juan les Pins, Frédéric Michel, Europe 1.
1: Et le festival jazz à Juan, c'est jusqu'au 19 juillet avec ce soir Kezia Jones, vendredi Marcus Miller, samedi Thomas Dutronc et soirée gospel dimanche soir. Ce sera une soirée gratuite. La bourse à présent sur Europe 1.
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1: À la mi-séance, la Bourse de Paris évolue dans le rouge. Le CAC 40 cède autour de 0,7% et revient vers les 8325 points. Les investisseurs restent prudents avant les statistiques américaines de cet après-midi, notamment les ventes au détail qui pourraient donner de nouvelles indications sur la trajectoire de l'économie et des taux d'intérêt aux États-Unis. À Paris, les résultats semestriels de Publicis sont salués par le marché, plus 2,48%, tandis que quelques prises de bénéfices pèsent sur les valeurs du luxe et de la technologie. Les volumes d'échanges restent limités dans l'attente des prochains rendez-vous macroéconomiques. Moins 0,7%, 8325 points pour le CAC.
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1: La météo de Marilyn Hérault. Marilyn, la météo de ce jeudi, c'est encore des vigilances canicules, mais les orages sont déjà là.
2: Hein. Oui, Clélie, ce jeudi, la canicule concerne encore 43 départements en orange au lieu de 69 hier et 52 en jaune, alors que 7 passent au vert de la Seine-Maritime au Finistère. Mais 15 départements sont en vigilance orange orage, de l'Indre au Haut-Rhin jusqu'au Puy-de-Dôme et l'Ain. Alors déjà ce matin, on a vu des orages hein, sur le nord-ouest, les Charentes, entre les Pyrénées et le Midi Toulousain, et cet après-midi, attention. Justement, il y a une ligne d'orage parfois violent qui traversera le pays de la Bretagne jusqu'au Grand Est. Des fortes pluies, de la grêle, et on a vu en Ardèche, on en a parlé pendant les infos, et des rafales pouvant atteindre 100 km/h sont possibles. D'autres orages éclateront aussi sur les reliefs du sud. Alors avec la chaleur accumulée ces derniers jours, ces orages pourront être particulièrement actif, apportant jusqu'à un mois de pluie en seulement quelques heures. La bonne nouvelle, c'est que les températures vont enfin baisser après leur passage. Le week-end s'annonce plus agréable. Un temps estival, 26 à 27 au nord, 32 au sud, même si quelques orages resteront possibles encore demain. Donc faites attention. Les maximales aujourd'hui, on a 21 à Ouessant, 28 à Angers, 29 à Alençon, 30 au Mans, 31 à Niort et à Limoges, 32 à Bordeaux, Montpellier et Toulon, 33 dans la capitale, 36 à Manosque, 38 à Cahors et 39 à Albi.
1: Merci beaucoup, Marilyn. Dans Europe 1 Info, à présent, place au débat. La loi sur la fin de vie a été adoptée hier soir, mais les opposants ne désarment pas. Ils s'en remettent au Conseil constitutionnel. On verra ce qu'il peut faire. On y revient juste avant le journal permanent de 13h30. On sera avec Sébastien Ligné.
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2: Bienvenue sur Europe 1, il est 13h16, Europe 1 Info, actualité et décryptage. C'est avec Clélie Mathias jusqu'à 14h et nous sommes aujourd'hui avec Sébastien Ligné, journaliste politique.
1: Bonjour Sébastien Ligné.
16: Bonjour Clélie Mathias.
1: Soyez le bienvenu, on va commencer par ce vote. Le droit à l'aide à mourir, une réforme sociétale majeure de la présidence d'Emmanuel Macron donc, a été entérinée hier soir par l'Assemblée nationale sous les applaudissements des partisans du texte. C'était la quatrième fois en un an que l'Assemblée nationale approuvait ce texte. 291 contre 241, 29 abstentions. C'est un peu plus serré que les fois précédentes. Le Conseil constitutionnel, on va en parler, devrait rendre sa décision autour de la mi-août. Il pourrait, en théorie, censurer tout ou une partie de ce texte. Mais avant cela, avant d'en parler, écoutez sur Europe 1 ce matin, le politologue Dominique Régnier qui a estimé qu'il faudrait un référendum sur cette question.
17: Quand le Sénat n'approuve pas une proposition de loi, c'était le cas. Que le Premier ministre saisit le Conseil constitutionnel, que le président du Sénat saisit le Conseil constitutionnel, que des députés et des sénateurs vont le saisir également, qu'il y a une majorité de 50,4% des députés inscrits qui adoptent seulement cette proposition de loi, l'évidence, c'est qu'il faut un référendum ou bien suspendre cette proposition. C'est ce que j'appelle, moi, un coup de force législatif.
1: Est-ce qu'on est vraiment dans le cas d'un coup de force législatif, là ?
16: Je suis totalement d'accord. D'ailleurs, on en a beaucoup parlé à ce micro depuis plusieurs semaines et je vous avais dit à plusieurs reprises que j'avais un problème démocratique, plus que sur le fond. On peut débattre du fond pendant des heures sur la légitimité ou non de statuer sur la fin de vie.
1: Oui, j'ai un chacun problème, a son avis aussi, en philosophique, son vécu, religieux, éthique, religieux, etc. Ouais.
16: Mais j'ai un problème démocratique et j'arrivais pas
1: mais
16: à trouver
1: exactement... Mais pourquoi parce qu'il y a eu deux ans de débat.
16: Mais je n'arrivais pas à trouver exactement pourquoi. Et en fait, j'ai eu une révélation hier soir. J'ai eu une révélation quand j'ai entendu myriades de députés qui ont passé à travers les plateaux télé pour dire « c'était extrêmement difficile, mais chacun a voté en âme et conscience ». Et c'est là que j'ai compris en réalité. C'est qu'en fait, hier soir, ce ne sont pas 577 députés qui ont voté ou non pour la fin de vie. Ce sont 577 citoyens en âme et conscience. Et ça change tout. Parce que on ne statue pas sur la fin de vie en donnant pour avis juste 577 députés qui parlent en tant que citoyens avec
1: leur propre vie. Vous voulez dire qu'on ne leur a pas donné mandat pour représenter nos propres voix en tant que citoyens pour débattre de ce sujet ?
16: Évidemment, il y a cette question-là du fait que cette Assemblée a été élue après la dissolution et qu'au moment des législatives, à aucun moment donné, il a été question de l'euthanasie. Et donc les Français n'ont pas élu des députés en fonction de leur avis ou non sur l'euthanasie, mais plus globalement, c'est cette idée que...
1: Mais ça arrive sur d'autres sujets, sur d'autres textes,
16: mais,
1: peut-être
16: mais,
1: moins fondamentaux
16: moins,
1: et
16: pas sur des sujets aussi fondamentaux. Mais surtout, il y a cette idée qu'on avait le choix entre demander l'avis à 68 millions de citoyens libres et éclairés sur cette question-là, et on a préféré demander l'avis à 577 citoyens et non députés qui ont chacun voté en âme et conscience. Ce n'est pas ça, la démocratie, ce n'est pas ça, le parlementarisme. Pour moi, c'est ça la clé, en réalité. C'est que le fait que chaque groupe politique ait donné la liberté de vote montre bien que ce n'était pas à l'Assemblée de statuer, parce que l'Assemblée, elle statue sur des questions politiques avec des clivages politiques. Là, on était sur des clivages humains, personnels. Et dans ce cas-là, si on est sur le clivage personnel, alors ce sont à tous les Français de s'exprimer sur cette question-là.
1: Alors, il y a le président du Sénat, Gérard Larcher, puis le Premier ministre, Sébastien Lecornu, qui a annoncé, alors au début, il a dit que c'était une initiative personnelle, et puis hier, la porte-parole du gouvernement, Maud Bréjon, a dit que c'était en concertation avec l'Élysée. Donc, ils ont tous les deux saisi le constitutionnel, qui devrait rendre une décision d'ici, quoi, 15 jours à peu près, ou de,
16: environ,
1: oui, 3 semaines environ.
16: J'imagine qu'ils veulent le faire avant le mois d'août et la pause estivale, j'imagine.
1: Exactement. Qu'est-ce qu'il peut faire ? Expliquez-nous, puisque les opposants ont mis beaucoup d'espoir dans une décision du Conseil constitutionnel. Le faut-il ?
16: Alors, est-ce que le Conseil constitutionnel, dans les faits, peut censurer le texte ? Oui, il a le droit, s'il le veut. Il peut censurer totalement le texte, il peut le censurer en partie. Maintenant, un, c'est hautement improbable. Et deuxièmement, je crois qu'encore une fois, c'est se tromper de sujet. Parce que quand les opposants à ce texte en réfèrent au Conseil constitutionnel, ça revient à dire que la question de l'euthanasie est au fond une question de constitution. Ben moi, je ne suis pas d'accord avec ça. L'avis des sages du Conseil constitutionnel sur l'euthanasie, je m'en moque. Ce n'est pas une question de constitution ou de est-ce que ce texte est en accord ou non avec le texte de 50.
1: On a bien compris que vous étiez contre s'ils censurent. Ça pourrait aller dans votre sens, même si ce n'est pas...
16: Mais ils ne peuvent pas censurer tout le texte parce que le texte est sur la forme bien fait. Il est sur la forme.
1: C'est ce qu'a dit son rapporteur.
16: Il est sur la forme plutôt en adéquation avec la Constitution.
1: L'auteur de la proposition de
16: loi. Donc en réalité, si on se place d'un point de vue purement constitutionnel, le texte va passer, mais c'est pas ça la question. C'est le fait que est-ce que on se résout à demander à la Constitution de statuer sur une question sociétale qui dépasse largement la Constitution de 58. Pardon, quand De Gaulle et Debré, ils ont créé cette Constitution et qu'ils ont créé le Conseil constitutionnel, je ne pense pas qu'il était dans leur esprit question qu'un jour le Conseil constitutionnel soit le sauveur ou le dernier coup de tampon sur une loi sur la fin de vie. Ce n'était pas l'objectif initial.
1: Parmi les opposants, hier, vous avez certainement vu le communiqué des représentants de l'Église de France. Ils dénoncent une rupture grave dans l'histoire de notre pays. Et Marc Hellet, qui est évêque de Bayonne, estime que les députés qui ont voté d'ailleurs pour ce texte ne peuvent plus communier. Alors c'est en phase avec le dogme catholique, mais ça a été jugé maladroit par beaucoup, notamment des politiques. Le député Sylvain Maillard a dit que l'évêque donne son avis d'accord, mais il ne fait pas encore la loi. Qu'en pensez-vous ?
16: Ça peut être perçu comme maladroit, et je pense que sur cette question-là, il ne faut pas se placer sur le point de vue du dogme religieux. Évidemment que chacun a son opinion. Moi, ça me dérange toujours un petit peu quand la religion s'immisce dans l'affaire politique. Maintenant, ça prouve, je pense, exactement ce que je vous disais. C'est-à-dire que si l'Église refuse de communier avec ces députés-là, c'est bien qu'ils ne les jugent pas en tant que députés, mais en tant que citoyens, et que d'un point de vue purement de citoyenneté, d'homme à religion, il y a un problème d'adéquation. C'est tout le problème. Et encore une fois, si on avait demandé simplement en français, on n'aurait pas eu cette question-là. Parce que là, ça jette un trouble sur la loi. Peut-être que cette loi, si elle avait été votée par une majorité de Français, on n'aurait pas tous ces débats. On ne les aurait pas, parce que la démocratie aurait tranché. Là, ça jette le trouble sur ce texte qui, de fait, passe pour un texte qui a été mal voté ou pas assez bien voté. Je rappelle que la loi Leonetti de 2005, qui statuait déjà sur les soins palliatifs et la fin de vie, elle avait été votée à l'unanimité. Voilà. Là, ce n'est absolument pas le cas. Donc, ça jette le trouble sur la loi, sur les députés qui sont sortis de leur rôle, et évidemment sur toute la société, parce que ça va fracturer la société. Et cette déclaration de l'évêque de Bayonne, c'est juste une fracture en plus qu'on aurait pu éviter, en réalité.
1: Autre sujet, la présidentielle de 2027. Écoutez, Karl Meus, rédacteur en chef du Figaro magazine sur les multiples candidatures à gauche, il était sur Europe 1.
18: C'est curieux ce besoin chez les gens de gauche de vouloir tous être candidats à la présidentielle. L'espace politique le plus petit concentre le nombre de candidats le plus élevé. Toutes ces personnalités appartiennent à ce qu'on appelle la social-démocratie, le centre-gauche, la gauche non mélenchoniste, ou pour reprendre leur expression, la gauche du gouvernement. Ils répètent tous qu'il ne doit y avoir qu'un seul candidat pour avoir une chance d'y arriver. Et pourtant, ils organisent le trop-plein en s'ajoutant chacun à la liste. Tous pensent qu'Édouard Philippe va libérer un espace politique au centre-gauche, obligé qu'il sera de partir sur sa droite pour contrer la candidature de Bruno Retailleau. La politique, c'est une course de chevaux couplée à un poker menteur. Le plus faible peut imposer ses conditions au plus fort s'il arrive à lui faire croire que son ralliement est indispensable pour l'emporter.
1: Voilà, dans la course des chevaux, il y en a un qui pourrait se rajouter. François Hollande, il a réuni ses soutiens. Ils étaient environ 150 hier au Sénat. Il y avait par exemple le maire de Paris-Centre, Ariel Veil, l'ancien patron de Libération, Laurent Geoffrin, l'ancienne maire de Vaux-en-Velin, Hélène Geoffroy, les sénateurs Rachid Temal, Patrick Kenner aussi, Jean-Christophe Cambadélis. Et alors, plusieurs petites phrases. Il a rappelé subtilement qu'il avait déjà été président, qu'il connaissait la fonction puisqu'il l'avait remplie. « Je peux être utile, mais je ne peux pas être un candidat de témoignage. » Ça veut dire quoi, selon vous ?
16: Ça veut dire que si en octobre ou novembre, les sondages ne décollent pas, François Hollande ne sera pas une candidature de témoignage. Et qu'en revanche, s'il passe à part des 10%, peut-être qu'il tentera de s'imposer. Au-delà de la blague, ça dit quand même deux choses. Déjà, un...
1: Je ne sais pas si c'est une blague, hein, d'ailleurs.
16: Oui, non, vous avez raison. Déjà, ça dit quelque chose quand même sur la drogue qu'est la politique. C'est-à-dire que cet homme-là, qui a été président de la République, qui aurait très bien pu se prélasser, profiter de ses beaux jours, passer à autre chose, surtout après le mandat qu'on a connu. Mais cette volonté de tous les hommes politiques, tous, parce que Giscard d'Estaing l'a fait, Nicolas Sarkozy a tenté de le faire, j'ose imaginer qu'Emmanuel Macron le fera à son tour, ces hommes-là, une fois qu'ils ont goûté au pouvoir, ils ont beau avoir déçu, ils sont incapables d'avoir le recul nécessaire pour comprendre qu'il faut passer à autre chose. Et donc cet homme-là est quand même passé par la case législative en passant, en profitant du Nouveau Front Populaire et donc de la France Insoumise pour réintégrer l'Assemblée, pour ensuite tenter de se dégager de la France Insoumise. Tout ça pour tenter peut-être de retrouver le pouvoir. Enfin, je trouve que c'est complètement lunaire.
1: En attendant, il a une popularité qui rebondit. Vous avez vu le baromètre, le dernier baromètre de Paris Match pour Sud Radio notamment. Il bondit de 6 places. Il est juste après Michel-Edouard Leclerc. Donc il est l'homme politique préféré des Français. Est-ce que ça peut se traduire en intention de vote ?
16: C'est pas totalement improbable. Déjà, ça dit et ça confirme cette idée que la nostalgie présidentielle est extrêmement forte dans ce pays. C'est-à-dire que quand Jacques Chirac a quitté le pouvoir en 2007, c'était un homme fatigué, malade, très impopulaire, extrêmement impopulaire. À l'époque, le plus impopulaire de la Ve République. 5 ans plus tard, c'était l'homme préféré des Français, Jacques Chirac.
1: Donc en fait, on aime les présidents quand ils ne sont plus à l'Élysée, c'est ça ?
16: François Hollande, président le plus impopulaire de la Ve République, à égalité ou presque avec Emmanuel Macron désormais. Personne donnait un copec à François Hollande une fois qu'il a quitté le pouvoir. D'ailleurs, il était tellement impopulaire qu'il n'a même pas pu se représenter, ce qui était un fait inédit pour un président sortant.
1: Il y avait le chômage aussi. Il avait lié sa candidature à la cour du chômage.
16: 10 ans plus tard, c'est l'homme politique préféré des Français. Vous voyez bien à quel point la nostalgie présidentielle fonctionne. Et c'est pour ça, d'ailleurs, que si on élargit un petit peu la discussion, j'imagine, je vois très bien Emmanuel Macron revenir. Parce que la nostalgie présidentielle fonctionnera aussi avec Emmanuel Macron.
1: Et parce qu'il est encore jeune.
16: En plus. Oui. Ensuite, évidemment, la question électorale. Quel est l'espace politique et électoral de François Hollande ? C'est terrible à dire. Ça paraît improbable, fou. Mais il y a un espace. Il y a un espace dans ce centre-gauche entre...
1: Ouais, il y a du monde dans cet espace-là. Hein.
16: Oui, mais enfin, le problème, c'est qu'il n'y a aucune incarnation dans cet espace-là. Vous avez Gabriel Attal qui vient de cette famille politique du centre-gauche, de la social-démocratie, mais qui aujourd'hui est affilié au bloc central et qui peine à se départir de son mano à mano avec Édouard Philippe. Vous avez les Raphaël Glucksmann, les François Ruffin, les Bernard Cazeneuve. Enfin, il y a un nouveau candidat toutes les semaines. Personne n'arrive réellement à s'imposer. Et donc, en effet, l'hypothèse d'imposer un ancien chef d'État dans une période de conflit international, il connaît très bien la géopolitique, tout ça, ce sont des arguments qui fonctionnent. Donc, ça paraît complètement fou, mais sur le papier, il y a un espace pour lui. Maintenant, cet espace, ça veut dire quoi ? Ça veut dire entre 8 et 12% sur le papier. Ça paraît pas énorme, mais commencer une campagne à 10 ou 11%, vous pouvez très bien finir à 16 ou 18%. Et aujourd'hui, le seuil d'accession au second tour est tellement faible que c'est possible.
1: On l'appelait, je vous rappelle, monsieur 3%. Hein.
16: Bien sûr. Donc en réalité, c'est possible. Le problème, c'est que François Hollande, aux yeux de la majorité des électeurs de gauche, il n'est plus de gauche. C'est un traître. C'est le social traître. Aujourd'hui, ces électeurs de gauche, pour une partie, ils ont, même pour beaucoup, ils ont voté pour François Hollande en 2012. Ils ont cru à cette promesse initiale, mon ennemi c'est la finance, etc., d'un problème de rupture. Et François Hollande, en réalité, il a fait un mandat de centre-gauche plutôt libéral d'ailleurs. Et donc ça a déçu les électeurs de gauche. Et je pense que la gauche, aujourd'hui, dans son ensemble, s'est radicalisée dans tous les points de vue, d'un point de vue sociétal, mais aussi d'un point de vue économique, la social-démocratie qui est quand même beaucoup plus faible. La gauche est dans une période de rupture et François Hollande n'incarne absolument pas la rupture.
1: Alors, il en a conscience, hein, certainement, puisqu'il dit que pour tenter de l'emporter, il faut se préparer sur le fond, mais aussi dans les formes que doit revêtir une nouvelle campagne présidentielle. Pour être au second tour, il va falloir aller chercher des électeurs au-delà.
16: Ah bah oui, mais ça, c'est le cas. C'est le
1: cas pour tout le monde, d'ailleurs.
16: J'allais dire à François Hollande, hormis pour Marine Le Pen, qui n'a qu'à se projeter sur le second tour, tout le monde va devoir convaincre au-delà de sa base. Maintenant, sur la forme, j'ai aucun doute que François Hollande pourrait faire une très bonne campagne. Il ne faut quand même pas oublier que cet homme-là est un roublard de la politique, comme on en a fait très peu sous la Ve République. Qu'il est devenu président de la République, alors qu'un an avant, il était à 2% dans les sondages. Alors en effet, il a bénéficié de circonstances, il a bénéficié de l'élimination de fait de DSK, mais c'est un vrai roublard. Il a été premier secrétaire du PS pendant plus de 10 ans, il connaît très bien les arcanes, j'ai aucun doute qu'il puisse faire campagne. Le problème, c'est que... où sont les électeurs derrière lui? Ça sera la grande question.
1: Sébastien Lignon, reste ensemble sur Europe 1. Est-ce le dénouement de l'affaire Jubilard? Des ossements ont été retrouvés à une quinzaine de kilomètres de Cagnac-les-Mines en présence de Cédric Jubilard qui avait fait des aveux il y a, en début juillet. Plus de précisions avec William Molinier du service police-justice d'Europe 1 juste après le journal permanent d'une heure et demie.
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1: Des ossements encore non identifiés retrouvés lors de fouilles autour de Cagnac-les-Mines. Ils ont été découverts sur un lieu indiqué la veille par Cédric Jubilard lors de son interrogatoire. Il a répété ses aveux devant la présidente de la cour d'assises de Haute-Garonne. Après l'audition hier de Cédric Jubilard, les fouilles se sont concentrées sur la commune de Mayoc. Des analyses médico-légales vont être diligentées pour déterminer s'il s'agit de Delphine Jubilard. Emmanuel Macron annonce la mise en place dans les prochaines heures d'un guichet unique afin de collecter des fonds pour la forêt de Fontainebleau, dont 2000 hectares ont été ravagés par les feux depuis dimanche. Le chef de l'État, qui s'est rendu sur place à la rencontre des nombreux acteurs mobilisés, prévient qu'il n'y aura aucune tolérance pour les responsables des incendies. 21 départements désormais placés en vigilance orange pour risque d'orages violents. Au total, 52 sont placés en orange en France, 31 pour canicule et 21 pour risque d'orages, des orages dévastateurs. En Ardèche, les vignerons craignent jusqu'à 80% de pertes. Dans le Val d'Oise, un jeune homme de 25 ans frappé à mort après un différend dans une salle de sport. Les faits ont eu lieu samedi soir à Argenteuil. Le suspect est déféré au tribunal judiciaire de Pontoise. Cet homme de 35 ans était déjà connu des services de police, notamment pour des violences volontaires. Pas d'accalmie au Moyen-Orient après une semaine de bombardements entre l'Iran et les États-Unis. Cela a des conséquences sur les cours du pétrole. Pensez-vous que le gouvernement doit encadrer les prix des carburants pendant les vacances? 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Enfin, un choc inédit en finale de la Coupe du Monde de football. L'Espagne affrontera dimanche l'Argentine qui s'est qualifiée en battant l'Angleterre 2-1 hier. Les Anglais, adversaires des Bleus dans le match pour la 3e place, ce sera samedi.
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2: 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Et avec nous en studio, Sébastien Ligné, journaliste politique.
1: Et William Molinier du service police-justice d'Europe 1, avec ce qui pourrait être un épilogue dans cette affaire Jubilard qui nous tient en haleine finalement depuis décembre 2020. Ouais. Avec des fouilles qui sont en cours toujours, hein, à proximité de Cagnac-les-Mines. On est à peu près à une quinzaine de kilomètres du domicile de Cédric Jubilard et de sa femme Delphine. Des fouilles organisées ce matin après l'interrogatoire hier de Cédric Jubilard. Et là, si on remonte un peu, cela fait suite à ses aveux.
20: Oui, des aveux qu'il avait déjà posés par écrit. Dans un courrier qui avait été adressé à la justice. Derrière, vous vous en souvenez, il y avait une conférence de presse de ses avocats. Et hier, il a été entendu par la justice et il a réitéré ses aveux. Et surtout, il a dit qu'il était prêt à collaborer, en tout cas à flécher et indiquer aux enquêteurs où il avait enterré le corps de Delphine Jubilard. Et donc ce matin, eh bien, il a été extrait de sa cellule de prison, emmené sur ce site, et donc il est présent depuis ce matin sur ces fouilles, il guide les enquêteurs, il les oriente, et on l'a appris en milieu de matinée, des ossements donc ont été retrouvés sur ces indications, ossements probablement humain, en tout cas.
1: Mais pour l'instant, on ne sait pas encore. En fait.
20: On ne sait pas encore formellement. Il va falloir que ces ossements soient envoyés à Pontoise, à l'IRCGN, l'Institut de Recherche Criminalistique de la Gendarmerie Nationale. Les experts de Pontoise qui ont une spécificité, en tout cas une discipline propre à eux, discipline très pointue, qui s'appelle l'archéologie forensique, qui est un mélange à la fois d'archéologie mais aussi de criminalistique pour justement exhumer et faire parler les ossements qui auraient été détériorés par le temps et ou par les intempéries.
1: Oui, il faut savoir que on le rappelle, hein, elle a disparu dans la nuit, une nuit de mi-décembre 2020.
20: Mi-décembre 2020, donc on arrive à 5 ans et demi, bientôt 6. Évidemment, il y a toutes les intempéries qui passent dessus. Ce qu'il faut comprendre, c'est qu'en ce moment, et c'est pour ça d'ailleurs qu'il y a un important dispositif de sécurité dans la zone, c'est que les enquêteurs là font face à une nouvelle scène de crime. Donc tout est très quadrillé et il va falloir faire parler ces ossements, parce que vous avez sur place en plus donc les enquêteurs qui connaissent très très bien le dossier, les enquêteurs de l'ASR locale qui suivent le dossier depuis le début. Vous avez aussi donc les experts gendarmes de Pontoise, vous avez les juges d'instruction donc qui ont eu aussi eux qui ont été amenés à interroger Cédric Jubillar, et donc il va falloir figer cette scène, retirer méticuleusement, prélever méticuleusement tous les ossements, sans oublier certains fragments. Pourquoi est-ce que c'est important ? Parce que il va falloir les confronter aux déclarations de Cédric Jubillar, qui, c'est en tout cas, on l'a bien vu avec ce retournement de stratégie de défense. Je vous rappelle qu'il a été condamné à l'automne dernier à 30 ans de prison, et depuis, eh bien, il laisse entendre que ce serait une dispute qui aurait mal tourné. Et ça, évidemment, ça pourrait être qualifié juridiquement de coup mortel. Vous risquez 15 ans de prison. C'est la moitié de ce pour quoi il a été condamné. Donc, on voit bien qu'il y a une stratégie de Cédric Jubillar d'atténuation de la peine, de sa responsabilité. Et évidemment, il va falloir que les enquêteurs, les experts corroborent ou infirment ces déclarations-là.
1: Il y a un procès en appel qui était prévu en septembre.
20: Oui, à partir du 21 septembre.
1: Voilà, ouais. Ça veut dire que c'est des délais très courts. Est-ce qu'il va être repoussé en fonction
20: c'est
1: de ces dernières découvertes ?
20: C'est la grande interrogation. Pour l'instant, évidemment, c'est encore trop tôt pour le dire. En tout cas, c'est maintenu. Évidemment, ce travail méticuleux de prélèvement des ossements et de révélation de ce qu'il pourrait dire. Lui-même va encore être à nouveau entendu. 21 septembre, en toute logique, ça me paraît compliqué de maintenir ces dates-là, dans la mesure où ce sont des enquêtes, généralement, pour faire parler un corps en entier, il faut 6 mois, 1 an,
1: oui,
20: confronté
1: long,
20: aux auditions. Il y aura à nouveau des observations des avocats, de chacune des parties. Donc, ça semble, même si c'est maintenu pour l'instant, ça semble quand même assez compromis pour ce calendrier-là.
1: Merci beaucoup en tout cas William Molinier d'être venu nous apporter votre expertise sur ce rebondissement donc dans l'affaire Jubillar, avec ces ossements qui ont été retrouvés ce matin à Mayoc, c'est à une quinzaine de kilomètres de Cagnac, les mines, donc dans l'affaire Jubillar. C'est jeudi, c'est géopolitique, Sébastien Lignier est encore avec nous. Nous sommes en ligne également avec Xenia Fedorova, bonjour.
0: Bonjour.
1: Je vous propose d'écouter, de commencer par la guerre au Moyen-Orient. Il est bien loin, hein, le protocole d'accord. Écoutez Tahir Andrabi, les porte-parole du ministère pakistanais des Affaires étrangères. Il a appelé les États-Unis et l'Iran à reprendre les pourparlers.
21: Le protocole d'accord d'Islamabad reste un cadre durable pour promouvoir la paix, le respect mutuel et la prospérité partagée. Bien que la mise en œuvre du protocole d'accord se heurte à des difficultés, le Pakistan continuera d'encourager toutes les parties à mettre fin aux violences et à reprendre les discussions techniques conformément au protocole d'accord et à la déclaration commune Pakistan-Qatar du 22 juin 2026.
1: Les États-Unis et l'Iran qui échangent des frappes quotidiennement. Le conflit, en fait, finalement, ne montre aucun signe d'accalmie. Ça fait une semaine que ces bombardements ont repris. Xenia Fedorova, est-ce que vous avez espoir? Est-ce que vous pensez que les pourparlers peuvent reprendre alors qu'on a l'impression que les États-Unis même intensifient leurs frappes et se font de plus en plus menaçants?
5: Oui, mais je pense qu'ils seront obligés de reprendre les négociations parce que même si les frappes sont menaçantes, on voit très bien qu'Iran répond et Iran toujours garde le contrôle sur le détroit d'Hormuz. Et c'est ça ce qui est très gênant pour les États-Unis parce que aujourd'hui, le plus long ces conflits durent, sont les conséquences en fait de cette fermeture sur l'économie mondiale, mais aussi sur les États-Unis. Donc, je pense que Donald Trump a dit lui-même qu'il va peut-être reprendre les négociations. Mais ce qui est intéressant, c'est aussi le rôle du Pakistan qui cherche à éviter une guerre ouverte à ses frontières. Et son appel au dialogue reflète aussi la crainte d'une déstabilisation régionale qui touchera directement l'Asie du Sud. Je pense qu'il y a beaucoup trop de pays qui cherchent en fait, qui ont besoin que ces conflits s'arrêtent. Et ils vont faire tout et vont mettre toute l'influence qu'ils peuvent. Il ne faut pas oublier aussi la Chine. Qui perdent dans ces conflits vraiment parce que ils n'arrivent plus à importer le pétrole comme avant et c'est important pour sa stratégie énergétique, sa souveraineté énergétique en fait. Donc je pense que Donald Trump à un moment sera obligé de reprendre les négociations sauf s'il prend une décision d'aller dans une vraie guerre qui va durer, qui va coûter en vie humaine, mais aussi coûter cher aux États-Unis.
1: Oui, pas une vraie guerre, ce serait avec des troupes au sol. C'est ce que vous entendez par vraie guerre?
5: Exactement, parce que les échanges des frappes, ça peut affaiblir certainement Iran, mais ça va pas détruire ni les régimes, ni Iran militairement. Donc je pense que le fait qu'Iran continue à riposter chaque fois il y a des frappes sur les pays du Golfe, sur les bases américaines, et ils ont encore les capacités de le faire, ça change pas grand-chose pour les États-Unis. Et c'est clair que la patience aussi, ces gens-là qui sont élus Donald Trump pour qu'ils vraiment concentre sur les problèmes des Américains aux États-Unis, le fait qu'ils continuent de faire la guerre qui noie et qui en plus a une influence au prix de pétrole, prix d'essence à la pompe, je pense que ça sera compliqué pour Donald Trump de continuer. Donc les frappes, il peut le reprendre de temps en temps, les frappes tactiques, mais pour vraiment gagner, faire le capituler Iran, je pense qu'il y a une opération avec les troupes au sol est complètement nécessaire, mais dans ces cas, c'est un grand problème pour les États-Unis, pour Donald Trump politiquement.
1: Oui, là, on rentre dans une autre version de la guerre, beaucoup plus avec plus d'implications. En fait, tout tient dans ce détroit d'Hormuz. Sébastien Ligné, vous avez vu que même le Parlement iranien a débuté ses travaux sur un projet de loi qui concerne le détroit d'Hormuz. Alors, on n'en sait encore pas plus sur le contenu du texte ni sa date d'examen, mais les Iraniens ne veulent pas lâcher ce détroit.
16: Et ils n'ont absolument aucun intérêt à le faire si on sort un petit peu de l'aspect moral. Parce qu'en réalité, je suis d'accord avec Xenia, à la fin, in fine, il faudra un retour de la négociation. Le problème, c'est que le temps, aujourd'hui, est l'ennemi des Américains et plutôt l'allié des Iraniens. C'est-à-dire que le temps joue pour le régime iranien. Pourquoi ? Parce que plus les jours passent, plus la parole de Donald Trump est affaibli et plus l'impuissance des Américains dans ce conflit est mise à jour. C'est-à-dire que quand sur ces trois d'Hormuz, par exemple, quand lundi, Donald Trump dit « Bon, le détroit est réouvert et d'ailleurs, on va mettre un droit de péage pour tout le monde », le lendemain, il dit « Bon, bah, en fait, non, on ne met pas de droit de péage, de toute façon, le détroit d'Hormuz, il est fermé ». Ça donne l'image d'un homme qui ne sait pas où il va. De la même manière que ces menaces de frapper les infrastructures iraniennes, on les entend toutes les semaines, et on en discute toutes les semaines avec Xenia et vous, depuis le déclenchement de cette guerre-là. Et au final, il s'est quasiment rien passé. Et donc ça donne des armes au régime iranien qui se dit « on peut continuer ce bras de fer avec les Américains, et à la fin, ce seront aux Américains de céder avant nous ». C'est extrêmement dangereux et extrêmement périlleux comme situation pour les Américains.
1: Encore aujourd'hui, pour les menaces, puisque Donald Trump a promis de viser des ponts et des centrales électriques. Alors évidemment, Iran a répliqué et a répondu que l'Iran réduirait à néant des infrastructures du Moyen-Orient, évidemment, parce qu'il vise les alliés des États-Unis. Si donc les siennes sont attaquées, on retourne finalement dans ce... Je ne sais pas si on peut appeler ça un jeu, parce que c'est un jeu dangereux, éminemment périlleux aussi, et mortel. Mais voilà, on retourne sur ces menaces. C'est comme si le protocole d'accord, finalement, n'avait jamais existé, Xenia Fedorova.
5: Ouais, c'est existé. En fait, c'est pour une certaine période de temps, c'est un peu calmé aussi la hausse des prix de pétrole. Souvenez-vous qu'au moment où c'était signé, les marchés, en tous les cas, ont réagi favorablement. Donc, il y a eu un certain effet. Mais la question qu'on peut se poser, qu'est-ce que Donald Trump a vraiment cherché avec ses mémorandums? Est-ce qu'il a cherché vraiment respecter tous ces points ou est-ce que c'était une façon de gagner le temps? C'est une bonne question. Mais il faut pas oublier aussi qu'à part du Trois d'Hormuz, Iran aussi, ils ont une influence pas directe, une influence indirecte, mais sur les outils, et on parle de Bab el-Mandeb, le Trois de Bab el-Mandeb, qui aussi peut être utilisé pour mettre encore plus de pression sur les États-Unis, en fait, sur les économies mondiales. Parce que ce qui va passer maintenant, si ça continue, c'est que, avec chaque semaine, on va avoir beaucoup plus de difficultés pour les prix des pétroles. On va avoir aussi les difficultés avec la circulation des engrais. On va, franchement, les réserves qui ont toujours, personne n'en parle aujourd'hui, mais où on est aujourd'hui, par exemple, en Europe, avec les réserves des pétroles et des gaz, comment ça va passer? Je pense que c'est vraiment, ça devient vraiment, ça devient vraiment urgente. Et à un moment, Donald Trump sera obligé d'aller négocier. Sauf qu'il cherche vraiment à affaiblir l'Iran avec ses frappes, mais je ne pense pas. Il a déjà une fois sous-estimé les Iraniens au début, et je pense que là, il sous-estime peut-être la deuxième fois.
1: En tout cas, l'ONU s'est alarmée avant-hier de graves conséquences socio-économiques et humanitaires du blocage du détroit d'Ormuz, puisqu'il est essentiel et des millions de personnes en dépendent. Dans l'actualité internationale également, l'Ukraine qui franchit une étape de plus dans le long processus d'adhésion à l'Union européenne. Ce sera un de nos thèmes de débat juste avant le flash de 14h.
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2: Il est 13h48 sur Europe 1, dernière partie d'émission d'Europe 1 Info avec Lily Mathias et ses invités, Sébastien Ligné, journaliste politique, et Xenia Fedorova, journaliste et chroniqueuse sur CNews.
1: L'Ukraine, puisque mardi, c'était le 14 juillet, en présence d'ailleurs de Volodymyr Zelensky, eh bien les 27 ont validé l'ouverture des négociations avec l'Ukraine sur tout ce qui concerne la sécurité, la défense et la politique étrangère. En fait, c'est le deuxième des 6 chantiers auxquels il faut venir à bout pour intégrer l'Union européenne. Donc ça veut dire que l'Ukraine qui en fait la demande, il l'a redit d'ailleurs à Paris, et il avance dans ce processus. Est-ce que, Xenia Fedorova, ça change quelque chose pour Moscou ? Et il avance dans ce processus. Est-ce que, Xenia Fedorova, ça change quelque chose pour Moscou ?
5: Pour Moscou ? Ah non, je ne pense pas que ça change quelque chose pour Moscou. Mais je ne pense pas que ça change beaucoup pour l'Ukraine non plus, parce que c'est avant tout un signal politique de soutien de Kiev, mais ce n'est pas, on a des

0: disparition imminente parce que l'entrée pourrait encore prendre de nombreuses années. Et vous savez, plusieurs pays européens restent prudents en raison des coûts financiers, de la reconstruction, de la corruption en Ukraine, des conséquences sur la politique agricole européenne aussi. On sait très bien que l'Ukraine reste une puissance agricole et ça peut endommager énormément, par exemple, les agriculteurs françaises. Donc je pense qu'on n'est pas encore là. Il y a encore les pays qui attendent des années et à avoir un pays qui est ouvertement en guerre. En plus, avec l'économie complètement détruite aujourd'hui et en état de faillite, ce n'est pas quelque chose que je pense que les pays européens vont accepter très facilement. Mais c'est plutôt un signal, une communication. Ça change absolument rien en fait pour la Russie, mais ça peut changer évidemment pour l'Europe. Et je ne vois pas comment ils peuvent trouver un accord autour de l'adhésion de l'Ukraine. Même Friedrich Merz, il n'a pas très longtemps, il a dit que c'est impossible que l'Ukraine peut être ajoutée à l'Union européenne dans une façon de fast track. Donc, moi, je pense que c'est plutôt en communication. Et le fait qu'éventuellement l'Ukraine pourrait être dans l'Union européenne n'a jamais posé un problème pour la Russie. Pour répondre à votre question, ce qui pose le problème pour la Russie, c'est l'OTAN. Mmh. L'Ukraine dans l'OTAN, l'Ukraine qui a les bases militaires de l'OTAN à côté de frontières de la Russie. Ça, c'est quelque chose, évidemment, que la Russie n'accepte jamais.
1: Alors, j'en reviens un petit peu pour expliquer au sujet de l'Union européenne. Un feu vert des 27 pays de l'Union européenne est requis à chaque nouvelle étape franchie. Donc, je rappelle, il y a 6 chantiers. Et ce qui a quand même un tout petit peu changé vis-à-vis de l'Ukraine, c'est que Viktor Orban en Hongrie n'est plus au pouvoir. Il était opposé fortement à cette adhésion et il bloquait la procédure. Il l'a fait pendant de longs mois. Et là, donc, les négociations ont repris petit à petit. Sébastien Ligné.
2: C'est ça. Mais il faut bien expliquer que chaque étape est toujours douloureuse. Ça peut prendre beaucoup de temps. Ça peut prendre des décennies même. Et qu'à la fin, même si toutes les étapes sont franchies, il y a l'étape primordiale de la ratification. Et donc, faut bien comprendre que ce n'est pas un vote unique, c'est pas une séance extraordinaire au Parlement européen et tout le monde vote. C'est chaque État, en fonction de ses propres textes, sa propre constitution, ratifie le traité d'union avec l'Ukraine. Et il faut que les 27 ratifient dans leur pays respectif ce traité. Ça peut prendre également un temps fou, et puis surtout, c'est loin d'être acquis. Parce que c'est loin d'être acquis, certes, la Hongrie est en train de changer un petit peu de position, mais de là à ratifier un accord visant l'entrée de l'Ukraine dans l'Union européenne, c'est loin d'être gagné. C'est loin d'être gagné aussi, par exemple, pour la Pologne, qui a de plus en plus de doutes sur cette question-là, qui est les relations, on en a beaucoup parlé à ce micro, sont de plus en plus tendues avec l'Ukraine sur des questions évidemment de corruption, mais aussi sur des questions mémorielles. Donc je pense en effet que l'Union européenne tente d'envoyer un message aussi à la Russie, un message qui n'a pas beaucoup d'importance selon moi, comme l'a très bien dit Xenia. Mais in fine, c'est improbable que ça arrive dans les prochains mois ou voire dans les prochaines années. Moi, ce qui me choque plus à titre personnel, c'est de voir que celle qui est le visage de cette union, de cette entrée de l'Union dans l'Union européenne, c'est Ursula von der Leyen qui se déplace en Ukraine comme si c'était la chef d'État de l'Europe. Pardon, mais elle s'arroge des droits qui ne sont absolument pas les siens. C'est-à-dire qu'à aucun moment donné, le président de la Commission européenne est le grand décideur, le grand Manitou, le chef d'État de l'Union européenne qui peut décider et qui peut parler au nom des autres. Encore une fois, on accepte gentiment mais sûrement que la Commission européenne empiète sur ses droits et sur ses prérogatives et ça passe comme une lettre à la poste.
1: En tout cas, hier, lors d'une intervention au sommet Ukraine-Europe du Sud-Est, Volodymyr Zelensky a exhorté l'Union européenne à poursuivre les sanctions contre la Russie puisqu'elles sont actuellement en débat.
3: Je vous demande à tous de soutenir toutes les formes de sanctions contre la Russie pour cette guerre. Il ne faut pas accorder à la Russie ni répit ni délai pour s'adapter à la pression exercée en raison de sa guerre. Et la Russie doit se rappeler que c'est sa guerre et qu'elle doit y mettre fin. Le 21e paquet de sanctions est désormais sur la table. Je vous invite à soutenir ce paquet. Ne laissez pas la Russie contourner les sanctions. Nous devons nous concentrer tout particulièrement sur les sources de financement de Poutine et sur les exportations énergétiques de la Russie, car c'est l'argent qui alimente les ambitions de Poutine.
1: Xenia Fedorova, un 21e paquet de sanctions qui pourrait continuer d'affaiblir la Russie ?
0: Les sanctions, évidemment qu'ils jouent un rôle, mais est-ce que les sanctions jusqu'à maintenant sont vraiment affaibli la Russie ou les arrêter? Est-ce qu'ils ont l'effet que l'Union européenne a cherché? On voit que évidemment que non. Après, il faut pas oublier que ces sanctions, ce sont pas seulement contre les entreprises militaires ou les entreprises énergétiques. Par exemple, un des points qui était sur la table, c'est les sanctions contre les personnalités, comme le patriarche Cyril, c'est le patriarche de l'Église orthodoxe russe. Donc, vous voyez, vous avez par exemple Bulgarie qui est complètement contre cette idée, parce que Bulgarie, c'est aussi un pays avec l'orthodoxie très présente. Donc, il y a des questions, il y a des points dans ces sanctions qui sont vraiment pas très logiques et très, très, on peut dire, anti-russe en général. Mais,
1: Militaires, c'est ça ?
0: Bah, bien sûr, il y a des personnalités qui ne sont pas militaires, par exemple, comme l'Église orthodoxe russe. Après, ça a un effet, évidemment, sur certains entreprises, mais ça n'arrête pas la Russie, ça ne les force pas d'aller négocier comme ils veulent, par exemple, avec l'Ukraine, sous les conditions que la Russie n'acceptera pas. Après, il y a les sanctions secondaires, c'est une autre chose, c'est intéressant, parce que c'est quelque chose qui peut viser les pays qui décident d'acheter le pétrole de la Russie. Et ça, c'est une autre chose. Et je pense qu'ici, on a le temps, on va parler, mais par exemple, la Chine est ciblée.
1: Par les États-Unis. Oui.
0: Oui, voilà.
1: Oui, on va écouter Li Jian, parce que justement, je vous redonne la parole juste après, parce que, écoutez, vous avez évoqué ces sanctions américaines qui ciblent les acheteurs de pétrole russe. Écoutez le porte-parole des ministères chinois, donc des Affaires étrangères, qui a affirmé aujourd'hui que la Chine s'opposait fermement à ces sanctions américaines.
4: La Chine s'oppose fermement aux sanctions unilatérales illégales qui ne reposent sur aucun fondement en droit international et ne sont pas autorisées par le Conseil de sécurité de l'ONU. La Chine prendra toutes les mesures nécessaires pour défendre résolument les droits et intérêts légitimes de ses entreprises et citoyens. Faire preuve de deux poids deux mesures et recourir à la coercition ne mènera qu'à se tirer une balle dans le pied.
1: En fait, on a l'impression vraiment que le vent a tourné du côté de Donald Trump et qu'il apparaît de plus en plus énervé, frustré par l'incapacité à mettre fin à cette guerre entre l'Ukraine et la Russie. Et qu'il s'en prend d'autant plus à Moscou.
0: Je pense que là, avec les sanctions secondaires, il cible plutôt la Chine qui reste un adversaire stratégique dans la guerre commerciale avec les États-Unis. Ben, parce que ça fait mal à la Chine, parce que pour la Chine, le pétrole russe, c'est un enjeu de sécurité énergétique et de compétitivité économique aussi. Et l'idée de mettre sanctions sur ces pays qu'il achète, c'est aussi une façon proposée ouvrir les portes pour les entreprises américaines qui vendent le pétrole. Donc c'est aussi une question de compétition. Après, pour la position de Donald Trump, il a très bien compris que finir ces conflits très rapidement, ça ne marche pas, parce que ces conflits, il y a des racines plus profondes, il faut régler le problème et pas juste faire un deal pour un cessez-le-feu. Et en plus, on voit comment ça marche avec Iran aujourd'hui, donc il n'arrive pas non plus à avoir une paix de longue durée avec les Iraniens. Donc c'est clair qu'il peut continuer à imposer les sanctions s'il veut, mais est-ce que ça va vraiment arrêter et faire un effet sur la Russie? Je ne pense pas, parce que l'armée russe continue à avancer sur les terrains, même si c'est lentement, c'est le cas, c'est l'effet. C'est quelque chose qu'on ne peut pas dire qu'il n'avance pas du tout. Donc ça ne va pas changer grand-chose, à mon avis.
1: Sébastien Ligné.
2: Si on se passe d'un point de vue européen, l'idée n'est pas de dire que les sanctions européennes n'ont pas heurté l'économie russe. Évidemment, c'est le principe des sanctions. La vraie question, c'est de savoir si les sanctions européennes ont pas aussi heurté l'économie européenne. C'est ça le sujet. C'est-à-dire que le problème, c'est, on le voit, on a un problème d'approvisionnement énergétique très important. On achète beaucoup plus cher le gaz américain, trois fois plus cher que ce qu'on l'achetait chez les Russes. Ça n'a pas empêché les Russes de continuer à vendre son énergie, que ce soit évidemment à la Chine, mais aussi à l'Inde. Et d'ailleurs, il y a une énorme hypocrisie dans cette histoire, parce qu'on nous explique depuis le déclenchement de la guerre en Ukraine qu'on n'achète plus du tout d'énergie en Russie. Mais ce n'est pas vrai. Par exemple, on sait aujourd'hui que l'Inde vend du gaz ou du pétrole à l'Union européenne. Mais vous pensez que l'Inde, elle récupère où cette énergie? Elle récupère la Russie.
1: En tout cas, Emmanuel Macron a dit qu'il voulait amplifier les sanctions et la lutte contre les pétroliers fantômes.
2: Non, mais enfin, d'accord. Mais, les vaisseaux fantômes. Mais moi, j'entends. Mais in fine, l'énergie dicte le monde. Et la France va bien falloir qu'elle se fournisse quelque part. Et aujourd'hui, avec le conflit en Ukraine couplé au conflit en Iran avec le détroit d'Hormuz, cette situation, elle est intenable. Donc, Donc ça ne peut pas tenir. Je pense que, in fine, si on était dans une posture, on enlevait la posture morale et on était simplement dans une posture la plus logique et diplomatique possible, on aurait dû lever ces sanctions face à la Russie, au moins la partie énergétique. Parce que là, si on continue, et d'ailleurs les experts vous le disent, on n'a pas deux ans devant nous. Si le détroit d'Ormuz continue à être fermé pendant plus d'un an et que le conflit ukrainien ne se résout pas, on va avoir un réel problème énergétique dans ce pays. Ou alors on va continuer à surpayer aux Américains. Donc in fine, on arrive dans une impasse.
1: Merci beaucoup Sébastien Ligné et Xenia Fedorova d'avoir participé à ce débat d'Europe 1 Info. On se retrouve demain dès 13h. Tout de suite, votre après-midi continue sur Europe 1 avec l'heure du crime.
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1: Merci.
5: Sur Europe 1. Et à 14h, l'essentiel de l'info, c'est avec Wallis Glaise. Bonjour Wallis.
6: Bonjour Estelle, bonjour à tous. C'est l'information principale de la mi-journée. Des ossements retrouvés en cours d'analyse lors des opérations de fouilles menées depuis ce matin près de Cagnac-les-Mines. 100 gendarmes sont mobilisés, dont 5 équipes cynophiles, fouillent en présence de Cédric Jubilard qui a été extrait de sa cellule. Des recherches lancées après les aveux du peintre plaquiste qui a reconnu être à l'origine de la disparition de sa femme. Delphine. La France n'a jamais été confrontée à cette situation depuis la fin de la Seconde Guerre mondiale. Les mots d'Emmanuel Macron auprès des sapeurs-pompiers mobilisés à Fontainebleau. Le chef de l'État prévient aucune tolérance pour les responsables de ces incendies. Les feux, eux, sont fixés, mais toujours pas éteints. 41 départements désormais placés en vigilance orange, risque d'orages violents. Au total, 52 sont placés en vigilance orange en France, 31 pour canicule et 21 pour risque d'orage. Lui, il continue de semer des cailloux vers une prochaine candidature présidentielle. François Hollande a réuni ses soutiens et proches à la question du Sénat hier. Parmi eux, les sénateurs Rachid Temal ou encore Patrick Kanner, mais également l'ancien patron du Parti Socialiste Jean-Christophe Cambadélis. L'ancien président de la République estime que les objectifs climatiques doivent être au cœur des engagements. L'état-major iranien a prévenu que l'Iran réduirait à néant des infrastructures du Moyen-Orient si les siennes sont attaquées après des menaces de Donald Trump de viser des ponts et des centrales électriques. Donald Trump a affirmé en début de semaine sur la chaîne Fox News qu'il frapperait des centrales électriques la semaine prochaine, à moins que les Iraniens ne s'assoient à la table des négociations. Le président américain, qui a toutefois salué un geste de bonne volonté de Téhéran après avoir annoncé dans la soirée la libération d'une citoyenne américaine retenue selon lui en Iran depuis 2024. Et puis enfin, le mondial de foot, on connaît donc désormais l'affiche de la finale du mondial. Ça sera Espagne, Argentine. La France, elle, de son côté, essaiera de terminer sur une bonne note. Samedi, elle jouera l'Angleterre, qui a donc perdu face à l'Argentine. Un match pour la médaille de bronze à Miami. L'équipe de France a perdu qu'une seule fois une petite finale dans son histoire. C'était en 1982. La France s'était inclinée contre la Pologne, 3-2.
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5: Merci Wallis, prochain rendez-vous avec l'info dans 30 minutes.
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9: C'est par une belle journée de printemps qu'Arthur Strand débarque à New York. Il a voyagé par chemin de fer, sans payer, dans un de ces wagons qui semble davantage destiné à accueillir le bétail que les passagers. En arrivant en ville, fatigué, parasé, les vêtements froissés, il lui reste tout juste de quoi se payer un repas et une nuit.

0: sont guère montrés accueillants, bien au contraire. Arthur a résisté tant qu'il a pu au mauvais sort qui semblait s'acharner sur lui, mais à présent, au bout du rouleau, il est décidé à jouer sa dernière carte. Il ne sait pas ce qu'est devenu Sidney en 10 ans, mais il est prêt à parier que son cousin, l'intellectuel de la famille, a réussi, lui. En effet, Sidney a réussi. Il habite aujourd'hui un duplex avec terrasse au dernier étage d'un grand immeuble. Le portier en uniforme toise Arthur d'un air hautain et n'accepte de le faire entrer qu'après s'être fait confirmer son identité par un coup de téléphone à l'appartement de Monsieur Sidney Strand. Quelques instants plus tard, Arthur émerge de l'ascenseur silencieux qui l'a conduit au dernier étage. C'est Sidney qui lui ouvre la porte. Il suffit aux deux cousins d'échanger un seul regard pour faire le point. Depuis son chapeau de cow-boy poussiéreux jusqu'à ses bottes éculées, Arthur est l'image même de l'échec. En revanche, le visage poupin, rose de santé de Sidney, son double menton et la ceinture de crocodile qui en serre une brioche bien dodue, sont les signes évidents de l'aisance et de la réussite. « Arthur !» s'exclame-t-il. « Quelle bonne surprise !»« Salut, Sidney. Comment ça va ?» Le bras de Sidney autour des épaules, Arthur entre dans le salon. Il est ébloui par la splendeur orientale des coloris, le moelleux de la moquette, l'élasticité dufteuse du canapé sur lequel Sidney le fait asseoir. « Eh ben, dis donc, ça fait un bail, mon vieil Arthur !» fait joyeusement Sidney. « Ben oui, Sidney, pas loin de 10 ans. Et comment ça va depuis le temps ?»«
1: Pas très fort, Sidney. Pas très fort. Mais je pense qu'il est inutile de te poser la même question, apparemment. T'as pas trop à te plaindre, hein ? Quel est ton secret ?»
0: « Le secret de ma réussite ? Il est là tout entier, mon petit vieux !» dit Sidney en tapotant son front d'un index potelé. « Vois-tu, je possède 2 choses, de la cervelle et du flair. Et avec ça, mon petit Arthur, on peut jouer au plus grand jeu d'argent de tous les temps. Et à ce jeu-là, j'ai une de ces veines, tu peux pas savoir. La bourse, mon petit Arthur, la bourse, le marché des valeurs, voilà mon secret. »
1: L'espace d'un instant, Arthur demeure perplexe. Chez lui, le marché, c'est le marché aux bestiaux. Mais il sent bien que ce n'est pas à ce genre de marché-là que Sidney fait allusion.
0: « As-tu seulement une idée de ce que c'est que ce marché ?» demande Sidney, les yeux brillants d'excitation. Arthur secoue la tête. « Ce sont des bouts de papier, mon petit Arthur, mais bien plus intéressants que l'argent. Des actions. Tu comprends ? L'Amérique est en route vers un avenir doré et moi, j'ai des actions sur cet avenir. Seulement, voilà. » Il faut savoir quand acheter et quoi. Et bien sûr, il faut savoir quand vendre et quoi. Et moi, je le sais. Bref, quand je vends, la camelote baisse et quand j'achète, elle monte. Tu saisis ?
1: Ben non. Non, Arthur ne saisit pas.
0: Mais il hoche quand même gravement la tête. Tout ce qu'il a saisi, c'est qu'il est pauvre, lui, et que Sidney est riche. Et qu'il y a quelque part là-dedans une terrible injustice. Arthur ne s'installe pas chez son cousin. Ils sont trop dissemblables pour vivre ensemble. En fait, une telle situation n'aurait convenu ni à l'un ni à l'autre. Donc Arthur loge en ville dans un hôtel modeste, tout en vivant entièrement au crochet de son cousin. Pourtant, d'une certaine façon, on peut dire qu'Arthur gagne son pain quotidien. En effet, une fois ou deux par semaine, il monte chez Sidney et traîne dans l'appartement jusqu'au moment venu. Le moment en question, c'est quand Sidney est en réunion avec un des avocats, un agent de change, un associé ou tout simplement lorsqu'il s'entretient avec son valet de chambre. Car Sidney ne prend plaisir à faire la charité que si une tierce personne est témoin de son geste. Alors, grand et généreux, il sort prestement de sa poche une énorme liasse et en extrait un billet de 10, de 20 ou de 50 dollars, suivant l'occasion et la fréquence des visites d'Arthur.

0: Arthur remercie, partagé entre la reconnaissance et l'irritation, car Arthur est aussi fier qu'il est pauvre. Mais comme il a passé toute sa vie à travailler dans des ranchs, il ne possède aucune des compétences qui lui auraient permis de trouver un emploi à New York. Ce qu'il souhaite, Arthur, c'est placer ses rapports avec son cousin sur le plan des affaires. Un jour, alors qu'il a réussi à trouver Sidney seul, sans aucun témoin pour l'admirer dans un rôle de bienfaiteur, Arthur se décide à aborder le sujet. « Sidney, » commence-t-il d'une voix un peu hésitante. « Sidney, si j'ai jamais réussi dans l'Ouest, c'est uniquement par manque de capital. Mais je sais y faire, Sidney. Je te jure, je sais y faire. L'élevage du bétail, je connais ça aussi bien que tu connais tes affaires. C'est pas un coup de main que je te demande, Sidney, mais plutôt une association, tu vois? Une association dans un ranch. Toi, tu mets l'argent, et moi, j'apporte les connaissances, et je fais le boulot. À nous deux, on pourrait arriver à quelque chose de sensationnel. » Sidney passe la langue sur un gros cigare noir, puis l'allume sans dire un mot. « Oh, pas un ranch immense !» poursuit Arthur. « Juste un petit, enfin je veux dire, un moyen, ça ne coûterait pas beaucoup.
1: Combien ?»
0: demande prudemment Arthur.
2: « Eh ben, pour avoir suffisamment d'hectares, le bétail et un peu d'équipement, disons, dans les 20 000 $. »«
0: 20 000 $ ?» s'exclame Sidney. « Mais dis-moi, ça fait beaucoup d'argent, ça !»
2: Pas pour toi, Sidney.
0: Écoute, mon petit Arthur, assieds-toi et laisse-moi t'expliquer comment je fais marcher mon affaire.
3: Ils s'installent face à face sur les canapés moelleux, Arthur les épaules basses, Sidney en caressant pensivement son double menton.
0: En réalité, mon petit Arthur, je ne perds pas avec de l'argent comptant. J'achète avec une marge de bénéfice, à l'aide d'argent dont une partie est à moi et l'autre empruntée. Comme ça, je peux faire de grosses affaires, mais j'ai aussi besoin de disposer de beaucoup de liquide à moi. Tu comprends ça, vieux? Hein? Bien. Alors, si je place 20 000 $ dans ton ranch, quel sera mon bénéfice?
3: Arthur s'efforce de présenter les choses au mieux.
2: Oh ben, je pourrais te garantir 3 000 ou 4 000 $ par an, Sidney.
0: 3 000 ou 4 000 $? Mais c'est de la houppie de Sansonnet, ça! Avec mon système, mes 20 000 $ pourraient me rapporter 100 000 $ en un mois. Alors tu saisis, mon gars, dis. Plus j'ai d'argent, plus je peux en faire. Non, je peux pas me permettre d'immobiliser mon capital dans une affaire qui marche au ralenti, comme ton ranch. Enfin, écoute. Tu saisis?
3: Oui. Cette fois, Arthur a saisi. Il a saisi qu'il n'aurait pas un sou.
0: Il s'apprête à se lever, mais Sidney le fait rasseoir d'un geste. « Pourtant, je vais faire quelque chose pour toi, mon petit Arthur, » dit Sidney avec son bon sourire. « Je vais te donner une raison d'espérer en l'avenir. Comme nous n'avons aucun proche parent, je vais faire de toi le bénéficiaire de mon testament. Hein? Quand je mourrai, tu pourras t'acheter tout le Montana, peut-être même le Texas. »
3: Arthur croit d'abord à une plaisanterie, mais non, non, non, non, non, non. Sidney est tout à fait sérieux. D'ailleurs, dès le lendemain, il convoque ses avocats et la chose est légalisée en bonne et due forme. Quand les deux cousins se retrouvent seuls, Sidney applique une grande tape sur l'épaule d'Arthur.
0: « Alors, qu'est-ce que tu dis de ça, mon petit vieux, hein? Pas mal. Tu sais qu'en ce moment, je vaux plus de 500 000 $ et ça ne fait que commencer. »
3: Arthur regagne son petit hôtel avec un billet de 20 $ en poche et le chiffre mirifique de 500 000 $ en tête. Et il met longtemps, très longtemps, à digérer ce chiffre. Avec une somme pareille, il pourrait se payer de 40 à 50 000 hectares. Il se voit déjà chevauchant ses terres à lui, sous le soleil brûlant de l'Ouest. Seulement voilà,
0: Sidney n'a que 40 ans. Et il est en excellente santé. Évidemment, s'il laisse les choses suivre leur cours, Arthur Strand n'est pas prêt d'avoir son ranch à lui, mais le cours des choses, ça se modifie. Comment? C'est ce que vous saurez dans quelques instants.
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4: 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Arthur rêve d'avoir un ranch et envie son riche cousin new-yorkais. Vous allez l'entendre, la jalousie n'est pas la meilleure compagne.
0: Arthur Strand a toujours rêvé de posséder un ranch à lui. Hélas, il n'a pas un sou vaillant. En revanche, il a, à New York, un cousin qui a fait fortune grâce à son flair à la bourse. Un cousin dont il est aussi l'unique héritier. Seulement voilà, son cousin Sidney n'a que 40 ans et il jouit d'une excellente santé. Alors, que faire? L'idée d'assassiner son cousin vient à Arthur de manière tout à fait fortuite. Un jour de visite, alors que Sidney est absent, il décide de l'attendre sur la terrasse. Appuyé contre la balustrade, il est en train de profiter du soleil tout en contemplant la ville en contrebas, quand il éprouve soudain la plus belle peur de sa vie. La balustrade vient de céder sous son poids. Non, pas beaucoup. Pas beaucoup, d'un centimètre à peine, mais c'est suffisant pour lui causer un choc terrible et lui faire presque perdre l'équilibre. Il comprend pourtant très vite qu'en réalité, il n'a pas risqué de tomber. En examinant la balustrade, il trouve une vis rongée par la rouille, mais l'élément de la balustrade qu'elle maintient est encore en très bon état. Une petite réparation et une douzaine de personnes pourraient très bien s'appuyer là sans danger. Pourtant, l'idée commence à faire son chemin dans l'esprit d'Arthur. Une vie trop facile a rendu Sidney gras et mou. La vie au grand air a préservé la robustesse d'Arthur. Pousser Sidney à travers ou par-dessus la balustrade ne devrait poser aucun problème. Ensuite, il suffirait de malmener un peu la dite balustrade en enlevant ou en tordant le clou rouillé et la chute passerait pour un accident. En tant qu'héritier de Sydney, Arthur serait évidemment soupçonné, mais s'il choisissait un mardi, jour de sortie des domestiques, s'il montait chez son cousin par l'escalier de service et s'il trouvait Sydney seul, personne ne pourrait jamais rien prouver contre lui. Il lui suffirait donc d'attendre un bon mardi. Et pourquoi pas essayer demain ? C'est à peine s'il réussit à dormir cette nuit-là. Et le lendemain, sur la terrasse du 15e étage, il a l'impression que le soleil est presque aussi chaud, l'air presque aussi pur et frais que là-bas, dans l'ouest. « Salut, cowboy !» Tiré brusquement de sa rêverie, il se retourne et voit Sydney debout derrière lui. Sydney qui sourit, riche, gras, sans défense. Sydney qui frotte ses mains charnues l'une contre l'autre avec l'air d'un avare en train de couver ses pièces d'or. « Mon petit Arthur, j'ai eu un sacré coup de veine !»«
2: Ah oui ? Et comment ça, Sydney ?»
0: « Je viens de mettre la main sur la Consolidated Copper. J'ai pratiquement tout le stock d'actions sous mon contrôle. Les prix du minerai de cuivre montent et la Consolidated Copper vient juste de découvrir une nouvelle mine. Les gros pontes qui m'ont vendu les actions veulent les racheter, alors je fais grimper les prix un peu plus chaque jour tant que l'intérêt se maintient. Quand je sens que j'approche du sommet, les prix s'effondrent et moi, j'empoche le magot. »
2: Tu veux dire que tu gagnes de l'argent en ce moment, Sydney ?
0: Par poignée, mon vieux ! Mais c'est un truc délicat. Non, il faut avoir mon flair, être sans cesse sur le qui-vive. Mais si les choses marchent bien, dans 15 jours, je double mon capital.
2: Tu veux dire qu'alors tu seras à la tête d'un million de dollars ?
0: Tu parles que je le serai, mon petit Arthur !
2: 80 ou 100 000 hectares. Arthur aime les grands espaces libres, et plus ils sont grands, plus il les aime. Aussi, n'essaie-t-il même pas de passer à l'action ce jour-là? Après tout, à ce tarif-là, il peut bien se permettre d'attendre un peu. Tout au long de l'été, la chance de Sydney est d'une incroyable insolence. Sa fortune croît de jour en jour, le ranch d'Arthur aussi. Bientôt, la fortune de Sydney atteint 2 millions de dollars, 200 000 hectares. Arthur a du mal à imaginer ce que cela peut représenter. Fasciné par ce phénomène de boule de neige, il est vite enlisé dans ses calculs. Les mardis passent et il ne peut pas se résoudre à accomplir le geste fatal. Pourquoi ne pas attendre que la poule aux œufs d'or s'arrête de pondre? Pourtant, un mardi d'automne, les événements semblent jouer en faveur d'Arthur et de son projet. En début d'après-midi, il va voir un western au cinéma. À regarder les chevaux, les hommes aux chapeaux à large bord, les troupeaux de bétail, les buissons épineux et les cactus, Arthur sent le mal du pays l'envahir. Sa décision à moitié prise, il monte à l'appartement de son cousin en empruntant l'escalier de service. Sydney est là, seul, mais d'humeur curieusement morose. Arthur est d'abord intrigué par la bouteille de whisky vide et le cendrier plein sur la table basse, intrigué, puis inquiet. «
6: Qu'est-ce qui se passe, Sydney ?»«
0: Je ne sais pas. » fait Sydney qui arpente la pièce avec une rapidité étonnante chez un homme de sa corpulence. « Non, je ne sais pas. Peut-être que la chance a décidé de me tourner le dos. »« T'as perdu de l'argent ?» demande Arthur avec l'horrible vision de quelques hectares lui échappant. « Non, pas exactement, » dit Sydney qui arpente maintenant la terrasse. « C'est compliqué à expliquer. Je dois valoir à ce jour dans les 10 millions de dollars, mais j'ai le pressentiment que c'est le maximum que je pourrais jamais atteindre. » 1 million d'hectares, c'est bien suffisant. J'ai une drôle de sensation, Arthur. C'est comme si ma vie était finie. Tu comprends ?
2: Oh oui, il comprend, Arthur. Il comprend même si bien qu'il a presque l'impression de faire une faveur à son cousin en l'envoyant par-dessus la balustrade.
0: Ne lui épargne-t-il pas ainsi une vie d'amertume et de regrets? Il est en train de tordre le clou rouillé, comme prévu, quand le téléphone se met à sonner. N'étant pas maître dans l'art de l'improvisation, Arthur hésite. Doit-il répondre ou plutôt laisser sonner? Finalement, il décroche, mais ne dit rien. Impossible de faire passer sa voix pour celle de Sydney. « Allô ?» dit une voix haletante à l'autre bout du fil. « Allô, c'est vous, Sydney ?» Arthur marmonne quelques mots, puis, paralysé de peur, il écoute. Il écoute. Se rendant compte de l'erreur qu'il vient de commettre.
10: « Sydney !» reprend la voix. « Trans-Texas baisse encore, jusqu'au fond cette fois. Un véritable effondrement. » American allait aussi. Tout le marché s'effondre, Sydney. Sydney, dites-moi ce que je dois faire. Peut-être trouverez-vous un moyen pour nous en sortir. On a besoin de vous, Sydney. »
0: Pris de panique, Arthur lâche le combiné. Il n'a plus qu'une idée en tête. Filer d'ici sans être vu. Et en effet, personne ne le voit. Tout le voisinage est amassé autour du corps de Sydney, 15 étages plus bas. Un financier se suicide en sautant par la fenêtre, annonce en petit caractère un quotidien relatant la mort de Sydney. La bourse s'effondre, titre le même quotidien en gros caractère et en première page. La date? Le 30 octobre 1929, bien sûr. Une date idéale pour faire passer de vie à trépas un homme qui jouait en bourse à découvert. Aussi, inutile de dire qu'Arthur, s'il resta impuni pour son crime, n'en profita jamais.
4: C'était votre premier épisode au cœur du crime sur Europe 1. Dans un instant, un nouveau récit, la peur pour compagne, le ton est donné. À tout de suite.
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4: Avant de retrouver la suite de vos récits au cœur du crime sur Europe 1, le point sur l'info, Wallis Glaise.
7: Est-ce le dénouement de l'affaire Jubilard? Des ossements retrouvés est en cours d'analyse lors des opérations de fouilles menées ce matin près de Cagnac-les-Mines. 100 gendarmes sont mobilisés, dont 5 équipes cynophiles, fouillant en présence de Cédric Jubilard qui a été extrait de sa cellule. Des recherches lancées après les aveux du peintre plaquiste qui a reconnu être à l'origine de la disparition de sa femme Delphine. L'Assemblée nationale vote pour étendre l'imprescriptibilité jusque-là réservée aux crimes contre l'humanité à ceux commis sur les mineurs, un vote réalisé lors de l'examen du projet de loi sur la protection des enfants. L'amendement porté par le député écologiste Arnaud Bonnet a été adopté par 93 voix pour contre 51. Il a reçu le soutien du ministre de la Justice Gérald Darmanin qui a toutefois mis en garde face à une possible inconstitutionnalité de la mesure. La France n'a jamais été confrontée à cette situation depuis la fin de la Seconde Guerre mondiale. Ce sont les mots d'Emmanuel Macron auprès des sapeurs-pompiers mobilisés aujourd'hui à Fontainebleau. Le chef de l'État prévient qu'aucune tolérance pour les responsables de ces incendies. Les feux sont fixés, mais toujours pas éteints. Et si François Hollande était candidat à l'élection présidentielle de 2027, l'ancien président de la République a réuni ses soutiens et proches à la questure du Sénat hier. Parmi eux, les sénateurs Rachid Temal ou encore Patrick Kenner. L'ancien président de la République estime que les objectifs climatiques doivent être au cœur des engagements. L'état-major iranien a prévenu que l'Iran réduirait à néant des infrastructures du Moyen-Orient si les siennes sont attaquées après des menaces de Donald Trump de viser des ponts et des centrales électriques. Le président américain a toutefois salué un geste de bonne volonté de Téhéran après avoir annoncé dans la soirée la libération d'une citoyenne américaine retenue selon lui en Iran depuis 2024. Le mondial de foot, on connaît donc l'affiche de la finale, ça sera Espagne-Argentine dimanche. La France, elle, essaiera de terminer sur une bonne note. Samedi, elle défiera donc l'Angleterre pour la petite finale à Miami. L'équipe de France a perdu une seule petite finale de son histoire, c'était en 1982. La France s'était inclinée contre la Pologne 3-2. Et puis enfin, le Tour de France qui reste dans la Nièvre pour la 12e étape aujourd'hui, au programme 179 km entre Nevers-Magny-Cours et Chalon-sur-Saône. S'il faudra compter avec quelques bosses, le tracé lui restera relativement plat. Europe 1, il est 14h32, au cœur du crime, ça continue.
4: Merci à vous Wallis, retour de l'info dans 30 minutes.
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4: L'heure du crime sur Europe 1 jusqu'à 15h avec le meilleur de nos récits issus des archives. Série radiophonique des années 60, racontée par une voix bien connue du public français, celle de Serge Sauvion, sous le pseudonyme ici du commandant Kermadec. Découvrez à présent un second récit où l'action suit Herbert, un condamné à mort qui attend son heure.
8: Savez-vous que plus d'un tiers des crimes et délits commis en France sont traités par la Gendarmerie nationale? Je m'appelle Yann Kermadec. Je suis commandant de gendarmerie. Je dirige une section de recherche dont la mission essentielle est une mission de police judiciaire. L'histoire que je vais vous raconter est une histoire vraie. Tous les faits sont réels et se sont déroulés en France. Seuls, les noms des personnes et des lieux ont été changés. Ça fait 2 mois qu'Herbert attend. Il a déjà vu partir John et Russell et il sait que son tour viendra bientôt. On ne revient pas de l'endroit où il se trouve. C'est le quartier des condamnés à mort dans la prison de Denver. Aujourd'hui, Herbert va voir mourir un de ses camarades. Il s'appelle Baka. Il a tué un flic au cours d'un hold-up. Dans sa cellule, Baka regarde nerveusement la pendule. 2 heures à peine le séparent de son exécution. « T'en fais pas !» crie Holt, un autre condamné. « Tu l'auras, ton sursis !» Le sursis. Le sursis, c'est l'obsession de tous les condamnés à mort. Parfois, il peut survenir à la dernière seconde. Holt, par exemple, a été sauvé alors que les gardes s'emparaient de lui pour le mener à la chaise électrique. À ce moment-là, un envoyé du gouverneur est arrivé en criant « Sursis pour Holt ! L'exécution est reportée !» Depuis, Holt a les mains qui tremblent en permanence. Il est 5h45, l'aube vient à peine de se lever. Baka s'accroche au barreau de sa cellule. « Plus que 15 minutes, » gémit-il. « Ton sursis va arriver !» crie Jorgensen. « Crains rien, mon gars, j'entends déjà le gouverneur prendre son téléphone !» Tous les condamnés sont éveillés dans leur cellule. Ils tiennent à encourager Baka. « Je sais que tu vas avoir un sursis !» dit NC. « J'en ai rêvé cette nuit. Hé, hey, Doc, dis-lui qu'il va l'avoir, son sursis !» Doc, c'est le surnom d'Herbert. Allongé sur son lit, il allume une cigarette, puis dans le silence, il soupire. « À ta place, je compterai pas trop dessus, Baka. Vaut mieux que tu te prépares à mourir. »« T'es une ordure, Herbert !» crie Holt. « L'écoute pas, petit. Doc est jaloux parce que tu vas avoir ton sursis. » Tout à coup, tous les condamnés se taisent. L'horloge sonne 6 heures. Au fond du couloir, une porte s'ouvre. On voit apparaître 3 gardiens et, derrière eux, le père Davis, l'aumônier du quartier des condamnés à mort. Baka se terre au fond de sa cellule. Lentement, le premier gardien, Tom Kendall, ouvre la porte. Puis il s'approche de Baka. « Bois ça, petit, » lui dit-il en lui tendant une bouteille. « Ça te fera du bien. » Baka attrape la bouteille d'alcool et en avale plusieurs rasades. Kendall le regarde gentiment en murmurant « Là, mon gars, là, ça va aller comme sur des roulettes. » Les autres gardes attendent devant la cellule. Tout à coup, Baka lâche la bouteille et se met à pleurer en s'accrochant à son lit. « Je veux pas y aller, je veux pas y aller, par pitié. Attendez encore un peu, le sursis va arriver. »« Viens là, vermine !» crie un gardien. « Non, John, faut pas lui parler comme ça !» dit Tom Kendall. « Hey, sois gentil, Baka, sois bon garçon. Ça n'est qu'un mauvais moment à passer. » Enfin, Baka, tête basse, le corps agité de soubresaut, se lève et sort dans le couloir. 2 gardiens l'escortent vers la porte du fond. Derrière eux, l'aumônier murmure des prières en baissant les yeux. « À bientôt, Baka ! Rendez-vous là-haut !» lance Holt. « Courage, Baka ! » dit Jorgensen. « Allez, vas-y, mon gars, montre-leur que t'es un homme !» dit NC. Seul, Herbert se tait. Il ne se lève même pas de son lit. Il regarde passer le convoi d'un air indifférent. Tous les condamnés ont le regard fixé sur la petite ampoule devant la porte. Elle indique le moment où le courant électrique se met en route. « Encore une sale journée qui commence !» dit Herbert en bâillant. « T'as pas honte de dormir, Doc ?» demande NC. Ce gamin aurait pu être ton fils. Ah, fiche-moi la paix, répond Herbert. Je refuse de participer à cette petite cérémonie, ça me dégoûte. On dirait des moutons en train de bêler. Moi, je mourrais sans rien demander à personne. Laisse tomber, NC, crie Holt. Tu sais bien que Doc n'a pas de cœur. Plus tard dans l'après-midi, l'aumônier Davis rend visite à Herbert. Bonjour, mon père. Vous venez encore me faire la morale ? Pourtant, vous savez bien qu'avec moi, vous perdez votre temps. « Ça n'est pas si sûr, Doc, » répond le père Davis en s'asseyant sur son lit. « Vous ne croyez donc en rien ? Je vais vous raconter une histoire, mon père, » dit Herbert. Juste avant d'être guillotiné, Landru a reçu la visite d'un prêtre. Celui-ci lui a demandé « Dites-moi, Landru, est-ce que vous croyez que Dieu existe ?» Et vous savez ce que Landru lui a répondu ? Davis secoue la tête. « Eh ben, Landru a répondu,
0: Écoutez, mon père, vous trouvez que c'est le moment de me poser des devinettes ? L'aumônier sourit. Herbert a beau être un mécréant, il l'aime bien. Il voudrait pouvoir lui venir en aide. Il faut garder espoir, mon fils, soupire l'aumônier. Espoir en quoi ? Crie Herbert. Il n'y a qu'une seule manière de sortir d'ici, et vous le savez. Tous les condamnés jouent le même petit jeu. Ils supplient, ils demandent des sursis, ils arrivent à gagner quelques jours, quelques mois. Regardez Holt. Holt, il a 40 ans, il tremble comme un vieillard. Moi, je veux pas mourir comme ça. Je veux pas participer à cette comédie humiliante. Quand ils viendront me chercher, je pleurnicherai pas en buvant un coup de gnôle, moi. Je leur ferai pas ce plaisir. Mais vous avez tué un homme, dit Davis. Vous n'avez aucun repentir? D'abord et d'une, j'ai tué personne, mon père. C'est une erreur judiciaire. Mais même si j'avais tué quelqu'un, ça n'autoriserait pas l'État à m'assassiner à mon tour. Il faut pardonner, mon fils. Voilà tout le problème, réplique Herbert. On peut pardonner à quelqu'un qui vous a fait du mal, mais comment pardonner à quelqu'un qui se prépare à vous en faire? Je reviendrai vous voir, dit le père Davis en se levant. Comme vous voudrez, mon père, mais vous perdez votre temps. Tom Kendall vient ouvrir la porte de la cellule. « Bonjour, mon père. Bonjour, Herbert. Alors, t'as fait une petite sieste cet après-midi ?»« Ta gueule, charogne !» répond Herbert. « Va faire tes sourires aux autres prisonniers. Moi, tu me dégoûtes. »« Oh, Herbert !» répond Kendall d'une voix douce. « C'est pas gentil de me parler comme ça. Je fais de mon mieux pour vous rendre la vie moins pénible. »« Il a raison !» crie Nancy. « Tonton Kendall est le seul gardien humain dans cette prison !» Il donne un coup de gnôle aux condamnés, il leur parle pour les rassurer. Tu dois pas l'insulter comme ça, Doc. Pauvre idiot, répond Herbert. Kendall est la plus belle ordure que j'ai jamais vue. Les autres gardiens, au moins, ils n'ont pas l'air d'aimer ce qu'ils font, tandis que lui, il se régale. Il nous engraisse, il nous soigne comme des moutons qu'on mène à l'abattoir. Tom Kendall marche dans le couloir entre les cellules en souriant gentiment. Soudain, au bout du couloir, le téléphone retentit. Tous les condamnés se taisent pour écouter. Allô? Oui, monsieur le directeur. Herbert? Entendu, monsieur le directeur. Je vous l'amène tout de suite. Kendall ouvre la cellule d'Herbert. Viens là, mon gars. Ton avocat veut te voir. Il dit qu'il a de bonnes nouvelles pour toi. Ça doit sûrement être à propos de ton sursis. Je suis certain que tu l'as obtenu. Ouais, crie Nancy. Bonne chance, Doc. Tu vas l'avoir, ton sursis. « Non !» répond Herbert. « Vous êtes tellement aveugle que vous ne voulez pas comprendre. Je vous ai dit 100 fois que je refusais de demander un sursis. Je veux pas mourir de trouille à chaque fois que le téléphone sonne, comme vous !» Kendall mène Herbert dans le parloir. Dès qu'il le voit, son avocat se lève pour venir à sa rencontre. « Bonjour, Herbert. J'ai de bonnes nouvelles pour vous. »« Quelles nouvelles, Henry ?»« En révise mon procès. Vous savez qu'il y a que ça qui m'intéresse. » Henry Bogdan se passe nerveusement la main dans les cheveux. Il sait qu'il va avoir forte affaire avec Herbert. « Non, mon vieux, non. On ne révise pas votre procès, mais enfin, je veux dire, pas tout de suite. Mais j'ai mis sur le coup les meilleurs détectives de New York. Ils sont sûrs de réussir. Ils vont prouver que le témoin a menti, qu'il était payé pour vous accuser. Simplement, nous avons besoin d'un peu de temps, voyez-vous. Leur enquête prendra une semaine, deux au maximum. Alors, je vous ai apporté un papier. Vous avez juste à le signer. Henry Bogdan commence à fouiller dans sa serviette, mais Herbert l'interrompt. Inutile, Henry. Je vous ai dit 100 fois que je ne voulais pas de sursis. Je ne demande qu'une chose, être acquitté.
5: Mais c'est juste pour gagner du temps.
0: Non, Henry, vous mentez. Cette histoire de détective n'est qu'une ruse pour me faire signer. J'apprécie beaucoup tous les efforts que vous faites pour moi, mais vous êtes comme les autres. Vous refusez de comprendre que je désire mourir dignement. Ça ne fait rien, je suis content que vous soyez venu. Herbert se lève et s'approche de Bogdan. Celui-ci se lève à son tour. Herbert le prend un instant dans ses bras. Il est temps de nous dire adieu, Henry.
5: Mais non, Herbert, je reviendrai. Je vous ferai libérer.
0: N'insistez pas, Henry. De toute façon, si vous revenez, je refuserai de quitter ma cellule. La comédie est finie. Dans sa cellule, Herbert fait des mouvements de culture physique. Kendall passe devant lui. « Bonjour, Herbert. T'as raison de te dépenser, ça chasse les idées noires. T'inquiète pas, Kendall. Demain, je serai en assez bonne forme pour marcher sans aide jusqu'à la chaise électrique. T'auras pas à me porter dans tes bras. » Kendall se rapproche des barreaux pour parler à mi-voix. « Écoute, Herbert, si tu veux, je peux te faire servir un bon repas ce soir. Qu'est-ce qui te ferait plaisir ?»« Je veux juste des faillots et de la salade. »« Non, mais ça, c'est l'ordinaire. » Tu veux pas, je sais pas moi, une pizza? J'irai te la chercher moi-même au restaurant, avec du vin si t'as envie. Fiche-moi le camp, Kendall, fiche-moi le camp. Herbert serre les barreaux de sa cellule de toutes ses forces. Ah, oh, s'il pouvait tuer Kendall, il n'hésiterait pas une seconde. Il n'a rien contre les autres gardes qui le maltraitent ou se moquent de lui, mais tonton Kendall, comme l'appellent les autres détenus, Herbert le hait.
4: Restez bien sur Europe 1, la seconde partie de votre récit, c'est dans un instant.
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4: Vous écoutez toujours Serge Sauvion pour votre rendez-vous au cœur du crime de 14h à 15h tout l'été sur Europe 1. Et on retourne tout de suite aux côtés d'Herbert sur le point de s'endormir dans sa cellule de prison.
0: Bientôt le soir tombe. Les lumières s'allument dans le petit couloir. Herbert se couche. Il a pris un somnifère pour trouver le sommeil. C'est sa dernière nuit. Tout à coup, des cris s'élèvent dans les autres cellules. Herbert se bouche les oreilles, mais il est bien forcé d'entendre. « T'en fais pas, Doc, tu vas avoir un sursis !»« Ouais, Doc, tu l'auras, c'est sûr, tu l'auras, Doc !» À l'aube, enfin, il s'est endormi. Tout à coup, un bruit de clé le réveille. « C'est l'heure ?»« Pas encore, » répond une voix. « Je voulais vous voir un petit peu. » Herbert se dresse. C'est le père Davis. « Voulez-vous vous confesser, mon fils ?»« Ah, c'est pas la peine, mon père. Dieu reconnaîtra les siens. » »« Il y a une autre raison pour laquelle je voulais vous voir, Herbert. On m'a dit que vous n'aviez demandé aucun sursis. C'est vrai ? » ?»« Ouais, c'est vrai. Mais pourquoi ? J'ai vu votre avocat, il est sûr que vous êtes innocent. Il m'a dit qu'il pourrait le prouver dans très peu de temps. Je vous en prie, Herbert, si vous demandez un sursis, il vous sera accordé immédiatement. Le directeur de la prison me l'a promis. Tout ce qu'il vous demande, c'est de faire le geste. » « Je le sais, mon père. Mais ce geste, je ne le ferai pas. L'État n'a qu'à prendre ses responsabilités, moi j'ai pris les miennes. » Davis se redresse découragé. Il appelle le gardien pour qu'il lui ouvre la porte. C'est Kendall qui vient. « Alors, mon père, vous avez réussi à le raisonner ?» L'aumônier secoue la tête et s'éloigne dans le couloir. Kendall s'assoit sur le lit d'Herbert. « Je sais que tu m'aimes pas, mon gars. Enfin, c'est trop bête ce que tu fais là. C'est un vrai suicide. L'idée de te voir mourir tout à l'heure, j'en ai pas dormi de la nuit. » Herbert ne répond pas. Il serre les poings. Il a envie de se jeter sur Kendall, de l'étrangler. Mais qu'est-ce qui me retient, se dit-il. Qu'est-ce qui me retient? J'ai plus rien à perdre. Mais il ne peut pas. Il laisse Kendall se redresser, ouvrir la porte, sans bouger. Tout à coup, il lui vient une idée, une bien meilleure idée pour se venger de ce gros porc. Une heure plus tard, tous les condamnés ont le visage tourné vers la porte au bout du couloir. Tous, sauf Herbert. Lui reste allongé sur son lit. À 6 heures précises, les gardiens apparaissent, Kendall en tête. Derrière eux, comme d'habitude, il y a le père Davis. Kendall ouvre la cellule. « Je suis prêt », dit simplement Herbert. Kendall lui tend une bouteille. « Bois ça, petit, tout se passera très bien. »« J'en doute pas », réplique Herbert. « Mais j'ai jamais bu de ma vie. » Et c'est pas aujourd'hui que je vais commencer. Il sort de sa cellule. Kendall le tient doucement par le bras. Les deux autres gardiens marchent derrière. Kendall actionne bientôt l'énorme manette qui ouvre la porte. La chaise électrique est au centre de la salle. Herbert se laisse mener docilement jusqu'à elle. Quel effet ça peut-il bien faire ? Demande-t-il. « Aucun, » répond Kendall. Herbert est maintenant devant la chaise. Il sent le souffle de Kendall sur son épaule. « C'est le moment, » se dit-il. « Ça me sauvera pas la vie, mais ça me rendra la mort plus douce. » Brusquement, il se retourne et donne à Kendall un coup de poing en plein visage. Sonné, le gardien vacille. Herbert le prend dans ses bras et le jette sur la chaise. Puis il court vers les leviers qui déclenchent le courant. « Tu vas voir si on ne sent rien !» hurle-t-il. Avant de recevoir un coup de matraque, il a juste le temps de relever une manette. En s'écroulant, il sourit. Il entrevoit le corps de Kendall qui se tord sur la chaise. À ce moment-là, le directeur de la prison entre précipitamment dans la cellule en criant « Ramenez immédiatement Herbert dans sa cellule !» Lorsqu'Herbert revient à lui, il voit le visage du directeur penché au-dessus du sien. « Finissons-en, » murmure-t-il. « Non, Herbert, » répond le directeur. « Lorsque tu as agressé Kendall, je venais pour faire arrêter l'exécution. » Ton avocat a obtenu un sursis. En principe, il faut ta signature, mais la situation était vraiment exceptionnelle. Le témoin qui t'accusait s'est rétracté. On va rouvrir ton procès et dans quelques semaines, tu seras libre. Herbert se dresse brusquement sur son lit. Le directeur le regarde droit dans les yeux. Enfin, je veux dire que tu aurais dû être libre, Herbert. « Malheureusement pour toi, Kendall vient de mourir à l'hôpital. » Le directeur s'approche d'Herbert. « Sais-tu quel est le châtiment dans cet état pour le meurtre d'un gardien de prison ?» Le directeur appelle un gardien, celui-ci ouvre la porte. Avant de partir, le directeur se retourne vers Herbert. « Ce soir, tu vas être transféré dans une autre prison jusqu'à ton procès. Mais je ne te dis pas adieu, Herbert. » Je te dis à bientôt. Quelques semaines plus tard, le procès commence. A priori, Herbert n'a aucune chance. Le meurtre d'un gardien, c'est vraiment indéfendable. Mais Henri Bogdan, son avocat, jette toutes ses forces dans la bataille. Et peu à peu, il arrive à convaincre les jurés qu'Herbert est une victime. Il décrit Kendall comme un ignoble sadique et surtout, il rappelle que rien ne serait arrivé sans une erreur judiciaire. Au bout de 3 jours de débat, Herbert, à la surprise générale, est acquitté. En l'embrassant, Bogdan lui crie « Je te l'avais dit! Je te l'avais dit que tu sortirais du couloir de la mort! Tu es libre, Herbert! Libre !» Avant de rentrer chez lui, Herbert se promène dans la rue. Il est étourdi par la circulation. Et surtout, pour la première fois depuis des semaines, il n'est plus tenaillé par la peur de mourir. Il entre dans son appartement. Il se sert une bière et allume la télévision. Il a peur de dormir. Il se souvient trop bien de toutes ces nuits qu'il a passées dans le couloir de la mort. Tout à coup, le téléphone le tire de ses pensées. Il décroche. Allô ?
5: Allô, Herbert ? Ici, c'est un ami de Kendall. Tu croyais t'en tirer comme ça, hein ? Eh ben, tu te trompes, mon vieux. Un jour, Kendall m'a dit « Personne ne doit sortir du couloir de la mort. » J'ai retenu la leçon. La justice t'a acquitté, Herbert. Mais pour moi, tu es toujours condamné. Je t'aurai. Dans un jour, dans un mois, dans un an, je t'aurai. Je te condamne à mort, Herbert.
0: Herbert repose le combiné. C'est sans doute un des gardiens. Herbert pourrait très bien prévenir la police, demander une protection, mais à quoi bon lutter? Le tueur n'aurait qu'à attendre qu'on abandonne la surveillance. Herbert se glisse dans ses draps. Il tente de fermer les yeux, de dormir. Mais il ne peut pas. La très longue attente recommence.
4: Merci d'avoir été à l'écoute de ces deux récits criminels cet après-midi sur Europe 1. Si vous n'êtes pas familier avec l'horaire, sachez eh bien que c'est tout l'été entre 14h et 15h, de quoi passer le temps, les orteils dans le sable ou en pause café si vous êtes au travail. 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Et cet été, tous les soirs à 20h45 précise, retrouvez le meilleur de l'émission avec aujourd'hui en invité Alain Neumark, président et directeur de Mauboussin. Bientôt 15h, dans un instant, il va être question des évolutions dans le monde du travail avec Marie-Estelle Dupont et Romain Desarts pour votre émission. Et si on en parlait jusqu'à 16h, ce sera juste après le flash. À tout de suite.
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4: Bel été sur Europe 1, il est 15h. Et à 15h, l'essentiel de l'actualité, c'est avec Wallis Glaise. Bonjour Wallis. Merci Wallis, prochain rendez-vous avec l'info dans 30 minutes.
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4: Toute la saison et maintenant tout cet été sur Europe 1, retrouvez la psychologue clinicienne Marie-Estelle Dupont et Romain Desa pour le meilleur de « Et si on en parlait ?». Ils ont sélectionné pour vous le meilleur de leur émission et ça tombe bien aujourd'hui en cette période de vacances. Le budget est parfois serré, la rentrée peut s'annoncer difficile, si été rime avec dépensier. Eh bien l'émission du jour va vous intéresser puisqu'il est question cet après-midi du rapport à l'argent.
27: La gabelle, la taille, l'impôt sur les épices... Pour cette année, ça fait combien ?
28: 200 000 lucas, monseigneur.
27: Mais l'année dernière, ça faisait beaucoup plus.
28: Oui, mais la récolte avait été très bonne.
27: Cette année, la récolte a été très mauvaise, alors il faut payer le double. Plus impôts, tout ça, c'est pour le roi.
28: Mais Don Salluste, nos gens sont terriblement pauvres et...
27: C'est normal. Les pauvres, c'est fait pour être très pauvres et les riches, très riches.
29: Ça fonctionne toujours autant, hein, Marie-Estelle. Hein.
2: On rit, mais malheureusement, c'est terriblement d'actualité. Oui, l'argent est, je crois, le sujet de notre émission aujourd'hui, vous l'aurez compris, chers auditeurs d'Europe 1. L'argent est beaucoup plus en réalité qu'une simple monnaie d'échange. C'est le lieu de l'ambivalence. Il est désiré, mais honteux. Il est indispensable et en même temps suspect. Il est sale, mais tellement rassurant. Il est synonyme de liberté et en même temps, il est addictif. Je crois que les divorces et les successions nous montrent jusqu'où l'argent peut être le support de haine fratricide ou de déception sentimentale. Et loin d'être sans odeur, l'argent convoque au contraire en nous les mémoires les plus enfouies. Sans quoi, d'ailleurs, vous serez d'accord avec moi, il ne serait pas le lieu de réaction irrationnelle. Il arrive qu'il devienne une fin en soi et une fin, F-I-M, à l'intérieur de soi. Je crois que ce qui se joue dans le rapport à l'argent, en réalité, n'est pas matériel. Je crois... que c'est notre sécurité ou notre valeur, parfois notre estime de nous blessée, ou encore notre ego boursouflé qui veut tout écraser, ou bien nos carences affectives, alors l'argent se fait miroir. Et oui, comme me disait un patient qui avait très très bien réussi, il me disait « à défaut de bras qui m'ont rassuré, je cherche un reflet qui me flatte. Le manque à être se fait alors manque à avoir ». Mais en France, sur le plan collectif, on pourrait s'interroger comment se fait-il que l'argent soit fétichisé au point d'enflammer tous les débats publics et de faire de la jalousie une véritable modalité des relations interpersonnelles. La jalousie, somme toute, n'est-elle pas simplement une admiration qui n'aurait pas rencontré l'intelligence ? Je vous propose qu'on en parle aujourd'hui. Chers auditeurs d'Europe 1, évidemment, vous pouvez nous appeler pour témoigner au 01 80 20 39 21.
29: Voilà, l'argent, on va parler de l'argent, on va parler de la réussite avec vous, Marie-Estelle Dupont. C'est vrai que l'extrait que vous avez choisi de la folie des grandeurs de Gérard Houry avec Louis de Funès, ça fonctionne toujours.
2: Ça fonctionne.
29: Ça date de 1971. Hein. Ouais, après c'est sur l'Espagne du 17e siècle.
2: Avec Alice Sapriche, ouais. Duagne quand même, qui est inoubliable.
29: C'est un sujet très présent en consultation, l'argent et la réussite dans votre cabinet, chez les psychologues et plus particulièrement avec vous, Marie-Estelle Dupont.
2: Ah bah bien sûr, indirectement ou directement quand les personnes consultent au cours d'un divorce ou dans des histoires de succession. Hein, malheureusement, les successions nous font parfois revivre des haines fratricides et l'argent va cristalliser des conflits très forts. Et puis indirectement parce que fantasmatiquement l'argent représente souvent ce qui nous a manqué. Donc on peut investir l'argent et utiliser l'argent comme une compensation, comme une protection, comme quelque chose qui vient nous rassurer. Ou parfois, hein, j'avais un patient qui avait extrêmement bien réussi et qui avait
3: qui avait compris que le fil d'Ariane de sa réussite était une manière pour lui de réparer sa mère et de la consoler d'un mariage dans lequel elle s'était sentie profondément déclassée. Elle avait toujours une nostalgie pour son milieu d'origine. Elle avait été brutalement séparée de sa famille. Et finalement, il avait compris aussi que sa réussite était une manière d'apporter à sa mère une forme de consolation. Donc je crois que l'argent et la réussite ne sont pas du tout des choses totalement rationnelles ou dans lesquelles l'inconscient viendrait pas projeter des choses très très très affectives. Évidemment, c'est plus que l'argent en fait. Hein. L'argent, c'est parfois une liberté, parfois un moyen de compenser ce qu'on n'a pas eu en termes de soutien familial. Et puis, à contrario, ça peut aussi être un moyen de dominer et de faire du mal.
29: Ouais. Qu'est-ce que vous pouvez nous dire du rapport des Français à l'argent? Et j'allais dire au-delà, parce que l'argent, en réalité, c'est le marqueur d'un succès professionnel, ou en tout cas d'un succès matériel. Qu'est-ce que vous pouvez nous dire du rapport des

0: qui sont liées parfois à la culture et à la religion, c'est-à-dire que par exemple les catholiques ont un rapport beaucoup plus complexé à l'argent que les protestants dans des pays à forte majorité protestante. Par exemple, on parle de gestion de fortune, on parle pas de gestion de patrimoine, donc il y a pas de complexe par rapport à ça. Parfois dans l'inconscient collectif français, on a l'impression que l'argent quand même est un petit peu suspicieux, il est un petit peu associé forcément à une chance qui est injustifiée ou à voire à quelque chose de l'ordre de la corruption. Je ne dis pas que ça n'arrive pas, hein, bien évidemment, mais il y a quand même un petit peu plus une connotation négative avec le pendant qui serait que une forme de pauvreté serait synonyme de pureté et de vertu, alors que bien évidemment les choses sont bien moins manichéennes que ça.
1: Ça commence dès l'école, c'est-à-dire que le bon élève est mal vu et moqué, et le rigolard du fond de la classe est mieux vu par les petits copains et les petites copines.
0: Bah, je crois que la jalousie est une modalité centrale des rapports sociaux. Et effectivement, on voit parfois le très bon élève payer un lourd tribut en termes de popularité. C'est-à-dire qu'il est suspecté d'être le faillot. C'est pas toujours évident. D'ailleurs, on le voit en thérapie. Certains héritiers qui se sabotent complètement et qui disent oui, mais en fait, je sens bien que ça tamise un peu la jalousie de mes proches. Finalement, je suis plus sympa quand je suis la figure de l'héritier loser que quand je suis l'héritier qui investit, qui entretient ce qu'il a reçu. Donc, je pense que la question de la jalousie, en fait, est très très présente dans la société française. Oui.
1: 01 80 20 39 21 pour témoigner, nous dire ce que vous en pensez. Est-ce que le mérite devrait être revenir au cœur de, j'allais dire, au cœur du réacteur nucléaire du pays, remettre le mérite au centre du village? Pourquoi est-ce qu'on a un rapport difficile avec la réussite, avec l'argent? On en parle. 01 80 20 39 21. On parlait de l'école il y a quelques instants avec vous, Marie-Estelle Dupont, pendant l'enfance, quand on a manqué d'argent, parfois, quand on a manqué d'argent, on cherche à en avoir. En revanche, quand on en a eu, on est beaucoup plus relâché, j'allais dire, vis-à-vis de l'argent. Qu'est-ce que vous en pensez ?
0: Alors, je modérerai un tout petit peu vos propos. Il y a certaines situations, justement, où quand on en a manqué petit, et qu'on analyse les difficultés de nos patients à aller au bout de leurs projets, par exemple d'entrepreneuriat, etc. Ils font tout bien, il y a quelque chose qui marche pas. Donc évidemment, dans ces cas-là, nous, on va interroger l'inconscient. Puisque c'est pas sur le plan du comportement ou de la stratégie que ça marche pas, et pourtant ça marche pas. Donc on va questionner l'inconscient, on est des détectives. Et là, on s'aperçoit qu'il y a une loyauté. C'est-à-dire que pour certains enfants, la réussite scolaire ou la réussite financière, quand la famille était très très très modeste, et ben ça les place dans un truc difficile. C'est-à-dire que d'un côté, ils ont très envie de réussir, et notamment pour que les parents soient fiers d'eux, et notamment pour que tous les efforts commis par les parents n'aient pas servi à rien. Mais dans le même temps, il y a quelque chose qui les rattrape, c'est-à-dire, mais je trahis, je transgresse, je fais mieux que papa. Et tant qu'on n'a pas identifié cette petite partie de l'inconscient, bah voilà, hein, tout ce qui ne s'exprime pas s'imprime. Donc tant que c'est pas identifié, ça prend le dessus et ça vous joue des tours.
1: Néanmoins, c'est vrai que... Ouais.
0: Merci Romain Desarbres.
1: Non, mais ce point, effectivement...
0: C'est vrai. Non, mais l'inconscient, bah, de toute façon, tant que l'inconscient n'est pas conscientisé, qu'on l'a pas éclairé, il prend les commandes de notre vie, hein. Ouais. Alors, à contrario, oui, vous disiez, dans les familles qui ont beaucoup de moyens, les enfants auraient moins faim. Ça peut être vrai, mais là, je crois qu'encore une fois, ça dépend de l'éducation et de la manière dont les choses sont verbalisées autour de la réussite et de l'argent. C'est-à-dire que l'argent donné sans explication et sans mode d'emploi, effectivement, ça peut faire qu'il n'y a pas de désir. Quand la notion d'effort, de travail, surtout de qu'est-ce qu'on fait de cet argent qu'on gagne, est vraiment bien transmise à l'enfant, ça va pas forcément éteindre sa faim. Ce qui peut éteindre la faim, c'est quand l'enfant voit que les parents se sont concentrés sur le fait de gagner beaucoup d'argent au détriment des liens affectifs. Et donc, il a l'impression que l'argent a gâché quelque chose. Ouais. Et donc, il voit inconsciemment l'argent de manière un peu désabusée, peut-être un peu cynique aussi. Bon, avec l'argent, je vais acheter les choses, mais finalement, je vais pas me donner de mal pour aller en gagner moi-même. Donc, je pense que ça dépend du contexte psychique dans lequel ça s'inscrit. Encore une fois, l'argent, l'argent, c'est un outil. Un outil, il peut faire le bien comme il peut faire le mal. Il est pas, c'est une énergie de matière neutre, l'argent. On l'investit de manière positive ou négative, mais en soi, c'est une énergie de matière neutre.

0: Pourquoi, en fait, j'allais dire la base du problème, c'est que l'argent en France et le succès est souvent considéré comme immérité. Comment vous l'expliquez ?
1: Bah parce que là on revient à la question de la jalousie en fait, c'est-à-dire que l'autre peut me renvoyer ce que je n'ai pas été capable de faire. C'est le ressort de la jalousie. Donc l'autre peut me renvoyer les questions que je ne veux pas me poser. L'autre peut me renvoyer la liberté que je n'ai pas le courage d'avoir. L'autre peut me renvoyer aussi, par sa réussite, tous les efforts que moi, je n'ai pas produit. C'est facile de se raconter. Ah oui, mais lui, ça lui est tombé tout cru dans la bouche. Ça a été facile. Lui, il a eu de la chance. En réalité, je crois que c'est une forme de paresse aussi d'être jaloux, c'est-à-dire que au lieu d'imiter et au lieu de se dire cette personne est inspirante, on se dit elle a du bol, elle a tout pour elle. Bah oui, mais même si on a tout pour soi, il s'agit de le garder en fait. Oui. Donc c'est pas si simple. Je pense que c'est vraiment une question de jalousie. La jalousie est extrêmement présente dans la société française, je trouve.
0: En fait, si vous avez eu l'idée de faire une émission sur ce thème aujourd'hui, on est parti de cette taxe dont on a beaucoup parlé, une taxe sur les très grandes fortunes. Voilà, c'est-à-dire que forcément, les personnes qui ont une grande fortune, qui ont réussi, qui ont gagné beaucoup d'argent, sont souvent ciblées, voilà, et particulièrement en France. Comment remettre le mérite?
1: Oui, alors en réalité, je pense aussi que c'est la conséquence d'une société extrêmement matérialiste. Donc, c'est-à-dire que quand on met le matériel au-dessus de tout, on ne pardonne rien aux gens qui ont de l'argent, puisque comme ils ont de l'argent, ils ont tout, donc leurs difficultés ne sont pas des difficultés. Mais en réalité, quand vous faites face à la solitude, à la séparation, à la maladie, il est évident que l'argent va vous permettre d'acheter un certain nombre de conditions qui vont rendre l'épreuve moins difficile, mais ça ne va pas vous permettre d'apaiser vos angoisses existentielles. Donc il faut, je crois, laisser l'argent à sa place et ne pas l'idéaliser. Et finalement, dans la jalousie, il y a une forme d'idéalisation très malsaine de l'argent. L'argent n'est que l'argent. Alors, on voit bien dans les études qui sont faites aux États-Unis sur les facteurs du bonheur que, en réalité, les gens les plus heureux ne sont pas les plus riches et ne sont évidemment pas les plus pauvres. C'est-à-dire que dès lors que l'argent est en excès ou en défaut, il est problématique et que finalement, les gens les plus heureux sont les gens qui ont suffisamment d'argent pour ne pas avoir d'angoisse primaire sur le besoin et la fin de mois, bien entendu, mais pour qui l'argent n'est pas devenu une fin en soi.
0: Oui,
1: je trouve que c'est très intéressant.
0: Oui.
1: Il y a plein d'études là-dessus aux États-Unis.
0: On peut être excessivement malheureux ou malheureuse dans une immense maison avec beaucoup d'argent.
1: Bah, en fait, on est malheureux quand on s'est trompé de sens à sa vie. C'est le sens qui fait le bonheur. C'est pas les conditions de vie. Il faut qu'elles ne soient ni. Il faut évidemment qu'elles soient décentes, ces conditions de vie, et qu'elles vous permettent de réaliser un certain nombre de choses. Mais le pouvoir de l'argent est finalement limité. Donc, si on centre sa vie sur l'argent en pensant que l'argent va permettre de tout acheter, on ne peut finir qu'en échec et malheureux sur le plan de la relation à soi-même, et donc très très en difficulté quand la mort ou quand la maladie ou quand la séparation avec un être cher vont surgir.
0: Et si on en parlait avec Marie-Estelle Dupont tous les jours sur Europe 1, entre 15h et 16h. Marie-Estelle, on est avec Philippe qui nous a appelé au 01 80 20 39 21 et qui veut s'entretenir avec vous. Bonjour Philippe.
2: Bonjour.
0: Vous vouliez parler de la jalousie?
2: Oui, je sais, j'ai toujours été assez sidéré de voir combien était développée la jalousie. C'est peut-être pas forcément la faute des petits Français, parce que depuis l'après-guerre, comme vous le savez, nous sommes passés dans un état où il y avait, jusque récemment encore, un pourcentage de gens qui montraient du doigt l'autre qui gagnait plus. Ça s'appelait le communisme. Il fallait aller prendre dans la poche de l'autre ce qui théoriquement nous avait volé, ce qui était complètement stupide, mais on en arrive quand même à des gros restes. Le gros reste, c'est que psychologiquement, tous les Français sont imprégnés de jalousie. Et je peux vous en parler même à titre personnel. Je vais vous donner une petite anecdote. Il m'est arrivé, comme beaucoup de gens, et ce qui est normal, d'avoir un contrôle fiscal, ce que l'on appelle. Eh bien, j'avais eu maille à partir pendant un certain temps avec un personnage qui semblait assez insistant, etc., jusqu'au jour où j'ai écrit une belle lettre au directeur des services fiscaux, qui m'a convoqué, voyant ma lettre, me disant « il faut qu'on se rencontre ». C'était bien avant les téléphones portables. Et on s'est rencontrés, et en discutant après, en off, il m'a dit « mais monsieur, sur vous et votre famille, si vous saviez, j'en ai une pleine malle de dénonciations, de jalousie, de tout ce que vous voulez. Il pourrait y avoir un contrôle tous les cinq jours. Donc, vous voyez, c'est dramatique qu'est cet état d'esprit, et je pense qu'il perdure, et ça nuit fortement d'ailleurs à la progression de la société française, contrairement à d'autres pays où effectivement, comme le disait madame tout à l'heure, alors je ne sais pas si c'est dû à la religion, mais enfin, en tout cas, les protestants sont beaucoup plus ouverts là-dessus, et n'ont aucun état d'âme avec l'argent, ils n'ont pas de problème avec l'argent, et puis l'argent ne fait pas le bonheur, dit-on, hein. et c'est vrai, ça y contribue, mais ça ne fait pas le bonheur. Je connais des gens qui ont très peu, mais qui sont très heureux, qui se contentent de ce qu'ils ont, parce qu'ils ont une philosophie saine, probablement aussi parce qu'ils ont une certaine culture. Ce sont des gens qui ont appris, qui ont lu, qui connaissent leur histoire aussi, hein. Il faut savoir intégrer sa propre histoire, et qui n'ont pas de problématiques vis-à-vis de ça. Et ça fait d'ailleurs un très bon relationnel, parce qu'il n'y a rien de plus grand comme valeur que la relation humaine. Alors, l'argent en soi, oui. Bon, alors quand on n'en manque pas, c'est sûr, c'est facile à dire. Même en n'en ayant pas plus que d'autres. Le tout, c'est de savoir à quel niveau on doit se situer. Et il est évident que si on va à Monaco ou, que sais-je, aux Bahamas ou dans les cités où on dépense beaucoup, et évidemment, on voit des gens, ça m'est arrivé de le voir, hein, de voir des tables d'argent étalées, etc. Mais si on est jaloux de ça, on est perdu. Au contraire, ça devrait être enthousiasmant, ça devrait être stimulant plutôt pour se dire, tiens, eux, ils ont été moins bêtes que moi, ils ont réussi. Qu'est-ce que je peux trouver de valeur en moi pour faire au moins autant ? Enfin, je ne sais pas, c'est... peut-être que j'exprime mal les choses, mais c'est...
1: Oui, mais là, il faut sortir d'une mentalité victimaire. Il faut sortir d'une mentalité victimaire pour ça. Mais quand vous réussissez et que des proches sont jaloux, c'est évidemment parce qu'ils savent bien que ce qui vous envie, ce n'est pas l'argent que vous avez gagné, c'est les efforts que vous avez été capable de commettre et les bonnes idées que vous avez eues pour générer cet argent.
2: Ah ben non, mais eux, ils sont jaloux du résultat.
1: Parce que ça les renvoie à leur incapacité. Ils sont surtout jaloux de vos qualités qui vous ont permis... d'avoir ce résultat.
2: Je sais pas.
1: Moi, je crois qu'on n'est jamais
2: sûr.
1: Jaloux.
2: Je suis même pas sûr qu'ils en soient jaloux de dire, bah, tiens, lui, il était moins bête, etc. Non, non, pas du tout. Ils sont jaloux du résultat. Vous avez quelque chose sur votre compte en banque qu'ils n'ont pas. Vous avez la voiture, puisque aujourd'hui, les Français sont toujours sur le modèle de la voiture, ou la belle maison, ça, c'est quand même un peu mieux, qu'ils n'ont pas, ou les belles choses à l'intérieur de votre maison aussi, hein. Vous savez, je pense que c'est un héritage depuis la Révolution française, hein, où on a pointé la jalousie, vis-à-vis de ceux qui avaient un minimum de culture, qui étaient possédants, et puis qui... mais il y en a qui arrivaient à se hisser. La République avait mis des moyens aussi pour pouvoir se hisser socialement. Bon, aujourd'hui, ils sont complètement anéantis. Hein. Faut pas rêver, depuis 30-40 ans, là, c'est mort, tout ça. Le pauvre garçon qui est intelligent, qui a des capacités, etc., c'est plus au mérite qu'il peut s'en sortir. C'est à se demander, d'ailleurs... C'est bien malheureux, mais s'il ne faut pas suivre la voie de l'argent facile, comme on le voit dans les banlieues, dans les quartiers, etc.
0: Alors non, Philippe, on ne peut pas. Je peux permettre juste d'intervenir. Évidemment que non. Oui, bien sûr, évidemment.
2: Bien sûr, ironique. Mais voilà. Mais oui, mais il n'empêche que cet argent facile, eh bien, attire. Et alors, il fait des jalousies, la preuve, puisqu'il s'entretue. Donc, quel que soit le niveau où vous alliez. L'argent, mais j'en reviens toujours à ce que disait Voltaire, hein. L'argent, c'est oublier l'ennui, les vices et les besoins. Et quand vous travaillez, eh bien, si vous travaillez en plus une grande plage horaire dans la journée, eh bien, vous n'avez d'abord pas l'occasion de faire des dépenses, et puis vous avez d'autres satisfactions qui sont certainement nettement plus importantes que lorsque vous avez de l'argent.
3: Oui. Vous étiez chef d'entreprise, vous êtes peut-être toujours chef d'entreprise.
2: J'ai toujours une petite entreprise, mais une petite entreprise, hein, oui. Comme les autres qui souffrent en ce moment parce que le contexte n'est pas génial. Mais il n'empêche que certains peuvent éventuellement nous jalouser, pourquoi pas. Mais bon, si je faisais un selfie, là, vous diriez, tiens, il n'y a pas grand-chose à lui envier.
0: Merci. Hein
1: bon, alors, voilà. Je crois que c'est important ce que vous disiez sur les relents du communisme. Et c'est vrai, mais je dirais que ça n'est pas la totalité de l'explication. C'est-à-dire que je pense que, en réalité... c'est vrai d'une certaine manière, c'est-à-dire que quand on nous dit que c'est le capitalisme qui est forcément une exploitation malsaine de l'homme, en réalité c'est très hypocrite. Hein. À ma connaissance, Stakhanov était une invention communiste, hein. Donc on motivait les ouvriers avec un ouvrier imaginaire, et c'est pas une invention des capitalistes. En revanche, je pense que ce qui a aussi entretenu cette jalousie, c'est que il y a eu un mariage en France entre ces résidus de socialisme et une idéologie ultra-libérale qui a voulu appliquer les lois du marché à ce qui n'était pas une marchandise. C'est-à-dire que le capitalisme sait très bien quand ça s'applique aux marchandises. En revanche, ça peut pas s'appliquer à tout au détriment du collagène social qui est la relation à l'autre et qui est le respect de ce qui a de la valeur. Et donc à partir du moment où, parce que ce qui a de la valeur, c'est tout ce qui n'a pas de prix finalement. À partir du moment où on a dévalorisé ce qui avait véritablement de la valeur, on a fait perdre le sens du sacré au profit de valeurs exclusivement marchandes et de consommation. Je pense qu'on a aussi placé les jeunes générations dans une compétition mortifère qui les rend d'autant plus jaloux de ce que l'autre a et qu'ils n'arrivent pas à obtenir. Je ne sais pas si j'étais claire.
0: Extrêmement claire, Marie-Estelle Dupont, comme à chaque fois.
1: Merci Romain Desarmes.
0: Merci beaucoup Philippe, merci d'avoir témoigné.
1: Merci Philippe.
0: 01 80 20 39 21 pour vous entretenir avec Marie-Estelle Dupont. Aujourd'hui, on parle de la réussite, on parle de l'argent, qui est tabou en France. 01 80 20 39 21 pour accéder au standard d'Europe 1. Restez bien avec nous, on fait une petite pause. Dans un instant, on va voir comment faire pour remettre le mérite au cœur de notre société. Pourquoi est-ce qu'on voit toujours le succès ou l'argent comme forcément immérité? Ben non, ça se mérite, c'est du travail. Ce sont des heures passées à travailler. Restez bien avec nous sur Europe 1. On se retrouve dans quelques secondes. À tout de suite.
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10: Ne bougez pas dans un instant sur Europe 1, vous retrouvez la suite de votre émission. 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À tout de suite.
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10: Toutes les demi-heures sur Europe 1, un point sur l'actualité. On retrouve tout de suite Wallis Glaise.
23: Une journée marquée par un tournant. Des ossements retrouvés dans un chemin isolé sous un monticule de terre. Sur indication de Cédric Jubilard à Mayoc, à une dizaine de kilomètres du domicile du couple dans le Tarn. Le peintre plaquiste qui a été extrait de la prison où il purge sa peine de 30 ans de réclusion et qui était sur place pour orienter les fouilles des gendarmes. La France n'a jamais été confrontée à cette situation depuis la fin de la Seconde Guerre mondiale. Les mots d'Emmanuel Macron auprès des sapeurs-pompiers mobilisés à Fontainebleau. Le chef de l'État a annoncé la mise en place dans les prochaines heures d'un guichet unique afin de collecter des fonds pour la forêt de Fontainebleau. Les feux sont fixés, mais toujours pas éteint. Des incendies aussi très violents à l'étranger. Dans le nord-ouest du Canada, au moins 50 000 hectares de végétation ont déjà brûlé. Toronto, pourtant situé à plusieurs centaines de kilomètres du brasier, est plongé sous une épaisse fumée et les habitants sont confinés chez eux en raison de la qualité de l'air dans la ville la plus peuplée du pays. Dans le reste de l'actualité, le rythme des frappes ne faiblit pas entre les États-Unis et l'Iran. Plus d'une semaine après la reprise des hostilités autour du détroit d'Ormuz, l'armée koweïtienne dit avoir fait face à de nouveaux tirs de drones venant d'Iran. Après des attaques similaires durant la nuit, un drone a également frappé un navire au large du port irakien de Bassora. 2027, en ligne de mire, François Hollande sera-t-il candidat à la prochaine présidentielle? L'ancien président de la République se prépare et a réuni hier soir ses soutiens au Sénat. Le député socialiste est devenu cette semaine la personnalité politique préférée des Français, dépassant Jordan Bardella dans le paramètre IFOP à Paris Match. La Coupe du Monde de football, en connaît désormais l'affiche de la finale. Ça sera Espagne-Argentine. La France, elle, essaiera de terminer sur une bonne note samedi. Les Français seront opposés aux Anglais pour la petite finale à Miami. L'équipe de France qui a perdu qu'une seule petite finale de son histoire, c'était en 1982. La France était inclinée contre la Pologne 3-2. Et puis enfin, le Tour de France. Ce tour qui reste dans la Nièvre pour la 12e étape aujourd'hui, au programme 179 km entre 9h Magny-Cours et Chalon-sur-Saône. S'il faudra compter avec quelques bosses, le tracé restera relativement plat. 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Et si on en parlait, ça continue.
10: Merci à vous, Wallis Glaise. Prochain rendez-vous avec l'actualité dans une demi-heure.
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10: Et si on en parlait, ça continue. Retrouvez tout de suite la deuxième partie de votre émission avec Marie-Estelle Dupont et Romain Desarbres, qui mettent le doigt aujourd'hui sur un sujet qui n'est pas tabou dans d'autres pays, mais qui peut l'être chez nous. Écoutez.
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3: Et si on en parlait tous les jours entre 15h et 16h? Et en podcast sur l'application Europe 1 01 80 20 pour échanger avec Marie-Estelle Dupont. Aujourd'hui, on parle d'un sujet tabouissime, j'allais dire. L'argent, oulala, l'argent c'est sale en France. Et avec l'argent, en réalité, c'est le succès, c'est le mérite. Marie-Estelle, parmi les questions qu'on se pose cet après-midi avec vous, c'est comment, Marie-Estelle Dupont, comment remettre le mérite au cœur de notre société?
4: Oui, alors je voulais juste finir de répondre à quelque chose sur l'argent avant de repasser au mérite. Je pense aussi qu'une des raisons pour lesquelles on a une mauvaise image de l'argent, c'est que très souvent, des problèmes familiaux sont démultipliés. Vous savez, on entend depuis qu'il a gagné beaucoup d'argent, il a changé. Et alors moi, je ne crois pas du tout à cette théorie. Je ne pense pas du tout que l'argent change les gens. Je pense que ça les révèle. Et que finalement, quelqu'un qui avait une mentalité malsaine, une mentalité manipulatrice, le fait d'avoir beaucoup d'argent va lui donner beaucoup plus de moyens pour manifester cet aspect de sa personnalité. Et que peut-être avant, il ne pouvait pas se permettre certaines choses. Mais je ne pense pas que ce soit l'argent qui change l'individu. Je pense que c'est un révélateur en réalité. Mais comme tous les grands changements dans la vie finalement, hein, une épreuve aussi, ça nous révèle. Pour revenir à la question du mérite, je pense que l'on pourra prétendre et espérer remettre le mérite au cœur en France quand on aura repris en main le chantier de l'instruction. C'est-à-dire que c'est très hypocrite de dire il faut revenir au mérite, etc., si on ne donne pas les moyens aux jeunes générations de s'instruire convenablement. Parce que, et c'est là d'ailleurs que la gauche s'est retournée contre elle-même, l'école était quand même un ascenseur social qui permettait en une ou deux générations qu'une famille sorte complètement de la pauvreté. Aujourd'hui, c'est quand même... Enfin, l'ascenseur social est un petit peu coincé au premier étage. Il n'est pas complètement cassé, mais enfin, ça fonctionne quand même beaucoup moins bien. Je ne sais pas ce que vous en pensez, Romain Desarbres.
3: Eh bien, mais je suis tout à fait d'accord avec vous, évidemment, Marie-Estelle. On va être avec Sophie. On est avec Sophie. Sophie, elle témoigne et elle a choisi courageusement, vous allez comprendre pourquoi, d'appeler le 01 80 20 39 21. Bonjour Sophie.
4: Bonjour Sophie, merci d'être avec nous.
3: Ah, Sophie a raccroché. Est-ce que Sophie est avec nous? C'est un témoignage qui devrait être assez fort. Alors, elle est là.
24: Ça a coupé.
3: Bonjour Sophie, voilà, vous êtes avec
4: bonjour
3: nous.
4: Bonjour Sophie.
3: Et Marie-Estelle Dupont vous entend.
24: Oui, bonjour. Je souhaitais en fait rajouter ma toute petite pierre à l'édifice parce que depuis le début de l'émission, moi je grince là sur mon canapé et pourtant je sais si je vous adore tous les deux. Mmh. Mais j'aimerais préciser que, voilà, moi ça fait plus de 15 ans que je suis surendettée. Et j'aimerais donc du coup quand même faire part de ce que ça provoque de vivre à chaque fois sans argent, les kilos de stress que ça représente au quotidien, au point pour moi d'en avoir décompensé une pathologie. Moi, je rêverais, par exemple, d'aller chez le dentiste. Je rêverais de pouvoir passer une radio, vous voyez, parce que c'est à ce degré-là. Trop riche pour bénéficier des aides et trop pauvre pour pouvoir me soigner.
4: C'est le paradoxe français.
24: Ouais. Et aussi parce que dans ma vie, vous voyez, par exemple, j'ai un ami qui est producteur de musique et sur Paris et... Et c'est pas l'argent, moi, qui m'empêche, si vous voulez, d'être en relation. Alors peut-être que je suis un cas atypique, hein, j'en sais rien. Mais pourtant, j'ai eu des déboires familiaux dans les héritages, etc. Et pour moi, c'est surtout une forme. C'est pas le fond. Dans ce que j'ai pu voir, quand il y avait effectivement des jalousies où on pointait l'autre, oui, mais toi, t'as de l'argent, moi, j'ai pas d'argent. C'est pas ça le fond. En général, c'est plus profond que ça. C'est plus ancré que ça, en fait.
4: Bien sûr, c'est ce que je disais tout à l'heure à l'autre auditeur, en fait. C'est pas ce que vous avez sur le compte en banque qui vous est envié. C'est quelque chose qu'on projette sur vous, qui n'est d'ailleurs pas toujours vrai, derrière.
24: Et voilà. Et c'est vrai que souvent, ce que j'entends dans les émissions et dans les débats actuels, j'ai l'impression d'avoir des conversations avec des problèmes de riches, quoi, si vous voulez. Hein. Parce que je trouve que c'est là où c'est vraiment. C'est vraiment très difficile actuellement. Et puis surtout parce qu'en plus on est dans une société où tout le temps on cherche à mettre à cliver. Hein, on met toujours les gens dans des cases, on les oppose bien sûr. Alors que le fond c'est la solidarité. Moi mon ami qui a de l'argent, si vous voulez, je lui demande pas des milliers de cents tous les mois. Bien évidemment que non. Mais en revanche, le plus précieux pour moi, c'est à ce moment-là son écoute, son temps, un petit quart d'heure où je vais lui parler. De l'énième courrier que j'ai reçu, du poids que ça représente, de comment je vais m'en sortir. Il m'écoute et ça, c'est la première aide qui est précieuse et finalement, celle-ci, elle n'a pas de prix. Quoi, voyez.
3: Sophie, j'ai une petite question à vous demander pour qu'on comprenne bien. Vous êtes donc surendettée depuis une quinzaine d'années. Vous exercez quel métier et comment êtes-vous arrivée là?
24: Alors, moi, je suis surendettée depuis plus de 15 ans. Mmh. Je suis fonctionnaire dans la fonction territoriale. Actuellement en congé longue maladie, puisque comme je vous le disais, moi j'ai décompensé en maladie et donc du coup je me suis réveillée un matin, il n'y avait plus rien qui suivait. Hein. Et je suis devenue donc du coup dans cet enfer du surendettement. Et c'est pas de l'endettement, c'est bien au-dessus, parce que j'ai rencontré dans ma vie en fait un conjoint violent. Et on parle pas assez dans les violences économiques. Du poids que ça va avoir, si vous voulez. Parce que moi, on me disait, mais non, ça va, monsieur n'est pas violent économiquement, vous avez votre compte bancaire, ça va, vous travaillez. Mais c'est beaucoup plus vicieux que ça.
4: Mais la question de l'argent dans le couple, moi, je vais en faire un sujet d'émission un jour. Hein, parce que vraiment, si les femmes ne sont pas bien prévenues, s'il n'y a pas de contrat de séparation dans le mariage, etc., il y a des vraies violences conjugales qui reposent sur ça, c'est évident. Vous avez tout à fait raison de le rappeler.
24: Et quand, en fait, on en est rendu, si vous voulez, où monsieur, de toute façon, il ne vous fera pas dormir, alors une nuit, ça va, deux nuits, trois nuits, quatre nuits, parce qu'il a décidé d'acheter telle chose avec son budget à lui et que, du coup, votre salaire doit compenser le tout, et ça, si c'était qu'un mois, mais que ça dure des années, à un moment donné, vous finissez par, en fait, avoir ces espèces de dettes. Et pendant que vous réglez les dettes, vous deux, vous ne réglez pas le courant, et le courant, lui, du coup, devient des dettes. Et moi, au jour d'aujourd'hui, en fait, je ne fais que payer des frais... colossaux sur des saisies, mais je règle pas, vous voyez. Et là, j'en suis rendu à un degré où mon dossier en Banque de France, il est pas tenable, donc on m'a demandé de saisir le tribunal au-dessus. Donc c'est pour vous expliquer. Et lui, il vit très bien, d'ailleurs, petit aparté, il a refait sa vie, tout va bien. Parce qu'en France, là aussi, pareil...
4: Donc ces dépenses n'étaient pas liées à une bipolarité qui faisait que dans des épisodes maniaques, il dépendait de l'argent qu'il n'avait pas, il achetait des voitures. C'était pas lié du tout à une pathologie.
24: Non, c'était dû au fait que, dans son... je l'ai souvent surnommé comme ça, quoi. Hein, si vous avez un enfant dans un corps d'adulte, lui, son salaire... Alors au début, attention, il partageait tout, pas de problème, ça durait le temps des cerises. Et puis après, dans son salaire, c'est mais c'est mon argent à moi, comme de l'argent de poche, quoi, si vous voulez. Il participe un tout petit peu, puis vous voyez, puis en fait, c'est toujours à vous de supplomber, puis bien évidemment, vous avez tout le panel avec, je sais pas comment tu te débrouilles pour pas arriver à gérer, c'est pas compliqué, débrouille-toi, tu m'as dit que tu gérais les factures, tu gères rien, enfin, et on en passe, quoi. Donc c'est vraiment, c'est plein de, je voudrais pas prendre l'antenne deux heures sur ça, mais vraiment c'est très vicieux, c'est plein de petits nœuds qui se créent.
4: Non, mais alors vraiment c'est très important ce que vous soulignez, ça me donne envie de faire une émission sur le couple et l'argent. Parce que je pense que pour le coup c'est un élément extrêmement important dont on parle pas assez du rôle de l'argent dans le couple. Donc merci
24: c'est
4: à vous.
24: Ça. Et puis bien évidemment, les séparations font que, alors lui pour le coup à un moment donné il a fallu que je prenne un avocat, bien évidemment je suis au-dessus des plafonds à chaque fois, donc je n'ai pas le droit à l'aide juridictionnelle. Moi ça me fait bondir quand j'entends à chaque fois, oui mais si en France on peut être défendu puisqu'il y a la J, ouais, mais la J c'est tout petit. Donc du coup vous retrouvez toujours avec des frais supplémentaires, etc. C'est un vrai enfer quoi. C'est vraiment un vrai enfer au point où moi l'assistante sociale sait pas comment sortir de ma situation. Enfin oui, j'en suis là quoi. La Banque de France c'est le troisième dossier, ils savent toujours pas. Parce que c'est les procédures, chacun fait sa soupe de son côté, les délais sont pas les mêmes. On n'est pas censé vous saisir, finalement ça se produit. Donc moi tous les mois je me dis qu'est-ce que je vais toucher, tous les mois je me dis comment je vais faire pour payer ça, puis vous rajoutez l'inflation, donc les loyers qui ont triplé, voyez, ils en passent quoi. Et donc on est dans toujours cette espèce d'état de survie quoi.
4: Merci à vous. Et c'est vrai que c'est important de rappeler que quand l'argent est en défaut, c'est des angoisses. C'est rien n'est possible. On peut pas penser tranquillement en fait. La sécurité fondamentale n'est pas là, donc on peut penser à rien tranquillement. On peut pas se projeter.
3: Marie-Estelle, il y a une différence d'approche justement sur les questions d'argent entre les femmes aisées et les hommes aisés et les femmes qui ont des problèmes d'argent, on vient de le voir avec Sophie, et les hommes. Est-ce qu'il y a une différence d'approche entre les femmes et les hommes au sujet de l'argent, Marie-Estelle Dupont ?
4: Oui, il y a une différence d'approche d'abord dans le rapport que l'on a nous-mêmes à l'argent, c'est-à-dire que très souvent, alors je fais une généralité, par définition une généralité n'est pas toujours exacte, mais globalement très souvent on retrouve chez les femmes l'argent est synonyme plutôt de sécurité, alors que chez les hommes l'argent est plutôt synonyme de statut social et d'image sociale. Donc la femme va avoir envie d'acheter un appartement dès qu'elle est enceinte pour sécuriser. C'est vraiment de l'ordre de la sécurité physique. En général, les femmes ont plus de mal à négocier, à valoriser leur travail, leur temps, etc., que les hommes. Donc ça, c'est une première différence. La deuxième différence, et c'est assez intéressant, c'est que pour un homme, le fait de très bien gagner sa vie n'est pas un problème dans la vie amoureuse et sentimentale. Alors, ça peut être un problème parce qu'il peut attirer des femmes qui ne sont là que pour son argent, mais enfin, c'est pas un problème, ça ne va pas l'isoler. Son argent ne va pas l'isoler. Une femme qui gagne très bien sa vie, à contrario, les femmes qui gagnent très bien leur vie sont plus souvent et plus longtemps célibataires parce que le fait qu'elles aient ce pouvoir économique peut effrayer des hommes qui se comparent et qui vivent mal le fait que la femme ait cette puissance entre guillemets de l'argent. Donc paradoxalement, ça peut être plutôt un facteur d'isolement quand on rentre dans des gros revenus pour une femme.
3: On est à présent, Marie-Estelle Dupont, avec Dominique. Bonjour Dominique.
5: Bonjour Dominique.
3: Merci de nous avoir appelé au 01 80 20 39 21. Qu'est-ce que vous vouliez dire sur le thème du jour, sur l'argent, la réussite et accessoirement également son corollaire, le mérite?
5: Bah écoute, moi j'ai envie de vous dire, écoutez, moi j'ai travaillé pendant, je suis en retraite aujourd'hui, j'ai travaillé pendant 47 ans, j'ai gagné ma vie correctement, je ne peux pas le cacher, mais par contre, si vous voulez, ce qui me choque un petit peu dans ce débat, c'est quoi le montant normal d'un revenu correct. Moi je trouve, si vous voulez, qu'à un moment donné, il faut aussi regarder les choses en face. Il y a des gens qui travaillent, qui ont travaillé, aujourd'hui on est en train de remettre en cause notamment les revenus des retraités, dont je fais partie, en disant « Oh, ces gens-là, ce sont des nantis, ils ont très bien gagné leur vie. » Mais écoutez, moi, j'ai gagné ma vie tout à fait, je le dis pas, je le dis correctement, mais quand je vois les salaires qui sont notamment dans la télé publique ou dans la radio publique, quand je vois les revenus de certains, je me dis « Mais j'ai raté ma vie. » Parce que ces gens-là, ils n'ont jamais rien fait de leur vie que ça, et ils ont des revenus qui sont 15 000, 20 000, 25 000 euros par mois. Je trouve ça extraordinaire. Je veux dire, moi j'ai du mal à comprendre, si vous voulez, qu'on s'en prenne aujourd'hui à une catégorie sociale qui sont les retraités, qui ont vraiment travaillé et qui ont gagné leur vie, c'est certain, pour certains au moins. Je ne comprends pas, si vous voulez, ce débat aujourd'hui sur les revenus. Alors, on est en train de parler aujourd'hui des revenus de la femme, des revenus du couple, des revenus... C'est parfait, si vous voulez, je suis à l'écoute de tout cela. Mais je me dis, si vous voulez, qu'on ne peut pas fustiger des catégories sociales parce qu'elles ont aujourd'hui sans doute plus de revenus, mais elles ont cotisé et elles ont travaillé. Aujourd'hui, le problème qui se pose aujourd'hui, c'est le travail.
4: Qu'est-ce qui vous donne l'impression que je fustige ? Parce que j'ai fait il y a deux semaines dans le JDD une chronique justement où je m'insurgeais contre le fait qu'on voulait baisser les pensions des personnes âgées et des handicapés. Donc, qu'est-ce qui vous a donné l'impression que je vous fustigeais ?
5: Moi, ce qui me gêne, si vous voulez, c'est qu'on parle de revenus et on ne donne pas des montants. Moi, je serais curieux de savoir quel est le montant d'un revenu anormal, parce que on semblerait, quand on voit les discours des politiques aujourd'hui, on a l'impression qu'il y a des revenus qui sont devenus anormaux, notamment sur les retraités, et puis même sur certaines, les chefs d'entreprise, etc. Vous savez, moi, je connais beaucoup de, j'étais un professionnel libéral, j'ai travaillé avec beaucoup de chefs d'entreprise, etc. Ils gagnaient bien leur vie, oui, mais gagnaient bien leur vie, ils sont loin aujourd'hui et des revenus que l'on peut distribuer dans cette fonction publique qui aujourd'hui semble gérer la France, quoi. On a l'impression, quand vous voyez France 2, RTL, etc., quand vous voyez les revenus que dégagent ces gens-là, et ils nous donnent des leçons en permanence. Et moi, je ne veux pas accepter qu'on me donne des leçons quand on a les revenus que ces gens-là ont, alors que moi, chef d'entreprise, je ne les ai jamais eus. J'ai travaillé plus de 50 ans, presque 50 ans.
4: Dominique, ah bah, puis profession libérale en France, c'est vraiment la double peine. Hein, sincèrement,
5: oui,
4: moi, pour
5: la double peine.
4: Oui, on est vraiment. On est surtaxé, on n'a aucune protection, on n'a pas de repos quand on est maman, bien sûr.
5: On n'a rien du tout, on travaille 6 jours sur 7, on bosse, quoi. Mmh. Dire, aujourd'hui, le problème, si vous voulez, ce n'est pas le revenu, c'est le travail. Quand on a aujourd'hui tous ces gens qui n'ont jamais vraiment travaillé et qui auxquels on donne un revenu, comment voulez-vous les inciter à aller au travail ? Il y en a qui gagnent mieux leur vie en ne travaillant pas qu'en travaillant. Et puis vous avez tout le phénomène migratoire qui coûte quand même une fortune à la France. Et je
4: alors là, on sort un peu du sujet de l'émission, parce qu'en fait, l'angle de l'émission, c'était la question du rapport fantasmatique. Qu'est-ce qu'on investit? Qu'est-ce qu'on met dans l'argent? Pourquoi il y a cette jalousie aussi très présente en France? Est-ce qu'il y a des différences de culture? C'était pas une réflexion avec des chiffres économiques. C'était pas le cœur de l'émission.
5: Prenez un autre exemple, c'est celui de l'immobilier. Aujourd'hui, l'immobilier s'effondre. Pourquoi ? Parce que l'immobilier, avant, c'était... Moi, j'ai connu ça dans les années 80. C'était un placement de bon père de famille. C'est-à-dire que les gens investissaient dans l'immobilier pour leur retraite, bien évidemment, et ils louaient les appartements ou les logements qu'ils avaient acquis aux plus jeunes ou aux plus démunis. Et aujourd'hui, pourquoi les gens ont quitté l'immobilier ? Ils sont partis vers la bourse, vers les choses comme ça. Parce qu'on a taxé l'immobilier. Aujourd'hui, quand vous prenez la réforme de M. Macron sur le patrimoine, il ne considère, lui, que le seul patrimoine taxable, c'est l'immobilier. Ben, les gens sont partis.
3: Oui.
5: Et aujourd'hui, on a ce problème à régler.
3: C'est sûr.
5: Il va falloir quand même le régler. Comment on va le régler ? Il faut défiscaliser l'immobilier. Il faut retrouver quelque chose d'intelligent. Je veux dire, moi, j'ai connu l'ISF. Aujourd'hui, on n'a plus que l'IFI.
3: Ça, c'était justement. Donc, en fait, c'était. Je vais vous dire, Dominique. Et merci beaucoup de nous avoir appelé. C'était justement. On est parti de là, de cette taxe, en fait, du nom de cet économiste qu'on connaît, pour parler de notre rapport à l'argent. Bon, une question. Tiens, votre rapport à l'argent, comment vous le qualifieriez ? Vous êtes décontracté. Vous nous diriez combien vous touchez de retraite
5: Non, je peux vous dire, je dois gagner 5000 euros de retraite par mois, quoi.
3: D'accord, donc c'est une belle retraite.
5: C'est une belle retraite, je ne le contacte pas, je ne suis pas mécontent.
3: Et vous avez travaillé pour, vous la méritez,
5: J'ai travaillé 47 ans, donc j'ai cotisé aussi suffisamment pour mériter la retraite que j'ai. Et moi, je trouve un peu désolant, si vous voulez, qu'aujourd'hui, on soit stigmatisé par certains politiques parce qu'on a... Oui, allez-y, vous en
4: prie. Parce que l'éléphant au milieu du salon que ça permet d'escamoter en vous stigmatisant, c'est la question de la natalité, c'est tout. Hein. C'est pas que les retraités coûtent trop cher, hein. C'est que y a une pyramide des âges qui fonctionne pas, en fait. Donc ça fait trop de retraités à charge, et ça, ils veulent pas le dire.
5: Parce que aussi, sans doute, que l'on n'a pas trouver la réponse fiscale au fait que les femmes et les couples aient des enfants. Moi, je connais, enfin, je vois, j'ai une vie sociale et je vois les jeunes, ils veulent pas d'enfants, quoi. Mais pourquoi ils veulent pas d'enfants? Parce que, bah, ils n'ont pas les aides qu'il faut, ils travaillent, etc. C'est compliqué pour eux. Et je le comprends très, très bien. Mais il faut sans doute revoir complètement la politique de ce côté-là. Si on remet.
4: Merci beaucoup, Dominique.
5: C'est merveilleux. Et je vous en prie.
3: Merci à vous, Dominique. Très bonne fin d'après-midi. Bah oui. Et puis, Dominique a eu le courage. C'est vrai que c'est un peu tabou, Marie-Estelle Dupont, de donner son salaire, son revenu. Là, il a eu le courage, Dominique, derrière le micro, évidemment, mais de dire, bah, je touche 5000 euros de retraite. Pourquoi est-ce qu'il y a cette pudeur? Parce qu'il y a cette jalousie quand on gagne moins, mais c'est toujours très relatif l'argent. Il y a des gens qui vous annoncent un salaire, c'est énorme pour certains, très peu pour d'autres.
4: Oui, je crois qu'en France, il y a un peu une crainte d'être perçu comme un méchant, comme un salaud sartrien s'il y a beaucoup d'argent. Mais parce que la différence des États-Unis, où c'est pas du tout un problème de dire combien on gagne, c'est que aux États-Unis, c'est plutôt associé dans l'imaginaire collectif à la figure du self-made man, qui a réussi totalement par l'effort et par le mérite. En France, il y a encore pas mal d'héritiers, et donc l'idée que c'est quelque chose dont on a simplement hérité, c'est moins bien perçu. Ouais. Mais finalement, pourquoi est-ce que l'héritage est si mal perçu? Finalement, quand dans une classe moyenne, on se donne énormément de mal pour transmettre des choses à ses enfants, et qu'au moment de la succession, ils sont obligés de vendre un bien difficilement acquis pour arriver à payer les droits de succession, est-ce que c'est juste? Est-ce que ça va finalement dans l'idéal de justice sociale? Moi, personnellement, je ne trouve pas.
3: Marie-Estelle Dupont, qu'est-ce qu'on peut dire de ceux qui veulent montrer qu'ils ont de l'argent? En préparant l'émission, on s'en est parlé. Il y a certaines catégories de personnes qui font tout pour le cacher. On roule dans une vieille voiture, on a une maison jolie mais discrète, mais par contre un compte en banque bien rempli. Et puis il y en a d'autres qui en ont beaucoup moins, mais alors qui veulent montrer qu'ils ont beaucoup d'argent. Comment vous étudiez ces deux personnalités? Si tant est qu'il n'y en ait que deux d'ailleurs.
4: C'est très intéressant de regarder les microcosmes sociaux et les rapports à l'argent, parce que vous voyez, par exemple, dans l'aristocratie, on est beaucoup plus attaché au statut qu'à l'argent. Ce qui à une époque d'ailleurs favorisait les mariages avec des roturiers ou des roturières qui avaient l'argent mais qui n'avaient pas le titre, donc la noblesse se mariait avec la bourgeoisie. Chez les nouveaux riches, on va montrer l'argent, et alors du coup on va rencontrer un peu le mépris des bourgeois, parce que chez les bourgeois, si vous avez l'argent mais que vous n'avez pas les codes et que vous appartenez pas au bon cercle, bah finalement l'argent est perçu comme vulgaire. Donc c'est très intéressant de voir aussi ce que les différents microcosmes se renvoient du rapport à l'argent, c'est-à-dire que le bourgeois snob, le parvenu, mais le parvenu ne voit pas pourquoi il ne montrerait pas l'argent qu'il a lui gagné et qui lui a permis de sortir de la difficulté de la génération précédente. Et c'est intéressant de voir que ça polarise aussi de l'agressivité, et qu'entre ces microcosmes, il y a quand même une assez grande étanchéité, c'est-à-dire qu'on ne comprend pas les symboliques de l'autre microcosme. Moi, je trouve ça très intéressant à observer.
10: Et si on en parlait, c'est tout l'été, même heure que toute la saison dernière sur Europe 1, 15h-16h. Demain, toute autre thématique. Un peu paradoxal, étant donné que nous sommes en période de vacances, il sera question des évolutions du travail, avec notamment des sujets au cœur de l'actualité comme les retraites ou encore le télétravail. Avant de retrouver l'info avec le flash de 16h, on va marquer une pause musicale sur Europe 1. Alex Warren, jeune artiste américain de bientôt 26 ans, et son titre « Fever Dream ».

0: Fever Dream, c'était Alex Warren à l'instant sur Europe 1. 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Allez, on poursuit votre après-midi sur Europe 1 avec 2 heures de débat et d'actualité, 16h, 18h en compagnie d'Eliott Deval et ses chroniqueurs, émission interactive d'ailleurs où vous pouvez réagir en direct. Je vous donne le numéro 01 80 20 39 21. Ce sera juste après le flash de 16h. Bon après-midi et surtout très bel été sur Europe 1.
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17: Il est 16h sur Europe 1. Merci d'être avec nous pour Eliott Deval et vous, en direct bien sûr, jusqu'à 18h. Un numéro pour réagir, 01 80 20 39 21. Je vous présente les invités dans quelques instants. On va revenir en longueur sur ce tournant historique pour la France et le vote hier à l'Assemblée nationale, donc sur cette fameuse loi, dite loi sur la fin de vie, qui vient légaliser l'euthanasie, le suicide assisté. L'administration de la mort a été votée donc hier, la mort administrée. Nous en parlerons dans quelques instants sur Europe 1, mais avant cela, c'est le point sur l'information avec Wallis Glaise. Bonjour Wallis.
18: Bonjour Elliot, bonjour à tous. Cette découverte d'ossements par les gendarmes sur indication de Cédric Jubilard, déjà condamné en première instance, non loin du village de Cagnac-les-Mines, là où son épouse Delphine a été vue pour la dernière fois en 2020. Cédric Jubilard a reconnu début juillet être à l'origine de la disparition de son épouse. L'identification des ossements est en cours. La France n'a jamais été confrontée à cette situation depuis la fin de la Seconde Guerre mondiale. Les mots d'Emmanuel Macron auprès des sapeurs-pompiers mobilisés à Fontainebleau. Le chef de l'État a annoncé la mise en place dans les prochaines heures d'un guichet unique afin de collecter des fonds pour la forêt de Fontainebleau. Les feux, eux, sont fixés, mais toujours pas éteints. Des incendies aussi très violents à l'étranger, notamment dans le nord-ouest du Canada. Au moins 50 000 hectares de végétation ont déjà brûlé. Toronto, pourtant situé à plusieurs centaines de kilomètres du brasier, est plongé sous une épaisse fumée. Les habitants sont confinés chez eux en raison de la qualité de l'air dans la ville la plus peuplée du pays. Dans le reste de l'actualité, le rythme des frappes ne faiblit pas entre les États-Unis et l'Iran. Plus d'une semaine après la reprise des hostilités autour du détroit d'Ormuz, l'armée coétienne d'y faire face à de nouveaux tirs de drones venant d'Iran après des attaques similaires durant la nuit. Un drone a également frappé un navire au large du port irakien de Bassora. 2027 en ligne de mire. François Hollande sera-t-il candidat à la prochaine présidentielle ? L'ancien président de la République se prépare et a réuni hier soir ses soutiens au Sénat. Le député est devenu cette semaine la personnalité politique préférée des Français, dépassant Jordan Bardella dans les paramètres IFOP à Paris Match. La Coupe du Monde de foot, on connaît donc désormais la finale de l'affiche. Ça sera Espagne-Argentine dimanche soir à New York. La France tentera de terminer sur une bonne note. Samedi à Miami, les Bleus affrontent les Anglais pour la petite finale. L'équipe de France a perdu une seule petite finale de son histoire. Mmh. C'était en 1982. La France s'était inclinée contre la Pologne 3-2. Et puis enfin, le Tour de France reste dans la Nièvre pour la 12e étape aujourd'hui, au programme 179 km entre Nevers-Manicourt et Chalon-sur-Saône. Il faudra compter avec quelques petites bosses. Le tracé restera relativement plat.
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18: il est 16h03. Elliot de Vallée-Vous, c'est maintenant.
17: Merci, cher Wallis, et rendez-vous à 16h30 pour le journal permanent.
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17: Bonjour à tous et ravi de vous retrouver en ce jeudi 16 juillet en direct sur Europe 1 pour Elliot Deval et vous. N'hésitez pas à prendre votre téléphone et réagir. Vous étiez très nombreux au standard hier. Vous aviez envie de répondre à toutes nos questions, de réagir sur cette thématique et ce bouleversement pour notre société, à savoir le vote historique de la loi dite loi sur la fin de vie. Aide à mourir, c'est comme ça que c'est présenté. C'est difficile de parler d'aide à mourir. Il aurait été plus courageux de l'appeler euthanasie ou suicide assisté, mais les politiques en ont décidé autrement. La proposition de loi a été adoptée hier après-midi par les députés par 291 voix contre 241 et 29 abstentions. Imaginez, il n'y avait pas tous les députés présents hier à l'Assemblée nationale. Et sur les 577 députés, si vous comptez 291 voix, ça fait seulement 50,4% des suffrages pour cette voie du côté des députés. Donc ça s'est joué à rien. Un vote certes conforme au précédent scrutin à l'Assemblée nationale, puisque c'est la quatrième fois au total que cette réforme est validée par les parlementaires de la Chambre basse, majoritairement favorable donc à ce que certains appellent une évolution sociétale, quand d'autres parlent de régression. Pour en parler, on a notre ticket gagnant de la semaine, Jules Torres et Elisabeth Assayas. Bonjour à tous les deux.
20: Bonjour Elliot.
17: Bonjour Elisabeth. Nous sommes bien sûr avec les auditeurs, et parce qu'on a besoin d'échanger, parce qu'aussi on a besoin de débattre, parce que la parole elle est libre sur l'antenne d'Europe 1, nous avons le plaisir de recevoir Laurent Frémont, enseignant en droit constitutionnel à Sciences Po. Merci d'être avec nous, Laurent Frémont.
21: Merci.
17: Vous avez publié une tribune accompagnée d'Emmanuel Hirsch, alors que l'interdit de tuer se délit.

0: essaye de contacter, solliciter les députés qui sont comme vous favorables à cette loi pour pouvoir évidemment avoir un débat sur ce sujet. Force est de constater qu'il est difficile que d'avoir un député qui est voté pour. Et vous, vous avez fait le choix de nous répondre favorablement. Donc c'est un honneur de vous avoir et c'est un plaisir de pouvoir échanger avec vous. Sacha Houlier, d'ailleurs, je vais me tourner tout de suite vers vous. Est-ce que ça a été un choix évident et pourquoi avoir décidé de voter favorablement donc à cette loi dite sur la fin de vie?
1: Alors, évident, d'abord, c'est une construction, c'est quelque chose que l'on réfléchit, que l'on travaille, puisque moi, j'ai y compris visité les services de soins palliatifs du CHU de Poitiers, avec de nombreux soignants qui ont éclairé cette décision. Évident, pas forcément non plus, puisque c'est aussi une construction par rapport à la Convention citoyenne sur la fin de vie qui a eu lieu il y a de cela maintenant 4 ans. Et puis, évident, il y avait aussi plusieurs lectures à l'Assemblée nationale, de très nombreuses en réalité, puisqu'il n'y avait pas de procédure accélérée sur ce texte. C'est le cas de tous les textes de bioéthique. Donc c'est une construction tout au long de la vie. Et en revanche, je n'ai pas hésité sur mon vote, puisque c'est un vote que j'ai réitéré lors de toutes les lectures qui ont eu lieu à l'Assemblée, la première, la deuxième, la nouvelle et enfin la dernière qui a eu lieu hier.
0: Sacha Houlier, moi je suis toujours en toute transparence et avec les auditeurs et avec nos chroniqueurs, les responsables politiques aussi avec lesquels on peut échanger. Ce matin, dans l'édito que je proposais sur CNews et Europe 1, je me posais cette question: dans quelle société malade, soigner et donner la mort deviennent les deux faces d'une même pièce? Comment vous expliquer à ceux qui ne comprennent pas ce choix, ce vote, qui ne comprennent pas comment l'administration de la mort est devenue légale en France?
1: C'est moins donné qu'accompagné, parce que vous ne pouvez pas voir cette proposition de loi sans la décorréler de celle qui a été déjà adoptée au mois de mai et qui vise à renforcer la stratégie des soins palliatifs français avec des crédits qui vont doubler dans les prochaines années, de 2026 à 2034, puisque c'est 1,8 milliard d'euros qui vont être consacrés à ces politiques publiques, et avec la création d'une unité de soins palliatifs, y compris en matière pédiatrique. Alors je rappelle tout de même que pour la fin de vie, ça n'est pas ouvert aux mineurs, mais qu'il y aura une unité de soins palliatifs dans tous les départements de France d'ici 2030. De ce point de vue-là, on a effectivement ce projet, cette proposition de loi qui avait déjà été adoptée en mai, et donc la proposition de loi sur l'aide active à mourir, qui, elle, n'a pas fait l'objet d'accord entre le Sénat et l'Assemblée, était plus tardive dans son vote. Mais de toute évidence, il y avait une consultation populaire assez large. Il y a des conditions qui sont extrêmement strictes et qui sont par ailleurs précises. Il y a la question du consentement réitéré, il y a l'avis médical collégial. Bref, il y a toute une série de dispositifs et de procédures qui ont été mises en place pour accompagner la fin de vie d'un patient qui, de toute évidence, dans le cadre de la procédure que nous avons mis en place, est un terme assez bref condamné.
0: Vous avez parlé des visites que vous avez pu faire au CHU de Poitiers en soins palliatifs. Il s'avère que j'ai pu recevoir ces dernières semaines bon nombre de médecins en soins palliatifs et peut-être que là on trouvera un terrain d'entente, à savoir que dans les services de soins palliatifs, une grande majorité des soignants sont défavorables à cette loi. Et justement, s'ils sont aujourd'hui, s'ils dédient leur vie aux patients dans leurs derniers moments et dans ces soins palliatifs, c'est qu'ils ont une idée de la médecine, une haute idée de la médecine qui est de ne pas administrer la mort. Je disais, monsieur le député, et encore une fois, je vous remercie d'être en direct avec nous. Vous êtes député place publique de la Vienne. Vous avez voté pour la loi sur la fin de vie. On est également avec Laurent Frémont. Laurent Frémont, vous êtes enseignant en droit constitutionnel à Sciences Po. Quel regard vous portez sur le vote qui a été fait hier, et ensuite va s'engager un échange? Alors c'est pas facile puisqu'il est par téléphone, mais je vais me taire, on va se taire et on va vous écouter. Vous avez besoin d'échanger aussi avec les députés de notre nation. Laurent Frémont.
2: Bonjour monsieur le député, j'ai beaucoup de respect pour votre fonction et j'avoue que c'est un sujet difficile sur lequel il est compliqué d'avoir une position claire, mais à vous entendre là, j'ai pas l'impression qu'on ait lu le même texte, parce que vous parlez d'un geste létal qui serait ouvert à des personnes en fin de vie. Or, ce n'est pas le cas. Vous le savez, on parle de phase avancée, ce qui ne veut rien dire pour les maladies graves, ce qui concerne environ

0: pour 1,5 million de personnes en France. On parle d'une procédure collégiale, mais en réalité, le médecin qui reçoit la demande, qui l'examine et qui l'exécute est la même personne. Il n'y a pas de deuxième avis contraignant. Le deuxième médecin n'est même pas obligé d'examiner la personne. Vous parlez de délai sécurisé, mais il y a 48 heures de délai de réflexion. On ne peut pas dire que ce soit un texte sécurisé. Enfin, indépendamment du fond, moi je pense que ce n'est pas le rôle de l'État hein, de décider qui doit vivre ou qui doit mourir. Mais je pense qu'on est bien éloigné d'une éventuelle intention de trouver une solution d'exception. Mais on est véritablement sur une loi de masse, aux critères très flous, une loi très mal écrite. Et comme vous l'avez dit, je me réjouis hein, que les deux textes soient séparés, parce que c'était l'intention initiale, très en même temps, hein, de mettre au sein d'un même texte les soins palliatifs et la mort provoquée, en parlant d'une voix française. Enfin, c'est très macronien de vouloir assembler les contraires. Je me réjouis vraiment que la loi de soins palliatifs ait été adoptée quasiment à l'unanimité il y a un mois, mais là, on voit bien que sur ce texte controversé qu'on a une très faible majorité, que le Sénat l'a refusé à 3 reprises. Et donc c'est un peu dommage que sur un texte de cette nature, sur lequel on a toujours su trouver un consensus, il faut rappeler que la loi Leonetti a été adoptée à l'unanimité des deux chambres, c'est très rare. Je trouve ça un peu regrettable de voir ce passage en force, au prix d'une alliance d'ailleurs assez bizarre avec l'extrême gauche. Une forme de passage en force qui, à mon avis, va laisser des traces, parce qu'on ne peut pas adopter un texte d'une telle gravité avec une majorité aussi faible.
1: Sacha Oulier, si vous souhaitez réagir.
2: J'ai un point de convergence avec vous lorsque vous avez dit que ça n'est pas le rôle de l'État de choisir ce genre de choses, mais en fait le rôle de l'État, c'est en tout cas le rôle du législateur, c'est celui d'organiser les libertés. Et le texte que nous avons voté, il ouvre une opportunité, il crée une liberté pour celles et ceux qui souhaitent s'en saisir, qui souhaitent organiser la fin de leur vie dans les conditions qui sont énumérées et sur lesquelles je vais revenir. En revanche, il n'impose rien à personne et certainement pas d'en finir et de ce point de vue-là. Donc, ça n'est évidemment pas le rôle de l'État. Là où je vais, en revanche, pas forcément être d'accord avec vous, enfin, en tout cas où je vais avoir un avis divergent du vôtre, c'est sur d'abord la question de la majorité, ensuite celui de la légitimité et enfin sur les conditions qui ont été celles du texte. Sur la majorité, il y a d'abord un écart de 50 voix. Alors, ça peut être lu comme mince, mais à la lumière des textes que nous examinons aujourd'hui dans un Parlement en majorité relative, c'est une majorité absolue et donc elle se dégage assez manifestement comme l'avis de l'Assemblée nationale.
1: Si vous me permettez, Sacha Oulier...
2: D'ailleurs, dans un processus où les députés sont l'émanation du suffrage universel direct, là où les sénateurs sont l'émanation du suffrage universel indirect.
1: Si vous me permettez juste une chose, Sacha Oulier, pour être parfaitement clair pour les auditeurs d'Europe 1, tous les députés n'étaient pas présents dans l'enceinte, puisque vous avez 291 députés qui ont voté pour, 241 contre, c'est donc 532 députés qui se sont prononcés sur ce texte.
2: Alors, ajoutez tout de même les 28 abstentions, ce qui nous porte à 550 sur les 577.
1: J'entends, mais si vous prenez 291 pour sur 577 députés, c'est donc une majorité, si on l'imagine ainsi, 291 sur 577, c'est 50,4%. Et je n'avais pas cette notion-là que pour la loi Leonetti, il y avait eu un vote à l'unanimité des deux chambres. Donc vous conviendrez que cette loi-là n'a pas eu le même consensus, n'a pas forcément la même légitimité symbolique, je veux dire, puisqu'elle est légitime, puisqu'elle a été votée. Mais ce n'est pas la même teneur.
2: Je vous le concède bien volontiers et je vous déclare également que les chambres qui ont voté la loi de Leonetti n'avaient pas la même diversité d'opinion ou la même représentativité que celle que nous connaissons aujourd'hui.
1: Vous avez entièrement raison.
2: Alors, en la pression ou pas, mais sur ce sujet. Et par ailleurs, dans le cadre d'une procédure qui, pour le coup, est une procédure de dernière lecture, c'est-à-dire du dernier mot à l'Assemblée, ce qui, à ma connaissance, n'était pas le cas pour la loi de Leonetti, puisqu'on était sur une procédure de CMP dans ce cadre-là. Je reviens juste très rapidement sur les conditions, sur la définition de la phase avancée. Moi, j'ai un désaccord avec ce que vous avez dit, monsieur le professeur, puisque la phase avancée de la maladie, elle reprend la définition qui a été donnée par la Haute Autorité de Santé dans son avis du 6 mai 2025. Donc, elle est fondée sur un caractère irréversible de la maladie, avec une aggravation de l'état de santé de la personne et avec une affectation durable du niveau de vie. Quant à la question de la motivation de la personne qui a recours à cette procédure, C'est une procédure où le médecin rend effectivement un avis motivé et il y a une réitération du consentement 48 heures, dans les 48 heures qui suivent. Mais il y a déjà un premier consentement qui a été donné et donc il y a une phase qui est une phase durable d'expression de la volonté d'en terminer, ce qui de toute évidence, cette phase durable est essentielle puisqu'on sait aussi la volatilité qu'il peut y avoir dans la décision de certains de ces patients, et réserver une phase qui dans la procédure dure au moins un mois pour le patient de pouvoir décider de son sort, c'était important. C'est également un des points qui nous avait été remonté par les services de soins palliatifs sur cette expression du consentement.
1: Monsieur le député, est-ce que vous avez encore un peu de temps, parce qu'on doit faire une pause, et encore une fois c'est un sujet tellement important qu'il me paraît essentiel de mettre entre parenthèses les autres actualités, et si on doit passer l'heure ensemble à débattre, échanger et poser toutes les questions. Sacha Ollier, je veux pas vous prendre en traître, entre guillemets, bien sûr, mais vous avez beaucoup d'auditeurs qui souhaitent peut-être réagir, et nous essayerons aussi, chers auditeurs, si vous souhaitez peut-être poser des questions au député Ollier qui est avec nous, n'hésitez pas à prendre votre téléphone 01 80 20 39 21. Est-ce que vous accepteriez, monsieur le député, de répondre à des questions d'auditeurs qui vont nous appeler dans les prochaines minutes? Un grand merci, monsieur le député, d'être avec nous. On reste ensemble pour Ollier de Valais-Vous. Il est 16h17 sur Europe 1 et on revient dans un instant.
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1: Il est 16h19 sur Europe 1 et nous consacrons une large partie de notre émission à ce vote historique hier à l'Assemblée nationale. La proposition de loi dite sur l'aide à mourir a été adoptée hier après-midi par les députés par 291 voix contre 241 et 29 abstentions. Et c'est vrai que c'est un tournant historique dans notre société et dans notre rapport à la vie, notre rapport aussi à la mort, à comment on accompagne, on soigne les plus fragiles. Sacha Ollier, le député de la Vienne, député Place Publique de la Vienne, a voté pour la loi sur la fin de vie et notre invité, tout comme Laurent Frémont, enseignant en droit constitutionnel à Sciences Po, et farouchement contre cette proposition de loi. Je vous propose deux, trois réactions. Charles Rodwell, député Renaissance, parce que tous les députés Renaissance n'ont pas voté cette loi. Dans quelques années, nous regarderons, a-t-il écrit, en arrière, vers ce jour où le Parlement a adopté la proposition de loi légalisant l'aide active à mourir. Et l'histoire donnera raison à tous ceux qui, contre vents et marées, ont refusé d'ouvrir la boîte de Pandore. Je vous propose d'écouter Bruno Retailleau, qui a réagi hier. Bruno Retailleau, qui était l'invité de BFM et qui parle d'une loi d'abandon. Nous l'entendrons dans quelques instants. Dominique est avec nous, car chers auditeurs, si vous souhaitez poser toutes les questions à nos invités, n'hésitez pas à prendre votre téléphone au 01 80 20 39 21. Et Dominique est avec nous, elle nous appelle de Normandie. Bonjour Dominique.
8: Oui, bonjour Elliot. Écoutez, je suis très contente de vous avoir. Je vous écoute tellement tout le temps sur CNews, sur Europe 1.
1: Écoutez, merci de nous suivre attentivement, cher Dominique.
8: Voilà, je voulais intervenir parce que moi, j'étais quand même très étonnée qu'on propose plutôt une loi, plutôt proposer la mort que le soin. Moi, j'ai été autrefois infirmière en soins palliatifs et je voulais savoir s'il voudrait plutôt développer des soins palliatifs parce que c'est un peu difficile, de tout de suite demander à des gens en 48 heures de prendre une décision, je suis un peu eue par vous. Mais voyez ce que
1: et sur un sujet aussi sensible, on peut comprendre bien évidemment votre émotion, Dominique, surtout en étant infirmière en soins palliatifs. Sacha Houlier, le député de la Vienne qui est avec nous, rappelait juste avant cette courte pause que la loi visant à développer les soins palliatifs avait été décorrélée de celle qui administrait la mort et qui a été votée
9: hier. Ce qui n'était pas le cas au début.
1: Jules Torres dit que ça n'était pas le cas, à juste titre, vous le dites, ça n'était pas le cas au début. Dominique, est-ce que vous avez une question à poser à Sacha Houlier ?
8: Justement, je voulais demander, est-ce que vraiment ils vont développer des soins palliatifs ? Parce que moi, autrefois, quand j'ai travaillé, on les avait pas vraiment développés. Ça coûtait c'était un coût énorme. Et vu l'état de la France actuellement, je me demande si ça va être possible d'augmenter encore plus les soins palliatifs.
1: Sacha Houlier, la réponse du député que vous êtes.
2: Bonjour madame. Alors, il y a effectivement des crédits qui sont alloués dans la loi qui a été votée et qui est promulguée le 26 mai 2026, donc il y a deux mois de cela désormais. J'avais évoqué les 1,8 milliard d'euros qui sont consacrés à l'ouverture d'au moins une unité de soins palliatifs par département. Et avec un objectif d'atteindre un minimum de 2 unités par région. L'échéance fixée pour ça, c'est la fin de l'année 2030. Sur ce que vous aviez dit sur le sujet de la décision qui doit être prise par le malade dans un délai de 48 heures, je voudrais vous apporter une précision, puisque le patient qui remplit les conditions et dont le médecin doit vérifier qu'il remplit les conditions, il présente une première demande. Le médecin examine sa demande, il réunit un collège de professionnels. Ensuite, il a 15 jours après la réunion de ce collège de professionnels pour donner son avis. Et ça n'est qu'après l'avis du médecin que le patient qui a présenté une première demande doit la confirmer dans un délai de 48 heures. Donc on a bien un délai qui est qui est organisé pour être long, pour que le patient qui se ravise puisse le faire, et ce à tout moment de la procédure. C'est-à-dire que même s'il se ravise à la toute fin de la procédure, il peut renoncer à l'aide à mourir, quand bien même il l'a sollicité à plusieurs reprises dans le processus.
0: Allez-y, Laurent. Enfin, apporter une précision, mais on parle de 15 jours maximum. Donc c'est un délai qui est maximal, et donc ça peut être bien moindre, sachant encore une fois qu'on ne réunit pas de collège pluriprofessionnel, parce que tout ça peut s'opérer à distance et sans examen du patient. Et sur votre deuxième point, encore heureux que la personne puisse se raviser, même si on a vu, notamment récemment au Canada, une personne qui, le jour dit, ne voulait plus bénéficier de l'euthanasie et qui a été poussée par ses proches et par les soignants. C'est tout le problème d'une procédure létale. À partir du moment où on entre dans un processus, évidemment qu'on est poussé à aller jusqu'au bout.
1: La question qui se posait, c'est est-ce que dans ce processus de collégialité, et je mets des guillemets à collégialité, puisque il y a le médecin généraliste qui suit le patient et qui va donc suivre la procédure d'euthanasie ou du suicide assisté, mais il doit avoir également un avis de deux autres professionnels de santé. Alors, mais parmi ces professionnels de santé, il n'y a pas une obligation, par exemple, d'avoir un psychothérapeute ou un psychiatre ?
0: Non, alors on a effectivement un avis qui n'est pas contraignant d'un autre médecin, qui n'est pas obligé d'examiner la personne. Donc vous pouvez appeler un collègue qui vous donnera son avis et même pas en tenir compte, puisque ça n'est pas contraignant. Et effectivement, d'un autre soignant ou auxiliaire médical. Et donc c'est une catégorie assez large. Et encore une fois, sur des personnes qui ne connaissent pas la personne, des personnes qui ne font pas partie de l'équipe soignante. Et ce qu'on voit dans les autres pays, c'est que généralement, certains médecins se spécialisent dans cet acte et deviennent un peu des référents. Et avec, je pense, une question psychologique très lourde, hein, pour ces médecins qui vont devoir assumer et effectuer plusieurs actes létaux assez régulièrement. Et donc, je pense que, bien loin de renforcer les droits des patients, là, on renforce une forme de toute-puissance médicale contre laquelle on se bat depuis des décennies. Mais malheureusement, c'est aujourd'hui un retour en arrière.
1: Je vous propose d'écouter. Allez-y, Sacha Houllier, député de la Vienne, qui a voté favorablement pour la loi sur la fin de vie.
2: C'est un point où je ne serais pas forcément en accord avec ce qui vient d'être dit par vous, monsieur le professeur. Parce que d'abord, le médecin qui réunit le collège, il se réunit avec un spécialiste de la pathologie, donc qui doit connaître de l'état de santé du patient en lien avec l'affection qu'il présente. Et puis, il doit se réunir aussi avec un soignant, qui certes peut être un paramédical, mais qui, dans les conditions posées par le texte, est un paramédical qui intervient dans le traitement.
0: Non, et donc il est écrit « ou à défaut un autre auxiliaire médical ».
2: Mais qui intervient dans le traitement.
0: Non. Ah. Mais c'est là où, mais c'est un texte qui est excessivement mal rédigé, et sur un sujet comme ça, je pense qu'il aurait fallu un peu plus de sérieux.
2: Alors, sur les travaux du législateur, il a été clairement explicité que c'était pour le coup, le paramédical en question était un intervenant auprès du patient qui présente la demande. Voilà.
0: Non, il est bien écrit, ou à défaut d'un autre auxiliaire.
1: Bon, et on voit là aussi une difficulté tout de même, et ce qui peut-être explique le manque de consensus jusque à l'intérieur de la société, c'est-à-dire cette division qui peut se faire. Vous êtes sûr de vous, le refrainement
0: Tout à fait.
1: Bon. Michel est en direct avec nous, mais il est midi 27, on doit faire une courte pause. 16h27, pardonnez-moi. c'est le jet lag. 16h28, on revient dans quelques instants pour la suite de Elliot Devalet, vous sur Europe 1.
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1: 16h30, le journal permanent avec Wallis Glaise.
21: Cette découverte d'ossements par les gendarmes sur indication de Cédric Jubilard, déjà condamné en première instance, non loin du village de Cagnac-les-Mines, là où son épouse Delphine a été vue pour la toute dernière fois en 2020. Cédric Jubilard a reconnu début juillet être à l'origine de la disparition de son épouse. L'identification des ossements est en cours. La France n'a jamais été confrontée à cette situation depuis la fin de la Seconde Guerre mondiale. Ce sont les mots d'Emmanuel Macron auprès des sapeurs-pompiers mobilisés à Fontainebleau. Le chef de l'État a annoncé ce matin la mise en place dans les prochaines heures d'un guichet unique afin de collecter des fonds pour la forêt de Fontainebleau. Les feux, eux, sont fixés mais toujours pas éteints. D'après la Direction générale de la sécurité civile, les pompiers gèrent dans notre pays depuis 3 semaines entre 250 et 300 feux en simultané. Des incendies aussi très violents à l'étranger. Dans le nord-ouest du Canada, au moins 50 000 hectares de végétation ont déjà brûlé. Toronto, pourtant situé à plusieurs centaines de kilomètres du brasier, est plongé sous une épaisse fumée. Les habitants sont confinés chez eux en raison de la qualité de l'air dans la ville la plus peuplée du pays. Le tribunal de Gênes a reconnu coupable et a condamné à de la prison ferme 32 accusés pour leur rôle dans l'effondrement du pont Morandi en 2018 dans cette ville du nord-ouest de l'Italie. Un drame et qui avait fait 43 morts. Des peines allant jusqu'à 12 ans de prison ont été prononcées contre les accusés, dont plusieurs ex-cadres de la société d'autoroute en charge de la structure. La politique n'est jamais loin du football, surtout quand il s'agit d'une demi-finale de Coupe du Monde. Après sa victoire contre l'Angleterre, des joueurs argentins ont déployé une banderole. Les Malouines sont argentines. Hier soir, en référence au litige territorial qui a dégénéré en conflit armé en 1982, cette banderole semble contrevenir au règlement de la FIFA qui interdit toute manifestation politique dans une enceinte durant des tournois qu'elle organise. Le gouvernement britannique a appelé aujourd'hui l'ouverture d'une enquête de la FIFA. 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Elliot Devalet-Vous, ça continue.
1: Merci Wallis et rendez-vous à 17h pour un nouveau point sur l'information.
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1: Nous poursuivons notre discussion, notre échange. J'espère que vous êtes là aussi très attentifs, chers auditeurs d'Europe 1, à cet échange, car c'est une discussion autour d'un sujet qui vient bouleverser notre société, notre rapport à la mort, et cette loi légalisant l'euthanasie et le suicide assisté, définitivement adoptée hier à l'Assemblée. Sacha Houlier, député Place Publique de la Vienne, ayant voté pour la loi sur la fin de vie, et notre invité, tout comme Laurent Frémont, enseignant en droit constitutionnel à Sciences Po, qui lui s'est mobilisé ces derniers mois contre cette loi, et vous, chers auditeurs d'Europe 1, qui souhaitez réagir. Je sais, monsieur le député, que je dois vous laisser à 16h40. J'avais encore beaucoup de déclarations politiques à vous faire écouter, mais on les écoutera après. Je pense qu'il est prioritaire de vous faire échanger peut-être avec les auditeurs d'Europe 1. On est notamment avec Michel qui nous appelle de Dijon. Bonjour Michel.
15: Oui, bonjour à tous. Oui, alors je précise que je suis âgé de 92 ans, que j'ai encore mes facultés cognitives. Bon, j'ai d'autres maladies, naturellement, qui m'ont conduit là. J'avais dit à votre interlocutrice qui est chargée de trier les réponses, les demandes.
1: Les appels, oui.
15: Les appels, voilà. J'avais dit que j'avais eu des cas où j'avais assisté à des fins de vie dans ma famille. Et notamment, bon, ma femme. Alors, elle avait bénéficié, je résume, d'une greffe de rein dans l'abdomen, bon, là, c'est à Lyon. Et puis, bon, pendant 8 ans, disons, ça a marché à peu près. Puis après, le greffon a donné des signes de faiblesse. Et puis, j'allais chercher des médicaments qui l'ont tué, ce greffon, peu à peu. J'allais les chercher au CHU de Dijon, parce que ça n'était pas vendu en pharmacie. Bon, alors, à un moment donné, donc, le chef de service a dit à ma femme qu'on ne pouvait plus rien faire pour elle. Et à ce moment-là, elle a cherché à se suicider. Bon, je passe, j'ai essayé de l'empêcher. Et puis, elle a été conduite, donc, en néphrologie. Bien, je résume. Hein. Et puis, là, naturellement, elle a appelé son frère et moi-même, n'est-ce pas, pour nous dire qu'elle souhaitait, en somme, l'euthanasie active. Mmh. Et on nous avait dit qu'il n'y avait plus rien à faire. Bon, alors, moi, j'ai dit, je vais essayer de faire quelque chose. Donc, j'ai demandé au chef de service, il m'a dit non, il m'a traité de sans-cœur, je ne sais pas quoi, qu'il ne pouvait pas le faire. Alors, je lui ai dit, peut-être vous pouvez peut-être endormir ma femme. Alors il a dit, ah oui, ça on peut, mais ça n'a jamais été fait. Et puis une nuit, on m'a appelé en me disant, votre femme vient de décéder. Et alors je vois dans la chambre où elle était isolée, la machine à dialyser. Or, je savais pertinemment qu'elle ne pouvait plus la supporter, on nous l'avait dit avant. Et l'infirmière à qui j'ai fait cette remarque m'a dit simplement, ah moi j'ai obéi aux ordres. Donc ma femme a été quand même...
1: Vous voulez dire que même, j'ai compris, Michel, vous voilà, voulez dire voilà. Que votre femme, même si l'euthanasie n'était pas légale à l'époque, voilà. A vécu une forme d'administration de la mort sans que cela ne soit officiel, si je ne m'abuse, Michel.
15: Voilà, c'est ça.
1: Bon, et par votre témoignage, qu'est-ce que vous voulez dire? Qu'il y a une forme d'hypocrisie à travers cette loi?
15: J'ai un autre cas de mon père qui avait un cancer généralisé. Et là, c'est le service qui a pris l'initiative de nous dire, mais alors, il n'y a plus rien à faire, il n'y a plus de gaz dans le sang, etc. Est-ce qu'on met en route le cocktail? C'était un cocktail létal, quoi. Mmh. Et là, ça s'est fait. Aussi calmement, mon père est décédé sans douleur, en étant.
1: Donc, si je comprends, Michel, vous êtes favorable à la loi qui a été votée hier pour que ça vienne légaliser et créer un cadre légal sur des choses qui.
15: Mais bien sûr.
1: D'accord, mais oui, écoutez, c'est votre. C'est votre avis, c'est votre regard. Moi, j'entends ce qui vous est arrivé, Michel. Mais c'est là encore une fois très personnel, c'est-à-dire que je ne me fais pas à l'idée qu'un médecin aura dans sa carrière en tête qu'il peut administrer la mort, ou du moins que l'administration de la mort est désormais quelque chose de légal. Pour moi, le médecin a comme boussole et comme objectif de vie, au quotidien, ce qui l'anime, c'est comment soigner, comment sauver, et non comment administrer la mort. Mais c'est un rapport différent, et encore une fois, je ne juge pas votre avis, vous avez bien compris, cher Michel.
15: Oui, non, mais je dis, c'est pas le médecin qui décide, c'est le patient qui dit, je ne veux plus vivre. C'est pas pareil. Le médecin n'est qu'un outil, c'est tout.
1: C'est ça, ce que je viens de dire, c'est un administrateur d'un produit létal, il administre la mort.
15: Il n'a rien à se reprocher, le médecin.
1: Non, Michel, on va poursuivre la discussion, mais comme Sacha Loulier est avec nous et il doit nous quitter à 16h40, il nous reste qu'une petite minute 20 avec le député Houllier qui est favorable à cette loi. Monsieur Houllier, est-ce que vous êtes favorable à la peine de mort?
2: Ah non, je crains que non. Enfin, pour le coup, ça n'a pas de lien entre les deux textes. Je sais qu'il a été fait par des opposants, ce lien, mais la différence majeure entre ces deux mesures, elle est de la volonté du patient qui est atteint d'une maladie incurable, qui réitère une volonté à de multiples reprises et qui remplit des conditions qui ont été strictement énumérées par le législateur. En revanche, ce que montre le propos de votre auditeur, c'est qu'il y avait une forme, peut-être pas d'hypocrisie, mais de non-dit dans la société française, et puis aussi de sécession entre ceux qui avaient les moyens de se rendre à l'étranger pour avoir ce type de pratique, y compris dans des frontières qui sont très proches des nôtres, en Belgique, en Espagne, en Suisse, et puis ceux qui ne le pouvaient pas et qui finalement dépendaient du bon vouloir ou de la dégradation de l'état de santé de leurs proches, qu'ils ne savaient plus comment accompagner.
1: Et vous manquez de temps, mais on sera avec Jérôme dans quelques instants, médecin hospitalier, qui est lui farouchement contre cette loi. Mais chose promise, chose due, monsieur le député. Il est 16h40 et nous avons eu le plaisir de pouvoir échanger pendant 40 minutes ensemble.
2: Je vous en prie.
1: Et j'aurai le plaisir, j'espère, dans les prochaines semaines ou les prochains jours, à vous recevoir dans le studio d'Europe 1.
2: Et nous aurons... qu'on fera mieux quand la session sera terminée et qu'on aura plus de temps.
1: Merci beaucoup Sacha Houllier, député Place Publique de la Vienne, ayant voté pour la loi sur la fin de vie. Jérôme est en direct avec nous. Bonjour Jérôme.
4: Bonjour Eliott Deval.
1: Merci de nous appeler, docteur.
4: Merci à vous.
1: Vous avez pu écouter, j'imagine, l'échange entre Sacha Houlier, donc député qui a voté favorablement pour cette loi, et Laurent Frémont, enseignant en droit constitutionnel à Sciences Po, qui lui est contre et qui s'est mobilisé d'ailleurs contre cette loi.
4: Oui, tout à fait. C'est un échange qui est intéressant. Personnellement, je suis plutôt opposé à cette loi, même si je respecte bien sûr les personnes qui ont des avis contraires, comme la personne qu'on vient d'entendre. J'estime que c'est vraiment une rupture anthropologique par rapport à ce qu'on a vécu jusqu'à maintenant. Une rupture anthropologique et une rupture avec le serment d'Hippocrate et la conception que l'on se fait et que personnellement je me fais de la médecine depuis Hippocrate. Et je me pose surtout la question d'un point, et là je m'adresse aux spécialistes en droit, quid de la clause de conscience et comment concrètement ça va se passer si je refuse ou si un autre de mes confrères ou une autre de mes consoeurs refuse cette aide active à mourir.
1: Laurent Frémont.
0: Sur le serment d'Hippocrate, il va malheureusement devoir être réécrit, comme c'est arrivé dans d'autres pays. Et sur la clause de conscience, certes, elle est prévue dans le texte, mais elle vous oblige à un réadressage vers un autre confrère. Donc il y a une forme aussi de participation indirecte à ce geste, parce qu'il vous faudra trouver quelqu'un prêt à...
1: Et sans délai, me semble-t-il.
0: Exactement, c'est écrit littéralement sans délai à faire le geste. Donc bon courage, surtout si vous n'en trouvez pas. Et par ailleurs, il faut bien avoir en tête que les établissements ne pourront pas refuser que l'acte létal se produise en leur mur, puisque les directeurs seront tenus, c'est les mots de la loi, c'est extrêmement violent, tenus d'organiser l'acte létal, même si personne dans l'équipe ne souhaite y contribuer, en faisant venir un intervenant extérieur. Et donc, c'est une violation, je trouve, des projets éthiques, des projets de santé, des établissements, notamment les EHPAD, les services de soins palliatifs, qui vont être tenus d'organiser en leur mur cet acte létal.
1: Je voudrais saluer, parce que nous sommes en direct avec Jérôme et Michel, 92 ans, qui nous appelait depuis un établissement de santé. Merci beaucoup, cher Michel. Et à très vite, j'espère, parce que ça fait, c'est peut-être l'auditeur le plus jeune que nous avons sur Elliott Deval et vous. Jules Torres et Elisabeth Assayag.
7: Non, mais le débat que nous avons depuis 45 minutes, je trouve, est extrêmement intéressant, puisqu'il nous montre que, d'abord, ce texte, il n'y a aucun consensus, parce que c'est quand même ce qu'ont voulu nous expliquer les défenseurs et les fervents défenseurs partisans de ce texte-là, que ce soit de l'association de l'aide à mourir dans la dignité, je mets beaucoup de guillemets, que ce soit Olivier Falorni qui était le rapporteur de cette loi initialement, qui est depuis maire de La Rochelle, mais qui n'a eu de cesse de soutenir cette loi, c'est que il n'y a pas de consensus dans l'opinion française. Quand vous faites des sondages, alors évidemment, le score, il est plus élevé chez les Français quand vous parlez d'aide à mourir, il est moins élevé quand vous parlez d'euthanasie, mais c'est bien le mensonge sémantique de ce texte initialement, c'est qu'on ment sur ce texte-là. Ensuite, chez les politiques aussi, on nous disait que c'était transpartisan. Non, moi, quand je regarde le détail des votes d'hier, je vois un clivage extrêmement classique entre les partisans du progrès, les progressistes, donc que ce soit l'extrême gauche ou les amis de Monsieur Attal et de Monsieur Houlier, de Place Publique, du Parti Socialiste et d'Ensemble pour la République, et un bloc que je nommerais plutôt un bloc conservateur, avec les gens du Rassemblement National, avec les membres du groupe UDR. Donc je rappelle que c'est le seul groupe qui a voté unanimement, et il a voté unanimement contre, les 17 députés de ce groupe, et il y a plutôt les centristes, le centre-droit, où là c'est plutôt divisé 50-50. Donc c'est pas du tout un sujet consensuel, c'est pas du tout un sujet transpartisan, c'est un vrai sujet de société, et on voit dans les prises de position, je veux pas faire de mauvais procès à M. Houlier, je n'en sais rien, et je ne sais pas s'il a lu absolument ce texte, mais nous, dans 100% politique,
1: il a eu le mérite au moins d'accepter les échanges au lendemain du vote.
7: Comme Richard Ramos, député Modem hier, et on lui posait des questions extrêmement précises, et je veux pas l'accabler, parce que lui aussi a eu le courage de venir et pour dire qu'il a voté ce texte, et d'ailleurs il disait que peut-être il regretterait dans quelques années, c'est pas impossible, mais quand on a un député qui a voté le texte et qui nous dit, a priori ça c'est pas dans le texte.
1: Sur un sujet aussi important, c'est pas possible.
7: A priori,
1: n'est pas possible.
7: Moi, je veux que de la certitude, même si c'est extrêmement compliqué d'avoir de la certitude. Quand on vote une loi aussi importante, aussi vertigineuse, il n'y a pas d'a priori, il n'y a que de la certitude.
1: Et puis, il faut dire que, certes, il y a eu plusieurs votes à l'Assemblée nationale, mais que les heures de débat se sont déroulées très régulièrement, trop régulièrement, dans un hémicycle quasiment vide.
7: Et si on veut être vraiment taquin, on peut dire que le Parlement est contre cette loi. Puisque certes, 50,4% des députés ont voté pour, le Sénat a plutôt, mais de manière, avec une majorité beaucoup plus grande, voté contre. Alors je veux bien que c'est la Chambre des territoires, c'est pas la Chambre du peuple,
1: ce qu'a dit Sacha
7: mais Houlier. Le Parlement a voté contre.
1: Et puis j'aurais aimé, mais on a manqué de temps, demander à Sacha Houlier s'il était favorable à ce que cette loi soit validée ou votée, du moins, par référendum. Donc on demande au peuple de le voter. 16h45, encore une fois, on a une courte pause.
0: Juste sur les débats, pour avoir tout regardé depuis le début, moi ce qui m'a beaucoup marqué, c'est cette forme de dialogue de sourds avec des députés qui avançaient des arguments très rationnels, très intelligents, très structurés, et un gouvernement et des rapporteurs qui balayaient tout ça d'un revers de main avec une très forte désinvolture.
7: Un rapporteur qui est prof d'histoire-géographie et qui donne des leçons à un médecin urgentiste comme Philippe Juvin, ça peut interroger.
0: Professeur de médecine en plus.
1: 16h46, courte pause, on revient dans un instant. On sera avec Stéphane qui nous appelle depuis la Bretagne et je vous ferai écouter les premières réactions politiques après le vote de cette loi légalisant l'euthanasie et le suicide assisté, définitivement adopté à l'Assemblée nationale hier après-midi. Restez avec nous.
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1: Europe 1. 16h48 sur Europe 1, on revient dans un instant pour la suite d'Eliott Deval et vous. Le temps pour moi de vous proposer un autre rendez-vous, retrouver au cœur de l'histoire. 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Restez avec nous puisque dans un instant, on poursuit Eliott Deval et vous. C'est jusqu'à 18h en direct sur Europe 1.
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1: C'est pas dans un instant, c'est tout de suite, me dit Loïc Vimard, le réalisateur de cette émission. Et vous avez entièrement raison, cher Loïc. On reprend tout de suite Eliott Deval et vous en direct jusqu'à 18h. Je vais vous proposer quelques réactions politiques alors que l'Assemblée nationale a adopté la légalisation de l'euthanasie et du suicide assisté hier. Par un vote qui s'est joué à pas grand-chose. Mais le suicide assisté et l'euthanasie sont définitivement adoptés à l'Assemblée. Je vous propose d'écouter d'abord Bruno Retailleau qui a parlé d'une loi d'abandon, l'ancien ministre de l'Intérieur et sénateur désormais.
26: Ça n'est pas une loi de fraternité, c'est plutôt une loi d'abandon, pour plusieurs raisons. Ma crainte, voyez, c'est qu'on fasse peser sur les souffrants, ceux qui sont au crépuscule de leur vie, cette question qui est insupportable, inhumaine, qu'ils devront se poser. Suis-je devenu un poids pour mes proches et pour la société? Est-ce qu'il ne faut pas en finir plus vite? Ce qui est terrible, voyez, c'est que en France, on a un énorme déficit. Le vrai scandale, il est où aujourd'hui? Le vrai scandale, c'est qu'il y a à peu près 500 personnes par jour qui meurent sans pouvoir bénéficier de soins palliatifs. Mais regardez le système de santé, ça craque de partout. Entre une injection ou une capsule qui ne coûte rien et des soins palliatifs qui coûtent très cher, qu'est-ce qui va se passer? on va avoir dans notre société une pression financière, économique. C'est ça qui est difficile.
1: Et je vous propose d'écouter le ministre en charge des relations avec le Parlement qui devait hier, mais ça a été reporté.
7: Le cocktail.
1: Le cocktail, effectivement, pour célébrer. Alors, ça a été contesté par le ministre, mais c'était présenté ainsi par les membres du CESE.
7: Par le mail qui a été envoyé à toutes les personnes invitées. Nous vous convions à un cocktail pour célébrer l'adoption de la loi sur la fin de vie. Et le ministre des Relations avec le Parlement nous a dit qu'il n'y aura pas de cocktail ni de nourriture. Et pourtant, dans le mail, il y avait bien, je cite, « Si vous avez des contre-indications alimentaires, merci de le préciser. »
8: Non, c'est,
1: oui,
8: c'est invraisemblable.
1: Mais dans le mail du ministère des Relations avec le Parlement, il n'y avait pas... Le terme de cocktail, c'est dans le message d'information...
7: Qui a été envoyé par le CESE.
1: Exactement. Qui est la Convention citoyenne. Elisabeth Assaya, quel regard vous portez sur l'échange ? Et c'est vrai que habituellement c'est le ticket gagnant qui
8: mais aujourd'hui
1: qui
8: on
1: a la main.
8: Oui, mais là le sujet est bien trop important, bien trop grave. Hein. Oui. Sur cette loi, moi j'appelle un peu ça la loi du renoncement.
1: Ah, c'est intéressant.
8: Ouais, parce que je trouve qu'on a renoncé à se battre, alors que normalement on doit protéger. C'est mon avis, hein, il n'engage que moi. On doit protéger la vie jusqu'au bout. On ne doit pas soigner pour tuer. Ça ne va pas ensemble. Et en même temps, quand je regarde, par exemple, le tweet sur X de Charles Biétry. Charles Biétry, journaliste, ancien journaliste sportif, atteint de la maladie de Charcot. On sait que ce type de maladie dégénérative, il n'y a pas d'issue. Hein. La seule issue, c'est de voir sa dégradation et sa fin de vie en direct. Et lui, il a tweeté en disant « Je n'irai pas mourir en Suisse. Grâce à cette loi, je vais enfin pouvoir mourir ici auprès de mes proches. » Donc j'ai aussi envie de comprendre ces personnes atteintes d'une grande souffrance. Et en même temps, je trouve que les soins palliatifs devraient être beaucoup plus approfondis, avec beaucoup plus de moyens, et pas aller directement vers cette loi du renoncement.
1: Ah justement, Jérôme, vous qui êtes médecin hospitalier, vous répondez quoi à un Charles Biétry qui a été l'un des porte-parole, porte-voix de cette... loi adoptée désormais sur légalisant l'euthanasie et le suicide assisté, Jérôme.
4: Eh bien, effectivement, je pense que l'accent aurait plus dû être mis sur l'accès aux soins palliatifs et la facilité d'accès aux soins palliatifs et plus de moyens pour les soins palliatifs, plus de moyens humains, matériels, de lits. De soins palliatifs, plus d'unités de soins palliatifs, d'équipes mobiles de soins palliatifs, pour aider les patients qui sont dans ces situations, plutôt que sur cette adactive à mourir, qui est effectivement une solution qui pose beaucoup de problèmes éthiques et qui ne répond pas forcément aux demandes de toutes et tous.
1: Mais sauf que pour une maladie comme la maladie de Charcot, est-ce que les soins palliatifs permettent de soulager la douleur et d'accompagner jusqu'au bout le patient ?
4: Alors, je ne suis pas spécialiste de la maladie de Charcot, j'ai une autre spécialité, pour des raisons d'anonymat, je souhaite ne pas la dévoiler, mais pour ce qui est des maladies que je traite au quotidien, qui sont plus des maladies cancéreuses, on a, oui, les moyens de soulager les patients jusqu'au bout, jusqu'à leur dernier souffle.
1: Laurent Frémont est également avec nous. Alors, vous êtes enseignant en droit constitutionnel à Sciences Po. Donc
0: c'est très intéressant cette question
1: de la maladie de Charcot.
0: Ouais, parce qu'effectivement, c'est une maladie horrible qui vous enferme dans votre corps. Mais pour en avoir beaucoup parlé avec des spécialistes de Charcot, aujourd'hui, par les limitations au traitement, vous pouvez partir endormi, apaisé, dans des très bonnes conditions lorsque vous souffrez de la maladie de Charcot. En tout cas, je regrette que ce soit devenu un peu un étendard du débat, parce que ça met une pression très forte sur les personnes qui souffrent de cette maladie. Mais en tout cas, il faut bien souligner que cette loi n'est pas faite pour ces cas un peu limites, ces cas exceptionnels comme la maladie de Charcot, mais qu'elle va concerner plusieurs centaines de milliers de personnes.
7: Plus d'un million de personnes.
1: On a déjà un million d'éligibles.
0: Qui sont... parfois même éloigné de la fin de la vie.
8: Ce qui fait peur, c'est l'explosion. On l'a vu dans les pays où ça a été légalisé. c'est cette explosion de là. Ça correspond à 1 million de personnes, mais moi, ce que je crains aussi, c'est l'explosion de l'aide à mourir, enfin de l'euthanasie.
7: Sur les enfants, notamment.
1: On écoute le ministre des Relations avec le Parlement, monsieur Laurent Panifous, qui, lui, était favorable à cette loi. C'est l'un des pionniers.
7: C'est sans doute
1: grâce à lui. Voilà, c'est l'un des pilotes.
7: Et grâce à Yael Braun-Pivet et Emmanuel Macron que ce texte a pu passer aussi rapidement.
0: C'était sa priorité, visiblement.
1: Le triangle des Bermudes.
9: Je veux saluer toutes celles et ceux qui, d'une manière ou d'une autre, petits ou grands, ont participé à cette décision. Experts, parlementaires, anciens rapporteurs, cher Olivier Falorni, ministres, députés, sénateurs aussi. Toutes celles et ceux qui ont fait que l'on soit pour ou contre cette loi, nous avons pu ici débattre de manière respectueuse de la position de chacun. Alors pour tout cela, à vous toutes et tous, et au nom du gouvernement, merci d'avoir respecté les opinions de chacun d'entre nous. Merci de faire en sorte que ce vote ait pu avoir lieu dans ces conditions. Le mot essentiel que je veux rappeler, c'est-à-dire le respect de chacun d'entre vous.
1: Un auditeur averti m'informe que Astrid Panossian Bouvet, la députée Ensemble pour la République, a voté contre la loi hier soir.
7: Absolument.
1: Alors qu'elle a une histoire personnelle extrêmement forte, l'a-t-elle exprimée un jour dans les médias ?
7: Bien sûr. Bien
1: alors
7: sûr.
1: Je peux en parler.
7: Bien sûr, bien sûr.
1: Elle en a déjà parlé, donc je me permets de le faire. Son mari, le politiste Laurent Bouvet, qui était mon ami, m'envoie ce contact, était atteint de la maladie de Charcot. Il est parti dans des conditions décrites par votre invité à ma connaissance. Et donc c'est intéressant et important de voir que la députée Astrid Panosian-Bouvet, qui était directement impactée par ce drame, a voté contre la loi légalisant l'euthanasie et le suicide assisté.
0: Avec beaucoup de courage, parce qu'il ne faut pas sous-estimer la pression au sein des rangs macronistes pour voter cette loi.
1: Il y a eu ça m'intéresse, Jules Torres, c'est-à-dire que les députés Renaissance n'avaient pas la possibilité de voter en leur âme et conscience.
7: Alors, pour le coup, il y a eu une liberté de vote qui a été donnée dans tous les partis. Mais on sait que Emmanuel Macron, Yael Braun-Pivet, Laurent Panifou, le ministre des Relations avec le Parlement, étaient extrêmement favorables à ce texte. Et si ce texte a été voté le 15 juillet 2026, c'est parce qu'il y a eu des pressions pour le voter. Et on sait très bien comment ça se passe dans ce genre de moment. On appelle un tel pour lui demander s'il est bien là, pour lui dire « bon, qu'est-ce que tu vas voter ?» On essaye de le convaincre. Donc évidemment qu'il y avait un certain nombre de pressions, comme il y a, disons-le quand même, à chaque texte. Sur tous les textes que l'Assemblée vote, en tout cas les textes importants, il y a des pressions. La question, et moi c'est ce que j'ai vu, parce que ce sujet m'intéresse et il m'a toujours intéressé et j'y suis très attaché, c'est de voir certaines évolutions, notamment au sein du Bloc central, il faut le dire. Je veux trahir personne, mais pour avoir eu notamment des discussions, il n'a pas voté ce texte-là, mais s'il l'avait voté, il aurait sans doute voté contre. C'est le ministre chargé des Affaires européennes, Benjamin Haddad, qui est député de Paris. Il aurait sans doute voté ce texte il y a 2 ans, et puis en s'intéressant au sujet, il a décidé de changer d'avis. Charles Rodwell, dont vous avez cité le tweet tout à l'heure, était plutôt favorable à ce texte il y a 2 ou 3 ans. Il a changé d'avis. Donc c'est intéressant de voir qu'au sein du Bloc central, il y en a beaucoup qui ont hésité et il y en a beaucoup qui ont changé d'avis à l'épreuve du réel.
1: Laurent Frémont.
0: C'est intéressant parce que le député tout à l'heure nous disait que c'était la personne qui décidait et que c'était pas l'État. Mais là, on a véritablement l'État qui détermine les critères d'éligibilité, qui trace finalement une frontière entre deux humanités, ceux qui sont éligibles et ceux qui ne le sont pas. C'est l'État qui va introduire ce droit dans le Code de la Santé publique. C'est l'État qui va payer l'acte, la sécurité sociale, ce sera remboursé. C'est l'État qui va rembourser le poison létal. Donc c'est véritablement une implication très forte de l'État à chaque étape dans cette procédure létale.
1: Et c'est le chef de l'État qui a accéléré le processus pour que cette loi soit votée
0: pour avoir un bilan.
1: Au 15 juillet
7: pour avoir
1: prochain.
7: Un trophée sociétal.
1: Il s'est félicité hier que la
0: fraternité.
1: Promesse qu'il avait émise en 2022 a été tenue. Eh bien, on retiendra que l'une des seules promesses tenues, c'est celle qui va administrer la mort, celle promettant de faire de la protection des enfants une boussole pour le second quinquennat. On voit ce qui se passe actuellement. J'aurais pu vous parler aussi de la réforme des institutions, la réforme des retraites, les 100% d'exécution des obligations de quitter le territoire français, la promesse qu'il n'y ait plus un sans-abri, sans-papier dans les rues
7: la promesse
1: d'ici
7: sur
1: la fin de l'année,
7: sur la protection de l'enfance qui avait
1: etc.
7: été faite en 2022.
1: La Macronie, 16h59, on revient dans un instant pour la suite de Elliott de Vallée-Vous. Merci d'être venu nous voir, Laurent Frémont.
0: Merci beaucoup.
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1: Il est quasiment 17h02 sur Europe 1. Pardonnez mon retard, cher Wallis, pour le point sur l'information.
0: Bonjour Elliot, bonjour à tous. Vers un dénouement dans l'affaire Jubilard, cette découverte d'ossements par les gendarmes sur indication de Cédric Jubilard, déjà condamné en première instance non loin du village de Cagnac-les-Mines, là où son épouse Delphine a été vue pour la dernière fois en 2020. Cédric Jubilard a reconnu début juillet être à l'origine de la disparition de son épouse. L'identification des ossements est en cours. La France n'a jamais été confrontée à cette situation depuis la fin de la Seconde Guerre mondiale. Les mots d'Emmanuel Macron ce matin auprès des sapeurs-pompiers mobilisés à Fontainebleau. Les incendies à Fontainebleau où deux ouvriers et le gérant d'une société de travaux ont été présentés à un juge en vue de leur mise en examen. Ils seraient involontairement impliqués dans le déclenchement du premier incendie en forêt de Fontainebleau qui avait pris aux abords de la 6. La partie de l'autoroute neutralisée pourrait rouvrir demain soir, si cela est possible, a précisé le préfet de Seine-et-Marne. Dans le reste de l'actualité, le rythme des frappes ne faiblit pas entre les États-Unis et l'Iran. Plus d'une semaine après la reprise des hostilités autour du détroit d'Ormuz, l'armée koweïtienne dit faire face à de nouveaux tirs de drones venant d'Iran après des attaques similaires durant la nuit. Un drone a également frappé un navire au large du port irakien de Bassora. Le tribunal de Gênes a reconnu coupable et a condamné à de la prison ferme 32 accusés pour leur rôle dans l'effondrement du pont Morandi en 2018. Dans cette ville du nord-ouest de l'Italie, un drame et qui avait fait 43 morts. Des peines allant jusqu'à 12 ans de prison ont été prononcées contre les accusés, dont plusieurs ex-cadres de la société d'autoroute en charge de la structure. Et puis enfin, la Coupe du Monde de football. On connaît donc l'affiche de la finale. Ça sera Espagne-Argentine dimanche soir à New York. La France tentera de terminer sur une bonne note de son côté. Samedi à Miami, les Bleus affrontent les Anglais pour la petite finale.
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0: Europe 1, il est 17h03. Elliot de Vallée-Vous, ça continue évidemment.
1: L'effondrement du pont de Gênes, c'était déjà
0: 2018.
1: 2018, c'était il y a 8 ans. J'ai l'impression que c'était hier. J'avais dû couvrir cette catastrophe pour CNews à l'époque. Je me souviens de partie en Italie à Gênes au soir de ce drame et de me retrouver face à ce pont. J'avais l'impression d'être dans une scène de science-fiction, comme si vous voulez, c'est un pont, le pont de Morandi, c'est un pont mais immense, immense, et vous aviez vraiment en son cœur une énorme fêlure,
8: fissure.
1: Bah, de toute façon, il était éventré, ce pont. En dessous du pont Morandi, il y avait tout un quartier de Gênes qui avait été, bien évidemment, évacué. Et ça faisait comme une sorte de ville fantôme, vous voyez ce que je veux dire. On basculait dans quelque chose d'absolument irréel. Et les obsèques, il y a eu un obsèque national qui s'était tenu quelques 2 jours ou 3 jours après le drame, où toute la ville s'était réunie. Pas toutes les familles d'ailleurs avaient souhaité participer à ce drame parce que très rapidement les Italiens avaient compris qu'il y avait des graves problèmes dans la construction du pont et dans son entretien. Mais des souvenirs que je garde de cet hommage, vous aviez les cercueils, la plupart des cercueils, et devant un petit cercueil blanc, parce que parmi les victimes, vous aviez eu des très jeunes enfants. Merci Wallis Gless pour les informations. Reprenons Eliott de Vallée-Vous.
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1: 17h05 sur Europe 1 pour la suite d'Eliott Deval et vous, sur Europe 1 bien sûr en direct, toujours avec Elisabeth Assayag et avec Jules Torres,
8: oui.
1: Le
8: oui,
1: tandem
8: présent.
1: De la semaine. C'était passionnant de pouvoir échanger ouais. sur cette loi.
8: Mmh. Cette loi qui nous bouscule tous.
1: Bah, bien sûr.
8: On a tous... eu des oui. proches où on a dû à un moment donné se dire que se passe-t-il, si ça existait, si ça n'existait pas. Donc voilà, ça nous remue.
7: Oui, et bravo à vous parce que c'est un sujet qui est un petit peu sous-traité quand même, disons-le, dans l'actualité. Parce que forcément, c'est un sujet qui est compliqué. Et donc, il y a beaucoup de chaînes, beaucoup de radios qui n'en parlent pas autant que ça devrait. Et donc, c'est...
1: Voilà. Alors, pour l'auditeur qui nous rejoint à 17h05 et qui se dit, mais de quoi parle-t-il ? Je vous invite à réécouter en replay la première heure de notre émission qui a été consacrée exclusivement à la légalisation de l'euthanasie et du suicide assisté, définitivement adoptée hier à l'Assemblée nationale. Et nous avions fait le choix sur Europe 1 et dans cette émission, de vous donner la parole, bien sûr, au 01 80 20 39 21, et puis d'avoir dans le studio Laurent Frémont, qui est un constitutionnaliste contre cette loi, et d'avoir un député, Sacha Houlier. Je remercie Sacha Houlier, député de la Vienne, député place

0: aujourd'hui.
1: Et parce que comme tout macroniste, en fait, il était socialiste.
0: Effectivement, une sorte de frondeur. Il n'est plus dans le parti d'Emmanuel Macron, ou du moins Ensemble pour la République, et il est désormais...
1: Il est chez Place Publique, le grand parti de Raphaël Glucksmann.
0: Raphaël Glucksmann, nous parlerons de la gauche en fin d'émission, puisque la gauche dite républicaine a peut-être trouvé son candidat, ou du moins... Ce candidat se présentera ou officialisera sa candidature prochainement. Peut-être, il y a beaucoup de peut-être dans mon analyse, mais nous en parlerons après. Je tease, je ne vous dis pas de qui je vais parler. Je voudrais qu'on revienne sur un sujet qu'on avait un peu traité hier, mais je trouve ça incroyable. Elle est le dernier espoir de la France.
1: Ah. Elisabeth
0: le
1: Assayag.
0: Soutien d'Elon Musk à Marine Le Pen.
2: C'est une tactique gagnante, Jules.
0: Mais vous savez que ça a fait, c'est une affaire d'État. Vous avez quand même le ministre des Affaires étrangères, Jean-Noël Barrot. Visiblement, il n'y a pas d'autres
1: priorités. Si vous avez compris son tweet. Je demande de l'aide.
0: Il a dit en français, il n'y a que les imbéciles qui ne changent pas d'avis. Donc, si je le résume comme ça, Elon Musk, vous avez un an pour trouver un autre candidat. C'est ça. Vous avez un an pour trouver un autre candidat. Et si dans un an, vous soutenez encore Marine Le Pen, vous êtes un imbécile. C'est comme ça qu'il faut le comprendre.
2: On vous donne un an pour changer d'avis.
0: Voilà. Elon Musk, la France était bien contente et l'Europe était bien contente d'avoir Elon Musk quand il fallait utiliser Starlink au début de l'offensive russe en Ukraine pour aider les Ukrainiens.
1: À Mayotte aussi.
0: À Mayotte.
1: Pendant le cyclone Chido.
0: Voilà, donc c'est très très intéressant.
1: Sur
0: de
1: les
0: voir
1: étapes du Tour de France, toutes les voitures ont un Starlink.
0: Sur les étapes du tour.
1: Oui, vous regardez sur les vélos, sur les
0: mais
1: voitures.
0: Ça marche vraiment super bien, Starlink.
1: Mais ça marche très bien, Starlink. Moi, j'ai des amis qui l'ont. Ça marche vraiment très bien.
0: Et ça marche mieux que la fibre, par exemple.
1: Ça dépend d'où vous êtes, mais en tout cas, oui, vous pouvez capter l'internet partout. Et sur les voitures du Tour de France, vous voyez au-dessus des vélos. Bien souvent, il y a une petite plaquette blanche. Et cette plaquette blanche, c'est la plateforme Starlink.
0: Si j'ai un petit souci avec ma connexion.
1: Oui, vous avez un problème de clip, vous avez un problème de connexion.
0: Mais j'ai pas grand-chose. Voilà, j'ai beaucoup d'amour.
1: Mais vous vous contentez de peu.
0: Beaucoup d'amour et d'eau fraîche. Je vous propose d'écouter Thierry Breton avant d'écouter Sébastien Chenu. Thierry Breton interrogé sur TF1 qui réagissait donc à ce soutien d'Elon Musk à Marine Le Pen.
3: Elon Musk, il est familier, on le sait, hein, dès qu'il voit des leaders d'extrême droite, il leur fait des déclarations très véhémentes. Alors là, il dit, voilà, elle est le dernier espoir de la France. Je sais pas du reste si ça fera très plaisir à Madame Le Pen, parce que Elon Musk, il est un peu radioactif aujourd'hui, hein. Il faut dire les choses comme elles sont. Alors, voilà, c'est pas une insulte que de lui dire. Il a pas porté bonheur, hein. Il a pas porté bonheur à Madame Mélanie, qui maintenant le prend plus au téléphone. Il a pas porté bonheur à Madame Alice Weidel, qui se dit, oulalalalala, près de 80% des électeurs, sentent que Trump n'est pas notre ami.
4: Ça peut être un chat noir, d'après vous ? Ça peut être un chat noir ?
3: Mais bien sûr que c'est un chat noir, mais bien sûr !
0: Un chat noir, dit-il. Je vous propose d'écouter à présent l'un des lieutenants de Marine Le Pen, un des plus proches, Sébastien Chenu. Tendez l'oreille, parce que même au niveau de la voix, ils ont peu ou prou la même voix, Thierry Breton et Sébastien Chenu. Ce n'est pas les mêmes idées, mais c'est la même voix.
5: Écoutez, je pense qu'il y a eu des soutiens de présidents, de personnalités étrangères pour d'autres candidats. Obama avait soutenu à l'époque Emmanuel Macron. Donc en fait, on ne doit rien à Elon Musk. Elon Musk ne nous doit rien. Il fait ce qu'il veut. Comme beaucoup de gens se détermineront, il y a des soutiens qui seront peut-être beaucoup plus embarrassants pour nos adversaires que celui d'Elon Musk aujourd'hui exprimé.
4: Vos adversaires parlent de risque d'ingérence dans la campagne présidentielle.
5: Non, mais... Quand Monsieur Obama,
4: c'est pas n'importe qui.
5: Non, mais quand Monsieur Obama, président des États-Unis, soutenait Emmanuel Macron, on pouvait éventuellement parler d'ingérence. Qu'un milliardaire américain donne son avis, on est très loin de l'ingérence, ou alors plus personne ne pourra rien dire.
0: Alors pourquoi parle-t-il de Barack Obama ? Parce que le 4 mai 2017, alors pendant l'entre-deux-tours, à 3 jours du second tour de la présidentielle qui opposait Marine Le Pen et Emmanuel Macron, Barack Obama fait une vidéo, publie une vidéo, longue vidéo, hein, où il explique qu'il compte apporter son soutien à Emmanuel Macron. Et là, on ne parlait pas d'ingérence, Jules Torres.
1: Mais parce que vous savez qu'il y a la bonne et la mauvaise ingérence. La mauvaise ingérence, c'est quand Donald Trump parle de vous, c'est quand Elon Musk soutient Marine Le Pen, c'est quand, je ne sais pas, n'importe quel chef d'État ou ancien chef d'État européen ou mondial soutient. C'est finalement un candidat de l'international réactionnaire, parce que c'est ça dont on parle, l'international réactionnaire, c'est ce slogan qui a été formulé par Emmanuel Macron et Jean-Noël Barrot pour qualifier toutes les personnes qui sont à droite de Jean-Noël Barrot. Donc ça fait

0: un paquet de monde, ça fait une grande internationale et ça fait une grande internationale réactionnaire. Mais en effet, vous avez raison de le dire. Moi, je pense pas, et je vous l'ai dit hier, je pense pas que le Rassemblement National accueille chaudement et accueille avec enthousiasme ce soutien d'Elon Musk. Parce que depuis l'élection de Donald Trump, ils prennent beaucoup de distance avec les États-Unis, parce que les Français sont des Français, et les Français, je sais pas s'ils sont patriotes, nationalistes ou européistes, mais en tout cas, ils sont Français avant d'être autre chose, et ils sont certainement pas américains. Donc je pense que l'électorat du RN n'en a rien à faire de ce que pense Elon Musk. Mais sur Emmanuel Macron, c'est quand même très drôle. Il a été soutenu en effet à 3 jours du second tour de l'élection présidentielle par un ancien chef d'État américain. Il a reçu des soutiens de partout, notamment de grands groupes financiers, de la plupart des milliardaires français, enfin Xavier Niel, a fait une campagne acharnée pour Emmanuel Macron. Est-ce qu'on dirait qu'il y a une sorte d'ingérence monde politico-financier ? La réponse est non. Donc, à un moment donné, c'est cette indignation à géométrie variable qui est insupportable en France, mais parce que, et ça pose aussi une question, c'est que le Rassemblement National n'est toujours pas perçu comme un parti comme les autres. C'est aussi pour ça qu'il y a cette polémique.
1: Elisabeth Assayag.
2: Donc, si Elon Musk, ils sont assez, ils n'attendent pas spécialement le RN, un soutien majeur d'Elon Musk, ce serait quoi, Jules, le super soutien du RN ?
0: Bah, les Français. Le peuple français, je pense, 51% des Français.
2: Et très de personnalité, réponse. En termes de personnalité ?
0: Non, mais en termes de personnalité, les personnalités françaises, ce serait évidemment une bonne chose. Je sais pas, moi, par exemple, le
3: monde patronal.
0: Le monde patronal, à la limite. Mais j'ai envie de vous dire, s'il y avait, par exemple, je sais pas, un joueur de foot de l'équipe de France, un joueur de l'équipe de rugby,
3: un grand acteur, il serait
0: au pilori. Donc évidemment, aujourd'hui, personne ne peut soutenir le Rassemblement National.
3: Cédric nous appelle depuis l'Hérault. Bonjour Cédric.
4: Bonjour, comment allez-vous ?
3: Eh bien écoutez, je vais bien Cédric, vous êtes un auditeur régulier si je ne m'abuse.
4: Oui, exactement. Et je tenais à vous dire que Starlink fonctionne très bien.
3: Je m'avais presque convaincu. C'est long à récupérer ou pas ?
2: Non, c'est un kit.
3: Mais attendez, il faut que je fasse gaffe parce qu'ils vont croire que c'est de la publicité clandestine. Bien Orange et puis c'est très bien SFR. Et la Freebox.
2: Ah, attendez,
4: on ne voit pas de différence en fait entre le Starlink et que ce soit Orange, SFR ou quoi que ce soit. Pourquoi ? Parce que de base, quand on vous annonce 300 ou 400 mégas, on ne voit pas la différence d'ouverture de page, ou alors il faudrait être un puriste pour le voir.
3: Je ne sais même pas ce que ça veut dire.
2: Mais 0,1% de la population utilise Starlink, donc on n'est pas sur un truc massif.
3: D'accord. Bon, écoutez, Cédric, revenons plutôt que savoir si Starlink ou pas fonctionne, mais c'est de ma faute, j'en suis le premier responsable. Cédric, est-ce que vous trouvez que d'avoir ce soutien d'Elon Musk est plutôt positif ? Ou alors est un problème, ou alors un non-événement, mais qui est alimenté par ce camp du bien qui s'est attaqué à Marine Le Pen parce qu'elle a reçu le soutien d'une des plus grandes effigies de l'international réactionnaire.
4: Alors, ça n'est pas un soutien, c'est juste une vérité qu'il a simplement dite. Et effectivement, on pourrait le prendre comme un soutien. Étant proche du RN, effectivement, je dirais que ça peut être à double tranchant, parce qu'on va se retrouver dans une faille avec LFI et la gauche qui vont dire justement ce que vous disiez tout à l'heure. Il y a une ingérence étrangère, patati patata. Mais sur la forme, en une seule phrase, il a tout dit. J'ai entendu ce qu'a dit Monsieur Barrot, j'ai entendu ce qu'a dit Monsieur Breton. Faut pas oublier que ces gens-là, on va vite les oublier. Et ça sert à rien que M. Breton revienne. Je crois qu'il était ministre de l'économie ou près de M. Macron. Et tout ce qu'ils ont fait, ils ont fait des trous dans la quête. Donc aujourd'hui, ce qui est important, c'est de savoir que, comme vous l'avez dit tout à l'heure, les seuls soutiens de Marine Le Pen et du Rassemblement National, ce sont les Français. C'est tout. Après, on peut écouter, on peut entendre. Mais les seuls soutiens, ce sont effectivement les Français. Et je sais qu'il y en a beaucoup qui sont en train justement de virer de bord quand ils entendent et ils voient ce qui se passe sur la planète politique française. Et il n'en tient qu'au Rassemblement National d'en tenir rigueur, de faire attention. Et puis voilà, surtout pas de vague. Tout ce que je dis, c'est pas de vague. Parce qu'ils vont s'en servir. Voilà.
3: 17h16, dans votre avis, cher Cédric. Merci de nous avoir appelé au 01 80 20 39 21. On revient dans un instant pour Elliot de Valais-Vous la suite. On est ensemble jusqu'à 18h. On sera avec Axel Ronde. Axel Ronde, c'est président du syndicat de police CFTC. Il est déjà dans le studio, Axel Ronde. On a vendu des fake news aux auditeurs et téléspectateurs hier en disant que la nuit du 14 et 15 juillet s'est très bien passée en France.
1: Oui, mais encore une fois, tout dépend où on met le curseur.
3: Bah oui, voilà, si le curseur c'est l'émeute, oui, ça s'est mieux passé la finale de Ligue des Champions.
1: On est bien d'accord.
3: Mais je vais faire découvrir les chiffres aux auditeurs d'Europe 1. Ce sont les chiffres du ministère de l'Intérieur. Mais ça s'est pas du tout bien passé. Il y a des centaines de tirs de mortier d'artifice sur les policiers. Il y a des centaines de voitures brûlées. Dans plus d'une centaine de communes, vous avez eu des violences. Oui. Non mais on est et on est tombé dans le panneau. Alors c'est pas le panneau des autorités publiques pour le coup. Là véritablement, c'est que on s'est dit ça s'est plutôt bien passé parce que désormais dans notre société, la boussole c'est l'émeute.
1: C'est ça.
2: Voilà où on en est.
3: C'est dur, Jules.
2: Non, mais ça veut dire,
3: ils ont tout
2: ça veut dire qu'une voiture brûlée, ça devient presque normal.
3: Voilà. On s'est habitué.
2: C'est comme ces magasins qui se barricadent juste avant un match de foot. C'est quand même extraordinaire.
3: On s'est habitué à la violence. 17h18, on revient dans un instant sur Europe 1.
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3: 17h20 sur Europe 1, merci d'être avec nous pour la suite d'Eliott Deval et vous. Après la défaite de l'équipe de France en demi-finale de Coupe du Monde ce mardi, et parce que c'était le 14 juillet, vous savez qui dit 14 juillet dit violence contre les forces de l'ordre. Et au lendemain de ce 14 juillet, on avait commencé d'ailleurs notre émission en se disant c'est plutôt bien, il n'y a pas eu de violence. On a vécu un 14 juillet, une nuit du 14 juillet plutôt calme. Bah, patatras, le ministère de l'Intérieur vient de publier les chiffres et pour la nuit du 13 au 14 juillet et pour la nuit du 14 au 15 juillet. Et on constate qu'en cumulant sur ces deux nuits, vous avez plus de 180 communes qui ont été touchées par des violences, plus de 700 véhicules qui ont été brûlés, 637 incendies de voies publiques, 533 interpellations et plus de 1000 attaques de mortiers d'artifice sur les forces de l'ordre. Mais comme notre boussole, c'est devenu l'émeute, en voyant ces chiffres, on se dit oui, effectivement, ça s'est plutôt bien passé. Notre société s'est habituée à la violence. Mathieu Devez.
13: Le bilan des festivités du 13 au 15 juillet est contrasté. Oui, selon le bilan du ministère de l'Intérieur, certains indicateurs sont en baisse par rapport à l'an dernier, mais vous allez le voir, les violences restent pour autant nombreuses. Au total, 533 personnes ont été interpellées sur les deux nuits, contre 714 en 2025 et 403 placées en garde à vue contre 573 l'an dernier. Le principal défi pour les forces de l'ordre était bien sûr la nuit du 14 au 15 juillet avec les traditionnels feux d'artifice, mais également la demi-finale de la Coupe du Monde entre la France et l'Espagne. Malgré un important dispositif de sécurité, 183 villes ont été touchées par des violences urbaines, notamment Lyon et Paris. Les forces de l'ordre ont été prises pour cible à de nombreuses reprises. 688 tirs de mortiers d'artifice recensés contre les policiers et les gendarmes, davantage que l'an dernier. 342 personnes ont été interpellées au cours de cette seule nuit. Les mortiers d'artifice restent l'une des principales préoccupations. Sur les deux nuits, les saisies ont bondi de 87%. Avec 1128 mortiers saisis contre 601 l'an dernier. Dans le même temps, 701 véhicules ont été incendiés et 1017 tirs de feux d'artifice recensés contre les forces de l'ordre. Enfin, 85 policiers et gendarmes avaient été blessés l'an passé lors des festivités du 14 juillet. Ils étaient 20 cette année, mais le ministère de l'Intérieur rappelle que c'est déjà trop.
3: 17h22, Axel Ronde est notre invité en direct sur Europe 1, président du syndicat de police CFTC. Cher Axel, alors qu'est-ce qui s'est passé? Pourquoi ces 24 dernières heures, on a pu peut-être présenter l'effet d'une mauvaise manière en disant ça s'est plutôt bien passé?
1: Parce qu'on fait souvent un focus sur ce qui se passe à Paris et sur les Champs-Élysées. Au final, on ne regarde pas ce qui se passe en périphérie et surtout l'ensemble du territoire national où il y a eu beaucoup de problèmes. Mes collègues ont été pris à partie à Lyon avec des tirs massifs de feux d'artifice. Oui, il y a eu 20 policiers qui ont été blessés. Encore une fois, on voit que ces feux d'artifice, c'est un réel problème pour nous policiers quand on veut intervenir. Ils nous occasionnent des blessures extrêmement importantes. Donc il va falloir légiférer réellement sur les tirs de feux d'artifice sur les policiers parce que on n'en peut plus de ça. Ça nous empêche, si vous voulez, de faire des progressions, ça nous empêche d'interpeller les individus quand ils sont auteurs de ces tirs, parce qu'ils arrivent à nous maintenir à distance. Mais encore une fois, ce bilan, eh ben, il est lourd, très lourd. On ne peut pas on peut pas faire de statistiques en disant ça s'est bien passé parce que il y a eu moins de tirs, il y a eu plus de tirs, il y a eu moins de voitures, plus de voitures. Non, à un moment donné, il y a une violence qui s'est installée dans notre pays et il faut réellement le dénoncer et le dire. Et nous la subissons de plein fouet, cette violence, les policiers et les gendarmes.
3: Mais peut-être que je vais me faire sanctionner par l'ARCOM pour avoir dit que cette nuit s'était bien passée, en voyant les chiffres qui sont tombés.
0: Vous n'aurez pas votre label, Elliot.
3: C'est le label média de défiance, parce que j'ai minimisé le réel quand c'est on vrai. Voit plus Quelle de honte. 1000 tirs de mortiers d'artifice sur les forces de l'ordre et des violences dans plus de 180 communes. Bah, évidemment que dans la violence émeutière, il y a des degrés. Oui. La violence pendant les émeutes de Naël n'est pas la violence à laquelle vous avez été confronté pour cette nuit du 14 juillet et pour la veille du 14. Mais ça reste de la violence, ça reste insupportable.
2: Mais ça reste de la violence.
3: Les mêmes questions qu'on se pose, c'est pourquoi Elisabeth Assayag, des événements festifs, des événements heureux, entraînent ce type de situation.
2: Mais c'est surtout, comment se fait-il que nous sommes habitués maintenant à ce genre d'événements et que beaucoup de Français aujourd'hui hésitent à sortir, à faire la fête quand il s'agit de fêter, de célébrer le 14 juillet. Ils se posent des questions, est-ce qu'on doit aller près de la maison? Est-ce que c'est sécurisé? Est-ce qu'il y a des policiers? C'est pas normal. On devrait pouvoir sortir, faire la fête, se dire bonjour les uns les autres. C'est-à-dire peut-être que je vis dans un monde qui n'existe plus, que j'espère qu'il pourra exister de nouveau. Mais voilà, on est dans un monde où finalement brûler une voiture devient ça devient classique. Mais
3: oui. Jules Torres.
0: Non, mais c'est vrai que c'est aussi un sujet qui n'est pas noble. C'est-à-dire que là, pour le coup, je parle de nos confrères, d'un certain nombre de médias, et même, j'ai envie de vous dire, de la préfecture de police de Paris et du ministère de l'Intérieur. Quoi de pire que de venir gâcher la fête qui a eu lieu du 13 au 14 ou du 14 au 15 juillet, en venant dire, bon bah oui, il y a eu des violences, il y a eu des exactions, il y a eu un certain nombre de pillages, les délinquants et les racailles étaient de sortie, bah c'est toujours mieux de dire, quand vous êtes sur la place Beauvau, de dire, tout s'est extrêmement bien passé, et il n'y a eu que quelques débordements, que quelques... Voilà, et laisser la parenthèse enchantée se terminer, non. Donc c'est un sujet, je pense, de noblesse de sujet, et puis pour nos confrères, de toute manière, quand il y a beaucoup d'émeutes, quand il y a les exactions qu'on a vues après la finale du Paris Saint-Germain qui a été remportée par le PSG et qui s'est déroulée à Munich et à Budapest, il a fallu plusieurs jours pour que ça se réveille, mais dès le lendemain, on va pas gâcher la fête, on ne peut pas parler de ce qui s'est passé cette nuit parce qu'on ne va pas gâcher la fête. Donc encore une fois, ça participe aussi au fait qu'il y ait une sorte d'impunité qui règne et que certains délinquants, certaines racailles décident de venir tout casser, de venir tout pillés, parce qu'ils savent de toute manière qu'ils ne seront pas condamnés médiatiquement et ils ne seront pas condamnés judiciairement.
3: Il est 17h27. Axel Ronde, qu'est-ce qu'il faudrait pour que demain on n'ait pas finalement cette habitude à la violence contre les policiers? Qu'est-ce qu'il faudrait selon vous? Quel message vous souhaitez adresser aux hommes politiques qui peuvent peut-être décider demain de changer les choses?
1: Mais une plus grande fermeté de l'autorité judiciaire, tout simplement. Il faut qu'il y ait réellement des peines quand on touche à des policiers. Nous, on était même prêts à qu'il y ait des courtes peines, vous voyez, hein, pour que ces personnes partent quand même en prison immédiatement. C'est ce qu'on nous avait promis. Tu touches un policier, tu pars en prison. On le voit que ce n'est pas du tout le cas. Et je vais vous dire une chose. C'est chaque jour dans notre pays, il y a des violences urbaines. Chaque soir, vous avez un commissariat qui se fait attaquer par des tirs de mortier d'artifice. Mmh. Sur tout le territoire national, vous avez des violences urbaines. Donc c'est pour ça qu'effectivement, on est, nous, habitués à cela, et c'est pour ça qu'on dit, où est le curseur? Est-ce que c'est des violences urbaines où on voit des pillages systématiques dans certaines zones, ou est-ce que c'est des tirs de mortier d'artifice sur des véhicules de police, des blessés? Vous savez, des blessés policiers, il y en a 17 par des violences chaque jour dans notre pays. 17. Mmh.
3: Mmh. Ben, c'est le chiffre qui est très important à rappeler. Il est 17h28. Merci, cher Axel Ronde, d'être
1: beaucoup venu
3: nous voir. On va parler là aussi d'un sujet absolument sous-traité dans les médias. Lucas Digne, le défenseur gauche de l'équipe de France, a été visé par des attaques racistes, Lucas Digne. Et ça s'est produit dans l'indifférence totale du monde politique, du monde médiatique, du monde associatif. J'ai pas vu SOS Racisme appeler à soutenir l'international français, ni même à appeler à des sanctions contre ceux qui, sur les réseaux sociaux, s'en sont pris à lui parce que blanc. 17h29, on en parle dans un instant.
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10: 17h31 sur Europe 1, le journal permanent avec Wallis Glaise.
11: C'est l'information importante de la journée, cette découverte d'ossements par les gendarmes sur indication de Cédric Jubilard, déjà condamné en première instance non loin du village de Cagnac-les-Mines, là où son épouse Delphine a été vue pour la dernière fois en 2020. Cédric Jubilard a reconnu début juillet être à l'origine de la disparition de son épouse. L'identification des ossements est en cours. Emmanuel Macron est venu soutenir aujourd'hui les acteurs mobilisés en forêt de Fontainebleau où plus de 2000 hectares ont déjà été ravagés par les flammes. Pour le chef de l'État, la France fait face aux pires incendies depuis la fin de la Seconde Guerre mondiale. Selon la Direction Générale de la Sécurité Civile, les pompiers gèrent depuis 3 semaines en France entre 250 et 300 feux en simultané. Et les incendies à Fontainebleau où 2 ouvriers et le gérant d'une société de travaux ont été présentés à un juge en vue de leur mise en examen. Ils seraient involontairement impliqués dans le déclenchement du premier incendie en forêt de Fontainebleau qui avait pris aux abords de la 6. La partie de l'autoroute neutralisée pourrait rouvrir demain soir, si cela est possible, a précisé le préfet de Seine-et-Marne. 30 départements placés en vigilance orange pour des orages cet après-midi au lendemain de violents épisodes de grêle ayant causé des dégâts importants, notamment en Ardèche ou en Indre-et-Loire. Les orages pourront s'accompagner de rafales de vent susceptibles d'atteindre ponctuellement 120 km/h, prévient Météo France. Dans le reste de l'actualité, à Rabat, au Maroc, 14 accords de coopération ont été signés entre les gouvernements français et marocains lors d'une rencontre entre les premiers ministres français et marocains, tête à tête au cours duquel ont été évoqués la coopération sécuritaire et la lutte contre le terrorisme. Dans l'effondrement du pont Morandi de Gênes en 2018, où 43 personnes ont perdu la vie, des interventions de maintenance minimales n'ont pas eu lieu, notamment pour renforcer les câbles du pilier qui s'est affaissé le jour du drame. La justice italienne a condamné aujourd'hui 32 personnes à des peines allant jusqu'à 12 ans de prison ferme. Et puis enfin, la dernière demi-finale, mais non, c'est la finale. La finale de la Coupe du Monde, on connaît désormais l'affiche. Ça sera Espagne-Argentine dimanche soir à New York. La France, de son côté, tentera de se consoler et de terminer sur une bonne note samedi à Miami. Les Bleus affrontent les Anglais donc pour cette petite finale. Europe 1, il est 17h33. Elliot Devalez-vous, ça continue.
10: Merci Wallis, c'est la petite finale. Vous la regarderez quand même ?
11: Oui, je pense.
10: Moi je la regarde pour Didier Deschamps, mais sinon je n'ai pas du tout.
12: 23h, samedi. Vous couchez tôt normalement.
10: Effectivement, je suis un couche-tôt, mais là pour Didier Deschamps, qui est une légende absolue, je la regarderai. Mais c'est vrai que... Ça, c'est dur, hein.
12: Le sélectionneur allemand de l'équipe d'Angleterre a dit que personne n'avait envie de jouer cette finale.
10: Ben voilà,
12: cette
10: petite finale.
12: Thomas Tuchel.
10: Et on devrait connaître le nouveau sélectionneur de l'équipe de France la semaine prochaine.
12: Il y a un gros mystère, hein, d'ailleurs. Je ne sais pas si vous avez des infos, Elliot.
10: Visiblement, ses initiales, ce serait ZZ. Ouais. Je ne sais pas pourquoi.
13: Mais c'est un mystère. C'est un suspense.
10: 17h34 sur Europe 1.
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10: 17h34 sur Europe 1 et justement, puisqu'on parlait de football avec Wallis Glaise que je salue, au lendemain de l'élimination de l'équipe de France face à l'Espagne, mardi soir, au lendemain mercredi, Lucas Digne est devenu la cible, d'une vague d'insultes racistes sur les réseaux sociaux. Alors qui est Lucas Digne ? Lucas Digne est un international français, joueur de football. Il a joué lors de cette demi-finale contre l'Espagne. C'est l'arrière-gauche de l'équipe de France. Et Lucas Digne est mis en cause après le pénalty concédé contre l'équipe espagnole. Le défenseur bleu a notamment été visé par des publications faisant référence à sa couleur de peau. Il a été victime de racisme anti-blanc sur les réseaux sociaux. Alors, ce qui est de révoltant, que cette haine se propage sur les réseaux sociaux, ça n'est pas la première fois. Sur les centaines de milliers, voire les millions de messages que vous avez qui inondent la toile lors d'un match de foot, régulièrement, il y a des violences, il y a des messages de haine. Il peut y avoir aussi des messages racistes. Et il faut les condamner. Quelle
13: Absolument.
10: Que soit
13: ça
10: la
13: aussi,
10: couleur
13: ça
10: de
13: doit
10: peau.
13: Pas être banalisé.
10: Ben, bien sûr.
13: On s'attaque à son geste sportif. Bon, ben, on est dans le cadre du football. On est déçu, l'émotion l'emporte, mais sur sa couleur de peau, puisqu'il est blanc, c'est inacceptable.
10: Alors pourquoi c'est là aussi insupportable ? C'est que lorsque un joueur comme Kylian Mbappé, lors de l'Euro 2022, est insulté sur les réseaux... 2021, alors. C'était après l'élimination contre la Suisse.
12: Tout à fait, 2021.
10: Où il rate un pénalty, Kylian Mbappé va subir une vague de haine raciste sur les réseaux sociaux.
12: Aurélien Tchouaméni aussi, d'ailleurs.
10: Aurélien Tchouaméni également. Que va faire la Fédération Française de Football ? À juste titre, elle va communiquer, défendre ses joueurs et condamner les actes. Là, par exemple, je vais vous en lire quelques-uns pour Lucas Digne. Je suis désolé pour les auditeurs d'Europe 1, mais Salf FDP, vous avez bien compris, t'es le seul blanc de ton équipe et on perd à cause de toi. Sale blanc de merde. Lucas Digne, je ne veux plus un blanc dans l'équipe de France. Éloignez ce blanc de mon club. Ou encore, on a mis un blanc pour faire plaisir aux Français. Voilà le type de message qui ont pullulé sur les réseaux sociaux.
13: Et bien sûr, derrière des profils anonymes, comme d'habitude.
10: Bien sûr, mais surtout, c'est l'anonymat dans les condamnations. Rares sont les responsables politiques qui ont réagi pour exprimer leur colère quand ils voient ce type de message. Je peux citer Éric Ciotti, qui a lui eu le courage d'apporter son soutien. Au latéral français, écrit-il, victime d'insultes racistes suite à l'élimination des Bleus, l'équipe de France et le maillot français n'ont pas de couleur en dehors du drapeau tricolore. Et je crois que le Journal du Dimanche est le seul journal Torres, si je ne m'abuse, à avoir publié un article sur Lucas Digne et ses attaques racistes.
12: Non mais encore une fois, il y a une impunité totale lorsqu'il s'agit du racisme anti-blanc et tous les racismes sont condamnables et le racisme anti-blanc aussi. Alors c'est vrai que judiciairement parlant, ces dernières années, il n'y a pas eu beaucoup de condamnations pour racisme anti-blanc, mais il y en a eu parce que le racisme anti-blanc, au même titre que tous les autres racismes, mérite d'être condamné et d'être sanctionné. Mais c'est vrai que sur Lucas Digne, on a le sentiment finalement qu'on peut tout et rien dire. Mais vous savez, c'est pas la première fois. Il y avait eu des attaques il y a quelques mois contre Théo Hernandez. Il y en
13: Antoine
12: avait
13: Griezmann,
12: eu.
13: Antoine Griezmann, je crois aussi.
12: Il y en avait eu évidemment contre Antoine Griezmann. Mmh. Pendant des années, pendant notamment Karim Benzema était non sélectionné par Didier Deschamps, les supporters, en tout cas les pseudo-supporters de Karim Benzema, s'en prenaient de la manière la plus raciste qui soit à Olivier Giroud. Et c'est vrai que l'absence totale de réaction est étonnante. Il n'y a qu'une partie de la droite pour réagir. Je note quand même qu'il y a une ministre qui s'appelle Naïma Moutchou qui a réagi et qui a apporté son soutien, qui est ministre des Outre-mer et qui est membre d'Horizon, qui a apporté son soutien à Lucas Digne. C'était hier. Elle a dit, je cite, « J'ai dénoncé les insultes racistes visant les joueurs de l'équipe de France depuis le début du Mondial. Je dénonce avec la même force celle qui frappe aujourd'hui Lucas Digne. Le racisme ne change pas de nature selon la couleur de celui qu'il vise. Soutien à notre joueur. » et assez proche. Donc voilà, une parole gouvernementale, ça fait du bien. Je regarde là si, par exemple, la ministre qui la ministre des Sports, Marina Ferrari, qui en effet pourrait prendre la parole, puisqu'elle avait pris la parole, souvenez-vous, lorsque Kylian Mbappé avait été attaqué honteusement par cette sénatrice paraguayenne. Je constate aussi, par exemple, qu'Aurore Berger, qui est ministre chargé de la lutte contre les discriminations, n'a pas réagi à ces attaques racistes.
13: Pas encore.
12: Pas encore. Après, c'était il y a deux jours. Hein.
13: Ouais, mais
12: il y a deux jours. Donc bon,
13: ils sont sur la loi
12: tous
13: de
12: ces gens-là
13: de
12: sont quand même normalement très promptes à voilà, à s'indigner et à réagir, puisque c'est leur métier aujourd'hui de réagir à des faits d'actualité. C'est vrai que c'est étonnant de voir aussi peu de, alors qu'on est sur voilà du registre de la
10: pour Berger, c'est pas du style.
12: Non, c'est pour ça que je m'étonne, c'est pas du tout pour l'accabler.
10: Bah peut-être que ses équipes n'ont pas signalé à Aurore Berger les attaques racistes dont Lucas Digne a fait l'objet, parce qu'en plus elle porte une loi sur les nouvelles formes de haine,
12: sur les nouvelles formes de haine
10: racistes et antisémites, donc j'imagine mal Aurore Berger, la ministre de l'égalité
13: femmes,
10: se taire. Mais faut-il encore l'interpeller sur le sujet, que ce soit ses équipes qui fassent un travail de veille, mais peut-être qu'ils avaient d'autres sujets à traiter, mais surtout les journalistes. Il y a le ministre Jean-Didier Berger,
12: ministre délégué au ministre de l'Intérieur.
10: Évidemment, qui était l'invité de Pierre de Villeneuve ce matin. Et Pierre de Villeneuve, sur Europe 1, a interpellé le ministre. Et le ministre a condamné ce qu'il s'était passé. Mais pas tous les médias
12: encore
10: le traitent.
12: Parce que... Allez-y, madame Elisabeth.
10: Elisabeth, si, priorité.
13: Parce que voilà, parce qu'on leur pose la question, et là, on essaye d'avoir un élément de réponse. Mais peut-être que, en face, sur d'autres médias, cela ne paraît être moins important, essentiel. On parle peut-être plus de son. Et parce qu'il est digne, Lucas, digne, son jeu de mots. Hein, c'est-à-dire que quand vous voyez sur ses réseaux sociaux, il n'évoque pas du tout ses attaques. Au contraire, il essaye de partir la tête haute, dignement. En disant que c'était la fin de son rêve d'enfant, mais en aucun cas il ne fait allusion à ses attaques. Or, elles sont graves, ces attaques.
10: Il est 17h41, le mot de la fin avec
12: vous. Non, je voulais juste ajouter que c'est quand même symptomatique de notre système politico-médiatique où, en effet, vous avez des ministres, des députés, des sénateurs qui, s'ils ne sont pas interpellés sur des chaînes de télévision, de radio ou par des journalistes, se rongent dans un certain mutisme et ne veulent pas apporter leur contribution à un débat qui me paraît être un débat intéressant. Le débat sur le racisme, il concerne tout le monde, il concerne tous les Français, y compris le racisme anti-blanc. Donc je m'étonne qu'un certain nombre de personnalités soient obligées d'être contraints de réagir et ne réagissent pas d'eux-mêmes, parce que je ne peux pas croire quand même qu'on travaille dans des métiers où objectivement les gens sont bien informés, il y a des boucles WhatsApp aujourd'hui qui permettent d'échanger des faits d'actualité, qu'on ne soit pas au courant deux jours après qu'il y a eu des attaques racistes contre Lucas Digne. Ça fait preuve soit d'un déni de réalité, soit d'une volonté de cacher.
10: 17h42, on en revient dans un instant, on va parler politique avec peut-être un potentiel nouveau candidat sur de départ. C'est Elisabeth Assagag. Vous avez raison,
13: je
10: suis fidèle. Effectivement, c'est Jules Torres, le ticket gagnant sur Europe 1.
13: Mais là, ce candidat, il est vraiment inconnu.
10: Le prochain, là ?
13: Le prochain.
10: Ah bah oui.
13: Jamais entendu parler.
10: Jamais ?
13: Vraiment.
10: Bon, écoutez, on verra si les auditeurs en ont déjà entendu parler.
13: C'est
10: 17h42, à tout de suite.
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10: Il est 17h45 sur Europe 1, si vous nous joignez, on est ensemble pour la dernière partie de notre émission en direct, bien sûr, Elliot Devalet-Vous, toujours avec Elisabeth Assayag et Jules Torres. Et pendant, on va revenir dans un instant, bien sûr, puisque le temps pour moi de vous rappeler que cet été, avec Europe 1, plongez au cœur du crime tous les jours, de 14h à 15h, tremblez avec les enquêtes criminelles racontées par Serge Sauvion, la voix mythique de l'inspecteur à l'imperméable. 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
10: On se retrouve donc pour la suite d'Eliott Devalet-Vous avec Jules Torres et Elisabeth Assayag. J'étais un peu perturbé, vous savez pourquoi ?
13: Mais non, pourquoi ?
10: Parce que pendant la publicité, Jules Torres m'a annoncé quelque chose que je ne savais pas. J'avais
12: ça,
10: vu.
12: Ça arrive souvent, hein.
10: Je veux dire, c'est pas si historique que ça. Ça, c'est sûr. Mais je trouve que l'information que vous m'avez apportée est surprenante. Vous savez, il y a eu l'hommage aux victimes des attentats de Nice. Ça s'est déroulé au soir du 14 juillet. Et c'était d'ailleurs un hommage bouleversant, place Masséna, en présence d'Emmanuel Macron, en présence d'Éric Ciotti, bien sûr, de plusieurs personnalités politiques. Il y avait les anciens présidents, François Hollande, Nicolas Sarkozy. Il s'avère que Jordan Bardella et Marine Le Pen étaient également présents. Et absolument. Dans ces moments-là, vous oubliez les divergences politiques.
13: On est tous réunis, voilà.
10: Il s'avère qu'ils étaient tous sur au premier rang, sur la même ligne. Et Emmanuel Macron n'est pas allé saluer Jordan Bardella et Marine Le Pen, dites-vous, Jules.
12: Absolument.
10: Alors que Brigitte Macron, c'est ça qui m'a surpris, vous m'avez dit, mais Brigitte Macron est allée leur dire bonjour.
12: Bien sûr, Emmanuel Macron est arrivé en groupe.
10: Vous êtes sûr de ça,
12: je suis certain, je vous ai même envoyé la vidéo sur votre téléphone. Et Brigitte Macron donc suit Emmanuel Macron. Il est aussi accompagné du ministre de l'Intérieur, Laurent Nunez, et du ministre de la Justice, Gérald Darmanin. Et vous voyez Emmanuel Macron commencer à saluer, aller jusqu'à, je ne sais pas exactement qui c'est, mais c'est un général qui est à côté d'Éric Ciotti. Il voit très bien qu'il y a à la droite de ce général, c'est Marine Le Pen et Jordan Bardella. Il décide de rebrousser chemin et de faire juste un petit geste comme ceci. Sauf que Brigitte Macron, elle, continue à serrer la main de tout le monde. Donc elle salue Éric Ciotti, elle salue les généraux qui sont disposés à côté d'Éric Ciotti. Et ensuite, elle serre la main à Jordan Bardella et à Marine Le Pen. Et pour être très précis, à Marine Le Pen, puis à Jordan Bardella, puisque Marine Le Pen était plus proche d'Éric Ciotti. Donc ça montre quand même qu'il y a, même dans ce genre de moment, la concorde qui n'est pas là. Et si on veut être rajouter quand même un petit instant de polémique. On pourrait dire qu'Emmanuel Macron et son gouvernement eh bien, ne veulent pas serrer la main de Marine Le Pen et de Jordan Bardella. En revanche, ça ne les dérange pas d'aller serrer la main du président autoproclamé de la Syrie, qui est un ancien terroriste.
10: Ah oui, effectivement. La conclusion que vous faites est...
12: Elle est un petit peu brutale.
13: Mais je crois qu'elle est juste.
10: Effectivement, on a l'impression d'avoir une sorte de terrain vague en dessous. C'est le côté un peu vertigineux de cette conclusion. Jules Torres, mais je regardais sur votre vidéo, on voit pas Marine Le Pen et Jordan Bardella.
12: On le voit,
10: Eu la confirmation des équipes du Rassemblement National.
12: C'est le tweet d'un journaliste que j'ai vu, journaliste de RMC même, si on veut tout dire, et qui, en effet, témoignait de tout cela.
10: Eh bien, écoutez, c'est vrai que je trouve que c'est un peu triste, c'est-à-dire que si vous, le jour d'un hommage national, vous n'êtes pas capable. Finalement de mettre de côté vos divergences politiques, le temps d'un hommage pour les victimes d'un attentat, un attentat aussi dramatique, effectivement c'est triste. Il est 17h50 et nous sommes en direct avec Clément Macky. Clément Macky est un analyste et conseiller opinion. Bonjour Clément Macky.
0: Bonjour.
10: Merci d'être avec nous. On s'était eu la semaine dernière en direct sur Europe 1 pour Elliot Devalet-Vous parce que vous avez sur votre compte Twitter, X désormais, cette qualité, c'est de présenter les sondages et de les mettre en perspective, d'arriver à définir, vulgariser ce qu'on peut voir via les sondages qui nous parviennent. Et plus la campagne présidentielle va avancer, plus les sondages seront scrutés. Là, ce qui est intéressant, ce sont les cotes d'avenir des personnalités politiques. Alors déjà, qu'est-ce que ça veut dire les cotes d'avenir ? C'est les cotes de popularité, c'est ça Clément Macky ?
0: À moi, c'est-à-dire qu'en fait, l'Institut demande aux Français et aux sondés, pour chaque personnalité, est-ce qu'ils aimeraient ou pas les voir jouer un rôle dans l'avenir, à l'avenir. C'est-à-dire qu'en fait, par exemple, pour... on peut prendre n'importe quelle personnalité, on lui demande par exemple Édouard Philippe, est-ce qu'à l'avenir vous aimeriez qu'il joue un rôle important ? Et les sondés répondent par oui ou non.
10: D'accord. Alors, qui est en tête de ces sondages, de ces cotes d'avenir aujourd'hui ? Et qu'est-ce qu'il faut ? C'est le baromètre politique Verian pour le Figaro Magazine. Hein. Donc c'est tous les mois qu'il y a cette cote d'avenir, si je comprends bien.
0: Oui, c'est mensuel depuis très très très longtemps. Chaque mois, l'Institut mesure. Et pour le mois de juillet 2026, donc qui est sorti aujourd'hui, c'est Jordan Bardella et Marine Le Pen qui sont tous les deux à égalité à 44% de cote d'avenir. Donc 44% des Français souhaitent qu'ils jouent un rôle important davantage au cours des mois et des années à venir. Et c'est la première fois depuis mars 2025 que Marine Le Pen égalise et revient au niveau de Jordan Bardella. Donc c'est lié également au fait qu'elle soit... et qu'elle puisse se présenter.
10: Donc une nouvelle fois, c'est un autre sondage, un autre institut qui produit ces tableaux et ces chiffres après la condamnation en appel de Marine Le Pen, et donc après aussi sa candidature. Et donc on voit une progression de Marine Le Pen dans les sondages, malgré la condamnation.
0: C'est ça, oui. C'est-à-dire qu'en fait, au début, on avait vu un instant T, parce que pas mal de sondages avaient été faits, et on voyait déjà qu'il y avait une petite dynamique à la suite du 7 juillet, mais ça se confirme encore. Et maintenant, les électeurs ont en fait acquis le fait qu'elle pouvait se présenter. C'est ainsi qu'en fait, elle retrouve le niveau de Jordan Bardella, et progresse aussi, surtout à droite, puisqu'on pouvait dire peut-être que par rapport à Jordan Bardella, est-ce qu'elle arrivait à trouver un équilibre en étant populaire à droite ? Et c'est le cas, puisqu'elle gagne 19 points par rapport au mois de juin, et elle lui repasse d'ailleurs devant. Donc c'est une dynamique qui se confirme pour elle.
10: L'autre élément, et il concerne Jean-Luc Mélenchon, alors il est loin hein, dans ce classement, mais il effectue depuis mars une petite remontada. Il y a une dynamique autour de Jean-Luc Mélenchon.
0: Ça, bah, en fait, il a complètement réussi son entrée en campagne, ce qui fait que... il était à 11% au mois de mars, donc pendant les municipales, et là il est aujourd'hui à 18% en continuant de progresser mensuellement. Et aujourd'hui, oui, il est à un point seulement de Raphaël Glucksmann, qui est donc le seul à gauche à être encore devant lui, sachant qu'il devance tous les autres candidats ou personnalités qui sont testées et qui sont bien en dessous, ou quelques points en dessous seulement.
10: Mais peut-être que les deux seront devancés dans les prochaines semaines par le potentiel futur candidat à la présidentielle. Rien n'est fait, mais il pense être utile, mais ne veut pas être un candidat de témoignage. Devant 150 fidèles, François Hollande fait encore un pas de plus vers la présidentielle. François Hollande, candidat, est-ce que c'est bien sérieux, Jules Torres ?
12: Je pense que les Français ont déjà connu ça pendant 5 ans. Que François Hollande a été le seul président de la Ve République qui n'a pas été en capacité de se représenter. Donc je ne crois pas, mais vous savez, j'entends beaucoup dans le petit landerneau parisien et dans le petit landerneau médiatique que tout le monde est là. Il n'y a pas un déjeuner politique, un café politique, une seule personne que vous rencontrez qui vous dit pas
10: «
12: Ah là là, la petite musique Hollande. Ah là là, Hollande le retour. Ah, vous allez voir, Hollande va revenir. » Moi, je n'y crois pas. Je ne céderai pas à la pression médiatique, à la pression parisienne, à la petite pression des
10: du
12: petits déjeuners, des cafés et de la caste germano-pratine. C'est hors de question. Je ne crois absolument pas au retour de François Hollande. Je suis persuadé qu'aujourd'hui, le leadership est à gauche et je n'ai jamais voté à gauche, mais je me mets à la place d'un électeur de gauche. Aujourd'hui, le barycentre de la gauche, il est certainement pas à la social-démocratie de François Hollande. Je pense qu'il est beaucoup plus près de la gauche radicale de Jean-Luc Mélenchon.
10: De Jean-Luc Mélenchon, Clément Macky, il y a des éléments dans les sondages que vous avez vus qui pourraient donner envie à François Hollande de repartir en campagne.
0: C'est-à-dire qu'en fait, il y a un seul sondage de l'IFOP pour Paris Match et Sud Radio qui est paru en début de semaine et qui créditait François Hollande de 49% des bonnes opinions. Après, ce n'est absolument pas comparable avec des intentions de vote, puisqu'en fait, il n'est même pas à 10%. En fait, il y a peut-être une sorte de sympathie qui se dégage autour de lui quand on le sonde. Mais en fait, ça ne se traduit pas concrètement. En fait, on a envie de le voir.
10: On l'aime bien, mais on ne veut pas qu'il soit candidat.
0: Voilà.
10: Il est vraiment sympa, François Hollande. Mais qui reste très loin de la présidentielle.
12: Vous aime bien, mais on ne
10: Jules Torres, merci pour cette toute dernière émission de votre vie sur Europe 1. Elisabeth Assayag, c'était un plaisir.
13: C'est
10: 17h56. Merci à toutes les équipes en régie.
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7: Il est presque 18h. Bonsoir, merci de nous accueillir. Et sur CNews et sur Europe 1, comme tous les soirs, c'est votre Punchline, une édition un peu spéciale de ce soir, consacrée à ce rebondissement dans l'affaire Jubilard. Des ossements ont été retrouvés ce jeudi dans le Tarn, à Villeneuve-sur-Vert, à une dizaine de kilomètres du domicile du couple Jubilard. Des experts, des gendarmes, des scientifiques sont sur place. Cédric Jubilard est lui aussi présent sur le lieu de recherche. On va longuement y revenir dans cette heure d'info avec nos équipes, nos spécialistes évidemment. Mais on va commencer par un premier tour de l'information avec Valérie Acna.
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7: Tout pile, bonsoir Valérie Acna sur CNews et sur Europe 1, tour 360 de l'information comme d'habitude.
15: Exactement Thierry, bonsoir à tous. À la une et à suivre sur Punchline, les gendarmes ont découvert des ossements dans un lieu désigné par Cédric Jubilard, non loin du village de Cagnac-Limigue dans le Tarn, là où son épouse Delphine a été vue pour la dernière fois en 2020. Cédric Jubilard a reconnu début juillet être à l'origine de sa mort. L'identification des ossements est en cours. La chaleur recule, mais les orages sont de retour en France. 21 départements du centre-est sont placés en vigilance orange-orage au lendemain de violents épisodes de grêle ayant causé des dégâts, notamment en Ardèche et en Indre-et-Loire. Les orages pourront s'accompagner de rafales de vent susceptibles d'atteindre les 120 km/h. Demain, Météo France annonce une régression du phénomène avec 9 départements en vigilance orange. Volet justice, 18 ans de réclusion criminelle requis contre le collégien accusé d'avoir tué sa surveillante en Haute-Marne. Âgé de 14 ans, au moment des faits, il avait poignardé la femme de 31 ans à plusieurs reprises. Le ministère public a aussi demandé au tribunal pour enfants de ne pas retenir l'altération du discernement de l'accusé. Actualité internationale, le rythme des frappes ne faiblit pas entre les États-Unis et l'Iran. Plus d'une semaine après la reprise des hostilités autour du stratégique détroit d'Ormuz, l'île iranienne de Keshm a été la cible de frappes américaines. Plusieurs zones de l'île ont été touchées par des missiles. Pour terminer, cela fait plus d'un an que notre confrère Christophe Glaize est détenu en Algérie. Condamné à 7 ans de prison en décembre dernier, il a renoncé à son pourvoi en cassation. De quoi ouvrir la voie à une possible grâce du président algérien. Il a eu droit à une seconde visite consulaire le 7 juillet dernier. Interrogé sur les espoirs d'une libération à la faveur de la visite du président algérien à Berlin, le porte-parole du Quai d'Orsay a souligné des discussions très constructives. CNews et Europe 1 continuent de réclamer sa libération immédiate et sans condition.
7: Merci beaucoup Valérie Acna. Allez, votre punchline, c'est parti sur CNews et sur Europe 1. Je vous présente l'équipe qui m'entoure ce soir. André Valigny est avec nous. Bonsoir André Valigny.
17: Bonsoir Thierry.
7: Philippe de Gestas, ancien officier et sous-préfet, est avec nous. Bonsoir Philippe de Gestas.
17: Bonsoir Thierry.
7: Paul Sugy est avec nous. Bonsoir mon cher Paul. François Pupponi est avec nous. Bonsoir François. Sans oublier Tanguy Hamon, notre journaliste police-justice. On va commencer avec vous d'ailleurs dans quelques instants. Bonsoir Tanguy. On va commencer par ce rebondissement dans l'affaire Jubilard. 5 ans et demi, je dis bien 5 ans et demi après la disparition de Delphine Jubilard. Cédric Jubilard a avoué à la justice avoir tué son épouse et il a conduit ce jeudi les enquêteurs là où il avait visiblement dissimulé le corps de son épouse fin 2020. Des ossements ont été retrouvés. On va prendre tout de suite la direction de Villeneuve-sur-Vert, là où les recherches s'effectuent. Nous sommes avec notre équipe sur place, Jean-Luc Thomas et Clément Lopez. Au moment où on se parle, Jean-Luc Thomas, les recherches se poursuivent toujours et encore.
18: Oui, exactement. Il est un peu plus de 18 heures. Les fouilles ont débuté ce matin aux environs de 6 heures et ça continue encore et encore. Alors, ça peut surprendre, mais vraiment, les 40 enquêteurs à la fois de l'IRCGN, mais aussi de la section de recherche de la gendarmerie de Toulouse, eh bien, veulent vraiment essayer de trouver tous les indices possibles qu'il y a sur cet endroit, sur ce terrain qui se trouve est sur la commune de Mayoc, qui est à peu près juste à aller, on va dire, à 1,5 km de là où nous nous trouvons. Ce qu'il faut savoir également, c'est que donc les ossements ont été découverts, des ossements de la partie basse d'un corps, entre autres deux fémurs. Évidemment, pour l'instant, ce n'est qu'une interrogation, ce n'est pas officialisé le fait que ces ossements appartiennent à Delphine Jubilar, même s'il y a évidemment de fortes probabilités pour que ce soit le cas, puisque Cédric Jubilar l'avait dit dans sa lettre d'il y a un mois maintenant, qu'il était prêt à aider les enquêteurs, ce qu'il a fait, puisqu'il était là ce matin dès 6h, lorsqu'il y a eu les premières recherches. Des recherches qui sont faites, je vous le disais, par 40 enquêteurs, mais il faut savoir aussi qu'il y avait une pelleteuse parce que les ossements retrouvés étaient sous de nombreux centimètres de terre qui était juste à côté d'une cabane en pierre, et c'est un endroit qui peut être facilement d'accès, entre guillemets, c'est à une douzaine de kilomètres de la maison de la famille Jubilar, et c'était facile d'accès pour Cédric, lui qui connaissait et qui connaît très bien le département du Tarn, puisqu'il travaillait un petit peu partout dans ce département, donc cette route était facile d'accès pour lui.
7: Merci beaucoup pour ce point très précis, Jean-Luc Thomas, avec Clément Lopez depuis Villeneuve-sur-Vair. Et oui, rebondissement Tanguy Hamon dans cette affaire. Toute la France en a parlé, l'affaire Jubilar, comme dans d'autres affaires qui mobilisent les Français. On parle d'affaire du pont d'Igonesse, mais ça fait partie de ces histoires, le petit Grégory, etc. Et là, bon, voilà, on a une ébauche peut-être de dénouement. Il faut encore attendre le résultat de l'enquête et le résultat des analyses de ces ossements.
14: Oui, c'est une nouvelle étape très importante et à laquelle on s'attendait depuis que Cédric Jubilar avait dit via ses avocats qu'il était prêt à coopérer avec la justice, prêt à indiquer où se trouvait le corps. Hier, il a été interrogé par la présidente de la cour d'assises de Haute-Garonne. Il lui a dit donc officiellement qu'il était bien à l'origine déjà d'une part de la mort de Delphine et qu'en plus il était prêt à montrer précisément aux enquêteurs où se trouvait le corps. Ce matin, aux alentours de 10h, donc il a été extrait de sa cellule. Il a été amené sur place avec un magistrat, avec plusieurs enquêteurs aussi, des équipes cynophiles de la gendarmerie spécialisées pour retrouver les restes humains. Ils ont trouvé très facilement, très rapidement plutôt, les ossements, les restes de Delphine. Alors les restes de Delphine, ça va être la suite de l'enquête qui va bel et bien confirmer s'il s'agit des os de Delphine. Ce sont les spécialistes de la police, de la gendarmerie scientifique, pardon, qui sont basés à Pontoise, qui vont faire ces analyses. Il va y avoir également, après ces analyses d'identification, une façon de déterminer de quoi est mort Delphine. S'agit-il, y a-t-il une fracture sur un os en particulier, peut-être un coup d'arme blanche, dans ce cas-là, peut-être que une côte, un os aurait une trace d'une lame. Est-ce qu'il y a eu un cas d'étranglement? Là, à ce moment-là, ce sont des os du cou qui peuvent être touchés par ce genre de fait. Enfin, pour un étouffement, là, des spécialistes indiquent que ce sont les dents qui prennent une couleur un peu rosée et qui pourrait donc permettre de déterminer quelle serait la cause de ce meurtre. Tout ça, évidemment, est extrêmement important pour la suite de l'enquête, puisque

0: C'était il y a 10 jours, hein, tout juste. Philippe de Gesta, je l'évoquais, il y a des affaires qui marquent les esprits des Français. Hein. Et ça me fait penser également à l'histoire de Jonathan Daval, hein, vous vous souvenez, hein, qui a effectué ses recherches également pour retrouver sa compagne. On est un peu dans le même scénario. Et l'affaire du pont de Ligonnès, et l'affaire du petit Grégory. Enfin, les affaires sont nombreuses. Et cette affaire jubilaire fait partie de ces histoires qui marquent les Français.
1: Ça marque parce que ça parle à des ressorts internes. D'abord, ça parle à beaucoup de Français qui vivent en couple, par exemple, et puis on a l'impression, si vous voulez, de gens ordinaires qui sont saisis par une espèce de passion folle d'un seul coup, et puis ça dégénère évidemment dans des atrocités, et c'est pour ça que ça frappe beaucoup. Vous parliez de Jonathan Daval tout à l'heure, ce qui avait beaucoup frappé les Français, c'est que cet homme pleurait de manière extrêmement expressive, et tout ça pour avouer quelques temps après qu'il était à l'origine évidemment de la mort de son épouse.
0: C'est pour ça que je faisais le parallèle, hein. Et on se souvient des images de Cédric Jubilard, hein, qui participe aux recherches aussi.
1: Et alors, c'est intéressant aussi, parce que quand on écoute le discours, le nouveau discours des nouveaux avocats, quand on écoute bien le vocabulaire, on a l'impression en fait que Cédric Jubilard est aussi une victime. Et vous savez, en faire trop, ça peut aussi retourner l'opinion. Et d'ailleurs, je reviens à Jonathan Daval qui lui pleurait de manière très expressive, ce qui a aggravé finalement dans l'opinion publique et probablement pour le jury. Et là, moi je trouve que les avocats ont tendance à victimiser un peu celui qui aujourd'hui, de manière quasi évidente, et le coupable. Et donc, il faut être très prudent quand on emploie ce vocabulaire, parce que les Français ne sont pas prêts à pardonner à quelqu'un qui a assassiné son épouse.
0: Paul, bon sujet.
2: L'actualité nous donne un certain nombre d'exemples de figures paradoxales dans leur hypocrisie. On a eu le pompier pyromane dans les enquêtes sur l'origine des pares de feu à Fontainebleau. Et on a l'amoureux criminel. Alors vous allez me dire, c'est un scénario malheureusement assez classique dans le cadre de ce que les observateurs attentifs dans le mouvement féministe parlent de... il ne faut surtout pas dire crime passionnel, mais féminicide. Enfin, on a eu beaucoup de mots aujourd'hui pour penser ça, mais c'est vrai malheureusement que ces situations, ces faits divers se multiplient, et autant dans l'affaire Daval ici dans l'affaire Jubilard, vous avez dans la posture adoptée par le mari criminel un mensonge parfaitement inacceptable pour la société, et je pense que ça cristallise en partie l'intérêt que cette affaire a pu susciter dans ce paradoxe épouvantable.
0: François Pupponi et André Vellini, je vous fais réagir, évidemment on poursuit nos échanges dans quelques instants, mais nous sommes avec Jacques Dallest. Pourquoi nous sommes avec Jacques Dallest? Parce qu'en fait il est procureur général honoraire et il a écrit surtout un livre sur les chemins du crime. Et dans ce livre, bonsoir Jacques Dallest, merci d'être avec nous. Je trouvais que c'était important de vous avoir parce que dans ce livre, j'utilise vos mots, vous évoquez 42 meurtres, un infernal catalogue des turpitudes meurtrières que vous racontez et qui vous fera réfléchir. Ce sont vos mots. Hein. Vous me dites si je me trompe. Quel regard portez-vous justement sur cette affaire? On a évoqué avec Philippe de Gestas et nos autres invités d'autres affaires qui ont marqué les Français. Qu'est-ce que ça vous inspire, vous qui évoquez 42 meurtres dans votre livre?
3: Oui, ça évoque en fait le quotidien, ce qui peut arriver à tout le monde. Vous savez, le crime conjugal, finalement, touche des gens très ordinaires. Ça peut être son voisin, ça peut être quelqu'un de son entourage, et donc ça touche très directement nos concitoyens. Autant le grand banditisme, les règlements de compte, on se dit que c'est un milieu très spécifique, qui n'est pas le sien. Alors, en revanche, le crime, le meurtre d'une femme par son mari, ça vous touche très directement. S'ajoute aussi l'aspect énigmatique de ce dossier. Est-ce que Cédric Jubilard est coupable ou pas? Jusque-là, il niait toute implication. Et vous savez, dans une affaire criminelle, il y a trois grandes questions. Qui, comment, pourquoi? Maintenant, on sait le qui, et ce sera à la cour d'assises d'appel de le dire. Comment? C'est la suite de l'enquête qui va nous dire comment est morte Delphine Jubilard, si c'est possible, parce que vous savez qu'un corps qu'on retrouve près de six ans après, il est évidemment à l'état d'ossement, et il n'est pas absolument certain qu'on puisse déterminer les causes exactes du décès de Delphine Jubilard. Et enfin, le pourquoi, ce sera l'explication que l'intéressé devra apporter. Pourquoi y a-t-il eu altercation? S'il y a eu altercation, lui, évidemment, va essayer d'invoquer le geste non volontaire, ou en tout cas le geste volontaire, mais avec sans intention de donner la mort. Comme vous l'avez dit, c'est des coups mortels. D'ailleurs, la peine est de 20 ans, et non pas de 15 ans, puisque c'est aggravant dans la mesure où la victime est son conjoint. Mais évidemment, passer de 30 ans à une peine maximum de 20 ans, c'est intéressant pour lui, et c'est sans doute une des raisons de sa démarche d'aveu. Il a peut-être la volonté de soulager sa conscience,

0: ne peut pas écarter, mais il y a aussi quelque chose, je pense, de très utilitaire, d'espérer une baisse sensible de la sanction qui lui sera infligée.
1: Jacques Dallest, je vous propose de rester avec nous, parce qu'on va faire une pause sur CNews et sur Europe 1. On poursuit nos échanges, j'ai encore des questions à vous poser. Et François Pupponi et André Vallini n'ont pas encore réagi, et je me suis engagé évidemment à les faire agir sur cette affaire, ô combien importante, et ce rebondissement. On se retrouve dans quelques instants sur Europe 1 et sur CNews. A tout de suite.
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1: 18h17 sur Europe 1 et sur CNews, nous poursuivons nos échanges sur justement ce rebondissement dans l'affaire Jubila. Et depuis 10 jours, force est de constater que les choses ont considérablement évolué, notamment depuis l'intervention il y a 10 jours tout pile des deux nouveaux avocats de Cédric Jubilard. C'est Augustin Donadieu qui nous raconte tout cela.
17: Une affaire débutée fin 2020 qui s'est accélérée en une dizaine de jours. Alors que Cédric Jubilard avait toujours clamé son innocence dans la disparition de sa compagne, il a tout à coup reconnu sa culpabilité. À la surprise générale, le 6 juillet dernier, ses avocats annoncent qu'il reconnaît la mort de sa femme.
18: Il y a quelques semaines, il m'a dit « Écoutez, maître, il faut que je vous dise la vérité, c'est moi. C'est moi qui suis à l'origine de la disparition de ma femme. » L'explication qu'il donne est la suivante. Il s'agit d'un couple qui s'est dégradé inexorablement depuis plusieurs mois, avec des tensions de plus en plus fortes. Et c'est dans le cadre d'une énième dispute conjugale que les choses ont mal tourné.
17: Au cours de son procès l'année dernière, il avait nié toute implication. Face à ses nouveaux aveux, l'avocat de la famille de Delphine a dénoncé une nouvelle manipulation de Cédric Jubilard et réclamé le corps. Mais selon la défense de l'accusé, il exprimait la volonté de soulager sa conscience.
18: Assez rapidement, j'ai ressenti que celui-ci avait le besoin profond de parler. Il était verrouillé quelque part psychologiquement depuis le début.
17: 10 jours après ses premiers aveux, c'est bien Cédric Jubilard qui aurait orienté les enquêteurs vers un lieu où des ossements ont été retrouvés. Après des années, les proches de Delphine pourraient peut-être bientôt lui offrir une sépulture.
1: Et c'est non pas Augustin Deladieu, mais Anaïs Baucher qui a réalisé ce reportage. Et nous sommes toujours avec Jacques Dallest, procureur général honoraire et auteur du livre sur les chemins du crime. Merci d'être avec nous, Jacques Dallest. Voyez un peu ce changement de stratégie depuis 10 jours, vous qui évoquez dans votre livre 42 affaires, 42 meurtres. Est-ce que vous faites le parallèle avec d'autres affaires que vous évoquez dans votre livre ?
0: Oui, bien sûr. Alors, des affaires comme celle-ci, comme l'affaire Daval, sont quand même atypiques par la personnalité des auteurs, leur profil. On sait que chaque affaire criminelle est spécifique, mais il arrive assez régulièrement que les mises en cause, les auteurs, changent de position, soit dans un système de dénégation assez forte au départ et évolue dans le temps. Il arrive qu'il y ait des aveux à l'audience. Ça, c'est rare qu'en appel, avant un procès en appel, l'intéressé change radicalement. Je pense que le changement d'avocat a dû l'aider à faire cette conversion. Il a aussi compris qu'il risquait de repartir pour une peine forte, peut-être confirmée en appel, de 30 ans. Là, il a une autre stratégie de défense qui peut lui faire espérer une peine inférieure en disant, ben voilà, j'ai soulagé ma conscience. Et maintenant, je vous ai tout dit. D'ailleurs, on a pu retrouver le corps grâce à moi. Ça peut marcher. Ça peut aussi indisposer les jurés qui vont dire, mais vous avez attendu 5 ans pour faire ces révélations. Vous imaginez la souffrance de la famille, de la victime, etc. etc. Ça peut se retourner contre lui. Ben, à mon avis, il jouera la carte de la contrition, si je puis dire, et ça peut marcher, tout dépendra aussi le talent de ses avocats, ça dépend aussi de sa façon d'expliquer les faits. S'il arrive en disant « c'est le pur accident », ça peut poser un problème. On verra ce que dira le dossier médico-légal, si on peut corroborer ses thèses. Parce que de quoi est morte Delphine, on ne le saura peut-être pas. A-t-elle été étranglée ? A-t-elle été étouffée ? Et ça changerait la qualification pénale des faits. Ça, on verra par la suite. Donc, c'est un dossier assez emblématique. J'en ai pas connu des affaires similaires, mais malheureusement, des crimes de sang, enfin, tous les magistrats, les crimes conjugaux, on en connaît trop. La plupart sont élucidés très rapidement. L'auteur appelle lui-même les services de police, constitue prisonnier. Là, c'est quand même assez rare d'avoir un si long temps de déni, au point qu'il avait même un comité de soutien en sa faveur. Donc voilà, ça c'est une affaire qui en fait une affaire très originale et passionnante pour l'opinion publique.
1: Et restez avec nous, Jacques Dallest, vous intervenez quand vous le souhaitez, évidemment, dans cette émission. André Valény, quel est votre regard ? C'est très fort ce que disent ces deux nouveaux avocats de Cédric Jubilard et on perçoit, et c'est ce que dit Jacques Dallest aussi, un changement de stratégie, une véritable stratégie tout simplement en fait.
19: Oui, je connais Jacques Dallest, il a été procureur à Grenoble, c'est un grand spécialiste des affaires criminelles et je veux mentionner le fait que c'est grâce à lui qu'en France on a réactivé, si j'ose dire, les dossiers cold case. Mmh. Des dossiers qui dorment dans des placards depuis des années et qu'on n'a pas résolu, des énigmes criminelles qu'on n'a pas résolues. Et récemment, en Isère, on a pu résoudre une énigme criminelle, l'assassinat de Madame Bonfanti, parce que son assassin a été confondu. Donc, effectivement, dans l'affaire Jubilard, on assiste à un changement de stratégie. Je pense que ses avocats vont se diriger vers les coups et blessures ayant entraîné la mort sans intention de la donner. Mais la difficulté qui va se présenter aux défenseurs de M. Jubilard, c'est que l'autopsie, à mon avis, ne va pas donner grand-chose. Parce que 5 ans après, le corps doit être dans un état de décomposition avancée. On va surtout retrouver des ossements. Mmh. Et c'est très difficile de faire parler des ossements. En tout cas, c'est plus difficile de faire parler un corps.
1: François Pupponi.
20: La stratégie est limpide. Hein.
1: Il y a des éléments quand même.
20: Ils essaient de gagner 10 ans.
1: Il y a des éléments.
20: Ils disent, voilà, ils vont tenter. Parce que, après tout, entre guillemets, ils n'ont rien à perdre. Enfin, et c'est pour ça que cette affaire qui a quand même beaucoup intéressé les Français, là, on rentre, j'allais dire, dans la saison 2, et ça va les intéresser aussi, et peut-être encore plus, parce que la stratégie, on la voit venir. On voit bien que Cédric Jubin et ses avocats vont essayer de défendre cette thèse.
1: De la dispute.
20: Et quand on va lui dire éventuellement, mais pourquoi vous avouez maintenant, vous ne l'avez pas fait avant? Il peut dire, mais si, j'avais avoué, moi j'avais dit à ma copine, etc., comment je l'avais tué. Parce qu'il a parlé à un ancien détenu, avec un, voilà. Et donc il va essayer de jouer là-dessus. Et on voit bien la stratégie des avocats, c'est de dire, bah, écoutez, en fait, c'est un père épleuré qui n'a pas voulu faire de peine à ses enfants. Tout y est dans l'interview mais des
1: avocats. Moi je trouve que
20: Alors, est-ce que c'est intelligent ou pas de la part des avocats? Je ne suis pas un spécialiste, on verra le résultat. Mais une telle conférence de presse où on déclare tout de suite la stratégie et on la voit venir, parce que c'est tellement gros que...
1: C'est assez limpide.
20: C'est limpide, ça peut payer ou pas, l'avenir le dira, mais en tout cas je pense qu'on est parti vers une nouvelle version qui va durer. Alors je ne sais pas quand pourra avoir lieu le jugement en appel.
1: Il y a un procès c'était qui est prévu le 21
21: prévu, mais prévu le 21 septembre.
1: Le 21 septembre, si ça se tenir en l'état...
21: Non. Ça va être compliqué parce qu'il y a encore énormément d'actes qui vont être faits. On attend les analyses. Une fois que les analyses seront faites, il va falloir interroger Cédric Jubilard là-dessus. Il
20: y a aussi,
21: on peut imaginer, une reconstitution au défait qui va être extrêmement importante pour essayer de visualiser vraiment très bien physiquement comment ça a pu se passer. C'est vrai que d'ici le 21 septembre, en sachant en plus qu'on est en période estivale en ce moment et qu'il y a peut-être un peu moins de moyens différents... Ça paraît
1: et puis
21: difficile.
1: Ça peut être long également, hein. Ça peut être long, l'analyse des ossements, etc. Ça peut prendre peut-être du temps aussi, Tanguy Amon.
21: Alors l'analyse, les spécialistes disent que ça peut être plutôt rapide, mais ensuite il va falloir tous les autres actes d'enquête, etc., les interrogatoires, la reconstitution qui là est assez longue à être mise en place. Donc c'est vrai que le 21 septembre, ça paraît peut-être un peu trop proche.
1: Pour le moment, la date est encore...
21: Pour le moment, c'est maintenu.
1: La date est maintenue. André Valigny.
19: Oui, je voudrais revenir d'un mot sur ce que disait le procureur général d'Alest, à savoir que ces affaires passionnent les Français parce qu'elles concernent des Français, entre guillemets, ordinaires. Ce n'est pas péjoratif dans ma bouche, c'est le mot qu'on employait
1: d'ailleurs. Mais c'est ce que disait Philippe Gestas tout à l'heure. Hein, d'ailleurs.
19: Et moi, je suis allé beaucoup dans les prisons quand j'étais parlementaire, et notamment lors de la commission d'enquête sur les prisons. J'ai toujours été frappé du fait que, bien sûr, en prison, contre des voyous, des délinquants, des narcotrafiquants, des mafieux. Mais on rencontre aussi beaucoup de gens ordinaires qui ont basculé en quelques secondes d'une vie tout à fait normale dans le crime. Et c'est très frappant parce que ça touche des gens, oui, des Français moyens qui rien ne prédestinait à devenir... à devenir condamné à 10, 15, 20 ans de prison. C'est très frappant, ça. Et M. Dallest avait raison d'insister là-dessus tout à l'heure.
1: Jacques Dallest, dernière question. On a diffusé l'intervention donc, des deux avocats, dont d'un des avocats d'ailleurs. Et je trouvais que c'était intéressant de rediffuser cette intervention parce que je trouve qu'il y a beaucoup d'éléments de réponse dans la stratégie. Et je pense qu'on est tous d'accord sur ce plateau. Il se dit beaucoup de choses quand même. Hein.
0: Oui. Ce que moi j'ai connu, et on le voit très régulièrement, c'est la difficulté pour un accusé de reconnaître ce qu'on appelle l'intention homicide. La plupart du temps, même si la victime a pris 10 coups de couteau, ben, je ne voulais pas la tuer. Et on le voit beaucoup dans les affaires de crimes conjugales qui se font la plupart du temps sans témoin, évidemment. Et là, on aura la parole de Jubilard contre le fantôme Delphine, qui n'est pas là pour donner sa vérité. Il lui sera très facile d'expliquer que c'est à la suite d'une altercation qu'il y a eu cette échauffourée, qu'elle est tombée, qu'il l'a frappée. Voilà. Et ça, c'est souvent ce qu'on constate dans ces dossiers sans témoin. Même si j'ai causé la mort de cette personne, je n'étais pas animé d'une intention de la tuer. C'est un coup de colère. Et ça, je pense que ce sera évoqué dans le dossier. Un petit point aussi, il n'est pas certain que le supplément d'information qu'a ordonné la présidente de la Cour d'assises dure très longtemps. On ne va pas refaire l'instruction. C'est maintenant, puisque c'est l'accusé lui-même qui a changé de version, il faut avoir des éléments tangibles, vous l'avez dit, médico-légaux, mais on ne va pas réinterroger, je doute qu'on fasse une reconstitution, comme si on rouvrait l'instruction. La présidente de la Cour d'assises a besoin, évidemment, de faire ses actes. Une fois qu'ils auront été faits, ben, l'audience pourra reprendre, et cette fois avec ses éléments nouveaux, et peut-être qu'il y aura des explications à fournir, Jubilard, sur le mode opératoire, ce qui s'est passé dans cette nuit de décembre 2020, voilà, sans avoir pour autant besoin de refaire l'instruction, puisque ces deux sont faites qu'on en est là aujourd'hui. Et ça fait déjà bientôt 6 ans que les faits ont eu lieu. Je crains que le report du dossier, surtout à la cour d'assises de Haute-Garonne, qui est une cour d'assises très chargée, soit décalé très dans le temps, et ça posera un vrai problème de jugement de cette affaire. Vous savez qu'il y a un stock d'affaires criminelles très important en France. Il est fondamental que ce dossier soit jugé maintenant, 6 ans après les faits.
1: Mais le 21 septembre, ça risque d'être reporté, vraisemblablement, Jacques Dallès.
0: C'est possible, mais ce n'est pas certain. Si les examens médico-légaux sont suffisamment probants, et si on n'en sait pas plus, finalement, sur ce qui s'est passé, faute d'éléments tangibles, je ne suis pas certain que la présidente de la cour d'assises ait besoin d'autres éléments pour ensuite le procès. Ça se fera, les questions lui seront posées à l'audience, les psychiatres qui l'ont examiné seront entendus. Voilà, des témoins pourront être cités de façon complémentaire par la présidente, qui a un pouvoir discrétionnaire. Voilà, ce n'est pas absolument certain au jour où nous parlons pour l'instant, évidemment.
1: Merci pour cet éclairage, Jacques Dallès. Et je rappelle l'intitulé de votre livre, Sur les chemins du crime, où vous évoquez 42 meurtres infernales, catalogue, comme vous le dites, des turpitudes meurtrières et qui peuvent nous interroger. C'est le moins qu'on puisse dire, Philippe de Gestas. Hein.
3: Ben, ça nous interroge parce qu'il ne faut pas oublier que la nature humaine est ainsi faite. On y trouve le meilleur, le sublime
1: et le pire.
3: Et le pire. Et, c'est ce qu'on disait à plusieurs reprises sur ce plateau. C'est pour ça qu'on est très concerné par ces affaires. Parce qu'on sait que le pire peut aussi arriver. C'est aussi pour ça qu'il faut qu'on ait des règles dans un pays. Parce qu'il faut savoir contenir, justement, par l'éducation, par la loi, par le règlement, et parfois par les forces de l'ordre, parfois ce qui sont des pulsions qui sont mortifères.
1: André Valény.
19: Oui, cette affaire, mais notre discussion me rappelle un film excellent, un film italien de Pietro Germi qui s'appelle Divorce à l'italienne, ouais. Et qui rappelle qu'il y a quelques décennies seulement, en Italie et notamment en Sicile, lorsqu'un mari tuait sa femme pour cause d'adultère, il était totalement acquitté. Mm-hmm. Parce qu'on appelait ça un crime d'honneur. Mm-hmm. Et on voit dans ce film, Divorce à l'italienne, Marcello Mastroianni, amoureux de sa jeune cousine Stefania Sandrelli, qui s'arrange pour que sa femme prenne un amant, ce qui lui permet ensuite de tuer sa femme et d'être acquitté.
1: La petite page, cinématographique, voilà. dans cette actualité très difficile. Je vous propose d'écouter Caroline Rambaud, puisqu'on se pose la question, on a retrouvé des ossements. Comment, évidemment, faire parler ces ossements? Est-ce qu'on peut en tirer quelques enseignements quant à la façon dont Cédric Jubilard a tué son épouse? Écoutez Caroline Rambaud, médecin légiste.
4: La difficulté, ça va être de tous les avoir, parce que c'est le travail des anthropologues qui vont examiner ce squelette et qui vont reconstituer le squelette en totalité et essayer de voir s'il y a des traces traumatiques. Le point le plus essentiel, c'est d'essayer de retrouver les ossements du cou pour avoir le larynx, l'osioïde, de façon à savoir s'ils sont intacts ou s'ils ont été brisés. Parce qu'une lésion de ces ossements indiquerait qu'il y a eu strangulation.
1: Invité également dans cette émission, le général Jean-Philippe Rayan, ancien commandant de section de recherche. Merci général d'être avec nous ce soir. C'est un véritable rebondissement, je ne cesse de le répéter dans cette affaire, 5 ans après. Cédric Jubilard est donc passé aux aveux et il collabore, ce qui est un élément important. Mais il y a eu 5 ans de silence. Hein.
22: 5 ans de silence, mais 5 ans de travail de la part des enquêteurs, en tout cas au moins 3, au travers d'une cellule nationale d'enquête qui a mobilisé d'importants moyens, et ce, dès le jour de la disparition signalée de Delphine par Cédric Jubilard lui-même. Dès ce jour-là, l'ensemble des moyens ont été mis en œuvre par la gendarmerie pour essayer d'aboutir à la vérité, et j'imagine aujourd'hui la satisfaction de la famille, évidemment, qui va pouvoir porter et finir son deuil grâce à la découverte sans doute des ossements de sa proche, mais aussi des enquêteurs qui voient là aboutir un travail de très longue haleine pour lequel ils ont dû douter, car le doute est le meilleur ami de l'enquêteur, de façon à aboutir sur ce que l'on vient de découvrir grâce aussi sans doute à l'action des avocats de la défense pour des motifs qui ont été rappelés déjà par plusieurs de vos invités.
1: Quel est le regard que vous portez justement sur cette affaire, et on ne cesse de le répéter, hein, une affaire qui marque l'esprit des Français, et sur l'attitude de Cédric Jubilard sur ce changement de stratégie, on l'a évoqué avec ses nouveaux avocats. Quel regard de spécialiste portez-vous sur cette affaire ?
22: Oh, finalement, c'est une attitude malheureusement assez commune. On a souvent affaire à deux cas d'espèce. Le premier, l'auteur avoue instantanément, c'est même parfois lui qui appelle les secours et la police ou la gendarmerie. Et puis on a ceux qui se réfugient dans le silence, dans le déni, pour diverses raisons, parfois pour espérer échapper à la sanction, et d'autres fois parce que l'aveu de ce crime est trop lourd, trop important, et il faut sans doute aller jusqu'à un déclic psychologique pour que la parole se libère et qu'enfin on puisse avouer être l'auteur de ce crime. Je ne sais pas dans quelle situation on se trouve là. Les psychologues seront mieux placés que moi pour l'évoquer.
1: Oui, parce qu'au moment où on se parle, on ne sait toujours pas dans comment Cédric Jubilard a tué son épouse. Le mystère demeure. Et on ne sait pas non plus si les ossements que nous retrouvons aujourd'hui pourront parler et dire enfin la vérité, tant attendue.
22: En effet, il s'est passé plus de 5 ans désormais, depuis que ce corps repose à cet endroit. Et le temps a pu faire son œuvre et rendra sans doute compliquées les démarches des enquêteurs scientifiques de l'IRCGN et du département anthropologique qui vont, comme le disait une de vos invitées, s'attacher notamment à reconstituer l'ensemble du squelette de la victime, de façon à essayer de mettre en évidence l'éventuelle cause de la mort. Car c'est évidemment là que se situe l'essentiel. On peut espérer que ce soit le cas. En tout cas, leur travail est remarquable et il est reconnu dans le monde entier. Donc je ne doute pas de leur engagement dans ce dossier-là et de tout ce qu'ils feront pour aboutir à la vérité. Mais là, ils jouent aussi avec des éléments extérieurs qui sont extrêmement difficiles à surmonter.
1: Général, on a fait le parallèle avec mes invités ce soir qui m'accompagnent, notamment avec l'affaire Daval. Hein. On l'a vu participer aux recherches de son épouse, on l'a vu pleurer devant les caméras de toutes les télévisions. Ça lui a pas porté chance, évidemment. L'opinion s'est retournée contre lui. Là, on voit manifestement, avec l'intervention des avocats, des nouveaux avocats de Cédric Jubilard, qu'il y a un changement de stratégie. Mais pourquoi je fais le parallèle avec l'affaire Daval, c'est qu'on a vu Cédric Jubilard participer également à ces recherches. Et ça, les Français n'ont pas oublié. Et puis, il y a eu également une attitude assez arrogante. Je parle sous le témoignage de Tanguy Hamon, qui est notre spécialiste police-justice sur CNews et sur Europe 1. Et ça, évidemment, personne n'a oublié. Et les Français ne l'ont pas oublié.
22: Oui, il y a de la part souvent des auteurs un peu de cynisme, hein, enfin, ou beaucoup de cynisme face au drame que d'autres vivent. Il faut savoir surmonter cet aspect-là et avancer pour aboutir à l'œuvre de vérité et de justice. C'est le rôle des enquêteurs, ils vont pas au-delà.
1: Merci pour votre témoignage, Général Jean-Philippe Réan. Je rappelle que vous êtes ancien commandant de section de recherche. C'était important de vous entendre. Une petite réaction sur les propos du Général ? Bonsoir Pupponi.
20: Non, mais c'est vrai que maintenant on va voir comment les choses vont évoluer et on a envie d'en savoir un peu plus. Après, si la stratégie des avocats marche et si effectivement la peine est diminuée d'environ 10 ans, je pense que dans l'opinion publique, je ne sais pas comment ça va être perçu.
1: Ouais.
20: Parce que il a tué sa femme, il a nié pendant 5 ans, on a le sentiment qu'il a manipulé beaucoup de gens et que peut-être encore il manipule, parce qu'on voit bien la stratégie derrière, on verra son attitude. Mais si à la fin, s'il est condamné qu'à 20 ans, bon, 10 ans de moins, il en a fait déjà 5 ou 6, dans quelques années, il est dehors. Hein.
1: Ouais.
20: Enfin, donc on sait pas, enfin, je sais pas comment dans l'opinion, y compris par rapport aux jurys surtout, parce que l'opinion c'est important, mais les jurys c'est encore plus important, comment les jurys peuvent percevoir un tel changement de stratégie. Le procureur d'Alès, je l'ai dit tout à l'heure, c'est assez rare hein, qu'on change comme ça, à 6 semaines du procès en appel.
5: Hein. D'autant qu'il y a quelque chose qui est révoltant dans la façon dont, en tout cas dans le récit que le avocat en conférence de presse il y a une dizaine de jours, la façon dont Cédric Jubilard instrumentalise ces actions.
20: Bien sûr.
21: ouais. pour jouer le rôle du bon père de famille qui justifierait ce qu'il a fait d'ignoble. Et il y a l'acte, le fait de tuer sa femme, évidemment. Il y a la dissimulation derrière, c'est-à-dire qu'il justifierait le fait d'avoir dû faire disparaître le cadavre dans des circonstances qui, semble-t-il, semblent en réalité bien plus préparées que ce qu'il revenait, mais simplement parce qu'il n'aurait pas voulu peiner ses enfants. Enfin, la construction psychologique de ce raisonnement, moi, me révolte, et si ça permettait ensuite de décréter des circonstances atténuantes parce qu'il a su instrumentaliser ses enfants, qui, encore une fois, sont en plus confrontés à un phénomène psychologique terrible. De dissociation.
1: Il est né à 11 ans,
21: c'est qu'il l'appelle Monsieur Jubilard et plus papa, évidemment, mais donc il faut se reconstruire après ça. Depuis quelques jours, ils doivent composer avec ses aveux maintenant, c'est-à-dire que leur père reconnaît avoir tué leur mère. Et donc, les enfants qui, en plus de surcroît par rapport à tout le reste, se retrouvent être instrumentalisés dans une plaidoirie devant une cour d'assises. Moi, je trouve ça proprement choquant.
1: Oui. Tanguy Hamon.
6: Oui, c'est vrai qu'on va voir, ce qu'il ne faut pas oublier, c'est que dans cette affaire, c'est un jury populaire qui va juger. Donc, il va falloir voir si ça peut être nous, ça peut être les personnes qui sont en train de nous regarder à l'antenne. C'est des gens tout à fait normaux, c'est des citoyens tout à fait normaux qui vont devoir décider et juger. Est-ce que cette stratégie va marcher ? C'est vrai que par rapport à tout ce qu'on dit, c'est très ambitieux. Mais peut-être que finalement, eh bien, ça va permettre à Cédric Jubilard d'avoir une peine moindre. Peut-être qu'à l'inverse, ça ne va convaincre absolument personne. Et même certaines personnes vont peut-être, et vous l'avez dit, Paul, estimer que dire qu'il a fait ça pour préserver ses enfants, dire qu'il n'a pas parlé parce que c'était à cause des enquêteurs qui ne posaient pas la bonne question ou alors qu'il y avait trop de pression médiatique sur lui pour parler. C'est vrai que ça peut paraître un peu gros, un peu excessif, et on va voir le jury populaire ce que le jury populaire va décider.
1: Et puis on se souvient qu'il a également parlé, c'est Jubilard, hein, une compagne, je crois,
6: oui,
1: hein, où il avait simulé la façon dont il avait assassiné.
6: Une compagne qui venait le voir en prison, un ancien co-détenu aussi, il avait déjà parlé. C'est vrai que à chaque fois, ces prises de parole sèment le doute. On est un peu circonspect, mais effectivement, en tout cas, par rapport au témoignage de la compagne, on a l'impression finalement qu'il n'était pas si loin de la vérité.
1: Très loin de la vérité.
21: Ce qui est très intéressant dans le témoignage de cette femme qui s'appelle Jennifer et qui effectivement a raconté aux enquêteurs et à la presse après que Cédric Jubilard lui-même racontait sa version des faits, c'est la méticulosité avec laquelle Cédric Jubilard a préparé et orchestré la dissimulation du corps. Par exemple, il a été dit par les enquêteurs qu'on n'a pas retrouvé de traces de terre ni dans son véhicule ni sur ses habits, c'est-à-dire qu'il s'est débarrassé de ses habits. Il dit à cette femme qu'il aurait brûlé sa doudoune et qu'il aurait changé de vêtements ensuite. Donc, pour quelqu'un qui, agissant dans le feu de l'action, dans la précipitation, pour épargner à ses enfants la vue terrible du cadavre de leur mère, aurait trouvé la première solution qui lui traversait l'esprit, ça paraît quand même un peu compliqué. Il avait, en réalité, probablement même repéré, ou en tout cas envisagé à l'avance l'endroit où il allait dissimuler le corps, qui était tout à fait calculé de manière stratégique pour qu'on ne puisse surtout pas l'y retrouver, en précisant que c'était un terrain de culture et que c'était intentionnel. Tout ça, quand même, si, encore une fois, le récit qui a été fait par Cédric Jubilard à cette femme est le bon, mais on voit que de plus en plus les éléments coïncident, même la distance entre le lieu où la dépouille a été enterrée et le domicile, une quinzaine de kilomètres. Donc, de plus en plus, ce témoignage semble solide, et là, il est accablant pour Cédric Jubilard s'il veut plaider quelque chose de non intentionnel et surtout de non préparé, de non prémédité.
1: On va changer d'affaire, mais on va parler de la petite Liana. Autre affaire, Jean de Lacoste est avec nous ce soir sur Europe 1 sur CNews. Merci d'être avec nous, Jean. Donc, après la mort de la petite Liana, une inspection a été donc diligentée pour cerner et analyser les défaillances dans les procédures qui visaient déjà Jérôme Barella avant ce drame. Et après un pré-rapport rendu mi-juin, un second nous arrive aujourd'hui. Et que nous dit ce second rapport, Jean de Lacoste ?
7: Alors ce second pré-rapport qui arrive avant le rapport qu'on attend normalement en septembre, de 45 pages, revient sur d'autres plaintes visant Jérôme Barella, notamment celle déposée à Béthune dans le Pas-de-Calais octobre 2022. Et ce rapport relève que l'enquête sur ces accusations de viol sur mineurs a pâti, je cite, a pâti d'un manque de moyens et de délais manifestement excessifs. Donc la mère de la victime de 9 ans qui s'était rendue à l'époque chez les policiers pour faire état d'un viol survenu 2 ans plus tôt dans le Gers par Jérôme Barella, on découvre aujourd'hui des premiers manquements puisque l'audition de la victime, qui est une mineure, n'a pas été effectuée dans les règles en raison d'une pénurie de personnel spécialisé. Donc l'enfant avait été entendu par une psychologue non habilitée qui avait signalé des incohérences dans les propos de l'enfant. Donc à ce moment-là, le dossier était fragilisé, il n'est pas devenu prioritaire. Il a été transmis au parquet d'Auch par courrier, puis renvoyé à Béthune sans explication. 10 mois de perdu. puis classement sans suite. Il y a d'autres manquements qui sont soulignés, notamment dans l'affaire Rosa. Et il y a aussi ce fait étonnant que je vous relève, qui est le fait d'un signalement fait par l'aide sociale à l'enfance, donc l'ASE, du Tarn-et-Garonne, en mars dernier, pour l'agression de deux mineurs. Et ce signalement est arrivé, il était adressé au parquet d'Auch, il n'a jamais parvenu à son destinataire, puisqu'il est arrivé dans les spams de la messagerie du parquet d'Auch.
1: Philippe de Gestas, ancien officier et sous-préfet. C'est terrible, hein, c'est accablant. Accablant.
3: C'est accablant. Alors, ça dit long sur plusieurs choses. Le pré-rapport, le second pré-rapport parle de manque de moyens, par exemple. Il ne faut pas qu'on se trompe. La question n'est pas seulement du moyen. La question, c'est simplement de l'intérêt que l'on porte à la question. Il faut savoir aussi que, aujourd'hui, la chaîne pénale au complet est déficiente dans cette affaire, en fait. Que ce soit depuis les enquêteurs ou ceux
1: tout,
3: qui ont pris
1: le plan. Il y a tout dedans.
3: Exactement, jusqu'au traitement. Donc, il ne faut pas qu'on se trompe. En se focalisant, par vous, vous citiez Jean Lacoste tout de suite, le Hoche, le parquet d'Hoche, mais Hoche n'est qu'à la fin d'un processus où il y a des manquements à toutes les étapes. Alors, on est étonné aussi qu'en 2026, il y a encore des spams possibles dans une
1: ça,
3: boîte.
1: Ça, c'est lunaire, quand même.
3: Ça traduit quand même une espèce de paupérisation, quand même, il faut le dire, à la fois intellectuelle et morale, et puis matérielle, de notre pays, et notamment dans un domaine qui est très, très important pour les Français, qui est celui de la justice.
1: Paul Sugy, il y a tous les ingrédients de tout ce qu'on dénonce sur nos antennes, sur Europe 1, sur CNews, dans cette affaire Liana.
21: Comme le souligne très bien Philippe de Gestas, effectivement, on n'a pas seulement le parquet d'Auch. Le parquet d'Auch a été très largement fautif, ça a été montré dans un premier temps, mais on a une succession de problèmes qui imbriquaient les uns dans les autres, créaient des trous dans la raquette de la justice pénale qui sont affolants. Mmh. Et là, effectivement, il est permis de se demander, parce qu'il peut y avoir circonstanciellement des moyens, de personnel, etc., qui peuvent manquer, mais on peut se demander si, au global, l'intention, effectivement, de lutter contre toutes les formes possibles de violence faites aux enfants, sur ce dossier-là en particulier, sont véritablement présentes. Moi, j'entends beaucoup comme un slogan, vous savez, des justiciables dire « je préfère faire confiance à la justice de mon pays ». Quand j'entends tout ça, j'ai du mal à vous dire ce soir sur ce plateau que je fais totalement confiance à la justice de mon pays.
1: André Valigny, ancien ministre avocat.
19: Moi, je pense que dans cette affaire, on aura le résultat définitif de toutes les enquêtes qui ont été diligentées, des inspections qui ont été commandées. Je pense qu'on ne peut pas exclure qu'il y ait des défaillances individuelles. Ce qui ne veut pas dire qu'il n'y a pas aussi un manque de moyens, et réciproquement. Mmh. Il peut y avoir les deux. Il peut y avoir un manque de moyens du début à la fin de la chaîne pénale, notamment au parquet d'Auch, et puis il peut y avoir des défaillances individuelles. Mais pour ce qui est de la confiance dans la justice de son pays, me revient en mémoire ce qu'avait dit Pierre Méhaignery, qui n'était pas du tout juriste, il était ingénieur agronome. Mmh. Et il avait été nommé ministre de la Justice sous le gouvernement Balladur. Et à la fin de ses 2 ans à la chancellerie, on lui avait demandé ce qu'il retirait de cette expérience. Mais Méhaignery avait dit « Je retire de cette expérience qu'il vaut mieux ne pas avoir affaire à la justice de mon pays. »
1: Ah oui, et
19: le garde en quelle année ça 93-95.
1: Voilà, et nous sommes en
19: 2026, non ?
1: C'est bien cela, nous sommes d'accord. Donc les choses n'ont pas beaucoup évolué, et bien au contraire, et j'aurais plutôt tendance à dire qu'elles ont peut-être empiré, François Pupponi, non ?
20: Il y a un deuxième pré-rapport là, qui est quand même terrible, parce que bon, le problème, c'est qu'on attend le rapport définitif, mais quand on voit les deux premiers pré-rapports...
1: Ils sont terribles, ils sont accablants.
20: Je pense que celui-là va être terrible pour la justice et pour les différentes fautes. Alors effectivement, il y aura à la fois des fautes de moyens, des manques de moyens, des fautes personnelles. Mais ce que ne comprennent pas les gens, et le fossé qui est en train de se créer entre le peuple et la justice, qui se rend au nom du peuple, c'est le manque de sanctions.
1: Ouais.
20: C'est qu'à la fin, on dit ben, c'est la faute à pas de chance, il n'y a pas de moyens, ils n'étaient pas formés. Voilà, et que enfin, les premières sanctions que j'ai pu voir sur les gendarmes et sur une procureure, je crois, en étant déplacés, les gens ne peuvent pas comprendre ça.
1: Vous vous souvenez, au moment de la marche et des hommages, etc., nos équipes étaient sur place et certains habitants, et pas uniquement que des habitants, ils disaient, mais si ça continue, on va se faire justice nous-mêmes.
20: Hein. Bah,
1: on va demander le retour de la peine de mort. C'est ça qu'on a entendu. Ouais, hein.
20: C'est
1: ça qu'on a entendu.
20: Et, après, je ne dis pas qu'il faut sanctionner tout le monde.
1: Non, bien sûr.
20: Mais ce sentiment d'irresponsabilité et d'incapacité à l'institution à se sanctionner elle-même, je pense que c'est audible pour les Français. Enfin,
1: les gens ne peuvent plus. Et c'est ce que je disais, Philippe de Gestas, quand l'affaire de Liana a éclaté, il y a tout dans cette cocotte minute. tout ce qu'on dénonce sur l'antenne de CNews et sur Europe 1. Le manque de moyens, la sécurité, il y a tout dedans. Dans cette affaire, elle résume tout.
3: Et puis n'oublions pas que ça se passe non pas dans un quartier difficile d'une grande métropole. Ça se passe à Béthune, ça se passe dans le Gers, ce qui veut dire que, cette paupérisation, comme je disais, à la fois morale et matérielle, elle concerne l'ensemble du territoire français. C'est-à-dire qu'elle nous concerne tous. C'est-à-dire qu'en réalité, on ne peut pas se dire qu'on est préservé parce qu'on habite ici ou là. Moi, je rejoins vraiment ce que vous disiez à l'instant, François, c'est-à-dire que c'est la question du régime de l'irresponsabilité. Je voudrais qu'on explique pourquoi est-ce qu'il y aurait des métiers ou il y aurait des fonctions dans lesquelles on serait irresponsable. Mmh. Et véritablement, parce que c'est une exception en réalité. Alors, je ne dis pas que les responsabilités doivent être calculées de la même façon qu'on soit dans la fonction publique, préfet ou magistrat, mais personne ne peut comprendre pourquoi est-ce que il n'y a pas aujourd'hui de capacité à rendre compte des conséquences de ce qu'on a fait ou qu'on
1: a
3: fait.
1: Mais ça, c'est insupportable pour les Français aujourd'hui. Hein.
3: Et c'est à la fois moral et c'est à la fois juridique.
20: François Pupponi. Juste, le ministre hier a annoncé des chiffres, moi, qui m'ont horrifié. Mmh. Il a demandé à ce qu'il y a les fameuses études des 70 000 cas qui seraient. Enfin, il y a eu 800 incarcérations. Ouais. Et en reprenant les dossiers, on s'est dit, ah bah oui.
3: Il y avait 800 qui étaient en liberté.
20: Peut-être qu'il y en a 800 qui étaient en liberté qui ne devraient pas y être.
21: Ouais. Ouf. Sur la relative responsabilité dont jouissent les magistrats, moi, ce qui me fascine, c'est le parallèle que l'on peut faire avec ce qui se passe à l'intérieur de la police. Et c'est très sain d'ailleurs, hein, mais il y a un processus d'enquête à l'intérieur de la police avec l'inspection générale de la police nationale, notamment l'IGPN, qui est saisi dans avec une rapidité extraordinaire dès lors qu'il y a la moindre suspicion sur un acte commis par un membre des forces de l'ordre qui aurait pu d'une façon ou d'une autre intervenir, pas dans la façon dont il aurait dû s'y prendre. C'est systématique, rapide et ça peut entraîner des sanctions d'une gravité exemplaire. Et je suis surpris, alors qu'en réalité, les magistrats, tout comme les forces de l'ordre, ont la vie des Françaises et des Français entre leurs mains, qu'il n'y ait pas d'équivalent au sein de la magistrature et qu'il ne puisse pas y avoir des sanctions disciplinaires prises avec la même rapidité, avec la même fermeté, lorsqu'il est établi que, par leur décision ou par leur absence de décision, des magistrats ont mis en danger des vies humaines.
1: Et on verra le programme des candidats potentiels ou annoncés déjà pour 2027, s'ils tiennent compte de tout cela. Pour terminer, on va évoquer la situation internationale. Il ne vous a pas échappé que ça se tend entre les États-Unis et l'Iran. Les frappes se sont intensifiées. Alors, quelles sont les conséquences de ce conflit? C'est Pierre Crépy qui nous le dit. Et ça sera le dernier sujet que nous évoquerons ce soir sur CNews et sur Europe 1. Et vous réagirez très rapidement.
8: À la guerre militaire s'ajoute désormais celle des images entre Washington et Téhéran après que l'Iran a publié une série de photos montrant un drone américain de type MQ-9 qui a été abattu sur les côtes dans le golfe d'Oman dans la nuit de mercredi à jeudi. Des photos qui s'ajoutent à celles déjà publiées ce mercredi lorsque les Iraniens se sont targués d'avoir frappé avec une précision chirurgicale les bases américaines situées au Moyen-Orient, notamment en Jordanie. Les Iraniens rejoignent donc les Américains dans la course aux images et aux frappes les mieux filmées possibles. Dans la journée de jeudi, de nombreuses villes ont été touchées, d'abord par Washington durant la nuit, puis la journée. Au total, 9 villes iraniennes ont été visées, essentiellement situées dans le détroit d'Ormuz et sur l'ensemble des côtes du pays. Du côté de Téhéran, les cibles habituelles que sont devenues le Bahreïn et le Koweït ont évidemment été visées. À cela s'ajoutent l'Irak et la Jordanie qui ont passé une longue nuit à défendre leur territoire. Difficile donc d'imaginer une paix prochaine au Moyen-Orient, tant les frappes semblent insistantes et prêtes à se répéter. Donald Trump pourrait s'exprimer dans les prochaines heures, tandis que les Américains et les Iraniens ont tous deux promis qu'ils n'en resteraient pas là.
1: Et je regarde la dernière dépêche de l'agence France-Presse qui nous signale plusieurs frappes américaines près du détroit d'Ormuz. Tout ça pour ça. François Pupponi.
20: Moi, je pense que c'est reparti.
1: C'est reparti.
20: En fait, l'entourage de Donald Trump lui avait dit que puisqu'il avait commencé, il fallait aller jusqu'au bout. Il a voulu arrêter un moment où, contre l'avis de tout le monde, entre guillemets, des Israéliens, de ses propres conseillers, et puis là, il est reparti un peu tout seul. Les Israéliens sont extrêmement prudents, ils restent en dehors. D'ailleurs, les Iraniens n'attaquent pas Israël, parce qu'ils se disent, si on les attaque, ils vont reposer, donc ils restent en dehors. Et on sent bien que c'est les Américains qui décident de repartir. là, ça ne peut pas s'arrêter. Enfin, une telle surenchère maintenant et une course, que, mais on se demande si Donald n'a pas décidé d'aller, entre guillemets, jusqu'au bout. Mais jusqu'au bout, ça veut dire faire tomber le régime. Mm-hmm. Parce que sinon, je ne vois pas pourquoi...
1: Mais c'est ce qu'attendent tous les Iraniens et Iraniennes qu'on a pu recevoir sur ce plateau. Ils ne voulaient pas un accord avec le régime des Mollahs. Ils voulaient la disparition du régime, Philippe de Gestas.
3: On a vu depuis le début que la communication du président américain nous a laissé des doutes sur finalement quelles étaient les intentions de la guerre. Je ne suis pas certain d'ailleurs que ces intentions de guerre aient été proprement exprimées. On a eu d'abord l'intention de renverser le régime, puis de rétablir la paix, puis d'assurer la sécurité et l'approvisionnement mondial en pétrole, puis de soutenir l'existence de l'État d'Israël. Puis, enfin, on voit bien que c'est un peu erratique et moi je voudrais qu'on se rappelle que plus difficile que de déclarer la guerre ou de commencer une guerre, c'est de terminer une guerre. Là, on a l'impression que le président américain ne sait pas comment sortir de cette guerre qu'il a lui-même voulu, sachant que les conséquences mondiales sont gigantesques, puisqu'on est précisément à un endroit très important pour l'économie mondiale et pour donc la sécurité mondiale.
1: Deux mots rapides, Paul Sugy et peut-être notre ami André Vallini. Paul, deux mots rapides.
9: Je me souviens qu'il y a un peu plus d'un an, la grande question était de savoir si l'Iran disposait ou non de la bombe nucléaire, encore que l'intervention américaine avec les bombardements stratégiques qui avaient été faits sur les sites notamment d'Ispahan où on pouvait enrichir de l'uranium en Iran avait quand même levé en partie le doute. En fait, cette guerre nous a permis de nous rendre compte que l'Iran avait bien une autre bombe nucléaire qui s'appelait le contrôle du détroit d'Hormuz. Et Donald Trump semble avoir appris en partie à ses dépens que cette arme était beaucoup plus redoutable que ses conseillers ne l'avaient certainement anticipé.
1: Je termine avec vous, mon cher André Vallini.
19: Trump est catastrophique à tout point de vue. Il est catastrophique pour les États-Unis, pour la cohésion nationale. Il est catastrophique pour ce qui se passe dans le monde avec cette guerre erratique, comme cela a été dit à l'instant. Donc c'est vivement que Trump ne soit plus là parce qu'on ne sait pas ce qui peut nous attendre demain avec un président aussi inconséquent et qui, en plus, je le rappelle quand même, il n'est pas inconséquent pour ce qui concerne sa fortune personnelle parce qu'il l'a quasiment multiplié par deux en milliards de dollars depuis qu'il est président.
1: Ce qu'on appelle un tacle de la part d'André Vallini pour terminer cette émission.
21: Une punchline.
1: Ou une punchline, voilà, exactement. Merci Paul Sugy, merci à vous de m'avoir accompagné durant ces deux heures d'actualité très chargées, évidemment, avec ce rebondissement dans l'affaire Jubilar. Merci à l'équipe qui m'a entouré, Déborah Smadja, Samuel Vastelin, Céline Génaud, Camille Guédon, Valérie Acnin pour l'information, Marie-Liès Houlier et tout le service de la programmation qui ont fait un énorme travail ce soir. Merci à vous, bien sûr, aussi, Tanguy Hamon et au service police-justice. Merci aux équipes en régie. Tout de suite sur Europe 1, c'est Hélène Rouet pour Europe 1 Soir. Et sur CNews, eh oui, c'est l'été, c'est l'heure des pros, été avec Elliot Deval. Belle soirée et à demain.
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18: Bonsoir à tous. L'histoire se souviendra de ce 15 juillet 2026. 45 ans après l'abolition de la peine de mort, l'État accorde désormais un droit d'abréger la vie. L'une des rares promesses tenues d'Emmanuel Macron, si ce n'est la seule. Je pourrais vous parler du malaise des soignants, des crises de conscience de nos médecins, des députés, d'abord favorables, qui ont finalement voté contre, tant les garde-fous sont tombés pendant les débats, ou encore de cette inégalité que dénonçait Philippe de Villiers. Demain, les soins palliatifs pour les riches, l'euthanasie pour les pauvres. Mais surtout, ce texte voté hier part d'un principe. Nous serions tous bienveillants. Alors on imagine des familles réunies au chevet de la grand-mère souffrante, une main serrée jusqu'au dernier souffle, comme si aucune pression insidieuse ne pouvait s'installer de la part de ses propres proches. Un beau-fils, un frère, une cousine, un peu trop vénale, qui glisserait à ses proches, bon, serait temps de l'éteindre la grand-mère, non ? Pour l'héritage un peu plus tôt, pour ne plus subir la souffrance ou parce que la garder coûte un peu trop cher. Pardonnez, chers auditeurs, la crudité de ces mots, mais j'ai peur que la réalité, elle, ne le soit bien davantage. Tout le monde n'est ni bon ni bienveillant, le monde est ainsi fait. La France 2.0, c'est pour maintenant. Je suis ravie de vous retrouver, chers auditeurs. Bienvenue dans Europe 1 Soir, 2 heures d'infos, de décryptage et de débat. 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
18: Et au sommaire de ce journal, rebondissement et peut-être épilogue dans l'affaire Delphine Jubilard. Depuis ce matin, les gendarmes fouillent un champ près de Cagnat-les-Mines en présence de Cédric Jubilard. Des ossements ont été retrouvés dans la matinée. Le récit dès le début de ce journal avec William Molinier. Toujours du côté judiciaire, un nouveau rapport sur la mort de la petite Liana dévoilé par le ministère de la Justice et il est sévère. Délai excessif, manque de moyens d'enquête, les dysfonctionnements sont pointés noir sur blanc. Côté ciel, la canicule s'éloigne enfin mais elle laisse place à un autre danger, des orages de grêle qui peuvent faire de gros dégâts. Dans l'actualité également, la fin de vie. Le texte a été voté hier à seulement 50 voix d'écart. Mais la partie continue après le président du Sénat, après le Premier ministre. Des députés LR et transpartisans déposent un recours devant le Conseil constitutionnel. L'objectif ? Éclaircir les zones d'ombre et imprécision de ce texte. Et puis le football, c'est la première fois que Didier Deschamps s'exprime depuis la défaite face à l'Espagne. Vous découvrirez ces mots pendant ce journal. Les Bleus, eux, affrontent l'Angleterre samedi pour la médaille de bronze de ce mondial. La météo, la tendance. Bonsoir Estelle Lafond.
30: Bonsoir Hélène. Un mot rapidement sur ce soir avec des orages entre le centre et l'est. On peut aussi en trouver entre Paris et Rouen. Pour ce qui est de demain, je vous détaillerai la carte juste après le journal.
18: Et les invités d'Europe 1 Soir à 19h15, retour sur le mystère jubilard ce matin. Des ossements encore non identifiés ont été déterrés près de Cagnac-les-Mines. Notre invité, l'écrivain et journaliste Thibaut de Montaigu, a suivi l'affaire et sera en studio avec nous pour en parler. Et à 20h10, Emmanuel Hirsch, professeur émérite d'éthique médicale à l'université Paris-Saclay, a annoncé hier par communiqué de presse la création d'un observatoire de la fin de vie, une structure co-créée avec le professeur en droit constitutionnel Laurent Frémont. Il sera avec nous par téléphone à 20h10 sur Europe 1.
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18: Rebondissement dans l'affaire Jubilard et peut-être même l'épilogue. Depuis ce matin, les gendarmes sont à pied d'œuvre dans un champ à une dizaine de kilomètres de Cagnac-les-Mines, lieu où vivait le couple Jubilard. Des fouilles ont lieu en présence de Cédric Jubilard et des ossements ont été retrouvés dans la matinée. À ce stade, ils ne sont pas encore identifiés, mais ils pourraient être d'origine humaine, William Molinier.
5: Oui, ces ossements découverts étaient enfouis sous la terre. Ce qu'il faut comprendre, c'est qu'ils ont été localisés sur indication de Cédric Jubilard. Hier, il a été interrogé par la justice après ses aveux formulés par écrit. Il a à nouveau reconnu être à l'origine de la mort de son ancienne compagne, mais surtout, il a convenu être en mesure d'orienter les enquêteurs pour déterrer le corps. Ce matin, il a donc été extrait de prison et conduit sur ce site bouclé par les gendarmes. Stéphane Mebloum, commandant en second du groupement de gendarmerie du Tarn.
6: On a 100 personnels sur le terrain, on a des équipes cynophiles, on a des équipes LAD de lutte anti-drone pour éviter encore une fois que quelqu'un vienne prendre des images par le ciel. Donc on a un dispositif assez conséquent pour assurer et permettre en toute sécurité et en toute quiétude le travail des enquêteurs sur le site. Tant que le périmètre sera maintenu, c'est que les fouilles continuent.
5: Reste à faire parler ces ossements prélevés. Ils vont être envoyés à Pontoise en région parisienne, direction le QG des experts gendarmes. Sont-ils bien ceux de Delphine Jubilard? Et si c'est le cas, peuvent-ils révéler les causes du décès?
18: William Molinier du service police-justice d'Europe 1. Chers auditeurs, restons du côté judiciaire. Manque de moyens, délai excessif. Dans l'affaire Liana, un nouveau rapport met en lumière les graves dysfonctionnements dans l'enquête concernant de précédentes accusations de violences sexuelles visant Jérôme Barella. C'est le principal suspect pour le viol et la mort de Liana en juin dernier. Bonsoir Wilfried de Villers.
7: Bonsoir.
18: Alors ce rapport de l'inspection générale de la justice est accablant.
7: Oui, il s'arrête d'abord sur une plainte déposée en octobre 2022 à Béthune, dans le Pas-de-Calais, celle de la mère d'une fillette de 9 ans. Elle affirme que sa fille aurait été violée 2 ans plus tôt dans le Gers par Jérôme Barella. Mais les manquements sont nombreux. La fillette est examinée par un psychologue non inscrit sur la liste des experts légaux. Ce dernier met en doute la crédibilité de l'enfant et pointe des incohérences dans son récit. Conséquence, le dossier est fragilisé et n'est alors plus considéré comme prioritaire. Puis, pendant 10 très longs mois, le dossier fait la navette entre le parquet de Béthune qui s'est dessaisi de l'affaire et celui d'Auch désormais en charge de l'enquête. 10 mois sans aucune avancée pour que le dossier soit finalement classé sans suite en juin 2024. Dans ce rapport, on apprend aussi qu'un signalement de l'aide sociale à l'enfance adressé par mail au parquet d'Auch en mars 2026 ne lui est jamais parvenu. Il concernait 2 mineurs qui accusaient Jérôme Barella d'agression, mais il a fini dans la section courrier indésirable de la boîte mail du parquet. Un signalement effectué moins de 3 mois avant la mort de Liana.
18: Merci Wilfried, reporter à Europe 1. Après le beau temps, vient la pluie et la grêle. Alors que la canicule n'est pas encore terminée dans certains départements, il faut maintenant faire face à des orages violents. Météo France a placé 21 départements du centre-est de la France en vigilance orange pour des orages dans la soirée. Hier déjà, des phénomènes violents se sont produits en Charente, en Dordogne, à Dijon. Des averses de grêle ont déjà fait des dégâts. Alors rendons-nous, chers auditeurs, en Ardèche, où c'est la ville d'Aubenas qui a été la plus touchée, Jean-Luc Boujon.
8: Oui, un violent orage de grêle qui s'est abattu sur la ville hier après-midi. Pas très long, mais très intense, avec des grêlons gros comme le poing, puis ensuite des trombes d'eau. Écoutez le maire d'Aubenas, Jean-Romain Ribert.
9: Nous avons des centaines de foyers, de maisons qui ont les toitures qui ont été lacérées par de véritables boules de pétanque qui sont tombées du ciel. Il faut imaginer une pluie qui était derrière et qui est arrivée et qui a fait des infiltrations très importantes. Ça a été très court, hein, sur un quart d'heure, mais on a eu des grêlons énormes qui sont arrivés. Et c'est vrai que ces impacts multiples ont ouvert les toitures.
8: Des dizaines de familles vont donc devoir être relogées. La mairie a déjà prévu d'ouvrir certaines structures provisoires pour accueillir les sinistrés, alors que plusieurs bâtiments publics ont eux aussi été endommagés, sans compter les innombrables voitures dont les vitres ont explosé. À quelques kilomètres de là, ce sont les cultures et les vignes qui ont été ravagées par le même orage. Écoutez, Jérôme Vol, il est le président de la cave coopérative de Valvinière.
1: On considère qu'on a perdu plus de 50% de la récolte. C'est un chez-menu. Les graines sont par terre, c'est éclaté, et puis il n'y a pratiquement plus de feuillage. C'est un an de travail qui se résume en un quart d'heure de grêle, qui fait que malheureusement, on va tout disparaître comme ça.
8: Un département de l'Ardèche durement touché donc, et qui est de nouveau ce soir en vigilance pour des orages violents.
18: Jean-Luc Boujon, correspondant d'Europe 1 en Auvergne-Rhône-Alpes. L'autre sujet majeur du jour, c'est la fin de vie. Après le vote mercredi du texte visant à légaliser le suicide assisté et l'euthanasie, le groupe LR à l'Assemblée va saisir à son tour le Conseil constitutionnel. Sébastien Lecornu et Gérard Larcher l'ont déjà fait, mais le député LR Patrick Hetzel dépose lui aussi un recours transpartisan signé par une soixantaine de députés. Alexandre Chauveau, pour les signataires, c'est un moyen de tenter de rééquilibrer un texte perçu comme étant le plus permissif du monde en matière d'euthanasie.
3: Le recours devrait être déposé dans les prochains jours et vise une douzaine de dispositions présentes dans le texte. Les députés signataires souhaitent entre autres alerter les sages sur l'absence de clause de conscience collective qui va contraindre certains établissements privés, catholiques notamment, à pratiquer l'euthanasie.

0: rappelé, y compris par des constitutionnalistes ces derniers jours, le texte en l'état est le plus permissif au monde.
1: Et certaines des dispositions contestées par ces députés le sont aussi par Gérard Larcher et Sébastien Lecornu, également à l'origine d'une saisine du Conseil constitutionnel. En attendant l'examen de ces recours, la loi n'est pas promulguée. Les sages de la rue de Montpensier pourraient rendre leur avis avant la fin de l'été.
2: Alexandre Chauveau du service politique d'Europe 1. Un mot de football. Les Bleus essaient de digérer leur élimination du Mondial. Après leur défaite très nette face à l'Espagne, leur moral est évidemment atteint. Les joueurs de l'équipe de France se sont entraînés une dernière fois à Boston. Samedi, les joueurs français affronteront l'Angleterre. Ils tenteront de terminer à la troisième place. Didier Deschamps est revenu sur cette cruelle défaite concédée face aux Espagnols à Dallas, Cyril de la Morinerie.
3: Oui, le sélectionneur est encore marqué par cette sévère sortie de route face à l'Espagne. Dans une vidéo postée sur les réseaux sociaux par la Fédération française de football, le patron des Bleus en survêtement blanc au milieu de la pelouse a pris la parole. De retour à Boston pour l'entraînement, Didier Deschamps n'a pas caché son amertume.
4: Ça doit faire mal, heureusement que ça fait mal. On va pas banaliser non plus, ce qui me remet rien en cause de ce qu'on a pu faire de très bien avant. La déception, elle est à hauteur de nos ambitions.
3: Samedi à Miami, face à l'Angleterre, ce sera le dernier match du technicien basque sur le banc des Bleus. Or, Didier Deschamps a bien l'intention de conclure son règne de 14 ans par un succès.
4: Il y a un match quand on porte ce maillot, quel que soit le match de l'équipe de France, c'est pas un match amical. Ok, ça va pas changer la vie des joueurs et tout ça, mais tous les joueurs doivent avoir ce devoir-là.
3: Message reçu 5 sur 5, les joueurs de l'équipe de France se sont entraînés à Boston avec beaucoup de sérieux. Ils dormiront ce soir à Miami, mais la plage et les palmiers attendront. Samedi, les Français n'auront qu'une idée en tête, offrir une magnifique sortie à Didier Deschamps.
2: Cyril de la Morinerie pour Europe 1. France-Angleterre, la petite finale de la Coupe du Monde, ce sera samedi à 23h en Floride et la finale opposera l'Argentine à l'Espagne. Les Argentins de Lionel Messi, qui étaient menés au score, ont battu hier soir les Anglais 2-1. Tout de suite la bourse.
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2: Et la Bourse de Paris à l'équilibre entre doutes sur les semi-conducteurs et la situation au Moyen-Orient. Le CAC 40 a cédé 0,05% à 8377,86 points. À Paris, Soitec a cédé 7,64% et ST Microélectronics 4,84%. Les fournisseurs d'infrastructures électriques Legrand, moins 2,03% et Schneider Electric, moins 2,15% ont aussi été emportés par ces doutes. Autre point d'attention des marchés, la saison des résultats qui débute. En Europe, on s'attend à des publications globalement positives mais qui pourraient permettre aux indices du continent de rattraper leur retard sur les États-Unis. Le géant français de la communication Publicis a grimpé de 3,07% à 91,38 euros. Le CAC 40 a cédé 0,5% à 8377,86 points.
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2: Et il est 19h11 sur Europe 1, le point sur la météo avec Estelle Lafond. Bonsoir Estelle.
6: Bonsoir Hélène, bonsoir à tous. Les orages sont nombreux aujourd'hui, avec depuis 10h ce matin une vingtaine de départements placés à l'orange. Localement violents, on l'a précisé. Ils peuvent aussi concerner l'Île-de-France et jusqu'à la région de Rouen en cours de soirée. Cette nuit, une deuxième salve un petit peu moins intense va concerner un périmètre entre le sud du Massif central et les Alpes. Ailleurs, c'est beaucoup plus calme. Ce qui nous amène à demain, de nombreuses grisailles entre la Normandie, le Maine et la Bretagne, des grisailles côtières jusqu'en Baie-de-Seine. On va retrouver un ciel assez couvert aussi dans le sud-ouest, avec quelques gouttes entre Biarritz et Limoges. Le pourtour méditerranéen plus les Alpes conserveront le soleil avec une tramontagne gentille qui souffle et quelques grisailles sur la Côte d'Azur qui se dissipent en cours de matinée. Du sud de la Bretagne aux régions du centre et sur la vallée du Rhône, on a un temps calme avec quelques passages nuageux sans méchanceté. L'évolution dans l'après-midi tourne une fois de plus à l'orage, mais cette fois-ci moins violent du centre au nord-est. Ailleurs, c'est plus calme avec toujours un ciel assez gris pour les départements sous la Garonne et un mistral qui rejoint la tramontane en toute fin de journée. Les températures enfin passe sous la barre des 20 degrés pour presque tout le monde, sauf sur la Méditerranée et le sud-ouest. La canicule est en net recul pour ne concerner que le quart sud-est demain. Comptez au lever du jour 15 à Caen, 17 pour Lille, Colmar et Grenoble, 19 à Chambéry, Cahors et Niort, 21 sur Toulouse et 23 pour Ajaccio et Marseille.
2: Merci Estelle. À suivre dans les débats d'Europe 1 soir, Thibaut de Montaigu, journaliste et écrivain qui a suivi avec intérêt l'affaire Delphine Jubilard. Il sera mon invité dans un instant sur Europe 1 et on évoquera ensemble évidemment cette affaire avec mes débatteurs Vincent Roy et Elliot Maman. Ne bougez pas.

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5: Bonsoir et bienvenue si vous nous rejoignez, chers auditeurs. L'affaire Jubilard, une centaine de gendarmes déployés à Mayoc, dans le Tarn, sur le lieu désigné par Cédric Jubilard lui-même, non loin de l'ancien domicile du couple à Cagnac-les-Mines. Des ossements pas encore identifiés ont été retrouvés au cours des fouilles. Sur place, le lieutenant-colonel Stéphane Mebloum parle de recherche opérationnelle menée à proximité du lieu où a été perpétré le drame. Le drame Liana, un deuxième rapport publié par l'inspection générale de la justice, pointe des délai manifestement excessif et un manque de moyens d'enquête. Selon ce document, l'audition de la victime n'a pas été menée selon les préconisations ministérielles, faute de moyens suffisants au commissariat de Béthune. Emmanuel Macron est attendu ce soir en Allemagne. Il dîne avec le chancelier Friedrich Merz. Un dernier conseil des ministres franco-allemands se tient demain à Brühl, près de Cologne. Plusieurs désaccords sont sur la table. La force multinationale en Ukraine, la dissuasion nucléaire partagée et l'échec du projet d'avion de combat européen, le SCAF. Bruno Retailleau monte au créneau sur la fin de vie. Le candidat LR à la présidentielle vise certains membres du Conseil constitutionnel. Ceux qui, par le passé, ont déposé des propositions de loi favorables à l'aide à mourir, il leur demande de se déporter avant d'examiner le texte. Enfin, la ministre des Outre-mer, Naïma Moutchou, a dénoncé des insultes racistes visant Lucas Digne après l'élimination des Bleus. Elle le rappelle, le racisme ne change pas de nature selon la couleur de celui qu'il vise.
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5: Bonsoir et bienvenue si vous nous rejoignez, chers auditeurs. J'accueille mes débatteurs du soir, Vincent Roy, journaliste et essayiste. Bonsoir.
7: Bonsoir Hélène.
5: Bonsoir Eliott Maman, journaliste et chroniqueur.
8: Bonsoir.
5: Et mon invité en studio, Thibaut de Montaigu. Bonsoir, journaliste et écrivain, auteur de Cœur, publié à Albin Michel en 2024, qui a également obtenu le prix Interallié. Alors vous êtes fasciné pour l'histoire Delphine Jubilard. En 2025, vous avez signé un grand récit dans le Figaro magazine et vous disiez « plus on creuse, moins on y voit clair » et vous terminiez par cette phrase « mais Delphine mérite de mettre enfin un point final à cette histoire ». On y est ?
9: On y est, enfin, mais pas tout à fait un point final parce que je pense que Cédric Jubilard, qui est passé aux aveux et qui a indiqué où était le corps de Delphine, laisse entendre que c'est un meurtre involontaire. Alors que moi, je suis persuadé depuis le début qu'il y a préméditation. Je pense d'ailleurs qu'il a compris qu'il allait perdre en appel et que sa seule stratégie pour minimiser sa responsabilité, c'était de laisser croire, en effet, qu'il ne l'avait pas tué intentionnellement.
5: Alors, sur la fascination, alors on sait que les Français aiment beaucoup les faits divers, comme d'autres avant l'affaire Jubilard, mais vous dites vous-même que vous avez compté le nombre d'habitations dans le périmètre sur Google Earth. Comment vous expliquez cette fascination précisément dans l'affaire Jubilard? Pourquoi? Tous les ingrédients sont là?
9: Tous les ingrédients, en effet, l'énigme d'abord, puisque c'est un meurtre parfait, un meurtre qui a été longtemps sans corps, sans scène du crime, sans aveu. Donc forcément, il y a une histoire à écrire et la raison à horreur du vide. Ensuite, il y a la victime, Delphine, qui est extrêmement touchante, qui attire la compassion, qui était vraiment voilà, une mère dévouée, une infirmière de nuit que tout le monde adorait. Donc il y a une sorte d'injustice. Et puis enfin, la duplicité du personnage, de Jubilard, puisque ça fait quand même 6 ans qu'il nie. Et ça fait 6 ans qu'on se demande comment ce peintre plaquiste qui fume 10 pétards par jour, qui est incapable de tenir un boulot, a réussi le meurtre parfait.
5: Oui, c'est ça. Et alors, bah, justement, en automne 2025, Cédric Jubilard, donc c'est la justice qui disait ça, il ne laissait percevoir aucun remords, aucune empathie. Et là, maintenant, bon, bah, on est face à ce revirement. Est-ce que vous êtes persuadé que c'est une stratégie de défense? C'est-à-dire qu'il va essayer d'obtenir en appel 24, 25 ans et non plus 30. Et en fait, comme il en a déjà fait 5-6, il se retrouvera avec 20 ans de réclusion qui lui reste. Donc, est-ce que c'est ça sa véritable stratégie? Il collabore avec la justice pour faire réduire sa peine? Ou vous pensez qu'il y a une espèce de petit début de repentir?
9: Pas du tout, je pense qu'il a... j'ai suivi le procès également à Albi, il a montré aucun sentiment, aucun repentir. Surtout, c'est un joueur de poker, c'est quelqu'un qui jouait en ligne à des jeux. D'ailleurs, le matin même de la disparition de Delphine, il jouait à Game of Thrones. C'est un provocateur, il a quand même accueilli les policiers avec un pyjama panda. Enfin, maintenant qu'on sait ce qui s'est passé, on se dit ce type est hallucinant. Et donc, il a joué tout le temps à disséminer des indices. Et finalement, il est très fier d'avoir mené en barque tout le monde. Il en tire un orgueil incroyable. Il dit « je suis le mec le plus connu du Tarn, j'ai eu tout le monde ». Il s'en est vanté à ses co-détenus à certains moments. On n'a jamais réussi vraiment à prouver ce qui s'était passé. Mais là, je suis encore persuadé qu'il joue, quoi.
5: Vincent Roy.
7: Oui, mais alors, bon, je vous écoute là, mais c'est tout de même un homme qui a été trompé, qui a été bafoué d'une certaine manière, parce que Madame Jubilard, bon, elle, évidemment, elle est reconnue comme étant sans doute quelqu'un de très bien, mais
5: faites l'avocat du diable.
7: Oui, exprès, pour que j'aie un peu de dynamisme. Elle a quand même été trompée, il est bafoué cet homme, non?
9: Alors c'est le mobile en effet, puisqu'ils étaient en instance de divorce, elle avait un amant, elle allait reconstruire sa vie ailleurs, mais c'était très clair entre eux, ils le savaient, ils savaient que le couple allait extrêmement mal. Et d'ailleurs, moi c'est ma thèse, c'est-à-dire que dans ce féminicide, généralement dans un féminicide, quand on tue son conjoint, on veut juste qu'il ne poursuive pas sa vie sans nous, et souvent on passe assez facilement aux aveux, ou on essaye même d'attenter à ses jours. Lui a continué à habiter dans la même maison, à faire comme si pendant tant d'années, parce que je crois qu'encore plus profondément, il y a cette histoire de sa maison, en fait, qu'il avait construite de ses propres mains, qui était le projet d'une vie, presque une revanche sur son enfance, qui était cabossée, où il avait été traîné de famille d'accueil en famille d'accueil, et Delphine qui allait partir, ils allaient vendre la maison, il allait perdre ses crédits, il allait perdre la seule chose qu'il avait réussi à bâtir dans sa vie, et je pense que c'est le véritable mobile du crime.
7: C'est la maison.
9: C'est la maison.
5: Bah justement, en parlant de la maison, vous êtes rendu sur les lieux. Qu'est-ce que vous avez ressenti? Quelle était l'atmosphère dans le village, devant la maison, les voisins? Qu'est-ce que vous avez ressenti à ce moment-là?
9: Alors la maison, c'est étonnant puisque c'est comme un portrait vivant de Cédric. C'est une maison qu'il a, donc ils ont acheté ce terrain à crédit et il n'a jamais terminé cette maison. Donc il y a encore les parpaings sans crépi, il y a la terrasse en rambarde, il y a pas de revêtement et il y a même sa vieille voiture qu'il a jamais réussi à réparer. Elle est toujours là avec la vitre brisée, avec des pots de peinture et tout ça. Et donc c'est vraiment la manière dont il menait sa vie, chaotique, sans voilà. Un côté je m'en foutiste extrêmement fort. Il y a encore les mégots de ces pétards par terre.
5: C'est 12 pétards par jour.
9: 12 pétards par jour. Donc on comprend finalement. Ce qui est très étonnant, c'est qu'on peut d'ailleurs y pénétrer assez librement. Et donc on comprend qui était cet homme et la misère finalement de leur vie. Quoi. C'était une vie extrêmement triste dont justement Delphine a essayé de fuir parce que elle, c'était la responsable, c'était elle qui apportait de l'argent, c'est elle qui gagnait sa vie. Et le jour où elle a décidé de le quitter, pour lui, ça a été insupportable.
5: Depuis le drame, qui a récupéré les enfants?
9: C'est la sœur de Delphine qui s'occupe d'eux.
5: D'accord, ok.
9: Voilà.
5: Elliot Moman.
8: Oui, vous disiez à l'instant que habituellement dans les féminicides, ou du moins dans les affaires où des hommes tuent leurs femmes, il y a immédiatement, ou du moins de manière très rapide, un passage à l'aveu. Pourquoi est-ce qu'en l'occurrence ça n'a pas été le cas? Vous pensez véritablement que c'est cette question de l'ascension sociale qui différencie c'est le cas Jubilard des autres cas similaires?
9: Non, je pense encore une fois qu'il a vraiment pensé flouer tout le monde et flouer son monde. Il s'est dit finalement, j'ai eu tout le monde parce que je veux dire, ce qui est hallucinant quand on voit les battues, les hélicoptères, les drones qui ont été mis, qui ont essayé de rechercher Delphine pendant des mois et des mois, ils n'ont rien trouvé. Mmh. Je crois qu'ils n'ont jamais fouillé la zone d'ailleurs qui est en train d'être fouillée en ce moment même. Et finalement, il s'est dit, je suis plus fort que la police, je suis plus fort que la justice, je suis plus fort que tout le monde. Et je crois qu'il y a un sentiment d'omnipotence. Et donc, c'est quand même quelqu'un qui a tenu son mensonge pendant 6 ans. C'est hallucinant.
5: C'est énorme, oui. Vincent Roy.
7: Mais alors pourquoi est-ce qu'il a tué sa femme ?
9: Bah, comme je vous le disais, c'est que, un, il ne supportait pas le divorce, le fait qu'elle le quitte, mais encore plus loin, je pense que c'était la fin de cette chose qu'il avait réussi à créer avec elle, cette maison, et elle, c'était vraiment elle le pilier financier.
7: Donc voilà. C'est une blessure narcissique.
9: C'est à la fois une blessure narcissique. Oui, c'est sûr. Je pense que c'est vraiment une blessure narcissique dans le sens où si elle partait, c'est toute sa vie qui s'effondrait et donc c'était un raté. La dernière chose qui lui restait, c'était Delphine et cette maison. Sans Delphine et cette maison, il revenait à ce qu'il avait toujours été depuis enfant, un raté qui réussirait jamais sa vie.
7: Mais il avait quand même 2 enfants. Ça n'a pas compté pour lui.
9: Mais imaginez quand même, il avait 2 enfants qui dormaient à la maison la nuit du drame. Donc c'est quand même quelqu'un qui a tué sa femme, qui l'a transporté en bagnole, qui l'a enterré, qui est revenu alors que les enfants dormaient, qui a appelé les flics, qui a reçu les flics. Donc je pense que c'est quelqu'un qui n'a aucune empathie pour réaliser un tel meurtre dans telles conditions. De toute manière, il n'a aucune empathie. Et donc je pense qu'il, malheureusement, il n'a aucune empathie pour ses enfants.
5: Il y a un côté aussi qui a permis évidemment à la fascination de cette histoire de grandir, c'est ce qu'a raconté cet ancien co-détenu Marco, c'est-à-dire que Cédric Jubilard se confie à lui en prison, sauf qu'évidemment c'est le genre de paroles que dans un procès on peut pas les recueillir, mais en tout cas c'est-à-dire tout le monde l'a appris à ce moment-là. Qu'est-ce qui s'est passé à ce moment-là? Cédric donc a tout dit à son co-détenu?
9: Alors, il faut savoir qu'il était à l'isolement, donc c'est des conditions de détention assez particulières. Je pense qu'il avait personne à qui parler et que évidemment, il a un côté fanfaron. Donc à mon avis, à un moment donné, il a voulu s'en vanter.
5: Il s'est vanté, ouais.
9: Il s'en est vanté, mais en même temps en jouant avec Marco parce qu'il a indiqué une fausse piste. Il lui a indiqué une ferme qui était tout près du domicile à Cagnac-les-Mines, qui après les révélations de Marco a été fouillée de fond en comble et on n'a absolument rien trouvé. Donc on s'est dit, encore une fausse piste de Cédric Jubilard qui se joue de tout le monde. Donc il a donné un peu de vérité, mais pas toute la vérité encore à son co-détenu.
5: Et alors, est-ce que l'endroit où il y a des fouilles aujourd'hui, est-ce que ça aurait pu déjà être fouillé là-bas? Est-ce que ça peut être évoqué? Enfin, c'est vrai, en fait, on se demande pourquoi cet endroit-là, qui est quand même à 10 kilomètres a priori du domicile, comment vous expliquez-vous qu'il n'ait pas été fouillé par les gendarmes? Est-ce que c'est vraiment Cédric Jubilard a réussi à la cacher de telle sorte à ce que les gendarmes ne se disent pas ça? Parce qu'on se dit à 10 kilomètres, quand même, je veux dire, les fouilles, il y avait forcément des fouilles pas loin.
9: Ouais. Alors, je ne me l'explique pas, notamment à cause des moyens qui ont été mis en œuvre. Comme on l'a dit, il y a eu des spéléologues, des plongeurs, des drones thermiques. Enfin, il y a eu un déploiement de moyens absolument hallucinants dans des endroits beaucoup plus éloignés, même en termes de kilomètres. Ce qui est certain, c'est que Cédric Jubilard connaissait très très bien la zone, qu'il a très certainement repéré les lieux. Il a laissé entendre qu'il avait peur que le corps réapparaisse à cause du ruissellement à une de ses amantes en prison, notamment. Je pense qu'il a effectivement très très bien planifié son coup. Sur la préméditation, faut dire également que c'était la première nuit du couvre-feu, juste après le second confinement. Il a éteint d'ailleurs, ça c'est quelque chose qui va dans le sens de la préméditation, il a éteint son portable à 22h. Son portable de toute l'année n'a jamais été éteint sauf cette nuit-là. Et Delphine regardait encore la télévision à 23h avec leur fils Louis. Donc ça veut dire qu'il a éteint son portable en sachant précisément ce qui allait se passer ensuite.
5: C'est assez glaçant. Merci beaucoup Thibaut de Montaigu, journaliste et écrivain, auteur de Cœur aux éditions Albin Michel, qui est paru en 2024. Merci beaucoup d'avoir
9: Merci
5: été avec
9: vous.
5: Nous. Dans un instant, on continue les débats d'Europe 1 Soir. On parlera fin de vie, conseil constitutionnel. À tout de suite.
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11: Bonsoir et bienvenue si vous nous rejoignez, chers auditeurs. Il est 19h30, tout de suite le journal permanent de Guillaume Lariche. Bonsoir Guillaume.
12: Bonsoir Hélène, bonsoir à tous. Dans l'enquête sur la disparition de Delphine Jubilard, les gendarmes ont découvert ce matin des ossements, un lieu désigné par Cédric Jubilard près de Cagnac-les-Mines dans le Tarn où son épouse a été vue pour la dernière fois. Emmanuel Macron est venu soutenir aujourd'hui les acteurs mobilisés en forêt de Fontainebleau. Pour le chef de l'État, la France fait face aux pires incendies depuis la fin de la Seconde Guerre mondiale. Selon la Direction générale de la Sécurité civile, les pompiers gèrent depuis maintenant 3 semaines en France entre 250 et 300 feux en simultané. À Fontainebleau, toujours, 2 ouvriers et 1 gérant d'une société de travaux devraient être mis en examen pour destruction involontaire par incendie. Des étincelles produites par une disqueuse auraient embrasé la végétation près de la 6. Cette partie de cette autoroute neutralisée sur une vingtaine de kilomètres au sud de la capitale va réouvrir progressivement ce soir dès 20h sur une partie du tronçon. Dans l'effondrement du pont Morandi de Gênes en 2018 où 43 personnes ont perdu la vie, des interventions de maintenance minimale n'ont pas eu lieu, notamment pour renforcer les câbles du pilier qui s'est affaissé le jour du drame. La justice italienne a condamné aujourd'hui 32 personnes à des peines allant jusqu'à 12 ans de prison ferme. Et puis enfin, le chancelier allemand Merz et puis le président français Macron se retrouvent ce soir à Brühl près de Cologne pour un conseil des ministres franco-allemand face à la menace russe. Paris et Berlin sont sur la même ligne pour soutenir militairement l'Ukraine et aussi réarmer l'Europe dans le cadre de l'OTAN.
11: Merci Guillaume, on vous retrouve à 20h45, à 19h45, pardonnez-moi, pour le journal permanent.
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11: Toujours à mes côtés, les journalistes Vincent Roy et Elliot Maman. Alors on va évoquer la loi sur la fin de vie. Petit rebondissement aujourd'hui, Bruno Retailleau exhorte les membres du Conseil constitutionnel à ne pas être jugés partis, tandis que le RN au pouvoir ne reviendrait pas sur la loi, mais serait très vigilant. Je vous propose d'écouter Bruno Retailleau pour commencer, candidat à la présidentielle. Il a demandé aux membres du Conseil constitutionnel qui ont travaillé sur la fin de vie de se retirer. Il était sur BFM TV hier soir.
5: puisque le Conseil constitutionnel va devoir en délibérer. Mmh. Il va être saisi par le président du Sénat, vous l'avez dit, par le Premier ministre, mais aussi par les parlementaires. Les sénateurs, par exemple, dont je fais partie, je demande à ceux qui sont au Conseil constitutionnel, à certains juges, qui, par le passé, ont déposé des propositions de loi pour justement favoriser l'aide à mourir. Je pense à, par exemple, Jacques Mézard, je pense à Laurence Wiszewski, qui avait aussi participé aux travaux qui ont été le préalable de la loi de Falorni. Je leur demande de se déporter. On ne peut pas être juge et partie.
11: Alors justement, c'est très intéressant parce que est-ce que les sages peuvent en impartialité juger cette proposition de loi ? C'est la question que s'est posée Jean-Éric Schotel, ancien secrétaire général du Conseil constitutionnel, dans une brillante tribune dans le Figaro ce matin. Et alors justement, comme Bruno Retailleau, il citait certains d'entre eux, certains sages qui sont au Conseil constitutionnel aujourd'hui, comme Alain Juppé qui déclarait dans un entretien en 2025 que s'il était parlementaire, il voterait certainement une loi sur la légalisation de l'aide à mourir. Jacques Mézard qui s'était exprimé en ce sens aussi. Richard Ferrand également. Donc ces prises de position situent véritablement trois intéressés du Conseil constitutionnel sur ce qu'ils pensent véritablement de l'aide à mourir, de l'euthanasie. Dans le sens inverse, nous explique Jean-Éric Schotel, le Philippe Bas, ancien sénateur, qui lui a voté la suppression de l'article 1er de la proposition de loi visant à établir le droit à mourir dans la dignité. Donc en fait, dans les deux sens, c'est vrai que par leur parcours politique, évidemment, il y a des sages qui sont touchés, évidemment, sur cette proposition de loi. Est-ce que vous estimez qu'ils doivent être récusés de cette affaire, Vincent Roy ?
13: Ben, écoutez, en tous les cas, Bruno Retailleau est tout à fait logique lorsqu'il dit qu'ils ne peuvent pas être juges et partis. Or, dans les exemples que vous avez montrés, que vous avez signalés, qui ont été signalés dans cette tribune dont vous avez parlé ce matin, cette tribune du Figaro, évidemment, il y a des gens qui sont juges et partis. Et qui, par
11: dans les deux sens, d'ailleurs.
13: Et dans les deux sens. Et qui, par conséquent, n'auraient pas, sur cette question, droit de citer. Je trouve la remarque de M. Retailleau tout à fait logique.
11: Mais alors, si le Conseil valide la loi, donc malgré ces zones d'ombre sur l'impartialité, quel recours restera-t-il aux parlementaires, Elliott Maman, qui la conteste ? Est-ce que si le Conseil constitutionnel prend une décision, qu'aucun sage ne s'est récusé, est-ce qu'il restera des recours, justement, pour essayer d'éclaircir ces zones grises ou même retenter, encore une fois, d'établir des garde-fous ?
14: Mais ensuite, à partir du moment où la loi va entrer en application, puisque si le Conseil constitutionnel estime que la loi peut passer outre les obligations légales de contrôle pour lesquels il aura été saisi, le président va devoir faire un décret, j'imagine, dans lequel il va mettre en exécution cette loi qui passera au journal officiel. Et à partir du moment où elle sera véritablement appliquée, on va se rendre compte de comment elle est déployée sur le terrain. Et dès lors, s'il y a par exemple des individus qui se sont sentis lésés, quelle que soit la situation d'ailleurs, que ce soit des personnes qui estiment qu'elles n'ont pas reçu comme il se devait leur aide à mourir, que ce soit des médecins qui estiment qu'ils n'ont pas véritablement pu faire jouer leur droit de rétractation, des proches aidants qui ont l'impression qu'un tel ou un tel a été forcé dans une direction, que ce soit dans la direction « non, ne faites pas recours à l'aide à mourir » ou dans la direction « mais en fait, pour vous, peut-être que ce serait bien ». Là, évidemment, on aura immédiatement d'autres méthodes de saisine, d'autres méthodes de contestation. Par exemple, des QPC, si un individu individuellement, personnellement, a l'impression que la loi n'a pas été appliquée dans son cas comme elle le devrait, il peut saisir des officines qui ensuite trancheront pour déterminer dans quelle mesure l'application n'a pas été convenable. Mais généralement, le recours au Conseil constitutionnel est tout de même l'une des dernières voies, sauf évidemment à ce que les parlementaires estiment qu'il faut à nouveau légiférer parce qu'on se rend compte qu'il y a une polémique énorme, car telle ou telle promesse qui avait été formulée dans cette loi n'a pas été appliquée parce que les conditions de la loi, ses dispositions ne rendent pas possible une application optimale. Ça, c'est véritablement ensuite quelque chose qui pourrait être éventuellement rendu aux politiques. Mais j'aimerais juste réagir sur une chose par rapport à ce que Bruno Retailleau disait. Outre le cas de ce projet de loi spécifiquement, la question que ça pose tout de même et qui est passionnante, mais dont on parle de manière systématique dès qu'on a un sujet judiciaire en France, c'est comment est-ce que l'on parvient à maîtriser les éventuelles préférences politiques, idéologiques des personnes qui rendent la loi. Et ça, c'est vrai qu'en France, on voit qu'on a quand même un véritable débat sur la question, parce que on refuse, au nom d'un principe très noble de l'impartialité des juges, d'avoir des juges qui, de manière générale, outre le Conseil constitutionnel, assument, par exemple, une étiquette partisane.
11: Ah oui, avec les certains syndicats. Oui.
14: Dans le Conseil constitutionnel, soudainement, on se rend compte que là, on n'a pas des personnes qui ont travaillé les lois constitutionnel toute leur vie, qui ont étudié le droit, mais des personnes qui ont un passé, un passif politique et partisan. Et ça, c'est quand même une difficulté. Et c'est amusant de voir que, par exemple, aux États-Unis, où le Conseil constitutionnel, la Cour suprême là-bas, a un pouvoir encore plus important sur le devenir des choses politiques que c'est le cas en France, la philosophie est complètement inverse. C'est-à-dire que même les juges, dans les affaires criminelles, dans les affaires civiles, sont nommés à la suite d'un processus politique. Ils ont un encartement partisan, donc au moins les gens savent pour qui ils sont, pour qui ils ont voté, et il y a ensuite une espèce d'équilibre qui cherche à être trouvé. Tandis que, en revanche, et là on voit vraiment que tout est inversé par rapport à ce qu'on fait en France, les juges constitutionnels, eux, ont certes des étiquettes partisanes, ils sont nommés par des présidents, mais ce sont des personnes qui ont travaillé le droit constitutionnel l'intégralité de leur vie, qui n'ont jamais eu de mandat électif. Et ça, c'est vraiment quelque chose qui est complètement différent par rapport à ce qu'on a en France. Et c'est quand même surprenant de voir que des personnes qui ont participé aux administrations, comme on dirait aux États-Unis, Macron à l'heure actuelle, se retrouvent à juger ensuite des affaires qui sont directement portées par le président en place. Et je pense que c'est quand même une confusion des genres sur lesquels on peut véritablement s'interroger de manière générale, oui, outre la droite.
13: C'est pas simplement vrai. Oui, ce que vous dites est exact, mais c'est pas simplement vrai pour cette loi-là.
14: Exactement.
13: On a au Conseil constitutionnel des juges qui sont effectivement, qui ont un parcours politique dont on connaît parfaitement les étiquettes, qui n'ont pas été élus pour le coup. Mais on sait que le jeu est faussé d'une certaine façon.
11: Ouais,
13: on le sait. Et d'ailleurs, le rôle que s'est attribué aujourd'hui le Conseil constitutionnel, je dis bien aujourd'hui, a beaucoup changé par rapport à ce qu'il était, et les pouvoirs qu'ils se sont donnés sont des pouvoirs absolument exorbitants par rapport à ce qu'ils étaient au départ lors de la création du Conseil constitutionnel, qui n'avait à ne juger que la constitutionnalité de la loi, c'est-à-dire l'adéquation entre la loi et la Constitution. Et aujourd'hui, ils se sont donné beaucoup de pouvoirs.
14: Et ça, c'est un pouvoir prétorien, comme on dit, parce que ce sont les juges constitutionnels eux-mêmes qui, de par leur propre jurisprudence, ont progressivement élargi leur prérogative.
13: Oui.
14: Sauf, évidemment, la réforme constitutionnelle de 2008, la QPC qui a renforcé l'emprise du Conseil constitutionnel. Mais c'est vrai que, pour l'essentiel, l'étendue des pouvoirs que les juges constitutionnels ont aujourd'hui a été donnée par les précédents juges constitutionnels eux-mêmes.
13: Absolument.
11: Vincent Roy, Elliot Maman, je vous propose de passer désormais à un autre sujet. Donc, Emmanuel Macron a répondu aux critiques sur les Canadair. Vous savez que notre territoire est ravagé par les incendies et c'est vrai que tous les partis, évidemment, critiquent bien sûr notre flotte, la gestion de notre flotte et tout ce qui s'est passé depuis 2017, parce qu'on se rend compte que dans beaucoup d'incendies, en fait, la France est quand même dépassée. Donc, Emmanuel Macron a répondu précisément à ces critiques. Il assure avoir relancé la production depuis 2017. Il était tout à l'heure à Fontainebleau. Je vous propose de l'écouter.
15: Tout le pays peut être touché par ces feux. Et donc on a beaucoup réinvesti ces dernières années. Je me félicite que le ministre de l'Intérieur, dès juillet 2017, ait recommandé 6 Dash 8, les Dash qu'on utilise là. En 2017, on n'avait pas commandé depuis 10 ans des Dash. 6 ont été commandés en 2017, les premiers sont arrivés en 2019, puis on a continué le réinvestissement capacitaire à se doter de Dash. En 2017, on ne produisait plus de Canadair. Il n'y avait pas de polémique à l'époque pour savoir si c'était 2, 4 ou 6, on en produisait 0.
11: Bon, Elliot Maman, Emmanuel Macron affirme avoir relancé la production depuis 10 ans. Le RN et LFI pointent une annulation de commandes de 2 appareils en 2024. Qui dit vrai ?
14: Alors, relancer la production depuis 10 ans par Emmanuel Macron, ce n'est pas entièrement vrai, dans le sens où on a passé commande récemment de 2 avions qui en effet auraient une production européenne, seraient fournis d'ailleurs par des fonds européens, ce qui ça est une véritable nouveauté. Mais ce n'était pas il y a 10 ans. Il y a 10 ans, ce qui est vrai, c'est qu'on a passé commande de nouveaux Canadair et on n'a pas véritablement relancé cette production parce que Canadair, comme le nom l'indique, on a donc passé commande à des constructeurs qui sont au Canada. Donc on n'a pas nous-mêmes fait la chose. Et pourquoi est-ce qu'il y a un tel retard ? C'est tout simplement parce que l'entreprise Bombardier qui produisait les Canadair jusqu'en 2016, me semble-t-il, s'est rendu compte que ça faisait 10-15 ans qu'ils n'avaient eu aucune commande de personne, d'aucun état dans le monde. Et donc ils se sont dit, en fait, nos chaînes de production ne sont plus viables. On va vendre la licence de production à une nouvelle entreprise. On a entendu d'ailleurs, donc c'est Dahaviland, et puis Emmanuel Macron a prononcé dans l'extrait que vous venez de diffuser ce nom-là, donc c'est pour ça qu'il l'a fait. Et donc, cette entreprise Bombardier a vendu sa licence pour produire des Canadair, mais ensuite, la nouvelle entreprise qui détient cette licence, qui est elle aussi au Canada, doit reconstruire toute la logistique pour commencer à précisément être en capacité de produire ces avions. Et c'est évidemment extrêmement compliqué. Et donc c'est pour ça qu'en définitive, on se retrouve avec des temps d'attente qui explosent. Ça raconte un peu notre désindustrialisation. Et par rapport à la question des deux Canadair qui avaient été annulés en effet dans une réforme budgétaire il y a 2 ou 3 ans, en 2024.
11: 4 devaient être commandés, finalement on n'en a commandé que 2.
14: Exactement. Finalement, ça met en exergue la tension entre un principe de précaution dont on se satisfait souvent en France et le besoin du politique d'anticiper, d'organiser. Parce que principe de précaution, on peut se dire... En effet, il nous faut plus de Canadair. On sait que les feux de forêt sont potentiellement amenés à se multiplier. Donc, commandons. Mais ensuite, on a aussi une injonction contradictoire parce qu'on dit tout le temps, faut faire attention à nos dépenses publiques. On n'a plus la capacité. Non, mais c'est quand même aussi...
13: Pour ce qui est de nos dépenses publiques, cher ami, un Canadair coûte 50 millions d'euros. On envoie à tout va de l'argent en Ukraine. Quand on veut trouver de l'argent, on en trouve. Bon, donc, encore une fois, c'est un choix qui a été opéré. Deuxième chose, les 12 Canadair que nous avons sont dans un état relativement pitoyable. C'est pas moi qui le dis, c'est le chef de la Noria des Canadair, dont, d'ailleurs, qui a piloté l'un des Canadair pour le feu à Fontainebleau. Le même chef de la Noria quand j'étais à un plateau sur CNews, qui était en direct sur CNews, explique aussi qu'on n'arrive pas à trouver des pièces détachées de ces Canadair pour tout un tas de raisons, notamment parce que les stocks de pièces détachées sont taxés, en France, et donc il y a beaucoup de problèmes, mais que voilà, notre flotte est dans un piteux état parce que ces avions ont 30 ans. Alors voilà, il faut les rénover, il faut retravailler, et il dit lui-même, on n'a pas assez de Canadair, ils ont été commandés trop tard, ils vont arriver en 2028, 29 ou 32 pour le dernier. Donc, il y a des problèmes patents. Rien n'a été fait depuis qu'Emmanuel Macron avait pris la parole. Quand il dit on a tout fait, là aujourd'hui on l'écoute, finalement, ce qui se passe est tout à fait normal. Non, c'est pas normal. Nos Canadair ont 30 ans, on a rien fait pour eux, puis c'est tout. Donc, encore une fois, Emmanuel Macron essaie de se défendre comme il peut, mais c'est n'importe quoi.
11: Vincent Roy, Elliot Maman, vous restez à mes côtés. Il est quasiment 19h45 et sans plus attendre, le journal permanent de Guillaume Lariche.
12: À la veille d'une journée de grand départ en vacances, l'autoroute A6 neutralisée sur une vingtaine de kilomètres au sud de la capitale à cause des incendies en forêt de Fontainebleau va réouvrir progressivement à partir de 20h tout à l'heure. Pour cet incendie, 2 ouvriers et un gérant d'une société de travaux devraient être mis en examen pour destruction involontaire par incendie. L'utilisation d'une disqueuse projetant des étincelles aurait enflammé la végétation. Voilà un peu plus d'un an, un jeune de 14 ans tué devant son collège en Haute-Marne, une surveillante. L'adolescent vient d'être condamné ce soir devant le tribunal de Chaumont pour enfants à 18 ans de réclusion criminelle. Après les aveux de Cédric Jubilard sur le meurtre de son épouse, le plaquiste a conduit ce matin les enquêteurs sur le lieu où il a dissimulé le corps. Des ossements potentiellement humains ont été retrouvés près de Cognac-les-Mines, dans le Tarn. Dans des affaires de crimes commis contre des mineurs, les personnes mises en cause, seront entendues par les enquêteurs sous un maximum de 3 mois. Une obligation, sauf si cela entrave l'enquête. Cette mesure a été adoptée aujourd'hui par l'Assemblée nationale dans le sillage de l'affaire Liana.
11: Merci Guillaume, on vous retrouve à 20h sur Europe 1 pour votre journal.
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11: Il est 19h45, bonsoir et bienvenue si vous nous rejoignez, chers auditeurs. Je suis toujours avec mes débatteurs, les journalistes Vincent Roy et Elliot Maman. Alors, je vous propose de parler de l'Algérie. C'est le député européen républicain François-Xavier Bellamy qui alerte là-dessus. Donc, il l'a fait dans un post sur X. L'ambassadeur de France en Algérie a donné un entretien à la presse algérienne. Il a été mandaté par Emmanuel Macron pour réengager la relation avec l'Algérie. Son objectif revendiqué est d'accélérer le rythme de la délivrance des visas vers la France pour arriver à 250 000 visas par an. François-Xavier Bellamy nous dit qu'aucune condition n'est fixée.
13: Mais je vois
11: 250 000
13: pas
11: visas, attendez, Vincent Roy.
13: Moi, je pense qu'il y a un moment, il faut essayer de devenir sérieux. Il n'y a qu'à délocaliser totalement l'Algérie. On fait venir tous les Algériens ici. Mais au moins, il n'y aura plus de questions de visa, c'est totalement absurde. Qu'est-ce qu'on veut ? On veut que la France devienne algérienne ? Qu'est-ce qu'on veut ? C'est quoi le deal, comme on dit aujourd'hui? C'est quoi? Alors, on veut à toute force qu'un maximum d'Algériens vivent sur notre territoire. Enfin, c'est complètement fou. Alors, si c'est ainsi que l'on compte améliorer les relations que l'on a avec l'Algérie et lesquelles relations...
11: Je pense qu'Emmanuel Macron, il pense ça. Il se dit que ça va fonctionner de cette manière-là.
13: Ce qu'Emmanuel Macron pense, il faut qu'il se dépêche de penser parce qu'il n'a plus beaucoup de temps. Ah. Et pour nous, par contre, ça va être une vraie respiration. Mais en revanche, il faut très exactement savoir ce que l'on veut. Ça n'est pas ainsi que nous aurons de meilleures relations avec l'Algérie qui se moque de nous depuis très longtemps, qui s'est construite sur une haine anti-française qui est patente. Je veux dire, je ne vois pas... Écoutez, au bout d'un moment, ça devient scandaleux. Quand les Français vous disent à longueur de sondage qu'ils veulent moins d'immigration, que ça devient un problème pour eux et que Emmanuel Macron, à toute force, veut qu'on accueille de plus en plus, qu'on donne de plus en plus de visas aux Algériens. Enfin, écoutez, c'est monstrueux. Vous savez, à force de ne jamais écouter le peuple, au bout d'un moment, il se fâche.
11: Alors, il y a plusieurs sujets qui sont restés complètement absents, justement, dans ce grand entretien de la part de l'ambassadeur de France en Algérie. Alors, pour n'en citer que quelques-uns, le refus algérien de reprendre ses ressortissants en situation irrégulière, la coopération judiciaire censée inclure, bien sûr, le retour des délinquants condamnés sur le sol algérien et surtout, aucune mention de Christophe Glaize, un journaliste sportif toujours emprisonné arbitrairement en Algérie, alors même que l'ambassadeur parle de la Coupe du Monde. Hein. Donc, il parle de foot, il parle de Coupe du Monde, mais il choisit sciemment évidemment de ne pas mentionner Christophe Glaize. Elliot Maman, est-ce que la France continue de courber les chines devant l'Algérie et si oui, pour combien de temps encore?
14: Mais je pense que la plus grande erreur dans cet entretien est d'avoir choisi de publier pareil entretien dans un média en français. Parce que évidemment qu'il y aurait immédiatement une réception dans la scène politique nationale en France et que, comme vous le rappeliez, le gouvernement n'étant pas exactement aligné sur le sentiment d'une majorité de Français sur cette question-là, cette décision stratégique était assez surprenante. On aurait finalement pu comprendre que dans un média, dans une langue que les médias français n'auraient pas immédiatement reçue, l'ambassadeur en Algérie décide d'être beaucoup plus passif parce qu'il se dit qu'il met aussi en avant certaines ambitions industrielles communes que les deux pays pourraient avoir et que finalement ce serait dans son intérêt d'avoir cette espèce de pacification des choses. Si c'est dans un média d'État, par exemple, pourquoi pas, on peut toujours tenter, c'est aussi ça finalement les stratégies diplomatiques, mais là, le faire sciemment dans un média en français, je reconnais que j'ai été légèrement surpris, vu que je me dis c'est tout de même une erreur stratégique qui me semble assez majeure. Maintenant, vous demandiez pour combien de temps. On peine aussi à comprendre quelle est véritablement la ligne d'Emmanuel Macron sur cette question-là, parce que on s'amuse souvent à dresser l'intégralité des sujets sur lesquels il a eu des contradictions internes. Un dossier sur lequel il a été particulièrement erratique, c'est quand même l'Algérie. Il n'a pas totalement désavoué Bruno Retailleau quand il était dans son gouvernement. Et là, finalement, ce que...
11: En août, il allait même dans son sens.
14: Exactement. Il avait tout de même eu des déclarations de soutien. On sait également que Sébastien Lecornu, qu'Emmanuel Macron a nommé à Matignon, n'était pas en franche opposition avec Bruno Retailleau sur la question algérienne. Et là, finalement, ce que l'ambassadeur explique, c'est qu'il a été précisément nommé par Emmanuel Macron dans l'objectif, au vu de tout ce qu'il nous détaille, de revenir sur... D'ailleurs, il le dit lui-même, il faut effacer cet épisode de crise.
11: Oui. Mais Laurent Nunez, le ministre de l'Intérieur, d'une certaine manière, quand Emmanuel Macron, pareil, lui a demandé d'aller en Algérie, je veux dire, c'était aussi pour réengager précisément un dialogue. Je veux dire, Emmanuel Macron, il a une idée très très arrêtée de ce que doit être la relation entre la France et l'Algérie, et manifestement, en fait, il ne saisit pas vraiment que nous sommes en position de faiblesse, et surtout, il ne veut absolument rien faire pour le changer. Et c'est d'ailleurs assez équivoque, Vincent Roy, que ce soit encore quelqu'un des Républicains qui nous alerte là-dessus. C'est vrai qu'on sait à quel point Bruno Retailleau, candidat à l'air à la présidentielle, est engagé justement sur la question de l'Algérie.
13: Bon, de toute façon, on ne va pas changer immédiatement les rayures du zèbre. La France a deux placards absolument fondamentaux. Hein, y a le régime de Vichy et la guerre d'Algérie. Ça, c'est deux placards. Donc, on ne va pas arranger comme ça, du jour au lendemain, par un coup de baguette magique, les relations entre la France et l'Algérie. C'est un problème extrêmement compliqué. Mais de la même manière que l'on parle du couple franco-allemand, il y a le couple franco-algérien, et dans les couples, ça se fâche, ça se sépare, ça divorce. Pourquoi, à tout prix, vouloir se rabibocher avec un pays qui, manifestement, nous déteste? Parce que c'est ça le problème. C'est qu'on a, en tous les cas, je ne parle pas, évidemment, je fais un distinguo entre les Algériens eux-mêmes et le régime algérien. Mmh. Mais je veux dire, je ne vois pas pourquoi on entretiendrait de bonnes relations avec ce qui s'apparente à une dictature militaire. Je ne vois pas pourquoi on cire les pompes de M. Tebboune à longueur de discours. Je parle de M. Macron. Mmh. Je ne vois pas pourquoi, et évidemment, on fait l'impasse sur les sujets absolument cruciaux, c'est-à-dire la reprise des ressortissants lorsqu'on les renvoie, etc.
11: Cette fameuse coopération judiciaire.
13: Voilà, et M. Glaize. Enfin, comme si on était absolument dépendant de l'Algérie, comme si on ne pouvait rien faire sans avoir l'aval de l'Algérie, etc. Enfin, il y a un moment, il faut taper du poing sur la table, il faut avoir un peu de courage politique.
11: C'est nous qui leur donnons ce pouvoir-là, mais justement. Alors, vous parlez de courage politique, bon, bah, nous, on va parler politique. Et alors, en 2027, vous savez, moi j'ai grandi avec François Hollande, et ben l'histoire est un éternel recommencement. François Hollande se prépare à l'élection présidentielle. Alors je vous propose d'écouter Karl Meus, rédacteur en chef du Figaro Magazine, sur évidemment la multiplication de ses candidatures à gauche. Avant de justement rentrer dans cette émission, j'ai également vu que Bernard Cazeneuve dévoilait sa lettre pour 2027. Mais la France les attend.
13: Mais bien sûr.
11: Je vous propose d'écouter Karl Meus.
16: C'est curieux ce besoin chez les gens de gauche de vouloir tous être candidats à la présidentielle. L'espace politique le plus petit concentre le nombre de candidats le plus élevé. Toutes ces personnalités appartiennent à ce qu'on appelle la social-démocratie, le centre-gauche, la gauche non mélenchoniste, ou pour reprendre leur expression, la gauche du gouvernement. Ils répètent tous qu'il ne doit y avoir qu'un seul candidat pour avoir une chance d'y arriver, et pourtant, ils organisent le trop-plein en s'ajoutant chacun à la liste. Tous pensent qu'Édouard Philippe va libérer un espace politique au centre-gauche, obligé qu'il sera de partir sur sa droite pour contrer la candidature de Bruno Retailleau. La politique, c'est une course de chevaux couplée à un poker menteur. Le plus faible peut imposer ses conditions au plus fort s'il arrive à lui faire croire que son ralliement est indispensable pour l'emporter.
11: Donc, chers auditeurs, qu'est-ce qui s'est passé ? François Hollande a donné rendez-vous à plus de 160 personnalités hier soir dans les jardins de la Questure du Sénat. François Hollande, qui est également redevenu personnalité politique préférée des Français dans la dernière vague du baromètre IFOP Paris Match. Il prépare sa candidature, il donne rendez-vous secrètement à ses soutiens, donc anciens collaborateurs de cabinet, des hauts fonctionnaires, des élus, mais également des figures du monde du sport et de la culture. Alors jusqu'ici, François Hollande était plutôt discret. Là, on se dit qu'il va quand même, je veux dire, essayer d'embrayer, essayer de mettre de l'ombre, notamment sur les autres candidats, dont notamment Raphaël Glucksmann. Mais alors, Elliott Mamane, moi j'ai une question. Il est populaire dans les sondages d'opinion. On a le sentiment que les Français oublient quand même très rapidement, parce qu'à la fin de son mandat, ça n'était pas ça. Et pourtant, il est crédité de seulement 8 à 9% d'intention de vote quand on regarde les sondages. Comment on explique l'écart entre la sympathie qu'il inspire, c'est-à-dire on a tous envie de passer un déjeuner avec François Hollande, ça a l'air très drôle, mais son incapacité à convaincre dans les urnes?
14: Oui, absolument. La différence entre la cote de popularité et les intentions de vote, c'est quelque chose qui est assez passionnant en sociologie électorale et qu'on distingue assez régulièrement. Ça dit quelque chose du désarroi politique dans lequel se trouvent les Français à l'heure actuelle, parce que finalement le responsable politique pour lequel ils ont le plus d'estime, ou du moins comme vous dites, avec lequel ils se verraient le plus partir en vacances, n'est pas nécessairement celui manifestement auquel ils leur confieraient les clés de l'État. Donc ça, c'est quand même assez significatif, même si, vous savez, il y a 2-3 ans, on avait vu que sur l'indice de la sympathie pour boire une bière, Jordan Bardella était monté à la première place. Ce qui montre en l'occurrence une espèce de congruence avec ce qu'on voit en revanche dans les intentions de vote. Donc des fois il y a une espèce de cohérence, mais comme vous le rappeliez, ça aussi ça met en exergue cette espèce de désemparement politique que ressentent les Français. François Hollande, dans une tournure assez inédite, n'était même pas parvenu à se présenter à sa succession en 2017, et désormais il semble qu'il soit l'un des mieux disposés à gauche pour réussir à reprendre la chose, parce que ce qu'on voit aussi, c'est que plus la gauche essaye de s'organiser, plus c'est tout de même un désastre total. La question de la primaire, par exemple.
11: Il n'y participera pas, d'ailleurs.
14: Exactement, non, mais c'est ça, c'est une implosion. L'intégralité des candidats qui ont plus ou moins une chance de s'imposer à gauche disent qu'ils ne vont pas y participer. J'ai vu que même Clémentine Autain, qui pourtant est en colère, vous savez, l'ancienne députée insoumise qui a quitté LFI il y a quelque temps, elle est en colère contre LFI, mais vraisemblablement elle se dit qu'au vu des dispositions actuelles, elle pourrait retourner soutenir Jean-Luc Mélenchon de manière extra-partisane au cours de la prochaine campagne. Donc on voit aussi que, en effet, le socle de la social-démocratie, comme disait Karl Meus, ça va vraiment se jouer un peu entre Raphaël Glucksmann et François Hollande. Et vu qu'Hollande a le capital sympathique, Glucksmann n'a pas réussi à travailler,
13: Non mais
11: Vincent Roy trépigne pour Hollande 2027.
13: Non mais il y a un phénomène quand même. Bon, la gauche aujourd'hui en France, alors songez déjà, repartons de 2022 au score de la gauche en 2022,
11: c'est-à-dire qu'il y a 1,7%.
13: Voilà, 1,7%. Bon, bah,
11: la messe
13: était dite. Bon, depuis lors, la gauche en France, c'est Jean-Luc Mélenchon, c'est personne d'autre. Alors, on a vu émerger monsieur Glucksmann, on voit que ça ne marche pas bien et la peur, je pense, du Parti socialiste et même d'une partie des centristes, c'est d'avoir un deuxième tour qui opposerait tout à la fois Marine Le Pen et Jean-Luc Mélenchon. Mmh. Alors, quel est le moyen de siphonner Jean-Luc Mélenchon et de l'empêcher d'être au deuxième tour ? Ben, il s'appelle François Hollande.
11: Ben voilà. Merci Vincent Roy, merci Elliot Maman. Vous restez à mes côtés. 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Chers auditeurs, ne bougez pas, nous parlerons de la fin de vie en deuxième partie d'Europe 1 Soir avec le professeur Emmanuel Hirsch. A tout de suite.
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11: Bonsoir à tous, chers auditeurs. Si vous nous rejoignez, bienvenue. Dans un instant, nous discuterons de ce futur observatoire de la fin de vie avec le professeur Emmanuel Hirsch. Mais d'abord, le journal de 20h présenté par Guillaume Lariche. Rebonsoir, Guillaume.
12: Bonsoir, Hélène. Bonsoir à tous. Dans l'enquête sur la disparition de Delphine Jubilard, les gendarmes ont découvert ce matin des ossements. Tout l'enjeu réside maintenant dans l'analyse de ces os. Comment procèdent les experts ? Vous l'apprendrez dans un instant sur Europe 1. Le déplacement d'Emmanuel Macron en forêt de Fontainebleau, le chef de l'État le promet. Il n'y aura aucune tolérance pour les responsables des incendies. Et puis enfin, pour Bercy, le budget 2027 de l'État sera un budget de sauvegarde républicaine. Nous vous dévoilons les premiers arbitrages dans le journal.
11: Et pour la tendance météo, Estelle Lafond.
26: Bonsoir Hélène, attention ce soir évidemment aux orages, localement très forts. On en retrouvera encore demain après-midi, mais de moindre intensité. Météo complète en fin de journal.
11: Merci Estelle. Rebondissement dans l'affaire Jubilard.
12: Et peut-être même, Hélène, l'épilogue. Depuis ce matin, les gendarmes fouillent et sondent un champ situé à une dizaine de kilomètres de Cagnac-les-Mines dans le Tarn, lieu où vivait le couple Jubilard. Sur indication du plaquiste, des ossements ont pu être retrouvés. William Molinier, ces ossements vont être envoyés maintenant à Pontoise, en région parisienne. C'est le QG des experts gendarmes.
27: Les gendarmes vont tenter de faire parler ces ossements. Ils ont développé depuis 30 ans une discipline tout à fait performante, l'archéologie criminalistique. En clair, ils appliquent la méthodologie scientifique de l'archéologie à la scène de crime depuis les premiers prélèvements. Le petit os d'une phalange de la main peut par exemple révéler des traces de lutte. Les gendarmes ont dans leur rang des anthropologues. Eux peuvent révéler des micro-détails, même sur des squelettes très dégradés. Leur obsession sera de déceler dans les prochains jours les cause de la mort, mais aussi les incohérences vis-à-vis de la stratégie de défense de Cédric Jubillard, qui désormais semble laisser entendre qu'il n'avait pas l'intention de tuer son ancienne compagne. Il espère une requalification juridique en coup mortel, toujours passible de la cour d'assises, mais il risquerait dans cette nouvelle configuration au maximum 15 ans de prison, soit la moitié de la peine pour laquelle il a été condamné à l'automne dernier.
12: Ce soir, un jeune de 15 ans a été condamné par le tribunal de Chaumont à 18 ans de réclusion criminelle. L'adolescent a été jugé pour le meurtre d'une surveillante de son collège le matin du 10 juin 2025. Devant l'établissement scolaire, il tuait de plusieurs coups de couteau Mélanie, âgée de 31 ans. Justice toujours. Dans des affaires de crimes commis contre des mineurs, les personnes mises en cause seront désormais entendues par les enquêteurs sous un maximum de 3 mois. Obligation, sauf si cela, bien sûr, entrave l'enquête. Cette mesure a été adoptée aujourd'hui par l'Assemblée nationale. Elle fait partie du projet de loi de protection des enfants ajouté en juin par le gouvernement après le viol et la mort de Liane à 11 ans.
11: Le président du Sénat annonce saisir le Conseil constitutionnel sur l'aide à mourir.
12: La proposition de loi a été adoptée, vous le savez, hier définitivement à l'Assemblée nationale par les députés. Pour Gérard Larcher, le texte présente des zones d'ombre et des imprécisions devant être examinées par le juge constitutionnel. Le Premier ministre doit lui aussi saisir les sages. Sébastien Lecornu entend en tenir compte des oppositions qui persistent, notamment à droite, sur cet encadrement de la fin de vie pour des personnes très malades. À droite, les critiques montent après un entretien accordé aux médias algérien TSA par l'ambassadeur de France en Algérie. Stéphane Romaté y dévoile la feuille de route fixée par Paris pour relancer la relation avec Alger, avec une priorité assumée, accélérer la délivrance des visas. Bonsoir Arthur Delaborde.
2: Bonsoir à tous.
12: Alors Arthur, une stratégie jugée trop conciliante et aussi sans contrepartie suffisante.
2: Effectivement, l'objectif de l'ambassadeur est clair, revenir au niveau de délivrance de visas d'avant la crise diplomatique de l'été 2024.
3: Avant la crise, nous délivrions à peu près 250 000 visas par an. Ce chiffre a chuté. Et notre objectif, c'est de faire en sorte que ce volume de visas que nous attribuons ressortissant aux citoyens algériens qui ont toutes les bonnes raisons pour venir en France, que ce chiffre puisse redémarrer à la hausse et de revenir probablement au niveau qui était celui antérieur à la crise.
2: Paris veut tourner la page des tensions avec Alger et relancer la coopération sécuritaire, judiciaire et migratoire, mais plusieurs diplomates pointent un paradoxe. Les visas repartent à la hausse alors que l'Algérie refuse toujours massivement de reprendre ses ressortissants sous OQTF. On remplit la baignoire sans réussir à la vider, résume l'un d'eux. Entre 100 000 et 120 000 Algériens seraient aujourd'hui en situation irrégulière en France. Depuis janvier, seules quelques centaines de laissez-passer consulaires auraient été délivrés par Alger. Autre reproche dans cet entretien, pas un mot sur Christophe Glaise, le journaliste français arbitrairement condamné à 7 ans de prison en Algérie. Un silence de l'ambassadeur interprété comme la volonté de ne pas froisser Alger.
12: 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Selon la sécurité civile, les pompiers gèrent depuis 3 semaines en France entre 250 et 300 feux en simultané. Pour Emmanuel Macron, la France fait face à ses pires incendies depuis la fin de la Seconde Guerre mondiale. Ce matin, le chef de l'État est venu soutenir les acteurs mobilisés en forêt de Fontainebleau où plus de 2000 hectares ont déjà été ravagés par les flammes.
15: Je veux vraiment remercier nos gendarmes, nos policiers pour leur mobilisation, comme à chaque fois en temps réel, pour protéger, pour intervenir et puis pour mener aussi les investigations. Et je remercie Madame la procureure qui est avec nous et l'ensemble de nos magistrats parce que le travail a déjà commencé. Et je veux que le message soit clair pour tout le monde. On a déjà, évidemment je m'arrêterai là, des gens qui ont été appréhendés, mais rien ne sera lâché. Non mais je veux que le message soit clair ici comme partout en France. Il n'y aura aucune tolérance et nous serons intraitables. Parce que ce sont des vies qui sont mises en danger, parce que c'est évidemment notre territoire national qui est attaqué à chaque fois qu'un feu se déclenche. Donc merci à vous pour tout le travail fait.
12: Les incendies à Fontainebleau où deux ouvriers et le gérant aussi d'une société de travaux devraient être présentés à un juge pour être mis en examen. Ils seraient involontairement impliqués dans le déclenchement du premier incendie en forêt de Fontainebleau aux abords de la 6. Cette partie de l'autoroute jusqu'ici fermée sur une vingtaine de kilomètres rouvre progressivement ce soir depuis quelques minutes sur une partie du tronçon. Et puis pour le prochain budget de l'État, le gouvernement lui doit mettre le pied sur le frein car les finances publiques sont à la dérive. L'exécutif a transmis au Parlement un document appelé à part. Il détaille les plafonds de dépenses autorisés par un ministère. Le chef du gouvernement, Sébastien Lecornu, a dû recadrer la plupart des ministres sur leur demande de crédit trop élevé. Et forcément, Barthélémy Philippe, il y a des perdants et puis aussi des gagnants.
4: Oui, la défense, dont les crédits sont protégés par la loi de programmation militaire, voit son budget augmenter de plus de 6 milliards d'euros. Autre gagnant, le ministère de la Transition écologique. Les crédits de la mission écologie augmentent d'1,5 milliard d'euros. Le Premier ministre accorde par ailleurs une rallonge de 400 millions d'euros à la justice. En revanche, ces arbitrages sont extrêmement défavorables pour la mission travail et administration des ministères sociaux, amputés de 2,8 milliards d'euros. Le programme d'investissement en France 2030 perd 400 millions d'euros, tandis que l'aide publique au développement voit son enveloppe diminuer de 300 millions d'euros. Au total, hors défense, les autorisations de dépenses des ministères augmentent d'1,5 milliard d'euros seulement. C'est bien moins que l'inflation annuelle attendue à 2,5%. L'effort d'ajustement budgétaire sera donc essentiellement porté par l'État. Les collectivités locales sont invitées à limiter la hausse de leurs dépenses au niveau de l'inflation et les dépenses de la sécurité sociale augmenteront plus vite que l'inflation.
11: Et Guillaume, le chancelier allemand Merz et le président français Macron se retrouvent ce soir près de Cologne.
12: Précisément à Brühl pour un conseil des ministres franco-allemands. Face à la menace russe, Paris et Berlin sont sur la même ligne pour soutenir militairement l'Ukraine et réarmer aussi l'Europe dans le cadre de l'OTAN. Des retrouvailles qui arrivent un petit peu plus d'un mois après l'enterrement du projet SCAF, un système de combat aérien du futur sur fond de rivalité industrielle entre l'Européen Airbus et le Français Dassault. Avant de parler de la météo, sachez que les prénoms Louise et Gabriel ont été les plus populaires pour les nouveau-nés l'année dernière en France. La liste des prénoms les plus donnés pour 2025 et qui vient d'être publiée par l'INSEE. Ma chère Hélène, que ce soit le vôtre de prénom ou le mien, on n'est pas dans le top 10. Non, j'ai cherché, on n'y est pas. Pas le top 10 qui est donc trusté par chez les filles Louise, Jade et Ambre. Et puis chez les garçons, c'est donc Gabriel, Noah et Léo.
11: On retentera l'année prochaine, Guillaume.
12: J'espère.
11: À 20h sur Europe 1, la météo avec Estelle Lafon et le grand soleil cuisant sur toute la France, c'est terminé, chers auditeurs.
26: Bonsoir Hélène, bonsoir à tous. Alors oui, sauf encore et toujours dans le sud-est qui reste en vigilance orange canicule, mais au global, la vague de chaleur est bel et bien passée. C'est en toute fin de cet épisode d'ailleurs qu'on va retrouver les températures les plus chaudes sur Nice, qui en général est épargnée. Sur la Côte d'Azur, retrouvez également demain matin quelques grisailles côtières temporaires. Pareil dans le nord-ouest, entre

0: Aquitaine, englobant le bassin parisien, une petite partie des Pays de la Loire et jusqu'au Massif central dans le sud. Alors, ciel là aussi variable, grand soleil toujours sur le quart sud-est, la Corse et la pointe bretonne ainsi que l'extrême nord. Et puis pour les départements sous la Garonne, les nuages devraient stationner et couvrir le soleil toute la journée. On a aussi une tramontane gentille présente dans son domaine et l'arrivée en toute fin d'après-midi du Mistral. Côté thermomètre, hormis sur le sud-est, toujours en vigilance orange canicule, ça baisse bien pour tout le monde le matin. On respire, c'est le moment de bien aérer les logements pour évacuer la chaleur emmagasinée. Comptez 15 à 20 degrés sur les deux tiers nord du pays, 17 à 22 plus au sud et entre 23 et 25 tout de même sur le rivage méditerranéen.
1: Merci beaucoup Estelle. Toujours avec mes débatteurs Vincent Roy et Elliot Maman, on accueille dans un instant Emmanuel Hirsch, professeur émérite d'éthique médicale à l'université Paris-Saclay. On parlera évidemment de la fin de vie. Surtout, ne bougez pas, tout de suite.
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1: Bonsoir chers auditeurs et bienvenue si vous nous rejoignez sur Europe 1, il est 20h11. Des ossements encore non identifiés retrouvés lors de fouilles autour de Cagnac-les-Mines. Ils ont été découverts sur un lieu indiqué là par Cédric Jubilard. Il a répété hier ses aveux devant la présidente de la cour d'assises de Haute-Garonne. Les fouilles se sont concentrées sur la commune de Mayoc. Des analyses médico-légales sont diligentées pour déterminer s'il s'agit de Delphine Jubilard. Dans l'affaire Liana, un second rapport pointe les défaillances d'une précédente enquête visant Jérôme Barella. Manque de moyens, retard, expertise psychologique contestée et signalement égaré. Le rapport de l'inspection générale de la justice détaille les dysfonctionnements survenus lors du traitement d'accusations de viol formulées dès 2022 contre Jérôme Barella. Emmanuel Macron annonce la mise en place dans les prochaines heures d'un guichet unique afin de collecter des fonds pour la forêt de Fontainebleau, dont 2000 hectares ont été ravagés par les feux depuis dimanche. Le chef de l'État, qui s'est rendu sur place à la rencontre de nombreux acteurs mobilisés, prévient qu'il n'y aura aucune tolérance pour les responsables des incendies. 21 départements désormais placés en vigilance orange pour risque d'orage violent. Au total, 52 sont placés en vigilance orange en France, 31 pour canicule, 21 pour risque d'orage, des orages dévastateurs. En Ardèche, les vignerons craignent jusqu'à 80% de pertes.
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1: Bonsoir à tous, si vous nous rejoignez, il est 20h13, toujours à mes côtés les journalistes Vincent Roy et Elliot Maman. Nous accueillons tout de suite Emmanuel Hirsch, professeur émérite d'éthique médicale à l'université Paris-Saclay. Bonsoir Emmanuel Hirsch.
11: Bonsoir.
1: Bon, alors maintenant que l'euthanasie est légale en France, vous lancez avec Laurent Frémont, enseignant en droit constitutionnel à Sciences Po, un observatoire de l'aide à mourir. Quelle en sera la forme? Quel en sera l'objectif?
11: J'avais constaté que depuis hier, l'Association pour le droit de mourir dans la dignité nous a fait savoir que cette loi qui a été votée par le Parlement était une loi charnière, donc qui était transitoire avant une loi qui sera peut-être plus libérale encore. Donc le collectif Démocratie, Éthique et Solidarité, qu'on a créé il y a 2 ans, réunit un certain nombre de citoyens très représentatifs de la société civile et n'est pas contre une évolution de la loi, mais pour un encadrement strict à quelques situations exceptionnelles, comme le chef de l'État le disait au départ. Donc, notre observatoire,

0: un observatoire qui va se constituer avec des personnalités de la société civile, des scientifiques, avec des associations représentatives, me semble-t-il, des droits de la personne malade. Et on va, à travers un travail scientifique, avec une méthodologie extrêmement stricte, suivre ce qui va être le développement de la loi, puisqu'on nous annonce des décrets d'application très rapides. Pour autant que le Conseil constitutionnel, vous savez, qui a été saisi à la fois par le président du Sénat et le président de l'Assemblée nationale, le président du Sénat et puis aussi le Premier ministre, ne prenne pas position réfractaire au développement de cette loi. Bref, on va suivre les développements avec une attention particulière sur les dérives possibles dans l'interprétation d'une loi qui est très floue au niveau des critères, et puis également sur l'impact sur des professionnels de santé qui seraient, malgré la clause de conscience, exposés à des demandes de plus en plus importantes, notamment, et pour nous c'est un point sensible qui n'a pas du tout été abordé par le Parlement, des personnes atteintes de maladies psychiatriques, des personnes qui sont dépendantes et qui, d'une certaine manière, n'ont pas une faculté de discernement qui leur permettrait éventuellement de se situer par rapport à une question comme l'euthanasie, le suicide assisté. Bref, on est dans un contexte de flou qui demande de la rigueur, mm-hmm. et notre observatoire a cette fonction.
1: Alors, qui sera membre de cet observatoire ? Est-ce que vous avez des soignants, des médecins ? Comment on y entre ? Et puis, sur quels aspects de l'application de la loi vous serez particulièrement vigilant ?
0: Alors, cet observatoire a mission précisément de rendre d'une manière régulière un certain nombre de propositions à travers des recherches qui vont être menées. Donc on va constituer une équipe scientifique avec une méthodologie. On annoncera début septembre le conseil scientifique avec des personnalités de haut niveau comme on les a aujourd'hui dans le collectif Démocratie, Éthique et Solidarité. Et depuis qu'on a annoncé il y a quelques heures la création de cet observatoire, vous ne pouvez pas vous imaginer le nombre de personnes de la société civile, des magistrats quelquefois de très haut niveau,
1: qui vous ont déjà contacté,
0: des scientifiques qui ont envie de participer de cette démarche citoyenne. Vous savez, on nous a parlé de démocratie en santé, et c'est au nom de la démocratie en santé qu'on a érigé le droit à l'euthanasie, au suicide assisté. La démocratie en santé, elle mérite mieux, elle mérite notre mobilisation, notre attention. Donc la loi, elle est votée, il faut être vigilant, être critique, et voir si cette loi telle qu'elle a été votée n'ouvre pas à un certain nombre de dérives. Vous savez qu'il y a eu tout le débat sur l'éligibilité à la loi. Un certain nombre de personnes en situation de handicap, de vulnérabilité sociale se sentent éligibles à la loi. Dans des pays qui nous ont précédés, comme le Canada, on a 8 à 9 % aujourd'hui de la population qui demande à bénéficier d'euthanasie pour mourir. Et parmi ces personnes, des personnes en situation de vulnérabilité, ça a été souvent évoqué sur l'antenne d'Europe 1. Donc on ne va pas refaire tout ce qui a été dit. Aujourd'hui, on a une loi. Il va falloir que son application soit stricte. Vous avez des instances d'éthique, le comité consultatif national d'éthique, qui nous a dit qu'il fallait libéraliser l'accès à la mort et que la loi strictement encadrée est une demande qui est une demande qui correspond à une évolution de la société. Moi, j'en suis pas totalement convaincu. C'est à nous maintenant de produire des éléments et peut-être qu'à terme, vous savez qu'il y a des lois de bioéthique qui sont révisées régulièrement. Rien n'empêche de penser qu'il y aura une révision de cette loi qui a été votée hier. Notez juste un point qui est très très frappant. Je vous ai dit que l'Association pour le droit de mourir de la dignité considère que c'est une loi charnière. Quand il y a eu la loi Claeys-Leonetti en 2016, Marisol Touraine, qui était ministre de la Santé, a dit que c'était une loi transitoire. Il y a en 10 ans, de 2016 à 2026, le transitoire a permis une loi sur l'euthanasie et le suicide assisté. Donc rien n'empêche de penser que si cette loi n'est pas appliquée dans des conditions strictes, on devra revenir sur ce dispositif. Mais l'observatoire, vraiment, c'est produire un certain nombre d'éléments à travers un réseau qui est le réseau des associations, à travers les professionnels de santé qui vont être quand même exposés en direct, à travers aussi des établissements qui vont être confrontés à des demandes. Et on voit déjà, alors que la loi n'était pas encore votée, en psychiatrie par exemple, on voit à quel point déjà des demandes de personnes suicidaires se sont exprimées. Comment on va accompagner tout ça ? C'est bien d'avoir une loi, c'est bien d'avoir des décrets d'application, mais en pratique, sur le terrain. Et vous voyez à quel point la Société française d'accompagnement et de soins palliatifs, qui a été peu écoutée, peu sollicitée dans la rédaction de ce texte, dit dès à présent qu'un certain nombre de professionnels sont démotivés. Bref, dans le contexte actuel de difficulté d'accès aux soins, dans le contexte actuel, on le voit, et pas uniquement parce qu'on est dans une situation particulière avec la chaleur dans le pays, on voit les détresses humaines, on voit les solitudes, tout ça va être accentué par la possibilité de bénéficier de l'euthanasie et du suicide assisté. Bref, c'est une rupture sociale qui a besoin d'être accompagnée, d'être évaluée, et de voir si ça ne va pas être quelque chose qui défera davantage encore la démocratie. On est également à quelques mois d'une échéance présidentielle, et le collectif Démocratie, Éthique et Solidarité a bien le sentiment qu'il faut intervenir. Donc, voilà. Donc on est dans un moment, si vous voulez, où il ne faut pas être défaitiste, il faut construire, et on va observer ce que la promesse du président de la République, la promesse des parlementaires qui ont voté en faveur de cette loi, va faire sur le terrain concrètement.
1: Très bien. Bon, bah merci beaucoup Emmanuel Hirsch, professeur. Merci beaucoup pour votre engagement également et merci d'avoir été avec nous sur Europe 1 ce soir. Toujours avec mes débatteurs, les journalistes Vincent Roy et Elliot Maman, je voulais vous faire écouter ce son du politologue Dominique Régnier. Il a estimé qu'il aurait fallu faire un référendum sur la loi sur la fin de vie. Il a également avancé des chiffres très intéressants. C'était ce matin sur Europe 1.
2: Quand le Sénat n'approuve pas une proposition de loi, c'était le cas. Que le Premier ministre saisit le Conseil constitutionnel, que le président du Sénat saisit le Conseil constitutionnel, que des députés et des sénateurs vont le saisir également, qu'il y a une majorité de 50,4% des députés inscrits qui adoptent seulement cette proposition de loi, l'évidence, c'est qu'il faut un référendum ou bien suspendre cette proposition. C'est ce que j'appelle, moi, un coup de force législatif.
1: Moi, Vincent Roy, c'est ça qui me marque énormément dans l'intervention de Dominique Régnier. On a 577 députés. Donc, quand on compte, 50,4% ont voté pour cette loi. Et c'est vrai qu'on se dit, sur un sujet aussi grave, sur une rupture anthropologique aussi importante dans notre société, déjà la première question, est-ce que c'était aux députés de le faire plutôt qu'aux Français ? Et ensuite, le chemin était quand même très étroit. C'est-à-dire qu'on ne parle pas d'un consensus national, là, 50,4%.
3: Ah ouais. Moi, je ne vois pas pourquoi j'ai eu à déléguer à mon député le droit de se prononcer sur cette question.
1: Parce qu'en fait, votre député, en 2024, ben, il n'a pas du tout fait campagne sur l'euthanasie. Il vous a promis autre chose, mais il n'a pas parlé d'euthanasie.
3: Mais on est bien d'accord. Donc, je trouve que mon député n'est pas fondé à répondre à cette question, ni par la négative, ni par la positive. C'est à moi à en juger en conscience. Et par conséquent, sur cette question centrale, j'aurais aimé être interrogé, et il n'y a qu'une arme pour cela, ça s'appelle le référendum. Or, je vous rappelle qu'Emmanuel Macron nous a promis des référendums. Il a promis de redonner...
1: On les attend encore, c'était en 2025.
3: Lors de ses vœux, absolument, il a promis de redonner la parole au peuple. Bon, il ne l'a jamais fait. Tout le monde dans ce pays tremble dès qu'on entend le mot référendum sur l'immigration, sur la sécurité, sur ce que vous voulez, sur l'euthanasie. Tout le monde.
1: On va vous répondre qu'on ne peut pas faire de référendum sur les sujets sociétaux.
3: Bien sûr, parce qu'auquel cas, il faudrait changer la Constitution.
1: C'est ça.
3: Mais changeons-la. On a bien inscrit dans la Constitution, on l'a changé en inscrivant
4: l'accès à l'IVG.
3: L'accès à l'IVG, on la change quand on veut. C'est pareil, l'argent, on n'en a jamais, mais on en trouve quand on veut. Voilà, on n'en a pas pour les Canadaires, mais on en a pour l'Ukraine. Enfin, tout ça, c'est... Non, mais, vous savez, à force de nous prendre pour des imbéciles, y a un moment, il va se passer des choses. Ça n'est pas possible autrement. Parce que là, véritablement, sur cette question, je trouve scandaleux qu'on n'ait pas consulté les Français. Parce que ça pose en plus une question philosophique. Est-ce qu'une grande démocratie peut s'enorgueillir de favoriser l'euthanasie ou le suicide assisté ? Ça pose une vraie question philosophique. Au-delà de nos croyances religieuses. En plus, on a une situation totalement ubuesque. Entre parenthèses, on fait passer une loi l'été, un peu en loose-dé, comme on dit aujourd'hui. Le timing n'est pas exceptionnel, par un Premier ministre qui est résolument contre cette loi, d'ailleurs. Alors, pour des raisons religieuses, lui, pour le coup.
1: Oui, non, mais on regarde, il n'y a rien qui va. C'est-à-dire l'Assemblée fracturée, le président le plus impopulaire de l'histoire, le Premier ministre le plus faible de la Ve République, c'est pas moi qui le dis, lui tout seul. Donc, effectivement, les conditions sont terribles. On se demande pourquoi Emmanuel Macron et Yael Braun-Pivet, d'ailleurs, ont voulu aller aussi vite. Elliot Maman, est-ce que vous auriez aimé être consulté sur ce sujet ?
4: Ben, c'est vrai que ce qui est intéressant, c'est qu'on voit que les Français sont aussi assez volatiles selon la manière de laquelle on leur pose la question sur le sujet. Parce qu'il y a
1: la sémantique change tout.
4: Exactement, il y a plein de sondages dans lesquels une possibilité d'aide à mourir est évoquée, où on voit qu'il y a quand même un consensus en faveur, pour le coup, de cette possibilité, qui va dans certains sondages IFOP jusqu'à 80-90%, me semble-t-il. Et même certains Français dans d'autres sondages, mais où là aussi la sémantique est vraiment intéressante, qui se disent favorables à un délit d'entrave. Ce qui est évidemment quelque chose qui a été largement débattu et qui a fait polémique.
1: Bien sûr.
4: Donc, on voit que véritablement la question est aussi de savoir quelles sont les dispositions de la chose. Et peut-être que ce qui a véritablement été un échec dans la discussion de cette loi, c'est cette question. On dit souvent la pédagogie, j'ai horreur de ce terme quand on parle des sujets politiques, mais du moins de comment prendre à corps véritablement la question idéologique ou philosophique, comme disait Vincent Roy, qui est sous-jacente à ce débat-là, et ensuite les dispositions techniques qu'on lui adosse. Et c'est vrai que ça, j'ai l'impression que ces deux éléments-là n'ont pas été complètement répondus, parce qu'on n'a pas véritablement eu de confrontation idéologique vraiment.
3: On n'a pas vu exactement.
4: Exactement, et ensuite on n'a pas exactement expliqué quelle serait la substance de la chose. Mmh. Et je pense que sur ces deux dimensions-là, le débat politique n'a pas exactement rempli son engagement.
3: Et puis présenter cette loi comme un progrès, là aussi on peut s'interroger philosophiquement.
1: Ah oui,
3: est-ce que les sociétés progressent
1: voilà, avec cette loi, oui.
3: Je n'en suis pas sûr, vous savez, entre 1850 et Auschwitz, je ne suis pas sûr que la société progresse. Mmh. J'ai même le sentiment qu'elle régresse.
1: Alors Eliott, vous dites que vous détestez le mot pédagogie, et pourtant on voit qu'il y a pas mal de députés qui, grâce à cette fameuse pédagogie, ont changé leur vote. Il y a eu notamment, je pense, au député Théo Bernard qui s'en est expliqué sur X, député Rassemblement National. Alors, il était persuadé au début, en tout cas de l'examen de cette loi, qu'il allait voter pour. Et puis en fait, au fur et à mesure, quand il a vu la tenue des débats, quand il a vu tous les garde-fous sauter, quand on lit justement toutes ces interviews de médecins qui sont quand même en panique sur plein de sujets, qui se posent des questions, véritablement parfois des crises existentielles, c'est vrai qu'on se vous dit que la pédagogie, quand même, ça marche. C'est-à-dire qu'en fait, les débats étaient relativement apaisés, si je peux dire ça comme ça. Mais la pédagogie, quand on explique vraiment ce que c'est aux gens, comment ça se passe ailleurs? Parce que moi, je lisais aussi dans les études aux États-Unis. Non, mais en fait, il y a des loupés. C'est-à-dire qu'en fait, vous injectez la dose mortelle et en fait, vous rendez compte qu'il se réveille, le patient se réveille, il y a des vomissements, il y a des convulsions, il y a des cas, mais c'est absolument horrible. Donc en fait, on parle de mort douce. Pardonnez-moi, ça n'est pas le cas à chaque fois. Donc en fait, quand on fait de la pédagogie et qu'on explique ce que c'est cette réalité-là, vous avez quand même des personnes qui changent d'avis.
4: C'est pas forcément de la pédagogie, mais aussi de l'accès à la connaissance.
1: C'est pas le mot.
4: Non, mais...
1: Accès à la connaissance.
4: Non, mais vous voyez ce que je veux dire, parce que souvent, quand on dit pédagogie en politique, c'est quand même une espèce d'infantilisation. Ah non, mais c'est pas que les Français sont pas d'accord avec nous, c'est qu'ils nous ont pas compris. Donc c'est pour ça que je m'opposais à ce terme. Et vous avez entièrement raison de remarquer que, en l'occurrence, les discussions dans les hémicycles parlementaires ont plus ou moins fait leurs fruits, puisqu'on a même eu des députés qui ont en effet pu indiquer avoir changé de bord par rapport à ce qui était leur prisme initial. Et c'est vrai que l'éclairage des exemples étrangers est toujours assez intéressant, parce qu'on voit aussi que, vous savez, c'est le concept de l'effet cliquet. Ça, c'était une jurisprudence du Conseil d'État, enfin bref, qui disposait que une loi, un droit, à partir du moment où il existe, il ne peut être modifié que pour être élargi, pas pour être ensuite rétréci. Mmh. Et dans les exemples internationaux que l'on a, on a à chaque fois, en effet, que ce soit en Belgique ou au Canada, des lois, des législations initiales sur l'aide à mourir qui étaient assez restreintes en réalité, et qui progressivement se sont élargies à des cas qui forcément heurtent un tout petit peu nos émotions, notamment quand on sait que des mineurs...
3: Des adolescents...
4: Exactement.
3: Oui, absolument.
1: Ça, c'est arrivé en Espagne.
3: En Belgique.
1: Et en Espagne également. Vous vous souvenez effectivement de cette jeune qui avait été agressée sexuellement notamment, et qui a voulu absolument se donner la mort alors qu'elle n'avait même pas atteint ses 18 ans. Mais c'est vrai, il y a un angle aussi qui est très peu traité et qui, moi, m'a, en tout cas, moi, c'est un documentaire en l'occurrence qui était passé sur CNews qui m'avait alerté là-dessus. Mais j'ai l'impression que tous les partisans de cette loi, on part du principe que tout le monde est bienveillant. Vous savez que dans toutes les familles, sont très fonctionnelles, que tout le monde tient la main de la grand-mère, vous savez, jusqu'à la fin. Et en fait, on se dit pas que les gens, parfois, déjà, sont pas bienveillants et, en fait, peuvent prendre la décision de dire
3: « Bien sûr.
1: Bon, la pression insidieuse, là, commence à nous coûter cher un peu la grand-mère. » Enfin, en fait, vraiment, on part du principe qu'on est dans une société de bisounours absolument idéale, où tout va bien. Mais en fait, c'est pas le cas. Enfin, je veux dire, l'homme n'est pas bon par essence, quoi. Je veux dire, on n'est pas avec des qualités absolument innées.
3: Et ce qui était très surprenant, pour terminer là-dessus, c'était la une de Libération hier. Enfin, La fin de vie, enfin, comme si on pouvait se réjouir ou s'enorgueillir d'une société qui pouvait permettre la mort dans un...
1: Enfin, bah, le CESE enfin, voulait faire un cocktail.
3: Non mais le titre, c'était enfin, enfin. C'est-à-dire, il y a une sorte de soulagement. Enfin, j'ai trouvé cette une absolument, alors pour le coup, absolument scandaleuse.
1: Ouais, bah, enfin, je veux dire, en termes de fait, on se rappelle de la polémique avec le ministre des Relations au Parlement, Laurent Panifousse, qui a d'ailleurs bien pris part, évidemment, à tous ces débats-là. Il devait y avoir un cocktail, chers auditeurs, si vous avez loupé cette information, il devait y avoir un cocktail, justement, au ministère le soir du 15 juillet, le soir du vote, alors bien avant qu'on sache que ça allait passer par ailleurs. Et ce cocktail donc, était organisé notamment avec le CESE, un de ces fameux organes que justement beaucoup de personnalités politiques veulent supprimer parce qu'ils estiment qu'il ne sert pas à grand-chose. Et bien le CESE proposait d'offrir le logement, le transport pour justement célébrer autour de petits fours le fait que la fin de vie soit votée.
3: C'était indécent,
1: mais d'ailleurs ça a tellement fait polémique qu'ils ont reculé.
4: Bah, oui, à préciser en revanche qu'Agnès Firmin-Le Bordo qui portait la PPL, elle a dit qu'elle refusait de parler de victoire précisément parce que même si c'était quelque chose qu'elle estimait comme étant nécessaire, on ne pouvait pas parler de victoire face à la mort.
1: Bon, merci beaucoup Vincent Roy, merci Elliot Maman d'avoir été avec moi. Dans un instant, chers auditeurs, le journal permanent de Guillaume Lariche.
5: 20h30, la vague de chaleur qui prend fin en France, mais dans certaines régions, les violents orages ont pris le relais. C'est le cas notamment en Ardèche, où la ville d'Aubenas a été sévèrement touchée par la grêle. Écoutez le maire de cette ville de 12 000 habitants, Jean-Romain Ribert, au micro Europe 1 de Jean-Luc Boujon.
6: Nous avons des centaines de foyers, de maisons qui ont les toitures qui ont été lacérées par de véritables boules de pétanque qui sont tombées du ciel. Il faut imaginer une pluie qui était derrière et qui est arrivée et qui a fait des infiltrations très importantes, ce qui a nécessité que l'on vienne à reloger des centaines de personnes hier soir. Ça a été très court, hein, sur un quart d'heure, mais on a eu des grêlons énormes qui sont arrivés. Et c'est vrai que ces impacts multiples ont ouvert les toitures. Et c'est assez compliqué parce qu'on a de nouveau des risques orageux qui arrivent vers 23h et c'est à risque parce que beaucoup de personnes cherchent à protéger leur toiture avec des bâches, ce qui fait qu'on a un risque accidentogène accru aujourd'hui parce que ben, quand on monte sur un toit, qui plus est peut-être un peu glissant, il peut se passer de terribles accidents.
5: Et les violents épisodes de grêle d'hier qui pourraient se reproduire. 30 départements du centre et de l'est placés en alerte orange aux orages. Pour Météo France, ces risques vont de l'Aveyron au Haut-Rhin en passant par la vallée du Rhône, le Massif central, la Bourgogne, l'Indre et la Creuse. Des orages, de la grêle, du vent qui pourra souffler entre 80 et 100 km/h. Deux ouvriers et le gérant d'une société de travaux ont été présentés à un juge en vue de leur mise en examen. Ils seraient involontairement impliqués dans le déclenchement du premier incendie en forêt de Fontainebleau qui a pris aux abords de l'A6. L'autoroute A6 fermée en raison des incendies à Fontainebleau rouvre progressivement ce soir. Emmanuel Macron qui est venu soutenir aujourd'hui les acteurs mobilisés dans cette forêt de Seine-et-Marne où plus de 2000 hectares ont déjà été ravagés par les flammes. Pour le chef de l'État, la France fait face à ses pires incendies depuis la fin de la Seconde Guerre mondiale. Et sinon, dans le reste de l'actualité, voilà un petit peu plus d'un an maintenant, un jeune de 14 ans, lui, tué devant son collège en Haute-Marne, une surveillante. L'adolescent a été condamné ce soir devant le tribunal pour enfants de Chaumont, 18 ans de réclusion. Après les aveux de Cédric Jubilard sur le meurtre de son épouse, le plaquiste a conduit ce matin les enquêteurs sur le lieu où il a dissimulé le corps. Des ossements potentiellement humains ont été retrouvés dans le Tarn, près de Cagnac-les-Mines. Près de 8 ans après la mort de 43 personnes dans l'effondrement du pont Morandi, c'est à Gênes. 32 accusés ont été condamnés à de la prison ferme pour leur rôle dans l'accident. Reconnu coupable de négligence et d'homicide involontaire, l'ancien directeur général de la société d'autoroute Autostrade a écopé de la peine la plus lourde, 12 ans de prison ferme. Cet homme est déjà en prison pour un autre accident meurtrier survenu lui en 2013 sur un viaduc du sud de l'Italie. Le chancelier allemand Merz, le président français Macron, se retrouve ce jeudi soir à Brühl, c'est près de Cologne, pour un conseil des ministres franco-allemand. Face à la menace russe, Paris et Berlin restent sur la même ligne pour soutenir militairement l'Ukraine ou encore réarmer l'Europe dans le cadre de l'OTAN. Des retrouvailles qui arrivent un petit peu plus d'un mois après l'enterrement de ce qu'on appelle le projet SCAF, un système de combat aérien du futur sur fond de rivalité industrielle entre l'Européen Airbus d'un côté et le Français Dassault de l'autre. Enfin, la 12e étape du Tour de France remportée à Chalon-sur-Saône par le Belge Tim Merrier. Le Slovène Pogacar conserve le maillot jaune, 3 minutes et 36 secondes d'avance sur le deuxième, le Danois Vingegaard. Demain, les cyclistes affrontent la plus longue étape de ce 113e Tour de France, 205 km à avaler, à parcourir entre Dole et Belfort. Europe 1 soir, 20h34, et la suite avec vous, Hélène Rouet.
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1: Et c'est parti pour la demi-heure estivale d'Europe 1 Soir. On retrouve Laurent Tessier et ça nous a énervé cette année. Vous nous parlez des élus, des maires sortants battus au second tour des municipales qui avaient été copieusement insultés.
9: Oui, ce sont des images, des vidéos qui n'ont quasiment pas été relayées au début dans l'espace médiatique. Celles de maires sortants battus notamment par l'extrême gauche. Certains avaient dû faire face le 22 mars, le soir du second tour des municipales, à la violence, l'agressivité, l'hostilité, la haine, l'intimidation. Dans les Yvelines, à Mantes-la-Jolie, le maire sortant d'hiver droite, Raphaël Cognier, avait perdu au second tour face à un candidat divers soutenu par LFI. Eh bien, il avait été chahuté, hué à la mairie après l'annonce des résultats. La scène la plus hallucinante a eu lieu en Seine-Saint-Denis au Blanc-Ménil. Le maire sortant, Les Républicains, Thierry Meignon, élu depuis 2014, avait perdu face à un candidat d'hiver gauche. Il avait annoncé les résultats à la mairie avec une foule très hostile autour de lui.
10: La fin d'une campagne assez agitée, si vous voulez.
9: Le maire sortant avait eu des mots très forts dans le Figaro. « J'ai perdu 12 ans de ma vie pour des gens qui ne respectent rien. » Il avait dû être ensuite escorté vers la sortie par la police municipale. Rendez-vous compte. Pour Thierry Meignan, je le cite, « Aujourd'hui, le Blanc-Ménil est perdu. La ville va être divisée entre les racailles et ceux qui ont peur. Le vote communautaire et le clientélisme sont à l'œuvre en Seine-Saint-Denis. Le département est foutu. Tout ce qu'ils vont réussir à faire, c'est supprimer la police municipale. » Et je peux vous citer d'autres villes. Il y a eu une présence policière pour la maire sortante UDI d'Aubervilliers, Karine Franklet, après sa défaite face aussi à un candidat d'hiver gauche. À Vaux-en-Velin, dans le Rhône, la maire sortante PS, Hélène Geoffroy, avait été insultée après sa défaite face au candidat LFI.
11: Allez, sors de là, arrache ta mère ! Oh, tu nous as trop fait la misère !
12: Allez, dégage de là ! Retire-toi ! Retire-toi !
11: Daouda, tu veux des mouchoirs ?
9: À Creil, dans l'Oise, l'ancien maire Jean-Claude Villemain avait été filmé, poursuivi par une femme après avoir appris la défaite de la liste socialiste face à LFI.
13: Au revoir Jean-Claude. Rappelez-vous tout le mal que vous avez fait Jean-Claude, au revoir. Non, on vous a fait une ode d'honneur, je vous assure vous allez sortir
14: tout
13: tranquille.
14: Non mais madame, arrêtez de nous filmer madame.
13: Au revoir, vous êtes le personnage public encore madame.
9: Voilà la réalité subie par tous ces élus sortants, la haine, l'hostilité. Vous avez le président des Républicains Bruno Retailleau qui avait publié un message. L'extrême gauche impose dans les communes dont elle s'empare un climat de violence et de haine qui est terrifiant. Mélenchon et ses sbires sont un danger majeur pour notre démocratie. Alors oui, ce que l'on a vécu ce dimanche 22 mars, c'est un avant-goût de ce qui pourrait se passer si l'extrême gauche gagnait les prochaines élections.
1: Merci Laurent, et tout de suite on passe à la prescription culture avec Sébastien Bordenave. Aujourd'hui Sébastien, vous vouliez évoquer Jean Dubuffet avec une exposition qui a lieu à la Fondation Dubuffet à Paris. Cette exposition s'appelle Pulsion au pluriel.
15: Bah oui, c'est vrai que ça vole souvent en escadrille, hein, les pulsions. Là, il est donc question là de Jean Dubuffet, artiste pluridisciplinaire s'il en est. Il fut peintre, ce monsieur, sculpteur, architecte, poète. À chaque fois qu'il s'exprime artistiquement, eh bien, il n'a qu'une volonté, transgresser les normes. Vaste programme. L'exposition Pulsion propose d'explorer la production de ses dernières années d'existence. Ça tombe bien, ça sera ses plus prolifiques. Entre 1974 et 1985, Dubuffet va réaliser plus de 1500 peintures et plus de 1000 dessins. C'est un quart de sa production, de la production de toute sa vie. L'artiste meurt le 12 mai 1985 à 83 ans et son tout dernier dessin date du 17 avril. C'est très émouvant car dans l'exposition, ben on le voit ce dessin, un simple dessin au crayon de couleur comme un ultime retour en enfance. Déborah Lehaut-Couette, directrice des collections de la Fondation Dubuffet et commissaire de l'exposition Pulsion, évoque les dernières années de Dubuffet.
16: Au cours des dernières années, Dubuffet, il ne va pas ressasser le passé. Il a vraiment une œuvre qui est tournée vers l'avenir. Il a la volonté de créer toujours quelque chose de nouveau, toujours à l'affût de nouvelles techniques, de nouveaux outils. Donc il va s'emparer dans les années 70 des stylos feutres, des stabilos. Il développe des stratégies, il fait preuve d'une invention et d'une créativité complètement débordante. C'est plutôt rare de la part d'un artiste de cet âge-là.
15: En janvier 1984, le Figaro écrivait « Dubuffet, contestataire de 83 ans, se trouve dans les rangs des jeunes artistes ».
1: Qu'est-ce qu'il y a à voir concrètement dans cette exposition Pulsion ? Quel genre d'œuvres sont à voir ?
15: Eh bien, du figuratif et du non-figuratif, nous voilà bien avancés. Des dessins faits avec des crayons, des feutres, des marqueurs. Jean Dubuffet, il a inventé l'art brut en 1945 quand même. Et la Fondation Dubuffet est parfaite pour s'y replonger, car toutes ses œuvres sont exposées côte à côte dans une répétition entêtante. Résultat, on est bousculé et ce qui pourrait être envisagé comme de simples dessins enfantins apparaissent juste dépouillés de tout académisme. Et c'est pour ça qu'elle a été créée par Dubuffet, la Fondation Dubuffet, pour que ses œuvres ne soient pas éparpillées. Et ce qui est cocasse aussi, c'est que la dernière peinture de Dubuffet s'appelle Pulsion, elle donne son nom à l'expo, elle est exposée dans l'expo, on la voit, et c'est la seule peinture qui n'appartient pas à la Fondation, c'est cocasse. La première exposition de Dubuffet, c'était en 1944, il avait 43 ans, donc il a connu une reconnaissance très tardive. Avant, il gagnait surtout sa vie en étant négociant en vin, ben voilà. Je vous propose de terminer sur une citation de Dubuffet. « Ceux à qui le monde n'apparaît pas à leur goût, je leur conseille de ne pas tâcher de changer le monde, mais de changer leur goût. »
1: Merci Sébastien. On poursuit avec la chronique santé de Brigitte Millot. Alors on n'y pense jamais et pourtant elle travaille non-stop. Vous nous parlez aujourd'hui de nos paupières et de leurs multiples fonctions.
7: Oui, beaucoup d'entre nous l'ont déjà vécu. Sans prévenir, une paupière se met à trembler, à sautiller ou à clignoter. Ça ne fait pas mal. C'est discret, mais c'est très agaçant et souvent source d'inquiétude. Ce phénomène porte un nom médical, la myochimie palpébrale, ou fasciculation. Il s'agit de contractions involontaires, brèves et répétées des muscles de la paupière, le plus souvent au niveau de la paupière inférieure et parfois les paupières des deux yeux. Je précise que ce n'est pas l'œil qui saute, comme on peut l'entendre, mais c'est la paupière qui saute. Ces spasmes peuvent durer quelques secondes, plusieurs minutes, ou revenir par épisode pendant quelques jours, puis disparaître spontanément. La première chose à dire est que dans l'immense majorité des cas, ce n'est pas grave, c'est bénin. Ces petits tremblements sont liés à une hyperexcitabilité des fibres nerveuses qui contrôlent les muscles de l'œil. Il existe différents facteurs susceptibles de provoquer ces tremblements. Le principal étant la fatigue oculaire, qui résulte bien souvent d'une sursollicitation de nos yeux, liée essentiellement à l'utilisation prolongée d'écran, à la lecture ou à l'exposition excessive à une lumière intense, ce qui fatigue les muscles de nos yeux et qui se manifeste par des contractions involontaires. Sans oublier, bien sûr, la fatigue liée aussi au manque de sommeil. Le stress et l'anxiété peuvent aussi être à l'origine de tensions musculaires dans tous les muscles du corps, y compris les muscles de nos paupières. Et tout ce qui peut irriter ou assécher nos yeux, comme la fumée, la poussière ou certains allergènes, car nos paupières se mettent à cligner davantage, ce qui peut déclencher des spasmes. Et une consommation importante de caféine ou de théine peut aussi provoquer une surstimulation musculaire. Alors, contrairement à une idée très répandue, une véritable carence en magnésium est rare. Il est conseillé de consulter si les tremblements persistent plusieurs semaines sans pause ou s'ils sont accompagnés d'autres symptômes neurologiques. Sinon, vous l'aurez compris, une paupière qui tremble n'est pas un signal de maladie, c'est plutôt un signal de surcharge. Trop peu de sommeil, trop de stress, trop d'écran. Donc on ne s'inquiète pas et on lève le pied.
1: Merci Brigitte, on vous retrouve demain sur Europe 1. Dans un instant, on va rejoindre Elisabeth Assayag avec le patron de la France Bouge. Mais tout d'abord, on marque une courte pause, ne bougez pas.
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22: Les infos, c'est avec Guillaume Lariche.
5: Avec un budget 2027 de sauvegarde républicaine, le gouvernement publie aujourd'hui son projet de dépenses pour l'an prochain. Ce sera 20 milliards d'euros en plus que cette année, hors défense et intérêts de la dette. Les dépenses de l'État augmenteraient de 0,4%. L'argument de Bercy est de dire que ça reste 4 fois moins que l'inflation. Le chancelier allemand Merz et le président français Macron se retrouvent ce soir à Brûle, près de Cologne, pour un conseil des ministres franco-allemands. Face à la menace russe, Paris et Berlin sont sur la même ligne pour soutenir militairement l'Ukraine et réarmer l'Europe dans le cadre de l'OTAN. Dans l'enquête sur la disparition de Delphine Jubillar, les gendarmes ont découvert ce matin des ossements, un lieu désigné par Cédric Jubillar près de Cagnac-les-Mines. C'est dans le Tarn où son épouse a été vue pour la dernière fois. Enfin, le président du Sénat annonce saisir le Conseil constitutionnel sur l'aide à mourir. La proposition de loi a été adoptée hier définitivement à l'Assemblée nationale. Pour Gérard Larcher, le texte présente des zones d'ombre et des imprécisions devant être examinées par le juge constitutionnel.
22: Merci Guillaume, on vous retrouve à 21h pour un nouveau point sur l'information.
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22: Et il est temps de retrouver Elisabeth Assayag avec le patron de la France Bouge. Aujourd'hui, Elisabeth reçoit Alain Némarc, président du groupe Mauboussin.
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24: C'est vous Alain Némarc, PDG de Mauboussin, c'est vous qui faites tourner la boîte là en ce moment sur Europe 1 dans la France Bouge, vous êtes le patron de Mauboussin. Il y a un rituel Alain Némarc dans la France Bouge, c'est que même si vous êtes une entreprise qui a bientôt 200 ans, vous allez pitcher comme si elle venait de naître. Mauboussin, c'est quoi en une minute? Est-ce que vous allez le faire? Allez, c'est parti.
25: Mauboussin, c'est une entreprise française, effectivement, qui aura 200 ans d'âge dans 2 ans. C'est une entreprise qui a depuis 20 ans, un peu plus de 20 ans, prôné l'accessibilité, ce qui était Place Vendôme, objectivement, il y a 20 ans, pas très bien vu. On a, je dirais, carrément créé un segment de marché, puisqu'en fait, aujourd'hui, on peut dire que la bijouterie accessible, c'est grosso modo 1,2 milliard sur 3 milliards, un peu plus de 3 milliards de marché en France. Donc c'est presque... Ça sera bientôt 50%, mais c'est presque 40% aujourd'hui. J'en suis d'autant plus heureux qu'au départ, tout le monde pensait que j'étais un malade mental. Donc, ça s'est imposé. Je souhaite que ça soit un produit de grande consommation, parce qu'au fond, offrir au plus grand nombre la possibilité à la fois d'éprouver des émotions et en plus de pouvoir les concrétiser avec des objets portables et achetables, c'est quand même très chouette. Et puis, au fond... C'est également une révolution, d'avoir fait ça en aux alentours des années 2000, c'est une révolution dans le domaine de la création joaillière. Car on créait à l'époque des joyaux absolument extraordinaires, mais au fond, créer chaque mois des bijoux nouveaux pour exprimer l'émotion immédiate dans un monde qui a bougé considérablement en 20 ans. Dans un monde où, au fond, s'évader au travers d'objets qu'on porte sur soi quand on les regarde, de pouvoir oublier la difficulté du temps.
24: C'est vrai que ça nous évade. Merci de vous être prête à l'exercice du pitch. On a laissé un peu de rabant parce que c'est passionnant. On a envie de vous écouter des heures. Mais on va vous écouter là, ce soir sur Europe 1, Alain Némarc, PDG de Mauboussin. Plein de choses dans votre pitch. On vous a pris pour un fou. Il est dans les années 2000. Vous, en 2002, vous reprenez l'entreprise. L'entreprise a été créée il y a presque 200 ans. En 2002, vous êtes le patron de cette entreprise et vous arrivez avec des idées, entre guillemets, considérées comme farfelues en 2002. Parce que vous dites, on va arrêter d'être cantonné à la Place Vendôme, de l'entre-soi, pour des personnes fortunées qui vont aller acheter des bijoux pour leur bien-aimé, qui ça va apparaître comme un trophée, entre guillemets. Donc vous dites, on va mettre des 4x3 dans le métro avec les prix des bijoux.
25: Exactement, je dis au fond... On va dépasser la névrose des ultra riches. On va offrir à la princesse de la rue la possibilité de mettre elle-même sa couronne sur sa tête, sa bague sur sa main, le collier sur son cou, et on va lui permettre de renouveler ce geste souvent.
24: Mais comment ça vous est venu cette idée, Alain Némarc ? Vous êtes levé un matin en disant je vais créer une campagne disruptive. Ça vous vient comment ?
25: En fait, ça me vient à cause de mon passé, parce que moi, j'ai passé les 13 années d'avant dans le domaine de la mode. Mmh.
24: Et vous avez Kenzo, notamment.
25: J'ai été notamment le patron de l'Homme Saint-Laurent. Mmh. Donc j'étais aux côtés de Pierre Berger. Et à l'époque, c'est le moment où Rive Gauche a explosé. Et en fait, Rive Gauche, c'est une révolution. Parce que Rive Gauche, c'est le moment où la femme a capté la possibilité de s'habiller elle-même. C'est-à-dire de ne pas dépendre de la panoplie que son compagnon ou son mari lui offrait, d'aller le chercher. Et en fait, sur une clientèle tout à fait traditionnelle, c'était une révolution. Mais le prix était une révolution. Parce que quand, chez Saint-Laurent, nous avons lancé Variation à côté de Rive Gauche...
24: Variation, c'était lancé... quoi c'était quoi, Variation?
25: Variation, c'était une ligne, en fait, de prêt-à-porter. Mm-hmm. C'est une ligne de prêt-à-porter et qui a été elle-même la révolution de la révolution, puisqu'en fait, on a amené Saint-Laurent dans la rue. Je rappelle que la première accessibilité des marques comme Saint-Laurent, c'était le parfum.
24: Bien sûr.
25: Dans les années 80.
24: Mais même encore aujourd'hui, on va acheter un parfum, on va acheter une paire de lunettes de soleil pour accéder au luxe.
25: Et bien après, 10 ans après, on a montré qu'un chemisier pouvait être en fait un objet accessible, Saint-Laurent. Et moi, j'ai vécu ça. Je l'ai vécu alors, en spectateur, parce que sur l'homme, ça ne nous concernait pas directement, mais j'ai vécu cette révolution en spectateur immédiat.
24: Et donc, vous avez dit, il se passe quelque chose. Et quand vous avez été nommé chez Mauboussin, patron, en 2002, on est venu vous chercher. Vous avez dit, je vais appliquer cette recette pour les bijoux.
25: Je me suis dit, le monde a vraiment changé.
24: Ouais.
25: Il faut simplement accepter que la joaillerie rentre dans le monde présent. Ne considère pas que de vendre des trophées à des ultra-riches, c'est ta seule et unique vocation. Et c'est comme ça qu'on a débuté. Alors, en fait, ça s'est passé en deux étapes, parce que première étape, j'ai d'abord été uniquement manager, et je suis devenu le patron, le directeur artistique en 2007. Donc, j'ai mis du temps à rentrer dans le schéma, parce que je voulais que mes objets, qui sont quelque part des secondes peaux, soient cohérents avec le message que je...
24: Donc, première campagne dans le métro, Mauboussin, elle est en quelle année, Alain Desmarc ?
25: Elle est en 2008.
24: 2008, vous faites entrer donc le luxe dans le métro, et là, c'est une révolution, et vous êtes très rapidement copié, j'ai envie de dire, suivi.
25: Avant d'être copié, je suis très critiqué.
24: Bah oui, évidemment.
25: Parce que tapisser le métro, on considère que c'est pas vraiment la vocation d'une marque de luxe. Mettre le prix sur les objets, c'est plutôt,
0: ouais, c'est
24: plutôt pour des pots de yaourt.
25: Un blasphème. Quoi.
24: Bah oui.
0: C'est vrai.
25: Et moi, je sais pas, première interview que je fais, je lui dis, mais est-ce que vous croyez objectivement que votre femme, quand vous lui offrez un bijou, elle vous aime proportionnellement à la dimension de la facture que vous avez payée? Enfin, je pense que c'est pas vrai.
24: Non,
25: je pense qu'elle vous aime autrement.
24: Bien sûr.
25: Mais j'ai eu des anecdotes diverses et variées là-dessus. Ça a vraiment été au départ extrêmement mal perçu. Ce qui a peut-être été aussi mal perçu, c'est la première campagne télé faite sur TF1 en 2007.
24: Pourquoi ? Elle racontait quoi, cette campagne ?
25: Bon, en fait, c'est le lancement de la Chance of Love.
24: Oui, Chance of Love, c'est une de vos lignes emblématiques chez Mauboussin.
25: Oui, que j'avais, en fait, dessiné en 2005, arrivé sur le marché, et dont on doit avoir vendu à peu près aujourd'hui 180 000 pièces en 20 ans. Et cette pièce était très particulière, parce qu'elle reprenait en fait un trèfle, qui n'était pas particulier du tout. Mais en fait, le diamant était émergent. Et c'est à un moment donné où on disait que les bagues de fiançailles, il ne fallait pas que le diamant émerge, parce que ça accrochait le vêtement. On a foutu que ça accroche le vêtement. Moi, c'est comme ça que j'ai envie de le dessiner et de le vendre. Et j'ai fait un film télé, qui était vraiment un film grand public, hein, où il y avait prix et tout.
24: Une publicité.
25: Et les gens me disaient, mais comment vous avez pu oser faire ce film et le mettre sur TF1, qui est quand même une chaîne... une chaîne très grand public, vous voulez dire. Mais c'est normal, parce que c'est la chaîne que je regarde.
24: Ouais. Donc vous êtes, en 2002, vous êtes manager, puis à la tête de Mauboussin. Aujourd'hui, ça va comment ? Vous vous situez comment, Mauboussin ? Est-ce que ça va bien ? Est-ce que vous poursuivez cette politique d'affichage de prix, de ce luxe accessible ? Est-ce que vous avez gardé votre colonne vertébrale ?
25: Je continue mon rêve. Hein. C'est-à-dire que je continue à dire que mon métier, c'est d'enchanter la France. Je continue à dire que ma cliente est la princesse de la rue. Je continue à dire que notre métier est davantage de parer les princesses de la rue que d'aller chercher les grandes têtes couronnées un peu partout dans le monde. Je ne fabrique pas ça m'arrive, mais disons que je ne fabrique pas beaucoup de trophées inaccessibles. C'est pas l'objectif. J'ai rapatrié la majeure partie de ma production joaillière en France. J'en ai un peu au Portugal et en Italie, mais le reste est fabriqué en France.
24: Ça c'est important, on va s'arrêter là-dessus aussi. Vous avez tout relocalisé.
25: Ouais, alors qu'au départ, j'avais tout délocalisé.
24: Mais c'était pas l'année dernière, hein.
25: C'était en 2014.
24: Mais là aussi, vous êtes très précurseur. En 2014, on parlait pas autant du Made in France.
25: Non,
24: de la fabrication et de la relocalisation.
25: Oui, mais enfin, en 2014, je me dis que d'aller fabriquer loin, ça m'handicape un peu, parce que ça écarte la création du lieu où l'objet va être conçu. Alors, on peut très bien faire des bijoux ici et aller les faire fabriquer très loin, ils sont très beaux. Mais il n'empêche que le fait de pouvoir aller fabriquer, enfin concevoir l'objet dans l'atelier dans lequel ça va être fabriqué, c'est un énorme plus. Et en fait, ça, ça a été un élément d'évolution énorme. L'évolution énorme aussi, c'est d'avoir créé des magasins. Il y avait, moi, quand je suis arrivé dans la maison, il y avait un magasin Place Vendôme.
24: Aujourd'hui, combien de magasins ?
25: 80 en France.
24: 80 en France.
25: 12 au Japon, mais 80 en France. Et 80 en France, ça veut dire que l'accessibilité, ce n'est pas simplement une accessibilité de prix. C'est tout simplement la possibilité de dire, c'est à côté de chez vous.
0: Dans tous les quartiers, oui.
25: Et je dirais que le couronnement, c'est, la c'est d'avoir été choisi pour faire la couronne de Miss France.
24: Ouais.
25: Et c'est important de dire ça aujourd'hui, parce que la couronne de Miss France, il y a 6 ans, 7 ans, 8 ans, c'était considéré par les grandes maisons comme quelque chose de totalement spécial. Pas vraiment haut de gamme, pas vraiment dans l'air du temps. Alors qu'aujourd'hui, en 5 ans, en 6 ans, ça valorise évidemment notre participation dans le système, mais c'est très valorisant, en fait, d'être amené à couronner celle qui sera choisie bien pour sûr. Représenter la France.
24: Aujourd'hui, vous vous situez comment en termes de chiffres ? Ça va bien ? C'est plus par rapport à l'an dernier ?
25: Je suis à plus 3%, ce qui n'est pas une gloire absolue.
24: Non, mais c'est plus quand même,
25: mais,
24: c'est bien.
25: Mais c'est plus que l'année dernière.
0: C'est mieux que moins 3.
25: Exactement, c'est mieux que moins 3.
24: Et ben, c'est très bien. Quelque chose qui m'interpelle aussi, c'est que vous n'êtes pas aux États-Unis.
25: Non, j'y suis allé.
24: Pas de problème de taxes.
25: En fait, j'y suis allé assez longtemps, parce que je suis allé monter un magasin sur Madison en 2007. Je l'ai ouvert en 2008, donc le jour où Lehman Brothers est tombé, parce qu'à deux jours près, c'est juste à ce moment-là. Et j'ai gardé mon magasin jusqu'à 2013, où je l'ai vendu. J'ai revendu à une autre maison. Et j'y ai passé la moitié de mon temps. En fait, c'était tout à fait possible dans mon emploi du temps, parce que je profitais d'être à New York pour dessiner. Et puis, à un moment donné, je me suis dit que ça ne me servait pas à grand-chose. Je faisais du chiffre d'affaires, pas de profit. Dans un monde où, à l'époque, j'étais quand même... L'accessible aux États-Unis, ce n'est pas la même chose. Il y a des marques aux États-Unis. Aux États-Unis, en 2007 ou 2008, ils avaient largement pris la mesure de ce qu'était l'accessibilité. Et j'avais une concurrence là-bas qui était très forte.
24: Mais vous êtes parti des États-Unis aujourd'hui, ouais. Tant mieux.
25: Je suis parti des États-Unis et sans regret. Parce que culturellement, je ne m'y sentais pas à l'aise. Donc en fait, ça peut paraître surprenant quand vous y passez la moitié de votre temps. Mais en fait, je trouvais que c'était un pays difficile.
24: Difficile. Ouais. Et aujourd'hui donc, quasiment tout en France... 12% du chiffre se passe au Japon, c'est votre deuxième marché. Là, Japon, Singapour aussi.
25: Alors, je suis à Singapour et puis je suis dans un certain nombre d'autres pays. Je suis à Bruxelles, je suis à Genève, enfin, je suis comme
24: mais
25: toutes
24: pas
25: ces
24: les États-Unis.
25: Maisons. Mais je ne suis pas au Moyen-Orient, ça m'évite quelques soucis en ce moment. Je ne suis pas aux États-Unis, ça m'évite d'autres soucis. Je ne suis pas en Chine, ça m'évite d'autres soucis.
24: Donc tant mieux.
25: C'est pour ça que la comparabilité, je peux être à plus 3.
24: C'est hyper bien vu. Non, c'est pas que du hasard, vous avez du flair. Pourquoi vous n'êtes pas au Moyen-Orient, par exemple?
25: Parce que je pense que le Moyen-Orient, c'est un pays dans lequel la joaillerie vend des trophées.
24: Et
25: c'était pas ma mission.
22: C'était le patron de La France Bouge avec Elisabeth Assayag. Et tout de suite, il est l'heure de faire un point sur le ciel. Bonsoir Estelle Lafont. Et demain, les orages sont toujours de la partie.
2: Bonsoir Hélène. Oui, surtout l'après-midi, de moindre intensité, cela dit, ça concerne un très large périmètre, du Grand Est au centre Aquitaine et du bassin parisien au massif central. Bon, ce qui nous intéresse, c'est d'abord demain matin. On va retrouver quelques résidus des orages nocturnes entre la Normandie et les Ardennes. Localement, une averse doublée d'un coup de tonnerre, rien de bien méchant. On va aussi retrouver de la grisaille basse et côtières sur le Maine, les côtes normandes également et le Nord-Bretagne. Un ciel aussi bourgeonnant et épais de nuages sur le sud-ouest, avec possiblement quelques gouttes entre Limoges et Biarritz. D'ailleurs, les départements sous la Garonne ne verront vraisemblablement que très peu de soleil de toute la journée. Ailleurs, c'est variable, mais globalement, la sensation de beau temps est présente. Alors, la Corse, le pourtour méditerranéen, on a des petites grisailles côtières également sur la Côte d'Azur, mais ça se dissipe assez vite. La tramontagne se réveille, mais de façon très douce. Elle sera rejointe par le Mistral en toute fin de journée. J'en profite pour rappeler que sur le quart sud-est, eh bien, on est toujours placé en vigilance orange canicule demain. Ça forme d'ailleurs une sorte de rectangle de la Loire à la Haute-Savoie et du Gard au Var ainsi que les deux Corses. Les températures, hormis dans cette zone, sont en nette baisse, notamment pour les minimales. Comptez au lever du jour, beaucoup de températures enfin inférieures à 20 degrés, 13 au Puy-en-Velay, 15 à Brest et Nevers, 16 pour Verdun, Chartres, Le Mans et Clermont-Ferrand, 17 au Havre et Vesoul, 19 à La Roche-sur-Yon, Paris et Gap.
22: Merci Estelle. 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
0: Salut, c'est Fred Testo. Bienvenue dans le débrief réalisé avec Santé publique France, où on vous dit tout sur les dangers des paris sportifs. J'ai autour de moi Mohamed Bouafsi, journaliste, et le professeur Laurent Carilla, addictologue. On va écouter tout de suite le témoignage de Chloé, qui souffre de l'addiction de son copain.
3: Il jouait déjà, en fait, quand je l'ai rencontré. Il a commencé à avoir des soucis financiers. Je lui ai prêté pas mal d'argent, et il ne peut plus du tout me rembourser. Il a changé auprès de tout le monde.
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4: 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Elles sont confrontées à ce que vivent beaucoup de conjoints, de parieurs, addict aux paris sportifs.
0: Professeur, quels sont les risques ?
6: On peut avoir des conséquences financières avec l'endettement, du surendettement, on peut avoir de l'isolement social, on peut avoir de la dépression, des angoisses, des tentatives de suicide, des troubles du sommeil. Et il y a aussi des conséquences collatérales, donc sur l'entourage, qui sont nettes, hein, les amis, la famille. Et donc là, Chloé est complètement impactée, c'est un exemple typique.
0: Décidément, parier, c'est pas rien. Si vous avez des questions, rendez-vous sur le site joueurinfoservice.fr.
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28: 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Les infos présentées par Guillaume Lariche. Bonsoir Guillaume.
5: Bonsoir Marilyn, bonsoir à toutes et à tous. Les violents épisodes de grêle d'hier pourraient bien se reproduire. 30 départements allant du centre et de l'est sont placés en alerte orange aux orages. Pour Météo France, ces risques vont de l'Aveyron au Haut-Rhin en passant par la vallée du Rhône, le Massif central, la Bourgogne, l'Indre, la Creuse. Des orages, de la grêle, du vent, le vent qui pourra souffler entre 80 et 100 km/h. Les pompiers gèrent plus de 250 à 300 feux en simultané depuis 3 semaines maintenant en France, c'est ce qu'explique la direction de la sécurité civile. Pour Emmanuel Macron, notre pays fait face aux pires incendies depuis la fin de la Seconde Guerre mondiale. Venu soutenir aujourd'hui les personnes mobilisées en forêt de Fontainebleau, le chef de l'État en a appelé à la solidarité nationale. Un guichet unique va être mis en place pour collecter des fonds en faveur du massif forestier. Pour ces incendies, deux ouvriers et un gérant d'une société de travaux devraient être mis en examen pour destruction involontaire. Des étincelles d'une disqueuse auraient embrasé la végétation près de l'Assis lors de travaux. La partie de cette autoroute neutralisée depuis dimanche sur une vingtaine de kilomètres au sud de Paris réouvre progressivement ce soir sur une partie du tronçon. Voilà un petit peu plus d'un an, un jeune de 14 ans tué devant son collège en Haute-Marne. Sa surveillante, l'adolescent, a été condamné ce soir devant le tribunal pour enfants de Chaumont. 18 ans de prison. Après les aveux de Cédric Jubilard sur le meurtre de son épouse, le plaquiste a conduit ce matin les enquêteurs sur le lieu où il a dissimulé le corps. Des ossements potentiellement humains ont été retrouvés dans le Tarn, près de Cagnac-les-Mines, là où habitait le couple. Dans des affaires de crimes commis contre des mineurs, les personnes mises en cause seront désormais entendues par les enquêteurs sous un maximum de 3 mois. Une obligation, sauf si cela, bien évidemment, entrave l'enquête. Cette mesure a été adoptée ce jeudi par l'Assemblée nationale. Elle fait partie du projet de loi de protection des enfants ajouté en juin par le gouvernement après le viol et la mort de Liana, 11 ans. Près de 8 ans après la mort de 43 personnes dans l'effondrement du pont Morandi de Gênes, 32 accusés ont été condamnés à de la prison ferme pour leur rôle dans l'accident. Reconnu coupable de négligence et d'homicide involontaire, l'ancien directeur général de la société d'autoroute Autostrade a écopé de la peine la plus lourde, 12 ans de réclusion. Cet homme est déjà emprisonné pour un autre accident meurtrier survenu lui en 2013 sur un viaduc du sud de l'Italie. Le cyclisme pour finir avec la 12e étape du Tour, Tour de France, remportée à Chalon-sur-Saône par le Belge Tim Merlier. Le Slovène Pogacar conserve le maillot jaune. 3 minutes d'avance et 36 secondes d'avance donc sur le Danois Vingegaard. Demain, les cyclistes affrontent la plus longue étape de ce 133e Tour de France. Pas moins de 205 km à parcourir entre Dole et Belfort.
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5: 21h03, très bonne soirée avec nous et avec Destin Extraordinaire.
28: Merci Guillaume, on vous retrouve à 22h pour le journal.
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28: Tous les soirs de l'été, entre 21h et 22h, Europe 1 vous fait découvrir ou redécouvrir des destins extraordinaires, des parcours hors normes de figures légendaires. Ce soir, c'est un immense chanteur qui est à l'honneur de Destins Extraordinaires sur Europe 1. C'est Eddy Mitchell, raconté par Joe Hume en 2 épisodes. Avant de devenir Eddy Mitchell, il y avait Claude Moine. Ce premier épisode revient sur le début du parcours de l'une des légendes de la chanson française, puis la suite de sa carrière, des chaussettes noires aux vieilles canailles. Belle soirée sur Europe 1.
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9: Avec 40 albums et plus de 60 ans de carrière, le schmoll fait partie de la vie des Français, à l'instar des autres vieilles canailles, Jacques Dutronc et Johnny Hallyday. Si Johnny était la bête de scène, si Jacques était le dandy nonchalant, Eddy Mitchell, lui, était le râleur magnifique. Monsieur Eddy a la touche et la signature des grands crooners américains, type Dean Martin ou Frank Sinatra. Mais Eddy Mitchell est avant tout Eddy Mitchell. Ce rôle qu'il tient depuis plus de 60 ans, après avoir laissé derrière lui Claude Moine, le petit employé de banque de Belleville. Touche à tout désinvolte mais doué, il aime dire qu'il n'a aucun but ni aucun message à délivrer. C'est sûrement vrai, tant cet ardent défenseur du rock a plutôt fait dans le slow et la mélancolie avec sa fille Mentalo et son cimetière des éléphants. Sur la route de Memphis, qu'il a emprunté toute sa vie, Eddy Mitchell a connu les succès, parfois l'oubli. « Je n'ai rien à me reprocher, car j'ai toujours chanté avec sincérité », dit-il simplement.
11: Je me souviens des interviews, je ne savais pas tellement bien m'exprimer, je n'avais pas grand-chose à dire non plus. C'est vrai qu'à l'époque, la promotion, c'était vite fait. Hein. Il y avait TF1, deux radios, et bonsoir, hop, et voilà, et la promo terminée. Pour se prendre la tête, il faut quand même se regarder de nombril, c'est une position de gymnastique un peu. Et j'ai jamais eu le temps de me regarder de nombril.
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9: Claude Moine, deuxième rejeton d'une famille de 3 enfants, est un enfant de la guerre. C'est durant l'un des étés les plus sombres du siècle qu'il voit le jour, en 1942. Pendant que des milliers de juifs sont déportés, Claude pousse ses premiers cris du côté de Belleville. Ses parents habitent en face d'un terrain vague dans un HLM d'ouvriers à 2 pas de la Porte des Lilas. Dans les années 40, le périphérique n'existe pas encore. Comme les autres enfants du quartier, le jeune Claude doit traverser les anciens bidonvilles pour jouer aux cow-boys et aux indiens, aux gendarmes et aux voleurs. Cette enfance a déjà le goût du Far West pour Claude, qui évolue dans un milieu modeste mais heureux. L'appartement familial n'est pas bien grand, avec seulement 2 chambres pour 5 personnes, une salle à manger et une cuisine qui fait aussi office de salle de bain. Sa mère, Lucienne, est employée de banque au Crédit Lyonnais. Son père, Robert, travaille à la Société des Transports en Commun de la région parisienne en tant que réparateur de bus. Rien de rock'n'roll a priori. Sauf que les parents moines sont des excentriques. Papa Moine est un dingue de cinéma pour qui les films sont plus importants que l'école. Maman Moine, quant à elle, adore l'opérette. Elle traîne Claude voir des spectacles dont elle raffole. Un jour, lors d'une représentation d'Andalousie, Claude est pris d'un gigantesque fou rire au moment où Luis Mariano déclame sa réplique. À 7 ans seulement, Claude se fait étiqueter « sale gosse ».
12: Andalusia, mia pays d'amour. parce que j'ai pris pour un comique, parce qu'il arrive tout blanc vêtu et il fait « Grenade, et me voici !» J'étais gamin, je savais pas qui c'était. Je croyais que c'était un humoriste, hein. Pas du tout.
13: Contrairement au cinéma, Claude Moine ne ressent pas de vibrations particulières en découvrant l'opérette. En revanche, l'univers des bandes dessinées et des comics l'envoûte. Claude rêve de dessin et particulièrement de devenir dessinateur de BD.
14: Vous avez eu plein de vies avant de devenir artiste ?
12: Ah oui, j'étais dessinateur entre guillemets de BD pour un journal qui a fait faillite d'ailleurs, mais j'y suis pour rien. Qui était un annexe de Spirou, s'appelait Risque Tout. Et ils ont tellement risqué que, boum, au revoir. Je prenais des cours, d'ailleurs, avec un monsieur formidable qui s'appelait Mézières, ce grand dessinateur, qui on doit à Valérian, entre autres. Et il me disait, mais il faut que t'ailles aux Beaux-Arts. Ah oui, mais moi, j'ai pas les moyens, donc j'ai abandonné, j'ai acheté une guitare et je l'ai cassé, donc j'ai fait chanteur. 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
13: four o'clock, rock. La grande passion de Claude Moine, la voici, le rock'n'roll, qu'il découvre, comme tout le monde, au milieu des années 50. Une nuit, alors qu'il écoute la station de radio anglaise BBC, il entend passer Rock Around the Clock, un titre de Bill Haley and His Comets.

0: Dans l'autobiographie que vous venez de publier, vous écrivez, Dimitchez, c'est la révolution, une claque. Un adieu supersonique et sans rappel à la génération d'avant-guerre.
1: Oui, parce que on était nourri quand même à travers André Clavaux, Luis Mariano, Tino Rossi, tous ces chanteurs-là, bon, qui étaient charmants, mais enfin, c'était pas notre truc. Et d'un seul coup, Bilalet, ça a été, une révélation extraordinaire.
0: Et je crois que votre père, il détestait cette musique.
1: Ah oui, il détestait la musique tout court.
0: Ah d'accord.
1: Il aimait pas.
2: Cette chanson va changer

0: arrivé avec Rock Around the Clock et d'un seul coup, c'était vraiment, c'était la révolution. Quoi.
1: En octobre 1958, Bill Haley annonce deux dates dans la mythique salle parisienne de l'Olympia. Claude Moine est évidemment dans le public.
0: Oui, oui, j'y étais. J'avais 14 ans, donc 14 ou 15 ans, je ne sais plus. Et c'était incroyable parce que il y avait d'abord que des mélomanes dans la salle, puisqu'ils étaient arrivés avec des chaînes de vélo, des boulons, enfin, tout ça, c'était pour se taper du flic, surtout, quoi. Parce que c'était nerveux chez eux. Mais la chose qui était drôle, c'est que Bill Haley, qui avait l'habitude qu'on casse les salles, se demandait où il était. Et un de ces musiciens qui était de descendance italienne s'est mis à parler en italien, croyant que les Français parlaient totalement italien, bien entendu. Et donc, ça n'a rien donné, quoi, pour les calmer.
1: Un peu plus tard, il découvre le King. Elvis Presley.

Elvis, c'est de la chansonnette, pense Claude à un brin provocateur. Mais pour lui, sa voix et son style sont tout de même incroyables. En parallèle, il écoute un peu de rock anglais, mais rien ne vaut le swing américain. Sa vraie révélation musicale, c'est Gene Vincent. Et là, c'est une véritable passion.

0: Et puis un monsieur, moi qui m'ai un peu déçu la dernière fois que je l'ai vu, parce que il se donne plus beaucoup de mal, c'est Chuck Berry.
1: Oui, bah. Mais je crois qu'il arrive souvent des choses bizarres en France, hein, j'entends. Il y a beaucoup d'artistes américains qui viennent chanter en France et là qui tombent soit dans le Beaujolais Nouveau ou dans le Bordeaux, mais qui font beaucoup d'excès. Et ça se ressent énormément sur scène. Enfin, je pense pas. Chuck Berry, par contre, je crois pas que lui, il tombe tellement dans le pinard, mais il est vrai qu'il se casse plus tellement la tête. Et puis, il a toujours eu un petit côté un peu escroc, je veux dire, le côté je chante pas trop, je suis payé, j'essaie de me faire payer le plus cher possible.
0: Je vous fais mon jeu de scène habituel, ouais. Ça y est, vous êtes content.
1: Et c'est vrai que c'est un petit peu décevant. Ça.
0: Cela étant, s'il fait quand même partie des gens qui ont tellement été pillés, je veux dire, sans en avoir toujours les dividendes,
1: oh là là.
0: Que un aigreur ne peut pas tellement être.
1: Je sais pas si c'est l'aigreur, je sais même pas s'ils se rendent bien compte, je veux dire, de l'importance de son truc. Parce que, je veux dire, toutes les chansons de Chuck Berry, même qui remontent aux années 50, sont des chansons qui restent totalement actuelles et qui ont toujours eu des textes merveilleux. Je veux dire, c'est les meilleurs textes de chansons de rock'n'roll, Chuck Berry. Il y en a d'autres, mais je veux dire, lui, quand même, tout ce qu'il a pu écrire comme succès, c'est d'abord une liste impressionnante. Il a été repris, je veux dire, par tout le monde, depuis des gens comme même les Beatles, puis bah, un peu partout dans le monde, je veux dire.
2: S'il est passionné de musique, de dessin ou de cinéma, à l'école, c'est une toute autre histoire. Claude Moine a 13 ans quand il décide d'arrêter ses études. Ses parents ne s'opposent pas d'ailleurs à ce qu'il mène une carrière artistique. Mais en attendant, il doit bien gagner sa vie. Et pour ça, il n'y a qu'une seule solution, le travail. Quelques années avant de devenir Eddie Mitchell, Claude Moine travaille aux Halles de Paris avant d'être engagé, grâce à sa mère, au Crédit Lyonnais, où il officie en tant que coursier.
3: Vous avez quitté l'école à 13 ans. À quoi ressemblait le jeune Claude Moine lorsqu'il a pris son premier job de coursier au Crédit Lyonnais?
1: J'étais très gentil. je ne suis pas devenu méchant, mais j'étais peut-être encore beaucoup plus gentil. J'essayais surtout de ne pas exister, ne pas paraître. Parce que, par exemple, pour le Crédit Lyonnais, être coursier au

0: Paddy Lyonnais, c'était... ça veut plus rien dire, c'est un métier qui d'ailleurs n'existe plus. Mais au centre, la maison mère, comme l'on dit au Crédit Lyonnais, boulevard des Italiens, devait y avoir à peu près une centaine de coursiers. Donc tous ces jeunes garçons étaient habillés de la même façon avec une blouse bleue. Et fallait pointer le matin, c'est-à-dire signer le matin en arrivant, resigner avant d'aller déjeuner, resigner en revenant, resigner en repartant. Et fallait avoir une signature très facile à imiter, parce que si on venait pas, un autre signait à votre place et personne ne le remarquait.
1: C'était votre cas.
0: Donc il fallait raser les murs et ne pas se faire reconnaître.
2: Claude Moine donne sa toute première représentation en 1957. Enfin, représentation, c'est un bien grand mot. En réalité, il chante en amateur pendant les fêtes du comité d'entreprise devant les employés de la banque, salle Pleyel. Mais, petit à petit, il commence à se produire dans des bals en interprétant des imitations des grands tubes de l'époque. À son répertoire, deux titres, son imitation d'Eddie Constantine et une autre de Bill Haley. À force de traîner dans tout Paris, Claude Moine fait la rencontre de ceux qui deviendront des amis pour la vie. Parmi eux, un certain Christian Blondiot, alias Lang Chris, un certain Jacques Dutronc, alias Jacques Dutronc, et un certain Jean-Philippe Smet, qui ne s'appelle pas plus Johnny que Claude ne s'appelle Eddie.
1: Dites-nous, Eddie, la rencontre avec Johnny, elle s'est bien faite grâce à une bonne droite que vous lui avez décrochée sortie d'une surprise partie.
0: C'est une petite baffe.
1: C'est juste une petite baffe.
0: Ça n'a jamais été une droite. Parce que il n'y avait pas raison de se battre, c'était pas méchant, c'était, on ne fait pas ça, quoi. Clac, tiens, voilà une tarte.
1: Mais qu'est-ce qu'il avait fait?
0: Mais il avait volé mes disques.
1: Non.
0: Si. Il était très intelligent d'ailleurs, parce que il était. Je cherche mes disques à la fin de cette fameuse surprise partie, n'est-ce pas? Et pas de disques. Bon, très bien. Je descends et je vois mon Johnny dans la loge de la concierge avec mes disques en disant je repasserai les prendre demain, comme ça. Évidemment, il ressort, il n'a rien sur lui. Et je dis, pas bien, bon, puis j'avais mis une petite claque, c'était pas mieux. Puis après, on est devenu hyper pote.
3: Vous savez, Eddie, je l'ai connu. J'avais 15 ans ou 14 et demi, et lui, il devait en avoir 15 ou 15 et demi. Et on se connaît tellement bien, on s'est connu au Golf Room. Le rock'n'roll n'était pas encore très bien connu en France. Et c'était un petit peu comme De Caverne à Londres où les Beatles ont commencé. Et c'est devenu le temple un peu du rock'n'roll par la suite. Et c'est là que j'ai découvert et que j'ai rencontré notre ami Jacques Dutronc, qui était guitariste des El Toro et les Cyclones.
0: Ah oui, formidable.
4: Mais après, j'ai quand même joué avec...
0: Il a joué avec
3: Eddie aussi, c'est vrai.
0: Oui.
4: Mais enfin, on se connaissait de la Trinité, parce que le Golf Euro, ça fait partie de la Trinité quand même.
0: C'est vrai, c'est à côté.
3: C'est la même époque, en tout cas.
4: Oui, c'est la même époque, tout ça.

0: C'est au cours de l'été 1960 que Claude Moine décide de former son groupe de rock. Ce sera même le tout premier groupe de rock français. Mais pour faire du rock'n'roll, il faut se la jouer américain. Et Claude Moine, ça n'a rien d'américain. Après tout, Jean-Philippe Smet est bien devenu Johnny Hallyday. Alors, pour remplacer Claude, ce sera Eddie, en hommage à son idole Eddie Constantine. Moine devient Mitchell, un patronyme qui peut faire penser à celui de son acteur préféré, Robert Mitchum. Et puis, Mitchell, c'est bien. Ça sonne très américain.
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0: Après avoir trouvé un pseudo, Eddie Mitchell doit trouver un nom pour son groupe. Ce sera les Five Rocks, ou les 5 Rocks.

0: Motivé par la réussite soudaine de Johnny, Eddie tente sa chance auprès des maisons de disques. De toute façon, il n'a pas le choix. Son père lui a laissé seulement jusqu'à la fin de l'année 60 pour s'en dégoter une. Il se saisit donc de l'annuaire et choisit la première qu'il trouve. À la lettre A, rien. À la lettre B, Barclay. Eddie Mitchell appelle, le téléphone sonne.
1: Maison Barclay, bonjour. Oui, c'est pourquoi? Allez, l'audition? Oui, c'est le mardi. Oui, à mardi, jeune homme, merci, au revoir.
0: C'est ainsi que, le mardi suivant, les Five Rocks ont rendez-vous au studio Hoche.
2: Eddie Barclay, partie de vos icônes, évidemment.
3: Bah oui, malgré le fait qu'au départ, c'était mal parti, puisqu'on ne pouvait pas se voir, à cause du contrat merdeux qui m'avait fait signer.
2: Et la première audition chez Eddie Barclay, c'était incroyable.
3: Oui, parce qu'on était bien sûr à la bourre, comme souvent, et pendant que mes collègues débarrassaient la voiture du matériel, moi, je montais prévenir qu'on était en retard. Donc, j'étais embêté parce que l'escalier était encombré par un gros black qui était là, mais qui était à quatre pattes, qui avait l'air un peu éméché, même pas qu'un peu d'ailleurs, avec un serviteur, avec la bouteille, avec les glaçons, etc. Et puis, qui se tourne vers moi, il me fait « Hey, man !» Et c'était Louis Armstrong. Et j'ai fait « ça commence bien !» Je monte, et là, arrivé devant les studios, il y avait Paul Newman et sa femme, John Howard, qui étaient là en train de discuter. Et puis une porte s'ouvre, il y a Duke Ellington qui sort. Et une autre porte, Quincy Jones qui me fait « Ah, vous venez pour l'audition, c'est par là !» Et je lui dis « Mais il se passe
2: quel
3: quoi ?»
2: Quel accueil.
3: Et donc, voilà, tous ces gens-là enregistraient cette merveilleuse bande originale de film.
0: C'était Claude Moine au Pays des Merveilles, écrira plus tard Eddie Mitchell au sujet de cette première audition. Dans les locaux de Barclay, le jeune chanteur rencontre Jean Fernandez, le directeur artistique du groupe, qui pour la petite histoire deviendra plus tard son propre directeur artistique à lui tout seul. C'est justement Jean Fernandez qui, ce jour-là, sent que les Five Rocks tiennent un truc. Ce truc un peu zinzin qui relève du phénomène. Le soir même, Eddie Barclay leur fait signer un contrat d'une durée de 2 ans. Enfin, plus précisément, Eddie et ses comparses étant encore mineurs, ce sont leurs parents qui signent pour eux. Les parents d'Eddie Mitchell, qui ne s'attendaient pas vraiment à un tel succès.
4: Non, mais ils étaient estomaqués de ce qui arrivait. Parce que c'est vrai que c'était très très vite, ils ne comprenaient pas bien. Quoi. Bah oui, puisque si je me souviens bien, on avait passé une audition, je sais pas, en octobre, un truc comme ça. Et le disque est sorti en janvier, et c'était un carton immédiat. Donc, la vache enragée, je ne connais pas. Quoi. Donc...
5: Et surtout, ce n'était pas quelque chose de ponctuel, puisque ça fait 47 ans que vous êtes une star.
4: Oui,
5: alors, bah... ils ont eu le temps de s'y habituer, mais votre père jamais ne vous a dit bravo, mon fils.
4: Non, parce que mon père, on s'adorait, donc il n'y avait pas de souci là-dessus, mais la musique et mon père, c'était, ça n'allait pas. Mon père n'aimait pas la musique, quoi. Puis voilà.
0: Au mois de décembre, le groupe enregistre leur premier 45 tours avec 4 titres. La sortie de ce disque est prévue pour janvier 1961.
2: Vous avez enchaîné audition et disque très rapide.
3: Oui. Tout de suite, on a dit, bon, bah, vous revenez dans 15 jours, travaillez un peu votre truc, et on enregistre. Ah bon?
2: Le premier titre, c'était?
3: Mais bah, pas le là.
2: Ah bah oui, oui. Évidemment.
6: Un soir de septembre 1960, le jeune Tom Wayne entrait dans un studio d'enregistrement.
7: Et donc, ce brave jeune homme entrait dans ce studio et faisait à peu près...
2: Vas-y.
7: Ouais.
6: Et il m'a dit, ça va pas. Il m'a dit, est-ce que ça va bien, jeune homme?
7: Avez-vous l'intention de rester là, Montaldé? Et j'ai dit, bah, ça me ferait plaisir. Très bien. Bon, bah, nous, on vous laisse les micros, arrangez-vous. Et ça a fait ça, donc.
6: Ouais.

0: Le succès est au rendez-vous. Chez Barclay, on annonce au groupe que leur disque passera le lendemain sur Europe numéro 1. Quel tremplin ! Le lendemain, tout le monde branche sa radio sur Europe numéro 1 à l'heure dite. Et à ce moment-là, on annonce...
1: Nous allons écouter Biba Kolula, interprété par les Chaussettes Noires.
2: Sauf qu'Eddie Mitchell, vous êtes fou de rage quand vous entendez que le groupe qu'on annonce sur Europe 1 ce jour-là, c'est pas les Five Rocks.
3: Oui, on nous avait baptisé les Chaussettes Noires et on le découvrait. On le découvrait, on disait comment ça, les Chaussettes Noires, ça veut dire quoi ? Et c'était la maison Barclay avec la maison Stem qui avait passé un accord. Bon, vous avez besoin de promotion, vous avez dit, bon, ben, le groupe, là, on va l'appeler les Chaussettes Noires.
2: Ce nom, vous ne l'avez pas choisi.
3: Non, mais en fait, tant pis.
4: Et on ne vous a pas prévenu, surtout. C'est-à-dire que vous le découvrez en écoutant Europe 1.
3: Exactement.
2: Ouais, pas mal, Europe 1, ce coup-là.
0: Pourquoi ce nom ? Les Chaussettes Noires qui semblent sorties de nulle part. À l'époque, une entreprise de filature de laine lançait une nouvelle ligne de chaussettes d'une teinte unique, le noir. Pour écouler les stocks, la filature s'était associée avec Lucien Maurice, le directeur des programmes d'Europe numéro 1, et avec Barclay. Le groupe servait donc de support publicitaire et en échange, ses membres avaient chacun droit à 10 paires de chaussettes, procédé gagnant pour tout le monde. Le premier passage à la télé des Chaussettes Noires ne se fait pas attendre. Le 30 janvier 1961, ils sont les invités de Jacqueline Joubert dans l'émission Toute la musique. Eddie et ses copains font leur entrée sur le plateau en tournoyant autour de la speakerine et lui coupent carrément la chic. Tu parles trop, Jacqueline.
5: Quand on est rock, jeune, dynamique, attentif et farfelu, on peut tomber amoureux d'une chanson, est-ce pas ?

que des tubes. Fort de ce succès, les Chaussettes Noires voient leur contrat prolongé de 5 ans. Il faut dire que le groupe a quelque chose de totalement révolutionnaire. Pour la première fois en France, des jeunes de moins de 20 ans se produisent sur scène et toute la jeunesse française se reconnaît en eux. Leur deuxième disque, Dactylo Rock, sort seulement 3 mois après le premier et c'est de nouveau un succès.

0: cette époque, Eddie Mitchell part pour son premier voyage aux États-Unis grâce à Jean-Marie Perrier, le photographe de Salut les copains. L'Amérique, sa terre promise. Eddie Mitchell découvre Dallas, le Grand Canyon. Mais, à son retour en France, un autre genre de voyage l'attend, le service militaire. Nous sommes alors en pleine guerre d'Algérie. Il fait tout pour y échapper, sans succès. Les Chaussettes Noires en sont à 2 millions de disques vendus en quelques mois, et partir 2 ans et demi, c'est un gros risque. Eddie Mitchell part pour son service militaire en janvier 1962. Pendant cette période, il fait partie de l'armée de terre. Mais le ministère des Armées avait négocié une série de tournées pour les troupes françaises encore présentes en Algérie et des galas à l'Olympia pour leurs bonnes œuvres. Comme les accords d'Évian sont signés au mois de juillet 1962, le chanteur échappe aux 33 mois. Au total, il n'est mobilisé que 19 mois.
1: Eddie Mitchell, la guerre d'Algérie, l'ombre de la guerre d'Algérie a plané sur votre jeunesse et sur toute cette jeunesse-là à l'époque qui risquait de partir d'un jour à l'autre, se battre dans le Djebel. Quelle influence est-ce que cela a eu sur le rock en France et sur les années 60 qu'on a beau jeu aujourd'hui trouver idyllique, mais qui n'était peut-être pas si idyllique que ça au départ.
2: Tout dépend, c'est une question de génération. Par exemple, avoir mon âge, c'était grave parce qu'il y avait l'Algérie. J'ai eu une chance inouïe, c'est que la guerre d'Algérie s'est arrêtée après avoir fait 6 mois d'armée. Donc j'étais parti pour en faire 28, voire 30 mois. Et donc je suis passé à 19 mois. Bon, aujourd'hui, si on dit à un môme, tu vas faire 19 mois d'armée, il s'arrache les cheveux. Bon, c'est ce que je comprends très bien. Mais nous, à l'époque, faire que 19 mois d'armée, c'était merveilleux. Et il y avait la peur de la guerre d'Algérie. Donc, ce qui expliquait le côté, que je n'aime pas employer, le côté rebelle, c'est un grand terme, mais il y avait le côté, on en avait rien à foutre de rien. Aussi bien des adultes que des flics, de tout. Parce que ce que nous proposaient les adultes, aller se faire casser la gueule, c'était pas très intéressant.
0: La fin de son service militaire sonne aussi la fin des Chaussettes Noires. Ambitieux, Eddie Mitchell voit plus large. Il a besoin de meilleurs musiciens, dit-il, comme ceux qu'il a rencontrés aux États-Unis. À la fin de l'année 1963, Eddie Mitchell décide de prendre une nouvelle direction sans les autres chaussettes. Les autres chaussettes lui intenteront d'ailleurs un procès pour rupture d'association. Procès qui va durer 4 ans. Eddie Mitchell n'a que 18 ans. Déterminé, il décide qu'il va poursuivre sa carrière en solo, convaincu que s'il a du succès avec son groupe, il en aura tout autant de son côté.
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0: Le succès est donc arrivé très rapidement pour Eddie Mitchell. En quelques mois seulement, son groupe Les Chaussettes Noires est devenu un petit phénomène et Europe numéro 1 les diffuse en boucle. Mais Eddie veut désormais naviguer en solo. À la fin de l'année 1963, après avoir commencé à enregistrer des titres seuls dans son coin, Les Chaussettes Noires se séparent officiellement. Leur dernière représentation a lieu le 31 décembre 1963 à Lyon.
5: Vous les avez lâchés sans remords, assez vite, hein, les Chaussettes Noires.
2: Ça a duré trois ans.
5: Vous confiez d'ailleurs avec humour, au début des Chaussettes Noires, on n'était pas pire que les Beatles, mais eux, au moins les Beatles, ils ont travaillé. Alors, plus sérieusement, ça pose la question du don et puis de l'ambition. À 22 ans, Eddie Mitchell, quand vous avez décidé de faire la route en solo, vous saviez que vous étiez taillé pour la course?
2: Non, parce que 22 ans, d'abord... On pense à l'instant, je pensais pas du tout à l'avenir.
0: Titre de son premier album solo, voici Eddie, c'était le soldat Mitchell. La rupture musicale avec les Chaussettes Noires est actée.
2: Je sortais des orchestres, après de groupes. J'avais envie, c'est pas forcément de ne pas travailler dans l'esprit de groupe. J'avais envie de m'accrocher à des styles que je n'aurais pas pu faire avec un groupe. C'est ça surtout.
5: C'est-à-dire quel genre de musique?
2: Savoir ce que c'est que des violons, une section de cuivre, et de pas rester comme ça confiné avec 3 guitares, avec de temps en temps un sax qui vient, et si on est sage, on aura un piano.
0: Pour Eddie Mitchell, il n'est pas question de faire marche arrière. Alors que les rééditions des albums des Chaussettes Noires cartonnent, Barclay lui propose de reformer le groupe. La réponse est claire, non. Eddie Mitchell ne voit et n'entend que les imperfections et l'amateurisme du groupe. Le service militaire effectué, Eddie Mitchell file à Londres pour enregistrer son deuxième album en solitaire, Eddie in London, entièrement composé d'adaptations françaises de standards du rock.

0: ce début des années 60, Eddie Mitchell n'écrit pas encore ses propres textes.
1: J'ai toujours très très mal parlé anglais. Et puis donc, on chantait en yaourt à l'époque.
2: Vous, vous vouliez pas faire semblant, en fait.
1: Oui, ça, oui, voilà. Faire semblant, ça m'énervait. Donc, j'ai essayé de faire des textes. Puis voilà.
0: Comme tous les autres jeunes talents mis en avant dans Salut les copains, l'émission fétiche des jeunes boomers, Eddie Mitchell peaufine son style. Depuis les chaussettes noires, le vent de la mode a déjà tourné. Nous voici en plein dans les années yéyé. Physiquement aussi, Eddie Mitchell change. Il a les cheveux courts, il porte des costumes sombres, des chemises, des cravates. Il change également son jeu de scène pour conquérir un public plus adulte.
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0: En 1964, dans son album « Toute la vie en parle », Eddie est formidable. Il interprète « Toujours un coin qui me rappelle », une adaptation en français d'un standard de Ralph Bernhardt qui deviendra l'un de ses plus grands succès.

si Eddie se croonerise, il n'oublie pas son amour pour le rock. La même année, dans l'album Panorama, il adapte 5 chansons de Chuck Berry, dont Repose Beethoven. Mécontent de la plupart des textes qu'on lui propose, Eddie Mitchell va se mettre progressivement à écrire ses propres textes. C'est en 1965, avec l'album du rock'n'roll au rhythm and blues, qu'il signe ses premières paroles. Eddie trouve immédiatement sa marque, qu'il compare à celle d'un chroniqueur ou d'un auteur réaliste. Eddie Mitchell a trouvé sa patte, mais il lui faut un compositeur. Au milieu des années 60, un de ses musiciens lui parle de Pierre Papadiamandis, une rencontre déterminante pour sa carrière.

Les débuts sont timides. Pierre Papadiamandis met 2 ans avant d'oser lui présenter une première mélodie, celle de « J'ai oublié ».

0: Eddie Mitchell restera fidèle à Pierre Papadiamandis jusqu'à la mort de ce dernier en 2022. Sans lui, je n'aurais jamais fait carrière, en tout cas, pas celle que j'ai faite, reconnaît-il. Une carrière qui a connu de nombreux sommets, mais aussi quelques coups d'arrêt. Après l'album Perspective 66, dont le guitariste n'est autre que la future légende de Led Zeppelin, Jimmy Page en personne, Eddie connaît une longue traversée du désert. Pendant près de 5 ans, les tubes manquent. Dans ce milieu ultra concurrentiel où de nouvelles têtes et de nouvelles modes émergent chaque mois, Eddie Mitchell va presque se faire oublier.
1: L'autre jour, j'ai rencontré mon vieil ami Johnny qui m'a dit « Ça va toi ?» J'ai dit « Ouais, ouais, ça va, ouais, ouais, ça va bien. » Et Mané, tu sais que tu viens de faire un disque formidable, hein? Tu sais ça, hein? T'as fait un disque terrible, hein? Ouais, Eddie, moi aussi, Eddie, t'as fait un disque extra, tu sais. Ouais, ouais, ouais. Ouais, c'est simple, moi, ouais, tu vois, ben, moi je l'ai acheté.
2: Alors je lui ai dit, c'est toi. Ah.
3: J'ai eu une traversée du désert, pour être très précis, de fin 69, 70, disons, à 73, où sur l'instant on comprend pas. Mais quand on écoute ce qu'on faisait à ce moment-là, on dit, mais attends, comment les gens, même comment on a pu vendre un peu de disques, quoi, parce que c'était trop compliqué, parce que c'était, je pense à des chansons que je suis incapable de chanter aujourd'hui, que j'ai enregistrées, où j'avais un mal fou à les chanter. Donc si moi j'ai un mal fou, une chanson c'est 3 minutes et on doit interloquer quand même les gens, on doit les interpeller, pardon. Mmh. Et donc, si moi j'arrive pas à la chanter, comment ils vont la retenir?
0: Pour reconquérir son public, il faut revenir aux sources, aux fondamentaux du rock'n'roll. Son manager, Jean Fernandez, souvenez-vous, celui qui avait décelé son potentiel lors de sa toute première audition avec les Chaussettes Noires, l'invite à partir aux États-Unis et plus précisément à Nashville. Et là, c'est le choc.
4: Je veux bien chanter le rock'n'roll, j'en ai envie, mais j'ai envie de le faire avec les gens que j'aime. Mais pas du tout le faire, je veux dire, à Londres ou à Paris, avec l'écho sur la batterie, avec la voix tordue, tout ça, ça m'intéresse pas. Donc j'ai mieux le faire d'une manière vraie, humaine et directe, telle que finalement on a pu le réaliser à Nashville.
0: À partir de 1974, il se rend régulièrement dans la capitale du rock et de la country pour y enregistrer ses disques.
5: J'écoute

0: Considéré par les spécialistes comme l'un des meilleurs albums de rock français, Sur la route de Memphis remet Eddie, c'est le cas de le dire, sur le bon chemin. C'est aussi sur cet album que se trouve le titre « Pas de boogie-woogie » avec sa fameuse liaison dangereuse.
1: Mais bien, chers frères,

Reprenez avec moi tous en chœur. Une faute grammaticale peut-être, mais pas une faute de goût. Ces albums, dans lesquels Eddie Mitchell mélange aussi bien le rock que le blues ou la country, lui valent plusieurs disques d'or. Et grâce à eux, le succès d'Eddie Mitchell ne se démentira plus jamais. Et ce, même si dans les années 80, Eddie fait dans le blues, le slow, le doux.

0: Avec Couleur Mentalo, sans doute son chef-d'œuvre, il devient définitivement un crooner à la française.
1: Je me souviens quand on l'a fait ensemble avec Pierre Papadiamandis, c'était chez lui, il habitait dans le Marais à l'époque, et je fais le texte, Pierre fait la musique, et je convoque immédiatement mon directeur artistique de l'époque, Jean Fernandez, qui arrive, qui écoute et qui dit « Oui, mais ça ne peut pas marcher car tu parles d'une fille qui est une entraîneuse. » Il dit « Non, c'est pas une entraîneuse, c'est une mytho, c'est tout ce qu'on veut, mais c'est pas une entraîneuse. Ah, moi, je trouve que c'est une pute. » Ah ben, il dit « Non, c'est pas une pute. » Enfin, bref, on s'est engueulé. Et puis, finalement, on l'a enregistré tel qu'il était. Et puis, ça a marché.

0: À cette époque, personne ne croit à ce titre. Personne, sauf son attaché de presse, qui n'a jamais lâché l'affaire. Un an plus tard, voici le cimetière des éléphants, dont les arrangements sont réalisés par le génial Quincy Jones.
1: Oh, l'inspiration, je ne sais pas d'où ça vient, c'est pas important d'ailleurs, parce que moi, l'inspiration, elle vient des musiques, donc je sais pas, j'ai écouté la musique qu'a fait Pierre. C'est pas

Et puis j'ai pensé une chanson dite d'amour, mais d'amour un peu étrange, un peu insalubre, disons. Et donc j'ai écrit Cimetière des éléphants en pensant à un film de Tarzan. Tarzan qui partait à la recherche du cimetière des éléphants.

0: De Couleur Mantalo à Lèche-Botte Blues, les années 80 sont celles où Eddie Mitchell se produit le plus souvent sur scène. Avec 30 ans de métier au compteur, Eddie Mitchell a désormais suffisamment de matière pour publier son premier livre de souvenirs, Petit Claude. Si Eddie Mitchell décide de se replonger dans tous ses souvenirs, c'est peut-être que sa mémoire lui fait défaut. « Je ne connais pas l'intégralité de mes chansons par cœur », avoue-t-il. « Peut-être aurais-je davantage de mémoire si je vivais dans le passé. Mais si je ne déteste pas le revisiter de temps en temps, j'ai horreur de regarder derrière moi, je préfère regarder devant. » C'est sans doute pour ça qu'en 2005, il vend des centaines d'affiches de cinéma, des manuscrits de chansons, des victoires de la musique, des souvenirs personnels. Tous ces objets s'entassaient dans son garage et commençaient à prendre la poussière. Chez Eddie Mitchell, la nostalgie, ça n'existe pas.
1: J'ai le catalogue qui est déjà un vrai poème, tellement en même temps ça vous ressemble, quoi. C'est des affiches de films mythiques, c'est des paires de bottes, c'est des objets. Alors, évidemment, si c'est pas indiscret, pourquoi cette vente aux enchères, vous êtes dans la dèche?
2: Non, pas vraiment. Non, parce que si j'étais dans la dèche, très honnêtement, j'essaierais de vendre des choses un peu plus...
1: lucratives, oui.
2: Non, j'ai un problème de place. Alors, les affiches, je vous dis pas, c'est splendide, c'est beau. Mais comme moi, j'en prends un soin fou, il faut les encadrer. Et alors, ça prend encore beaucoup plus de place. Que finalement, hormis quelques-unes que je garde, bien sûr, ça prend une place folle. Et puis, bon, on les regarde une fois... Et... Mmh. C'est comme un bateau, quoi. On est content quand on les achète et puis quand on les revend. Quoi.
1: Alors là, j'ai sous les yeux, il y a l'affiche de Spartacus, enfin du vrai Spartacus avec Kirk Douglas, mais en même temps, il y a vos disques d'or, il y a plusieurs paires de bottes, hein, d'ailleurs, je les ai citées.
2: Ça, les bottes, c'est un peu logique, hein, parce que ça, c'est un vœu que je dois au président Bush, donc... et donc c'est vrai que j'ai fait le vœu que tant qu'il sera au pouvoir, je ne porterai plus de bottes. Bon ben voilà, moi je m'y tiens. Donc comme malheureusement il a été réélu, autant que je les vende. Donc
1: il faut attendre encore un moment pour que vous puissiez en remettre, c'est ça.
2: Voilà, c'est ça.
1: Ça vous déchire pas un petit peu le cœur de vous séparer? Alors je sais bien, bon, il y a des problèmes.
2: En voyant le catalogue, oui.
1: Ah oui.
2: Mais bon, ça me déchire pas le cœur parce qu'une fois de plus, je vous dis, j'en ai gardé pas mal. Et puis ce que j'ai en vue, c'est de m'acheter un beau tableau.
0: Contrairement à certains de ses collègues, qui n'ont jamais vraiment réussi à faire leurs adieux, Eddie Mitchell, lui, n'a aucun mal à écrire le mot « fin ». En 2009, il annonce qu'il s'apprête à faire sa toute dernière tournée.
3: Ça sera la dernière tournée donc, que j'effectuerai. Voilà. Je vais avoir pas loin de 70 ans quand je serai à la tournée. Ça va quand même, j'ai pas envie d'arriver avec une canne. Vu que le public garde une image agréable, j'espère. Je veux dire que de dire « Ah tiens, il a pris un coup de vieux, tiens, je crois qu'il faut savoir aussi s'arrêter à temps. » C'est pas simple, mais il n'y a pas de réelle nostalgie parce que il y a la peur de ne pas être à la hauteur. »

0: Cette ultime tournée, au titre évident, Ma dernière séance, démarre en octobre 2010. Une centaine de dates à travers la France, la Suisse et la Belgique pour faire ses adieux à la scène. La scène allait me manquer, c'est sûr. Mais je préférais ça plutôt que de décevoir le public en arrivant avec un déambulateur. Je ne voulais pas finir en papy crooner, chanter assis comme Sinatra à la fin. Je ne serais pas une moumoute chantante. Du Eddie Mitchell dans le texte.
1: Combien d'années de métier, rappelez-moi ?
2: Plus de 50. Hein.
1: 50 ans, et c'est quoi le lien pour garder le public pendant 50 ans ?
2: Je crois que c'est à eux qu'il faut demander ça, parce que c'est eux qui gardent le lien. Vous, en tant que chanteur, à chaque fois, c'est une nouvelle aventure, à chaque nouveau disque, à chaque nouvelle tournée. Donc, il n'y a que le public qui peut répondre à ça. Pourquoi un public suit telle ou telle personne? Pourquoi va-t-il ailleurs? Et je dis souvent, parce que ça me fait rien, en Belgique, il y a un fan qui m'accroche comme ça à la sortie, qui me donne un autographe, tout ça, bon, tout ça est normal, gentil, et qui me dit, on va vous regretter. Je dis, bah oui, mais enfin, remettez-vous, c'est pas...
1: Je suis vivant.
2: Justement, il m'a dit, on va regretter quand vous serez mort. Voilà.
1: Alors, comment vous réagissez?
2: Je monte vite dans la voiture. Et je mets l'air conditionné à fond pour les garder en forme.
0: Arrêter la scène ne veut pas dire arrêter la musique. Après 2009, Eddie Mitchell continue à sortir des albums régulièrement. Et puis, comme quoi il ne faut jamais écouter un artiste, il a finalement retrouvé son public. Comment aurait-il pu dire non à deux amis de toujours, Johnny Hallyday et Jacques Dutronc, pour les vieilles canailles?
2: C'est un projet, c'est vrai, mais Johnny a vendu la mèche, parce que Johnny est un gamin, puisqu'on en a parlé avec Jacques, Johnny et moi, à un dîner mémorable, où on avait, consommé quelques petits trucs, et on s'est dit que ça serait marrant de le faire. C'est vrai, mais on ne va pas chanter du Sinatra ni du Dean Martin. D'abord, je ne vois pas qui on intéresserait pour reprendre ces grands noms. Mais non, on va chanter nos trucs à nous, si c'est possible. Et puis faire les cons, quoi. Ça on le fait très bien. Ça.

0: Avant d'être un projet musical, cette tournée est surtout l'occasion pour ces trois géants de la chanson française de se retrouver entre amis.
1: Bon, moi, ce que j'aime chez Eddy, c'est son sens de l'humour. D'abord, il n'aime rien. Mais c'est-à-dire, chaque fois que je lui dis, tiens, t'as vu tel film ou t'as lu tel roman, il dit, ouais, c'est gentil. Il dit jamais que c'est formidable, par exemple. Mais ben, c'est son côté, c'est le côté d'Eddy que j'aime bien, moi. Et puis, quant à Jacques, c'est resté l'enfant.
2: Un peu attardé.
1: Un enfant pudique. Vous savez que Jacques est très timide. C'est vrai, il est très timide.
3: C'est possible, toi aussi, d'ailleurs.
1: C'est pour ça que je l'aime beaucoup, d'ailleurs.
3: Ouais, mais toi aussi, hein, t'es timide.
2: Il y a que moi, alors.
3: Toi, je sais pas. Ah, c'est pourquoi pas.
0: Au départ, ce n'était qu'un projet un peu fou qui paraissait irréalisable. Ces concerts voient finalement le jour en 2014. Dès l'ouverture de la billetterie, les fans sont au taquet. Les trois premières dates sont vendues en à peine quelques heures, si bien que trois dates supplémentaires sont prévues. Les Vieilles Canailles se produisent sur la scène de Bercy six fois de suite, du 5 au 10 novembre 2014. En 2017, les Vieilles Canailles partent en tournée sur une idée de Johnny Hallyday. En mars, ce dernier annonce qu'il est atteint d'un cancer. Ce sera sa meilleure thérapie. À la mort de Johnny, le 5 décembre 2017, Eddy Mitchell raconte qu'il a perdu un frère. Amigos, son dernier album, est sorti le 29 novembre 2024. Pour l'occasion, Eddy est accompagné de quelques grands noms de la chanson française, comme Alain Souchon, qui lui a écrit le titre en décapotable Pontiac.

0: j'ai surtout fait appel à des tas de gens que j'admire, que j'aime. Ouais. Et que j'aime pour leur composition, entre autres. Je pense à Souchon, à Chamfort, à Sanseverino, à Obispo, à Scheller, voilà. Tous ces gens qui ont travaillé sur mon album.
1: Amigo, c'est le premier album d'Eddie Mitchell sans son comparse, musicien de toujours, Pierre Papadiamandis. Ce dernier album lui est dédié. Aujourd'hui, au-delà de la musique, ce qui réconforte Eddie Mitchell, c'est qu'on le laisse tranquille. Comme il dit, il a l'heureux avantage d'être myope et fier de l'être, ce qui lui permet d'être toujours dans sa bulle.
2: Je trouve que faire partie d'un patrimoine, en quelque sorte, il y a un petit côté, emmerdant pour les jeunes générations, je trouve. Mais bon, si on aime mes chansons dans le 80 ballets, je ne serais pas mécontent. Puis de combien, j'en aurais sûrement rien à foutre où je serais.
1: L'endroit où Eddie Mitchell se sent le mieux, c'est chez lui, dans sa maison de Saint-Tropez. Il a besoin du soleil, de la mer et des belles choses à regarder. Et puis, il a son hamac pour travailler. Il fait des mots croisés. Il dort à l'heure de la sieste et il regarde des films. Au fil des années, Eddie y est de plus en plus souvent pour mieux encore profiter de l'instant. L'artiste a même réservé son caveau à côté de celui d'Eddie Barclay. Il a carrément prévu son épitaphe, ne pas déranger. Pour Eddie Mitchell, si l'on vit, c'est pour la tranquillité, pas pour la postérité. Peut-être que c'est grâce à ce besoin viscéral d'être peinard que je n'ai fait dans ma vie que des choses que j'aimais, dit-il. La seule bonne raison de sortir de chez moi et de quitter cette paresse où je me sentais si bien, c'était pour des choses qui me faisaient vraiment marrer, vibrer, qui me passionnaient. Finalement, c'est l'aboutissement de toute une vie de rocker.
3: 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Et notez que demain, à 21h, rendez-vous avec le sport. Et comme tous les vendredis, c'est les athlètes de Dieu. Et maintenant, encore de la musique. C'est Bruno Mars et son titre « I Just Might ». Vous êtes bien sur Europe 1.

0: C'était le chanteur hawaïen Bruno Mars et son tube I Just Might sur Europe 1. 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
3: Bonsoir à toutes et à tous. 22h, soyez les bienvenus sur Europe 1. Des ossements potentiellement humains retrouvés dans l'enquête sur la disparition de Delphine Jubillar. Comment vont travailler les experts avec ces os? Vous l'apprendrez dans un instant sur Europe 1. Dans le viol et le meurtre de Liane à 11 ans, un deuxième rapport accable la procédure d'enquête. Il pointe des délais excessifs, un manque de moyens flagrant. Là encore, on vous en parle dans un instant. Les orages grondent sur une grande partie de la France. Déjà pas mal de dégâts. Attendez-vous à des grêlons allant de 2 à 5 cm, c'est prédit par Météo France. Sinon, au lendemain du vote pour le droit à mourir en France, des recours LR et transpartisans sont attendus devant le Conseil constitutionnel. Au moins 60 députés ont déjà signé ce document. Et puis, quel budget pour l'État l'année prochaine? Une première ébauche a été présentée. Le gouvernement parle d'un budget 2027 de sauvegarde républicaine. Enfin, ça fait mal, mais on ne va pas banaliser. L'entraîneur de l'équipe de France, Didier Deschamps, revient sur la demi-finale perdue des Bleus. Cédric Jubillar reconnaît un acte abominable et exprime des regrets très forts selon son avocat. Aujourd'hui, les gendarmes ont fouillé et sondé un champ situé à une dizaine de kilomètres de Cagnac-les-Mines dans le Tarn, lieu où vivait le couple Jubillar. Avec les indications du plaquiste présent pour l'opération, des ossements ont pu être retrouvés, William Molinier.
4: Oui, ces ossements découverts étaient enfouis sous la terre. Ce qu'il faut comprendre, c'est qu'ils ont été localisés sur indication de Cédric Jubillar. Hier, il a été interrogé par la justice après ses aveux formulés par écrit. Il a à nouveau reconnu être à l'origine de la mort de son ancienne compagne, mais surtout, il a convenu être en mesure d'orienter les enquêteurs pour déterrer le corps. Ce matin, il a donc été extrait de prison et conduit sur ce site, bouclé par les gendarmes. Stéphane Mebloum, commandant en second du groupement de gendarmerie du Tarn.
5: On a 100 personnels sur le terrain, on a des équipes cynophiles, on a des équipes LAD de lutte anti-drone pour éviter encore une fois que quelqu'un vienne prendre des images par le ciel. Donc on a un dispositif assez conséquent pour assurer et permettre en toute sécurité et en toute quiétude le travail des enquêteurs sur le site. Tant que le périmètre sera maintenu, c'est que les fouilles continuent.
4: Reste à faire parler ces ossements prélevés. Ils vont être envoyés à Pontoise en région parisienne, direction le QG des experts gendarmes. Sont-ils bien ceux de Delphine Jubillar? Et si c'est le cas, peuvent-ils révéler les causes du décès?
3: Lui est âgé de 15 ans, il va purger une peine de 18 ans de prison pour le meurtre d'une surveillante de son collège en Haute-Marne. Un matin de juin de l'an dernier, l'ado de 14 ans à l'époque, tué de plusieurs coups de couteau, Mélanie, assistante d'éducation qui avait 31 ans. Le tribunal souligne ce soir l'extrême dangerosité psychiatrique du condamné, avec également un risque extrême là aussi de récidive. Manque de moyens, délai excessif. Dans l'affaire Liana, un tout nouveau rapport met en lumière de graves dysfonctionnements dans l'enquête sur les précédentes accusations de violences sexuelles qui visaient Jérôme Barella. C'est le principal suspect, vous le savez, pour le viol et la mort de Liana, 11 ans en mai dernier. Bonsoir Wilfried De Villers.
6: Bonsoir Guillaume, bonsoir à tous.
3: Alors ce rapport de l'inspection générale, Wilfried, de la justice est accablant.
6: Oui, il s'arrête d'abord ce rapport sur une plainte déposée en octobre 2022 à Béthune, dans le Pas-de-Calais, celle de la mère d'une fillette de 9 ans. Elle affirme que sa fille aurait été violée 2 ans plus tôt dans le Gers par Jérôme Barella. Mais les manquements sont nombreux. La fillette est examinée par un psychologue non inscrit sur la liste des experts légaux. Ce dernier met en doute la crédibilité de l'enfant et pointe des incohérences dans son récit. Conséquence, le dossier est fragilisé et n'est alors plus considéré comme prioritaire. Puis, pendant 10 très longs mois, le dossier fait la navette entre le parquet de Béthune qui s'est dessaisi de l'affaire et celui d'Auch, désormais en charge de l'enquête. 10 mois sans aucune avancée pour que le dossier soit finalement classé sans suite en juin 2024. Dans ce rapport, on apprend aussi qu'un signalement de l'aide sociale à l'enfance adressé par mail au parquet d'Auch en mars 2024 2026 ne lui est finalement jamais parvenu. Il concernait deux mineurs qui accusaient Jérôme Barella d'agression, mais il a fini dans la section courrier indésirable de la boîte mail du parquet, un signalement effectué moins de trois mois avant la mort de Liana.
3: Europe 1 nuit, 22h04, des orages, de la grêle et du vent jusqu'à 100 km/h. La vigilance orange pour les orages s'étend désormais sur 30 départements du centre et de l'est. Vous êtes concernés si vous habitez de l'Aveyron au Haut-Rhin, en passant par la vallée du Rhône, le Massif central, la Bourgogne, l'Indre ou encore la Creuse. Hier, plusieurs phénomènes violents se sont produits en Charente, en Dordogne, mais aussi à Dijon, avec là des averses de grêle qui ont fait des dégâts. Jean-Luc Boujon, vous êtes le correspondant d'Europe 1 en Auvergne-Rhône-Alpes. En Ardèche aussi, la ville d'Aubenas, elle, était la plus touchée.
2: Oui, un violent orage de grêle qui s'est abattu sur la ville hier après-midi. Pas très long, mais très intense, avec des grêlons gros comme le poing, puis ensuite des trombes d'eau. Écoutez le maire d'Aubenas, Jean-Romain Ribert.
7: Nous avons des centaines de foyers, de maisons qui ont les toitures qui ont été lacérées par de véritables boules de pétanque qui sont tombées du ciel. Il faut imaginer une pluie qui était derrière et qui est arrivée et qui a fait des infiltrations très importantes. Ça a été très court, hein, sur un quart d'heure, mais on a eu des grêlons énormes qui sont arrivés. Et c'est vrai que ces impacts multiples ont ouvert les toitures.
2: Des dizaines de familles vont donc devoir être relogées. La mairie a déjà prévu d'ouvrir certaines structures provisoires pour accueillir les sinistrés, alors que plusieurs bâtiments publics ont eux aussi été endommagés, sans compter les innombrables voitures dont les vitres ont explosé. À quelques kilomètres de là, ce sont les cultures et les vignes qui ont été ravagées par le même orage. Écoutez, Jérôme Vol, il est le président de la cave coopérative de Valvinière.
8: On considère qu'on a perdu plus de 50% de la récolte. C'est un chez menu. Les graines sont par terre, c'est éclaté, et puis il n'y a pratiquement plus de feuillage. C'est un an de travail qui se résume en un quart d'heure de grêle, qui fait que malheureusement on va tout disparaître comme ça.
2: Un département de l'Ardèche durement touché donc, et qui est de nouveau ce soir en vigilance pour des orages violents.
3: Et on passe de la grêle aux incendies. Emmanuel Macron est venu soutenir aujourd'hui les acteurs mobilisés en forêt de Fontainebleau. Pour le chef de l'État, la France fait face à ses pires incendies depuis la fin de la Seconde Guerre mondiale, 1945. Selon la Direction Générale de la Sécurité Civile, les pompiers gèrent depuis trois semaines maintenant en France entre 250 et 300 feux au même moment. À la veille d'une journée de grand départ en vacances, sachez que l'autoroute A6, neutralisée sur une vingtaine de kilomètres à cause des incendies en forêt de Fontainebleau, réouvre progressivement depuis un petit peu plus de deux heures maintenant, suite à l'incendie survenu sur cet axe de l'A6. Deux ouvriers et un gérant d'une société de travaux devraient être mis en examen pour destruction involontaire. L'utilisation d'une disqueuse projetant des étincelles aurait enflammé la végétation.
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3: Le Premier ministre Sébastien Lecornu et le président du Sénat Gérard Larcher l'ont déjà fait. Après le vote hier du texte pour légaliser le suicide assisté et l'euthanasie, le groupe LR à l'Assemblée va saisir à son tour le Conseil constitutionnel. Le député Les Républicains Patrick Hetzel dépose un recours transpartisan porté par une soixantaine de députés. Alexandre Chauveau, pour les signataires, c'est tout bonnement un moyen de tenter de rééquilibrer un texte perçu comme étant le plus permissif du monde sur l'aide au droit à mourir.
9: Le recours devrait être déposé dans les prochains jours et vise une douzaine de dispositions présentes dans le texte. Les députés signataires souhaitent entre autres alerter les sages sur l'absence de clause de conscience collective qui va contraindre certains établissements privés, catholiques notamment, à pratiquer l'euthanasie contre leur volonté. Autre point soulevé par ces parlementaires, la longueur du délai de rétractation laissé aux patients à l'issue de la décision du médecin, 48 heures, jugé beaucoup trop court. Le député LR à l'initiative de ce recours, Patrick Hetzel.
10: C'est que ce sera un moyen pour donner davantage de garanties, parce qu'aujourd'hui, les interprétations qui peuvent être faites sont extrêmement larges, et c'est la raison pour laquelle nous sommes un certain nombre, et d'ailleurs ça a été rappelé, y compris par des constitutionnalistes ces derniers jours, le texte en l'état est le plus permissif au monde.
9: Et certaines des dispositions contestées par ces députés le sont aussi par Gérard Larcher et Sébastien Lecornu, également à l'origine d'une saisine du Conseil constitutionnel. En attendant l'examen de ces recours, la loi n'est pas promulguée. Les sages de la rue de Montpensier pourraient rendre leur avis avant la fin de l'été.
3: Concernant le prochain budget de l'État, le gouvernement doit mettre le pied sur le frein. Les finances publiques sont à la dérive. L'exécutif a transmis au Parlement un document appelé « tiré à part ». Il détaille les plafonds de dépenses autorisés par ministère. Le chef du gouvernement, Sébastien Lecornu, a lui recadré la plupart de ses ministres. Leur demande de crédit étant jugée trop élevée. Et forcément, Barthélémy Philippe, il y a des perdants et il y a des gagnants.
11: Oui, la défense, dont les crédits sont protégés par la loi de programmation militaire, voit son budget augmenter de plus de 6 milliards d'euros. Autre gagnant, le ministère de la Transition écologique. Les crédits de la mission écologie augmentent d'1,5 milliard d'euros. Le Premier ministre accorde par ailleurs une rallonge de 400 millions d'euros à la justice. En revanche, ces arbitrages sont extrêmement défavorables pour la mission travail et administration des ministères sociaux, amputés de 2,8 milliards d'euros. Le programme d'investissement en France 2030 perd 400 millions d'euros, tandis que l'aide publique au développement voit son enveloppe diminuer de 300 millions d'euros. Au total, hors défense, les autorisations de dépenses des ministères augmentent d'1,5 milliard d'euros seulement. C'est bien moins que l'inflation annuelle attendue à 2,5%. L'effort d'ajustement budgétaire sera donc essentiellement porté par l'État. Les collectivités locales sont invitées à limiter la hausse de leurs dépenses au niveau de l'inflation et les dépenses de la sécurité sociale augmenteront plus vite que l'inflation.
3: Europe 1 nuit, 22h10. Près de 20 millions de foyers vont être concernés par cette hausse des tarifs réglementés de l'électricité. Le gouvernement a dit oui aujourd'hui à une augmentation moyenne de 2,5%, entrée en vigueur au 1er août prochain. Le gouvernement prévoyait pourtant, en fin d'année dernière, des factures stables, comme ça en 2026 et en 2027. Ces tarifs s'opposent aux tarifs du marché proposés par

0: délivrance de visa d'avant la crise diplomatique de l'été 2024.
1: Avant la crise, nous délivrions à peu près 250 000 visas par an. Ce chiffre a chuté. Et notre objectif, c'est de faire en sorte que ce volume de visas que nous attribuons ressortissants aux citoyens algériens qui ont toutes les bonnes raisons pour venir en France, que ce chiffre puisse redémarrer à la hausse et de revenir probablement au niveau qui était celui antérieur à la crise.
0: Plusieurs diplomates pointent un paradoxe. Les visas repartent à la hausse alors que l'Algérie refuse toujours massivement de reprendre ses ressortissants sous OQTF. On remplit la baignoire sans réussir à la vider, résume l'un d'eux, qui avance une estimation entre 100 000 et 120 000 Algériens seraient aujourd'hui en situation irrégulière en France. Depuis janvier, seules quelques centaines de laissez-passer consulaires auraient été délivrés par Alger. Autre reproche, dans cet entretien, pas un mot sur Christophe Glaize, le journaliste français arbitrairement condamné à 7 ans de prison en Algérie. Un silence de l'ambassadeur interprété comme la volonté de ne pas froisser Alger.
2: Le football à présent, les Bleus qui essaient de digérer tant bien que mal leur élimination du Mondial. Après leur défaite très nette face à l'Espagne, leur morale est évidemment atteinte. Les joueurs de l'équipe de France sont entraînés une dernière fois à Boston. Samedi, en tout cas, les Français vont affronter l'Angleterre. Ils vont tenter de terminer à la troisième place sur le podium. Cyril de la Morinerie, Didier Deschamps est revenu sur cette cruelle défaite concédée face aux Espagnols à Dallas.
3: Oui, le sélectionneur est encore marqué par cette sévère sortie de route face à l'Espagne. Dans une vidéo postée sur les réseaux sociaux par la Fédération française de football, le patron des Bleus en survêtement blanc au milieu de la pelouse a pris la parole. De retour à Boston pour l'entraînement, Didier Deschamps n'a pas caché son amertume.
4: Ça doit faire mal, heureusement que ça fait mal. On ne va pas banaliser non plus, ce qui ne me remet rien en cause de ce qu'on a pu faire de très bien avant. La déception est à hauteur de nos ambitions.
3: Samedi à Miami, face à l'Angleterre, ce sera le dernier match du technicien basque sur le banc des Bleus. Or, Didier Deschamps a bien l'intention de conclure son règne de 14 ans par un succès.
4: Il y a un match quand on porte ce maillot, quel que soit le match de l'équipe de France, c'est pas un match amical. Ok, ça va pas changer la vie des joueurs et tout ça, mais tous les joueurs doivent avoir ce devoir-là.
3: Message reçu 5 sur 5, les joueurs de l'équipe de France se sont entraînés à Boston avec beaucoup de sérieux. Ils dormiront ce soir à Miami, mais la plage et les palmiers attendront. Samedi, les Français n'auront qu'une idée en tête, offrir une magnifique sortie à Didier Deschamps.
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2: Et à l'image de nos bleus, toutes les bonnes choses ont une fin. C'est le cas pour l'indice parisien. Après 5 jours de hausse, le CAC 40 termine la journée avec moins 0,05%, 8 377 points. JC Deco en hausse, 4,5% à 22,28 €. L'action Publicis termine à 91,38 €, soit 3,07% d'augmentation. Valeo plus 3,06 et Sodexo plus 2,18. Bon, d'une manière générale, les marchés continuent d'observer avec appréhension l'évolution de la situation au Moyen-Orient. De l'autre côté de l'Atlantique, le Dow Jones est actuellement à moins 0,20%. Le Nasdaq 100, moins 1,69%. Et c'est dans le rouge aussi pour le S&P 500, moins 0,51%.
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2: Petit coup d'œil par la météo tout de suite sur Europe 1. Pour terminer cette édition d'Europe 1 Nuit, le point donc avec vous, le point météo avec Estelle Lafond. Bonsoir.
6: Bonsoir Guillaume, bonsoir à tous. Alors, ce n'est pas une surprise, de nombreux orages sont en cours ce soir avec une vigilance orange sur de nombreux départements. Ils vont s'atténuer en cours de nuit, surtout pour la deuxième salve entre le Massif central et les Alpes. Demain, on va retrouver dans la matinée quelques résidus de ces orages, mais plutôt au nord de la carte, entre la Picardie et les Ardennes. Le ciel ailleurs est parfois un peu voilé et couvert, du Grand Est au Pays de la Loire. Très timide sur les côtes bretonnes et jusqu'en baie de Seine, avec des grisailles côtières qui ne vont pas rester, mais laisseront quand même un ciel assez voilé en seconde partie de journée. C'est plutôt bouché, en revanche, sur un gros quart sud-ouest avec localement quelques gouttes entre Limoges et Biarritz. Ça se découvre en deuxième partie de journée, sauf pour les départements sous la Garonne. Le quart sud-est conserve assez jalousement le grand ciel bleu, mais au prix d'une canicule toujours persistante sur la zone. Vigilance orange toujours en cours. On a une petite tramontane qui fait son apparition dans la matinée, rejointe en fin de journée, début de soirée par un léger mistral. Pour demain après-midi, ce sont encore et toujours les orages qui menacent, mais cette fois-ci beaucoup moins violents. Ils concernent une large partie du territoire quand même, il faut le dire, du centre Aquitaine au Massif central et du centre des Pays de la Loire jusqu'au Grand Est. Donc ça englobe le bassin parisien, la Franche-Comté et la Bourgogne. Le littoral atlantique garde, lui, des conditions calmes et favorables, sauf sur l'extrême sud-ouest, du côté des Pyrénées-Atlantiques avec des grisailles côtières. Pour ce qui est des températures, la baisse, elle est bel et bien amorcée. 15 à 20 degrés sur les deux tiers nord du pays au lever du jour, 17 à 22 plus au sud, mais on a quand même toujours entre 23

0: et 25 sur le rivage de la Grande Bleue.
1: Merci beaucoup Estelle. 22h15, Europe 1 Nuit. Et tout de suite, on poursuit avec la libre antenne de Valérie Darmon jusqu'à 1h du matin sur Europe 1. Bonsoir Valérie.
2: Bonsoir Guillaume.
1: Est-ce que vous sentez sentez dans le studio ou pas?
2: De quoi, la clim?
1: Non. Le bonheur des vacances qui arrive.
2: Oui, bien sûr.
1: Parce que je crois que c'est votre dernière émission de l'été, hein, je précise. On vous retrouve à la rentrée. Mais par contre, je sens les vacances qui arrivent pour vous et voilà, se dégage.
2: Vous êtes heureux pour moi?
3: Oui, bien sûr.
2: Oui, bah, c'est gentil. Ah bah
1: moi, quand les gens vont prendre du bon temps et sont heureux, c'est forcément.
2: Oui, voilà. Mais dans un premier temps, je vais rester à Paris. Hein, je ne suis pas encore partie.
1: On va gagner le nord, le sud, ça sort de France, ça reste en France.
2: Ça reste en France, ça reste en France. Moi, j'adore la France l'été et j'aime bien l'étranger l'hiver. Donc, je vais rester en France cet été. Et je vais bouger un petit peu comme ça par.
1: Si on veut croiser Valérie Darmon, on va dans quelle région? On risque de tomber sur vous.
2: Alors, vous savez quoi, ce n'est pas un secret parce que je l'ai dit à l'antenne il y a deux jours. On a eu un auditeur qui habitait à Petit-Mar, à côté de Nantes. C'est à côté de Saint-Marc-du-Désert, ça porte bien son nom. Et ben, je vais aller là petit peu quelques jours. Voilà. Bon, parce que ma famille réside dans cette région du pays nantais.
1: Un dimanche matin, on en cherchait peut-être les croissants. On vous croisera la boulangerie.
2: Peut-être que j'interviendrai dans le club de l'été d'Anissa Haddadi, et comme ça vous saurez tout de ce que je fais l'été, c'est-à-dire je lis, je me baigne, et je profite des gens que j'aime.
1: Une lecture à conseiller peut-être?
2: Là, je n'ai pas encore regardé, parce que moi j'ai un rituel, je vais dans les librairies, ou dans ma librairie en fait, pour tout vous dire, une vraie librairie, hein, pas de grandes enseignes. Et je parle avec le libraire, et je choisis attentivement mes livres pour l'été. Voilà, ça c'est mon petit cadeau.
1: C'est votre marché littéraire.
2: Exactement, j'aime beaucoup. Et là, j'ai pas du tout d'idée, parce que je n'ai pas eu le temps de me pencher sur la question, mais comme je pars pas tout de suite, j'ai le temps de voir tout cela.
1: Je vous aurais bien aidé, mais comme je ne pars pas en vacances, j'ai rien à vous conseiller.
2: C'est ça, voilà.
1: C'est ballot, hein.
2: C'est pas grave, vous pourrez revenir quand même, parce que vous avez plein d'informations à nous donner, en revanche.
1: À 23h, ma chère.
2: 23h, à tout à l'heure, Guillaume.
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2: Bienvenue dans votre libre antenne de ce jeudi soir. Vous retrouverez donc Sana Blanger du lundi au jeudi cet été et ce week-end. Donc les meilleures interventions de votre libre antenne. À mes côtés, Audrey et Jacques pour répondre à vos appels et Laurent à la réalisation. Et surtout, toujours le même numéro de téléphone de notre standard que vous connaissez sans doute. 01 80 20 39 21. 01 80 20 39 21. Numéro non surtaxé. 7 39 21 60 75 centimes plus coût du SMS. C'est le numéro pour interagir avec les auditeurs et les auditrices qui se confient au micro. Et libreantenne@europe1.fr pour nous laisser vos courriels, bien évidemment. J'ai choisi ces mots d'Albert Camus pour ouvrir votre émission de ce soir. Le sens de la vie supprimé, il reste encore la vie. Ne la perdons pas de vue. Célébrons-la ensemble, partageons-la jusqu'à 1h du matin en direct sur l'antenne d'Europe 1 si vous le souhaitez. Je suis à votre service, vous le savez. La libre antenne de ce soir, c'est tout de suite et c'est avec vous.
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2: Bonsoir Emeline.
5: Bonsoir.
2: Et bonsoir Alex.
6: Bonsoir.
2: Nous ouvrons cette émission avec un couple. On a un peu pris cette habitude, là je pense qu'Audrey et Jade sont en train de mal m'habituer. Hein. On démarre toujours cette émission avec un couple, et vous êtes un jeune couple, parce que vous avez, dites-moi quel âge vous avez tous les deux?
5: 24 ans.
2: Et déjà une belle histoire, parce que vous souhaitez nous parler ce soir du parcours PMA.
5: C'est ça.
2: C'est ça. Alors, je vous laisse la parole, Emeline, parce que c'est aussi douloureux pour le papa ou pour l'homme, hein, dans le couple, mais c'est surtout douloureux pour la future maman, parce que les traitements sont lourds. Hein, voilà. Et c'est votre corps qui subit, même si c'est pour la bonne cause. Alors, déjà, comme vous êtes très jeune, à quel moment vous avez compris que vous alliez devoir faire un parcours PMA?
5: Alors nous, on s'est rencontrés en 2020, donc très tôt, en tant que jeune couple, on a commencé à parler de projet de vie, etc. On a pris notre appartement 2021, fin 2021, et en fait, de là, Alex a commencé à me parler d'enfants. Donc moi, j'étais un peu plus réticente parce que je commençais mon indépendance vraiment. Je venais d'avoir mon permis, j'avais vraiment envie de ma liberté, on va dire, et profiter avec lui. Et c'est vrai qu'on a parlé du coup... enfant en 2023. Et en fait, on a commencé du coup sur une année finalement à faire des tests naturellement, finalement, parce qu'on savait très bien que on pouvait pas du coup rentrer en PMA directement, qu'il fallait avoir un an d'attente. Mmh. Et en fait, à partir de cette année qui a été du coup un échec, on va dire, en 2024, du coup, on a fait les 2025, pardon, oui. Les tests, et du coup, la PMA s'est suivie derrière.
2: Quand vous dites les tests, c'est les tests de fertilité ?
5: En fait, moi, ce que j'ai fait, c'est que j'ai commencé par aller voir une gynécologue qui m'a du coup fait des examens. Alors moi, je lui ai expliqué du coup mon problème. Je n'ai pas de règles régulières, en fait. Et en fait, de là, elle m'a fait des tests. Et en fait, j'ai fait des prises de sang qui ont mis une semaine. Elles sont parties à Paris. Et en fait, quand j'ai récupéré les résultats, j'ai du coup appris que j'avais le SOPK. Alors maintenant, il s'appelle SMOP.
2: C'est le syndrome des ovaires polykystiques,
5: c'est ça ? Des ovaires polykystiques. Alors, oui, c'est ça. Maintenant, il est tourné d'une différente façon. Mais du coup, moi, à ce moment-là, c'était le SOPK.
2: Oui.
5: Donc, et du coup, à partir de ce moment-là, j'ai commencé à prendre rendez-vous avec un gynécologue spécialisé dans la fertilité. Alex, lui, de son côté, a fait tous ses examens en amont. Donc, il avait zéro problème de son côté. C'était que moi, du coup. Et derrière, on a fait tous les examens qui ont suivi derrière.
2: Et quand on apprend à 23 ans, parce que vous étiez jeune, 23 ans, qu'on va devoir entrer en parcours PMA, j'imagine que ça fait un choc, non ?
5: Ça fait peur. En fait, ça fait peur parce que inconsciemment, on se dit, du coup, moi, je sais que c'était moi de mon côté, donc je me suis rejetée un peu toute la faute sur moi, donc beaucoup de culpabilité. Et la peur de est-ce qu'il va rester, combien de temps ça va durer, est-ce que je vais réussir à tout supporter, qu'est-ce qu'on va devoir faire comme autre examen, parce que finalement je ne connaissais pas plus que ça la PMA.
2: Bah oui, puis c'est un monde complètement inconnu quand on a cet âge-là. À la limite, quand on a 30 ans, 35 ans, bon déjà 30 ans, là aussi c'est déjà inconnu, mais à partir de 35, 38, bon, on sait qu'on peut, on est susceptible, hein, parce qu'on a moins de follicules, etc.
5: Mais c'est vous êtes très, surtout très jeune. Le fait que je suis d'une famille nombreuse, en fait, ma maman a eu 6 filles. Donc en fait, moi, dans ma tête, c'est ma maman, elle a eu plein d'enfants, entre guillemets, et moi, j'arrive pas à contrario. Donc c'est hyper déstabilisant, en fait.
2: Que des filles ?
5: On est que des filles, oui.
2: Waouh ! Ah oui !
5: Que des filles. La dernière, elle a 2 ans et demi.
2: Votre dernière petite sœur a 2 ans et demi ?
5: Exactement, elle prend 3 ans la fin d'année.
2: Mais quel âge elle a, votre maman ?
5: Elle a pris que 45 hier.
2: Ah oui, elle est très jeune.
5: Oui.
2: Ah oui, donc elle a commencé à faire des enfants tôt aussi.
5: Ben, moi, je suis la première, du coup, et elle m'a eu à 20 ans. Au lycée.
2: Ah oui, alors est-ce que ça a participé à votre choix de faire un bébé très tôt, Emeline ?
5: En fait, c'est parce qu'on avait juste parlé comme ça, et du coup, derrière, j'ai eu l'envie d'arrêter ma pilule, et puis finalement, du coup, il y a eu ce problème-là, je veux dire, mais pour moi, il n'y a pas de question d'âge, il n'y a pas de question de trop tôt. Tant qu'on est prêt, qu'on a une situation, pour moi, c'est le bon moment.
2: Alex, comment vous avez su que vous étiez prêt à devenir papa ? Parce que là aussi, en plus, vous êtes un homme, donc un jeune homme, hein, 24 ans. Oui. En général, il y a un petit décalage de maturité entre les filles et les garçons. Comment vous avez su que vous étiez prêt ?
3: J'ai su que j'étais prêt, car on avait tous les deux, en fait, notre situation, on travaille. Comment je peux expliquer ça ?
5: L'appartement, etc. Quoi. On avait déjà la situation qu'il fallait pour pouvoir
2: accueillir un bébé. Vous faites quoi dans la vie ?
3: C'est ça.
2: Tous les deux ?
3: Je suis chauffeur routier.
2: D'accord.
5: Moi, je suis soignante.
2: Ah oui, donc vous êtes au service des autres aussi, Emeline ?
5: C'est ça, et j'ai ouvert mon entreprise d'événementiel aussi à côté.
2: Ah oui, vous êtes une jeune fille active, hein ? Une femme active.
5: Et on est sur les réseaux à contrario aussi.
2: Ah oui, aussi, d'accord. Et Alex, quand vous avez appris pour votre compagne que ça allait être difficile de mener à bien cette grossesse, comment vous avez réagi, vous ?
3: Je l'ai bien pris. Bon, ça fait un choc au départ, mais finalement, après, je me suis dit que de toute façon, la PMA, souvent, on réussit. Parce que maintenant, à l'hôpital, ça, ils nous aident beaucoup. On n'est pas tout seul.
2: Oui.
3: Et je l'ai plutôt bien pris. Je me suis dit, on va y arriver.
2: Vous êtes dans quelle région de France ?
3: Normandie. Dans 76, Normandie.
2: Ah, en Normandie, d'accord. C'est votre première histoire d'amour, grande histoire d'amour à tous les deux, là. Vous vous êtes connus donc, quand vous étiez scolarisés. Donc,
5: après le lycée, oui.
2: Ouais. Donc, alors, c'est la première histoire ?
3: Oui.
5: Moi, j'avais déjà eu un copain avant.
2: D'accord. Et comment ça s'est passé, la rencontre, Alex ?
5: Oui,
2: Alex, puisque c'est vous êtes sa première histoire d'amour, alors je donne la parole à Alex.
5: C'est vrai.
3: Ça s'est passé, en fait, par le biais de notre meilleur ami à l'heure actuelle. En fait, mon meilleur ami, du coup, je l'ai connu au lycée. Et il nous a fait nous rencontrer à une sortie. C'était un pique-nique, enfin le truc tout simple. Et finalement, on s'est bien entendu avec Emeline. Et du coup, après, on ne s'est pas lâché.
2: Ah, c'était voilà. L'évidence.
3: C'est vraiment l'évidence. Simple. Oui,
2: ouais.
3: C'est ça.
2: Et ça a démarré par de l'amitié.
5: C'est ça.
3: De l'amitié, oui.
2: De l'amitié. Et assez vite, bon, il y a eu ce parcours PMA qui s'est invité dans votre vie parce que vous n'avez pas perdu de temps. Hein. Vous vous êtes dit, on a envie de faire un bébé rapidement. Donc, vous travaillez, vous vous installez et vous lancez cette procréation médicalement assistée. Qu'est-ce qui est le plus dur dans ce parcours, Emeline ? Est-ce qu'il y a eu des échecs déjà ?
5: Des échecs, oui. Quand on, la première année, forcément, quand on n'a pas pu faire ça naturellement, donc forcément...
2: Vous l'avez vécu comme un échec, le fait que ça ne fonctionne pas naturellement.
5: Oui, parce que c'est ça, parce que j'avais le côté où, comme je disais, moi, maman, elle n'a pas eu de complications là-dessus. Donc, elle est ouverte à tout sujet, mais c'est vrai que sur ce côté-là, elle n'avait pas plus de clés à m'informer, en fait. Et en fait, autour de moi, c'est pareil, j'ai personne que je connais personnellement qui soit en PMA, et je voyais beaucoup de copines tomber enceintes. C'est forcément l'âge, du coup, justement, où les copains du lycée, les copains du collège ont leur chérie, commencent à tomber enceinte, etc. Et en fait, c'était plutôt ça ce qui était plus compliqué.
2: De voir les autres femmes enceintes, parce que ça, c'est naturel. Hein. C'est pas que c'est douloureux de se dire que nous, on peut pas, alors que l'autre personne peut, en fait.
5: C'est ça, mais c'est pas pour autant que j'en voulais aux autres femmes.
2: Bien sûr.
5: Du coup, je me disais, mais c'est moi le problème. Du coup, je suis pas normale, je suis pas comme les autres. Et c'est beaucoup se remettre la faute sur soi. Et finalement, c'est inconscient finalement. Mmh. Inconsciemment, on se remet la faute sur soi alors que je ne voulais pas. Je disais, mais non, mais c'est normal. Enfin, il y a un truc qui cloche, on va trouver la solution. Mais finalement, des fois, ça revient en mode, ouais, mais c'est pas comme les autres. T'as ce problème-là. Et puis, enfin, voilà quoi.
2: Pourquoi pas moi ? Oui, c'est ça, en fait, la question hein, qui revient. Après,
5: la peur de la durée, surtout. La peur de combien de temps ça va prendre.
2: Oui, et encore, vous êtes très jeune, donc vous avez quand même du temps devant vous. Hein. Finalement, le fait que vous vous soyez rencontrés tôt et que vous ayez décidé tôt de faire un bébé, vous voyez comment c'est souvent
5: la
2: parfaitement fait. Voilà. Oui. Parce que là, vous avez plein de temps devant vous aussi.
5: C'est ça.
2: Alors là, vous êtes enceinte en ce moment ?
5: Actuellement, oui, je suis dans mon sixième mois.
2: Ah, voilà, là, ça commence à être bon, là.
5: C'est ce que je dis, en fait, dans la malchance qu'on a eue, on a eu la chance que ce soit assez rapide, on va dire. Même si le fait que ça a été rapide, pour nous, ça a été long, parce que forcément, 2 ans d'attente quand même. Sur le moment, on ne sait pas quand est-ce que ça va tomber. Donc,
2: ça, c'est l'incertitude.
5: C'est ça.
2: Et vous accouchez quand, alors, là ? Je ne suis pas le calcul.
5: Au mois d'octobre.
2: Au mois d'octobre, vous allez avoir une petite balance.
5: C'est ça.
2: Est-ce que les grossesses de votre mère se sont bien passées ? Parce que d'accord, 6 filles, mais est-ce que toutes les grossesses se sont bien passées ? Parce que parfois, ça peut se représenter dans une lignée transgénérationnelle, ces problématiques de donner naissance, de plein de manières différentes, mais on est toujours sur la même problématique.
5: Alors, les 2 dernières ont été très compliquées, parce que ma maman, elle a appris qu'elle était enceinte, elle a fait une grossesse. Donc, l'avant-dernière, elle l'a pris à 4 mois et demi, et là, la dernière, elle l'a pris à 5 mois. Comme quoi elle était enceinte. Et en fait, c'était assez compliqué parce que diabète gestationnel, des suspicions de phlébite à répétition. Donc, c'était assez compliqué. Et forcément, il y a aussi l'âge. Le corps, il supporte plus à 44 ans, enfin, à 42, je crois, du coup, c'était à ce moment-là. Le corps ne supporte plus comme un corps de 20 ans.
2: Oui.
5: Donc, forcément, c'était assez compliqué. Donc,
2: D'ailleurs, on n'est pas surveillé pareil hein, par les praticiens
5: exactement.
2: De santé. Hein. On est considéré comme une grossesse à risque.
5: Hein. Ouais. Et ma maman, elle a continué à travailler à côté de ça.
2: Mm-hmm. Qu'est-ce qu'elle fait, votre mère ?
5: Asthmate.
2: Ah, oui.
5: Elle travaille avec les enfants chez elle.
2: Ah oui, donc, mais c'est vraiment une maman dans l'âme, votre mère.
5: Ah oui, oui, oui, ben, elle est vraiment, elle baigne dedans.
2: Ah oui, c'est ça. Donc en fait, elle déni de grossesse, deux dénis de grossesse, et donc vous parcours de PMA, donc et vous savez chez les grands-parents, chez les arrière-grands-parents, si ça a été compliqué.
5: Il y a pas eu plus de soucis que ça. En tout cas, j'en ai pas vraiment entendu parler.
2: Oui.
5: Non.
2: Qu'est-ce qui a été le plus dur pour vous, Emeline, à vivre? Les piqûres à heure fixe, faire l'amour à des heures fixes, à des jours fixes.
5: Le plus compliqué, je pense que les piqûres, c'est dur à supporter.
2: Oui.
5: En soi, ça faisait pas mal ni rien, mais en fait, je pense que c'est psychologiquement. Psychologiquement, qui était plus compliqué en soi. Effectivement, au niveau des rapports, c'est plus compliqué dans le sens où effectivement, il y avait des moments où c'était programmé, parce que dans tout couple, je pense que c'est la même chose quand c'est programmé, c'est pas naturel, c'est pas la même chose, mais on fait avec, on fait quand même parce que il faut avoir un bébé derrière, quoi. Donc
2: Alex, comment vous l'avez
5: ciel.
2: Alex, comment vous l'avez vécu, vous, ces contraintes, comment vous les avez vécues?
3: Les piqûres, tout ça, parce que du coup c'est moi qui piquais Emeline,
2: oui,
3: le soir à une heure fixe, bien sûr. Pour la question des rappeurs, c'est vrai que c'était plus compliqué parce que on n'avait pas l'habitude que ce soit programmé.
2: Mm-hmm. Sur commande.
3: Le médecin nous avait dit, c'est ça. Mm-hmm. Le médecin nous avait dit, pendant 3 jours, vous devez le faire et il n'y a pas le choix, sinon ça ne fonctionnera pas. Du coup, on s'est dit, on n'a pas le choix, quoi. Mais ce n'est pas naturel. C'est ce que disait Meline, en fait, c'est qu'on n'a pas le choix et ce n'est pas naturel. Donc, du coup, il n'y a pas vraiment de désir.
5: Bon, il y en a quand même un petit peu quand même, hein, mais bon.
2: Oui, oui, mais c'est pas pareil.
5: Pas la même approche.
2: Oui, c'est ça. Comment ça s'est passé le jour où vous l'avez appris, Emeline?
5: Que j'étais enceinte?
2: Oui.
5: Du coup, c'était un matin. Alors, il faut savoir que du coup, j'avais eu un petit doute. Alors forcément, du coup, dans le suivi avec les piqûres, etc., automatiquement, il y avait du coup mes règles. J'ai dû du coup avoir une semaine de piqûres et deux semaines après, il fallait automatiquement que je fasse un test, qu'il y ait des symptômes ou pas. Parce que du coup, vu que ma mère avait fait des dénis de grossesse en plus de ça, j'étais matrixée par ça, je me suis dit, ça se trouve, j'aurais pas de symptômes. Et en fait, je me sentais bien et en fait, j'avais la poitrine assez sensible en soi. Mais ça, c'était quelques jours avant mon test. Mais c'est bête, on va dire, mais le plus gros symptôme que j'ai pu avoir, c'est le fait qu'on a un de nos trois chats qui est pas si câlin que ça à la base des bases. Et il était collé à mon ventre, mais collé tout le temps à faire des câlins, des papous au niveau du ventre, et c'est très rare.
2: Ouais. Donc là, il se passe quelque chose.
5: Oui, voilà, un instant bizarre, je me suis dit ok, et moi là-bas je voulais faire un test aussitôt, mais c'était trop tôt. Je me suis dit je vais me foirer, ça sert à rien, vaut mieux que j'attende vraiment. Et en fait, à la date où je devais faire mon test, j'avoue que je l'ai fait 3 jours avant.
2: Ah oui, quand même.
5: Vraiment, l'impatience en fait, ouais. Parce que pour moi j'étais persuadée, c'était bizarre, la sensation était bizarre. En fait, j'ai fait mon test un matin et effectivement, du coup, le test s'est avéré positif. Donc c'est une très petite barre, une toute petite barre, vraiment très très légère. Donc ni une ni deux, moi je suis partie à la faire une prise de sang aussitôt au laboratoire juste à côté de chez moi. Effectivement, du coup, j'ai reçu un appel dans le début d'après-midi comme quoi qu'il y avait bien une grossesse, mais qu'il était beaucoup trop tôt et qu'il fallait que je refasse une prise de sang 72 heures après.
2: Ça a été les 72 heures les plus longues de votre vie?
5: Bon, je vous avoue que je lui ai quand même dit avant. Mais effectivement, j'ai refait un test quand même entre-temps, un autre test de grossesse, et là, la barre est apparue plus vite que la première. Mmh. Donc pour moi, j'avais aucun doute. Donc la deuxième prise de sang, finalement, était juste une confirmation de ce que je savais déjà.
2: Et après, vous avez eu plein de symptômes, j'imagine. Vous avez pris le contre-pied de votre mère de manière inconsciente, non ?
5: Mes trois premiers mois, premier trimestre, c'est une catastrophe.
2: Ouais. Les nausées ?
5: Une catastrophe. Nausées tous les matins, je ne pouvais pas manger de sucré. Une fatigue extrême, mais comme je n'ai jamais ressenti, parce que moi, je suis quelqu'un qui travaille beaucoup, ouais, qui bouge tout le temps. Mmh. Et en fait, à partir de ce moment-là, j'étais épuisée, j'arrivais plus à rien, enfin... C'était extrême.
2: Est-ce que vous vous êtes arrêtée plus tôt?
5: Non, je travaille toujours.
2: Ah oui, oui. Voilà. C'est difficile là, c'est de reposer, mon... non?
5: Non, c'est difficile. Ouais. Surtout qu'en plus, là, j'ai appris en énergie en plus de ça. Donc, mais là, je fais mon dernier mois et puis après, je profite tranquillement de ma grossesse.
2: Ah oui, parce que c'est important, là, quand même. Hein,
5: c'est ça. Mais j'ai eu l'accord de ma sage-femme qui tout était ouvert, tout était ok, bébé va parfaitement bien, je vais également parfaitement bien, donc voilà.
2: Alex, comment Emeline vous l'a appris?
3: C'était un soir, je rentrais du travail, j'arrivais pas, en fait, elle avait fermé la porte à double tour, ce qu'elle ne fait jamais. Du coup, je dis, pourquoi t'as fermé à double tour? Et en fait, au moment où j'ouvre la porte, elle est assise, un peu assise sur la table, et elle m'attend avec un ballon en forme de cœur, et avec un petit tableau marqué baby, et le test de grossesse dans la main. Du coup, je suis resté bloqué, en fait, je me suis dit, mais qu'est-ce qui se passe? Et du coup, après, j'ai compris, puis on s'est serré dans les bras, enfin. Un petit peu...
2: Au début, vous n'avez pas compris, vous étiez figé en fait.
3: C'est ça, oui, je m'y attendais pas, du coup. Pour le coup,
5: vous n'y croyez pas, surtout.
3: C'est ça, je me suis dit, ça va pas être tout de suite. Donc voilà, mais forcément, c'était beau, quoi.
2: Et vos familles, comment elles ont pris la nouvelle? Parce que j'imagine qu'elles sont vraiment à vos côtés aussi. Alors, votre maman, Emeline, je pense que c'est une évidence.
5: Oh oui.
2: Et vos parents, Alex?
3: Mes parents, ils attendaient aussi. Que ça, puisque finalement, ils savaient qu'on était en parcours PMA, que ça allait être compliqué. Ils se sont demandé s'ils allaient être grands-parents dans 10 ans, dans 5 ans. Enfin, c'était un petit peu le néant, quoi. Ils ne savaient pas vraiment quand.
5: Après, l'avantage, c'est que du coup, les parents d'Alex, eux, ils sont déjà grands-parents, du coup, à côté.
2: Oui.
5: Donc, ils ont une très belle réaction. Et c'est vrai que du coup, à côté de ça, moi, mes parents qui n'ont jamais été grands-parents, ça a été l'explosion, je pense, de larmes, de joie, de cris, de tout ce que vous voulez.
2: Ah bah oui, j'imagine. Surtout quand on sait qu'on a son enfant qui est dans un parcours comme ça, difficile, parfois douloureux, les douleurs psychologiques.
5: Bah, c'est ça. Surtout que j'en parlais pas beaucoup à ma maman. Parce que du coup, je suis pas quelqu'un qui exprime sur le moment quand je suis mal. J'en parle plus tard, mais j'en parle pas sur le moment. Et en fait, ma maman, c'était comment tu vas, machin, oui, ça va. Enfin, moi, j'écourtais un peu le. Mmh. J'écourtais un peu, quoi. Donc, ma mère, de savoir que, j'y arrivais pas, que ça allait pas plus que ça, ça fait mal au cœur quand même de voir son bébé ne pas réussir à avoir un bébé aussi.
2: Voilà. Vous faites bien de le dire comme ça, hein, que son bébé n'arrive pas à faire un bébé. Là, toutes les mamans vont se reconnaître sur l'arrivée du premier enfant, ça, c'est sûr, hein. Comment vous vous préparez à cet accouchement, là, maintenant? Parce que cette petite fille, elle est très, très, très attendue, hein.
5: J'avoue que je vis l'instant présent. Je prends beaucoup je prends et j'en laisse aussi, hein, des conseils d'un peu partout, etc. Parce que forcément, chaque femme, chaque corps est différent. Donc du coup, on n'a pas tous le même accouchement, on n'a pas tous le même ressenti.
2: Ça, c'est donc certain.
5: Donc là, je sais que je vais avoir rendez-vous dans pas longtemps, justement, avec l'hôpital où je vais accoucher. Et je vais pouvoir du coup poser toutes les questions et faire du coup toutes les préparations avec eux. Mmh. Donc.
2: Et avec Alex.
5: Voilà, et avec Alex, oui.
2: Ouais, hein.
3: Oui.
2: Et Alex, comment vous vous préparez, vous? Comment un papa se prépare à l'arrivée de son premier enfant, surtout quand on a 24 ans?
3: Je pense que d'un côté, il y a un petit stress quand même de savoir comment ça va se passer, parce que du coup, c'est une première, finalement. Mmh. Du coup, il y a du stress. Je pense que je stresse même avant l'heure. On est à quand même 3 mois avant la naissance, mmh, normalement. Mmh. Du coup, il nous reste peu de temps, finalement.
2: Bah oui, ça passe vite, hein, 3 mois. Hein. Vous avez peur pour Emeline?
3: Oui, on a toujours peur. Normalement, qu'il se passe un truc. Normalement, un accouchement, c'est censé être beau. On ne sait pas comment ça peut se passer. Mais après, j'espère que ça sera un bel accouchement et que Emeline souffrira pas trop. De toute façon, je serai là pour.
2: Vous allez lui tenir la main.
3: C'est ça, Nadia va m'arracher la main, mais
2: si vous tombez pas dans les pommes, hein, parce que souvent les papas.
3: C'est vrai, c'est ce que je lui ai dit.
2: Aussi gérer les papas, hein, dans la salle d'accouchement.
3: C'est ça.
2: Comment vos familles ont pris votre rencontre, votre installation, si tôt, si jeune, sans aucun problème?
5: Aucun problème aussi, parce que moi c'est pareil, mes parents ils sont partis très tôt en soi.
2: Oui.
5: Donc ils ont fait très très vite confiance à Alex. La preuve, c'est du coup le parrain de la petite dernière, de ma petite sœur, du coup.
2: Ah oui, donc oui,
5: donc,
2: famille
5: oui,
2: élargie.
5: Oui, donc la confiance,
2: hein.
5: Exactement, la confiance, elle est présente. Donc moi, je m'entends extrêmement bien de son côté, avec mes beaux-parents, qui m'ont un peu accueillie chez eux quand j'étais encore du coup en école d'aide-soignante. Donc, non, ils l'ont super bien pris. Ils nous ont épaulés dans tous nos moments de vie, finalement.
2: Et vous, de votre côté, voilà. Alex ?
3: Moi, de mon côté, mes beaux-parents, ça se passe très bien. On n'a jamais eu de problème. Et franchement, je ne pense pas... Enfin, j'ai jamais eu... Enfin, comme Emine, c'est ma première relation. Mmh. Et du coup, moi, je me suis mis avec Emine, j'avais 18 ans. Je ne m'attendais pas à mieux en belle famille. Parce que je m'entends avec mes beaux-parents, mes belles-sœurs, parce que du coup, ils sont 5. Enfin, avec Emine, ça fait 6 filles.
2: Et comme ça, son papa, son papa se sent un petit peu moins seul, hein, comme ça.
3: Ah oui, ça c'est sûr.
2: Il y a un autre homme, là. En plus, il y a encore une petite fille à venir. Donc, effectivement. Est-ce que vous pensez que vous devez vos solidités respectives et la solidité de votre couple, parce qu'on vous sent solide, structuré, et alors que vous êtes quand même très jeune, justement à vos parents respectifs, aux repères qu'ils vous ont donnés?
5: J'ai pas compris, désolée.
2: Est-ce que vous pensez que vous devez votre stabilité à l'un comme à l'autre et ensemble, surtout à vos parents respectifs, parce que vous avez des modèles parentaux solides?
5: Moi, mes parents, c'est vrai qu'ils m'ont toujours appris, avant de partir de la maison, d'avoir un travail, de savoir où est-ce que je veux aller. Alors, je sais que moi, quand je suis partie, je venais tout juste d'être diplômée. Donc, ils m'ont toujours dit, quand tu pars de la maison, t'auras ton travail. Ta voiture, bon, je l'ai eu un peu après, du coup, j'ai passé le permis un peu après. C'était un peu compliqué. Mais c'est vrai qu'en termes, du coup, de qualité sur le monde du travail, etc., ils m'ont beaucoup transmis. Et je sais que, bah, en gros, quand je suis partie, je savais dans quoi je m'embarquais. Je n'ai pas eu peur de partir, en gros.
2: Oui, donc c'était très structuré.
5: Je ne sais pas si ça répond à ma question, oui, on va dire, mais j'ai eu une bonne structure.
2: Voilà,
5: dire,
2: ouais, c'est ça. C'était de bons repères c'est et ça. De beaux repères, oui.
5: Bon, même si on appelle toujours papa et maman au cas où quand il y a un petit problème, bon, toujours, mais...
2: De toute façon, ça leur fait plaisir, hein, je vous le dis tout de suite.
5: Bien sûr.
2: Et Alex, vous, de votre côté, est-ce que vous devez cette structure aussi à vos parents?
3: Bien sûr. Moi, j'ai toujours vu mes parents travailler. Enfin, ils m'ont toujours appris, surtout mon père. Il m'a emmené au travail avec lui très jeune. À 14 ans, je commençais déjà à travailler avec lui dans le déménagement.
2: Oui.
3: Du coup, il m'a dit, pour gagner ton argent, il faut travailler. Du coup, je partais travailler avec lui. Et finalement, après, ils m'ont laissé partir avec Emine, prendre notre appartement, tout ça. Parce qu'ils ont vu que j'avais la tête sur les épaules. J'avais déjà mon permis, puisque je l'ai passé à l'école. Et finalement, après, ils m'ont dit, il n'y a pas de problème. Enfin, ils ont vu qu'on était déjà stable au niveau dans notre tête. On savait déjà où est-ce qu'on allait aller.
5: Oui.
3: Et
5: Ils ne sont jamais opposés sur ça.
2: Oui, mais on sent bien que vous êtes très construit, hein, vraiment très construit. Comme quoi, il n'y a pas d'âge pour devenir parent. L'important, c'est la construction intérieure.
5: C'est ça. C'est une stabilité aussi, du coup, la tête sur les épaules, comme Alex le disait, et aussi situation financière, situation stable, appartement, etc. Il n'y a pas d'âge, en fait. Mm-hmm.
2: Et est-ce qu'il y a un mariage dans l'air ou pas ?
3: Oh là là, la question qui tue.
2: Ah, là, je sens que j'ai levé un lièvre. Alors, Alex. Alex.
3: Moi, le mariage, je sais que je me marierai un jour, mais pour moi, le mariage, c'est qu'une fois. Je ne me marierai pas 36 fois. Du coup, il me faut du temps encore. Moi, je lui ai toujours dit que je voulais mon enfant avant parce que j'avais un petit peu le rêve de me dire. Ce sera mon enfant qui apportera les alliances. Vous voyez un petit peu ? Du coup, je me suis dit, ça sera un peu plus tard.
2: D'accord. Mais vous savez que vous pouvez vous remarier plusieurs fois avec la même femme, hein ? Et vous pouvez renouveler vos vœux. Ce matin, j'entendais Elodie de soin.
5: Je lui ai dit à chaque fois, tu peux très bien me faire la demande et on se marie que dans 2 ans. C'est pas parce qu'on est fiancés là qu'on doit se marier dans l'instant T.
2: Ah, vous avez envie de la demande, hein.
5: Moi, je veux la demande.
2: Message subliminal, ouais. Oui.
5: Après, ça va, je l'ai beaucoup saoulée, on va dire,
2: travailler
5: avec ça.
2: Travailler
5: au corps,
2: mais...
5: oui. Voilà, exactement. Mais bon, depuis que là, il y a bébé en route, tu peux avouer, Alex, que je ne t'embête plus avec ça, honnêtement.
3: Non, c'est vrai.
2: Mais comme ça, vous serez surprise, agréablement surprise lorsqu'il va passer le
5: exactement.
2: Cap. Hein, de la demande. Vous savez, ça. Ce matin, Elodie Gossoin, qui était invitée d'Anissa Dadi dans le club de l'été, expliquait justement à Jean-Pierre Foucault, donc co-animateur avec Anissa de l'émission, qu'il y a à peine quelques semaines, même pas, son mari actuel, après 20 ans, ils ont renouvelé leurs vœux. l'un vis-à-vis de l'autre. C'est magnifique.
5: Je sais que mon papa, c'était son projet aussi.
2: Ah, bah voilà.
5: Mon papa, il est réuni aussi.
2: Que d'amour dans vos vies, hein, à tous les deux. Vraiment, c'est magnifique.
5: Après quelques galères, quand même.
2: Quelques galères. Oui, les galères de la PMA, vous voulez dire ?
5: Bah, les galères de la PMA. Puis nous, après, moi, j'ai eu un burn-out avec mon travail. J'ai perdu ma jument aussi à côté. J'ai eu une année 2024 assez complexe, on va dire.
2: Oui.
5: Donc, j'ai eu beaucoup de choses qui se sont enchaînées, on va dire. Donc, on est en train de remonter la pente petit à petit. Et là, on est bien parti pour la remonter jusqu'en haut.
2: Oui, moi, c'est ce que je vous souhaite vraiment, vraiment, hein, de profiter maintenant de la lumière, de l'arrivée de cette petite fille dans vos vies. Et puis, je vous souhaite évidemment à tous les trois et à vos familles aussi, hein, une très, très belle continuation et une très belle vie. Ne bougez pas, restez comme vous êtes, parce que du haut de vos 24 ans à chacun, vous donnez de belles leçons de vie, hein, même si c'est pas votre objectif. Mais vous êtes très inspirants tous les deux.
5: Merci.
2: Je vous embrasse et je vous dis à bientôt. Donnez-nous de vos nouvelles, s'il vous plaît, sur Europe 1. Merci beaucoup, Emeline. Merci beaucoup, Alex.
5: Avec plaisir.
3: Merci
2: à tous les deux. Passez un très, très bel été.
5: Également.
2: Alors, donc, on va se retrouver dans quelques instants avec un nouvel auditeur, évidemment, qui s'appelle Jessica. Jessica qui se reconvertit dans sa vie et qui vit une nouvelle crise de la quarantaine en ayant tout changé, comme quoi c'est possible.

0: Antoine Glenn Frey ce soir dans votre libre antenne sur Europe 1. Il s'agit de la bande originale du film Le flic de Beverly Hills. 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Bonsoir Jessica.
1: Bonsoir, bonsoir à toute l'équipe d'Europe 1.
0: Merci de penser à tout le monde, ça fait du bien et vous avez le sourire dans votre voix. Que nouveau ce sourire et cette joie ce soir à 22h51 sur l'antenne d'Europe 1, Jessica. Vous êtes femme heureuse.
1: Oui, une femme heureuse, je sais pas, ça dépend des jours, on va dire.
0: Oui, voire des heures parfois, d'ailleurs.
1: Oui, ça dépend. Ouais, non, mais en fait, c'est plutôt alignée, on va dire.
0: Alignée, moi j'adore ce terme.
1: Ouais.
0: Ah oui.
1: Alignée, un petit peu plus accomplie.
0: Ah, bah, alors ça c'est encore mieux, parce que je trouve quoi de plus beau que de pouvoir dire un jour, à un moment donné de sa vie, je suis une femme accomplie, ou je suis un homme accompli d'ailleurs. Qui dit accomplissement,
1: oui,
0: dit tout de même une chance à l'épanouissement.
1: Oui, c'est ça, avec des aventures au milieu.
0: Oui, bah forcément, hein, on n'a rien sans rien. Oui. Qu'est-ce qui vous fait dire que vous êtes une femme accomplie aujourd'hui? Je crois que vous avez 41 ans, c'est ça?
1: Oui, c'est ça, j'ai 41 ans, 42 cette année. J'ai eu un petit peu de mal à passer la barrière des 40, et aujourd'hui ça va beaucoup mieux, je suis beaucoup plus... apaisée et je suis beaucoup plus ancrée avec mon âge, parce que je sais que pour certaines femmes c'est parfois difficile de passer une décennie.
0: Oui.
1: Mais aujourd'hui, en fait, j'ai beaucoup moins peur de dire je vais sur mes 42 ans et je suis complètement épanouie.
0: Libérée.
1: Alors épanouie, évidemment, ça dépend des, comme je disais, ça dépend des jours. Mais je suis bien.
0: Bon, les quarantenaires d'aujourd'hui, c'est les trentenaires d'hier, hein.
1: Ouais, c'est vrai.
0: Franchement, aujourd'hui,
1: il y a un petit cap à passer quand même.
0: Oui. Vous avez des enfants ou pas, Jessica?
1: Non, j'ai pas d'enfants. J'ai un chien que j'aime comme un enfant.
0: Ah bah oui,
1: qui a 8 ans. Qui a 8 ans et demi aujourd'hui et qui fait évidemment partie de ma vie, de mon quotidien et qui me prend aussi beaucoup de temps et d'énergie, mais qui me donne beaucoup d'amour.
0: C'est quelle race de chien?
1: C'est un berger australien.
0: Oh là, ils sont tellement intelligents en plus.
1: Ah ouais, beau, tellement intelligente, très
0: beau,
1: très gentil.
0: Ah ouais, et alors d'une gentillesse. Ah oui, oui, bah c'est des chiens archi collés. Hein. Bah, ils supportent pas la solitude.
1: Très, très malin.
0: Ils supportent pas la solitude.
1: Ah, bah, il est à côté de moi actuellement parce qu'il ne supporte pas d'être seul.
0: Mais oui, bah oui.
1: Voilà.
0: Plein d'amour. C'est des chiens vraiment tellement dans le cœur. Vraiment, ils n'ont pas une trace de fourberie, ni de stratégie
1: en eux,
0: ou de méchanceté. Voilà, je cherchais le terme.
1: Ouais.
0: Vraiment, vraiment.
1: C'est vrai.
0: Alors, dites-nous tout. Qu'est-ce qui fait qu'aujourd'hui, vous êtes comme ça accompli et vous avez parlé des hauts et des bas que vous avez traversés? C'est-à-dire, comment ça s'est passé pour vous? Vous êtes installée à Lacanau aussi, hein, il me semble.
1: Oui,
0: donc,
1: oui.
0: Au bord de l'océan.
1: Exactement, c'est ce que j'ai expliqué à un membre de votre équipe.
0: Oui, à Audrey.
1: C'est une histoire qui s'est fait un petit peu comme ça. Alors, il y en a qui diront que c'est un peu le destin, il y en a qui diront que je l'ai cherché, il y en a qui diront que c'est juste la vie.
0: Peut-être que vous avez juste osé.
1: Je pense que j'ai eu j'ai eu des dernières années un petit peu compliquées et je pense que Lacanau, ou en tout cas ce que j'ai accompli, enfin ce que je suis en train d'accomplir, c'est, je pense, une histoire un peu de courage et de se lancer. Chose que j'avais pas fait ces dernières années, alors que je suis quelqu'un, voilà, pour les gens qui me connaissent pas, je suis quelqu'un qui adore les challenges, l'aventure. Et que j'ai rarement peur, en fait. J'ai rarement peur de me lancer. Mais j'ai passé des années un petit peu difficiles. Et c'est vrai que Lacanau, j'ai ouvert une salle de sport.
0: Oui.
1: Ça va faire 3 mois. J'ai eu du temps à l'avoir, cette salle. Mais c'est que ça arrivait dans un moment de ma vie où je pense que j'en avais besoin. Et cette opportunité, elle s'est elle s'est positionnée comme ça devant moi. Et ça a été en fait une évidence. Et cette évidence, en fait, ça a été comme si c'était la réponse à mes questions et les soucis que j'ai eu ces dernières années.
0: Alors, les questions d'avant, la vie d'avant, c'était quoi?
1: Alors, moi, je fais beaucoup de sport. Je suis coach sportif depuis jeune. Hein. J'ai toujours baigné dans le sport. J'ai fait beaucoup de gymnastique, beaucoup de fitness. Beaucoup de gens me connaissent dans le milieu du crossfit, qui est un sport qui a 20 ans, donc c'est un sport qui est assez récent. J'ai aussi ouvert mon business grâce au crossfit. J'ai fait beaucoup de compétitions, donc je baigne dans le milieu du sport, dans le milieu de la performance, dans le milieu de la compétition, aussi le milieu de l'apparence, pour être très honnête.
0: Appelez Jessica comment? Si on veut vous trouver. Comment?
1: Oui, Jessica Véter, c'est avec un V, V-E-T-E-R.
0: D'accord.
1: Et voilà, donc j'ai un petit réseau sur les réseaux sociaux notamment.
0: D'accord.
1: Et j'ai monté un business autour de ma pratique, autour de mon enseignement, mon métier.
0: Vous avez fait de votre passion votre job en fait?
1: Oui, j'ai eu beaucoup de chance parce que j'ai eu du mal, parce que j'avais des problèmes à l'école et j'ai eu du mal à passer des diplômes et à être très à l'aise dans le milieu scolaire. Mais j'ai eu de la chance de tomber finalement de faire ce que j'aimais, c'est-à-dire passionnée de sport, enseigner la gymnastique, enseigner vraiment, échanger, éduquer les gens. Donc rapidement, vers 25 ans, j'ai trouvé, on va dire, mon cœur de métier. Et on va dire que ces dernières années, j'étais plus sur le digital, mais je manquais un petit peu de sens et d'interaction avec le monde réel, on va dire.
0: Peu isolé, en fait. Vous avez compensé une scolarité difficile par l'excès de sport, d'une certaine manière, ou c'est parce que vous avez des parents hyper sportifs qui vous ont poussé
1: Pas du tout. Alors, j'avais des parents qui faisaient du sport, mais qui n'étaient pas non plus très sportifs. Non, je pense que j'ai compensé parce que j'étais pas douée à l'école. Alors, j'étais pas douée au sport, mais j'aimais profondément ça. Et du coup, c'était un endroit où je me sentais bien. Parfois, des soucis à la maison, des soucis avec les parents. Ça me permettait de me retrouver dans un endroit où je me sentais vraiment à ma place. Donc, en fait, le sport, c'est une sphère où je peux m'exprimer facilement parce que ça n'a pas été toujours évident, que ce soit avec la famille, mon entourage, la vie en général. Et le sport, c'était vraiment le milieu où je m'exprimais le mieux et, entre guillemets, où j'ai pu développer des compétences. Je n'avais pas de talent, mais en fait, vu que j'aimais ça, j'ai beaucoup appris, je me suis beaucoup formée, j'ai passé beaucoup de formations, de diplômes dans le sport. Et en fait, voilà, le sport, c'était vraiment une évidence. Et aujourd'hui, je le transmets et c'est mon métier passion, même si ce n'est pas non plus tous les jours évident.
0: Et avant, vous habitiez où? Parce qu'aujourd'hui, c'est la Cano, donc c'est un petit peu en dessous de Biscarrosse, d'Arcachon, la Cano, voilà, dans le sud-ouest.
1: C'est complètement éloigné d'où je viens. Je viens d'Avignon, dans le sud-est.
0: Ah oui, rien à voir.
1: Je suis entre Montpellier et Marseille de base. Après, j'ai quand même beaucoup voyagé, j'ai travaillé à l'étranger, j'ai travaillé longtemps sur Paris, sur Marseille. Donc, je suis vraiment une fille plutôt des grandes villes de base.
0: Oui.
1: Moi, je suis vraiment une citadine. Et la Cano, c'était pas du tout, mais alors pas du tout dans mon champ de vision de base.
0: Votre spectre, oui.
1: Mais pas du tout. Et vraiment, c'est arrivé comme ça. Alors après, moi, j'ai un petit rapport avec la Cano. J'ai travaillé là-bas quand j'étais jeune, j'ai fait des saisons quand j'étais plus jeune.
0: Oui.
1: Et il y a quelques années, alors il y a 2 ans, je me suis opérée du dos. Donc j'ai eu une lourde intervention chirurgicale et on a mis du temps à trouver ce que j'avais avec mes problèmes de dos. Et c'est une personne, en fait, c'est mon médecin du sport que j'ai rencontré qui vivait à la Cano. Et donc j'ai déjà eu un premier lien avec la Cano, comme si, voilà, une personne qui avait enfin trouvé comment m'aider. Ensuite, une rééducation à la Cano. Donc en fait, j'avais déjà un premier pied dans la Cano.
0: Oui, pour des raisons de santé au départ. Je vous interromps un instant, Jessica. Je vous propose de rester avec nous sur l'antenne d'Europe 1. Oui. Ça va être l'heure du Flash Info. Mais on se reparle dans 3 minutes à peu près.
1: Allez,
0: à tout de suite. 23h au carillon d'Europe 1, retrouve Guillaume Lariche pour le Flash Info. Bonsoir Guillaume.
2: Bonsoir Valérie, bonsoir à toutes et à tous. Des grêlons de 2 à 5 cm sont possibles. La vigilance orange pour les orages s'étend sur 30 départements, allant du centre jusqu'à l'est. Fermez bien vos volets, donc si vous habitez de l'Aveyron au Haut-Rhin, en passant par la vallée du Rhône, le Massif central, la Bourgogne, l'Indre ou la Creuse. Hier, des phénomènes violents se sont produits en Charente, en Dordogne, mais aussi à Dijon avec des averses de grêle et qui ont fait parfois de très gros dégâts en Ardèche également. La Fondation du patrimoine, l'Office national des forêts et la ville de Fontainebleau vont lancer une collecte, un guichet unique pour répondre à la solidarité nationale. Annonce ce matin d'Emmanuel Macron en déplacement en Seine-et-Marne pour rencontrer les personnes mobilisées contre les incendies dans le secteur. Le chef de l'État compte sur chacun et chacune pour permettre de replanter et rebâtir cette forêt de Fontainebleau. Deux ouvriers et le gérant d'une société de travaux ont été présentés à un juge en vue de leur mise en examen. Ils seraient involontairement impliqués dans le déclenchement du premier incendie en forêt de Fontainebleau qui a pris aux abords de la 6 dimanche dernier. L'autoroute A6 est fermée en raison de ces incendies à Fontainebleau sur une portion de 15-20 km, rouvre progressivement. Voilà un petit peu plus d'un an, un jeune de 14 ans tué devant son collège en Haute-Marne, une surveillante. L'adolescent a été condamné ce soir devant le tribunal pour enfants de Chaumont. Il écope d'une peine de 18 ans de prison. Après les aveux de Cédric Jubilard sur le meurtre de son épouse, le plaquiste a conduit ce matin les enquêteurs sur le lieu où il a dissimulé le corps. Des ossements potentiellement humains ont été retrouvés dans le Tarn près de Cagnac-les-Mines. Ils vont être maintenant inspectés par des médecins du côté de Pontoise. Un budget 2027 de sauvegarde républicaine. Le gouvernement publie aujourd'hui son projet de dépenses pour l'an prochain. Ce sera 20 milliards d'euros en plus que cette année. Alors, hors défense et intérêt de la dette, les dépenses de l'État augmenteraient de 0,4%. L'argument de Bercy est de dire que ça reste 4 fois moins que l'inflation. Le chancelier allemand Merz et le président français Macron se retrouvent ce soir à Brühl, c'est près de Cologne, pour un conseil des ministres franco-allemands. Face à la menace russe, Paris et Berlin sont toujours sur la même ligne pour soutenir militairement l'Ukraine, mais aussi réarmer l'Europe dans le cadre de l'OTAN. En Italie, quasiment 8 ans après la mort de 43 personnes dans l'effondrement du pont Morandi de Gênes, 32 personnes ont été condamnées à de la prison ferme pour leur rôle dans l'accident. L'ancien directeur général de la société d'autoroute Autostrade a écopé de la peine maximale, de la peine la plus lourde, 12 ans de réclusion. La 13e étape du Tour de France sera la plus longue de cette 113e édition ce vendredi. 205 km entre Dole et Belfort avec toujours le Slovène Pogacar en maillot jaune. Aujourd'hui, le Belge Tim Merlier s'est imposé au sprint à Chalon-sur-Saône. Et puis, je termine, ma chère Valérie. Alors, avec la liste des prénoms les plus donnés l'an dernier en France, je vous rassure, ni le vôtre, ni le mien, ni celui de Jessica qu'on va retrouver né dedans.
0: Ça, c'est sûr. Alors, enfin, Léa, en tout cas, peut-être.
2: Pas dans le top 3.
0: Je toujours, vais vous demander. Toujours Léa justement. Ou pas Léa, ça l'a longtemps été.
2: Non. Ah, alors, encore alors. Un autre. Encore une deuxième, deuxième chance. Et non plus. Allez, je vous les donne. Louise, Jade et Ambre.
0: Ah, ok. Bon.
2: Chez les dames et chez les petits garçons, Gabriel, Noah et Léo.
0: Ok. Voilà. Bon, je n'étais pas loin, Léo, Léa, on n'est pas loin.
2: Exactement.
0: Allez, on va dire ça comme ça. Merci beaucoup, Guillaume. On vous retrouve à minuit
2: à
0: pour les
2: l'heure.
0: Informations. À tout à l'heure.
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0: 01 80 20 39 21, numéro non surtaxé de notre standard. Audrey et Jade sont là pour prendre vos appels et elles sont précieuses. 7 39 21, 75 centimes plus coût du SMS, c'est le numéro de téléphone pour que vous interagissiez avec nous jusqu'à 1h du matin en direct. libreantenne@europe1.fr, c'est notre adresse mail. Et si vous souhaitez m'écrire l'adresse postale, parce qu'on adore ouvrir le courrier, vous le savez, c'est le 2 rue des Cévennes, 75 015 Paris, à mon attention. Jessica, je vous retrouve. On est en train d'évoquer la vie d'avant, la vie d'après. La vie d'avant, oui. Vous avez 41 ans, vous habitez aujourd'hui à Lacanau. Dans la vie d'avant, vous habitiez à Avignon. Vous travaillez déjà dans le sport qui est votre passion, dont vous avez fait un métier. Est-ce que à Avignon, vous aviez, je sais pas moi, une vie de famille, un compagnon, déjà peut-être votre chien?
1: Oui. Alors oui, parce que mon chien Manouche a 8 ans et demi, donc oui, il est là avec moi depuis un petit moment. Mais oui, à Avignon, j'avais ma vie, on va dire, déjà bien remplie. Bon, mon travail, bien évidemment, une grande maison, piscine, ma petite salle de sport à moi personnelle, un compagnon, ma famille, mes amis, mon quotidien. Oui, j'avais, on va dire que j'avais une vie qui était déjà bien remplie.
0: Et alors, comment on quitte une vie comme ça, si remplie ? Pour partir au milieu des pins, parce que Lacanau, c'est pas la grosse ville hein, quand même, faut dire ce qui est. Là, c'est super agréable, les plages sont magnifiques, mais enfin l'hiver, c'est quand même mortel. Comment on quitte tout ? Vous avez tout quitté ou vous avez emmené le copain, quelques amis, parce qu'on finit par les convertir un peu quand on s'installe quelque part et tout ça ?
1: Ah non, j'ai fait... Alors, c'est pas la première fois que je fais des choses comme ça. J'ai juste pris une valise et là, pour le coup, j'ai pris mon chien. Je suis vraiment partie à l'autre bout de la France. Alors, il faut savoir que j'ai déjà fait des choses comme ça. Je suis déjà partie aux États-Unis, je suis partie à Paris. Alors, c'est un peu des coups de tête, mais c'est souvent quand même très réfléchi. C'est suite à forcément des événements ou des situations. Et là, c'est juste que ça faisait quelques années que je tournais un petit peu en rond et que ma vie, je la trouvais un peu trop monotone, déjà de par mon travail, qui était uniquement derrière, on va dire, les réseaux sociaux, donc sur du digital. Donc, je manquais cruellement d'interaction. Je ne suis pas trop... en fait, je viens du Sud-Est, mais j'ai vraiment du mal avec la mentalité des gens du Sud-Est. Et je ne me sens pas vraiment à ma place. Et voilà, j'avais une vie qui était beaucoup trop monotone, que ce soit dans ma vie privée, ma vie amicale, ma vie professionnelle. En fait, je sentais que j'avais besoin de challenge, je sentais que je traversais des choses qui n'étaient pas évidentes, qui n'étaient pas dramatiques, mais je traversais des choses difficiles. Je me suis fait aider, j'ai travaillé avec des psys, j'ai travaillé avec un préparateur mental, j'en ai beaucoup discuté avec des amis, je me suis vraiment fait accompagner. Et en fait, c'est juste la canoë qui s'est positionnée à moi à un moment donné de ma vie. Et en fait, ça a vraiment été une évidence. Et en fait, ça m'a remis de l'énergie et de la vie à la vie, en fait. C'était vraiment très bizarre comme situation.
0: Vous avez retrouvé le goût.
1: Oui, mais oui, et je n'arrive pas à l'expliquer, en fait. C'est-à-dire que j'avais plein de solutions possibles. J'aurais pu aller n'importe où. J'aurais pu déménager, aller dans une grande ville, aller à l'étranger. J'aurais pu booster ma vie de couple. J'aurais pu un peu dynamiser ma vie, on va dire, amicale, tout ça. Mais en fait, c'est juste que la canoë, quand ça s'est mis devant moi, ça a été une évidence. Et j'ai retrouvé le goût de ma créativité, de l'énergie. En fait, j'ai vraiment retrouvé du sens. C'est vraiment quelque chose que j'avais perdu ces dernières années.
0: Heureusement que ce médecin du sport, il est installé à la canoë, hein.
1: Ouais,
0: il n'y a pas de hasard, hein, c'est les cailloux du petit poussé. Mais et le copain, comment il a pris les choses? Parce que bon, alors là, vous nous expliquez que ça vous arrive souvent de dire bon, allez hop, moi je m'en vais.
1: Oui.
0: Voilà, c'est pas très rassurant d'abord pour les hommes qui partagent votre vie. mais là, en l'occurrence, le dernier compagnon, comment il a pris les choses? C'est pas évident quand même. Ça faisait combien de temps que vous étiez ensemble?
1: Ça faisait quelques années. Ça faisait 6 ans qu'on était ensemble. Et ben quand c'est arrivé. En fait, il a su avant moi que j'allais partir. Il a compris parce que quand j'ai eu ce projet en tête et que j'ai commencé à mettre des choses en place, et quand j'ai omis l'idée de partir, il savait déjà. Il m'a dit, moi, ça faisait des mois que je te voyais avec des étoiles dans les yeux, je savais que tu allais partir. Donc, c'est vrai que ma priorité, ma santé mentale a pris le dessus sur tout le reste. Et je me suis dit, il faut que je parte. En fait, il faut que je me challenge. Et peu importe que ça marche ou que ça ne marche pas, c'est très égoïste. Enfin, il y a beaucoup de personnes qui vont penser que c'est égoïste. Mm-hmm. Mais moi, c'était devenu vital. Et j'avais besoin de partir. Et pourquoi à la canoë? En fait, je n'ai pas la réponse. Parce que je ne suis pas une fille de cette région. Mais en tout cas, depuis que j'y suis, c'est vraiment une évidence. Alors, je sais que c'est pas évident. Ma famille a l'habitude que je fasse des choses comme ça, parce que je fais ça tous les 10 ans.
0: Tous les 10 ans, c'est récurrent, c'est un timing.
1: J'ai l'impression que c'est cyclique, oui. J'ai l'impression que je fais des choses comme ça. Alors, ça peut être 6 ans, 8 ans, 10 ans. Mmh. J'ai vraiment ce besoin d'ouvrir un chapitre, d'aller au bout du chapitre, et j'ai besoin de fermer un chapitre pour en ouvrir un autre.
0: Oui, bah c'est logique, c'est structuré, c'est rangé en fait. Hein. Moi je vous comprends parce qu'en général je garde mes employeurs, je reste chez mes employeurs à peu près 17 ans. Quand on regarde ma vie professionnelle, c'est toujours entre 16 et 17 ans au même endroit, oui.
1: Ouais. Donc, c'est déjà beaucoup.
0: Beaucoup, bien sûr. Quand on a la stabilité et qu'on est heureux là où on est, pourquoi bouger, hein? Mais vous, en fait, vous étiez en train de mourir à petit feu de la lassitude, vous deveniez une morte vivante en fait.
1: Oui. Mais parce que j'enchaînais. Alors, il n'y avait pas que le fait que je m'ennuyais, c'est que il y avait un cumul d'événements qui arrivaient et je ne comprenais pas pourquoi. J'avais l'impression vraiment de recevoir que du négatif. Et je me disais, mais j'ai l'impression de ne pas être au bon endroit avec les bonnes personnes. Et en fait, je l'ai pris comme ça à ce moment-là. Et finalement, le problème, c'est pas les autres ou c'est pas. C'est juste que j'avais besoin de changer d'environnement, de socle, de projet, d'objectif.
0: Et si le compagnon vous avait dit « je vais avec toi à la cano »
1: Je ne sais pas. On ne s'est pas posé la question parce que justement, je ne lui ai pas proposé. Donc, ce sont des choses qui ont été, entre guillemets, une évidence où je me suis dit « je sens que je ne suis plus à ma place ». Et je sens qu'on est arrivé au bout de l'histoire aussi. Et c'est toujours encore un peu en process, parce que c'est jamais évident de partir de ces endroits-là.

0: Vous êtes actrice de votre vie, en fait. Donc, de toute façon, la prise de risque, vous la devez. Vous l'avez aussi, d'une certaine manière, réfléchi avant d'agir. Mais, en fait, je pense que ce qui vous pousse aussi, c'est que, comme vous l'avez dit en début d'entretien, et ça, c'est important, et je pense que c'est une grâce, hein, c'est que vous n'avez pas peur.
1: Alors, en tout cas, j'avais repris, entre guillemets, le possession d'avoir confiance en moi.
0: De votre pouvoir. Oui.
1: Ouais. Mais oui. Après, alors je suis pas une fille non plus qui a peur de rien parce que j'ai quand même des grandes craintes. Mais de base, je suis quand même quelqu'un qui prend les devants et qui se lance plutôt facilement. Mais là vraiment, j'avais quelques années où vraiment mes amis ne me reconnaissaient plus et me disaient on te voit éteinte, on te voit prendre aucun risque, aucun challenge, tu te fais toute petite. Tu t'es teint les cheveux, tu t'es foncé, tu t'habilles sombre. En fait, je m'étais vraiment éteinte.
0: Effacée, hein. Cheminement thérapeutique qui a duré combien de temps, Jessica?
1: Un peu plus d'un an. Le temps de comprendre ce que je traversais, parce qu'en même temps, en fait, j'ai eu un changement hormonal, chose que beaucoup de femmes traversent. Je suis rentrée en périménopause. C'est vraiment quelque chose que je partage librement aussi sur les réseaux sociaux, parce que j'ai traversé une période très difficile moralement, physiquement, nerveusement, parce que j'ai eu des changements hormonaux qui sont arrivés assez tôt.
0: Oui, parce que c'est tôt quand même, 40 ans.
1: Oui, c'est tôt.
0: Pour une période.
1: Oui, c'est tôt. J'arrive à 39 ans. Et il faut savoir que, bon, après, je me suis informée, j'ai été suivie. Et il faut savoir que la périménopause peut arriver à partir de 35 ans. Donc, ça peut durer un an comme ça peut durer 10 ans. Et il n'y a pas de généralité, bien évidemment. Mais il y a des statistiques qui montrent qu'à partir de 40 ans, on peut déjà avoir des troubles hormonaux et on peut avoir des petits changements comme ça d'humeur.
0: Et traitement de substitution de poids, de ou pas? Comment vous avez, qu'est-ce que vous avez mis en place pour atténuer les effets?
1: En fait, il a fallu que je trouve, il a fallu que je me fasse accompagner. Une fois que j'ai compris que je traversais des changements d'humeur, une dépression, je n'arrivais plus à dormir, j'ai pris du poids. En fait, il y a eu un dérèglement qui s'est produit et je ne trouvais pas ce que j'avais jusqu'à ce que je fasse des recherches et que je me fasse accompagner. On fait des prises de sang, on fait des examens, on pose les bonnes questions, on se fait vraiment accompagner par des spécialistes qui vont poser un pseudo-diagnostic et qui vont confirmer que c'est des changements hormonaux qui mènent à la périménopause, mais on s'en sort. Mais c'est juste que moi, tout ça, le process, il a duré plus d'un an, où j'ai été j'ai été malheureuse. Et en même temps, j'étais suivie avec, j'ai pris une psy pour me faire accompagner dans tout ce process et pour trouver des solutions. Et puis finalement, la solution, elle s'est ouverte à moi. Ouais, ça c'est arrivé vraiment. Je savais qu'il allait y avoir des choses qui pouvaient se produire, mais je trouvais pas de solution. Et c'était pas évident. Et je peux comprendre le nombre de personnes qui traversent des cheminements difficiles, parce que un cheminement difficile, c'est pas juste un mois, deux mois, trois mois. Ça peut prendre des années.
0: C'est comme si le corps, en fait, vous échappait un petit peu. Hein. Ça était hors de contrôle.
1: Ouais. Et pour une sportive, je trouve que c'est encore plus difficile parce que nous, on est vraiment... moi, je suis habituée à faire du sport et j'ai une certaine discipline. Ça fait vraiment partie de mon quotidien. Et là, je ne pouvais plus rien faire. C'est-à-dire que le sport était difficile. Mon corps changeait. Et nous aussi, on a ce concept aussi de l'apparence, même s'il y a beaucoup de sportifs qui l'assureront. Mais oui. Mais on est très honnête. Si on fait du sport, c'est et pour être en bonne santé et pour se sentir bien dans sa peau. Et là, j'enchaînais galère sur galère. Et je pensais que c'était mon nouveau moi. Et j'aime bien rassurer les femmes en leur disant qu'on ne peut pas rester comme ça. Ce n'est pas normal de subir des choses comme ça. On peut le traverser, mais on peut trouver des solutions et aller mieux derrière.
0: Et donc, vous, aujourd'hui, vous allez beaucoup mieux. Donc, sur cette nouvelle terre qui est la vôtre, qui est celle donc, du Sud-Ouest. Alors, là, vous faites quoi maintenant, aujourd'hui? Est-ce que vous vivez de la même manière dans le sens financier, par exemple, matériel? Parce que quand on change de vie, quand même, ça, c'est une première interrogation. Et est-ce que, je ne sais pas, vous avez retrouvé quelqu'un? C'est quoi votre quotidien, là, à la Cano?
1: Alors, j'aime bien rappeler aussi, souvent, parce que souvent, on peut voir que...

0: Voilà, un changement de vie, c'est génial. J'ai jamais rappelé qu'un changement, ça amène aussi à des conséquences et qu'il faut assumer les conséquences. Les choix de vie qu'on fait, il y a du positif, mais il y a aussi du négatif. Et donc, des fois, en rigolant, même si on va dire que c'est une métaphore que je dis, ça reste quand même, on va dire, dans les grandes lignes, une réalité. J'aime bien dire souvent à mon entourage, je disais, mais avant, en fait, j'avais tout ce que je voulais. J'avais une grande maison, un compagnon qui était génial, une vie parfaite. Je me sentais riche, mais j'étais malheureuse. Et aujourd'hui, c'est tout l'inverse, puisque je n'ai pas encore de logement, je ne peux pas me sortir de salaire. Je me sens, on va dire, pauvre, mais riche de l'intérieur. Et du coup, je me sens beaucoup plus alignée aujourd'hui. Alors, heureusement, j'ai la première société qui me permet de vivre et d'avoir quand même mon salaire. Mais ma deuxième société que je viens d'ouvrir, donc la salle de sport avec mon associé, c'est un travail de titan, puisqu'on est 7 jours sur 7 à la salle et qu'on doit, c'est vraiment un lancement de société sur un secteur qui est sur du social et de l'accompagnement et de la personne. Et donc, on ne fait que travailler et on ne se sort pas de salaire encore. On n'a pas de logement. On vit un peu comme un camping entre copines. Et en fait, aujourd'hui, ça me fait rire parce que je suis vraiment au jour le jour et je me dis, mais je ne changerai pour rien au monde. Je ne changerai pour rien au monde. Je me sens beaucoup mieux comme ça. Malgré que, non, c'est pas évident, qu'il faut que je fasse le ménage dans les toilettes, le ménage dans les vestiaires, la comptabilité.
1: Ce que j'entends aussi, c'est que avant, matériellement, vous aviez absolument tout, mais rien psychologiquement. Mm-hmm. Aujourd'hui, il y a moins de matériel et il y a plus de sens. Ce qui prouve dès qu'on est dans des valeurs, c'est quand même plus nourrissant et plus facile.
0: Oui, c'est ça, mais c'est le mot, c'est nourrissant. C'est juste que, c'est vrai qu'il y en a plein qui vont voir que les problèmes. Oui, mais tu n'as pas de logement. Oui, mais tu n'as pas de salaire. Oui, mais tu es loin de tout. Oui, mais aujourd'hui, je me réveille. J'ai l'océan devant moi. J'ai les pins. J'ai mon chien. Je suis avec des gens. J'ai des interactions. Je donne des cours. Je fais ce que j'aime. Je prends mes œufs brouillés le matin, mon café et tout va bien, en fait.
1: Oui. Vous avez le sourire, en fait.
0: Oui. En fait, c'est fatigant, mais c'est passionnant. Voilà.
1: Ça fait combien de temps que vous avez ouvert la salle ?
0: Alors, ça fait pas longtemps, ça fait 3 mois.
1: Ah oui, c'est un petit peu normal que ça mette un petit peu de temps à se lancer. Puis là, c'est l'été, vous allez avoir plein de monde, là. La saison, elle a commencé, Cano. Oui.
0: Ça y est, écoutez, on commence à avoir du monde, donc c'est vraiment hyper... c'est gratifiant, parce que tous les jours, on a du monde. On a déjà des adhérents qui sont là à l'année, donc des gens d'ici, des gens du coin aussi.
1: Ouais.
0: On a des saisonniers, on a des touristes, on a des gens qui viennent de l'étranger. Et en fait, tous les jours, c'est un peu une nouvelle aventure. Donc la première année, elle est autant difficile que belle, parce qu'en fait, on construit et en même temps, on ne sait pas où on va. Et en fait, d'un point de vue business, c'est autant excitant que stressant.
1: Oui, c'est ça, c'est toujours pareil. On ne peut pas avoir que d'un côté, hein. Il y a ce qui va avec. Comment la salle, elle vous est tombée dessus aussi, un peu comme la Cano ? Comment ça s'est passé ?
0: Ah oui, mais la salle, c'est parce que je suis venue l'année dernière en vacances. Je suis passée en vacances à la Cano. Et je suis arrivée dans cette salle de sport qui, à l'époque, était déjà une salle de sport. Et le jour où je suis arrivée, la personne qui était dans cette salle me dit « Tu ne peux pas venir t'entraîner parce que je ferme la salle. » Et moi, j'ai vu ça comme une opportunité. Je suis rentrée, j'étais avec une amie qui m'a dit « Mais imagine, tu reprends la salle. » Et en fait, ça part de là. Et je me suis dit « Je ne peux pas laisser passer cette salle. » J'en avais parlé sur les réseaux parce que je suis suivie sur les réseaux. Et j'avais dit, on ne peut pas laisser passer cette salle, c'est la plus belle de France. Et j'ai eu plein de galères avec les banques, avec les équipementiers, les travaux. Et finalement, 7 mois après, j'avais les clés.
1: C'est juste parti de... Mais imagine, tu pourrais la reprendre. Incroyable.
0: Oui, c'est parti de... Je suis partie en vacances sur un coup de tête. J'ai dit, j'ai besoin d'aller souffler. Je ne sais pas pourquoi j'ai voulu aller à la Cano. Je suis arrivée à la Cano, le premier jour, on m'a dit non, la salle, elle ferme. Et j'ai dit non, je ne peux pas laisser passer, c'est pas possible, on peut pas fermer cette salle.
1: Oui. En fait, vous savez, dans les textes sacrés, on dit souvent qu'il faut ne jamais laisser passer les opportunités de la vie. Vous avez vu les opportunités à chaque fois, finalement. Hein. Et vous étiez aussi prête, hein, c'était votre moment. Les portes étaient ouvertes.
0: Oui, je pense.
1: Oui.
0: La porte, elle allait se fermer, je l'ai repoussée, on va dire. J'ai vu ça comme un signe, je me suis dit, j'ai l'impression que c'est ça qui va... Alors c'est égoïste, parce que je me suis dit, c'est peut-être ça qui va me sauver, en fait.
1: Et vous avez raison.
0: La question,
1: c'est est-ce que, comme vous aviez fait le travail avant, les opportunités, elles se sont présentées et vous étiez suffisamment ouverte pour les voir? Ou alors, elles se sont présentées et vous les avez vues et vous avez fait? Vous voyez? Je ne sais pas.
0: C'est une très bonne question.
1: Eh oui. Et
0: ce qui résonne aussi, c'est de se dire, parfois on parle de manifestation et je me revois discuter avec certaines personnes de mon entourage en disant j'ai besoin d'interaction, j'ai besoin de vasteté, j'ai besoin de vibrer, j'ai besoin de liberté, j'ai besoin de connexion. Et en fait, je visualisais des choses et je pense que oui, ça s'est mis sur mon chemin. Est-ce que c'est parce que est-ce que j'étais prête? Peut-être. Mais parce que le chemin a été long.
1: Oui, mais de toute façon, les grandes choses se font toujours dans la durée.
0: Oui.
1: Si on va vite, si on va vite, l'édifice, il peut être un peu fissuré. Alors, si on prend le temps de construire solidement, en général, ça s'inscrit dans la durée. Et alors, Audrey m'a dit que vous aviez écrit un livre.
0: Aussi, oui, parce que dans la tourmente de ces dernières années, j'ai eu aussi l'opportunité d'écrire un livre. En 2023, ça a commencé, et puis 2024 a été une année très compliquée. J'ai pas pu, j'avais attaqué le début d'un livre. Et en 2024, j'ai enchaîné opération du dos, arrêt de ma carrière dans le crossfit, entrée en périménopause. En fait, il y a eu un espèce de chamboulement qui s'est enchaîné et j'ai appelé la maison d'édition. Je leur ai dit que je voulais changer le projet de base et j'ai voulu écrire pour les femmes. J'ai voulu écrire pour les femmes pour leur santé globale après 35-40 ans et comment être en forme après 35 ans. Donc j'ai écrit un livre, il a mis 3 ans à sortir. Ça a été très long parce que généralement c'est plus ou moins 9 mois. Et ce livre, bizarrement, il a réussi à sortir là en juin. Donc en fait, j'ai eu une année là en 2026, j'ai eu la salle.
1: Une année féconde.
0: Le livre qui est sorti.
1: Une année féconde.
0: Ouais.
1: Oui. Une année aussi que vous vous devez. Hein.
0: Oui, je pense que je l'ai mérité. Et en fait, tout est arrivé et j'ai l'impression que tout s'alignait sur un fil, tout se clipsait en même temps. Et je me suis dit, c'est marrant parce que toutes ces années où j'ai galéré, où je ne trouvais pas de sens, en fait, aujourd'hui, tout prend son sens.
1: Oui,
0: et finalement, le livre que j'ai sorti, il est relié à mon histoire, mais il est relié aussi à ce que je veux partager avec les gens que je côtoie au quotidien, mais aussi les gens que j'ai sur les réseaux sociaux. Et c'est d'aider les femmes. Alors évidemment, je me suis mise dans une niche qui sont les femmes après 35-40 ans. Mais c'est parce qu'en fait, on se sent... Je trouve qu'on est tellement si peu écoutés, en fait, que je me suis dit, bon, bah, avec ma petite voix, je vais essayer de faire ce que je peux. Et surtout, je pense aux femmes qui sont actives et qui veulent toujours être en forme après 35-40 ans, de les écouter, de les accompagner, de les guider et de leur donner des pistes sans juger, évidemment, et sans imposer quelque chose, sans imposer une recette miracle qui n'existe pas, mais juste de trouver vraiment leurs besoins, mais aussi les choses qui marchent et qui sont faciles à mettre en place.
1: Oui, et que vous avez mis en place aussi. Hein. Surtout, votre parcours illustre bien... d'une certaine manière, la perfection du planning de la vie. Parce que c'est après coup que vous voyez qu'est venu le temps de la récolte.
0: Oui, mais c'est toujours comme ça, en fait. Il faut passer par un crash, j'ai l'impression.
1: C'est une des lois universelles aussi. Hein.
0: Donc, oui. Mais maintenant, j'accepte.
1: C'est plus facile, hein. D'où l'acceptation. Hein. Ça, c'est la base de l'adaptation et l'acceptation. La réalité qu'on vit est une réalité qui nous est adaptée. Et donc, autant accepter pour accompagner le mouvement. Et ensuite, évidemment, le temps de la récolte vient. Comment s'appelle votre livre, Jessica ?
0: Mon livre s'appelle « Fit après 35 ans ».
1: Oui.
0: On aurait pu le mettre un autre titre, mais c'est vrai qu'à ce moment-là, il y a 2-3 ans, quand j'ai commencé à penser à ça, et cette idée qui m'est venue en tête, c'est comment être en forme après 35 ans.
1: Oui.
0: Mais ça ne concerne pas que les femmes de 35 ans, ça concerne aussi les femmes de 40, 50, 60 ans, parce que c'est exactement la même chose, c'est le même cheminement. Mais ça concerne aussi les jeunes femmes, les jeunes filles, parce que je parle aussi pour prévenir. Exactement, en fait, je dis souvent pour les femmes, en fait, au mieux on sait, au mieux on se prépare. Et c'est pas un mal de rentrer en périménopause et en ménopause. Au contraire, c'est juste un shift, c'est une nouvelle version de soi. Qui est différente et c'est beaucoup plus c'est beaucoup beaucoup mieux implanté en Asie. Je m'étais renseignée là-dessus. Les femmes comprennent que c'est des changements de cycle, des changements de vie. c'est des comme des changements de saison et c'est beaucoup plus apprécié et mis en avant d'ailleurs dans d'autres pays. Mmh. Et nous, on a vraiment du mal avec ces changements. Donc voilà, c'est vraiment pour dire aux femmes, c'est OK.
1: N'ayez pas peur. N'ayez pas peur, la vie continue, c'est ça surtout. La vie continue, ouais, elle peut continuer en mieux. Hein, vous en êtes l'illustration d'ailleurs. C'est quel éditeur votre livre ?
0: Chez First.
1: Chez First Edition, fille d'après 35 ans. Jessica, alors redites-moi votre nom de famille.
0: Veter.
1: Voilà. Un grand merci, Jessica, d'avoir partagé avec nous votre histoire ce soir sur l'antenne d'Europe 1, dans la Libre Antenne.
0: Merci beaucoup.
1: Et
0: merci.
1: Peut-être que votre histoire va être inspirante hein, pour les personnes qui ont peut-être envie de changer de vie, qui ne savent pas comment s'y prendre vraiment, qui s'interrogent. Il y en a beaucoup, beaucoup en ce moment qui s'interrogent.
0: Oui, peut-être de se lancer.
1: Tout simplement oser. Et puis, être à l'écoute de ce qui se présente. Je crois que vous avez été vraiment à l'écoute.
0: Être observatrice aussi.
1: Voilà, observatrice et actrice. Merci beaucoup, Jessica. Merci beaucoup.
0: Merci beaucoup. Merci à vous.
1: Bel été à la Cano. Je connais bien cet endroit. Profitez bien.
0: On vous attend à la salle.
1: Écoutez, moi, je ne suis pas du tout sportive. Ça me ferait du bien. Et j'ai dépassé largement les 35 ans. À bientôt, Jessica. À bientôt.
0: Bonne soirée. Au revoir.
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0: Pascal Obispo et Francis Cabrel. Il faudrait que pleuve l'amour et je suis tellement d'accord avec eux. 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Bonsoir Audrey.
1: Bonsoir, bonsoir Valérie, bonsoir à tous les auditeurs d'Europe 1, merci de me recevoir.
0: Oh bah écoutez, mais moi j'aime beaucoup ces émissions de l'été, vous savez pourquoi? Parce que tous les auditeurs et les auditrices qu'on a sont joyeux, ça me fait un bien fou. Bonjour avec le sourire comme ça Audrey, mais qu'est-ce que nouveau ce sourire? Dites-moi tout,
1: vous habitez... Pourtant, je suis pas du soir hein, pourtant, donc c'est le plaisir de pouvoir partager... Mon parcours, parce que je pense que ça peut aider aussi beaucoup de personnes. Et donc, avec le plaisir de, d'aider aussi les gens.
0: Ah, mais c'est magnifique, c'est magnifique. C'est un peu ce qu'on fait dans la Libre Antenne, d'ailleurs. On essaie d'aider les gens en les écoutant, en les accompagnant, en les guidant, en les conseillant parfois, tout simplement. Alors, c'est quoi votre métier, Audrey ?
1: Alors, comment dire ça simplement ? Je fais pas mal de choses. Alors, aujourd'hui, je travaille essentiellement dans le digital. Donc, j'accompagne mes clientes à développer la visibilité sur leur entreprise en ligne pour avoir plus de clients, oser aussi prendre la parole en ligne, parler de son histoire et tout simplement être visible en fait, parce que je pense qu'on a tous une histoire qui est impactante pour beaucoup de personnes. Oui. Et souvent, on a l'impression qu'il faut avoir vécu des choses extraordinaires pour se sentir légitime, et c'est pas du tout le cas.
0: C'est le principe de la Libre Antenne d'ailleurs. Hein. Chacun Exactement. Raconte son expérience de vie et parfois ça se confronte avec d'autres expériences de vie et c'est comme ça qu'on arrive à s'entraider. Donc en fait, vous êtes community manager ou vous êtes influenceuse ou les deux ?
1: En quelque sorte, c'est-à-dire que je travaille avec des marques, je fais aussi du coaching avec des clientes qui ont aussi envie de développer leur activité. J'ai beaucoup de clientes qui sont en reconversion notamment, qui souhaitent construire leur entreprise, en fait avoir quelque chose vraiment à elles, pouvoir s'investir dans un projet pour elles, tout simplement.
0: Vous avez fait des études de coach, enfin des études d'une formation, des modules, une certification ?
1: Alors, moi, je me suis surtout formée, moi-même dans le dur. Oui. En quittant mon premier métier d'infirmière, du coup, j'ai commencé par devenir entrepreneur dans la pâtisserie. Et donc, c'est comme ça que j'ai mis mes pieds dans l'entrepreneuriat en faisant un virage à 360 pour la première fois.
0: Ah oui, donc vous, alors ça, c'est vraiment l'émission d'Isabelle Morizet qui a eu lieu pendant des années sur l'antenne. Il n'y a pas qu'une vie dans la vie. Donc, infirmière, pâtissière... Oui. Et aujourd'hui, coach et community manager.
1: C'est ça. Ben, je pense que c'était le... Voilà, j'ai eu 30 ans l'année dernière, donc je pense qu'il fallait que j'ai vécu déjà 3 vies. Donc c'est bon, là je suis dans la 3e, on est bon.
0: Ah oui, ouais, vous avez commencé hyper tôt. Donc, alors infirmière, c'était à quel âge, infirmière ? Juste après le bac ?
1: Oui, c'est ça. J'ai fait mes études après le bac et j'ai commencé à travailler à 22 ans.
0: Et alors pourquoi vous avez bougé si vite ce métier d'infirmière ?
1: Pour plusieurs raisons. Déjà, moi, j'ai commencé à être infirmière juste avant le Covid, donc c'était pas forcément la bonne période.
0: Ça c'est sûr. Là, pour les conditions de travail, vous êtes mal tombée.
1: Exactement.
0: Bon, enfin, voilà. Cela dit, ça s'est pas trop amélioré non plus. Hein. On est sur autre chose, mais en tout cas en termes de rythme et de salaire, voilà.
1: Exactement, oui, que ce soit les conditions de travail. La reconnaissance, c'est vrai que c'est toujours très compliqué. Moi, on va dire que j'avais vraiment pour vocation d'aider les gens de façon globale. Je n'avais pas une idée de métier en particulier. Je pensais à médecine, vétérinaire, vraiment dans le but d'aider les gens. Bon, ce métier s'est présenté à moi. Mes études se sont bien passées. Puis, au début, ça se passait plutôt bien. Mais c'est vrai que je me suis rendu compte quand même de la réalité des conditions de travail assez rapidement, je pense, dans les 2 premières années. Et c'est vrai que c'était un petit peu difficile pour moi de me dire que je pouvais concilier vie personnelle et vie professionnelle avec des conditions de travail qui n'étaient pas forcément en faveur de, on va dire, la vie idéale que je m'étais imaginée dans la tête.
0: Alors c'était quoi la vie idéale que vous vous imaginiez à l'époque et qu'est-ce qui était incompatible avec votre métier d'infirmière ?
1: Déjà d'avoir du temps pour moi.
0: Ah oui,
1: d'avoir un minimum de temps pour moi, de pouvoir aussi prendre des initiatives. C'est vrai que le métier d'infirmière, alors selon les secteurs, c'est un métier où on suit quand même beaucoup des directives, des protocoles, c'est très rigoureux. Et moi, j'avais besoin, je pense, aussi d'exploiter une forme de créativité, d'indépendance. Je pense que j'avais toujours eu ça en moi, mais je ne m'étais jamais vraiment questionnée. Et donc, c'est vrai que je pense que c'était juste pas un métier qui me permettait d'être pleinement moi-même, en tout cas de pouvoir exploiter toutes les facettes de ma personnalité dans ces conditions-là. Donc voilà.
0: Et à quel moment vous décidez d'arrêter ?
1: Eh bien, moi, j'ai décidé d'arrêter. Alors, c'était en 2020, mais c'était en plein Covid, à la fin de l'année 2020. Moi, je travaillais en laboratoire à l'époque, donc c'était une situation assez tendue dans les laboratoires. Je pense que toutes celles qui travaillent dans les labos se souviennent de cette période-là.
0: C'est sûr.
1: C'était vraiment, c'était l'usine. Hein, vraiment, on était devenus des préleveurs à la chaîne. Et donc, en fait, voilà, un jour, un événement, c'est ce qu'on appelle aussi le burn-out, ce que j'ai vécu, c'est qu'un jour, j'étais à mon travail, ma collègue arrive pour prendre le relais pour l'après-midi. Et en fait, je me suis effondrée en larmes au travail. Vraiment, mon corps a complètement lâché, mon cerveau a
0: disjoncté.
1: A disjoncté, exactement, c'est ça le mot. Et puis là, je me suis dit, si vous voulez, quand on est dans l'épuisement professionnel, comme ça, on ne se rend pas compte qu'on pousse en fait son corps à des extrêmes pendant un certain temps. Et moi, je ne me rendais pas du tout compte. Pourtant, il y avait des signaux qui étaient déjà bien présents, mais je ne me rendais pas compte.
0: C'était quoi les signaux pour les auditeurs et les auditrices qui nous écoutent et qui sont peut-être, parce qu'on est en fin de saison quand même, surmenés, par exemple ?
1: Oui, alors moi,
0: quoi, ça, en ce qui vous concerne ?
1: Moi, ça s'est manifesté déjà par de la fatigue extrême, mais sur du long terme, c'est-à-dire une fatigue que j'avais même normalisée. Mais c'est pas normal de se lever en étant fatigué déjà, en ayant dormi à peu près normalement. Ensuite, beaucoup d'irritabilité avec mes proches, pas forcément au travail, mais avec mes proches. Et aussi, j'allais dire, un manque de patience. Voilà, le sentiment d'avoir comme de l'agacement en fait, de façon permanente, la moindre chose qui se passe pas comme prévu, tout de suite on en fait une montagne et ça nous affecte en fait émotionnellement parlant, ça nous affecte énormément.
0: C'était d'irritabilité, Audrey, ou c'était une difficulté à gérer vos émotions ?
1: Ah, je pense les deux.
0: Plus qu'avant.
1: Ouais, plus qu'avant, vraiment amplifié avec la période qui était très stressante. Moi, j'étais dans une équipe où j'avais des collègues en arrêt maladie. Donc, ce qui fait que je devais aussi fournir plus de travail parce que j'avais des collègues qui n'étaient pas là et pas remplacés. Donc, c'est des périodes, en fait, on se dit que ça va durer pas longtemps. Et en fait, c'est une période qui s'est installée dans le temps. Et j'avais pas, une cadre, un management au travail qui pouvait répondre à la demande de personnel aussi derrière. Ce qui est le cas aussi dans le milieu soignant. C'est compliqué aussi de recruter assez de monde. Et donc, ce qui fait que cette période... Voilà, au début, on dit 2 semaines, 3 semaines, 1 mois, puis après, ça dure plus longtemps. Et le corps, en attendant, en fait, est obligé de supporter cette...
0: Se suradapter.
1: Ouais. Voilà, se suradapter, c'est ça, ouais.
0: Ouais. Vous étiez en couple à ce moment-là de votre vie ?
1: Oui, c'était une catastrophe. Il y a eu aussi un impact, évidemment, sur la vie personnelle, la vie de couple, la vie familiale en général, parce que on peut pas être partout, en fait, donner tout à son travail... avoir du temps pour soi, de l'énergie pour les autres. Enfin voilà, c'était devenu un engrenage.
0: Vous êtes restée avec le monsieur ?
1: Non, on s'est séparés peu de temps après.
0: Ah oui, donc vous n'avez pas, le couple n'a pas survécu au burn-out ?
1: Non, pas du tout. Non, pas du tout.
0: Et aujourd'hui, à distance, c'est une bonne chose ou pas ?
1: C'est-à-dire ?
0: Est-ce que finalement, parce que comme rien n'arrive par hasard, le fait que vous ne soyez plus avec cette personne aujourd'hui, est-ce que finalement, c'est quelque chose de positif pour vous ?
1: Ah oui, bien sûr, oui, parce qu'après j'ai retrouvé, je me suis retrouvée déjà moi, puisque
0: ouais,
1: voilà, après
0: c'est important.
1: J'ai pris du temps pour me retrouver, j'ai pris une année pour travailler sur mon projet entrepreneurial, et puis après je me suis retrouvée moi toute seule aussi, et bien sûr aujourd'hui j'ai retrouvé quelqu'un avec qui ça se passe très bien, et ça n'a rien à voir, vraiment, je pense que c'est une expérience qui, on n'est plus jamais la même personne après. Et c'est en ça que pour moi, c'est la meilleure chose qui me soit arrivée, ce burn-out au travail, parce que je pense que ça m'a appris. En fait, j'ai pas eu le choix que d'apprendre à poser des limites Et à un moment donné, à me dire, OK, qu'est-ce que tu veux réellement la faire dans ta vie? Qu'est-ce que tu veux plus? C'était un petit peu un ultimatum que j'ai pas eu le choix d'avoir. Et je suis plutôt reconnaissante de l'avoir eu tôt et d'avoir écouté au final assez rapidement pour pouvoir me réorienter dans la bonne direction.
0: Et le burn-out, il a duré combien de temps? Et vous l'avez traité comment? Anxiolytique, antidépresseur, psychothérapie?
1: Alors, j'ai pas eu besoin de prendre de traitement. Alors, on m'a proposé, mon médecin à l'époque m'avait proposé, mais j'ai pas voulu. J'ai essayé de plutôt faire appel à une psychologue. Donc, j'ai fait une psychothérapie pendant 2 ans. Et après, c'était essentiellement, essayer de juste de reprendre goût à la vie, en fait. C'est-à-dire de reprendre goût à faire des choses qu'on aime, parce que voilà, moi, je prenais plus plaisir du tout à faire du sport. Juste à passer du temps avec mes amis, parce que je m'étais beaucoup isolée aussi dans cette période, parce que j'avais pas de personne autour de moi aussi qui vivait ça. Donc c'est difficile quand on a personne autour de soi d'en parler, parce qu'on a l'impression des fois aussi qu'on, là, on veut pas déranger les gens, on veut pas les agacer avec nos problèmes. Et en fait on va dire que ça a duré, franchement pour moi ça a duré au moins 3 ans. De m'en remettre, ouais, c'était très très long. Parce qu'il y a la période de thérapie, mais il y a aussi reprendre confiance en soi. C'est-à-dire que ça impacte tellement sur toutes les sphères de la vie que c'est un travail qui est assez long. Et aujourd'hui, ça va beaucoup mieux. Aujourd'hui, je m'en sers aussi à travers mes réseaux sociaux pour pouvoir impacter le plus de monde possible et propager un message positif par rapport à ça, au fait de s'écouter, de se prioriser. Mais il faut garder en tête que le burn-out, il ne s'installe pas non plus en 2 mois. Donc c'est un processus long, mais je pense que c'est aussi important de prendre le temps et de pas juste regarder la montre et de dire bon, c'est quand je vais aller mieux, parce que tout prend du temps au final.
0: Ça a été quoi le point de bascule dans ce cheminement vers le burn-out et vers le moment où vous avez craqué sur votre lieu de travail? À quel moment vous vous êtes dit là, il y a quelque chose qui va vraiment pas en fait?
1: Je pense que c'était, j'ai eu des remarques de mes proches à l'époque qui me disaient voilà, ne pas trop me reconnaître, qui me disaient que voilà, j'étais c'est vu que j'avais tendance à être très susceptible et voilà, juste, et aussi donner moins de nouvelles, être moins présente de façon générale. Alors après, je mettais toujours ça, des excuses comme quoi j'étais occupée au travail, etc. Mais bon, c'était, je pense, une façon d'un peu finir la discussion. Et après, dans le point de bascule, moi, ça a vraiment été ce jour au travail, en fait, où mon cerveau a complètement disjoncté.
0: Vous êtes écroulé, oui.
1: Ouais, physiquement, ça m'était jamais arrivé. Hein. C'est-à-dire que oui, j'ai déjà eu des périodes de fatigue avant, mais là, le point où, c'est-à-dire que j'étais en train de remplir un dossier d'un patient, mon cerveau a disjoncté, je ne comprenais même plus ce que j'étais en train d'écrire. C'est-à-dire qu'il y a tout qui s'arrête, le corps, il lâche, et puis là, après, faut rentrer chez soi. Moi, je suis allée voir mon médecin juste après, quand elle m'a vue. Elle m'a dit, bon, ben là, je vous arrête, parce que ouais, je ne m'étais jamais arrêtée avant, je n'avais jamais pensé. Et là, elle m'a dit, bon, là, on arrête, ça allait trop loin.
0: Quand vous dites le cerveau qui disjoncte, c'est-à-dire que là, vous savez même plus ce que vous faites, quoi. Vous devenez incohérente, c'est ça?
1: C'est ça, c'est-à-dire qu'on comprend plus ce qu'on est en train de faire. C'est-à-dire qu'une tâche qu'on fait de façon répétitive au travail, de façon même automatique, on comprend plus. Il y a tout qui se bloque. Et je pense que, moi, ça m'arrive aussi, je pense, parce que je faisais un travail aussi qui était assez répétitif, c'est-à-dire que je faisais un petit peu les mêmes tâches tout le temps. Et je pense que, du coup, il y a ce truc où on ne prend plus conscience vraiment de ce qu'on fait, on le fait par automatisme. Et ça, je pense que ça a participé aussi au fait que je me suis déconnectée aussi de moi dans mon quotidien d'infirmière de l'époque, où voilà, on a tellement l'habitude de répondre aux sollicitations à droite, à gauche, d'enchaîner les tâches sans jamais vraiment prendre le temps d'être en pleine conscience dans ce qu'on fait. Ce qui fait que, à un moment donné, le cerveau, il ne sait plus quoi.
0: Oui, on est en pilotage automatique, en fait, hein, c'est ça. Et à un moment donné, la machine, elle s'enraye. Alors, vous disiez à l'instant, Audrey, que vous avez retrouvé le goût de la vie à un moment donné. Alors, dans ce goût de la vie, il y avait la pâtisserie?
1: Oui, tout à fait. C'est-à-dire que je pense que j'étais un peu visionnaire parce que, on va dire qu'un an avant mon burn-out, je commençais à vouloir m'intéresser à une passion autre que mon métier. Je me disais, j'aimerais bien apprendre des compétences dans un autre métier. Au cas où, voilà, je pense que je pensais déjà au cas où si jamais je voulais faire autre chose, mais je me suis dit pourquoi pas apprendre la pâtisserie. Donc je me suis inscrite à un CAP en candidat libre, du coup, que j'ai passé à côté de mon travail d'infirmière. Et j'ai eu le diplôme pendant le Covid, juste avant l'effondrement au travail, j'ai eu mon diplôme. Et je pense que ça a été aussi un moment où je me suis dit, ok, c'est bon, t'as atteint cet objectif-là. Peut-être que voilà, ça peut te donner l'occasion de faire autre chose aussi après. Et c'était un challenge, en plus de l'épuisement que j'avais à mon travail, que j'ai voulu relever en même temps. Je ne sais pas si c'était une bonne idée, mais en tout cas, bon.
0: Mais ça faisait beaucoup, ça, là, entre votre emploi du temps d'infirmière. Vous êtes un peu, je n'ai pas dit que vous l'étiez du tout, attention. Hein. Mais vous avez une tendance un peu borderline, non?
1: Ah, bonne question, je sais pas du tout. Ce que je sais, c'est que j'ai une espèce de, comment dirais-je, une espèce d'addiction au fait de toujours vouloir me prouver aussi que je suis capable de faire les choses. Et alors, dans un sens, c'est très bien. Après, voilà, il faut apprendre à poser des limites parce que sinon, le but, c'est pas non plus de retourner dans le burn-out. Mais je pense qu'à ce moment-là, j'avais besoin de me prouver aussi que j'étais quelqu'un d'autre en dehors de mon métier d'infirmière. Et que j'étais un peu dans une recherche d'identité autre que celle que j'avais dans mon métier. D'où le fait que pour moi, c'est important aussi d'exister en dehors de son métier. C'est-à-dire qu'avant d'être un soignant, une infirmière, on est une femme qui a des passions, qui a des hobbies et qui permettent aussi de rester connectée à sa créativité et à une forme aussi de joie de vivre. Donc c'est important de ne pas oublier ça.
0: Et vous en avez fait un métier de la pâtisserie ?
1: Oui, tout à fait, pendant 3 ans. Oui, j'ai été pâtissière, du coup. Et j'ai créé mon entreprise juste après avoir le diplôme. Du coup, j'ai quitté mon entreprise où je travaillais en tant qu'infirmière. Et j'ai enchaîné sur la création de mon projet. Donc, moi, je suis toujours restée dans le prendre soin puisque je faisais de la pâtisserie adaptée aux personnes qui mangent sans gluten, qui ne veulent pas manger trop de sucre, etc. Donc, il y avait le côté
0: c'était cohérent. C'était cohérent avec votre métier de soignante.
1: C'est ça, exactement. J'ai toujours quand même voulu avoir une grosse part de sens dans ce que je fais. Et c'est marrant parce que c'était mes patients dans mon ancien travail qui me disaient qu'ils avaient souvent du mal à trouver des gâteaux un peu plus sains que ce qu'on trouve dans le commerce. Si on a des allergies, les personnes n'arrivaient pas à trouver des gâteaux. Donc moi, je me suis dit, je vais associer ma passion de la pâtisserie avec ce que je connais de la santé, de la nutrition. Et puis j'en ai fait un concept qui a super bien marché. J'étais très contente. C'était très dur. Franchement, la pâtisserie, c'est force aux pâtissiers aussi parce que c'est un métier difficile. Mais c'est un métier qui m'a permis de vraiment prendre confiance en moi et de aussi avoir de l'impact aussi sur la santé des gens, mais d'une autre façon que dans mon métier d'infirmière.
0: Et pourquoi vous avez arrêté au bout de 3 ans ?
1: Eh ben, j'ai arrêté parce que, premièrement, c'est un métier qui est quand même très prenant. Déjà physiquement, c'est un métier où on est debout, en porte des charges. Moi, je gérais tout toute seule, les livraisons, c'était prenant. Et je pense qu'à un moment donné, j'ai eu envie aussi de retrouver un peu plus de temps et essayer d'avoir une activité qui me permette de coordonner le fait d'aider les gens, mais aussi de le faire à mon rythme. Et c'est vrai qu'en pâtisserie, il y a une forme de productivité qu'on doit avoir parce que on est payé en fonction aussi des commandes.
0: Oui, la rentabilité.
1: Ah oui. La rentabilité, c'est ça. Et je pense qu'à un moment donné, je pense que j'avais vu ce que j'avais à voir. Après, je vous avoue que j'ai toujours dans un coin de ma tête d'y revenir parce que c'est une grande passion. Mais pour le moment, en tout cas, j'ai eu ce besoin d'avoir une activité où je peux concilier le fait de pouvoir travailler un peu où je veux. Et puis de pouvoir aider les gens, mais avec mon rythme.
0: Gagner en liberté, en fait, c'est ça. Donc, la pâtisserie, vous directement, vous devenez community manager ou entre-temps, vous faites autre chose ?
1: Non, alors en fait, au début, j'ai arrêté la pâtisserie. Au début, je voulais faire des formations en ligne de pâtisserie parce que j'avais beaucoup de demandes de mes clients de l'époque qui me demandaient, qui voulaient que je leur apprenne à faire des recettes de gâteaux. Et puis après, je me suis rendu compte qu'en fait, la pâtisserie, je pense que c'était juste une transition dans l'entrepreneuriat, mais c'était pas quelque chose que je voulais faire sur le long terme. Donc j'ai commencé à me former sur le coaching, comment accompagner des gens dans la partie stratégie, business, communication. Et en fait, en me formant, j'ai commencé à accompagner une première cliente, une deuxième cliente. Et aujourd'hui, j'ai ma petite académie où j'accompagne mes clientes, où je leur transmets tout ce que moi j'ai appris, tout ce que j'ai mis en place aussi dans ma première activité de pâtisserie, parce que je gérais aussi mes réseaux sociaux. Toute la partie clientèle, communication, c'était moi qui gérais aussi. Donc j'ai beaucoup appris. Et du coup, ça m'a permis de transitionner vers une activité, on va dire, dans le digital où je peux travailler en
0: De partout, là, maintenant. De partout.
1: C'est ça.
0: Ouais. Alors, et alors là, maintenant, vous travaillez d'où ?
1: Eh ben là, de chez moi la plupart du temps. Et sinon, bah voilà, très souvent j'ai la chance d'avoir un conjoint qui est aussi à son compte, donc on peut travailler, on bouge très souvent
0: à l'étranger,
1: un peu partout en France, à l'étranger aussi. Et c'est vrai qu'on ça permet. Alors c'est vrai que je coupe beaucoup moins qu'avant. Du coup, je prends pas de vacances. C'est très rare que je prenne des vacances. Mais par contre, ce qui me permet de pouvoir voilà voyager et bouger en gardant toujours le fait que je travaille au quotidien. Et ça me permet aussi de me sentir utile aussi. Je ressens pas le besoin de couper vraiment parce que j'aime ce que je fais. Mais par contre, en tout cas, de le faire à mon rythme et sans devoir, sans devoir m'imposer en fait des horaires ou un rythme qui me remettrait dans une situation de stress.
0: Oui, de blocage. De blocage ou de contrainte, hein, c'est ça.
1: C'est ça.
0: Ouais. La base, elle est où ? Elle est dans quelle région de France, votre base ?
1: Moi, je suis à Montpellier.
0: À Montpellier, oui. Vous n'avez pas l'accent du Sud ?
1: Non, parce que alors moi je suis née à Toulouse, mais par contre j'ai grandi 20 ans à La Réunion.
0: Ah oui, donc, vous étiez où à l'île de La Réunion ?
1: J'étais à Saint-Pierre, dans le sud.
0: Ah ben je connais très très bien Saint-Pierre, les auditeurs le savent, j'ai vécu là-bas moi, j'ai vécu au Tampon.
1: Ah d'accord, ah ben oui, je connais bien.
0: Ah ben okay, oui, c'est un peu au-dessus de Saint-Pierre, voilà, donc voilà, dans une première vie aussi, hein, il y a très longtemps.
1: Ah super !
0: Voilà,
1: ah,
0: oui, donc, et alors le projet de La Réunion, non, vous n'avez pas envie d'y retourner ?
1: Non, j'y suis restée 20 ans, j'ai grandi là-bas, c'était extraordinaire de grandir là-bas, franchement j'ai eu beaucoup de chance, je remercie ma maman de nous avoir embarqués, moi et ma sœur là-bas, alors qu'on connaissait pas du tout, c'était vraiment génial, par contre voilà, je pense que j'ai fait le tour et j'avais besoin de partir, de construire ma vie ailleurs. Et aussi de pouvoir attirer à moi des opportunités différentes. Et voilà, je pense que c'est un chapitre qui est terminé. Mais en tout cas, voilà, je reviens régulièrement en vacances. Ma maman est toujours là-bas.
0: Oui.
1: Mais voilà, pour l'instant, en tout cas, ce n'est pas prévu.
0: Et ce dynamisme, vous le devez à votre maman ?
1: Oui, je pense. Et puis, je pense. Et puis, je pense que c'est aussi, déjà, ce que j'ai vécu dans mon ancien travail d'infirmière. En fait, je pense que quand on vit ça, c'est vraiment un tournant dans une vie, c'est-à-dire que j'ai compris aussi à travers ce métier d'infirmière que la vie est courte, que voilà, j'ai vu des gens malades, j'ai fait face à des situations très jeunes qui sont difficiles quand on n'a pas voilà vécu le décès de proche ou la maladie autour de soi, c'est assez marquant. Et je pense que j'ai compris que la vie est courte et que pour moi la vie est faite d'expériences. J'ai envie d'en vivre le maximum possible et d'avoir le moins de regrets pour en profiter au maximum. Et donc, avec la joie de vivre et une motivation et une envie de faire face aux situations, quoi qu'il arrive, je pense que ça m'a aidé aussi.
0: Oui, une envie d'être en vie.
1: Exactement.
0: Ouais, c'est une émission qui est placée ce soir sous le signe des gens qui veulent être vivants, résolument vivants et s'accorder des chances, s'autoriser.
1: Exactement.
0: Hein, à se lancer, à oser changer de vie. Vous l'illustrez vraiment bien, parce que quand même, vous êtes très jeune, vous avez la trentaine.
1: Oui, j'ai 31 ans, oui.
0: Oui, donc. Et bébé ou pas bébé dans toute cette histoire
1: pas encore, j'avoue que pour l'instant, mon bébé, c'est mon entreprise.
0: Oui.
1: Pour l'instant, c'est vrai que. Je pense que quand on a passé un certain temps un peu à se mettre de côté, comme ça a été mon cas dans mon ancien métier, il y a aussi ce besoin voilà, de s'investir pleinement dans un projet à soi. Et aujourd'hui, je sens que c'est, on va dire, ma mission de m'investir dans mon activité, voilà, d'aider le maximum de personnes et de propager aussi un message à travers mes réseaux sociaux. Et je pense que bébé plus tard... bébé chien d'abord, voilà.
0: Ah, bébé chien, c'est exactement comme notre auditrice qu'on avait juste avant, qui a son chien qui s'appelle Manouche depuis 8 ans. Oui.
1: Voilà, mais ça c'est un rêve aussi, ouais, d'avoir d'abord un chien et puis pourquoi pas plus tard. Pourquoi pas plus tard.
0: On vous trouve à quel nom sur les réseaux sociaux, Audrey ?
1: Alors c'est Audrey Andrieux.
0: Oui.
1: Avec le tiret du bas.
0: D'accord, Audrey Andrieux, tiré du bas, si les auditeurs et les auditrices ont envie d'en savoir plus sur vous et de vous suivre, surtout dans vos pérégrinations, parce que vous n'avez que 31 ans, vous n'allez pas vous arrêter à un troisième métier.
1: Ah non, c'est pour moi, vraiment, La réinvention, c'est quelque chose d'extraordinaire. Et vraiment, si je peux dire aux auditeurs, n'ayez pas peur d'aller explorer des nouvelles voies qui pourraient vous apporter beaucoup de choses. Et tout ce que vous avez fait avant aussi vous a apporté un socle qui est très important pour la suite. Il ne faut pas avoir de regrets, de choix de métier ou quoi. Pour moi, chaque métier apporte son lot de compétences et d'expériences. Et la vie est très, très mouvementée. Moi, je suis ici pour vivre et expérimenter. Donc, j'ai encore plein de choses à vivre.
0: Et ben voilà. Et moi, je vous souhaite plein de nouvelles expériences aussi. Et n'hésitez pas à nous rappeler pour nous raconter où vous en êtes.
1: Ben, merci beaucoup, en tout cas.
0: Merci beaucoup, Audrey. Merci beaucoup. Prenez bien soin de vous. À bientôt.
1: Merci, au revoir. Au revoir.

jamais l'occasion de faire deux fois une première impression. J'en profite pour te dire que je suis la même que quand on s'est rencontrés, même si autour de nous ça a un peu changé. Est-ce que toi aussi les papillons que t'avais dans le ventre se sont envolés? Est-ce que toi aussi t'avais le trac rien d'y penser? J'ai une idée, on peut faire semblant qu'on se connaît pas ce soir, comme ça qui sait, on pourra peut-être se croiser par hasard.

0: J'aimerais.
1: Quelle jolie voix, Estelle, te rencontrer encore. Mais oui, c'est très très beau cette voix de cette jeune artiste que je ne connaissais pas, je ne sais pas pour vous. En tout cas, on est ravis de l'avoir découverte ce soir dans la libre antenne d'Europe 1. Au carillon d'Europe 1, justement, on trouve Guillaume Lariche, on le connaît pour les informations. Bonsoir Guillaume.
2: Bonsoir Valérie, bonsoir à tous. Le chancelier allemand Merz et le président français Macron, rendez-vous à Brûle, c'est près de Cologne, pour un conseil des ministres franco-allemands face à la menace russe. Paris, Berlin sont sur la même ligne pour soutenir militairement l'Ukraine et réarmer aussi l'Europe dans le cadre de l'OTAN. Ces retrouvailles arrivent un petit peu plus d'un mois après l'enterrement du projet SCAF, un système de combat aérien du futur sur fond de rivalité industrielle entre l'Européen Airbus et le Français Dassault. Dans le viol et le meurtre de Liane à 11 ans, un deuxième rapport accable la procédure d'enquête. Il pointe des délais excessifs, un manque également de moyens flagrants. Par ailleurs, dans le sillage de la mort de cette petite adolescente Liane, l'Assemblée nationale l'a adopté aujourd'hui que les enquêteurs entendent sous 3 mois maximum les personnes mises en cause dans des affaires de crimes contre des mineurs. Une obligation, bien évidemment, sauf si cela venait à entraver l'enquête. 2 balles de calibre 9 mm signées des criminels de la DZ Mafia ont été envoyées au domicile du maire d'Alès. L'épouse de Christophe Rivenck a découvert cette lettre en rentrant chez eux. C'était en fin de journée. Des inscriptions menaçantes sont également visibles sur les murs. Une enquête pour menace de mort et intimidation a été ouverte. Cédric Jubilard reconnaît un acte abominable et exprime des regrets très forts d'après son avocat. Aujourd'hui, les gendarmes ont fouillé et surtout sondé un champ situé à une dizaine de kilomètres de Cagnac-les-Mines dans le Tarn où vivait le couple avant, lieu donc où vivait le couple Jubilard. Avec les indications du plaquiste présent pour l'opération, des ossements ont pu être retrouvés. Après le Premier ministre et le président du Sénat, le groupe LR à l'Assemblée nationale compte aussi saisir le Conseil constitutionnel sur l'aide à mourir. Le député Patrick Hetzel dépose un recours porté par une 60aine de députés, un recours transpartisan. La proposition de loi sur le suicide assisté qui a été adoptée hier définitivement à l'Assemblée nationale. À la veille d'une journée de grand départ en vacances, l'autoroute A6 neutralisée sur une 20aine de kilomètres au sud de Paris à cause des incendies en forêt de Fontainebleau réouvre progressivement depuis ce soir selon la préfecture. Suite à l'incendie, 2 ouvriers et un gérant d'une société de travaux devaient être mis en examen aujourd'hui pour destruction involontaire. L'utilisation d'une disqueuse qui aurait projeté des étincelles aurait enflammé la végétation dimanche dernier. Du vent jusqu'à 100 km/h, des orages, puis aussi de la grêle avec des billes pouvant atteindre 2 à 5 cm de diamètre. C'est ce qui risque d'arriver de l'Aveyron au Haut-Rhin en passant par la vallée du Rhône, le Massif central, la Bourgogne, l'Indre et la Creuse. Météo France prévient 30 départements placés en alerte orange aux orages. Enfin, si Donald Trump a confirmé aujourd'hui sa présence pour la finale du Mondial de football dimanche entre l'Espagne et l'Argentine, un maillot vient de se vendre à un prix stratosphérique, celui porté par Pelé lors de la première finale de la Coupe du Monde, remportée par le Brésil en 58, a été vendue aux enchères à New York, 4 900 000 dollars d'après Sotheby's. Et pourtant, c'est pas le plus cher, ma chère Valérie. Non, le plus cher, c'est celui que portait Maradona le 22 juin 86 à Mexico en quart de finale contre l'Angleterre, où il avait marqué un petit peu de la tête et un petit peu de la main. C'était la main de Dieu, ouais, voilà, ouais, à l'époque.
1: Ouais. Et combien ?
2: Dites un prix. Si celui d'avant avec Pelé, c'était 4 900 000 dollars.
1: 5 millions 6.
2: 9 300 000 dollars, de la folie.
1: Oh, qui est-ce qui l'a acheté ?
2: J'ai pas le nom, mais à mon avis, la personne va rester peut-être certainement.
1: Incroyable.
2: Un petit
1: incroyable,
2: peu
1: incroyable, ces montants.
2: Mais surtout que si vous portez ça à un t-shirt à 10 euros, ça en fait beaucoup. Hein.
1: Voilà. Sûr.
2: Moi, le mien vaut 30 euros.
1: Oui, c'est ça. Bah, on ne joue pas dans la même cour.
2: Exactement.
1: Hein, c'est
2: pas le même stade. Merci beaucoup, cher Valérie. Je vous souhaite d'avance de bonnes vacances.
1: Oui, c'est gentil. Merci beaucoup.
2: Et je vous propose de poursuivre en musique.
1: Ah, bah oui, j'attendais. C'est pour ça. Oui,
2: si
1: alors.
2: Je vous dis I Follow Rivers.
1: Non, bah je. Non, je sais
2: toujours
1: pas.
2: Toujours pas avec les petites
1: attendez,
2: notes de musique.
1: Ah, bah oui, mettez le casque. Je l'avais enlevé.
2: Là, ça arrive. Bon, c'est quelques secondes. Hein.
1: Non. Non, ça ne dit rien.
2: Ça va venir d'un coup, vous allez voir.
1: Ah
2: ça
1: bon
2: s'appelle Licky Lee, I Follow Rivers.
1: Ah, ben oui.
2: Ah, c'est bon. Très bonne soirée avec nous sur Europe 1.

0: Foo Fighters.
1: Oui, est-ce que vous avez vu qu'Audrey et Jade sont déchaînées en régie, hein?
2: Ah bah derrière, hein, ça fait une super
1: déchaînée,
2: choré, hein.
1: Là,
2: on
1: elle
2: voit,
1: se
2: hein.
1: lâche.
2: Le doigt levé vers la lune.
1: Bah regardez, voilà, ah bah voilà. Hein, on va sortir les briquets bientôt.
2: Ça y est. C'est plus I Follow Rivers, ça follow Jade et Audrey.
1: Et Audrey, voilà. Bah, vous avez bien choisi. Hein, et j'espère que vous, qui nous écoutez, où que vous soyez, chez vous, chez des amis, au bord d'une piscine, peut-être pas au volant de la voiture tout de même, mais en tant que passager, vous dansez, vous vous bougez aussi hein, sur le son de cette chanson.
2: Ça invite au bonheur, ça invite à la danse.
1: Allez, voilà. On et ça, ça invite au bonheur. Donc, on va poursuivre la libre antenne. Et moi, je vais vous dire
2: bonne vacances.
1: Bonne nuit.
2: Moi, c'est non, moi qui vous dis.
1: Voilà,
2: c'est moi qui
1: voilà,
2: vous dis bonne vacances.
1: Je vous dis pas bonne vacances, je vous dis bonne nuit et je vous dis bonne saison.
2: Merci
1: sur Europe
2: beaucoup, 1. Bonne saison d'été.
1: On se retrouvera avec grand plaisir la dernière semaine du mois d'août.
2: Et profitez beaucoup de vos congés, oui, ça va vous faire du bien.
1: Voilà, je vais faire dodo. Et donc à bientôt Guillaume, évidemment.
2: Merci beaucoup, à bientôt Valérie.
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1: Et dès lundi, vous retrouverez mon amie Sana Blanger à ce micro dès 22h15 jusqu'à 1h du matin. Elle sera à votre service, chers amis. Et croyez-moi que ce service, il est extrêmement bien rendu. Un numéro de téléphone, 01 80 20 39 21. 01 80 20 39 21, numéro non surtaxé. 7 39 21, 75 centimes plus coût du SMS pour nous laisser vos réactions par SMS. Évidemment, libre antenne @europe1.fr, notre adresse mail. Bonsoir, Bianca.
4: Bonsoir Valérie.
1: Merci.
4: Ravie de vous entendre.
1: Tout pareil, idem.
4: Oui.
1: Comme dans le film Ghost. Vous habitez où, Bianca ?
4: J'habite entre Mulhouse et Colmar.
1: Ah, vous êtes en Alsace.
4: C'est ça, oui.
1: Et vous avez quel âge, dites-moi ?
4: J'ai 78 ans.
1: 78 ans.
4: Oui, et aujourd'hui, j'ai fêté mes 60 ans. De mariage.
1: Oh, mais écoutez, très bel anniversaire de mariage, 60 ans, mais c'est magnifique, 60 ans, ça n'existe
4: oui,
1: quasi plus aujourd'hui. Hein. Quel âge il a, votre mari ?
4: 82 ans.
1: Oh, vous avez passé toute la vie ensemble.
4: Oui, voilà.
1: C'est vertigineux. Dans quel regard vous portez sur votre histoire d'amour 60 ans plus tard ?
4: Ben justement, aujourd'hui je me sens triste, inutile, et j'ai pensé que ma vie, elle n'avait plus de sens.
1: Mais quel constat !
4: Oui, ben voilà quoi. Je me suis mariée à 18 ans.
1: Oui.
4: Donc j'étais très jeune, pas prête du tout. Et bon, on a travaillé. J'ai eu un enfant 5 ans après. Et après, les histoires, elles ont commencé. C'est-à-dire, 2 ans après, j'ai quitté mon emploi. Parce que, pour soigner mon fils, qui n'était pas vraiment malade, quoi. Mais bon. J'avais quand même une césarienne difficile
1: oui.
4: avec un décollement du placenta.
1: Oui.
4: Et à l'époque, on ne savait pas du tout. Enfin, on ne m'avait pas informée. C'était tellement difficile et tout ça. Mais ça m'avait quand même fait beaucoup de mal, quoi. Et une fois que j'étais à la maison, bah, oui, bon. Après, il y a ma deuxième fille qui est arrivée quelques années après. J'ai bien accouché et tout. Après, mon couple il s'est détérioré, c'est-à-dire on n'avait plus de rapport vraiment comme avant. Tout a changé, mon mari a changé.
1: Il a mal vécu la naissance de votre fille ?
4: Oui, voilà, parce qu'il a assisté à la naissance. Et je pense que ça l'a perturbé. On n'en a pas du tout parlé. Par contre, on est allé voir un sexologue.
1: Et au sexologue, il en

0: rien faire, quoi. Je ne peux pas vous aider s'il ne vient pas.
1: Ah, il allait plus chez le sexologue avec vous. Au départ, il a été d'accord. Ouais. Vous étiez un petit peu D'ailleurs, vous étiez un petit peu avant-gardiste, hein, parce qu'à l'époque, peu de gens allaient chez le sexologue. Hein. Donc, il a été collaboratif, et puis d'un coup, il est plus venu. Donc, ça l'intéressait plus.
0: Vu qu'on n'en a pas du tout parlé, c'est un taiseux, c'est-à-dire une personne qui ne s'exprime pas beaucoup. Et aujourd'hui, ce qui se passe, c'est que avec mes 60 ans de mariage, on a pas mal de problèmes de santé. Et moi, je me dis que ça vient de tout ça, quoi, parce que bon, on n'a pas vraiment profité des moments ensemble dans la vie, quoi.
1: Mais est-ce que, alors, à part la sexualité, Bianca, à la naissance de votre deuxième fille, est-ce que le reste était épanouissant? Est-ce que vous aviez une complicité? Est-ce que vous aviez une intimité dans les mots? Est-ce que vous aviez des valeurs communes, des projets communs?
0: Oui, on voit des projets, pas beaucoup. Mais bon, on s'est mariés parce qu'on avait... Vous savez, à l'époque, pour avoir un appartement, il fallait être marié. Hein.
1: Donc, alors, je vais vous poser une question qui est un petit peu dure, mais je rebondis sur ce que vous m'exprimez, évidemment, parce que, vous voyez, moi, je partais sur 60 ans de mariage, c'est incroyable et tout. Finalement, vous avez un constat qui est beaucoup plus mitigé que ça. Alors, est-ce que vous pensez que vous vous aimiez à 18 ans quand vous vous êtes rencontrés?
0: Moi, je pense que c'était un mariage d'amitié, déjà.
1: Oui.
0: Pas trop d'amour. Mais bon, après, parce que je l'ai connu à 16 ans, hein. C'est difficile à 16 ans, on pense. J'étais encore étudiante. Et mon mari, après, il est parti à l'armée. Alors là, ça a chamboulé les choses. Et quand il est revenu, on s'est mariés. Donc, comme ça, rapidement, subitement, sans... parce que sa famille, elle est installée dans le sud. Donc, il se retrouvait seul. Et puis, voilà quoi, c'était difficile pour moi. Mais bon, on a tenu bon. Hein, pendant quelques années, juste après la naissance de ma fille, j'étais un peu perdue. Parce que je pense que c'est cet accouchement qui s'est bien passé. Hein. Voilà, il n'a pas trop supporté, il ne l'a jamais dit, et puis voilà quoi.
1: Et est-ce qu'à un moment donné, vous avez retrouvé, et j'imagine que oui, parce que 60 ans, c'est long quand même, de la communication?
0: Oh, pas du tout.
1: Pas du tout?
0: Pas trop, parce qu'après, je suis restée quelques années à la maison, j'ai repris mon travail. Et bon, après, vous savez, la vie, elle... Moi, je dis que la vie, elle est passée trop vite. Moi, je ne me suis pas rendue compte de tout ça. Et puis, j'en avais marre de tous ces trucs. Et un jour, j'ai dit à mon mari, écoute, hein, si ça marche pas, je vais chercher quelqu'un d'autre. Alors, il m'a dit, tu ne trouves pas plus personne. Alors là, ça fait tilt dans ma tête.
1: C'est un challenge.
0: Oui, voilà.
1: Je vais te faire mentir. Vous aviez quel âge à ce moment-là, Bianca, quand vous dites ça à votre mari?
0: 35 ans.
1: Ah oui, vous étiez jeune, oui.
0: Voilà quoi, 34-35 ans. J'ai un peu ouvert les yeux autour de moi. Je suis tombée sur une personne que je connaissais déjà un peu. Parce qu'avant mon mari, j'avais j'avais déjà un copain, pour ainsi dire, quoi. Donc, voilà quoi que...
1: Vous avez retrouvé votre premier petit copain?
0: Non, je n'ai pas, pas retrouvé un bâton. Par contre, j'ai trouvé le copain du copain.
1: Ah, le copain du copain. D'accord.
0: Voilà, oui. C'est un peu ça, quoi.
1: Et donc,
0: ils ont travaillé après ensemble.
1: Oui.
0: Et puis après, voilà, c'est parti aussi dans l'amitié, hein, toujours. Et bon, après, on est tombé amoureux, et puis voilà.
1: Voilà, c'est-à-dire, c'est quoi? Et puis voilà, vous n'avez pas quitté votre mari, puisque vous venez de fêter 60 ans de mariage.
0: Oui, parce que mon mari, après, s'en foutait complètement, et il m'a dit, ça te passera.
1: Attendez. C'est-à-dire que votre mari, il a validé le fait que vous le trompiez.
0: Oui, tout à fait, oui. Mais bon, il pensait que ça n'allait pas durer, quoi.
1: Ah oui.
0: Et de l'autre côté, c'était pareil, parce que j'ai trouvé une personne qui était comme moi.
1: Attendez, la femme, il était marié aussi. Et sa femme, elle a été OK pour qu'il la trompe aussi.
0: Oui, vous savez, elle l'a pas tout de suite appris. Hein. Mais après,
1: elle lui a dit, ça va te passer aussi.
0: Oui, ça va te passer. Et tous les deux ont dit, ça

0: ça va se passer. Nous aussi, on a dit, ça va se passer.
1: Et c'est passé au bout de combien de temps, alors ?
0: C'est jamais passé, parce que maintenant, on est âgés, et on est tous malades. Voilà le résultat.
1: Mais attends, attendez, Bianca, excusez-moi. Ça n'est jamais passé. C'est-à-dire que là, aujourd'hui, vous fêtez vos 60 ans de mariage, mais vous avez toujours l'amant que vous avez rencontré à l'âge de 35 ans ?
0: Moi, j'avais 40 ans, hein.
1: 40 ans d'adultère.
0: 40 ans, oui. Sans...
1: 40 ans d'adultère.
0: Enfin, d'adultère, vous savez. Mais...
1: Enfin, d'adultère consenti.
0: Oui,
1: puisque
0: voilà.
1: De part et d'autre, les deux, la femme de votre amant et votre mari étaient au courant, sont au courant et sont OK.
0: Oui.
1: Bah, dites donc, vous êtes drôlement avant-gardiste, vous, hein. Vous étiez un couple libre avant qu'on parle de couple libre.
0: Oui, mais bon, ce qui s'est passé, c'est que ces personnes, ils ont beaucoup travaillé. On n'a pas vu le temps passer, c'est ça.
1: Vous voyez, pourtant, la vie était bien remplie entre l'amant et le mari,
0: et
1: non
0: puis, moi, mais moi, je ne voulais pas divorcer. On n'en a même jamais parlé. Hein. Parce qu'on venait d'acheter une maison avant que je rencontre cette personne. Je ne voulais pas quitter mes enfants. Et mes enfants étaient au courant, quoi.
1: Ah, vos enfants aussi voilà, sont au courant de l'amant.
0: Ah ben moi j'ai tout dit, hein, vous savez. Moi je peux rien cacher, hein, parce que le problème c'est que je ne sais pas mentir.
1: Et alors comment ils ont réagi les enfants quand vous avez dit oh ben vous savez écoutez, moi j'ai
0: ça,
1: aussi un autre homme,
0: trop.
1: Un autre homme. Vous l'aimiez vous l'aimez toujours peut-être d'ailleurs l'autre homme.
0: Oui, bah oui, mais on peut plus se voir, on est malade. C'est-à-dire moi j'ai subi beaucoup d'opérations. Lui il a des problèmes aussi. Mon mari était très malade, il y a des problèmes cardiovasculaires. Et là, bon, ce qui s'est passé maintenant, c'est enfin récemment, depuis quelques années, que des troubles cognitifs. Donc moi, ce que je peux pas faire, c'est être l'aidante de mon mari. Je n'y arrive pas.
1: Mais vous
0: voyez ce que je veux dire ?
1: Oui, je comprends. Mais est-ce que vous vous appelez avec l'amant, Bianca ? Vous appelez au téléphone ?
0: Oui, bien sûr, de temps en temps, oui.
1: Est-ce que vous pensez... Bon. Alors, vous allez me répondre sans doute que oui, hein, mais est-ce que vous pensez qu'on peut aimer deux personnes à la fois, en même temps ?
0: Ah ben non, parce qu'après, j'aimais plus mon mari. Hein, parce que moi, je trouvais que c'était de la faiblesse. De sa part, mais bon...
1: C'était peut-être de l'amour aussi, hein, c'est-à-dire qu'il préférait vous garder auprès de lui au prix de savoir que vous aimiez un autre homme.
0: Oui,
1: c'est de l'abnégation, hein, franchement. Hein.
0: Oui.
1: Ou alors il avait des intérêts, comme on dit, des bénéfices secondaires, à savoir ne pas être seul peut-être. Vous lui avez jamais demandé comment ça se fait que tu acceptes aussi facilement.
0: Vous savez, sur ces choses-là, il répondait pas. Hein. Et puis on n'en a jamais parlé, c'est venu comme ça, vous voyez, j'arrive même pas à l'expliquer, quoi. Mais bon, j'ai pas été malheureuse, hein, ça c'est sûr, j'ai pas été malheureuse, sauf qu'aujourd'hui je suis passée aidante de mon mari,
1: oui.
0: Et j'arrive pas à faire ça, pas du tout.
1: Bah, de toute façon, il faut avoir les capacités de le faire. Déjà, vous nous dites que vous avez eu des soucis de santé à 78 ans, c'est un petit peu normal.
0: Oui.
1: Donc, si vous n'êtes pas en capacité, par exemple, vous n'avez pas la motricité ou la mobilité hein, pour être aidante, il ne faut pas se culpabiliser, Bianca. Hein. Vous êtes aussi une femme d'un certain âge.
0: Oui, ben bien sûr. Mais le problème, c'est que après la naissance de mon fils, quand j'ai quitté mon emploi, j'y pense encore aujourd'hui. Donc, je fais des cauchemars et je pense encore à ces moments-là où j'ai quitté ce travail. J'ai retravaillé depuis, mais dans des autres circonstances, quoi. Et je ne sais pas, j'arrive pas à oublier ce travail que j'ai personnellement quitté.
1: Ah oui, vous avez beaucoup de regrets, en fait, Bianca,
0: oui,
1: il
0: voilà,
1: me semble.
0: Quoi. Du regret, je me sens inutile, et puis que, voilà, que j'ai tout raté, quoi. C'est bien, Jade.
1: Bah oui, mais en même temps, je suis pas sûre que vous ayez tout raté, parce que quand même, vous avez eu l'homme que vous aimiez dans votre vie 40 ans, avec la complicité et la validation de votre mari. Vous avez quand même deux enfants.
0: Fait, mais bon.
1: Bah, c'est beaucoup d'amour,
0: non ? Deux enfants et cinq petits-enfants.
1: Bah, ça, c'est déjà un beau succès, non ?
0: Ah oui, mais bon, vous savez, maintenant, Maintenant, tout est bloqué.
1: Mais qu'est-ce qui vous paraît bloqué ? C'est bon, votre mari qui vieillit, bien sûr, 82 ans.
0: Ben oui, parce que bon, là, il faut que j'aide mon mari. Ma fille, elle l'aide beaucoup. Hein.
1: Qu'est-ce qui nécessite des soins, votre mari ?
0: Oui, tout à fait. Oui. Parce qu'il oublie tout. Hein. Avant, je lui ai dit, je vais passer à la libre antenne. Après, il m'a demandé, ben, qu'est-ce que tu fais, là ? Vous voyez, il avait déjà oublié.
1: Ah oui.
0: Et moi, je peux pas adhérer à ça.
1: Mais il est diagnostiqué, je sais,
0: oui.
1: Début d'Alzheimer, des choses comme ça, ou pas du tout?
0: Non, ils ont dit des troubles dus à ses problèmes cardiovasculaires, hein, parce que bon, vous savez, c'est dans sa tête. Hein, et,
1: Je sais pas. Est-ce que,
0: il n'y a aucun nom qui a été prononcé sur la maladie.
1: Pourquoi vous ne mettez pas en place des aides à domicile?
0: J'ai tout.
1: Et ça vous allège pas le quotidien, Bianca?
0: Oui, parce que ben, il a deux infirmiers et deux autres personnes qui viennent, mais lui il sait plus, hein, il se met devant la télé toute la journée, ou alors il dort pendant deux jours, et voilà, et quand je dis quelque chose, il se met en colère, et c'est surtout ça, quoi.
1: Ah oui, c'est ces sauts d'humeur que vous avez du mal à supporter?
0: Oui, parce que bon, je retrouve plus le même homme que j'ai épousé, quoi.
1: Oui, mais vous savez, il y a plein d'étapes dans la vie aussi, Bianca. Et voilà. Le vieillissement en est une aussi.
0: Ben oui, mais j'entends toujours les anniversaires de mariage, c'est joyeux et tout ça. Et moi, je voulais juste faire passer le message qu'on peut être marié 60 ans sans être heureux. Hein, parce que le divorce, vous savez, c'était pas trop à l'époque, quoi.
1: Et vous regrettez de ne pas avoir divorcé, Bianca?
0: Écoutez, je ne sais pas. Je ne crois pas, mais je regrette de ne pas avoir fait tout ce que je voulais faire. Parce que je n'ai pas profité des moments où je me sentais libre pour faire tout ce que je voulais faire. Je suis restée entre ces deux hommes.
1: Mais il y en avait un des deux que vous aimiez.
0: Ah oui.
1: Et est-ce que votre amant que vous aimiez aurait lui divorcé ?
0: Ben non, pas du tout. On n'y a jamais pensé, on n'en a même pas parlé. Dès le début, on a dit que c'était non.
1: Ah oui, donc vous ne parliez pas ni avec votre mari, ni avec votre amant ?
0: Non, pas sur le... On ne voyait pas le futur, on laissait venir le destin. Il disait, le destin fait bien les choses, voilà.
1: Ben oui, mais on a quand même son libre arbitre. On parlait tout à l'heure avec Jessica d'être acteur de sa vie. C'est vrai, finalement, il a bien fait les choses. Hein. 40 ans de double vie. Mais 40 ans de double vie, c'est pas une vie...
0: C'est pas la gloire, vous savez, d'être comme ça. Il faut pas croire. Hein. C'est pas la gloire, c'est pas ce que j'avais pensé.
1: Qu'est-ce que vous auriez voulu, idéalement?
0: J'aurais voulu que tout se passe bien, qu'on puisse faire des voyages, faire des choses qu'on aime, et finalement on n'a pas fait grand chose. Hein. Mais bon, nos enfants sont heureux, si on tous en couple. Hein. Mais ils n'aiment pas trop entendre parler du passé. Parce que moi, vous voyez, je suis assez réaliste, d'ailleurs trop. Et quand je dis quelque chose du passé, ils n'aiment pas.
1: Oui, parce que vous ressassez un petit peu le passé?
0: Ouais, je pense, oui.
1: Oui, parce que vous avez des regrets.
0: Ah oui, et ça, je ne sais pas comment les effacer, parce que bon...
1: Alors, ce n'est pas les effacer, c'est peut-être juste les laisser de côté et rester au présent, puisque vous avez vécu au présent quasiment toute votre vie. Ce qui fait d'ailleurs que ça n'a pas tellement évolué, hein, puisque les années ont passé, et puis vous ne bougez rien de la situation.
0: Oui.
1: Mais peut-être qu'aujourd'hui, à 78 ans et à 82 ans pour votre mari, c'est peut-être maintenant que le présent s'invite vraiment. C'est-à-dire casser le rétroviseur pour éviter de regarder le passé, les choses qu'on aurait pu faire et qu'on n'a pas pu faire, etc., etc. On casse le rétroviseur et juste on regarde le pare-brise.
0: Ah oui, mais bon, moi je pensais pas devenir si vieille aussi, parce que moi je me sens toujours jeune, d'accord, alors bon. Vous voyez, c'est ça mon truc, quoi. J'ai l'esprit jeune.
1: Ben alors, qu'est-ce que vous faites pour vous, Bianca, aujourd'hui?
0: Écoutez, là, déjà, pour le pour la canicule, j'étais enfermée chez moi, alors là...
1: Voilà, la canicule, c'est normal, mais hors canicule.
0: Oui, c'est normal,
1: hors canicule.
0: Oui, mais ça ne m'a pas fait du bien, quoi.
1: Non, ça je comprends, hein. Alors là, ça n'a fait du bien à personne,
0: moi,
1: et alors, surtout à votre âge.
0: Ouais. J'aime aller au cinéma, mais tout seul, j'aime pas, alors bon, hein. Bon, j'ai un peu perdu mes amis avec tout ça aussi.
1: Avec tout ça, avec la situation ou avec les années qui passent ?
0: Avec la situation, oui. Je suis fille unique. Mon mari, ses frères et sœurs, ils sont décédés. Alors, on se retrouve un peu tout seul, quoi.
1: Ah oui. Vous n'avez pas d'amis ? Vous n'avez pas d'amis, Bianca ?
0: Non, parce que bon, c'était trop difficile. Les gens, ils ont beaucoup divorcé. Alors que moi, je ne divorce pas. Alors, ils m'ont trouvé un peu spéciale, quoi.
1: Oui, mais en fait, vous savez, vous avez fait du mal à personne, puisque tout le monde était OK.
0: Oui, c'est vrai, mais bon.
1: Bah oui, tout le monde validait cette situation. Votre mari était d'accord, conjointe de votre amant était d'accord. Enfin, tout le monde était d'accord, en fait.
0: Mais je pense qu'on n'aurait pas eu toutes ces maladies, quoi. Et puis ça, je ne suis pas sûre.
1: Ah, vous pensez que vous avez psychosomatisé?
0: Oui, parce que je suis même allée voir une psychologue pendant 4 ans. Et puis, j'ai pas terminé ma thérapie parce qu'elle a pris sa retraite et elle a déménagé.
1: Mais
0: vous savez, j'avais beaucoup de gens qui sont décédés aussi. Mmh. Mon parcours, alors ça changeait toujours les choses. Et vraiment, quand je réfléchis bien, j'avais aucun moment pour... J'avais pas le temps de divorcer, voilà. Et même d'y penser. Hein.
1: Ouais, vous avez été pris dans le flux de la vie. Mais enfin...
0: Voilà,
1: bon,
0: c'est ça.
1: Oui. C'est peut-être aussi, c'était peut-être aussi un avantage que la vie passe comme ça pour éviter de vous poser des questions et d'acter aussi. Hein.
0: Oui, mais maintenant je me dis pourquoi je me suis mariée si jeune, quoi. Ça commence par ça, quoi. Pourquoi j'ai quitté mon emploi à 25 ans, quoi.
1: Mais aujourd'hui, Bianca, moi j'ai l'impression que si vous ressassez toutes les choses que vous auriez pu faire et que vous n'avez pas fait, vous vous faites du mal. Est-ce que vous pensez pas qu'à 78 ans, vous pouvez vous foutre un peu la paix ?
0: Je sais, j'y arrive pas, c'est ça. Parce que j'y pense même la nuit, j'arrive pas à dormir et tout. Hein, c'est...
1: Ah oui, ça vous obsède ?
0: Oui, voilà, y a tout qui me revient. Et il n'y a pas un soir où je ne ferai pas un rêve sur mon travail que j'aimais. Et je me dis même, c'est la faute de mon fils, parce que à cause de cet accouchement... Enfin, de cette césarienne qui était difficile, quoi.
1: Alors ça, c'est pas tout à fait juste pour votre fils de penser que c'est de sa faute, hein. Mais...
0: Oui, mais bon, mais les césariennes, vous savez, c'est pas comme maintenant, hein. À l'époque, hein, mon fils, il a 55 ans, hein.
1: Oui. Non, mais je crois que le maître mot, on en parle depuis le début de cette émission, c'est l'acceptation, Bianca. Là, vraiment, vraiment, vraiment, vraiment, je sais que vous n'arrivez pas à faire autrement, vous venez de me le dire, hein, mais c'est vous faire du mal inutilement.
0: Oui, je manque d'énergie, de motivation, parce que j'ai l'impression que, bon, là, c'est fini, quoi.
1: Bah, vous avez dit que vous aviez l'esprit jeune et que vous viviez jeune.
0: Oui, j'ai l'esprit jeune. Moi, ce que j'aimerais faire, c'est aller voir des concerts, des trucs comme ça encore, quoi.
1: Est-ce que vous voulez, Bianca, que je passe un appel dans la libre antenne afin que vous rencontriez des amis dans votre ville, entre Mulhouse et Colmar?
0: Oui, voilà.
1: Hein,
0: oui,
1: c'est une bonne idée, ça, peut-être. Parce qu'il vous manque une compagnie. Et moi, c'est ça que j'entends. Il vous manque une compagnie. Peut-être que si vous mettez des actions en place, comme aller au cinéma, ou aller au théâtre, ou aller voir un concert, vous allez moins ressasser le passé, et moins vous appesantir sur ce passé, qui ne sert à rien d'être revisité par les biais négatifs. Vous n'allez pas le changer, c'est votre vie. Vous avez 78 ans, laissez-vous tranquille, Bianca.
0: Oui, mais c'est la dernière ligne droite. Et je le dis toujours à ma fille. Ma fille, elle est infirmière. Elle travaille dans le médical. Alors, elle dit à des gens pires que toi. Et puis, voilà, on commence à se prendre la tête, toutes les deux aussi. Alors qu'on s'aime beaucoup, quoi. Je sais pas.
1: Et elle vous prend la tête pourquoi ? Parce que vous ressassez le passé ?
0: Bah oui.
1: Bah oui. Peut-être qu'il faut... Alors, déjà, je vais passer l'annonce sur l'antenne d'Europe 1. Alors, si quelqu'un nous entend ce soir, qui habite entre Mulhouse et Colmar, je suis avec Bianca, qui a 78 ans, qui a très envie de pouvoir sortir, aller boire un thé, aller au cinéma, aller au théâtre, aller voir un concert, et qui cherche des amis. Voilà. Donc, si vous nous entendez ce soir sur l'antenne d'Europe 1, et si vous entendez mon appel, bien sûr, n'hésitez pas à nous laisser vos coordonnées au 739 21. Et puis, on donnera évidemment votre numéro de téléphone à Bianca. Oui. Ça, c'est une première chose.
0: Valérie, merci beaucoup.
1: Maintenant, Bianca, moi, j'ai envie de vous proposer quelque chose par rapport à ce passé, puisque vous n'allez pas retourner voir une psy. Quoique ça pourrait vous sortir de la maison aussi et vous occuper. Moi, je vous propose de faire un rituel, hein, peut-être. C'est-à-dire de noter peut-être sur des papiers ou sur une feuille tout ce que vous avez envie de laisser derrière vous, tous ces renoncements que vous avez vécus. Le renoncement de votre travail, le renoncement de cet homme qui, de toute façon, n'allait pas divorcer, puisqu'il y a complicité des deux côtés, des conjoints et conjointes. Donc, d'écrire sur une feuille, voilà, ou sur plusieurs feuilles, ou sur des post-it, tous vos regrets, et de les mettre dans une boîte, et d'aller peut-être enterrer cette boîte dans votre jardin.
0: Ah, d'accord, oui. Parce que j'ai déjà pensé à ça, mais j'ai tellement de renoncements. Par contre, que les choses que j'aimerais faire, j'ai moins de choses, alors bon.
1: Oui, mais ça, vous savez, la nature ayant horreur du vide, si déjà vous videz tous les regrets, tous les renoncements, vous les enterrez, symboliquement c'est important, la vie, elle va re-remplir ce vide avec autre chose. Ni vous ni moi, d'accord, on sait ce que c'est. Mais la nature a horreur du vide. Si je vide la bouteille d'eau, elle va se remplir d'air.
0: C'est ce qui s'est passé toute ma vie, avec toujours des successions de choses qui me plaisaient et qui me rendaient heureuse, quoi.
1: Bah, vous voyez, pourquoi vous voulez que ça s'arrête?
0: Ouais, mais voilà, là, c'est fini, quoi.
1: C'est fini, bon. C'est fini, vous en savez rien du tout, hein. Alors évidemment que vous êtes plutôt vers la sortie, ça c'est évident.
0: Oui, voilà, c'est
1: voilà.
0: Ça. Oui.
1: Mais quand même, regardez, on a Catherine au 739-21 qui dit « Bianca, nous sommes nombreux et nombreuses à l'heure du bilan à avoir des regrets. On ne refait pas l'histoire. Ne vous torturez pas. Pensez aux choses positives que vous avez connues. Il y en a sûrement. Très bonne continuation à vous. » Elle a raison, Catherine au 739-21.
0: Ah oui, parce que pour les regrets, ça rend malade.
1: Et oui, c'est pour ça que je vous dis, mettez tout dans une boîte. Vous choisissez une jolie boîte.
0: Oui, voilà, je vais le faire, oui.
1: Et oui, et vous mettez sur plein de post-it. Vous revisitez votre vie depuis le début, hein, du plus loin dont vous vous souvenez. Oui. Et sur chacun des post-it, le renoncement et le regret. Vous mettez tout dans la boîte, vous enterrez la boîte. Et peut-être que vous pouvez même faire aussi, en parallèle, sur une autre feuille, la liste des choses positives de votre vie. La liste. Et vous la mettez en évidence. Sur le frigo, ou dans votre chambre, ou sur votre table de nuit.
0: J'ai plein d'idées encore, mais bon...
1: Oui.
0: J'arrive plus à être motivée, quoi, c'est ça, je n'avance plus.
1: C'est quoi les idées que vous avez aujourd'hui, Bianca ?
0: Pardon ?
1: C'est quoi les idées? Vous me dites, j'ai plein d'idées encore. C'est quoi les idées que vous avez aujourd'hui?
0: Je voudrais sortir, parce que moi, j'aime pas rester à la maison. En plus, je suis pas une femme d'intérieur.
1: Et alors, pourquoi vous faites pas partie d'activités? Dans votre ville, il doit y avoir des activités.
0: J'ai déjà fait.
1: Par la mairie.
0: J'ai déjà fait. J'ai fait beaucoup de choses, du yoga, de la sophrologie, beaucoup de choses.
1: Et vous avez plus envie?
0: J'aurais trouvé autre chose, quoi, mais bon, une chose que je n'ai pas fait.
1: Du chant.
0: Oui, bon.
1: Non, ça vous parle pas?
0: Si, mais bon.
1: Ouais, vous êtes une petite forme.
0: Hein. Mon âge, quoi.
1: Il faut s'autoriser, le thème de ce soir, de l'émission de ce soir, parce qu'on ne sait jamais le thème avant de commencer l'émission, mais là on le voit ce soir, c'est oser. Oser, il n'y a pas d'âge pour oser, Bianca. Il n'y a pas d'âge.
0: J'ai entendu les témoignages d'avant et je trouvais que c'était très joyeux.
1: Mais oui.
0: Comparé à moi, quoi.
1: Non, mais on va pas. Non, ne commencez pas à vous juger. Mais par contre, vous pouvez oser, même à 78 ans. Regardez, vous osez nous appeler ce soir sur l'antenne d'Europe 1.
0: Oui, parce que c'était. Vous savez, hier soir, il y avait ce monsieur qui a appelé, là, où son fils s'est suicidé.
1: Ah, Stéphane, oui.
0: Oui, il était très ému.
1: Oui, qui nous écoute sans doute ce soir.
0: Moi, je serais pareil, j'oserais pas appeler. Et aujourd'hui, comme j'avais ces 60 ans, et que je me retrouve toute seule, parce qu'avec mon mari, je suis toute seule, hein, parce que là, il n'y a plus de dialogue. Hein. Donc, je me suis dit, c'est pas possible, quoi. Parce que bon, c'est vrai qu'après, il était quand même mieux, quoi. Et je me suis dit, bon, maintenant, vous savez, je vous écoute tous les soirs et ça fait 20 ans que j'écoute la Libre Antenne.
1: Merci de votre fidélité.
0: Oui, j'écoutais Olivier, j'écoutais Roland, enfin, oui, tout le monde, quoi, ça, là.
1: Et oui.
0: Et tout le monde depuis longtemps. Mais je n'ai jamais vu un cas comme moi. Pourtant, il y a des choses qui m'ont déjà touchée. Hein. Parce que des fois, ça me rend triste aussi, quoi. Mais oui. Des histoires comme moi, 60 ans de mariage en étant malheureuse, enfin, pas malheureuse, mais pas compris, je dirais.
1: Oui. Mais vous n'avez pas eu que ces 60 ans de mariage incomprise. Vous avez aussi 40 ans d'histoire d'amour avec un autre homme.
0: Oui, je sais, mais bon, finalement, je suis en train de balayer parce que je me dis... Enfin, je sais pas.
1: Bah non, elles ont été vécues quand même, hein, ces années-là.
0: Elles ont été vécues et très bien, en plus.
1: Eh oui, donc vous voyez, elles ont été vécues.
0: Je ne regrette pas, quoi. Je ne regrette pas du tout.
1: Et puis, vous êtes proche de vos enfants. Vous êtes proche de vos petits-enfants.
0: Oui, voilà, quoi.
1: Oui, c'est pas rien ça non plus, hein. C'est même tout d'ailleurs. Non, mais il vous manque juste des opportunités de sortie, parce que c'est vrai que de voir son mari vieillissant, surtout que bon, vous n'étiez pas folle d'amour pour lui, hein, je crois qu'on a compris. C'est difficile. Regardez, on a Mireille qui nous dit au 739-21, j'ai 80 ans. Après le décès de mon mari l'année dernière, j'ai trouvé un petit conservatoire privé à Nevers où je fais du chant et du théâtre. Je me suis fait plein d'amis. Courage.
0: Oui, c'est joli, quoi.
1: Voilà, Mireille qui a donc 80 ans et qui nous met 40 ans de mariage. Hein, quand même. Oui. Vous voyez, hein,
0: donc. Ce qui m'inquiète aussi, c'est que maintenant j'ai une grande fille de 22 ans. J'ai pas envie qu'elle sache tout ça, quoi, parce que bon, je me dis, est-ce qu'elle comprendrait, parce que l'époque n'est plus la même.
1: Une petite fille ou une fille de 22 ans? Une petite
0: une fille. Une petite fille de 22 voilà. ans. Parce que je me dis, les gens, ils ont changé depuis le Covid, je sais pas, c'est plus pareil.
1: Moi, je pense que la génération de votre petite fille, elle est quand même tellement ouverte. Moi, je trouve quand même que vous avez été très avant-gardiste, hein, Bianca, hein, vous et votre époux. Hein. Vous étiez en couple libre avant même qu'on parle du couple libre. Vous avez assumé d'être avec deux hommes en même temps. Bon, vous avez eu la chance de tomber sur un homme qui vivait la même histoire de l'autre côté. Hein. C'est quand même incroyable.
0: Oui, ben ça, pour ça, je remercie mon mari, parce que bon...
1: Il vous a laissé libre, hein.
0: J'ai vécu une belle histoire, quoi. Mais comment ma petite fille, maintenant, elle n'accepterait pas ça.
1: Vos enfants l'ont accepté. Vous pensez que les petits-enfants ne sont pas au courant? À 22 ans, on est jeune adulte, hein, quand même.
0: Oui, parce que bon, pour des sorties, je les emmenais des fois, alors.
1: Non, mais moi, je crois que ça se trouve, elle sait déjà, votre petite fille. N'ayez pas honte de votre vie, Bianca.
0: Oui, c'est ça, j'ai honte. Voilà.
1: Mais non, n'ayez pas honte de votre vie. Je trouve que vous vous torturez beaucoup, beaucoup trop, vous vous jugez trop durement. Le temps n'est plus à l'auto-jugement, le temps n'est plus à la honte, le temps n'est plus au regret. Soyez à aujourd'hui, vous avez toujours vécu au présent toute votre vie, sans vous interroger sur l'avenir, c'est le moment d'appliquer cette recette aujourd'hui.
0: C'est que l'avenir, j'y pensais pas trop.
1: Oui, c'est ce que vous m'avez exprimé. Mais c'est le moment de continuer aujourd'hui, de vous dire aujourd'hui, je suis au présent. Qu'est-ce que je peux faire aujourd'hui pour être un petit peu mieux? C'est inutile de ressasser le passé, je vous assure, surtout à votre âge.
0: Mais je vais essayer.
1: Voilà, essayez de faire ce que fait Mireille à 80 ans. Trouver un petit conservatoire vous me dites j'ai pas envie de refaire ce que j'ai déjà fait, mais il doit y avoir d'autres choses. Vous avez l'air d'être curieuse quand même, Bianca.
0: Oui, mais j'ai fait beaucoup de choses dans les associations et tout.
1: Non, et moi je pensais à quelque chose de ludique. Quelque chose de ludique. Du chant, du théâtre, de la sculpture, de la peinture, peut-être du jardinage si vous aimez jardiner. Mais tout ça, c'est pas tellement faire, hein, c'est surtout être en lien. C'est pas ce qui permet de relationner.
0: Parce que c'est vrai qu'en ce moment, je fais rien. Alors, strictement rien.
1: Bah après, c'est la canicule, hein, Bianca. Hein. Un peu de douceur avec vous-même, c'est pas mal non plus. On est tous un peu amorphes. Hein.
0: J'aime beaucoup lire, quoi. Ça, c'est aussi mon truc, quoi. Mais bon.
1: Bah, un club de lecture, par exemple. Hein.
0: Oui, mais j'ai personne qui est comme moi, quoi. Parce que, je veux dire, moi, j'aime la musique, le cinéma, la lecture. Mais les gens... de mon âge, ils parlent tous de cuisine, de médicaments et tout ça.
1: Bah, pourquoi vous lancez pas, vous, le club de lecture ?
0: Je sais pas. Parce que j'ai un... Écoutez, je sais pas, je peux pas vous le dire.
1: Mais peut-être que l'idée va faire le chemin.
0: Parce que j'ai aussi des problèmes avec les yeux, vous savez, c'est un tout le truc... Hein.
1: Ah oui, mais ça c'est...
0: Ouais,
1: ça, mais c'est l'âge, quand on... Voilà, l'âge, c'est ce que j'allais dire, quand on vieillit. Voilà, c'est quand on vieillit. Et je crois que le maître mot là, de ce soir que vous pouvez retenir de notre entretien, oui. Bianca, c'est accepter.
0: Oui.
1: Accepter l'état de votre corps d'aujourd'hui, accepter l'état de votre mari, accepter la vie que vous avez eue.
0: Oui.
1: Comme ça, vous allez disposer d'un petit peu plus d'énergie que vous allez mettre à votre service.
0: J'ai tout derrière moi, quoi.
1: Non. Tant qu'on est là, on a aussi des choses devant. Hein. Bien sûr que le temps, il est plus court devant. Hein. Ça, c'est sûr. On ne peut pas dire le contraire.
0: Ouais. Bah, écoutez, je vous remercie, Valérie.
1: Bah, écoutez, moi, je vous embrasse fort, Bianca.
0: Et je vous remercie
1: de nous avoir appelé, vraiment.
0: Je remercie aussi Jade et je voudrais juste dire un mot à mes enfants et mes petits-enfants. Je les aime beaucoup et je suis très fière de ce qu'ils font.
1: Ah ben voilà, ça va être en haut de votre de ce que vous avez accompli de positif dans votre vie.
0: Oui, voilà, oui.
1: Et puis ils peuvent réécouter notre entretien sur europe1.fr et vous aussi, mais Bianca.
0: Je l'ai accompli tout seul, vous voyez, j'étais toujours seule.
1: Parce que vous êtes chimique aussi.
0: Oui.
1: Quand on est chimique, on porte une autre solitude.
0: Oui. Merci beaucoup.
1: Gardez le moral, Bianca. Et puis, vous savez, nous sommes là. Donc, maintenant, vous avez fait le premier pas pour nous appeler.
0: Oui.
1: Eh bien, rappelez-nous, s'il vous plaît.
0: Oui.
1: Non, okay. J'insiste, hein. J'insiste vraiment,
0: oui.
1: Bianca.
0: Ben, c'est possible, oui.
1: Comme ça, vous serez un petit peu moins seule.
0: Oui. Ben, je vous remercie beaucoup. Hein,
1: merci.
0: Parce que, bon, ça m'a fait beaucoup de bien. Et je vous souhaite de bonnes vacances.
1: Merci beaucoup. Je vous embrasse très, très fort.
0: Et beaucoup de bonheur. Moi aussi, je vous embrasse.
1: Merci. Au revoir.
0: Au revoir.
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0: Dans votre libre antenne sur Europe 1, tout ce qui nous sépare, bien nous, on va se séparer quelques semaines jusqu'à la rentrée. Mais on va se retrouver, mes chers amis, en tout cas si tout va bien, bien évidemment. 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Bonsoir Jess.
1: Bonsoir Valérie, vous allez bien ?
0: Je vais bien, merci beaucoup. Alors malheureusement, on ne va pas se parler très longtemps parce qu'il reste 10 minutes d'émission. Je sais que vous vouliez nous donner de vos nouvelles.
1: J'allais dire, Hubert Reeves disait que nous étions des poussières d'étoiles, et là, il ne nous reste que des poussières de temps pour terminer l'émission.
0: Je suis navrée, Jess, mais Bianca avait tellement besoin de parler.
1: Ah, oh, mais je vous en prie, je veux dire...
0: Voilà, donc je sais que nous,
1: vie,
0: on s'est parlé...
1: C'est le vivant.
0: Voilà, et nous, on s'est parlé il y a quelques mois, et je sais que vous vouliez juste nous donner de vos nouvelles. J'en profite pour dire aussi aux auditeurs qui sont tellement gentils ce soir de m'envoyer plein de messages de bonnes vacances. Et donc, un grand merci à Morgane, un grand merci aux autres auditeurs. Je suis en train de regarder les noms, ils ne sont pas tous signés. Voilà, merci de vos attentions, chers auditeurs et chères auditrices. Alors, je vous écoute, Jess, je vous donne la parole. Que vouliez-vous nous raconter ce soir ? Dites-moi.
1: Oh, je ne vais pas vous raconter grand-chose, vu le peu de temps que l'on a. Je vais m'adapter à la situation. La première chose qui me vient, en entendant, voyez, je suis très fatigué, je n'ai pas dormi de 24 heures, je vous assure.
0: Ah bon, 24 heures ? Mais vous avez quel âge, redites-nous, Jess, parce que 24 heures sont...
1: Je suis comme les dames, passé un certain âge, on donne plus son âge. On va dire que j'ai la cinquantaine.
0: La cinquantaine, 24 heures sans dormir, c'est la canicule ou c'est autre chose ?
1: J'ai la cinquantaine rugissante.
0: Oh, c'est magnifique.
1: Pour vous dire les choses, en fait, non, je me suis livré ou délivré à une expérience quasi spirituelle, c'est-à-dire que j'ai passé une nuit dans une espèce de temple allongé sur un plancher. Je n'avais jamais fait ça de ma vie, et c'est une expérience très très très forte. On n'a pas le temps de donner les détails, donc peut-être une autre fois, allez savoir. Mais ce qu'il y a d'extraordinaire dans la continuité de ce qu'on s'était dit les autres fois, c'est les synchronicités. C'est-à-dire qu'en fait, la jeune femme qui partage pas mal de choses avec moi, on a eu une espèce de rupture, qui m'a fait très mal parce qu'en fait la canicule n'aide pas. Je me suis emporté et je lui ai dit des choses qui ne correspondent pas à ses valeurs, et je dirais que son ego, mais dans le sens le plus ordinaire qu'il soit, ne peut pas supporter ça. Donc pour elle, c'est un motif de rupture irréversible, irrécupérable, sans retour possible. Je la connais.
0: Alors, on va juste contextualiser deux minutes. Il me semble, Jess, quand on s'était parlé il y a quelques mois, que vous étiez avec une femme qui était 30 ans plus jeune que vous, c'est ça ?
1: Voilà, à peu près.
0: Voilà. Donc, on parle de cette... Alors, donc à l'époque, ça roulait. Mais c'était platonique, il me semble.
1: Voilà, enfin, comme je vous avais dit à l'époque, je repoussais ce terme de platonique dans le sens que platonique voudrait dire qu'il n'y a pas de désir, alors que là, le désir, il est énorme, sauf qu'il est canalisé par des contraintes que je n'ai pas choisies, qui sont les siennes. C'est une personne qui a choisi un chemin qu'on pourrait qualifier de spirituel et qui a décidé que le prochain homme avec qui elle serait, il n'y aurait pas d'intimité sans... passer finalement, sans tomber dans des choses techniques. Ouais, mais attention, un mariage coutumier en fait, parce qu'on parle d'une personne qui est dans un autre pays où on pratique ça, qui est en fait un mariage plus facile que le mariage civil, mais qui est quand même un mariage, un engagement qui implique en plus des témoins de familiaux en quelque sorte. Et c'est justement, je parle vite pour accélérer, puisqu'il nous reste quelques secondes et minutes, c'est une personne qui est dans un mouvement qu'on pourrait qualifier de magico-religieux, ça n'appartient qu'à moi de ce terme, et je ne donnerai pas le nom parce que d'abord j'aurais pas le temps d'expliquer et ça serait que des préjugés, et moi ce mouvement m'avait attiré. Et au moment de cette rupture, concomitamment, on va dire, elle m'avait parlé de ce mouvement, de l'accompagner, et elle m'a dit « tu viendras participer à nanana ».
0: Mais c'est pas une secte, hein?
1: Non, vous savez, non, au sens propre du terme, c'est pas une secte, puisqu'une secte, ça va vous enfermer, par définition, ça va vous capter votre monnaie,
0: voilà, les mécanismes de pression. Il y a rien de tout ça, hein. D'accord, ok. Donc elle vous propose une expérience mystique.
1: Voilà, on va dire ça comme ça. Okay. Et cette expérience mystique est énorme pour moi parce que, en fait, si vous voulez, pour le dire, c'est pas évident de résumer ça en quelques secondes. C'est une façon pour moi de dire qu'il y aura un avant et un après. C'est par des rituels. Et c'est drôle parce que c'est assez syncrétique. Vous savez, par exemple, dans le chamanisme, par exemple, des choses comme ça, on prend des onctions, on vous verse des onctions, vous prenez des bains de purification, etc., etc. Et dans cette pratique-là, il y a de ça. Et évidemment,
0: là, on n'est pas dans la haute de sudation. Là, on est plutôt allongé sur le plancher pendant 24 heures, c'est ça?
1: Non, il ne fait pas que ça. Ça, c'est pour la nuit. Le reste de la journée, en fait, ce sont des alternances de prières, de prosternation, de silence et de méditation.
0: D'accord.
1: On va dire ça comme ça.
0: D'accord.
1: Et à un moment, vous allez dans une espèce de douche et c'est vous-même, parce qu'il y a l'intimité qui est respectée, évidemment. Sinon, là, justement, ça serait sectaire, comme vous dites, ou comme vous disiez plus exactement. Et vous versez cette espèce de produit qui est un mélange de plusieurs choses qui est censé vous purifier. Et à la fin, en partant, on vous fait une espèce de shampoing avec notamment de la noix de coco mélangée avec d'autres substances, et c'est censé vous remettre les idées en place. Je dis ça très vite. Et en fait, moi, je considère ça comme le passage de l'homme ancien à l'homme nouveau. Et cette rupture m'a appris une chose, c'est la fragilité de la relation humaine. Il suffit de... C'est quoi péter les plombs, pour le dire crûment? C'est vous emporter. Mais c'est quoi vous emporter? C'est soit... vous livrez votre inconscient, ce que vous avez dans l'inconscient, qui est pourtant vous, ou soit vous êtes possédé par un esprit, entre guillemets, selon vos traditions, et c'est rigoureusement la même chose. C'est très exactement la même chose, sauf qu'on ne le désigne pas pareil, selon le cadre de référence, la culture à laquelle on appartient.
0: C'est surtout que dans un cas, c'est son propre esprit, dans l'autre cas, c'est plutôt une entité extérieure. Ça, pas tout à fait pareil quand même, hein.
1: Oui, mais moi je dirais que l'entité extérieure est le prolongement de notre inconscient. Vous voyez, ça me fait penser,
0: non,
1: c'est qui disait ça. Il y a un tableau de peinture, j'essaie de retrouver, ça me vient de loin, c'est un espagnol, en plus je l'ai traduit en français, l'apaisement de l'alma, c'est du surréalisme en fait, le sommeil de la raison engendre des monstres, voilà, c'était ça cette phrase. Mmh. Et vous voyez ce que je veux dire, là je parle au niveau symbolique.
0: Oui.
1: Aïe, aïe, aïe, il nous reste peut-être 2 minutes, j'en sais rien.
0: Alors, dites-moi, oui, il reste 2 minutes, mais je suis garante du temps, évidemment. Alors, dites-moi juste, qu'est-ce que vous avez laissé dans l'ancien vous? Est-ce que vous trouvez, après ces 24 heures, et après vous irez faire un gros dodo, j'imagine, dans ce nouveau vous?
1: L'humilité. Et c'est drôle parce que le mot humilité, il résonne avec l'humiliation. Parce que dans l'humiliation, c'est que vous vous retrouvez là, enfin moi j'étais comme ça, c'est pas très tendre, on vous propose de vous prosterner, de vous agenouiller, c'est pas s'il vous plaît, non, il y a une autorité. Moi ça me fait penser d'ailleurs à ce qu'on retrouve dans le bouddhisme zen quand on fait zazen, si ça parle à des gens. C'est-à-dire c'est une hyperdiscipline, une espèce de rectitude.
0: De rigueur.
1: Et vous avez un retournement sur vous-même, en fait, une prise de conscience personnelle. Ça, il n'y a que vous. Et moi, ce dont j'ai pris conscience, c'est que, avec cette jeune femme qui est la beauté même, et quand je parle de beauté, je ne parle pas de la beauté plastique, qui est l'élément d'approche. Derrière la beauté plastique, il y a la beauté de l'âme. On peut raisonner avec Platon, si vous voulez. Parce que Platon, la beauté platonique, ça serait le ciel des idées, comme il disait. Et moi qui ai fait du théâtre pendant 4 mois à Paris, il n'y a pas longtemps, je représentais justement ce ciel de la beauté. Tous les soirs, je vais dans le jardin admirer la statue de marbre de la beauté. Elle ne frémit pas.
0: Il reste 40 secondes. Dites-nous donc, cette jeune femme...
1: Oui.
0: Donc, qu'est-ce que aujourd'hui, c'est quoi votre positionnement suite à cette initiation?
1: Mon positionnement, c'est mon adaptation à la réalité. C'est-à-dire
0: donc
1: qu'elle
0: vous
1: a
0: acceptez,
1: rompu.
0: Vous
1: acceptez. J'accepte la rupture et les cartes sont rebattues totalement. Je ne sais pas ce qu'il adviendra, ça ne m'appartient pas du tout. Je suis ouvert à tout. Voilà.
0: Eh bien, écoutez, moi je dis que c'est une très belle fin d'émission pour une émission qui a été basée justement depuis le début sur l'acceptation. Vous voyez,
1: exactement.
0: Vous ne pouviez pas me tomber, c'était la dernière synchronicité de exactement. Ma dernière émission de cet été. Merci beaucoup, Jess. De toute façon, on se reparlera, hein, je l'espère en tous les cas. Passez un bel été aussi de votre côté et là, reposez-vous, s'il vous plaît. À bientôt.
1: Bien sûr.
0: À bientôt.
1: À bientôt.
0: Au revoir.
1: Bel été à vous également.
0: Merci,
1: au revoir.
0: Au revoir. Chers amis, je vous dis si tout va bien, donc fin août, on va se retrouver donc fin août, lundi vous retrouverez Sana Blanger. Je vous souhaite un très très bel été, que vous partiez, que vous ne partiez pas, en tout cas où que vous soyez, soyez bien au présent, prenez bien soin de vous, évidemment prenez soin des autres, prenez soin du monde, vous connaissez la phrase de fin de cette émission. Merci de votre accompagnement sur toute l'année, sur toute l'année. Merci d'être à mes côtés, merci de votre soutien, merci d'être là les uns pour les autres. Continuez de vous aimer les uns les autres le plus que vous pouvez et transmettez cet amour autour de vous. Voilà, je vous embrasse tous très très fort et je vous dis à très bientôt sur l'antenne d'Europe 1. 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
3: Avec 40 albums et plus de 60 ans de carrière, le Schmoll fait partie de la vie des Français, à l'instar des autres vieilles canailles, Jacques Dutronc et Johnny Hallyday. Si Johnny était la bête de scène, si Jacques était le dandy nonchalant, Eddy Mitchell, lui, était le râleur magnifique. Monsieur Eddy a la touche et la signature des grands crooners américains, type Dean Martin ou Frank Sinatra. Mais Eddy Mitchell est avant tout Eddy Mitchell. Ce rôle qu'il tient depuis plus de 60 ans, après avoir laissé derrière lui Claude Moine, le petit employé de banque de Belleville. Touche à tout désinvolte mais doué, il aime dire qu'il n'a aucun but ni aucun message à délivrer. C'est sûrement vrai, tant cet ardent défenseur du rock a plutôt fait dans le slow et la mélancolie avec sa fille Mentalo et son cimetière des éléphants. Sur la route de Memphis, qu'il a emprunté toute sa vie, Eddy Mitchell a connu les succès, parfois l'oubli. « Je n'ai rien à me reprocher, car j'ai toujours chanté avec sincérité », dit-il simplement.
4: Je me souviens des interviews, je ne savais pas tellement bien m'exprimer, je n'avais pas grand-chose à dire non plus. C'est vrai qu'à l'époque, la promotion, c'était vite fait. Hein. Il y avait TF1, deux radios, et bonsoir, hop, et voilà, et la promo terminée. Pour se prendre la tête, il faut quand même se regarder de nombril, c'est une position de gymnastique un peu. Et j'avais eu le temps de me regarder de nombril.
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3: Claude Moine, deuxième rejeton d'une famille de trois enfants, est un enfant de la guerre. C'est durant l'un des étés les plus sombres du siècle qu'il voit le jour, en 1942. Pendant que des milliers de Juifs sont déportés, Claude pousse ses premiers cris du côté de Belleville. Ses parents habitent en face d'un terrain vague dans un HLM d'ouvriers à deux pas de la Porte des Lilas. Dans les années 40, le périphérique n'existe pas encore. Comme les autres enfants du quartier, le jeune Claude doit traverser les anciens bidonvilles pour jouer aux cow-boys et aux indiens, aux gendarmes et aux voleurs. Cette enfance a déjà le goût du Far West pour Claude, qui évolue dans un milieu modeste mais heureux. L'appartement familial n'est pas bien grand, avec seulement deux chambres pour cinq personnes, une salle à manger et une cuisine qui fait aussi office de salle de bain. Sa mère, Lucienne, est employée de banque au Crédit Lyonnais. Son père, Robert, travaille à la Société des Transports en Commun de la région parisienne en tant que réparateur de bus. Rien de rock'n'roll a priori. Sauf que les parents moines sont des excentriques. Papa Moine est un dingue de cinéma pour qui les films sont plus importants que l'école. Maman Moine, quant à elle, adore l'opérette. Elle traîne Claude voir des spectacles dont elle raffole. Un jour, lors d'une représentation d'Andalousie, Claude est pris d'un gigantesque fou rire au moment où Luis Mariano déclame sa réplique. À 7 ans seulement, Claude se fait étiqueter « sale gosse ».
5: Andalousia, mia pays d'amour.
6: Oui,
4: parce que j'ai pris pour un comique, parce qu'il arrive tout blanc vêtu et il fait « Grenade, et me voici !» J'étais gamin, je ne savais pas qui c'était. Je croyais que c'était un humoriste, hein. Pas du tout.
3: Contrairement au cinéma, Claude Moine ne ressent pas de vibrations particulières en découvrant l'opérette. En revanche, l'univers des bandes dessinées et des comics l'envoûte. Claude rêve de dessin et particulièrement de devenir dessinateur de BD.
5: Vous avez eu plein de vies avant de devenir artiste ?
4: Ah oui, j'étais dessinateur entre guillemets de BD pour un journal qui a fait faillite d'ailleurs, mais j'y suis pour rien. Qui était un annexe de Spirou, s'appelait Risque Tout. Et ils ont tellement risqué que boum, au revoir. Je prenais des cours d'ailleurs avec un monsieur formidable qui s'appelait Mézières, ce grand dessinateur qui on doit à Valérian entre autres. Et il me disait, mais il faut que t'ailles aux Beaux-Arts. Ah oui, mais moi j'ai pas les moyens, donc j'ai abandonné, j'ai acheté une guitare et je l'ai cassé, donc j'ai fait chanteur. 1, 2, 3 o'clock, 4 o'clock, rock.
3: La grande passion de Claude Moine, la voici, le rock'n'roll, qu'il découvre, comme tout le monde, au milieu des années 50. Une nuit, alors qu'il écoute la station de radio anglaise BBC, il entend passer Rock Around the Clock, un titre de Bill Haley and His Comets.

0: Dans l'autobiographie que vous venez de publier, vous écrivez, Dimitchev, c'est la révolution, une claque, un adieu supersonique et sans rappel à la génération d'avant-guerre.
1: Oui, parce que on était nourris quand même à travers André Claveau, Luis Mariano, Tino Rossi, ouais. Tous ces chanteurs-là, bon, qui étaient charmants, mais enfin, c'était pas notre truc. Et d'un seul coup, Bilalet, ça a été, une révélation extraordinaire.
0: Et je crois que votre père, il détestait cette musique.
1: Ah oui, il détestait la musique tout court.
0: Ah d'accord.
1: Il aimait pas. Ouais.
2: Cette chanson va changer l'histoire de la musique et, accessoirement, la vie de Claude Moine. Nous sommes alors en 1955.
3: Est-ce que Dimitchev serait né sans Bilalet?
4: Non, parce que Bilalet, c'est le papa de tout le monde, quand je dis de tout le monde, que ce soit... c'est mondial. Bilalet, c'est le premier qui a d'un seul coup tout foutu en l'air. Même si son physique ne correspondait pas, même s'il n'avait pas l'âge, tout ce qu'on voudra, peu importe. Bilalet, c'est le premier extraterrestre qui est arrivé avec Rock Around the Clock. Et d'un seul coup, c'était vraiment, c'était la révolution.
2: En octobre 1958, Bilalet annonce deux dates dans la mythique salle parisienne de l'Olympia. Claude Moine est évidemment dans le public.
4: Oui, j'y étais, j'avais 14 ans, donc 14 ou 15 ans, je sais plus. Et c'était incroyable, parce que il y avait d'abord que des mélomanes dans la salle, puisqu'ils étaient arrivés avec des chaînes de vélo, des boulons, enfin, tout ça, c'était pour se taper du flic, surtout, quoi. Parce que c'était nerveux chez eux. Mais la chose qui était drôle, c'est que Bilalet, qui avait l'habitude qu'on casse les salles, se demandait où il était. Et un de ces musiciens qui était de descendance italienne s'est mis à parler en italien, croyant que les Français parlaient totalement italien, bien entendu. Et donc, ça n'a rien donné, quoi, pour les calmer.
2: Un peu plus tard, il découvre le King. Elvis

Elvis, c'est de la chansonnette, pense Claude à un brin provocateur. Mais pour lui, sa voix et son style sont tout de même incroyables. En parallèle, il écoute un peu de rock anglais, mais rien ne vaut le swing américain. Sa vraie révélation musicale, c'est Gene Vincent. Et là, c'est une véritable passion.

0: puis un monsieur, moi qui m'a un peu déçu la dernière fois que je l'ai vu, parce que il se donne plus beaucoup de mal, c'est Chuck Berry.
1: Oui, bah. Mais je crois qu'il arrive souvent des choses bizarres en France, hein, j'entends. Il y a beaucoup d'artistes américains qui viennent chanter en France et là qui tombent soit dans le Beaujolais Nouveau ou dans le Bordeaux, mais qui font beaucoup d'excès. Et ça se ressent énormément sur scène. Enfin, je pense pas. Chuck Berry, par contre, je crois pas que lui, il tombe tellement dans le pinard, mais il est vrai qu'il se casse plus tellement la tête. Et puis, il a toujours eu un petit côté un peu escroc, je veux dire, le côté je chante pas trop, je suis payé, j'essaie de me faire payer le plus cher possible.
0: Je vous fais mon jeu de scène habituel, ça y est, vous êtes content.
1: Et c'est vrai que c'est un petit peu décevant. Ça.
0: Cela étant, s'il fait quand même partie des gens qui ont tellement été pillés, je veux dire, sans en avoir toujours les dividendes,
1: oh là là.
0: Que une aigreur ne peut pas tellement être.
1: Je sais pas si c'est l'aigreur, je sais même pas s'ils se rendent bien compte, je veux dire, de l'importance de son truc. Parce que, je veux dire, toutes les chansons de Chuck Berry, même qui remontent aux années 50, sont des chansons qui restent totalement actuelles et qui ont toujours eu des textes merveilleux. Je veux dire, c'est les meilleurs textes de chansons de rock'n'roll, Chuck Berry. C'est, enfin, il y en a d'autres, mais je veux dire, lui, quand même, tout ce qu'il a pu écrire comme succès, c'est d'abord une liste impressionnante. Il a été repris, je veux dire, par tout le monde, depuis des gens comme même les Beatles, puis bah, un peu partout dans le monde, je veux dire.
2: S'il est passionné de musique, de dessin ou de cinéma, à l'école, c'est une toute autre histoire. Claude Moine a 13 ans quand il décide d'arrêter ses études. Ses parents ne s'opposent pas d'ailleurs à ce qu'il mène une carrière artistique. Mais en attendant, il doit bien gagner sa vie. Et pour ça, il n'y a qu'une seule solution, le travail. Quelques années avant de devenir Eddie Mitchell, Claude Moine travaille au Hall de Paris, avant d'être engagé grâce à sa mère au Crédit Lyonnais, où il officie en tant que coursier.
3: Vous avez quitté l'école à 13 ans. À quoi ressemblait le jeune Claude Moine lorsqu'il a pris son premier job de coursier au Crédit Lyonnais?
1: J'étais très gentil. je suis pas devenu méchant, mais j'étais peut-être encore beaucoup plus gentil. J'essayais surtout de ne pas exister, ne pas paraître. Parce que, par exemple, pour le Crédit Lyonnais, être coursier au Crédit Lyonnais, c'était... ça veut plus rien dire, c'est un métier qui d'ailleurs n'existe plus. Mais au centre, la maison mère, comme l'on dit au Crédit Lyonnais, boulevard des Italiens, devait y avoir à peu près une centaine de coursiers. Donc tous ces jeunes garçons étaient habillés de la même façon avec une blouse bleue. Et fallait pointer le matin, c'est-à-dire signer le matin en arrivant, re-signer avant d'aller déjeuner, re-signer en revenant, re-signer en repartant. Et fallait avoir une signature très facile à imiter, parce que si on venait pas, un autre signait à votre place et personne ne le remarquait. Donc, il fallait raser les murs et ne pas se faire reconnaître.
2: Claude Moine donne sa toute première représentation en 1957. Enfin, représentation, c'est un bien grand mot. En réalité, il chante en amateur pendant les fêtes du comité d'entreprise devant les employés de la banque, salle Pleyel. Mais, petit à petit, il commence à se produire dans des bals

0: qui ne s'appelle pas plus Johnny que Claude ne s'appelle Eddie.
1: Dites-nous, Eddie, la rencontre avec Johnny, elle s'est bien faite grâce à une bonne droite que vous lui avez décrochée à la sortie d'une surprise partie.
2: C'est une petite baffe, c'est pas une
1: C'est
2: droite,
1: juste une petite baffe.
2: Ça n'a jamais été une droite. Parce que il n'y avait pas raison de se battre, c'était pas méchant, c'était, on ne fait pas ça, quoi. Clac, tiens, voilà une tarte.
1: Mais qu'est-ce qu'il avait fait?
2: Il avait volé mes disques.
1: Non.
2: Si. Il était très intelligent d'ailleurs, parce que il était. Je cherche mes disques à la fin de cette fameuse surprise partie, n'est-ce pas? Et pas de disque. Bon, très bien, je descends et je vois mon Johnny dans la loge de la concierge avec mes disques en disant je repasserai les prendre demain, comme ça. Évidemment, il ressort, il n'a rien sur lui. Et je lui dis pas bien, bon, puis j'avais mis une petite claque, c'était pas mieux. Puis après, on est devenu hyper potes.
3: Vous savez, Eddie, je l'ai connu. J'avais 15 ans ou 14 et demi, et lui devait en avoir 15 ou 15 et demi. Et on se connaît tellement bien, on s'est connu au Golf Room. Le rock'n'roll n'était pas encore très bien connu en France. Et c'est un petit peu comme De Caverne à Londres où les Beatles ont commencé. Et c'est devenu le temple un peu du rock'n'roll par la suite. Et c'est là que j'ai découvert et que j'ai rencontré notre ami Jacques Dutron, qui était guitariste des El Toro et les Cyclones.
2: Ah oui, formidable.
4: Mais après, j'ai quand même joué avec...
2: Oui, il a joué avec...
3: Il a joué avec Eddie aussi, c'est vrai.
2: Oui.
4: Alors, mais enfin, on se connaissait de la Trinité, parce que le Golf et le Roux, ça fait partie de la Trinité quand même.
2: C'est à côté.
3: C'est la même époque, en tout cas.
4: Oui, c'est la même époque, tout ça. Ouais.

0: C'est au cours de l'été 1960 que Claude Moine décide de former son groupe de rock. Ce sera même le tout premier groupe de rock français. Mais pour faire du rock'n'roll, il faut se la jouer américain. Et Claude Moine, ça n'a rien d'américain. Après tout, Jean-Philippe Smet est bien devenu Johnny Hallyday. Alors, pour remplacer Claude, ce sera Eddie, en hommage à son idole Eddie Constantine. Moine devient Mitchell, un patronyme qui peut faire penser à celui de son acteur préféré, Robert Mitchum. Et puis, Mitchell, c'est bien. Ça sonne très américain.
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0: Après avoir trouvé un pseudo, Eddie Mitchell doit trouver un nom pour son groupe. Ce sera les Five Rocks, ou les 5 Rocks.

0: Motivé par la réussite soudaine de Johnny, Eddie tente sa chance auprès des maisons de disques. De toute façon, il n'a pas le choix. Son père lui a laissé seulement jusqu'à la fin de l'année 60 pour s'en dégoter une. Il se saisit donc de l'annuaire et choisit la première qu'il trouve. À la lettre A, rien. À la lettre B, Barclay. Eddie Mitchell appelle, le téléphone sonne.
1: Maison Barclay, bonjour. Oui, c'est pourquoi? Allez, audition? Oui, c'est le mardi. Oui, à mardi, jeune homme, merci, au revoir.
0: C'est ainsi que, le mardi suivant, les Five Rocks ont rendez-vous au studio Hoche.
2: Eddie Barclay, ça fait partie de vos icônes, évidemment.
3: Bah oui, malgré le fait qu'au départ, c'était mal parti, puisqu'on ne pouvait pas se voir, à cause du contrat merdeux qui m'avait fait signer.
2: Et la première audition chez Eddie Barclay, c'était incroyable.
3: Oui, parce qu'on était bien sûr à la bourre, comme souvent, et pendant que mes collègues débarrassaient la voiture du matériel, moi je montais prévenir qu'on était en retard. Donc j'étais embêté parce que l'escalier était encombré par un gros black qui était là, mais qui était à quatre pattes, qui avait l'air un peu éméché, même pas qu'un peu d'ailleurs, avec un serviteur, avec la bouteille, avec les glaçons, etc. Et puis qui se tourne vers moi, il me fait « Hey man !» Et c'était Louis Armstrong. Ça commence bien. Je monte et là, arrivé devant les studios, il y avait Paul Newman et sa femme, John Howard, qui étaient là en train de discuter. Puis une porte s'ouvre, il y a Duke Ellington qui sort. Et une autre porte, Quincy Jones qui me fait « Ah, vous venez pour l'audition, c'est par là. » Et je lui dis « Mais il se passe
2: quel
3: quoi ?»
2: Quel accueil, quel accueil.

0: bel accueil. Et donc, voilà, tous ces gens-là enregistraient cette merveilleuse bande originale de film.
1: C'était Claude Moine au Pays des Merveilles, écrira plus tard Eddie Mitchell au sujet de cette première audition. Dans les locaux de Barclay, le jeune chanteur rencontre Jean Fernandez, le directeur artistique du groupe, qui pour la petite histoire deviendra plus tard son propre directeur artistique à lui tout seul. C'est justement Jean Fernandez qui, ce jour-là, sent que les Five Rocks tiennent un truc. Ce truc un peu zinzin qui relève du phénomène. Le soir même, Eddie Barclay leur fait signer un contrat d'une durée de 2 ans. Enfin, plus précisément, Eddie et ses comparses étant encore mineurs, ce sont leurs parents qui signent pour eux. Les parents d'Eddie Mitchell qui ne s'attendaient pas vraiment à un tel succès.
0: Non, mais ils étaient estomaqués de ce qui arrivait. Parce que c'est vrai que c'était très très vite, ils comprenaient pas bien, quoi. Bah oui, puisque si je me souviens bien, on avait passé une audition, je sais pas, en octobre, un truc comme ça, et le disque est sorti en janvier, et c'était un carton immédiat, donc la vache enragée connaît pas, quoi. Donc.
2: Et surtout, c'était pas quelque chose de ponctuel, puisque ça fait 47 ans que vous êtes une star.
0: Oui, oui, ouais,
2: alors, bah... ils ont eu le temps de s'y habituer, mais votre père jamais ne vous a dit bravo, mon fils.
0: Non, parce que mon père, on s'adorait, donc il y avait pas de souci là-dessus, mais la musique et mon père, c'était, ça allait pas. Mon père aimait pas la musique, quoi. Puis voilà.
1: Au mois de décembre, le groupe enregistre leur premier 45 tours avec 4 titres. La sortie de ce disque est prévue pour janvier 1961.
3: Vous avez enchaîné audition et disque très rapide.
0: Oui, oui, oui. Ouais. Tout de suite, on a dit, bon, bah, vous revenez dans 15 jours, travaillez un peu votre truc et on enregistre. Ah bon?
3: Le premier titre, c'était?
0: Mais bah, pas le là.
3: Ah bah oui, bah, oui. Évidemment.
4: Un soir de septembre 1960, le jeune Tom Wayne entrer dans un studio pas justement.
5: Et donc, ce brave jeune homme rentrait dans ce studio et faisait à peu près...
6: Vas-y.
5: Ouais, ouais. Et il m'a dit que ça va pas. Et il m'a dit, est-ce que ça va bien, jeune homme? Avez-vous l'intention de rester là, montait le dé? Et j'ai dit, bah, ça me ferait plaisir. Très bien. Bon, bah, nous, on vous laisse les micros, arrangez-vous. Et ça a fait ça, donc. Ouais.

0: Le succès est au rendez-vous. Chez Barclay, on annonce au groupe que leur disque passera le lendemain sur Europe numéro 1. Quel tremplin ! Le lendemain, tout le monde branche sa radio sur Europe numéro 1 à l'heure dite. Et à ce moment-là, on annonce...
1: Nous allons écouter Biba Peloula, interprété par les Chaussettes Noires.
2: Sauf qu'Eddie Mitchell, vous êtes fou de rage quand vous entendez que le groupe qu'on annonce sur Europe 1 ce jour-là, c'est pas les Five Rocks.
3: Oui, oui, on nous avait baptisé les Chaussettes Noires et on le découvrait. On le découvrait, on disait comment ça, les Chaussettes Noires, ça veut dire quoi ? Et c'était la maison Barclay avec la maison Stem qui avait passé un accord. Pour, vous avez besoin de promotion, vous avez dit bon, ben, le groupe, là, on va l'appeler les Chaussettes Noires.
2: Ce nom, vous ne l'avez pas choisi.
3: Non, mais enfin, tant pis.
4: Et on ne vous a pas prévenu, surtout. C'est-à-dire que vous le découvrez en écoutant Europe 1. Hein.
3: Exactement.
2: Ouais, pas mal, Europe 1, ouais. Ce coup-là. Là.
0: Pourquoi ce nom ? Les Chaussettes Noires qui semblent sorties de nulle part. À l'époque, une entreprise de filature de laine lançait une nouvelle ligne de chaussettes d'une teinte unique, le noir. Pour écouler les stocks, la filature s'était associée avec Lucien Maurice, le directeur des programmes d'Europe numéro 1, et avec Barclay. Le groupe servait donc de support publicitaire et en échange, ses membres avaient chacun droit à 10 paires de chaussettes, procédé gagnant pour tout le monde. Le premier passage à la télé des Chaussettes Noires ne se fait pas attendre. Le 30 janvier 1961, ils sont les invités de Jacqueline Joubert dans l'émission Toute la musique. Eddie et ses copains font leur entrée sur le plateau en tournoyant autour de la speakerine et lui coupent carrément la chic. Tu parles trop, Jacqueline.
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sont que des tubes. Fort de ce succès, les Chaussettes Noires voient leur contrat prolongé de 5 ans. Il faut dire que le groupe a quelque chose de totalement révolutionnaire. Pour la première fois en France, des jeunes de moins de 20 ans se produisent sur scène et toute la jeunesse française se reconnaît en eux. Leur deuxième disque, Dactylo Rock, sort seulement 3 mois après le premier et c'est de nouveau un succès.

0: cette époque, Eddie Mitchell part pour son premier voyage aux États-Unis grâce à Jean-Marie Perrier, le photographe de Salut les copains. L'Amérique, sa terre promise. Eddie Mitchell découvre Dallas, le Grand Canyon. Mais, à son retour en France, un autre genre de voyage l'attend, le service militaire. Nous sommes alors en pleine guerre d'Algérie. Il fait tout pour y échapper, sans succès. Les Chaussettes Noires en sont à 2 millions de disques vendus en quelques mois, et partir 2 ans et demi, c'est un gros risque. Eddie Mitchell part pour son service militaire en janvier 1962. Pendant cette période, il fait partie de l'armée de terre. Mais le ministère des Armées avait négocié une série de tournées pour les troupes françaises encore présentes en Algérie et des galas à l'Olympia pour leurs bonnes œuvres. Comme les accords d'Évian sont signés au mois de juillet 1962, le chanteur échappe aux 33 mois. Au total, il n'est mobilisé que 19 mois.
1: Eddie Mitchell, la guerre d'Algérie, l'ombre de la guerre d'Algérie a plané sur votre jeunesse et sur toute cette jeunesse-là à l'époque qui risquait de partir d'un jour à l'autre, se battre dans le Djebel. Quelle influence est-ce que cela a eu sur le rock en France et sur les années 60 qu'on a beau jeu aujourd'hui trouver idyllique, mais qui n'était peut-être pas si idyllique que ça au départ.
2: Tout dépend, c'est une question de génération. Par exemple, avoir mon âge, c'était grave parce qu'il y avait l'Algérie. J'ai eu une chance inouïe, c'est que la guerre d'Algérie s'est arrêtée après avoir fait 6 mois d'armée. Donc j'étais parti pour en faire 28, voire 30 mois. Et donc je suis passé à 19 mois. Bon, aujourd'hui, si on dit à un môme, tu vas faire 19 mois d'armée, il s'arrache les cheveux. Bon, c'est ce que je comprends très bien. Mais nous, à l'époque, faire que 19 mois d'armée, c'était merveilleux. Et il y avait la peur de la guerre d'Algérie. Donc, ce qui expliquait le côté, que je n'aime pas employer, le côté rebelle, c'est un grand terme, mais il y avait le côté, on en avait rien à foutre de rien. Aussi bien des adultes que des flics, de tout. Parce que ce que nous proposaient les adultes, aller se faire casser la gueule, c'était pas très intéressant.
0: La fin de son service militaire sonne aussi la fin des Chaussettes Noires. Ambitieux, Eddie Mitchell voit plus large. Il a besoin de meilleurs musiciens, dit-il, comme ceux qu'il a rencontrés aux États-Unis. À la fin de l'année 1963, Eddie Mitchell décide de prendre une nouvelle direction sans les autres chaussettes. Les autres chaussettes lui intenteront d'ailleurs un procès pour rupture d'association. Procès qui va durer 4 ans. Eddie Mitchell n'a que 18 ans. Déterminé, il décide qu'il va poursuivre sa carrière en solo, convaincu que s'il a du succès avec son groupe, il en aura tout autant de son côté. Le succès est donc arrivé très rapidement pour Eddie Mitchell. En quelques mois seulement, son groupe Les Chaussettes Noires est devenu un petit phénomène et Europe numéro 1 les diffuse en boucle. Mais Eddie veut désormais naviguer en solo. À la fin de l'année 1963, après avoir commencé à enregistrer des titres seuls dans son coin, les Chaussettes Noires se séparent officiellement. Leur dernière représentation a lieu le 31 décembre 1963 à Lyon.
3: Vous les avez lâchés sans remords, assez vite, hein, les Chaussettes Noires.
2: Ça a duré trois ans.
3: Vous confiez d'ailleurs avec humour. Au début des Chaussettes Noires, on n'était pas pire que les Beatles, mais eux, au moins les Beatles, ils ont travaillé. Alors, plus sérieusement, ça pose la question du don et puis de l'ambition. À 22 ans, Eddie Mitchell, quand vous avez décidé de faire la route en solo, vous saviez que vous étiez taillé pour la course?
2: Non, parce que 22 ans, d'abord, on pense à l'instant, je ne pensais pas du tout à l'avenir.
0: Titre de son premier album solo, voici Eddie, c'était le soldat Mitchell. La rupture musicale avec les Chaussettes Noires est actée.
2: Je sortais des orchestres, après de groupes. J'avais envie, non, c'est pas forcément dire de ne pas travailler dans l'esprit de groupe. J'avais envie de m'accrocher à des styles que je n'aurais pas pu faire avec un groupe. C'est ça, surtout.
3: C'est-à-dire, quel genre de musique?
2: Savoir ce que c'est que des violons, une section de cuivre, et de pas rester comme ça confiné avec 3 guitares, avec de temps en temps un sax qui vient, et si on est sage, on aura un piano.
0: Pour Eddie Mitchell, il n'est pas question de faire marche arrière. Alors que les rééditions des albums des Chaussettes Noires cartonnent, Barclay lui propose de reformer le groupe. La réponse est claire, non. Eddie Mitchell ne voit et n'entend que les imperfections et l'amateurisme du groupe. Le service militaire effectué, Eddie Mitchell file à Londres pour enregistrer son 2e album en solitaire, Eddie in London, entièrement composé d'adaptations françaises de standards du rock.

0: ce début des années 60, Eddie Mitchell n'écrit pas encore ses propres textes.
1: J'ai toujours très très mal parlé anglais. Et puis donc, on chantait en yaourt à l'époque.
2: Vous, vous voulez pas faire semblant, en fait.
1: Oui, c'est ça, ouais. Voilà, faire semblant, ça m'énervait. Donc j'ai essayé de faire des textes, puis voilà.
0: Comme tous les autres jeunes talents mis en avant dans Salut les copains, l'émission fétiche des jeunes boomers, Eddie Mitchell peaufine son style. Depuis les chaussettes noires, le vent de la mode a déjà tourné. Nous voici en plein dans les années yéyé. Physiquement aussi, Eddie Mitchell change. Il a les cheveux courts, il porte des costumes sombres, des chemises, des cravates. Il change également son jeu de scène pour conquérir un public plus adulte.
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0: En 1964, dans son album « Toute la vie en parle », Eddie est formidable. Il interprète « Toujours un coin qui me rappelle », une adaptation en français d'un standard de Ralph Burnett qui deviendra l'un de ses plus grands succès.

si Eddie se croonerise, il n'oublie pas son amour pour le rock. La même année, dans l'album Panorama, il adapte 5 chansons de Chuck Berry, dont Repose Beethoven. Mécontent de la plupart des textes qu'on lui propose, Eddie Mitchell va se mettre progressivement à écrire ses propres textes. C'est en 1965, avec l'album du rock'n'roll au rhythm and blues, qu'il signe ses premières paroles. Eddie trouve immédiatement sa marque, qu'il compare à celle d'un chroniqueur ou d'un auteur réaliste. Eddie Mitchell a trouvé sa patte, mais il lui faut un compositeur. Au milieu des années 60, un de ses musiciens lui parle de Pierre Papadiamandis, une rencontre déterminante pour sa carrière.

Les débuts sont timides. Pierre Papadiamandis met 2 ans avant d'oser lui présenter une première mélodie, celle de « J'ai oublié de l'eau ».

0: Eddie Mitchell restera fidèle à Pierre Papadiamandis jusqu'à la mort de ce dernier en 2022. Sans lui, je n'aurais jamais fait carrière, en tout cas, pas celle que j'ai faite, reconnaît-il. Une carrière qui a connu de nombreux sommets, mais aussi quelques coups d'arrêt. Après l'album Perspective 66, dont le guitariste n'est autre que la future légende de Led Zeppelin, Jimmy Page en personne, Eddie connaît une longue traversée du désert. Pendant près de 5 ans, les tubes manquent. Dans ce milieu ultra concurrentiel où de nouvelles têtes et de nouvelles modes émergent chaque mois, Eddie Mitchell va presque se faire oublier.
1: L'autre jour, j'ai rencontré mon vieil ami Johnny qui m'a dit ça va toi? J'ai dit ouais, ça va, ouais, ça va bien. Et Mané, tu sais que tu viens de faire un disque formidable, hein? Tu sais ça, hein? T'as fait un disque terrible, hein? Ouais, Eddie, vas-y, Eddie, t'as fait un disque extra, tu sais. Ouais. Ouais, c'est simple, moi, tu vois, moi je l'ai acheté.
2: Alors je lui ai dit, c'est toi. Ah.
3: J'ai eu une traversée du désert, pour être très précis, de fin 69, 70, disons, à 73, où sur l'instant on comprend pas. Mais quand on écoute ce qu'on faisait à ce moment-là, on dit, mais attends, comment les gens, même comment on a pu vendre un peu de disques, quoi, parce que c'était trop compliqué, parce que c'était, je pense à des chansons que je suis incapable de chanter aujourd'hui, que j'ai enregistrées, où j'avais un mal fou à les chanter. Donc si moi j'ai un mal fou, une chanson c'est 3 minutes et on doit interloquer quand même les gens, on doit les interpeller, pardon. Mmh. Et donc, si moi j'arrive pas à la chanter, comment ils vont la retenir?
0: Pour reconquérir son public, il faut revenir aux sources, aux fondamentaux du rock'n'roll. Son manager, Jean Fernandez, souvenez-vous, celui qui avait décelé son potentiel lors de sa toute première audition avec les Chaussettes Noires, l'invite à partir aux États-Unis et plus précisément à Nashville. Et là, c'est le choc.
4: Je veux bien chanter le rock'n'roll, j'en ai envie, mais j'ai envie de le faire avec les gens que j'aime. Mais pas du tout le faire, je veux dire, à Londres ou à Paris, avec l'écho sur la batterie, avec la voix tordue, tout ça, ça m'intéresse pas. Donc j'aime mieux le faire d'une manière vraie, humaine et directe, telle que finalement on a pu le réaliser à Nashville.
0: À partir de 1974, il se rend régulièrement dans la capitale du rock et de la country pour y enregistrer ses disques.
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0: Considéré par les spécialistes comme l'un des meilleurs albums de rock français, Sur la route de Memphis remet Eddie, c'est le cas de le dire, sur le bon chemin. C'est aussi sur cet album que se trouve le titre « Pas de boogie-woogie » avec sa fameuse liaison dangereuse.
1: Mais bien, chers frères,

reprenez avec moi tous en chœur. Une faute grammaticale peut-être, mais pas une faute de goût. Ses albums, dans lesquels Eddie Mitchell mélange aussi bien le rock que le blues ou la country, lui valent plusieurs disques d'or. Et grâce à eux, le succès d'Eddie Mitchell ne se démentira plus jamais. Et ce, même si dans les années 80, Eddie fait dans le blues, le slow, le doux.

0: Avec Couleur Mentalo, sans doute son chef-d'œuvre, il devient définitivement un crooner à la française.
1: Je me souviens quand on l'a fait ensemble avec Pierre Papadiamandis. C'était chez lui, il habitait dans le Marais à l'époque. Et je fais le texte, Pierre fait la musique. Et je convoque immédiatement mon directeur artistique de l'époque, Jean Fernandez, qui arrive, qui écoute et qui dit « Oui, mais ça ne peut pas marcher car tu parles d'une fille qui est une entraîneuse. » Il dit « Non, c'est pas une entraîneuse, c'est une mytho, c'est tout ce qu'on veut, mais c'est pas une entraîneuse. Ah, moi je trouve que c'est une pute. » Ah ben, il dit « Non, c'est pas une pute. » Enfin bref, on s'est engueulé. Et puis finalement, on l'a enregistré tel qu'il était. Puis ça a marché.

0: À cette époque, personne ne croit à ce titre. Personne, sauf son attaché de presse, qui n'a jamais lâché l'affaire. Un an plus tard, voici le cimetière des éléphants, dont les arrangements sont réalisés par le génial Quincy Jones.
1: Oh, l'inspiration, je ne sais pas d'où ça vient, c'est pas important d'ailleurs, parce que moi, l'inspiration, elle vient des musiques, donc je ne sais pas, j'ai écouté la musique qu'a fait Pierre.

puis j'ai pensé une chanson dite d'amour, mais d'amour un peu étrange, un peu insalubre, disons. Et donc, j'ai écrit « Cimetière des éléphants » en pensant à un film de Tarzan. Tarzan qui partait à la recherche du cimetière des éléphants.

0: De Couleur Mentalo à Lèche-Botte Blues, les années 80 sont celles où Eddie Mitchell se produit le plus souvent sur scène. Avec 30 ans de métier au compteur, Eddie Mitchell a désormais suffisamment de matière pour publier son premier livre de souvenirs, Petit Claude. Si Eddie Mitchell décide de se replonger dans tous ses souvenirs, c'est peut-être que sa mémoire lui fait défaut. « Je ne connais pas l'intégralité de mes chansons par cœur », avoue-t-il. « Peut-être aurais-je davantage de mémoire si je vivais dans le passé. Mais si je ne déteste pas le revisiter de temps en temps, j'ai horreur de regarder derrière moi, je préfère regarder devant. » C'est sans doute pour ça qu'en 2005, il vend des centaines d'affiches de cinéma, des manuscrits de chansons, des victoires de la musique, des souvenirs personnels. Tous ces objets s'entassaient dans son garage et commençaient à prendre la poussière. Chez Eddie Mitchell, la nostalgie, ça n'existe pas.
1: J'ai le catalogue qui est déjà un vrai poème, tellement en même temps ça vous ressemble quoi. C'est des affiches de films mythiques, c'est des paires de bottes, c'est des objets. C'est alors évidemment si c'est pas indiscret, pourquoi cette vente aux enchères vous êtes dans la dèche?
2: Non, pas vraiment. Non, parce que si j'étais dans la dèche, très honnêtement, j'essaierais de vendre des choses un peu plus...
1: Lucratives, oui.
2: Non, j'ai un problème de place. Alors, les affiches, je vous dis pas, c'est splendide, c'est beau. Mais comme moi, j'en prends un soin fou, il faut les encadrer. Et alors, ça prend encore beaucoup plus de place. Que finalement, hormis quelques-unes que je garde, bien sûr, ça prend une place folle. Et puis, bon, on les regarde une fois et... Mmh. C'est comme un bateau, quoi. On est content quand on les achète et puis quand on les revend. Quoi.
1: Alors là, j'ai sous les yeux, il y a l'affiche de Spartacus, enfin du vrai Spartacus avec Kirk Douglas, mais en même temps, il y a vos disques d'or, il y a plusieurs paires de bottes, hein, d'ailleurs, je les ai citées.
2: Mais ça, puis... les bottes, c'est un peu logique, hein, parce que ça, c'est un vœu que je dois au président Bush, donc... et donc, c'est vrai que j'ai fait le vœu que tant qu'il sera au pouvoir, je ne porterai plus de bottes. Bon, ben voilà, moi je m'y tiens. Donc, comme malheureusement il a été réélu, autant que je les vende. Donc,
1: il faut attendre encore un moment pour que vous puissiez en remettre, c'est ça?
2: Voilà, c'est ça.
1: Ça vous déchire pas un petit peu le cœur de vous séparer? Alors, je sais bien, bon, il y a des problèmes
2: en
1: de
2: voyant
1: place,
2: le catalogue, oui.
1: Ah oui.
2: Mais bon, ça me déchire pas le cœur parce qu'une fois de plus, je vous dis, j'en ai gardé pas mal. Et puis, ce que j'ai en vue, c'est de m'acheter un beau tableau.
0: Contrairement à certains de ses collègues, qui n'ont jamais vraiment réussi à faire leurs adieux, Eddie Mitchell, lui, n'a aucun mal à écrire le mot « fin ». En 2009, il annonce qu'il s'apprête à faire sa toute dernière tournée.
3: Ça sera la dernière tournée donc, que j'effectuerai. Voilà. Je vais avoir pas loin de 70 ans quand je serai à la tournée. Ça va quand même, j'ai pas envie d'arriver avec une canne. Vu que le public garde une image agréable, j'espère... Je veux dire que de dire « Ah tiens, il a pris un coup du yeux, tiens, je crois qu'il faut savoir aussi s'arrêter à temps, quoi. » C'est pas simple, mais il n'y a pas de réelle nostalgie parce que il y a la peur de pas être à la hauteur. »

0: Cette ultime tournée, au titre évident, Ma dernière séance, démarre en octobre 2010. Une centaine de dates à travers la France, la Suisse et la Belgique pour faire ses adieux à la scène. La scène allait me manquer, c'est sûr. Mais je préférais ça plutôt que de décevoir le public en arrivant avec un déambulateur. Je ne voulais pas finir en papy crooner, chanter assis comme Sinatra à la fin. Je ne serais pas une moumoute chantante. Du Eddie Mitchell dans le texte.
1: Combien d'années de métier, rappelez-moi ?
2: Plus de 50. Hein.
1: 50 ans, et c'est quoi le lien pour garder le public pendant 50 ans ?
2: Je crois que c'est à eux qu'il faut demander ça, parce que c'est eux qui gardent le lien. Vous, en tant que chanteur, à chaque fois, c'est une nouvelle aventure, à chaque nouveau disque, chaque nouvelle tournée. Donc, il n'y a que le public qui peut répondre à ça. Pourquoi un public suit telle ou telle personne? Pourquoi va-t-il ailleurs? Et je dis souvent, parce que ça me fait rire, en Belgique, il y a un fan qui m'accroche comme ça à la sortie, qui me donne un autographe, tout ça est normal, gentil, et qui me dit, on va vous regretter. Je dis, bah oui, mais enfin, remettez-vous, c'est pas...
3: Je suis vivant.
2: Justement, il m'a dit, on va regretter quand vous serez mort. Voilà.
3: Alors, comment vous réagissez?
2: Je m'en vite dans la voiture. Et je mets l'air conditionné à fond pour m'y garder en forme.
0: Arrêter la scène ne veut pas dire arrêter la musique. Après 2009, Eddie Mitchell continue à sortir des albums régulièrement. Et puis, comme quoi il ne faut jamais écouter un artiste, il a finalement retrouvé son public. Comment aurait-il pu dire non à deux amis de toujours, Johnny Hallyday et Jacques Dutronc, pour les vieilles canailles?
2: C'est un projet, c'est vrai, mais Johnny a vendu la mèche, parce que Johnny est un gamin. Puisqu'on en a parlé avec Jacques, Johnny et moi, à un dîner mémorable, où on avait consommé quelques petits trucs, et on s'est dit que ça serait marrant de le faire. C'est vrai, mais on ne va pas chanter du Sinatra ni du Dean Martin. D'abord, je vois pas qui on intéresserait pour reprendre ces grands noms. Mais non, on va chanter nos trucs à nous, si c'est possible. Et puis faire les cons, quoi. Ça on fait très bien, vous savez.

0: Avant d'être un projet musical, cette tournée est surtout l'occasion pour ces trois géants de la chanson française de se retrouver entre amis.
1: Bon, moi, ce que j'aime chez Eddy, c'est son sens de l'humour. D'abord, il n'aime rien. Mais c'est-à-dire, chaque fois que je lui dis, tiens, t'as vu tel film ou t'as lu tel roman, il dit, ouais, c'est gentil. Il dit jamais que c'est formidable, par exemple. Mais ben, c'est son côté, c'est le côté d'Eddy que j'aime bien, moi. Et puis, quant à Jacques, c'est resté l'enfant.
2: Un peu attardé.
1: Un enfant pudique. Vous savez que Jacques est très timide. C'est vrai, il est très timide.
3: C'est possible, toi aussi,
1: d'ailleurs. C'est pour ça que je l'aime beaucoup, d'ailleurs.
3: Ouais, mais toi aussi, hein, t'es timide.
2: Il y a que moi, alors.
3: Toi, je sais pas. Ah, c'est pourquoi pas.
0: Au départ, ce n'était qu'un projet un peu fou qui paraissait irréalisable. Ces concerts voient finalement le jour en 2014. Dès l'ouverture de la billetterie, les fans sont au taquet. Les trois premières dates sont vendues en à peine quelques heures, si bien que trois dates supplémentaires sont prévues. Les Vieilles Canailles se produisent sur la scène de Bercy six fois de suite, du 5 au 10 novembre 2014. En 2017, les Vieilles Canailles partent en tournée sur une idée de Johnny Hallyday. En mars, ce dernier annonce qu'il est atteint d'un cancer. Ce sera sa meilleure thérapie. À la mort de Johnny, le 5 décembre 2017, Eddy Mitchell raconte qu'il a perdu un frère. Amigos, son dernier album, est sorti le 29 novembre 2024. Pour l'occasion, Eddy est accompagné de quelques grands noms de la chanson française, comme Alain Souchon, qui lui a écrit le titre en décapotable Pontiac.

0: j'ai surtout fait appel à des tas de gens que j'admire, que j'aime. Ouais. Et que j'aime pour leur composition, entre autres. Je pense à Souchon, à Chamfort, à San Severino, à Obispo, à Scheller, voilà. Tous ces gens qui ont travaillé sur mon album.
1: Amigo, c'est le premier album d'Eddie Mitchell sans son comparse, musicien de toujours, Pierre Papadiamandis. Ce dernier album lui est dédié. Aujourd'hui, au-delà de la musique, ce qui réconforte Eddie Mitchell, c'est qu'on le laisse tranquille. Comme il dit, il a l'heureux avantage d'être myope et fier de l'être, ce qui lui permet d'être toujours dans sa bulle.
2: Je trouve que faire partie d'un patrimoine, en quelque sorte, il y a un petit côté emmerdant pour les jeunes générations, je trouve. Mais bon, si on aime mes chansons dans le 80 balais, je ne serais pas mécontent. Puis de toute manière, j'en aurais sûrement rien à foutre où je serais.
1: L'endroit où Eddie Mitchell se sent le mieux, c'est chez lui, dans sa maison de Saint-Tropez. Il a besoin du soleil, de la mer et des belles choses à regarder. Et puis, il a son hamac pour travailler. Il fait des mots croisés. Il dort à l'heure de la sieste et il regarde des films. Au fil des années, Eddie y est de plus en plus souvent pour mieux encore profiter de l'instant. L'artiste a même réservé son caveau à côté de celui d'Eddie Barclay. Il a carrément prévu son épitaphe, ne pas déranger. Pour Eddie Mitchell, si l'on vit, c'est pour la tranquillité, pas pour la postérité. Peut-être que c'est grâce à ce besoin viscéral d'être peinard que je n'ai fait dans ma vie que des choses que j'aimais, dit-il. La seule bonne raison de sortir de chez moi et de quitter cette paresse où je me sentais si bien, c'était pour des choses qui me faisaient vraiment marrer, vibrer, qui me passionnaient. Finalement, c'est l'aboutissement de toute une vie de rocker.

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2: L'argent est beaucoup plus en réalité qu'une simple monnaie d'échange. C'est le lieu de l'ambivalence. Il est désiré, mais honteux. Il est indispensable et en même temps suspect. Il est sale, mais tellement rassurant. Il est synonyme de liberté et en même temps, il est addictif. Je crois que les divorces et les successions nous montrent jusqu'où l'argent peut être le support de haine fratricide ou de déception sentimentale. Et loin d'être sans odeur, l'argent convoque au contraire en nous les mémoires les plus enfouies. Sans quoi, d'ailleurs, vous serez d'accord avec moi, il ne serait pas le lieu de réactions irrationnelles. Il arrive qu'il devienne une fin en soi et une fin, F-I-M, à l'intérieur de soi. Je crois que ce qui se joue dans le rapport à l'argent, en réalité, n'est pas matériel. Je crois que c'est notre sécurité ou notre valeur, parfois notre estime de nous blessée, ou encore notre ego boursouflé qui veut tout écraser, ou bien nos carences affectives, alors l'argent se fait miroir. Et oui, comme me disait un patient qui avait très très bien réussi, il me disait « à défaut de bras qui m'ont rassuré, je cherche un reflet qui me flatte. Le manque à être se fait alors manque à avoir ». Mais en France, sur le plan collectif, on pourrait s'interroger comment se fait-il que l'argent soit fétichisé au point d'enflammer tous les débats publics et de faire de la jalousie une véritable modalité des relations interpersonnelles. La jalousie, somme toute, n'est-elle pas simplement une admiration qui n'aurait pas rencontré l'intelligence? Je vous propose qu'on en parle aujourd'hui, chers auditeurs d'Europe 1, et évidemment, vous pouvez nous appeler pour témoigner au 01 80 20 39 21.
3: Voilà, l'argent, on va parler de l'argent, on va parler de la réussite avec vous, Marie-Estelle Dupont. C'est vrai que l'extrait que vous avez choisi de la folie des grandeurs de Gérard Houry avec Louis de Funès, ça fonctionne toujours.
2: Ça fonctionne, ça
3: date de 1971. Hein. Ouais, après c'est sur l'Espagne du 17e siècle.
2: Avec Alice Sapriche, ouais. Chanduagne quand même, qui est inoubliable.
3: C'est un sujet très présent en consultation, l'argent et la réussite, dans votre cabinet, chez les psychologues, et plus particulièrement avec vous, Marie-Estelle Dupont.
2: Ah bah bien sûr, indirectement ou directement. Directement quand les personnes consultent au cours d'un divorce ou dans des histoires de succession. Hein, malheureusement, les successions nous font parfois revivre des haines fratricides et l'argent va cristalliser des conflits très forts. Et puis indirectement parce que fantasmatiquement, l'argent représente souvent ce qui nous a manqué. Donc on peut investir l'argent et utiliser l'argent comme une compensation, comme une protection, comme quelque chose qui vient nous rassurer, ou parfois, hein, j'avais un patient qui avait extrêmement bien réussi et qui avait compris que le fil d'Ariane de sa réussite était une manière pour lui de réparer sa mère et de la consoler d'un mariage dans lequel elle s'était sentie profondément déclassée. Elle avait toujours une nostalgie pour son milieu d'origine. Elle avait été brutalement séparée de sa famille et finalement il avait compris aussi que sa réussite était une manière d'apporter à sa mère une forme de consolation. Donc je crois que l'argent et la réussite ne sont pas du tout des choses totalement rationnelles ou dans lesquelles l'inconscient viendrait pas projeter des choses très très très affectives. Évidemment, c'est ouais. Plus que l'argent en fait. Hein. L'argent, c'est parfois une liberté, parfois un moyen de compenser ce qu'on n'a pas eu en termes de soutien familial. Et puis, à contrario, ça peut aussi être un moyen de dominer et de faire du mal.
3: Ouais. Qu'est-ce que vous pouvez nous dire du rapport des Français à l'argent? Et j'allais dire au-delà, parce que l'argent, en réalité, c'est le marqueur d'un succès professionnel, ou en tout cas d'un succès matériel. Qu'est-ce que vous pouvez nous dire du rapport des Français en général, hein, on va dire, après on va préciser, mais à l'argent et au succès?
2: Alors, dans l'imaginaire collectif français, il y a quelque chose qui frappe quand on voyage un peu, c'est que c'est quand même un tabou en France. Il y a des pays où dire combien on gagne ne pose absolument aucun problème, ni dans un sens ni dans l'autre d'ailleurs. Hein. En France, dans les dîners en ville, c'est très mal vu de parler d'affaires, de parler de combien on gagne, etc., etc. Et puis il y a aussi des différences qui sont liées parfois à la culture et à la religion, c'est-à-dire que par exemple les catholiques ont un rapport beaucoup plus complexe d'excès à l'argent que les protestants. Dans des pays à forte majorité protestante, par exemple, on parle de gestion de fortune, on parle pas de gestion de patrimoine. Donc il y a pas de complexe par rapport à ça. Parfois, dans l'inconscient collectif français, on a l'impression que l'argent quand même est un petit peu suspicieux, il est un petit peu associé forcément à une chance qui est injustifiée ou à voire à quelque chose de l'ordre de la corruption ou à, je ne dis pas que ça n'arrive pas hein, bien évidemment, mais il y a quand même un petit peu plus une connotation négative avec le pendant qui serait que une forme de pauvreté serait synonyme de pureté et de vertu, alors que bien évidemment les choses sont bien moins manichéennes que ça.
3: Ça commence dès l'école, c'est-à-dire que le bon élève est mal vu et moqué, et le rigolard du fond de la classe est mieux vu par les petits copains et les petites copines.
2: Bah, je crois que la jalousie est une modalité centrale des rapports sociaux, et effectivement, on voit parfois le très bon élève payer un lourd tribut en termes de popularité. C'est-à-dire qu'il est suspecté d'être le faillot. C'est pas toujours évident. D'ailleurs, on le voit en thérapie, certains héritiers qui se sabotent complètement et qui disent oui, mais en fait, je sens bien que ça tamise un peu la jalousie de mes proches. Finalement, je suis plus sympa quand je suis la figure de l'héritier loser que quand je suis l'héritier qui investit, qui entretient ce qu'il a reçu. Donc, je pense que la question de la jalousie, en fait, est très très présente dans la société française, oui.
3: 01 80 20 39 21 pour témoigner, nous dire ce que vous en pensez. Est-ce que le mérite devrait être revenir au cœur de, j'allais dire, au cœur du réacteur nucléaire du pays, remettre le mérite au centre du village? Pourquoi est-ce qu'on a un rapport difficile avec la réussite, avec l'argent? On en parle. 01 80 20 39 21. On parlait de l'école il y a quelques instants avec vous, Marie-Estelle Dupont, pendant l'enfance, quand on a manqué d'argent, parfois, quand on a manqué d'argent, on cherche à en avoir. En revanche, quand on en a eu, on est beaucoup plus relâché, j'allais dire, vis-à-vis de l'argent. Qu'est-ce que vous en pensez ?
2: Alors, je modérerai un tout petit peu vos propos. Il y a certaines situations, justement, où quand on en a manqué petit, et qu'on analyse les difficultés de nos patients à aller au bout de leurs projets, par exemple d'entrepreneuriat, etc. Ils font tout bien, il y a quelque chose qui marche pas. Donc évidemment, dans ces cas-là, nous, on va interroger l'inconscient. Puisque c'est pas sur le plan du comportement ou de la stratégie que ça marche pas, et pourtant ça marche pas. Donc on va questionner l'inconscient, on est des détectives. Et là, on s'aperçoit qu'il y a une loyauté. C'est-à-dire que pour certains enfants, la réussite scolaire ou la réussite